pense qu'il y a une origine de cet instrument qui est un petit peu différente, qui est beaucoup plus terre à terre, mais qui me paraît tout aussi importante dans l'histoire de l'instrument. C'est son rapport avec l'arc et la flèche. C'est parce que la musique chez toutes ces populations, autrefois, était une musique qui avait des buts tout à fait précis, à savoir favoriser la chasse, appeler les animaux, essayer d'imiter les sons des animaux pour pouvoir les leurrer, les attirer, etc., et les séduire. Toujours cette idée qui accompagne l'activité de chasse, c'est qu'il faut séduire l'animal pour qu'il tombe au bout de votre flèche. Et on voit dans tous les pays d'Asie centrale véritablement une continuité entre l'idée d'arc et de flèche et l'instrument à cordes avec l'archer qui se promène dessus. Il y a un enjeu dans le jeu du violon, comme il y a un enjeu dans le tir à l'arc. Et finalement, on voit ça, je dirais que c'est tout à fait clair dans la terminologie de ces instruments de musique qu'il y a un rapport avec l'arc et la flèche tels qu'ils sont utilisés pour chasser.

0: À vous écouter, Roberta Maillot, on a l'impression qu'en Mongolie, on aurait des structures qui seraient un petit peu du commencement du monde. Vous parlez comme ça de cette proximité avec le cheval, de cet arc, de cette flèche. Et puis, quand on regarde la couverture de votre livre, La chasse à l'âme, esquisse d'une théorie du chamanisme sibérien, un livre qui est sorti en début des années 90, eh bien, on s'aperçoit que là, il serait peut-être plutôt question du cerf.
1: Oui, alors... C'est tout à fait vrai, il y a une continuité entre le cerf et le cheval, et le tort du cheval, c'est de ne pas avoir de cornes sur la tête, vraiment, pour toutes ces populations-là. C'est vrai que...
0: Pas de licorne.
1: pas de licorne, j'en ai pas encore rencontré, mais disons qu'il y a en effet dans ces régions d'Asie centrale un cheval, un fameux, auquel on a rajouté des cornes en or sur la tête, c'est le fameux cheval de Pazirik, qui est un tombeau qui se trouve dans la région de l'Altaï, qui date du 4e siècle avant Jésus-Christ, et sur lequel il y a beaucoup d'études faites par les archéologues. C'est là qu'on a trouvé les plus anciens tapis de feutre, etc., et en particulier ce cheval à cornes. Alors, pourquoi ? Il se trouve que dans la Mongolie d'aujourd'hui, le cheval est extrêmement répandu, mais disons moins que les bovins et moins que les moutons, et qu'il y a tout un tas de bonnes raisons qui font penser qu'autrefois les cervidés étaient bien plus nombreux dans ces régions. Il y a une raison physique, c'est qu'un cervidé demande pour paître 60 hectares, un cheval un peu moins, un bovin encore moins, et un mouton, et les moutons et les chèvres, encore moins de place. Donc, quand l'espace se rétrécit, eh bien, les espèces, forcément, se modifient. Et si je me suis intéressée au cerf, c'est parce qu'il est, au cerf, ou plutôt au renne, d'ailleurs, c'est parce qu'il est tout à fait fondamental dans le chamanisme. Alors, il reste en Mongolie encore un petit groupe d'éleveurs de rennes, tout à fait dans le nord-ouest, dans la région de Khovsougoul. Ce petit peuple s'appelle les Tsaatan, ça veut dire ceux qui ont des rennes, mais ils sont 200 personnes, ça représente vraiment plus grand monde et il n'y a plus
0: c'est
1: de
0: un mini conservatoire.
1: C'est un mini conservatoire et en ce moment, évidemment, il y a beaucoup de monde qui essaye d'aller chez eux. Mais le renne était, tous les grands cervidés d'ailleurs, pas seulement le renne, mais aussi l'élan, et en descendant jusqu'au chevreuil, c'était la population essentielle, la population gibier de toute la forêt sibérienne et de tous les retombées de la forêt sibérienne qui se retrouvent dans le nord de la Mongolie. La Mongolie n'est pas qu'un pays de steppe, elle a aussi de très riches forêts qui étaient autrefois très très riches en ce genre de gibier.
0: Et là où les esprits vont...
1: Les esprits...
0: vont se rencontrer, vont se solliciter...
1: Ils sont absolument nécessaires
0: des ancêtres,
1: pour pouvoir
0: bien sûr.
1: Chasser. Eh bien, pas seulement des ancêtres. Il y a les esprits des ancêtres, mais en général, les esprits des ancêtres, ils sont vraiment un poids pour les vivants. Ils les embêtent parce qu'ils les obligent à respecter des règles, etc. Les principaux esprits pour le chaman sont les esprits animaux. On comprend bien comment les gens arrivent à les concevoir, d'ailleurs, et à les faire exister. Parce que quand vous chassez, vous prenez quelque chose, vous tuez, et puis vous ne rendez rien à la place. C'est donc extrêmement culpabilisant. Et le chamanisme consiste en fait à imaginer derrière les animaux des esprits qui animent ces animaux, comme votre âme anime votre corps, pour pouvoir faire un échange avec eux. Et ces esprits sont conçus comme se nourrissant des humains, comme les humains se nourrissent du gibier. Alors donc on fait échange, ça permet... de chasser tranquille, si je puis dire. Si on n'a pas fait ce type d'accord, eh bien, on n'est pas tranquille pour prendre du gibier. On a l'impression d'être en faute, de tuer quelqu'un. Et en échange, on attend bien sûr une vengeance. Tandis que si on fait tous ces rituels auparavant, on peut chasser tranquille. Et c'est comme ça que les choses démarrent.
2: Pour la beauté de l'hiver et des grands espaces, Marie-France Nussbaum aime voyager tout autant que pour sa passion du cheval. Cet hiver, elle s'est rendue dans l'Altaï, armée de sa fougue, de son appareil photo et de son magnétophone.
3: 감사합니다.

0: cette région donc, où j'ai enregistré ces chants, j'ai rencontré surtout ces populations nomades, c'est la région de Bayan Olki, qui est une région qui est complètement à l'ouest de la Mongolie, dans les montagnes, des montagnes hautes, qui se situent entre 3000 et 5000 mètres d'altitude. Donc c'est une région très accidentée, qui a su préserver justement ces populations, qui n'ont pas tellement de rapport avec l'extérieur. En fait.
1: Des populations qui ont fui différents fléaux.
0: Différents fléaux, oui, enfin, ce sont surtout les populations kazakhs. Il y a aussi des Touvas dans cette région, c'est une autre ethnie. Bon, les Kazakhs, dans cette ethnie-là que je suis allée, ils se sont installés donc, en Mongolie, ont dû fuir bon, la révolution russe et différents problèmes aussi un petit peu avant. Ils sont venus depuis très longtemps. Mais ils vivent vraiment entre eux. Ils parlent leur langue, qui est le kazakh. Ils ont même, dans les gros villages, on ne peut pas appeler ça des villes où ils se sont concentrés, ils ont même des maisons d'édition, ils ont des écoles en kazakh et les enfants parlent kazakh et seulement les jeunes maintenant, ils parlent aussi mongol, ils sont pratiquement obligés, ils sont quand même en Mongolie, ce sont des citoyens mongols mais qui parlent une autre langue, mais les vieux ne parlent absolument pas mongol et ils cohabitent donc avec d'autres ethnies comme par exemple les Touvas qui sont dans la même région et avec lesquels ils s'entendent très bien, simplement ils ont chacun un peu leur périmètre et leurs habitudes et leurs rituels, ils ne se marient pas entre eux. Mais ils s'entendent bien. Les Touvas sont chamanistes, bouddhistes, certains, et les Kazakhs sont musulmans.

0: Dans quelle langue chantent les peuples de l'Altaï et les répertoires ne sont-ils pas interchangeables, Marie-France Nussbaum?
1: Ils chantent aussi bien donc en kazakh, en mongol, en russe même, parce que certains ont donc des racines russes. Et j'ai même enregistré une chanson extrêmement connue, Le temps du muguet pour nous en français, enregistrée en russe par un kazakh.
0: Alors, population itinérante égale aussi instruments faciles à transporter. Donc, quels sont les instruments que vous avez rencontrés sur place ?
1: J'en ai pas rencontré énormément, puisque bon, on a eu une fête, on a eu des chanteurs qui sont arrivés. Il y avait deux instruments de base, l'un la guitare, l'autre la dombra, qui est une sorte de mandoline à cordes pincées, qui, la plupart du temps, qu'ils construisent eux-mêmes. C'est extrêmement convivial, et quand l'un commence à chanter, les autres prennent, les femmes s'y mettent, les enfants s'y mettent, et tout ça dans une spontanéité parfaite.
0: Ça relève peut-être aussi d'une forme d'éducation. Je crois que c'est quand même aussi des populations qui sont très liées à l'univers du cheval, ce qu'on peut d'ailleurs peut-être aussi entendre très bien dans leur musique. On apprend à chanter comme on apprend à monter à cheval aussi.
1: Absolument, c'est complètement lié. Ce sont effectivement des populations qui sont quasiment nées à cheval, parce que les enfants commencent à monter très très jeunes, presque avant de savoir marcher. Ils apprennent aussi à chanter en suivant leurs parents. Dans la steppe, là, quand on cheminait, nos accompagnateurs kazakhs entonnaient spontanément des chants. Ça venait comme ça, au rythme du cheval.

0: Alors la capitale de la Mongolie, c'est Oulan-Bator. Pour ceux qui voudraient regarder sur une carte, je leur conseille de regarder plutôt plus au nord. Hein. C'est quand même très à l'est par rapport à nous, par rapport à la frontière et à la région de l'Altaï. Vous avez assisté à un jour de l'an dans cette ville. Et bon, comme tout jour de l'an, évidemment, on fait la fête. Dans quelles circonstances vous avez trouvé, vous, cette fête, cette ambiance-là?
1: Le nouvel an, donc, c'était l'année du tigre. Et donc, nous avions été invités, effectivement, en revenant de l'Altaï, là, par des populations de la région d'Oulan-Bator, à assister à leur fête du nouvel an. Moi, je m'attendais à des choses fantastiques, avec des tas de chants. Bon, il n'y a pas rien eu de tout ça, malheureusement. Enfin, on est quand même, c'était intéressant, c'était bon, mais enfin, c'est surtout un repas. C'est un immense repas. Et ils se font des petits cadeaux, mais des tout petits cadeaux. Ils s'offrent aussi des écharpes de couleur bleue. Qui est une couleur qui a l'air d'être une couleur du bonheur pour eux. Ce sont souvent les hommes qui offrent aux femmes des écharpes. Ils se font des petits cadeaux, des petits paquets de cigarettes, des petites choses comme ça, mais c'est surtout un énorme repas. Alors vous arrivez, vous avez entassé partout, vous avez le mouton, vous avez les beignets, les gâteaux, toutes sortes de viandes, énormément de boissons, parce qu'il y a bon, du lait de jument fermenté, l'aïrac, qui à cette saison était congelé, parce qu'évidemment c'est l'hiver.
0: Il fait quand même moins 40 dans ces régions-là.
1: Oui, dans ces régions-là, l'hiver. C'est délicieux. Il y avait aussi de l'eau de vie qui décoiffe pas mal, des boissons à base de baies. En fait, ce qu'ils font, c'est manger, ça les intéresse beaucoup, boire et se rendre visite. Alors, par exemple, le long de la route, quand on est parti, on voyait des tas de jeunes à cheval, en costume de fête, qui partaient là, le long des routes pour aller rendre visite à leur famille.
0: Exemple d'une cérémonie chamanique pour obtenir des esprits leur bienveillance pour que la route soit bonne à une expédition. La séance se déroule en pleine nuit dans la yourte de la chamane à la lueur de deux bougies. La famille, parents et enfants, est présente et tente de respecter un silence profond. La fille aînée aide sa mère à revêtir le costume de chamane, puis lui apporte son tambour sur cadre, orné intérieurement de multiples lambeaux de tissu multicolore. Roberta Maillon, pour un tel rituel, est-ce que la voix nécessite une préparation?
2: Tout à fait. La voix est terriblement travaillée, je dirais, et que dans le contexte des rituels, tous les sons de voix importent. Parce que le chaman, il va être l'artisan de cet échange avec les esprits des animaux. Alors il faut qu'il se fasse reconnaître d'eux, en quelque sorte. D'où son costume. Il a un costume en peau d'élan, il a une coiffe qui est une couronne en fer avec des ramures sur la tête. Et puis, il va véritablement imiter le comportement des animaux avec lesquels il va entrer en relation. Il va entrer en relation d'abord en les appelant. Alors là, évidemment, il va faire travailler sa voix. Il imite

il a aussi des aides. C'est pour cela que quand on entend un chaman parler, il va également imiter le coucou, le corbeau, etc. Tous les autres animaux qui aident à repérer le gibier, et en particulier tous les volatiles. C'est grâce aux volatiles, coucou, corbeau, etc., que l'on perçoit le gibier, et c'est ensuite qu'on va véritablement rentrer en contact. Donc il y a une imitation très profonde de la nature, sans laquelle, je pense, on ne peut pas comprendre la musique de ces populations-là.

0: Roberta Maillon, vous dites il, elle, on est chamane, homme, femme.
1: On est, c'est vrai que on aujourd'hui, elles sont aussi, il y a aussi des femmes chamanes. Ceci dit, je pense que, enfin je suis sûre, tout au moins que dans les sociétés de la forêt, dans les sociétés qui vivent de chasse, le chaman est un homme, c'est un mâle et il est voulu mâle.
0: C'est un chasseur ?
1: C'est un chasseur et tout simplement il est voulu mâle parce qu'il doit symboliquement épouser une fille d'esprit d'honneur de gibier. Et cette fille d'honneur de gibier est conçue sous la forme d'une grande femelle de cervidée. Et le rituel consiste à essayer de l'approcher. C'est aussi l'une des raisons du brame. Et la chasse est vécue tout à fait de la manière dont nous pouvons faire toutes sortes de plaisanteries chez nous sur l'assimilation entre la femme et le gibier. Pour eux, c'est l'encadrement, si vous voulez, l'institutionnalisation de la chasse dans le cadre d'une alliance qui fasse du chasseur non pas un rapteur de gibier, non pas quelqu'un qui vient et qui enlève le gibier comme ça sans rien dire clandestinement, mais quelqu'un qui, comme un mari officiel, a une légitimité à prendre ce qu'il prend. Donc le chaman est quelqu'un qui va, par son mariage symbolique, devenir un mari légitime qui va pouvoir chasser normalement et donc prendre sa femelle gibier et d'autres femelles de gibier. Mais alors on voit que toute sa trajectoire et toute la façon qu'il a de représenter lui-même un animal, pour plaire à sa femelle, il doit bien sûr se conduire en animal, c'est la raison de ses sauts, de ses gesticulations, de ses brames, etc. Mais on voit aussi que lui-même, eh bien, il est un animal dont le destin est de finir en gibier. Et il joue dans le même temps de son rituel, il joue aussi cette espèce de retour, cette espèce de rendu. Il rend la contrepartie, c'est-à-dire il va se coucher sur le dos. Il doit symboliquement faire semblant que les humains vont, comme lui, se rendre à manger.
0: C'est la mise en scène.
1: C'est la mise en scène, mais c'est tout à fait efficace. Vous savez, l'imagination, elle a besoin d'être concrétisée d'une certaine manière pour que ça rende. Et c'est ce genre de rituel est une façon symbolique de payer sa dette.
0: Roberta Maillon, ce que vous racontez là, c'est pas quelque chose qui ne se fait plus, qui ne se pratique plus, ça se pratique toujours bel et bien.
1: Ça ne se pratique que chez les gens qui vivent de chasse, et encore, c'est bien évidemment tout à fait transformé. Chez les Mongols qui sont éleveurs, la situation n'est plus la même, bien sûr, parce que quand on a des animaux à offrir, d'abord, les animaux d'élevage, on n'a pas besoin d'aller les tuer, comme ça, on les élève, on les fait pousser, on les nourrit, on les encadre, on les aide. Et puis en plus, on peut aussi les offrir en échange des bonnes choses que l'on demande aux êtres surnaturels. Alors, entre les deux, entre la chasse et l'élevage, on a changé de référence surnaturelle, si je puis dire. C'est plus aux esprits de la forêt qu'on s'adresse, c'est aux ancêtres, parce que les ancêtres, ils vous ont

0: ont légué les pâturages, les troupeaux, c'est donc eux qu'on remercie, c'est à eux qu'on demande que les pâturages soient prospères, que les loups ne viennent pas manger le troupeau. Et alors donc, dans ce cadre-là, tout se fait avec des offrandes, si je puis dire. On a quelque chose à offrir, tandis que le chasseur n'a rien à offrir.
1: Hara ta.

0: Roberta Maillon, c'est ma dernière question. C'est justement concernant la transmission de tout cet art aussi. Est-ce qu'aujourd'hui, sur tout cela, je suppose que ça nécessite aussi un apprentissage très long?
1: Oui, c'est un apprentissage, mais que chacun fait en s'isolant dans la nature. Moi, j'ai été très surprise de voir ou d'entendre les gens dire « Mais tout le monde va s'essayer dans la forêt à chanter, à roucouler, à imiter les voix des animaux. » De la même façon, tous les petits garçons, même s'ils sont chétifs, vont s'entraîner à lutter sur les pâturages, et on les envoie même lutter dans des champs d'ortie pour que ça soit bien dissuasif, qu'ils aient pas envie de tomber par terre.
0: C'est l'initiation.
1: C'est voilà. Et ce genre de choses se transmet. Je dirais que la culture traditionnelle, l'un des moments où elle est probablement le plus visible, c'est dans la fête nationale, ce qui est devenu la fête nationale, la fête des trois jeux virils qui sont la lutte, la course de chevaux et le tir à l'arc, et où ce sont vraiment les valeurs traditionnelles qui sont enseignées.
0: Et qui se déroulent à quelle époque?
1: Alors, ça se déroule eh bien, entre le 11 et le 14 juillet, mais il se poursuit des fêtes de ce genre dans toutes les petites localités, dans toutes les petites communes, et c'est quelque chose qui est une pratique assez générale. Ceci dit, bien entendu, ça évolue selon le modèle mondial, et finalement les gens sont aussi influencés par tout ce que les Occidentaux ont écrit sur eux. Or les Occidentaux ont écrit des choses extrêmement variées sur leur compte, donc ça donne quelquefois des imitations un peu artificielles et un peu bizarres.

0: Sur cette ode à la région de l'Altaï, interprétée par l'ensemble Elschlingen, Musique du Monde vous donne rendez-vous le 8 septembre. Aujourd'hui à la console Jean Prisot, réalisation Jocelyne Pruvot.
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1: Il y a un paradoxe autour de la figure de l'ours dans nos imaginaires. Pour les enfants, l'ours est une figure familière et rassurante. Quel adulte n'a pas la nostalgie du réconfort procuré par l'ours en peluche de ses jeunes années ? Mais gare à qui demeurerait dans les mêmes dispositions à l'égard d'un ours en chair et en os ? Car derrière son apparente bonhomie, le plantigrade est mu par un instinct de prédateur qui empêche en principe tout contact et a fortiori toute forme de lien. À moins, peut-être, de se situer dans un ordre de réalité tout autre. En Sibérie, en Asie centrale ou dans l'Arctique, on veille à s'assurer les bonnes grâces de l'esprit de l'ours, figure centrale de la surnature et du monde des esprits. De cette bonne entente dépend le bon déroulement de la chasse et plus que cela. Car la figure de l'ours est la figure de l'autre avec un grand A. Figure rusée et rivale, figure prédatrice, oui, mais familière. Comment s'étonner dès lors de l'omniprésence de l'ours dans les récits mythologiques des peuples de ces régions ? En octobre 1981, dans le numéro de La Matinée des Autres, que vous allez entendre dans un instant, Roland Hoguet se penchait sur les mille et une variations de ce vieux thème de l'ours comme alter ego de l'homme, avec l'ethnologue Altan Gokalp, la chercheuse du CNRS Laurence Delaby et l'anthropologue Robert Amaillon.
2: Une fillette enlevée par un morceau de glace, dérive sur le fleuve qui descend au pays des morts. Elle réussit à échapper à la glace et épouse l'ours Gnamondri. Celui-ci lui demande de le tuer, suivant un rituel qu'il lui enseigne.

0: Les autres. Roberta Maillon, directeur d'études à l'école pratique des hautes études. Laurence Delaby, documentaliste au CNRS. Altan Gökalp, ethnologue.
1: À Maka, l'esprit créateur donna 6 doigts à l'ours et le lâcha dans la forêt. L'ours sentit sa force et se mit à briser et à retourner tout ce qui lui tombait sous les pattes. Amaka le vit et décida de diminuer la force de l'ours. Il lui dit « Pour que tu sois plus paisible, je t'enlève les pouces. L'hiver, tu dormiras dans une tanière, l'été, tu sortiras te nourrir de noix, de racines, de baies et d'herbes. » Et Amaka lui ôta les pouces. L'ours passa un long hiver dans la tanière obscure. Il sortit au printemps et demanda à Amaka de lui rendre ses doigts. « Bien, dit Amaka, je te rends tes doigts, mais je donnerai à l'homme contre toi un arc et des flèches, et je donnerai au chien des dents aiguës. » L'ours, confiant dans sa force, prit les doigts. Il partit. Il rencontra l'homme et le chien. Ils se mirent à se battre. L'homme lui lança une flèche. Le chien lui planta ses dents pointues dans le derrière, et l'ours cria « Amaka, reprends-moi les pouces, je préfère vivre sans eux, dormir l'hiver dans une tanière, sortir au printemps et manger ce que tu ordonnes. » Amaka ôta les pouces à l'ours pour toujours.
2: Dans toutes les sociétés qui ont l'expérience physique de l'ours, qui connaissent les ours dans leur monde environnant, l'ours a suscité des représentations. Et d'ailleurs, encore chez nous, bien que nous ayons abandonné la chasse depuis longtemps et qu'il n'y ait plus d'ours sur le territoire français, on continue à mettre des nounours dans le berceau de nos enfants.
0: Roberta Maillon, directeur d'études à l'école pratique des hautes études.
2: On sait aussi que dans le carnaval pyrénéen, l'ours est représenté soit dans des danses, soit sur des masques. Enfin, nous n'avons pas fini de parler de l'ours et de mettre quelque chose derrière toutes ces figures de l'ours. Mais quoi ? La question que l'on se pose justement quand on étudie la symbolique dans les différentes sociétés, c'est de savoir finalement, comment s'y prendre? Ou bien on considère que chaque société a sa spécificité et on se dit qu'il n'y aura absolument rien de comparable d'une société à l'autre. Effectivement, si on prend par exemple le coq gaulois en France, eh bien il veut dire tout à fait autre chose qu'un coq et sa place en haut des clochers n'aura aucune signification pour d'autres sociétés. Et on pouvait se dire que pour l'ours, ça pouvait être exactement la même chose, que chaque société pouvait avoir mis quelque chose dans une figure, dans un masque d'ours, mais finalement, qu'il n'y avait absolument pas à en parler. À l'autre extrême, on pouvait aussi se dire que l'ours avait des caractéristiques anthropomorphes telles, alors je les rappelle, en gros, c'est un animal qui se tient debout, comme l'homme, il est mammifère, comme l'homme, il est omnivore aussi, et il se déplace avec la même facilité dans l'eau et sur terre. Et enfin, quand vous voyez un squelette d'ours, il ressemble vraiment très fort à celui de l'homme. En plus, le comportement de l'ours, par exemple celui de la mère vis-à-vis de ses petits, est tout à fait proche du comportement maternel. Alors on pouvait se dire, donc à l'autre extrême, à l'autre démarche, que finalement l'ours était si proche de l'homme que partout les sociétés, sans doute, avaient dû être inspirées de la même façon pour élaborer le symbolisme. Alors nous n'avons pris ni l'un ni l'autre de ces points de vue, finalement. Nous avons cherché, enfin nous étions convaincus que la figure de l'ours voulait dire quelque chose de spécial au sein de chaque société, que peut-être le fait que l'ours avait des traits anthropomorphes très évidents, très manifestes, faisait que dans toutes les sociétés qui le connaissaient, on l'avait utilisé comme symbole, mais que finalement, chaque société l'avait fait à sa manière.

chaque fois que l'on a essayé de voir un peu à quoi correspondait cette figure de l'ours, alors essentiellement chez des populations sibériennes, également chez les Turcs d'Anatolie et chez les Esquimaux, nous avons vu une espèce d'image de l'ours propre à chaque société. Mais en réfléchissant un petit peu sur ces images comparées, alors nous avons finalement retrouvé des fils conducteurs. En effet, même si chaque société le conçoit à sa manière, lui donne une place dans son système symbolique, eh bien, ça sera toujours la place d'un autre. Et c'est ça qui nous a paru être le point commun de toutes ces images de l'ours. L'autre, c'est toujours celui qui permet de se définir soi. Et quel que soit le type de rapport que l'on établit avec lui.

0: Il me semble que les sociétés les plus révélatrices sont finalement celles qui pratiquent encore la chasse ou pour lesquelles l'activité de chasse n'est pas lointaine, qu'ils ne l'ont pas oubliée. Et ça sera en particulier les petites sociétés sibériennes, par exemple les Tungus, qui auront la symbolique la plus riche et qui donneront à l'ours une place centrale autant dans leur mythe que dans leur rite. Mais l'ours, effectivement, s'il est important dans ces sociétés de chasseurs, c'est parce que, d'abord, il est un rival sur le plan économique. Il chasse à peu près dans les mêmes zones, pendant les périodes où il chasse. Et le plus curieux, c'est qu'en été, pendant la courte période où on peut récolter des baies, eh bien, l'ours cueille les baies de la même façon que les femmes de ces sociétés-là. Il est donc un rival sur tous les plans. Il se trouve qu'il a été conçu aussi comme un rival en amour. Et il y a quantité de mythes dans ces sociétés-là qui le considèrent comme tel, qui illustrent des raptes de femmes par des ours, qui se finissent par des mariages ou qui ne se finissent pas par des mariages d'ailleurs, souvent l'un ou l'autre doit mourir. Et c'est donc le rival sur ces deux plans.
1: L'ours est un sacré partenaire.
2: Altan Gökalp, ethnologue.
1: Une jeune fille, pucelle comme on dit, et ça c'est un trait qui revient sans arrêt, ce n'est jamais une femme mariée qui est enlevée par un ours, c'est toujours une pucelle, une jeune pucelle. Bon, elle travaille avec ses parents, enfin avec ses frères et son père généralement, à faire du bûcheronnage ou à vaquer à ses occupations dans la nature. Hein, ça, c'est aussi un trait assez précis, jamais en village. Et puis, dans toutes les histoires, cette fille, il y a une espèce de thème de la relégation de cette fille. Elle s'écarte du groupe pour des tas de raisons, soit parce qu'elle est flemmarde, elle s'épouille, elle a des tas d'activités vraiment qui n'ont rien à voir avec le travail pour lequel elle est là. En tout cas, elle se met à l'écart du groupe d'hommes avec lesquels elle est. Et puis, alors, c'est là où il y a la rencontre avec l'ours, le seigneur de la forêt, le gros fils, comme appellent les Turcs. Et très souvent, l'ours, donc, lui propose un mariage. D'ailleurs, la rencontre avec l'ours, il y a des scènes assez bizarres. Il y en a une qui est assez intéressante pour l'analyse. La fille, elle se rend compte que ses parents sont partis, elle prend le fagot pour s'en aller avec, puis elle trouve que le fagot, le bout de bois, était assez lourd. Et puis elle regarde, elle dit « Ouf, sale bête !» Et l'ours derrière, lequel l'ours lui propose un mariage. Alors donc l'ours l'enlève dans sa tanière. Alors c'est là qu'il y a des problèmes compliqués, où on trouve, disons, une continuité de fantasmes, pas seulement en Turquie, mais même par exemple en France avec Gaston Phoebus. Et là où il y a les fantasmes sexuels, des rapports sexuels avec l'ours. Alors, pour des tas de raisons qu'il faudrait certainement approfondir, l'ours est crédité de rapports sexuels sur le modèle des humains. Comme dit Gaston Phoebus, ils font leurs besognes à guise d'hommes et de femmes, tous étendus par terre, et donc, grosso modo, la position dite du missionnaire, quoi. Alors, la fille, sachant cette prédilection de l'ours pour cette position, elle se couche à plat ventre pour éviter, évidemment, le rapport sexuel avec l'animal. En fait, les intérêts de l'ours sont ailleurs, et au lieu donc de tenter de violer cette jeune fille, elle commence à lui lécher les pieds. Alors dans toutes les histoires, quand même, c'est que c'est un trait fréquent. Au début, je me disais, mais enfin, pourquoi lui lèche les pieds?
3: On a l'impression que c'est de la galanterie.
1: Oui, on pense que c'est de la galanterie, on se demande quand même pourquoi, et puis c'est pas quand même un mode de conception. Alors que par la suite, j'ai appris qu'en Chine, par exemple, c'était ce qui nous ramène à l'ère culturelle centro-asiatique. Qu'en Chine, par exemple, le rôle du pied était quelque chose d'assez précis, et que la conception par le pied n'est pas du tout quelque chose d'ignoré. Si vous regardez d'ailleurs les gravures chinoises, enfin je ne suis pas sinologue, mais enfin on me l'a dit, dans la tradition chinoise, on ne montre pas ses pieds. Hein, c'est aussi inconvenant en quelque sorte que de montrer ses fesses ou ses seins. Alors donc, en l'occurrence, la fille conçoit par les pieds, alors qu'elle s'attendait à être violée par cet ours.
2: C'était peut-être un ours, mais c'était mon mari. C'était bien ma propre maison même, faite de branchages et de feuillages. Mon cœur, moi, n'avait pas de soucis.
1: Elle donne naissance à des hybrides, lesquels hybrides sont assez marrants d'ailleurs, puisque finalement, ils sont mi-humains, mi-ours, Mais leur nom, dans les histoires collectées par Boratav, qui est un folkloriste turc, un peu le Van Gennep des Turcs, les noms de ces enfants hybrides sont souvent des noms, disons, de produits culturels. En fait, c'est là où il y a le problème. Cette femme qui a un rapport monstrueux un peu avec un animal engendre des produits culturels. Et c'est là qu'on se trouve avec une rencontre de la femme culture et l'homme nature. Et c'est quand même un trait assez étonnant. Ce n'est pas toujours le cas dans d'autres cultures. Et ensuite, dans toutes les histoires, on trouve ce rapport femme-culture et puis l'homme, c'est-à-dire l'ours, la nature, puisque, par exemple, l'ours gentil lui amène à sa femme dans la tanière de la poire, des miels, etc. Bon, et la fille n'en veut pas, et elle fait une cuisine humaine à son mari ours. Mais en général, donc, les histoires se terminent toujours mal. Les frères, essentiellement les frères de la jeune fille, où le père découvre la tanière, ils essayent de libérer leur sœur en se servant des tas d'astuces, ou alors c'est la fille, dans certaines histoires, c'est la fille qui essaye de berner son mari. En fait, l'ours est piégé par la culture, là. Par exemple, la fille dit, bon, je vais faire la lessive à la rivière, l'ours attache une corde à la taille de la jeune fille descend à la rivière pour faire la lessive, et seulement au lieu de faire la lessive, elle détache cette ceinture et elle y attache un tronc d'arbre. Et puis à ce moment-là, il y a le feu, comme par hasard le feu dans la tanière qui commence à être un peu trop fort et que l'ours trouve le temps long. Quand il retire ce cordon qui le relie à sa femme humaine, alors l'ours récupère le tronc à la place de l'épouse. Alors là, elle est furieuse. Donc il y a toute une série d'histoires de ce type. Et en tout cas, dans toutes les histoires, la jeune femme finit par être libérée par les siens et par ses frères, et donc l'ours est tué, et on nous raconte dans toutes ces histoires que la jeune femme, à ce moment-là, fait un mariage normal, un mariage à la mode des humains, etc. Sauf dans quelques cas, alors ça c'est assez symptomatique aussi, la jeune femme regrette toujours son mari. Quand elle est libérée, au lieu de faire la fête, toutes les histoires nous racontent ça. Elle dit, ah oui, mais c'était peut-être un ours, mais c'était mon mari. C'était peut-être mes enfants étaient peut-être des hybrides, mais c'était mes enfants. C'était peut-être une tanière, mais c'était ma maison. Donc elle regrette quand même cette vie sauvage, la jeune femme. Alors si elle pousse ses regrets jusqu'à aller dans certaines histoires, par exemple, jusqu'à aller retourner dans la tanière et couper le sexe de l'ours pour la garder en souvenir, alors là, ça c'est le drame, elle se fait tuer par les siens, puisque alors là, elle pousse un peu trop loin quand même, puisqu'elle ne réintègre pas la société des humains.

0: une femme épouse un ours dans deux cas. Soit dans les mythes, alors là c'est très fréquent, il y a une abondance très grande de mythes qui sont tous bâtis sur le même schéma et qui concernent toutes les populations de Sibérie.
1: Laurence Delaby, documentaliste au CNRS.
0: Ce sont soit deux sœurs qui s'en vont dans la steppe ou dans la toundra, ça dépend des régions, des peuples qui racontent ces mythes, à la recherche d'un troupeau de rennes, et elles tombent dans une caverne, l'aînée tombe dans une caverne d'ours, elles passent l'hiver à côté de l'ours en suçant le coussinet de la patte, que vous retrouvez aussi en Anatolie avec Kalp. Et au printemps, elle ressort, elle rentre dans sa famille et à sa grande honte, elle met au monde deux enfants, un humain et un ours. Et les deux enfants, en grandissant, luttent pour s'amuser, pour voir qui est le plus fort, si c'est l'homme ou l'ours. Et l'ours a des griffes et le petit garçon, l'humain, prend un caillou pour remplacer les griffes et par mégarde, il tue son frère ours. Et l'ours, en mourant, donne le rituel de la fête de l'ours. Ça, c'est un schéma que l'on rencontre à peu près partout.
2: Deux sœurs vivaient seules, pêchant beaucoup de poissons et de phoques. Elles vivaient dans l'abondance. Un jour, en revenant de la cueillette des baies, elles entendent du bruit dans leur maison. La cadette a peur et ne veut pas entrer, mais l'aînée l'entraîne dans la maison. La viande est cuite et la table est mise. La petite sœur a peur et ne mange rien. L'aînée mange. La nuit, la cadette entend son aînée parler, mais elle ne voit qu'une vive lumière. Elle se rendort. Au matin, l'aînée a disparu. La cadette part en barque à sa recherche. Elle découvre les traces de sa sœur à côté de celles d'un ours. Elle les suit et monte sur la montagne, trouve une maison solitaire. Elle y entre et voit sur le banc du milieu la tête de sa sœur. « Tu t'es mariée par amour ? Je croyais que cela serait bien. Je t'avais bien dit que je craignais cette nourriture. Pourquoi ne m'as-tu pas écoutée ?» La tête de la sœur aînée se mit à pleurer. La cadette prit la tête et la frappa de tous les côtés. L'ours bondit gueule ouverte. La cadette s'enfuit en crachant sur la porte qui devint d'enfer. Et l'ours s'y cassa les dents. La cadette courut chez elle. Son aîné dormait à la maison. L'aîné raconta que l'ours l'avait emporté, avait mangé tout son corps, laissant seulement la tête. Mais que la cadette, en lui frappant la tête de tous les côtés, l'avait ressuscité. Et qu'elle était ensuite revenue l'attendre à la maison. La cadette dit : l'ours ne viendra plus chez nous. Nous allons seulement commencer à mourir.
0: Il y a aussi un autre type de mythe, qui alors là est peut-être plus particulier au bassin de l'amour, où une femme ayant épousé deux frères, ce qui est permis par le système matrimonial des Gilliac, où deux frères peuvent épouser la femme, c'est la femme de l'aîné, mais elle est considérée comme la femme du cadet, et généralement dans ces mythes, elle préfère toujours le cadet. Et il paraît que dans la vie réelle, c'était souvent comme ça. Elle était surtout la femme de l'aîné, mais elle préférait le cadet. Et en l'absence des deux frères partis chasser, un homme ours, mais qui a rejeté sa fourrure, vient la visiter en cachette la nuit. Et il faut remarquer que ça se passe la nuit et qu'elle chante, comme les chamanes. Les chamanes qui vont devenir chamanes reçoivent l'esprit comme ça, la nuit, et ils chantent. C'est le signe de l'élection chamanique. Cette femme reçoit donc l'ours, l'homme ours, comme un chaman reçoit l'esprit. Sa belle-sœur la voit, la surprend, essaye de mettre fin à ses rendez-vous secrets, mais elle n'y réussit pas. Et la jeune femme s'en va dans la montagne suivre son ours. Et il y a des passages dramatiques où la belle-sœur s'accroche de force à la jeune femme qui s'en va et qui la rejette et qui se dépouille de ses vêtements humains tout le long de la montagne, tout le long du chemin qui monte vers la montagne. Elle rejette sa nature humaine. Et il faut noter qu'elle a emporté les vêtements avec lesquels on enterre généralement les femmes, c'est-à-dire les pelisses de renard que la mère donne en dot à sa fille et qui sont ses vêtements les plus précieux et dans lesquels on enterre les femmes riches. Et ce sont ces vêtements-là, et ainsi que les sacs funéraires qu'elle emporte avec elle dans la montagne et qu'elle accroche tout le long des arbres, tout le long de son chemin. Et c'est une façon de dire adieu au monde. Et quand elle arrive en haut dans la montagne, elle disparaît et se transforme en ours. Et la belle-sœur redescend. Quand les maris reviennent de la chasse, ils demandent où est leur femme. La belle-sœur, en pleurant, avoue que la jeune femme s'est enfuie avec un ours. Les frères montent dans la montagne. Et là, souvent, il y a un dialogue dramatique entre le frère aîné qui est fatigué par cette chasse, qui a peur de cette chasse, parce que c'est une chasse angoissante, contre un esprit, dans un monde surnaturel, et le cadet qui aime vraiment la femme et qui lui insiste pour que l'aîné continue.
3: Le lendemain, ils se dirigèrent avec des lances et des arcs sur les traces de leur épouse. Ils marchèrent longtemps. Les traces s'élevaient dans la montagne. Notre Gilliac vit la pelisse manchoue de sa femme qui pendait. Ils marchèrent encore longtemps. De nouveau, il vit une chemise qui pendait sur un arbre. Ils allèrent plus loin. Des pantalons pendaient à un arbre. Ils allèrent plus loin. Ils virent des bottes et des jambières qui pendaient à un autre arbre. Nos Gilliacs regardèrent. À partir de là, ils virent que les traces de la femme devenaient à moitié ursines et à moitié humaines, tandis que l'homme avait uniquement des traces d'ours. Ils montaient tous les deux dans la montagne. Quelque temps après, ils regardèrent en haut. Leur épouse cherchait l'époux de l'homme. Elle était assise, la tête de l'homme sur ses genoux. Le cadet dit « Fuyons !» L'aîné dit « Ne l'ose pas !» Allons-y en cachette.
0: Les aînés sont toujours plus mous et plus... Pas débiles, mais plus mous et plus veules que les cadets, plus intelligents, plus fins, plus rusés, puisque les cadets n'ayant pas d'autorité sont obligés de compenser par davantage d'intelligence et d'esprit d'énergie et d'entreprise.
3: Ils s'approchèrent donc en cachette de l'endroit où ils étaient. Le cadet tendit son arc et tira. L'ours roula en bas. Nos Gilliacs sautèrent par-dessus, saisirent leur femme par le bras et coururent en bas. Quand ils furent descendus loin, ils se mirent à battre leur femme. Ayant fait une plateforme, ils brûlèrent dessous ses bottes et ses jambières. Ils descendirent encore beaucoup plus bas, firent une plateforme, mirent leur femme dessus pour la purifier comme on fait pour ceux qui ont eu des contacts avec les esprits. Ensuite, ils descendirent dans leur village. Quelque temps après, leur femme mourut. Après cela, ils tuèrent beaucoup d'ours et de ziblines. Ils trouvaient constamment du gibier à la chasse.
0: Ce qui se passe dans la réalité, c'est qu'une maladie curieuse, c'est qu'il arrive que des femmes, comme des hommes, ne mangent plus, se couchent dans leur lit et ne parlent plus. Et ils en meurent. Ils en meurent au bout de... C'est de la mélancolie aiguë. C'est une maladie qui a été constatée par Schoenberg à la fin du siècle dernier, qui est assez fréquente. Sans raison apparente, ces gens se laissent mourir. Et on explique cette mort de langueur par l'amour pour un ours dans la forêt qui les a élus et qui les appelle. Et ils meurent d'amour pour rejoindre l'ours qui les a appelés. Des femmes jeunes et des hommes jeunes. Et là, aussi, quand un chasseur est tué par un ours en forêt, on dit souvent que c'est l'ours qu'il aimait, une ours femelle qu'il aimait, et qu'il a tué pour qu'il puisse continuer à vivre avec elle. Et il faut noter aussi que cette maladie de langueur qui fait que l'on ne mange plus, qu'on se couche sur son lit, et parfois que l'on chante la nuit, c'est la même maladie que l'initiation du chaman, effectivement. Le chaman qui est élu par un esprit, mais un esprit ancêtre, très souvent se couche sur son lit, ne mange plus, ne parle plus et chante la nuit. Et ce sont deux appels très, très identiques. Seulement, lui, le chaman, il incorpore l'esprit finalement. Il le domine et il peut continuer à vivre chez les vivants, avec les vivants, tout en communiquant avec les esprits. Et c'est la caractéristique du chaman. De pouvoir être à cheval entre deux mondes, aussi bien celui des morts, des esprits, que celui des vivants. Tandis que l'homme ou la femme ordinaire, eh bien, ils ne peuvent pas. Du moment qu'ils sont appelés par le surnaturel, ils meurent.

0: Dès qu'on pousse l'analyse un peu plus loin, on se rend compte que derrière l'ours, il y a autre chose, et que ça permet à un groupe de se penser, de penser son système d'alliance matrimoniale, ses origines. Et puis, enfin, dans l'analyse que j'avais faite des contes, des histoires d'ours en Anatolie, il y a un aspect qui est important. C'est, à mon sens, ces histoires d'ours, finalement, aboutissent à un problème qui est beaucoup plus important, qui est le problème d'inceste. Étant donné que c'est une certaine manière d'euphémiser l'inceste, en fin de compte, puisque dans, les ethnologues, on... Avec nos analyses de parenté, etc., on est peut-être constamment centré sur ce problème, on est préoccupé par le problème de l'inceste, et effectivement, ça a un rôle capital dans, comme le premier pas de l'échange matrimonial, la prohibition de l'inceste. Mais c'est oublié un peu qu'il y a des tas de sociétés où l'inceste n'est pas nommé. Et je me suis demandé dans cette analyse si ces histoires d'ours n'arrivaient pas précisément à travers tout un cheminement symbolique en utilisant plusieurs codes, le code de la vie animale, toutes les observations sur la vie animale, tout un code linguistique sur le nom de l'ours, enfin déjà là, toutes les histoires qu'on raconte sur l'ours comme l'ancêtre des hommes, surtout chez les Turcs, et donc toute une série d'histoires de ce type, s'ils n'arrivaient pas à penser, à dire l'inceste d'une certaine manière. Ou en tout cas, l'inceste au sens où il s'agit d'un mariage illicite, hein, d'une alliance illicite. Et en l'occurrence, avec l'ours, dans toutes les histoires, on a affaire à une alliance illicite. Puisque l'ours, c'est un gendre qui n'est pas accepté. Et comme par hasard, dans toutes les histoires, c'est ce gendre qui est tué par ses beaux-frères, par son beau-père. Donc l'ours apparaît comme une espèce de capteur de pucelles, comme on l'a vu dans les histoires. Et en même temps, on n'accepte pas cette alliance avec cet ours, avec ce gendre. Et là, ça va. On retrouve des traces par exemple, dans les parlers populaires. C'est quand même assez étonnant. Bien après, enfin bien siècle après, donc les premières attestations écrites sur les cultures turques, où qu'on aille, on trouve dans toutes les sociétés turco-mongoles. Le nom de l'ours est taboué. Donc on ne nomme pas l'ours. Ce n'est pas le seul animal d'ailleurs dont le nom est taboué. Il n'est nommé que métaphoriquement. Ainsi par exemple en Turquie, d'ailleurs l'ours a des noms assez intéressants. Le nom actuel qui est Ayı, qui vient du mongol, qui signifie tout simplement le cheptel, enfin le bétail. Le bétail au sens large du terme. Et en turc c'est devenu, donc c'est l'animal. Et c'est vraiment l'animal à l'état sauvage. Mais les Turcs ne savent pas, évidemment, comme dans toutes les langues, les locuteurs n'ont pas nécessairement conscience de l'étymologie. Seulement, il faut savoir aussi que cette façon de nommer l'ours, c'est aussi une manière de ne pas le nommer. Et d'ailleurs, bon, ce terme générique pour désigner l'animal, les Turcs, ils ne l'utilisent même pas, ou ils ne l'utilisent que à certains moments. Très souvent, quand on parle de l'ours, on utilise des termes désignant des êtres humains. Alors, il y a le chauve, les grandes paluches, il y a le gros fils, le gentleman de la forêt, qu'est-ce qu'il y a d'autre encore comme terme ? Enfin, donc, une suite de termes qui pensent l'animal comme un être humain, et on ne le nomme jamais. Par contre, lorsqu'il s'agit de désigner un être humain qui a un comportement qui serait à rapprocher de, disons, en termes d'écart par rapport aux normes culturelles, à ce moment-là, on les désigne sous le nom de l'ours. Hein, donc, et puis on lui attribue toutes les astuces qu'on attribue à l'ours, parce que l'ours est un animal quand même assez compliqué. C'est un animal qui est très habile d'abord, extrêmement habile de ses membres et tout, très rusé. Je m'étais informé au moment de cet article. Il y a pas mal d'observations. En fait, ça a toujours intrigué tout le monde, depuis Aristote jusqu'à Gaston Phoebus et jusqu'à maintenant. C'est un animal qui n'est pas ordinaire, il faut bien le dire. Il a un flair absolument invraisemblable. Il renifle le miel à 30 pas. Il cherche... Il il est à la limite de la gastronomie, il va faire des kilomètres pour ramasser des baies sur les arbres, c'est vraiment il est très gourmand comme animal, mais il le fait avec, comment dire ça, à bon escient, quoi. Mais en même temps, il est très rusé, donc il est, de tout temps, les hommes ont vu dans l'ours le même, enfin eux-mêmes, mais différent, donc à la fois l'altérité absolue, mais qu'ils renvoient à leur propre identité.
1: Jusqu'à ce qu'on ait traversé le pont, il vaut mieux appeler l'ours son oncle maternel.
0: L'analyse qu'on a pu faire des histoires d'ours va quand même dans ce sens-là, dans le sens d'une certaine manière de penser le système d'alliance matrimoniale. Si vous voulez, le problème des Turcs, bon, ce sont des gens qui sont des musulmans tardifs. Ça, c'est quelque chose qu'on oublie assez souvent. Ils ne sont devenus musulmans que vers le Xe siècle, finalement, et de manière tout à fait superficielle. Et surtout dans un but politique, au départ. Hein. Et leur système de parenté, tel qu'on connaît aujourd'hui, mais même tel qu'on connaît à travers les textes du 7e et 8e siècle, il y a des textes écrits en langue turque d'Asie centrale. Ils nous renvoient tous à un système de parenté que la suite de Lévi-Strauss en a appelé le système d'échange généralisé. C'est-à-dire, c'est un système où, disons, le type de mariage, disons, préféré, en tout cas, l'idéologie de l'alliance consiste à épouser en priorité la fille de son oncle maternel. Donc là, l'oncle maternel dans ce système-là est aussi un beau-père potentiel. Et c'est un système qui exclut qu'on épouse dans son propre patrilignage. Ce qui est un peu le contraire du mariage arabe. Enfin, le mariage qu'on appelle le mariage arabe aujourd'hui, qui est le mariage avec la cousine parallèle, patrilatérale. Alors évidemment, là, dans le cas des Turcs, il y a une contradiction absolue qui est très très, très difficile à vivre. Dans le cas anatolien, c'est là où il y a un problème, puisque ces deux systèmes sont contradictoires. Chaque système est la négation de l'autre. Et alors les Turcs étaient partagés, à mon sens, soit à concilier deux termes inconciliables, garder l'identité de leur système, qui est en fait toute une cosmogonie malgré tout, hein, que les terminologies de parenté, même aujourd'hui, sont les mêmes qu'au 7e siècle du côté du lac Baïkal. Donc il y a quand même une continuité dans ce sens-là. Il fallait donc à la fois garder ce système, et puis aussi d'intégrer d'une manière probablement trafiquée, dirions-nous aujourd'hui, enfin, soit sous forme de métaphore, soit d'une manière quelconque, résoudre cette contradiction et puis rejeter ce mariage, rejeter du moins symboliquement, hein, rejeter ce mariage patrilatéral, le mariage canonique musulman. Et ce qu'il y a dans l'histoire d'ours, c'est que l'ours, précisément, est un oncle paternel. Puisque même aujourd'hui en Turquie, ils appellent Abaka, un des noms de l'ours est Abaka, et l'Abaka, c'est l'oncle paternel. Alors quand on va plus loin, enfin ça c'est dans toutes les sociétés turques, il y a plusieurs attestations, on dit les Turcs ne sont humains que par leur oncle maternel, ça se comprend, et de leur père ils descendent d'un ours. Donc disons que la lignée patrilinéaire est perçu à travers une descendance sauvage, sylvatique, si on peut dire, où l'ancêtre des pères, c'est l'ours, effectivement. C'est un peu une remontée dans le temps, une remontée dans la nature. Et puis ensuite, on rentre dans le domaine de la culture, dans le domaine des humains, par le mariage avec la fille de l'oncle maternel. Et à ce moment-là, l'oncle maternel, effectivement, apparaît comme... apparaît plus qu'un oncle, c'est un beau-père, c'est presque l'équivalent du père d'ailleurs dans le cas, j'avais fait un autre travail, à mon sens pour les Turcs, ce n'est pas les deux oncles qu'il faut opposer, l'oncle paternel et l'oncle maternel, il faut opposer le père à l'oncle maternel, et l'oncle paternel n'est qu'une sorte de frère aîné, un peu c'est ce nounours qu'on trouve dans les histoires. Alors je me demandais donc, à travers ces histoires d'ours, si le mariage avec... ce mariage symbolique ou pensé de manière mythique avec l'ours n'est pas une manière de simuler l'inceste, donc finalement de remonter dans la consanguinité finalement. Coucher avec l'ours, engendrer des enfants avec l'ours, c'est quoi ? C'est coucher avec un ancêtre. Donc j'ai eu le sentiment que c'était une manière de penser donc l'inceste à travers une histoire assez abracadabrante comme l'histoire de l'ours. Quand je dis, enfin, abracadabrante, non, parce que l'ours, comme j'ai dit tout à l'heure, ça prête à ce type de jeu symbolique. C'est pour ça que j'ai parlé de rôle d'algorithme. Ça prête à ce type d'opération symbolique, précisément. Alors, donc, dans le langage, ben, on dit par exemple, jusqu'à ce qu'on ait traversé le pont, il faut appeler l'ours mon oncle maternel. Ça veut dire qu'on sait que l'ours n'est pas un oncle maternel, mais c'est aussi un ennemi, c'est un peu l'ancêtre qu'il faut amadouer, avec lequel il faut tricher d'une certaine manière. Et, enfin, il y a une foule d'histoires avec l'oncle maternel en lui attribuant un rôle, précisément, qui est celui du père. Par exemple, on dit de quelqu'un dont les affaires marchent bien, on dit, ben, il a un oncle maternel à la barre, par exemple. Ou qu'on dit, il a un oncle maternel au tribunal, ça veut dire que vos affaires vont bien, que vous êtes bien protégés. Pour les Turcs, de même, pour quelqu'un qui est un peu le matamor, le fanfaron, on dit Kabadayı, c'est un oncle maternel rustre. Donc l'oncle maternel a un rôle qui ne peut pas être, même dans le langage quotidien des Turcs d'aujourd'hui, un rôle qui ne peut pas être lié au hasard, enfin, ne serait-ce qu'à travers les termes qui sont les termes, les dictons, etc. Et ces histoires d'ours, j'ai l'impression, permettent précisément de concilier cette contradiction entre les deux systèmes d'alliance et permettre aux Turcs, donc sans inventer permettre aux Turcs de penser à la fois l'inceste, de marquer le primat, du moins idéologique, de leur propre système d'alliance, et puis donc de rejeter de manière symbolique l'alliance parallèle, l'alliance patrilatérale, comme quelque chose qui est symboliquement non convenable, illicite en quelque sorte. Et donc c'est une manière pour eux de résoudre de manière symbolique une contradiction qui est tout à fait réelle dans la vie quotidienne, étant donné que les Turcs eux-mêmes pratiquent maintenant, aujourd'hui, dans des proportions assez élevées, le mariage donc canonique musulman, qui est le mariage pour un homme avec la fille de son oncle paternel.

L'homme considère que les ours et les tigres qui sont son miroir sont organisés en clans comme lui. Et il applique aux ours les mêmes règles qu'il applique à l'intérieur de son clan. C'est-à-dire que si un ours tue un chasseur, ce qui arrive souvent quand l'hiver a été très très long, les ours qui hibernent sortent de leur tanière avant que le gibier et que les animaux qui hibernent soient sortis eux-mêmes. Et ils ne trouvent rien à manger. Et cet ours, affamé,

0: Alors l'ours qui attaque l'homme, puisque l'ours est considéré comme une sorte d'homme, d'homme-esprit, eh bien il faut le tuer ou tuer un autre ours. Et on le tuera d'une façon ignominieuse. C'est-à-dire qu'on ne fera pas la fête de l'ours pour lui, comme on fait pour un ours qu'on tue en forêt et qu'on tue avec beaucoup de rites et de respect. On le bafouera, on l'insultera, et surtout, ce qui est une abomination pour l'ours, on ne le fera pas bouillir sa viande, on la fera griller, ce qui est affreux pour l'ours. Et c'est donc une sorte de vengeance du clan des hommes contre le clan des ours qui n'a pas respecté les règles. On traite l'ours comme on traiterait un voisin humain. L'ours est vraiment humain. Et on a des relations de parenté avec l'ours, qui est souvent considéré comme un ancêtre. Et si l'ours ne respecte pas les tabous qui règnent entre les hommes, eh bien, il est puni comme un homme le serait. L'homme tue l'ours avec toujours énormément de respect, en suivant les règles. Et il n'est pas pensable, il n'est pas concevable qu'un homme tue un ours sans suivre les règles. Ça serait un sacrilège, comme cracher sur une hostie. Ce n'est pas possible, ce n'est pas pensable. Ce qui est pensable, ce qui arrive, c'est que l'homme tue un tigre pour se défendre. Si le tigre attaque, l'homme est obligé de tuer. Et pour l'homme, c'est très grave, parce que il a accompli à son corps défendant un sacrilège. Et il a beau faire des offrandes à l'âme du tigre tué, il arrive que la nuit, il rêve, probablement sous l'influence de culpabilité, que le tigre vient lui reprocher son crime. Et à ce moment-là, ce chasseur doit rendre visite au clan Aktienka, qui est dit être un clan descendant du tigre, et offrir un festin de compensation, un festin de rachat au clan des tigres, avec beaucoup d'offrandes de vodka, ce qui est très cher pour eux, pour que les tigres pardonnent et pour faire exactement la même chose. Quand un homme tue un membre d'un autre clan, il a le choix entre se laisser tuer lui-même ou offrir une rançon en compensation. C'est exactement les mêmes règles que ce qu'il règne entre deux clans humains.
1: Un ours géant penché sur l'épaule d'une femme arrache sa peau pour manger sa graisse. C'est Nanook, l'ours blanc, terreur des femmes sans défense, qui en rêve la nuit.
2: L'ours est présent dans beaucoup de domaines de la pensée des Esquimaux. Mais alors, il ne représente pas là-bas ni un parent, ni un allié. C'est-à-dire qu'il n'est pas conçu comme l'âme du mort, il n'est pas non plus conçu comme un partenaire d'échange, il n'est pas un allié. Il n'intervient pas d'une manière générale non plus dans aucune représentation d'ordre sociologique. Autrement dit, il n'y a pas de relation d'échange avec lui. Alors que dans les sociétés sibériennes, c'est surtout une relation d'échange qu'on entretient avec l'ours. Il faut dire aussi que chez les Esquimaux, il s'agit de l'ours blanc, alors qu'en Sibérie, il s'agit de l'ours brun, et que sans doute les techniques de chasse ne sont pas les mêmes, et qu'il doit y avoir des différences aussi sur ce plan-là. Mais pour en revenir à la symbolique de l'ours chez les Esquimaux, eh bien on s'aperçoit que toutes les interventions de cet animal s'interprètent comme des effets de dédoublement. L'ours est conçu dans les mythes comme doué d'une force physique et surtout d'une force sexuelle sans pareil. Il est considéré comme étant le chasseur et le procréateur par excellence, et tout ça, ça fait de lui un mâle idéal. Du reste, le jeune Esquimau, au cours de son apprentissage, de son initiation, doit chasser un ours. Et ce n'est vraiment que lorsqu'il a réussi à capturer son premier ours et à le tuer, qu'il sera considéré comme étant un véritable homme. C'est donc très important comme marque de virilité, comme marque de masculinité.
1: Un ours blanc vêtu à l'esquimaude salue cordialement un Inuit. C'est qu'au temps de l'obscurité primordiale, animaux et humains vivaient dans une grande promiscuité et se métamorphosaient facilement.
2: Même s'il est ce symbole du pouvoir masculin, l'ours peut être tué, puisqu'il est chassé par l'homme. Alors, c'est

0: ça qui va en fait faire toute la valeur de l'homme par rapport à l'ours. C'est que même malgré sa supériorité physique, l'ours, dans la mesure où il peut être tué et consommé par l'homme, est finalement inférieur à l'homme, qui, quand il fait de l'ours son gibier, affirme sa supériorité sur l'animal. Et là, il y a des rites qui montrent comment il peut arriver que le chasseur doive au moins symboliquement violer une ours femelle qu'il aurait tuée, et ça montre aussi comment le chasseur doit l'emporter sur son gibier de la même façon que l'homme doit l'emporter sur la femme. Et dans le fond, la symbolique de l'ours chez les Esquimaux est une vaste exaltation de la virilité.
1: Un vieux avait 5 filles. Il leur demanda un jour de lui apporter de l'eau à boire. Pas une des filles n'en apporta. Alors le vieux alla lui-même à la rivière. C'était l'hiver. Il se mit à boire directement au trou à glace et sa barbe gela. Il essaya de se relever, mais la glace le tenait solidement. Il proposa l'une après l'autre ses filles à la glace, qui accepta la plus jeune, Xéladan, et le laissa aller. Le vieux revint chez lui et envoya sa fille avec ses jouets sur le fleuve. Elle partit, s'assit sur la glace, et un morceau de glace se détacha et descendit le courant. Sur les promontoires de ce fleuve vivaient les anciennes chamanesses. La fillette s'adressa à chacune d'elles à tour de rôle pour lui demander de l'aider à aborder sur le rivage et à venir se chauffer auprès de son feu. Toutes refusèrent, sauf la chamanesse au dit tambour, qui lui apprit que le morceau de glace l'emportait vers l'extrême bout du monde chamanique. Elle jeta à la fillette 2 poinçons pour que celle-ci s'accrochât au rivage. Quand la fillette mit pied à terre, le morceau de glace se mit à chanter pour la faire revenir. Et il tenta de la séduire en lui offrant différentes pierres pour la préparation des couleurs, des assouplisseurs de peau, des racloirs, des pierres à aiguiser, des petites tasses, un briquet qui était visible aux endroits dénudés du rivage. Mais Xéladan refusa tout, disant que les pierres pour l'écrasement des couleurs étaient des crânes humains, les pierres à aiguiser des jambes, la couleur noire des excréments humains, la couleur rouge du sang humain, les assouplisseurs de peau des vertèbres humaines, les racloirs des os du bassin avec des trous ronds et des malléoles, les tasses des crânes, le briquet des os d'avant-bras. Le morceau de glace ne réussit pas à la faire revenir. Xéladan partit vivre chez l'ours Namongri. Celui-ci lui dit « Tue-moi, écorche-moi, mets mon cœur à dormir près de toi, pose mes boyaux sur le malou, la place en face de l'entrée, derrière le feu. Le duodénum et le rectum en face de toi. Jette mes poils dans un trou, suspends mes intestins grêles à la branche d'un arbre penché et mets ma tête sur le malou. » Xéladan fit tout comme il avait ordonné. Le matin, au réveil, elle regarda. En face d'elle dormaient un vieux et une vieille. Sur le malou jouaient 2 enfants. À côté dormait un vieux. Elle bondit hors de la tente et elle vit que la vallée était remplie de rennes et sur l'arbre incliné étaient suspendus des licous. Xéladan se mit à essayer les dos des rennes en appuyant dessus. Tous ployèrent. Seul le plus petit résista. Elle lui passa le licol, l'enfourcha et alla chez les évinques. Elle s'approcha. Ils étaient en train de danser en rond dans leur tente. Elle en traversa 9, mais à la 10e, ils la saisirent. Alors, Xéladan exprima dans un chant son regret d'être parti de chez l'ours Namondri.
2: Ça se passe dans un territoire très précis de la Sibérie qui ne ressemble pas du tout au reste de la Sibérie, c'est-à-dire le bassin de l'Amour à la frontière de la Sibérie méridionale et de la Chine, et cela comprend aussi l'île de Sakhalin et le nord du Hokkaido, vous voyez. Et c'est une région qui a un climat tropical en été. Ce sont les rivières de l'Ussuri et du Sungari. Et ces populations, on ne sait pas très bien d'où elles viennent. On les baptise d'un nom paléo-asiatique qui ne veut rien dire. Ce sont probablement des autochtones qui ont été mêlés à beaucoup de sang étranger, du sang Tungus Manchu, du sang chinois, du sang coréen. Et c'est un mélange de peuples qui vivent surtout de la pêche. Des bancs de saumon remontent ces fleuves immenses du printemps à l'automne. Il y en a tellement de saumon que les ours se plantent au milieu des petites rivières, des petits affluents de ces grands, immenses fleuves, et avec leurs pattes, ils attrapent les saumons et ils les jettent sur la rive. Et ces gens sont des pêcheurs, ce sont des gens qui ont pour seul animal domestique le chien qui leur sert au transport. Ce sont des attelages de chiens comme chez les Esquimaux, qui leur sert de nourriture, ils mangent le chien, et qui leur sert aussi pour faire des vêtements. Ils se font des costumes en peau de chien, c'est une peau très très chaude. Et en hiver, ils chassent les animaux à fourrure pour payer l'impôt que les colons russes avaient imposé au 19e siècle. Fourrure extrêmement précieuse comme la zibline de cette région et la zibline de Sakhalin sont extrêmement prisées, ce sont les plus belles fourrures. Ils chassent aussi le renard, le lynx, l'ours, mais alors l'ours c'est tout à fait différent, c'est pour des raisons religieuses. Mais je voudrais souligner qu'ils ne chassent jamais le tigre. Le tigre dans ces régions existe. En 1971, les soviétiques ont compté une population de 110 à 130 individus. Je ne sais pas comment est-ce qu'on compte des tigres dans la forêt, mais ils ont estimé que dans ce bassin qui est très large, hein, qui couvre, je ne sais pas si vous voyez bien, mais la grande boucle de l'amour et deux fleuves immenses qui vont vers la Chine, l'Oussouri et le Sungari. Dans toute cette région, ils ont dénombré donc entre 120 et 130 tigres en 1970, donc il y a 10 ans. Et ces tigres remontent parfois jusque sur le lac Baïkal, vers le nord. Mais ils sont très rares et jamais on ne les chasse, malgré le prix de la fourrure.
3: Il ne faut jamais faire souffrir l'animal que l'on tue. Et il ne faut jamais tuer plus que ce qui est nécessaire. Sur l'Angoun, le clan Xatagil des Néguidal fut éteint parce que ces gens étaient tous très mauvais. S'ils attrapaient un corbeau, ils lui arrachaient toutes les plumes et le rejetaient vivant. S'ils prenaient un lièvre, ils lui arrachaient la peau et le jetaient. Un chaman comprit ce que disaient les lièvres, les corbeaux, toutes les bêtes et les oiseaux. Il entendait comme ils se plaignaient et pleuraient, tout en prédisant la mort à ces gens pour leur mauvais traitement à l'égard des animaux. Le chaman eut honte et parla aux Xatagil. Mais ils se moquèrent de lui et se roulèrent sur les bancs en imitant le corbeau et le lièvre. Nous mourrons, nous mourrons. C'est pour cela qu'ils furent punis et tous moururent.
2: L'animal n'est pas du tout ce qu'il est pour nous et la chasse n'est pas du tout ce qu'elle est pour nous. C'est surtout un royaume où vivent les esprits. L'homme qui va dans la forêt, c'est un peu comme il allait dans l'autre monde. Et c'est comme ça que l'on retrouve notre titre, Mourir pour vivre avec les ours. Les ours, comme tous les autres animaux, participent d'une nature d'esprit. Et l'animal, pour certains, c'est un homme revêtu d'une fourrure. Mais ce n'est pas n'importe quel homme. Pour bien comprendre, il faut voir que l'homme est composé d'un corps, chez les Gilliac et chez toutes les populations de cette région, d'un corps et d'âme. Sur le nombre d'âmes, les indigènes ne sont pas très d'accord. Il y en a qui disent qu'il y en a 3, d'autres qui disent qu'il y en a 5. Le nombre est symbolique. Je pense qu'il ne correspond à rien de très précis chez eux et très fondamental. Ce qu'il faut retenir, c'est qu'il y a un corps plus un souffle vital plus une âme individuelle. Et l'animal, lui, il a une âme, et au lieu d'être revêtu d'un corps, il est revêtu d'une fourrure. Et si, comment pourrais-je bien vous faire comprendre la différence ? Et quand vous le voyez dans la forêt, il se comporte comme un être vivant, il a des enfants, il se nourrit. Et pourtant, c'est sa nature d'esprit qui prédomine. Pour le chasseur, l'animal qu'il va tuer procède d'une nature supérieure à lui, redoutable, qui tient à la surnature. Ce n'est pas un butin, c'est la surnature qui veut bien vous accorder du gibier. Tous les tabous, tous les interdits, tous les sacrifices, c'est pour que l'homme soit pur et pour que l'homme obtienne du gibier.

0: Il y avait un jeune homme qui était né dans un cèdre et une jeune femme qui était née dans un épicéa. Et ils se sont mariés sans savoir qu'ils étaient de la même essence, c'est-à-dire une essence arbre. Pour ces populations-là, l'homme descend souvent de l'arbre. C'était donc les ancêtres originaux. Ils se sont mariés et ils ont eu des enfants. D'abord deux filles et ensuite une paire de jumeaux. Et cette paire de jumeaux étaient des sortes de jumeaux héroïques qui ont grandi très très vite et qui déjà à l'âge de 7 jours sont partis chasser. Or, ce qui était très curieux, c'est quand ils tiraient sur les cygnes se moquaient d'eux. Ils n'arrivaient pas à tuer les cygnes et les cygnes leur disaient: vous, les enfants impurs, les enfants d'inceste, vous ne pourrez pas nous tuer parce que vous êtes impurs. Et ils ont essayé de tuer des élans et les élans ont ri et ont dit: jamais vous ne pourrez nous tuer car vous êtes impurs, vous êtes nés d'un inceste. Et tous les animaux de la forêt se moquaient d'eux, ils ne pouvaient en tuer aucun. Ils sont revenus auprès de leur mère et lui ont demandé ce qui s'était passé. La mère n'a pas voulu avouer. Elle a dit: demandez à votre père. Et quand le père est venu, le père a reconnu qu'il avait fait un inceste, mais sans le savoir. Mais la notion de culpabilité n'existe pas dans ces populations-là. Ce qui est très angoissant, c'est qu'on enfreint des tabous sans le savoir. Et là, le jeune homme cèdre et la jeune femme épicéa avaient enfreint un tabou sans le savoir. Et ils avaient commis l'impureté sans le savoir. Et les enfants en étaient victimes. Et quand les enfants ont su qu'ils étaient nés d'un inceste et qu'ils ne pourraient plus jamais tuer d'animaux, ils se sont mis à pleurer. Et le fils aîné a dit: eh bien, je ne serai plus un homme, je m'en vais vivre dans la forêt et je serai un homme de la montagne, c'est-à-dire un ours. Et le frère cadet a dit: moi, je vais partir dans la mer et je serai un homme de la mer. Et j'accorderai des poissons à ceux qui respecteront les tabous. Et toute la famille s'est répartie dans tous les éléments. Et la mère, qui est partie dans le soleil, envoyait les maladies. Et le père a dit: je me ferai chamane et je choisirai parmi les descendants des hommes ceux qui seront chamanes et qui soigneront les maux que ma femme enverra. Et vous voyez donc comment tout est lié dans cette population. La chasse, l'impureté et le gibier. On a du gibier que si on est pur d'un point de vue sociologique. Si on n'a pas commis l'inceste, on a du gibier. Si on a bien respecté les tabous, on a du gibier. Et je ne sais pas si vous avez remarqué, mais le fils aîné qui est parti pour devenir un homme de la montagne, ça veut dire qu'il est parti devenir un ours. Et c'est là où on rejoint le statut spécial de l'ours parmi les animaux, qui tous les animaux sont des esprits, hein, tous les animaux tiennent du surnaturel. Mais l'ours est celui qui est le plus lié à l'homme, qui est le plus puissant, parce que, comment vous dire, justement par son côté anthropomorphe, c'est le double de l'homme, mais c'est le double de l'homme dans la mort. L'homme mort devient un ours. Et l'ours, quand il descend chez les hommes et qu'il rejette sa fourrure, c'est quand même un défunt qui est chez les vivants. Et quand l'ours, ayant rejeté sa fourrure dans les mythes et étant descendu chez les vivants séduire une femme et la ramener dans son pays, il l'a fait mourir. Et dans la réalité, le chasseur qui aimera une femme ours et qui mourra de langueur, ça sera pour la rejoindre. Et l'ours et l'homme sont en vis-à-vis, en reflet, l'un en face de l'autre, et ce qui les sépare, c'est la mort. Ce sont des parents, ce sont des reflets. Et la frontière qu'il faut passer pour aller de l'un à l'autre, c'est la mort.
1: Il était une fois une belle avec un ami chien. La belle elle-même tue les élans et pêche. Son chien, quand il dort la nuit et qu'il ronfle, voit des rêves. On appelle le chien Kilaki. Kila, que vois-tu en rêve? Kila répond: j'ai vu en rêve qu'un loup viendrait aujourd'hui. La maîtresse se leva au matin. Le chien dit à sa maîtresse: quand le loup viendra, frappe-le avec une bûche enflammée. Le loup vint. La belle frappa le loup qui dit: un jour, je me marierai avec toi. Puis le loup partit. Alors Kilaki dit: ne vis pas ici, maîtresse. Ensuite, elle partit et alla se coucher. Le chien vit encore un rêve et aboya. Kilaki, demanda la belle, que vois-tu en rêve? Maîtresse, répond le chien, nous partirons demain tous les deux. Nous rencontrerons l'ours, tu te cacheras sous un arbre et je partirai dans la taïga. Ils se levèrent le matin et s'en allèrent. Ils rencontrèrent l'ours, La belle se cacha sous un arbre et le chien urina sur cet arbre. L'ours arriva alors. À ce moment, le chien avait fui dans la taïga. L'ours flaira l'urine du chien. « La belle n'est pas là, » dit-il. L'ours s'en alla et le chien revint. « Partons, allons à l'embouchure de la rivière, nous y vivrons. Le loup y vit aussi. Allons dans sa maison. » Ils allèrent. La maison du loup se tient à l'embouchure de la rivière. Le loup vit en pleine abondance. Il sort et dit « Bonjour la belle. » La belle l'épousa et ils vécurent là.
0: La vue du monde de Gilliac, pour qui là, c'est un cercle. On passe... l'homme, une fois mort, va très souvent vivre au pays des ours et les ours envoient des enfants. Parce que les Gilliacs ont une vue du monde très particulière qui est parmi les peuples de Sibérie. Pour eux, le monde est composé naturellement d'hommes vivants, les Gilliacs, et aussi de défunts qui sont les ours, appelés aussi hommes de la montagne, et les hommes de la mer, qui sont symbolisés très souvent par les orques gladiators, ou autrement les épaulards. Ces orques gladiators sont des poissons extrêmement redoutables, qui chassent même les grosses baleines. Et il paraît que la nuit, les voyageurs, c'est dans les récits du 19e et du 20e siècle, disent que c'est très angoissant d'entendre les cris des baleines, les cris d'angoisse et de détresse des baleines quand elles sont pourchassées par ces épaulards. Or, les Gilliacs pensent que ces épaulards qui chassent les baleines et les poissons vers les rivages sont leurs défunts, morts, noyés en mer lors de grandes pêches, qui leur envoie du gibier pour les nourrir. Et un Gilliac mort en pleine mer lors des tempêtes, et là c'est très fréquent, ou mort dans les tempêtes sur le fleuve Amour, qui a des tempêtes extrêmement rapides et violentes en été, ces Gilliacs morts vont vivre parmi les hommes de la mer, deviennent eux-mêmes des hommes de la mer et envoient des poissons. Et les chasseurs, et où les hommes morts en forêt d'un accident deviennent, eux, des ours ou des hommes de la montagne. Et ce sont ces défunts qui prennent soin des Gilliacs vivants et qui leur envoient du gibier, si les Gilliacs ont bien observé les tabous dont nous avons parlé plus haut. Donc, on voit qu'on passe très facilement du domaine vivant homme au domaine homme de la montagne et homme de la mer, et inversement, les ours ou hommes de la montagne et les hommes de la mer envoient des jumeaux humains aux hommes. Tout jumeau qui naît chez les Gilliacs n'est pas humain. Il est le fils d'un ours ou d'un homme de la montagne ou le fils d'un homme de la mer qui a visité la femme en rêve et qui l'a rendue enceinte en rêve. On reconnaît l'origine du père par l'abondance de gibier. Si le clan de la femme qui vient d'avoir eu des jumeaux se met à tuer beaucoup d'ours en montagne ou à tuer beaucoup de gibier montagnard, on dira que le père des jumeaux est un ours. Si les hommes du clan se mettent à rapporter des pêches fabuleuses, on dit que le père des jumeaux est naturellement un homme de la mer qui envoie un cadeau à la femme qui a eu des relations avec lui. Et c'est une sorte de roue, si vous voulez. On passe du monde des hommes au monde des ours, et puis on revient chez les hommes.
1: Lorsqu'un chasseur a découvert une tanière d'ours, il retourne au campement et annonce la nouvelle en mimant le corbeau et en croassant. Les hommes répondent de la même façon et se rassemblent dans la hutte du découvreur pour organiser l'expédition du lendemain. Cependant, les mots d'ours, de chasse ou autres termes qui trahiraient l'intention des chasseurs ne devront pas être prononcés, car l'ours est censé tout entendre du fond de la forêt. Le découvreur de la tanière propose au frère de son épouse, le Nimac, de venir dépouiller et découper l'ours. Imitant toujours les corbeaux, les chasseurs quittent le village le lendemain à l'aube, en respectant les règles de tout départ à la chasse en forêt. Les chasseurs ne doivent pas marcher sur le seuil ni regarder en arrière. ceux qui restent, principalement les femmes, doivent également respecter certaines prohibitions, sous peine de compromettre le bon déroulement de la chasse. Arrivés à la tanière de l'ours, les chasseurs plantent devant l'entrée des piquets en croix pour empêcher l'animal de s'enfuir. Le chasseur chargé de le tuer se poste accroupi près de son épieu planté. Il parle à l'ours et lui dit que ce sont les Russes ou les Yakoutes qui sont venus pour le tuer. Pendant ce temps, on harcèle l'ours avec un long bâton, jusqu'à ce qu'il soit suffisamment furieux pour sortir de sa tanière et venir, dans l'idéal, s'empaler sur l'épieu du chasseur posté là. À l'ours mort que l'on appelle Amaka, le grand-père, les chasseurs disent encore que ce sont des étrangers qui l'ont tué. Puis de nouveau, tous les chasseurs se mettent à imiter les corbeaux. On couche l'animal, tête tournée vers l'est, sur des branchages de conifères et on fait échapper son âme en lui maintenant la gueule ouverte avec un petit bâton. Le Nimak commence alors le dépeçage, selon certaines prescriptions, et instaure un dialogue avec l'ours joué par les chasseurs. À différentes phases du dépouillement et du découpage, il demande à l'ours où il faut couper, si c'est bien ainsi. L'ours répond par l'affirmative et de cette façon dirige, au moins pour une part, le rituel. L'ours dépouillé, le Nimak découpe le lard du dos en couches épaisses qu'il met dans la dépouille. Tandis que le lard est rapporté au village le soir même, c'est seulement le lendemain que les chasseurs retournent en forêt pour chercher la carcasse. Leur arrivée au campement est marquée d'un côté comme de l'autre par l'imitation des corbeaux et leur croassement. L'ours est déposé au pied d'un vieux cèdre.
2: Cette projection de l'homme dans l'ours n'est pas très présente en Sibérie. Ça va être plutôt d'autres caractéristiques de l'ours qui seront mises en vedette et qui seront exploitées par la pensée des sociétés pour représenter quelque chose, les choses qui sont en général assez indispensables à leur vie. C'est une chose qui apparaît particulièrement dans deux fêtes de l'ours. Une fête de l'ours chez les Gilliacs. Les Gilliacs sont une petite population de 6000 personnes qui se trouvent à l'embouchure de l'Amour et dans l'île de Sakhaline. Et la fête de l'ours dans une autre population, les Tungus ou Evenk, de la région de l'Yénessei, qui sont aussi une petite population très dispersée, très fragile sur le plan économique, dans un milieu très hostile. C'est la caractéristique commune aux deux. Alors, il se trouve que dans la première des sociétés, l'ours doit être d'abord capturé à l'état d'ourson, et puis ensuite il est ramené au village où il est enfermé dans une cage. Il est élevé pendant quelques années jusqu'à ce qu'il soit rituellement mis à mort. Et en général, il est mis à mort à l'occasion d'une commémoration pour un défunt ou pour plusieurs défunts. Il intervient, autrement dit, dans une espèce de cycle funéraire. Et c'est donc une fête qui est assez régulière, parce qu'il y a des morts dans toutes les familles, et même si on ne fait pas de fête de l'ours dans chaque famille, on en fait quelquefois pour plusieurs morts à la fois, mais on fait ces fêtes régulièrement, de village en village, tandis que chez l'autre population, les Evenk ou Tungus de l'Yénessei, alors là, c'est une fête qui n'a pas du tout les mêmes caractéristiques extérieures, parce qu'elle va être effectuée à l'occasion de la capture d'un animal, jeune aussi, mais enfin, c'est quand le chasseur l'aura tué, on ramène cet animal mort au campement, et c'est pour sa consommation, si vous voulez, qu'on invitera tout le monde, et qu'on fera, enfin pas tout le monde justement, mais qu'on fera une espèce de fête à ce moment-là. Elle est donc, cette fête-là, occasionnelle, alors que l'autre était une fête régulière. Et puis, elle est occasionnelle et elle est réalisée à propos d'un ours mort, tandis que l'autre implique une mise à mort d'un ours élevé en cage. C'est tout de même assez différent sur ce plan-là. Mais surtout, ce qui va être très intéressant dans le cas de ces deux sociétés, c'est que ces fêtes mettent en scène une espèce de dramatisation des systèmes matrimoniaux, des systèmes d'alliances. on ne participait à ces fêtes que dans la mesure, dans l'une et l'autre société, où l'on avait des relations d'alliance avec soit celui qui organisait la fête, dans le cas où c'est un ours élevé, soit celui qui avait tué l'ours, dans le cas où il s'agit d'un ours chassé. Et les rôles dans la fête de l'ours sont parallèles à des rôles dans le système d'alliance, et ces fêtes, finalement, servent à structurer les sociétés. Chacune à sa manière, bien sûr.
1: Il était tard, ce soir du 11 mai 1970, lorsque deux attelages de rennes s'arrêtèrent devant la maison d'un habitant du village de Korliki. Nestor Mogulsin, le propriétaire, revenait de la chasse en compagnie de sa femme et de sa fille. C'était un xant d'une trentaine d'années, trapu et légèrement basané. Sur un des traîneaux gisait la dépouille d'une énorme femelle d'ours brun, dont la chair et les os étaient transportés séparément. Seule la tête et la partie inférieure des membres n'avaient pas été séparées de leur fourrure. La tête, autour de laquelle on avait noué un foulard de femme, reposait sur les pattes de devant de l'animal, croisées l'une sur l'autre, tandis que celle de derrière était dissimulée sous le pelage. À côté de la tête gisait un ourson mort, tandis qu'un autre avait été capturé et ramené vivant. Petit à petit, on vit les Russes et les xantes du voisinage affluer vers les traîneaux, chacun réagissant à sa façon à cet événement. Les Russes, qui n'étaient pas chasseurs, se faisaient expliquer avec force détail comment s'était déroulée la capture, et riaient bruyamment à l'évocation des moments dangereux. Les jeunes xantes, au contraire, se lançaient dans des considérations aussi précises que variées sur la conduite à adopter au cours de chacun des épisodes de la chasse. Quant aux vieillards, ils se contentaient d'observer l'assistance avec l'indifférence de professionnels rompus à ce genre de choses. Et on comprenait à leurs propos qu'ils étaient surtout intéressés par la fête qui allait suivre. Un moment plus tard, quatre xantes vinrent s'emparer de l'ours et de son petit pour les transporter dans une pièce située dans le coin d'honneur de l'isba, en disant « Bonjour, vieillard de la forêt ». Puis, lorsque l'assistance se fut dispersée, Nestor me fit savoir que Paris, la fête prévue en l'honneur de l'ours, aurait lieu le lendemain.
2: Chez les Gilliac de l'amour, l'ours est conçu comme un véritable partenaire d'échange. C'est celui qui représente, en quelque sorte, le monde surnaturel, mais on a une double relation d'échange avec lui. D'abord, un échange dans la mesure où c'est celui qui dispense le gibier. Alors, à ce titre, on lui offre quelque chose pour avoir du gibier en échange. On lui fait des offrandes, des sacrifices, des prières, etc. Mais la structure de l'alliance matrimoniale est calquée sur la structure des rapports entre les morts et les vivants. Et à ce second titre, l'ours est également un partenaire. Et il va être conçu comme le partenaire d'un système d'échange, ce qu'on appelle d'échange généralisé, c'est-à-dire d'un échange entre plusieurs partenaires, aucun ne prenant ses femmes dans le groupe auquel il a déjà donné une femme. Autrement dit, il n'y a pas une symétrie. Cet échange est un échange orienté, ça constitue comme des espèces de cycles, et dans cette fête de l'ours chez les Gilliac, celui qui a élevé l'ours invite des partenaires matrimoniaux, ceux qui sont chez lui des preneurs de femmes. Et l'ours va être le troisième partenaire, qui est là sans être là, mais finalement peut-être sa présence est-elle d'autant plus grande qu'elle est surnaturelle et qu'elle recoupe une autre forme d'échange, à savoir celui entre les morts et les vivants pour obtenir du gibier. Et ça va représenter en quelque sorte le cycle de l'alliance. Autrement dit, c'est une fête qui sert à constituer la société, qui perpétuellement lui rappelle ses devoirs d'avoir des échanges organisés entre tous les clans et toutes les familles nifres, de façon à ce que chacun bénéficie de l'échange à tour de rôle. Comme c'est un échange cyclique, effectivement, chacun va avoir à son tour une femme à donner et une femme à prendre. Et dans cette mesure-là, un cycle d'échange, de cette manière, devient quelque chose de très intégrateur. Et Anne de Sales conclut en disant que c'est certainement une des fonctions de cette fête. d'intégrer la société. En revanche, chez les évêques, chez les Tungus de l'INSEI, alors là, l'ours, c'est véritablement un autre, c'est un étranger dont il faut faire un allié. Il n'est pas du tout ni un partenaire ni un objet d'échange à ce moment-là. Il faut le constituer véritablement en allié. Alors que chez les Gilliacs de l'amour, on offrait un ours et le clan qui avait élevé l'ours en cage l'offrait à son partenaire matrimonial. Ici, il n'y a pas d'échange entre les groupes. Simplement, on change de position. Au lieu d'être des ennemis, on devient des gens qui sont suffisamment pareils pour devenir des alliés. Autrement dit, pour avoir des relations avec quelqu'un, il faut à la fois qu'il soit un petit peu autre, mais qu'il appartienne à la même catégorie. Autrement dit, il faut qu'ils le rendent Tungus comme eux pour pouvoir avoir des échanges matrimoniaux avec lui. Et toute la fête de l'ours chez les évêques consiste justement à surmonter cette opposition entre un partenaire humain et un partenaire naturel. L'ours, en tant qu'animal, étant naturel et un peu sauvage, et toujours l'étranger, l'animal, etc., il est trop autre, trop différent pour qu'on puisse s'allier avec lui. Et la fête va consister à le rendre assimilable aux hommes et assimilable aux Tungus en particulier, de façon à pouvoir se marier avec lui. Et de garder la distance tout de même. C'est pour ça, si vous voulez, en français, c'est un peu ennuyeux, on n'a qu'un seul terme pour dire étranger. En fait, il y a deux notions d'étrangeté. Vous avez l'étranger absolu, celui avec lequel on ne peut avoir aucune relation. Et vous avez l'étranger beaucoup plus proche, celui qui est simplement autre, qui appartient à la même catégorie, mais qui est autre en tant qu'individu, et ce qui permet d'avoir des relations avec lui. Et alors c'est un peu ce second aspect qui illustre cette autre société Tungus. Alors ce qui est intéressant, c'est que d'après les travaux soviétiques récents que traduit et commente Boris Chichlot dans un autre de ses articles, on voit que les fêtes de l'ours se maintiennent dans certaines régions de Sibérie, et justement en raison de ce grand pouvoir qu'elles avaient sur le plan sociologique. Et il insiste sur le fait que les efforts des autorités soviétiques pour remplacer ces fêtes par autre chose, et en particulier par des Olympiades, ont échoué, et que là, finalement, ces petits peuples conservent leur identité, leur cohésion sociale et nationale à travers ce type de fête où ils jouent indéfiniment leurs règles d'alliance. Et les règles d'alliance sont vraiment quelque chose d'indispensable pour constituer une société, surtout dans les conditions de la taïga ou de la toundra sibérienne, où vraiment on est perdu dans la nature, où l'homme est ce qu'il y a de plus rare. Pour les gens qui ont vu le film de Dersou Ozala, je pense que ça, c'était bien transmis. Le vieux chasseur qui est dans ce film a comme être les plus intimes et les plus proches, finalement, les arbres de la forêt et les animaux, et l'homme est terriblement rare. Aussi, on se rend bien compte à quel point ce type de fête qui assure la cohésion peut être important.
3: On installe l'ours mort sur la banquette d'honneur, la tête tournée vers l'ouest, le monde des morts, et on lui fait des offrandes de tabac. On dépose à côté de lui une pipe qu'on fumera éventuellement avec lui. Toute la journée où l'on nourrit la tête de l'ours, on prépare des plats dont on offre toujours la première part à l'ours, comme on le fait envers un défunt.
0: Il est chassé, surtout, je pense, pour des raisons sociales et religieuses, pour que l'on puisse célébrer une fête de l'ours. Et cette fête de l'ours qui renoue les liens entre justement le monde des ancêtres que symbolise l'ours et le monde des hommes. Et la fête de l'ours, si on s'en tient à une explication très sommaire, c'est tuer un ours avec beaucoup de vénération, le descendre dans le campement, le dépecer suivant les rites, le faire cuire suivant les rites, et une fois qu'il est cuit, on lui offre des fêtes, on lui offre des mets qu'il aime beaucoup, du poisson, de la gelée des rels, que l'on cuisine pendant 3 jours. On danse pour lui, on fait des courses de chiens pour lui, on raconte des histoires pour lui. Et à la fin de ces 3 jours de festivités, on renvoie son âme au pays de la montagne en lui disant « Nous t'avons bien reçu, nous t'avons bien fêté en remerciement. Quand tu seras rentré chez toi, envoie-nous du gibier. » On déguise la mort de l'ours. Même quand on dépèce l'ours, on croise comme des corbeaux pour faire croire que ce sont les corbeaux qui ont tué. On dit à l'ours que ce n'est pas les Gilliacs ni les Tungus qui l'ont tué, mais que ce sont les Russes ou les Yakouts qui l'ont tué. On veut lui faire croire qu'il a été invité par les hommes. Je vous disais tout à l'heure que le passage entre les ours et les hommes, c'est la mort. Pour que l'ours soit reçu chez les hommes, il doit mourir. Donc on le tue et son esprit est présent parmi les hommes. Son esprit est fêté et à la fin du banquet, il est renvoyé. Cela n'a pas d'importance que l'on consomme sa chair. Hein. Nous consommons bien l'Eucharistie, ça n'est pas pour lui un outrage d'être mangé, d'être consommé. Ce qui est pour lui important, c'est qu'au centre de la maison Gilliac, tout le monde a mis ses plus beaux habits. Tout le monde danse, tout le monde chante, c'est un banquet qui réunit toute la parenté, qui dure plusieurs jours, qui est vraiment un très très grand banquet et qui est donné en l'honneur de l'ours. Il est bien reçu, c'est ça l'important. C'est un échange entre les deux mondes et il ne faut pas oublier que ce sont d'anciens nomades, qu'il y a encore beaucoup de nomades et que chez eux, l'hospitalité joue un très très grand rôle. C'est la plus grande fête chez les Gilliacs et c'est une très très grande fête d'hospitalité. On reçoit avec l'ours tous les défunts en fait. On reçoit non seulement la montagne, la surnature, tout ce qui est mystérieux et qui accorde le gibier, mais on reçoit aussi un certain aspect de sa parenté. C'est une... pas exactement ses propres défunts, puisque un certain groupe de défunts descend dans le monde des morts. On reçoit tout le sacré, tout ce qui fait peur et tout ce dont on dépend. Parce que la survie très précaire dans ces régions-là dépend de ce que l'on imagine être la surnature. La surnature accorde ou n'accorde pas le temps favorable, la chasse, la pêche. L'homme dépend absolument de tous ces esprits qu'il reçoit sous la forme de l'ours. Et c'est un banquet où, d'après les voyageurs qui l'ont décrit, règne une atmosphère très, à la fois très recueillie et aussi très ritualisée. Et comment pourrais-je vous dire, je crois qu'aucune de nos fêtes ne peut être comparée à ça. Peut-être le carnaval autrefois, peut-être. Les esprits sont parmi les hommes. On essaye effectivement que l'ours soit au festin et parfois, je ne sais plus où je l'ai lu, mais je l'ai lu, l'ours s'est recouvert d'habits Gilliac. On veut que l'ours participe, qu'il soit là. On en fait parfois un mannequin. Il est là. Ça n'importe pas qu'on mange sa chair. Ou peut-être c'est encore une union plus intime. L'ours n'est pas une victime. Il est le seigneur de la fête.
3: Animaux et humains vivaient dans une grande promiscuité au temps de l'obscurité primordiale, si l'on en croit les Inuits. On pouvait alors facilement passer d'un genre à l'autre. Les espèces animales qui partageaient avec les premiers humains la vie terrestre étaient peu nombreuses et dans leur métamorphose prenaient toute la même apparence humaine, parlant la même langue que les Inuits, vivant dans le même type d'habitation et chassant de la même façon. Seules différaient quelques-unes de leurs habitudes et certains de leurs traits physiques ou psychologiques. Les alliances matrimoniales entre humains et animaux étaient aussi possibles, mais cependant fragiles. L'ours blanc était de tous les animaux le plus proche de l'homme. Quand il se métamorphosait, on le reconnaissait à la taille de ses canines et à son goût prononcé pour la graisse. L'obscurité permanente constituait alors la principale limitation à l'expansion de la vie terrestre. Aussi, lorsque par la parole magique d'un homme, la lumière du jour fut créée, en dépit d'une opposition féminine qui réussit à préserver une portion de temps nocturne, vit-on se développer rapidement les forces productives, la connaissance du territoire et de nouvelles techniques de chasse. La vie terrestre eut alors une expansion démographique sans pareille, malgré un taux élevé de stérilité chez les femmes, auquel on remédiait soit en collectant des bébés qui sortaient de terre et qu'on élevait comme ses propres enfants, soit en adoptant des petits d'animaux comme l'ours blanc. Dans ces temps où les frontières entre les genres étaient franchissables comme aussi celles entre les sexes, on croyait que des hommes pouvaient se changer en femmes et inversement, et où le champ de l'alliance matrimoniale comme celui de la reproduction profitait de l'apport du monde animal, la terre jouait donc un rôle régulateur de par ses capacités nutritives et procréatrices. Longtemps les humains vécurent sans connaître la mort. On rajeunissait périodiquement. Mais peu à peu, la population connut un dangereux accroissement sur une terre instable. C'était une île flottante qui un jour commença à basculer sous son poids. Une vieille femme, voyant le danger, appela de sa parole magique la mort et la guerre, afin de soulager la terre. Et en dépit d'une opposition masculine, elle réussit à sauver l'humanité par la réduction de son volume qu'entraîna la mort et par sa dispersion qu'entraîna la guerre. Dès lors, la terre cessa de suppléer directement aux besoins de la vie humaine. Les femmes assumèrent la procréation et les animaux fournirent l'alimentation. C'en était fini des métamorphoses, de la transsexualité, du mélange des genres. Les humains se marieraient entre eux et chasseraient les animaux. D'égaux, de conjoints potentiels partenaires, qu'étaient les animaux primordiaux, ils devinrent gibier, c'est-à-dire source d'aliments et produits d'usage, et même, pour certains, concurrents et adversaires. Avec l'ours blanc si proche de l'homme, la nouvelle relation fut empreinte de tension et d'ambiguïté. L'animal n'en conserva pas moins un statut spécial comme gibier. Il devint en effet autant une source de frayeur, de désir, alimentaire ou sexuel, qu'une source de prestige et de pouvoir.
2: Tout vient d'une espèce de jeu sur l'ambiguïté de l'ours. Comme on disait tout à l'heure, l'ours est finalement un animal extrêmement anthropomorphe d'allure et de comportement. Et il oscille dans l'esprit des gens, dans l'imaginaire des sociétés, entre la ressemblance et la dissemblance avec l'homme. Selon les cas, on insiste sur ce qui est semblable ou ce qui est différent. Mais si ce jeu est possible, c'est parce qu'en tout état de cause, l'ours va rester un animal. Dans chaque cas, on va exploiter à la fois les similitudes et les différences, mais ce sera finalement à des fins qui seront spécifiques de chaque société. Ce que nous avons remarqué pour les sociétés sibériennes et esquimaux qui sont présentées ici, c'est que c'est presque toujours un homme qui est pensé sous forme d'ours. Et dans le fond, ça fait réfléchir et ça nous fait penser que les sociétés ont cherché à se voir elles-mêmes et à imaginer l'homme et à prendre comme truchement la figure de l'ours pour se représenter elles-mêmes. On s'aperçoit que c'est tout à fait exceptionnel que l'on cherche à représenter un ours sous la figure d'un homme. Et à vrai dire, cela n'aurait pas grand intérêt. Si c'est bien toujours un homme qui est pensé en ours, ce n'est pourtant pas l'homme vivant ordinaire, ce n'est pas le commun des mortels, c'est toujours une des catégories spéciales d'hommes. Ça va être soit un étranger, dont on voudra faire un allié, soit un ravisseur de femmes, quelqu'un qui rapte les femmes, qui les viole, qui les enlève, dont on va vouloir faire un véritable mari, un allié. Ça va être le défunt, dont on voudra faire un protecteur surnaturel. Ça va être l'être asocial, comme tous les gens qui échouent à s'insérer normalement dans la société, en général parce qu'ils n'arrivent pas à se marier ou parce qu'ils ne font pas des enfants comme tout le monde, comme par exemple la mère de jumeaux chez les Gilliac. Ou bien ça va être ce qui va être représenté sous la forme d'ours, celui qui porte un idéal inaccessible, l'idéal du chasseur parfait. Tout cela, ce sont des catégories d'êtres qui se distinguent de l'être commun ordinaire, de l'homme commun ordinaire, et parce qu'ils se distinguent de l'ordinaire, ils ont justement besoin d'un traitement symbolique. On a vu que, dans tous les cas, la symbolisation se fait en deux étapes. Dans un premier temps, on projette tous ces autres, l'étranger, le ravisseur, le défunt, etc., sous la forme d'un ours, de façon à pouvoir les manipuler. Ça, c'est la première étape dans tous les cas. Mais la seconde étape de la symbolisation se fait de deux façons qui sont opposées l'une à l'autre. Dans un cas, on va réhumaniser l'ours de façon à pouvoir établir des relations avec lui. C'est-à-dire, après avoir conçu l'étranger sous forme d'un ours, on va refaire de lui un homme de façon à faire de lui un allié, pour créer les fondements d'une vie sociale. Et on utilisera tout de même cet écart de nature entre l'ours et l'homme, l'écart entre un animal et un humain, pour les distinguer en tant que partenaires. On procède en quelque sorte par contraste. Ça finit par créer un autre qui reste bien distinct de soi en tant qu'individu, mais qui lui équivaut et qui est interchangeable avec lui au sein d'un même monde. Comme exemple de ces rapports entre le même et l'autre, je pourrais, par exemple, donner une expression que l'on emploie couramment quand on est dans un café en France. Après avoir fini un café ou une bouteille de vin, on pourra aussi bien redemander le même ou une autre, et dans les deux cas, vous aurez exactement soit un autre café, soit une autre bouteille de vin, mais de la même marque, que vous ayez dit le même ou un autre. C'est de cela qu'il s'agit, c'est quelqu'un qui est autre en tant qu'individu, mais appartenant à la même série. Seconde manière de réaliser la seconde étape de la symbolisation, ça sera de maintenir l'ours animal, car la différence entre lui et l'humain ordinaire est devenue irréductible, et c'est en particulier le cas du mort. Il est mort à jamais. Et c'est pour ça qu'on le projette sous forme d'ours, mais il n'y a pas à le réhumaniser ensuite. Ça reviendrait à le réincarner, à le ressusciter, et ça n'aurait pas de sens. C'est pour ça, s'il se réincarnait, il reprendrait forme humaine. Donc, dans tous les cas où on le projette selon cette catégorie du double, eh bien, finalement, c'est pour le laisser en tant qu'animal, puisqu'il est irrémédiablement différent de l'homme. Le dédoublement aboutit ainsi à constituer comme une espèce d'autre moi qu'on peut continuer à identifier au moi initial. Il y a bien un lien entre les deux, il est en continuité avec lui, mais on ne peut pas le réduire à lui car il relève finalement d'un autre monde.
3: Si tu as tué 99 ours, le centième t'anéantira.

Les autres. Roberta Maillon, directeur d'études à l'École pratique des hautes études. Laurence Delaby, documentaliste au CNRS. Altan Gökalp, ethnologue. Livre. L'ours, l'autre de l'homme. Bernard Saladin d'Anglure, Laurence Delaby, Roberta Maillon, Laboratoire d'ethnologie de Paris 10. Lu par Marie-Lise Bargue et Guy Chapelier.

0: Réalisation, Anne-Marie Abou.
1: Cette émission a été diffusée pour la première fois sur France Culture le 27 octobre 1981.
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1: Robertin Maillon, le chamanisme et au-delà. C'est le thème de cette nuit sur l'antenne de France Culture. Restez à l'écoute, tout de suite, d'autres documentaires et entretiens avec et en hommage à cette figure majeure de l'anthropologie française disparue en mars 2025.

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1: Imaginez un monde issu de l'affrontement de deux frères, deux rivaux. Une guerre originelle dans l'infini de la voûte céleste. Au terme de cet affrontement, un vainqueur, le ciel blanc de l'ouest. Et un vaincu, le ciel noir de l'est, découpé en mille morceaux dont le retour sur terre préfigure les maux et les calamités de l'existence. Dans ce monde, point de salut, mais tout de même, la possibilité de négocier un sort favorable auprès des esprits et des entités surnaturelles. Ce monde mythique est celui des Bouryats, ethnie mongole de Sibérie, connue pour sa pratique du chamanisme. Et c'est justement une grande spécialiste du chamanisme, l'anthropologue Roberte Amaillon, qui s'épanche sur cet imaginaire dans l'émission que voici, le sixième volet d'une série de séquences des après-midi de France Culture sur les mythes et sciences du monde. Cette émission, proposée par Ruth Scheps, a été diffusée pour la première fois sur France Culture le 9 novembre 1983.
2: Tournés vers l'ouest, nous convoquons les 55 ciels. Tournés vers l'est, nous convoquons les 44 ciels. Ciel des blancs objets tombés, avec votre voix rugissante, avec vos grêlons gros comme des bols, avec vos objets tombés dans chaque forêt, avec votre voix tonitruante, avec vos grêlons gros comme des auges, avec vos objets tombés par toute la steppe.

l'Inde, etc. Et il est certain qu'après la chute de l'Empire, toutes ces populations se sont repliées sur cette région des steppes d'Asie centrale, mais ils ont continué en s'éparpillant un petit peu sur des territoires qui relèvent aujourd'hui de l'URSS, de la Chine et de la République populaire de Mongolie. Et pour parler d'eux, disons qu'il faut emprunter des informations un peu à ces trois séries de populations, parce que l'histoire les a entraînés dans des contextes différents, et s'il y a bien un fond commun parmi eux, ils ont évolué tout de même de façon différente. Ils ont subi, pour ceux qui vivent en Chine, l'influence de la Chine, pour ceux qui vivent en Mongolie, un peu aussi l'influence de la Chine, et surtout celle du Tibet, et en matière religieuse, ils se sont, depuis le XVIe siècle, laissés pénétrer par le lamaïsme, qui est la forme nordique du bouddhisme. Et ce lamaïsme a été extrêmement envahissant dans toute la Mongolie, chez les Mongols de Chine également. Mais il est venu beaucoup plus tardivement chez les Bouryates, qui sont les Mongols du Nord, qui vivent dans la région du lac Baïkal. Et ils ne les ont touchés que très partiellement. Et dans le fond, ce sont ces Bouryates qui représente aujourd'hui véritablement le fond commun le mieux conservé de ce que l'on peut savoir des Mongols à haute époque. Alors, quand on dit aujourd'hui, c'est une façon de parler, parce que depuis la révolution soviétique, ils ont changé, bien évidemment, et si l'on veut parler de leur religion, de leur cosmologie, il faut plutôt se référer à la fin du 19e ou au début du 20e siècle. Et pour ce qui est de leur vision du monde, dont on peut un peu supposer quelle était la vision du monde des Mongols d'autrefois, alors on peut dire qu'elle est étroitement associée avec le chamanisme. Alors le chamanisme, comme on le sait, est un système de croyances qui repose essentiellement sur l'existence d'esprits qui sont constitués par les âmes des morts et avec lesquels le chaman sert d'intermédiaire pour remédier à tout ce qui ne va pas sur Terre. Alors, on sait que le chamanisme était la forme religieuse ou la forme de système de croyance, disons, qu'avaient les Mongols à l'époque de Gengis Khan, mais on a absolument pas de documents, ou enfin des documents beaucoup trop peu importants pour en juger à l'époque. Et ensuite, cela a été recouvert, comme je le disais, dans toute la Mongolie, par le lamaïsme, et on ne peut plus voir grand-chose chez les Mongols. Alors, il y a donc ces deux composantes, ce fond traditionnel et celui qui nous intéresse le plus parce qu'il est le plus original, le plus authentique. Mais ceci dit, il est quand même assez difficile de le voir. D'abord parce que les Bouryates n'ont pas non plus vécu dans l'isolement le plus complet. Ils ont été intégrés dans l'Empire russe à partir du XVIIe siècle. Et puis ensuite, ils ont eu tout de même à réagir contre la propagation du lamaïsme. Il faut dire que les lamas venaient là avec toutes les divinités bouddhiques qu'ils présentaient comme toutes puissantes, extrêmement transcendantes, etc. Et ça a amené les Bouryates à développer des concepts qu'ils avaient peut-être autrefois, mais on ne peut pas trop en juger, et en tout cas auxquels ils donnaient beaucoup moins d'importance. Et ils ont donc été amenés à développer une cosmologie très importante au XIXe siècle.

Cette cosmologie fait état d'abord d'un ciel, ou plutôt du ciel comme lieu, c'est la voûte céleste ou le firmament si on veut, et qui est la résidence de tout un tas de ciels dont l'histoire est très instructive. Alors, oui, le ciel était bien effectivement aussi l'entité surnaturelle à laquelle Gengis Khan se référait. On sait bien qu'il faisait des prières à son ciel bleu éternel. Mais il n'était pas très différencié, pas très personnalisé, on ne savait pas grand-chose de lui. En fait, pour ce qui est de Gengis Khan, ça a certainement été un peu accentué par l'influence chinoise, cette espèce de référence au ciel éternel comme fondant sa légitimité d'empereur. Et

ça ne dit pas grand-chose, finalement, sur la cosmologie populaire. Alors, la cosmologie populaire, chez les Bouriates, c'est donc, dans cette voûte céleste, l'existence de deux frères qui sont rivaux. Alors, il y a le chef des Blancs de l'Ouest, ils sont répartis donc en deux camps, les Blancs de l'Ouest et les Noirs de l'Est. Les premiers sont au nombre de 55, parce que ce sont les aînés, ce nombre indique leur force relative, et les autres, les 44 Noirs de l'Est, sont les cadets, et comme les cadets n'ont pas d'autorité, n'ont pas de pouvoir, forcément, chaque fois qu'ils veulent agir, ils sont obligés d'agir de façon subversive, et cette subversion même fait qu'ils sont toujours néfastes. Et comme ils sont jaloux, ils sont nécessairement malveillants, ils enfreignent les règles et donc ça crée les catastrophes. Alors, l'ensemble de ces deux ciels et des camps qu'ils représentent, le camp blanc de l'Ouest qui est aîné, supposé bienveillant ou tout au moins un peu indolent, assez passif, il se laisse faire, et celui des Noirs de l'Est sont considérés comme étant à l'origine de la création, ou plutôt pas directement, on ne dit jamais qu'ils ont créé le monde, mais ils sont les premiers à exister. Alors, ces deux camps commencent par se battre l'un et l'autre à cause du ciel qui est au milieu entre eux deux. Et finalement, la victoire revient au ciel blanc de l'Ouest, qui, pour punir le ciel noir de l'Est, va le couper en morceaux et l'envoyer sur Terre. Alors, les morceaux du corps du ciel noir de l'Est sur Terre, eh bien, vont devenir tous les maux de la Terre. Tous les ennemis, toutes les maladies, tous ceux qui vous ravissent vos femmes, qui vous accaparent votre patrimoine, tous ceux qui envahissent votre territoire, etc. Donc, c'est la lutte entre les deux ciels rivaux qui va finalement créer le désordre sur Terre, qui vient donc à peu près en même temps que la création. Finalement, ce n'est pas très dissocié dans l'esprit des gens, on ne fait pas tellement état de la création, mais de ce qui justement va montrer que cette création est dès le départ imparfaite. Ils n'ont pas créé le monde parfait et de là découle le fait qu'on peut maintenir un statu quo, on peut faire des petites réparations, mais on n'atteindra jamais véritablement le salut. Enfin, je veux dire, c'est par là que le chamanisme, enfin, c'est un des points sur lequel le chamanisme s'oppose à toutes les religions de salut. Il ne vise pas autre chose que la réparation perpétuelle des désordres du cosmos.

ciel rouge d'envie, ordonna à ces trois ciels du brouillard d'hiver d'étaler leur brouillard de jour et d'étaler leur brouillard de nuit sur les 50 ciels blancs de l'ouest. Il ordonna à ces trois ciels du brouillard d'été d'étaler leur brouillard de jour et d'étaler leur brouillard de nuit. Il ordonna à ces trois ciels du givre de faire choir leur givre de jour et de faire choir leur givre de nuit. Alors, le fils du chef des Blancs de l'Ouest envoya à leur poursuite les trois ciels de la tempête, les trois ciels du vent du Nord et les trois ciels de flamme. Les trois ciels de la tempête soufflèrent trois jours, soufflèrent trois nuits, chassèrent sur terre les trois ciels du brouillard d'hiver pour qu'ils s'étirent sur les sommets au printemps et à l'automne. Les trois ciels du vent du Nord soufflèrent trois nuits, soufflèrent trois jours, chassèrent sur terre les trois ciels du brouillard d'été pour qu'ils sèment les intempéries sur les lacs jaunes. Les trois ciels de flamme, trois pleins jours durant, trois pleines nuits durant, chassèrent sur terre le givre pour qu'il tapisse le fond des combes et des ravins.

0: Ce qui est intéressant, c'est de voir que tout commence par en haut. Et après, alors on explique bien l'histoire du monde par le fait que les ciels, pour réparer justement tout ce qui ne va pas sur Terre et pour améliorer la Terre, vont envoyer leurs fils. Eux, les ciels, ils restent là-haut et finalement on ne s'en occupe plus. Mais leurs fils vont avoir un grand rôle, il y en aura de plusieurs catégories, et toutes ces catégories viendront fonder des choses sur Terre. En gros, il y en a trois. Il y a d'abord les héros de l'épopée qui viennent fonder les règles. Ce sont les fondateurs de l'éthique sociale. Ils viennent véritablement dire aux gens voilà comment il faut être et leur présenter des modèles idéaux. Et ils ne sont jamais, eux, tenus pour des ancêtres. Enfin, on sait qu'ils font partie du tableau, mais ils n'appartiennent pas à l'histoire. Il y a les fondateurs des ethnies. Alors, en particulier, pour les bouriates que l'on considère comme les plus traditionnelles, les plus authentiquement mongoles, eh bien, c'est un fils de ciel qui descend sous la forme d'un taureau et qui, là, vient donner naissance aux premiers hommes qui peupleront donc les régions qui sont juste à l'ouest du Baïkal. La troisième catégorie d'êtres qui descendent du ciel pour fonder quelque chose sur Terre va être les chamans, précisément. Il y a un mythe en particulier qui montre comment le chamanisme a été introduit sur Terre par l'intermédiaire d'un aigle qui est envoyé par les ciels.
1: Or, sur Terre, au sein d'une famille qui vivait naguère en bonne entente, était survenue la discorde. Le mari s'était mis à haïr sa femme et à la traiter cruellement. Elle s'enfuit. Recrue de fatigue, elle s'étendit sous un arbre et s'endormit. Ce fut justement sur cet arbre que se posa l'aigle lors de sa seconde descente sur Terre. Il transmit son don à cette femme et lui confia sa mission. À son réveil, elle eut une vision englobant tout le vaste univers. Elle voulut d'abord savoir la cause de la mésentente conjugale qui l'avait poussée à fuir. Sous l'épaule gauche de son mari se cachait un esprit qui, puce le jour, se transformait la nuit en une femme séduisante. Pressentant le danger, cet esprit s'échappa avant que la femme n'eût le temps de se venger de lui. Ce fut à nouveau la bonne entente dans le ménage. Il lui naquit un fils, conçu par l'aigle, qui fut le premier chaman, Buxeli Xarabo, chaman noir complet, ou Mergen Xarabo, chaman noir sage.
0: Pour ce qui est de toute la nature auquel les vivants ont affaire, alors qu'il s'agisse des montagnes, des sources, des rivières, etc., alors c'est une autre causalité qui les explique. Il y en a quelques-uns qui sont dus à ces catégories de fondateurs, justement. Au taureau bleu qui est descendu du ciel pour fonder l'ethnie, on attribue la forme de telle montagne. Au héros épique, on attribue aussi tel type de végétal, telle forme de col, etc. Mais en fait, ceux qui peuplent la nature, ce sont les esprits des ancêtres, essentiellement. Et les esprits des ancêtres, ils ont d'abord besoin d'une résidence posthume. Et l'autre face des choses, si on peut dire, c'est les règles de distribution du territoire pour les gens. La résidence des ancêtres, sur une montagne par exemple, opère comme une espèce d'indication du droit territorial que vont avoir ses descendants. Les descendants disent « Moi, j'ai le droit de faire paître mes chevaux sur telle montagne parce que mes ancêtres y sont. » Et ça, c'est vraiment les entités surnaturelles qui sont les plus présentes. C'est à elles que l'on s'adresse. On peut considérer qu'il y a les vrais ancêtres, c'est-à-dire les gens qui ont vécu leur vie pleinement, qui ont eu une descendance, qui ont eu une vie pas trop malheureuse sur Terre. Alors, eux, ils continuent à protéger leur descendance. Et on leur offre des sacrifices ou des offrandes de temps en temps pour que les choses aillent bien. Ils sont là aussi pour surveiller que l'on respecte bien toutes les règles du clan. Mais ils sont en somme assez tranquilles. Il y a une autre catégorie de gens, c'est ceux qui meurent frustrés. Alors les femmes, si par exemple elles n'ont pas mis d'enfants au monde, elles n'ont pas rempli leur rôle de femme sur Terre, et donc elles vont devenir des morts très gênants, frustrés, qui vont chercher à se venger sur les vivants, justement de l'incomplétude de leur vie. Alors, cette catégorie de morts, où l'on retrouve également les suicidés, les gens morts trop tôt, ceux qui ont été expulsés de leur famille parce qu'ils ont fait des bêtises, etc. Alors, le rôle du chaman va être de les amadouer, de les apaiser en leur faisant beaucoup de sacrifices, jusqu'à ce que, au lieu d'envoyer des maladies, des catastrophes, des épidémies pour se venger sur les vivants, ils finissent eux aussi par rejoindre la foule des ancêtres et par se calmer et considérer qu'il vaut mieux, après tout, protéger les vivants pour qu'ils continuent à leur donner des sacrifices.

0: Il y a une autre chose que l'on voit évoluer dans le monde mongol au fur et à mesure que la société change, c'est la place des femmes. Alors dans l'état tout à fait traditionnel de la société, les femmes sont vraiment sur terre et elles ont quatre positions possibles. En fait, elles sont des mères, des sœurs, des filles ou des épouses. Et elles deviennent, après leur mort, si elles n'ont pas justement pu occuper ces quatre positions qui sont indispensables au cours de la vie, eh bien, elles deviennent des morts frustrées, donc des esprits, mais jamais on ne fait d'elles des personnalités qui mériteraient une place plus haute. Elles ne montent pas plus haut, en fait. Tandis que, en revanche, quand la société a été intégrée dans un empire centralisé, comme les bouriates de l'Est du Baïkal, par exemple, et qu'ils ont subi l'influence de lamaïsme, alors là, c'est très curieux. Même dans le monde qui se prétend encore chamaniste, on voit émerger des femmes au ciel. Et ces femmes au ciel ont un statut tout à fait individuel. Ce ne sont plus des filles, des sœurs ou des épouses, mais elles ont une personnalité propre, elles agissent de façon tout à fait autonome, tout à fait indépendante. Alors bien sûr, cela ne veut pas dire que dans la société, ça soit encore le cas, parce que les femmes, sociologiquement, sont toujours très contraintes, mais on voit que finalement, c'est peut-être pas si mal quand on trouve que les femmes sont gênantes sur Terre, eh bien de les envoyer au ciel et de leur donner là, finalement, une indépendance ou une autonomie qu'on ne veut pas encore leur accorder sur Terre. Il y a une grande, si l'on peut dire, une part de la nature qui semble manquer au départ dans tout ce paysage cosmique, c'est la partie aquatique. Alors, on ne peut pas dire qu'elle manque véritablement. Dans la nature, tout autour du Baïkal et en Mongolie, il y a de nombreux lacs et il y a de nombreuses rivières. Traditionnellement, il est certain qu'on pêchait le poisson là-dedans, elles sont d'ailleurs extrêmement riches en poissons, et qu'on les traversait à gué l'été et sur la glace pendant les 7 ou 8 mois de l'année où ces rivières sont gelées. Et il y a effectivement aussi des êtres surnaturels qui sont considérés comme étant dans l'eau, mais ils ne sont jamais tout à fait bénéfiques. D'abord, on n'en voit pas tellement au départ, enfin, dans l'état le plus traditionnel, pour autant qu'on puisse y accéder, et on les voit se développer énormément, en revanche, par réaction à l'implantation du lamaïsme. Alors, on voit apparaître des rois des eaux, et ils sont eux aussi considérés comme étant les fils des ciels qui seraient descendus là. Alors, il y a aussi les noyés, bien sûr, toutes les âmes des noyés qui peuplent le fond des eaux. Les gens aussi qui ont leur résidence posthume dans les sources. Mais les êtres surnaturels qui sont tout de même le plus présents aux esprits restent les ancêtres qui sont sur les montagnes. Et aussi, d'autre part, tout le monde animal. Ce n'est pas tellement les lieux qui importent, mais le monde animal, parce que les âmes des ancêtres, quand elles ont envie de se balader, et pourquoi pas, après tout, elles sont comme les humains, eh bien, elles empruntent toujours des formes d'animaux. Et alors, parmi eux, occupent une place à part, véritablement une place privilégiée, les oiseaux aquatiques, qui ont justement cette particularité de permettre de rejoindre le ciel, au monde terrestre et puis à ce monde aquatique. Alors le monde aquatique, il a été développé donc à la fois à l'occasion des contacts avec le bouddhisme, mais aussi à l'occasion des contacts avec le monde orthodoxe, parce qu'il y a eu tout de même une certaine influence de l'orthodoxie, au moins dans la façon dont les notations ont été prises, et l'orthodoxie, ayant l'habitude d'un royaume des morts, un souterrain, a beaucoup prêté à toutes ces populations-là aussi un monde souterrain. Je crois qu'on a beaucoup exagéré et que, d'une certaine manière, le monde aquatique est en même temps le monde souterrain. Il n'y a pas véritablement un monde souterrain propre. Les morts n'occupent pas un paysage particulier. Ils rôdent dans l'atmosphère sous toutes les formes et dans toutes les espèces d'espaces naturels.
1: En tout cas, l'eau n'est jamais l'eau primordiale.
0: Jamais, non.
1: Alors, il y a, au fond, un rapport constant entre la vie quotidienne et le magique, enfin, le cosmologique. On a l'impression que le Mongol ne vit pas sans avoir recours à cette cosmologie.
0: Oui, du moins à la composante qui est la plus proche de lui, c'est-à-dire à ses morts. On voit, par exemple, dans toutes les prières, dans toutes les invocations, on mentionne bien les ciels. Alors, et ce nombre de ciels et la nature des ciels varient selon les lieux et selon les époques. On s'aperçoit que chez les Bouriades de l'Ouest, ils sont donc 99 répartis en deux camps, mais chez ceux de l'Est et chez les Mongols, ils ne sont plus que 33 ciels unis. Alors que les autres étaient divisés, ceux-là deviennent 33 ciels unis. Et ça a des raisons d'être qui sont d'ordre sociologique et politique, bien sûr. Parce que l'état de répartition du ciel en deux camps correspond à un état de société tribal. Alors que l'état du ciel, de 33 ciels unis, dont on ne précise plus d'ailleurs où ils sont situés ni la couleur et qu'on montre bien comme étant homogène, correspond à la période de la hiérarchisation et de la centralisation de la société. Ce que l'on peut remarquer aussi, c'est que il y a parallèlement aux changements sociaux, c'est-à-dire au passage d'une société tribale répartie en clans qui sont tous équivalents sur le plan du statut. Peut-être y aura des rapports de force différents, mais sur le plan du statut, chaque clan est une entité à part entière avec ses morts, et c'est pour ça que chaque clan se fait un petit monde à soi avec ses morts. Eh bien, quand on passe de ce type de société-là à la société centralisée, hiérarchisée, qui donc va vouloir coiffer par un pouvoir central la répartition en clans, alors, il y a de façon concomitante une grande modification du ciel. Alors que le ciel était avant assez plat et horizontal, eh bien on va voir une verticalisation des choses se développer. Les ciels vont devenir de plus en plus individualisés, hiérarchisés, et on va les voir comme disposant d'une autorité de plus en plus absolue sur le monde terrestre, et l'image qu'on va avoir va complètement se transformer. On aura le sentiment que le ciel est vraiment en haut, la terre en bas, et ça reproduit un peu, si l'on veut, l'idée de hiérarchie. D'ailleurs, on sait bien que toutes les cosmologies, toutes les façons de se représenter le monde sont en fait un truchement par lequel on passe pour se représenter l'ordre de la société ou l'emprise de la société sur le monde, si on veut. Et c'est tout à fait remarquable, ça, cette verticalisation de l'univers qui se produit lorsque la société passe sous un pouvoir central.

0: On peut se demander s'il y a une analogie entre la cosmologie des Mongols et celle des Turcs.
1: Oui, alors, sans rentrer vraiment dans les détails, on peut dire que précisément cette notion de ciel est présente un peu partout en Sibérie et en particulier parmi toutes les populations altaïques. Et les populations altaïques ont deux composantes essentielles qui sont les Turcs et les Mongols. Les Turcs connaissent effectivement aussi cette notion de ciel. Le mot est le même en turc et en mongol, Tengri ou Tenger, les prononciations sont différentes. Mais il se place effectivement toujours au-dessus, avec un rôle créateur qui est tout à fait immuable. Et je pense que dans le monde turc également, c'est toujours par ses fils interposés que le ciel intervient pour à la fois peupler la terre et arranger l'ordre des choses sur terre, et que dans tout le monde turc, on remarquerait également, bien sûr, avec tout un tas de nuances, de détails, que le ciel a tendance à se développer, à se hiérarchiser, et à se présenter de plus en plus comme une figure unitaire face à la terre, finalement, au fur et à mesure qu'il se développe dans la société un pouvoir central. Alors il y a une autre chose intéressante chez les Bouriates, mais qui reflète un état de société, et l'on pourrait aussi se poser la question chez les Turcs, c'est que le ciel qui est purement masculin à l'origine, enfin il y a bien une grand-mère qui traîne un peu par là, mais il est en principe exclusivement masculin, eh bien il commence, quand la société se développe, à comporter des figures féminines. Et l'on voit des filles de ciel, des filles ciel, dans la cosmologie, lorsque, justement, le lamaïsme commence à s'implanter davantage dans le monde mongol, alors que c'est tout à fait absent de la tradition chamanique. Et il y a, effectivement, dans le monde turc également, des femmes qui sont présentes, mais alors, au niveau des démons, qui sont beaucoup plus bas sur Terre, et ça serait intéressant de voir ça en rapport avec les formes de société.

parents d'origine dont nous sortîmes, parents de naissance dont nous naquîmes, aïeux qui avaient pu vous élever, épouses qui avaient pu vous asseoir, dites ce que nous n'avons point dit, pensez ce que nous n'avons point pensé, comprenez ce que nous n'avons point compris.

0: C'était la Mongolie avec Robert Tamayan, directeur de recherche à l'école pratique des hautes études.
1: Cette émission a été diffusée pour la première fois sur France Culture le 9 novembre 1983. À suivre.
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1: En Asie centrale, les formes prises par les pratiques spirituelles n'en finissent pas d'étonner et d'interroger même les plus éminents spécialistes des sciences religieuses. Le cas du Zikr Jahar est à cet égard emblématique. Rituel de guérison, acte de chant collectif, il emprunte autant au soufisme, la voie mystique de l'islam, qu'au chamanisme pratiqué par tant et tant de peuples des confins de l'Asie. En raison de cet aspect syncrétique, le Zikr Jahar est désigné comme un chamanisme soufisé ou un soufisme chamanisé par Robert Tamayan et Thierry Zarkon, les intervenants du numéro de l'émission que vous allez entendre dans un instant. C'était le 13 avril 2001. À l'occasion du Festival de l'Imaginaire, Daniela Langer et l'équipe des Chemins de la Musique diffusaient des enregistrements réalisés par la Maison des Cultures du Monde en Ouzbékistan, non loin de la frontière afghane. Ces alternances d'incantations, de répétitions, de sons gutturaux donnaient l'occasion aux deux universitaires de détailler le rôle de ce rituel et sa place dans l'extraordinaire variété des pratiques religieuses du monde. Un exercice didactique, d'autant plus bienvenu qu'il s'éloignait des catégories figées et des schémas qui avaient longtemps prévalu dans les sciences religieuses. Au-delà des définitions strictes de l'extase ou de la transe, le Zikr Jahar d'Ouzbékistan se laissait approcher et découvrir dans sa réalité et dans son mystère.
2: Tout en pensant qu'on pouvait passer de l'un à l'autre, bien entendu, parce que ces affaires-là sont toujours très difficiles à définir clairement, j'ai été amené à faire une différence tranchée entre l'extase et la transe. Pour moi, ce qu'on décrit comme étant l'état caractéristique de Sainte Thérèse d'Avila, c'est de l'extase, parce que Sainte Thérèse d'Avila elle-même le décrit comme un état auquel elle parvient dans l'immobilité, le silence, la réclusion, la déprivation sensorielle, et dont elle se souviendra ensuite. Tandis que la transe est au contraire un état second auquel on parvient à travers l'excitation, l'hyperstimulation des diverses sensations, le mouvement, le bruit, la société, et dont on ne se souvient pas après lorsqu'il s'agit notamment de transe de possession et de transe chamanique.
0: Extase et possession.
2: Et surtout, pour moi, dans ma perspective, il était essentiel de faire cette différence-là, parce que les rapports de l'extase et de la musique sont totalement opposés à ceux de la transe et de la musique.
0: Extase ou possession? Aujourd'hui, un Zikr Jahar d'Ouzbékistan au Festival de l'Imaginaire.

0: C'était la voix de Gilbert Rouget en exergue de l'émission d'aujourd'hui, non seulement comme référence obligée à l'une des principales autorités en matière des relations multiples et ambiguës des phénomènes de possession et de transe à la musique, mais aussi pour ouvrir d'emblée l'espace. L'espace pour une interrogation sur l'empreinte, sur l'imprégnation probable de ces phénomènes d'ancienne origine chamanique dans différentes formes du soufisme populaire, dans des expressions mystiques et plus ou moins hétérodoxes de l'islam, telles qu'elles sont vécues et pratiquées aujourd'hui encore en Asie centrale. Dans le cadre du Festival de l'Imaginaire, du 26 au 28 mars prochain, la Maison des Cultures du Monde présente pour la première fois en France et en Europe une cérémonie de ce type, un zikr jahar du sud-ouest de l'Ouzbékistan. Un rituel thérapeutique avec ses prières et ses incantations obsédantes pour soigner des malades et chasser les esprits du mal. Pour nous parler du zikr jahar et pour le situer dans son contexte historique et religieux, seront avec nous aujourd'hui Roberta Maillon, anthropologue et spécialiste du chamanisme sibérien, et Thierry Zarkon, historien, spécialiste de l'univers turco-iranien et notamment des questions liées à l'interpénétration du soufisme et du chamanisme en Asie centrale.
1: En Asie centrale, nous avions autrefois des peuples qui étaient liés à des religions, donc qui ont ensuite disparu avec l'arrivée de l'islam. Et certaines croyances, en particulier les croyances d'origine chamanique, ont été intégrées, transformées, adoptées par l'islam et par certains groupes soufis. Toutefois, le chamanisme ne semble pas avoir disparu, puisqu'il s'avère qu'un certain nombre de personnages continuent à jouer un rôle de chaman, c'est-à-dire à être en particulier de guérisseur d'une certaine manière. Et que ces derniers, donc, utilisent l'islam, et en particulier le soufisme, qui est une forme d'un certain domaine beaucoup plus souple d'islam. Donc ils habillent en quelque sorte leur rôle de chaman, de soufisme, d'islam.
0: Et en tant que tels, ils sont peut-être beaucoup plus libres dans l'exercice de leur fonction.
1: C'est-à-dire que ça leur permet, en fait, d'éviter d'être pourchassés et anéanti en quelque sorte, c'est-à-dire qu'ils donnent l'impression d'être des musulmans, et c'est à travers donc l'habit de l'islam, à travers des pratiques donc musulmanes et en particulier soufis, donc comme le zikr, c'est-à-dire la prière répétitive, qu'ils peuvent continuer à se manifester et qu'ils soignent les personnages qui vont les réclamer leur aide.
0: Iriez-vous jusqu'à dire que ces personnages que vous évoquez, ces guérisseurs, sont restés dans leur âme profonde chamane et que l'islam ne leur fournit qu'une sorte de vernis officiel pour pouvoir continuer à pratiquer ces rituels ancestraux?
1: Non, je pense qu'aujourd'hui, ils se pensent musulmans. Cependant, leur art, donc, qui est de chamaniser, donc de guérir, ils veulent le maintenir. Donc ils savent que ça doit se faire dans ce cadre de l'islam, donc bien précis. Cependant, moi, sans être un spécialiste du chamanisme, j'ai découvert ce phénomène dans une zone, donc l'Asie centrale, après avoir étudié pendant des années le monde turc, donc la Turquie. Donc j'ai découvert ce phénomène qui n'existe pas en Turquie. Et j'ai compris que la fonction n'était pas une fonction soufie ou musulmane. Enfin, ce personnage n'agit pas comme un musulman. C'est-à-dire qu'il utilise la prière répétitive, par exemple le zikr, pas pour avoir des expériences spirituelles, pour contempler entre guillemets le divin, mais pour soigner une autre personne. Donc je pense qu'en fait ce phénomène, c'est vraiment un phénomène de métissage entre islam, soufisme et chamanisme, mais c'est vraiment du chamanisme. Enfin, la fonction de ces personnages, donc que l'on appelle les barchis, hein, entre guillemets, font fonction de chaman.

0: Roberta Maillon, est-ce que vous auriez peut-être une remarque à faire à ce titre-là ?
1: Effectivement, on peut retrouver des traces de chamanisme un petit peu partout dans le monde, et peut-être d'autant plus facilement qu'on n'a pas de définition qui soit acceptée globalement de ce que c'est que le chamanisme, et que, en tout cas, aucune des populations vivantes actuellement dans le monde n'est uniquement chamanistes. Toutes ont été au contact d'autres religions, et en particulier des grandes religions, et toutes combinent plusieurs choses en même temps. Ça se marie très bien dans la tête des gens. On peut à la fois aller à un office et avoir des pratiques en rapport avec les esprits de la nature ou en rapport avec les esprits des morts, sans que ça soit exclusif l'un de l'autre. Ça peut marcher très bien. Alors, ce qui se passe en Asie centrale est tout à fait intéressant, j'allais dire en même temps que c'est très différent de ce qui se passera dans un contexte bouddhiste ou bouddhisé ou christianisé. On voit bien effectivement que les choses sont cantonnées dans un registre thérapeutique, ou plutôt l'ont été longtemps dans un registre thérapeutique, parce que c'est celui qui est le plus acceptable par d'autres autorités, que ce soit des autorités politiques ou religieuses. Mais en même temps, ce n'est pas du tout la fonction du chamanisme quand il est seul en présence, et où la thérapeutique n'intervient que comme un sous-produit d'une autre fonction qui est comment vivre sur Terre, comment voir des rapports avec la nature dont on se nourrit. Et c'est quelque chose de beaucoup plus fondamental et qui implique la société dans son ensemble d'une manière différente.

Alors, les phénomènes de chamanisme et de possession ont été très longtemps rapprochés l'un de l'autre, en fait, sur la base d'une idée commune, c'est qu'il y a un contact direct, mais ça entre guillemets, un contact direct avec des esprits. L'habitude a été longtemps prise de considérer que le chaman est celui qui rentre en contact avec les esprits dans le monde des esprits, c'est pour ça qu'on a parlé de voyage, alors qu'on considère que le possédé a ce contact à l'intérieur de son corps. Et il s'en est suivi toute une série d'associations, d'idées. Celui qui voyage, il est maître de sa situation, tandis que le possédé, il l'a subi, il l'est manipulé, etc. Tout ça, ce sont des façons de parler qui correspondent à une vue occidentale des choses, mais qui ne correspondent pas aux réalités des populations étudiées. D'abord, on trouve dans les mêmes sociétés des rencontres avec des esprits. C'est toujours en termes de rencontres avec des esprits que les choses sont exprimées. Jamais, à ma connaissance, en termes psychologiques, à savoir de conscience, de tout ce qu'on voudra. C'est toujours, il y a un contact avec les esprits d'une façon ou d'une autre. Mais en tout cas, c'est toujours en termes symboliques que les choses sont exprimées. Et il peut très souvent se faire qu'un chaman commence par incorporer les esprits de ses ancêtres pour se sentir plus fort. Il dit à ce moment-là, j'ai tous mes ancêtres avec moi qui vont m'aider à entreprendre mon voyage chez d'autres esprits. Donc il est à la fois, si vous voulez, chaman et possédé, si on se réfère à cette typologie occidentale des choses. Mais je voudrais peut-être surtout rappeler que le verbe chaman, dans la langue tungouze d'où il provient, veut dire remuer les pieds, remuer le bas du corps. Alors, on en a fait tout autre chose, puisque c'est devenu l'idée de faire voler son âme. Mais en fait, ça correspond à un comportement qui ressemble à une forme de danse assez sauvage, puisqu'il faut remuer le bas du corps à la manière d'un animal particulier, le chaman doit imiter pendant le temps du rituel, de façon à rentrer en contact avec des esprits du gibier, et tout ceci lui permet d'obtenir de la chance pour ses futures chasses.

On a parlé d'amnésie dans le cas du possédé, alors que le chaman se souviendrait. Je dirais que ceci est complètement déterminé par les rôles respectifs qu'ils ont à jouer. Un possédé est supposé prêter son corps à un esprit. Eh bien, tout simplement, il faut jouer le jeu jusqu'au bout, donc il doit ne pas se souvenir. Vous avez par exemple un article tout à fait excellent de Alfred Metro qui s'appelle « La comédie rituelle dans la possession » qui est paru en 1952 et qui dit très bien comment il avait essayé de parler avec une femme possédée, justement, qui essayait de montrer qu'elle ne se souvenait plus de rien du tout. Parce que c'était son rôle. Et Metro est très bien arrivé à la piéger. Et en fait, je crois que c'est une chose qu'on ne ferait plus maintenant. Tous les ethnologues savent très bien que l'amnésie est une amnésie culturelle, décidée par le fait même d'être supposé habité par un esprit. En revanche, un chaman qui doit prouver à l'assistance qui est présente dans le rituel qu'il a bien été chez les esprits. Il est obligé, lui, de se souvenir. Et raconter son voyage, mimer son voyage, fait partie de son devoir de chaman. Alors il raconte, il mime, d'ailleurs, il va essayer de sauter par-dessus des obstacles en disant c'était difficile à franchir, il y avait ceci, il y avait tel animal, donc il va imiter plein de bruits d'animaux, etc., pour montrer qu'il y est allé. Et dire, voilà tout ce que j'en ai rapporté.

0: Thierry Zarcone, pourriez-vous me donner un peu l'explication de ce que veut dire d'une part ce Zikr Jahar qui va nous venir du sud de l'Ouzbékistan, et essayer de le mettre dans un contexte culturel et religieux plus large tel qu'il se vit en Asie centrale?
1: Le soufisme en Asie centrale et au Turkestan oriental, en fait il existe plusieurs soufismes, il n'y a pas un soufisme. Cela va des formes les plus, je dirais, les plus orthodoxes du soufisme, avec la confrérie Naqshbandiya, mais qui est très proche, je dirais, même du radicalisme musulman, enfin de l'orthodoxie musulmane, jusqu'à des formes de soufisme très hétérodoxes, dans lesquelles les femmes, par exemple, sont présentes, où l'on utilise des instruments de musique, qui sont généralement interdits donc, en islam. Et donc, il y a toute une palette donc, de soufisme assez importante. En Asie centrale, en particulier donc la Naqshbandiya, utilise deux formes de zikr. Une forme que l'on appelle jahar, qui est la forme du zikr oral, donc que l'on entend. Et puis le zikr que l'on appelle rafia, qui est le zikr silencieux, secret, qui se pratique sans aucun bruit par des groupes donc, de Naqshbandi. Mais il est évident que certains Naqshbandi qui pratiquent le zikr silencieux sont assez orthodoxes. Donc refuseront de danser, par exemple, refuseront d'utiliser des danses supposées entraîner un état donc, d'extase ou de frénésie divine, etc. D'autres groupes de Naqshbandi, ceux qui utilisent le zikr oral, s'intéressent beaucoup à la danse, sont parfois associés à des femmes, donc ils peuvent se rassembler et prier avec les hommes, mais se trouvent naturellement assez éloignés quand même de la pratique, donc je veux dire orthodoxe de l'islam. Maintenant, dans le monde de l'islam populaire, outre ces formes donc, d'islam, de soufisme jahar, on trouve aussi d'autres formes de soufisme un petit peu sclérosé, qui sont des formes de soufisme yassaviya, très prisées par les femmes, par exemple, qui se réunissent entre elles et qui chantent des poésies donc, de ce grand saint musulman du XIe siècle, et qui parfois utilisent des formes de zikr très particulières, que l'on pourra voir dans ce spectacle, où on utilise des formes, des répétitions de noms qui sont parfois très harmoniques, avec les sons ou les sons raï, raï avec des raclements de gorge.

0: la cérémonie de zikr la plus intéressante donc j'ai pu voir en Asie centrale, c'était à Andijan, donc en Ouzbékistan, où j'ai pu voir donc pour la première fois une séance de danse, donc extrêmement vivante, où on a assisté en plus donc à des derviches qui se trouvaient au cœur. On appelle cette danse la danse en cercle, parce que les derviches se trouvent en cercle, et parfois on l'appelle aussi la danse enchaînée, parce que les derviches sont liés les uns aux autres comme des maillons d'une chaîne humaine, en quelque sorte. Et au centre de ce cercle se trouve un autre cercle de soufis plus, je dirais, physiquement plus solides, des jeunes généralement, qui faisaient des bons assez importants, en hurlant des qualités de Dieu, raï, voyez, des choses de ce type, donnant une espèce de force, de très grande, je dirais, force donc à la cérémonie. Mais ce sont des cérémonies que j'ai pu voir aussi, par exemple, dans des villes oasis de la route de la soie, comme par exemple la Khotan. Donc c'est aussi lié à la confrérie Naqshbandi et à la confrérie Naqshbandi Jar.
1: Survivance ou à quels éléments du chamanisme peut-on s'attendre dans ce spectacle de Zikr Jahar qui vient de l'Ouzbékistan? Est-ce que vous pourriez évoquer des éléments qui viennent confirmer cette hypothèse que vous formulez d'un soufisme chamanisé ou au contraire du chamanisme soufisé?
0: Le premier point intéressant, c'est que il y a une théorie de la maladie telle qu'elle est présentée donc par ces chamans qui n'est pas celle que l'on trouve en islam. C'est-à-dire la maladie est provoquée par un esprit qui s'est emparé du corps d'un homme et il faut, à l'aide de toutes sortes d'éléments ou de pratiques, chasser cet esprit, soit en le transférant sur un autre corps, un animal vivant ou une matière quelconque, soit en l'expulsant tout simplement. Donc là, je crois qu'on rejoint un petit peu certains aspects du grand chamanisme. Ce qu'on peut trouver aussi dans ces formes de chamanisme soufisé. Je dis soufisé parce que le soufisme les imprègne beaucoup plus que l'islam. Donc, on trouve par exemple parfois des imitations, enfin, recherches à imiter des animaux. Dans certains cas, ils font souvent référence au cerf, par exemple, qui est un animal, je pense, qui avait quand même une certaine importance dans le chamanisme. À l'opposé, donc, dans le reste du monde turc, en Turquie par exemple, on n'a pas de chaman, on a des soufis, mais des soufis du monde populaire, très marqués par des croyances animiques ou aussi chamaniques, entre guillemets, et qui, eux, se transforment souvent, naturellement dans leurs textes de légende, dans les histoires qu'ils racontent, se transforment souvent en cerf ou en oiseau, en grue, avec un objectif très précis. C'est généralement celui d'impressionner les autres hommes afin d'en faire leurs disciples. Et donc, on a toutes sortes d'éléments de ce type, d'origine animiste, comme le culte des cavernes, des arbres particuliers, des sources, des pierres, donc, un peu gigantesques ou stupéfiantes.

0: À l'écoute de ces enregistrements rares effectués par les soins de la Maison des Cultures du Monde en Ouzbékistan, dans la petite ville de Baysun, tout près de la frontière afghane, on se demande en effet si on n'a pas affaire ici à une sorte de simulation de la transe chamanique plutôt qu'à une extase mystique.
1: D'abord, le mot extase, c'est un mot utilisé par les Occidentaux, j'ai l'impression. Bon, dans les textes que j'ai pu lire en persan ou en turc oriental, je n'ai jamais trouvé le terme d'extase. D'abord, c'est quelque chose qui n'existe pas. Le terme que les derviches utilisent, les soufis utilisent pour dire qu'ils ont une communication directe avec la divinité, avec un absolu, c'est qu'ils sont attirés, soulevés. Le terme d'enthousiasme serait mieux, d'une certaine manière, qu'on utilisait, donc, que les Grecs utilisaient. C'est-à-dire qu'ils sont pris par Dieu, d'une certaine manière.
2: Mon point de vue sur ces questions-là serait tout à fait le même que celui de Thierry Zarcone. On ne trouve dans les langues des populations intéressées aucun terme qui indique un état psychologique quelconque. Je crois que c'est vraiment une projection de l'Occident qui, parce que dans l'Occident, il y avait toujours des clergés qui médiatisaient le rapport aux religieux, ont transposé chez ces populations qui pratiquent justement une espèce de contact direct, un mode de communication direct, une espèce de tendance mystique enfouie dans l'Occident et qui n'a été reconnue que chez ce qu'on appelle les grands mystiques, mais interdite chez les autres. Et finalement, je n'ai pas rencontré de soucis pour l'expérience particulière ni pour l'état d'esprit. Et je vois que si, par exemple, vous posez ce genre de questions à quelqu'un appartenant à ces sociétés, ils ne comprennent pas la question, tout simplement. Ils ne comprennent même pas l'idée de l'expérience intérieure, par exemple.

Alors maintenant qu'il y a tellement de contacts avec les Occidentaux et que par exemple le chamanisme est devenu quelque chose dans la mode, alors vous trouverez des gens qui ont lu ça chez Michael Arner ou chez d'autres propagateurs de néo-chamanisme. Alors ils commencent à se fabriquer un nouveau langage. On rencontre par exemple en Yakoutie maintenant des gens qui s'intitulent Extra Sense, parce qu'ils ont une extra-sensibilité, etc. Mais c'est quelque chose de totalement nouveau et qui n'a pas de nom dans les langues traditionnelles et qui n'a pas d'écho pour eux. Et je dois dire que moi, j'ai fait... Quand j'ai commencé à m'occuper de ces choses-là, je parlais comme tout le monde de trans, jusqu'au jour où j'ai réfléchi, je me suis dit, mais qu'est-ce que je suis en train d'écrire ? Et ne comprenant pas ce que voulait dire ce terme, qui... en plus, s'applique physiquement à des comportements qui peuvent aller de la frénésie au repos complet, quand on vous dit qu'on est en transe cataleptique, par exemple, et ça veut dire qu'on est complètement couché, inerte, etc., ou bien que vous pouvez faire des bonds frénétiques dans tous les sens. Il me semble que c'est toujours en fonction du comportement physique que l'Occident colonisateur a jugé les religions des peuples qu'il colonisait. Alors, dans l'histoire, on a d'abord considéré que c'était diabolique et que c'était sauvage. Ensuite, au XIXe siècle, on a considéré que c'était un signe de débilité mentale et de faiblesse nerveuse. En fait, c'est une façon de condamner l'autre en pensant qu'il est incapable de maîtriser sa nature. À titre collectif, il est sauvage, à titre individuel, il est malade, mais de toute façon, c'est quelqu'un qui n'est pas capable de maîtriser sa nature. C'est en fait ceci que veut dire l'usage du terme trans, pour la raison que le terme trans mêle des choses qui sont d'ordre différent.

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1: À la fin du XVIIe siècle, sous la plume d'un archiprêtre orthodoxe russe exilé en Sibérie, le mot « chaman » apparaît pour la première fois. Ce terme issu de la langue tungouse se rapporte à un sorcier et devin présenté par ce religieux comme un rival diabolique. Dès cette époque, une tension apparaît donc entre les pratiques rituelles relevant du terme très générique de chamanisme et l'idée même du monothéisme. Avec sa conception d'un monde peuplé d'esprits, avec lesquels il est possible d'entrer en relation pour négocier un destin favorable, le chamanisme constitue une négation de ce qui est le cœur des

0: religion révélée, l'idée d'une transcendance et d'un salut dont les ressorts seraient mystérieux et inaccessibles. Pourtant, de la Sibérie à l'Amérique du Sud, les rapports entre culte chamanique et monothéisme ne se réduisent pas à des affrontements ou des rivalités. Des tolérances, des passerelles, parfois même des syncrétismes apparaissent. Dans le cas du catholicisme, par exemple, on remarque que le culte des saints, les offrandes ou les remerciements à la Vierge pour un événement heureux relèvent des mêmes procédés que ceux utilisés dans mille et une pratiques animistes ou chamaniques à travers le globe. La modernité recompose et transforme aussi ses croyances et ses coutumes que l'on pensait autrefois figées ou limitées à un contexte historique ou géographique. En témoigne le succès du néo-chamanisme au cœur des villes occidentales. Mais cette pratique nouvelle, qui n'est pas sans lien avec le succès du développement personnel, peut-elle être qualifiée de chamanique? Le 6 mars 2001, pour mieux comprendre ces divinités plurielles, Lydia Benitzak réunissait plusieurs sommités des études religieuses dans un numéro de La matinée des autres que vous allez entendre dans un instant. En fil rouge de cette émission, la voix d'une grande anthropologue, Roberta Maillon, disparue en mars 2025, qui était spécialiste du chamanisme sibérien.
1: Divinité plurielle, le chamanisme face aux religions révélées, par Lydia Benitzrak, réalisation Marie-Ange Garandeau. Le christianisme, l'islam ou le bouddhisme ont affiché leur volonté universaliste dans la plupart des régions du monde. Lorsqu'elles se sont trouvées confrontées à des rites animistes, dont les origines remontaient à la nuit des temps, les religions instituées n'ont pas toujours hissé au rang de religion à part entière et donc à combattre ces pratiques traditionnelles, rites sans dogme, sans écrit et sans dieu, ces conduites jugées sauvages au symbolisme animal. À travers l'observation des cohabitations des croyances en Asie, en Afrique ou en Amérique latine, on constate de part et d'autre des influences, des érosions, concepts et pratiques s'étant interpénétrés avec plus ou moins de résistance ou de souplesse. On mesure mieux aujourd'hui le résultat de la rencontre des religions révélées, préoccupées de leur extension, et des cultes divers rassemblés sous le terme chamanisme. Roberta Maillon.
2: Le terme de chaman est apparu pour la première fois à la fin du XVIIe siècle dans le récit d'exil d'un archiprêtre russe qui n'avait pas eu de chance parce qu'il n'était pas d'accord avec la hiérarchie à Moscou. Il a donc été exilé en Sibérie avec femme et enfants. C'est l'hiver, le chef de son convoi s'inquiète du temps qu'il va faire pour la suite de l'expédition. Et il sait que dans les régions où ils sont, en Sibérie, il y a des gens qui commandent à la pluie, au beau temps, qui font les tempêtes, etc., qui font de la divination. Et il demande à un personnage de ce genre, qui est un chaman, c'est le premier que l'on voit arriver dans l'histoire, appartenant au peuple Tungouze, de prédire l'avenir de l'expédition. Le chaman dit à ce moment-là, il va faire très beau, le convoi va pouvoir continuer. L'archiprêtre entend ça, il entend dans la pièce voisine le chaman avec son tambour, il s'est mis à genoux en prière et il a prié Dieu qu'il fasse une grosse tempête. Il s'est passé effectivement le lendemain une tempête de neige telle que le convoi n'a pas pu avancer plus loin. Alors il est le premier à raconter cela et il identifie très clairement le chaman comme un personnage religieux qui est son rival, simplement... Il sert le diable au lieu de servir le dieu chrétien. Et ceci a commandé, disons, une appréciation tout à fait diabolique du chamanisme à la fin du XVIIe, début du XVIIIe. Cela a été le cas de la part des missionnaires orthodoxes envoyés par la Russie tsariste dans les confins de la Sibérie, à peu près pendant tout le XVIIIe siècle. Puis on a commencé à changer d'avis parce qu'il y a eu les grandes expéditions de voyageurs qui étaient plus ou moins influencés par la rationalité des Lumières. Et on s'est dit, mais non, c'est des charlatans, tout ça, superstitieux. Ils ont essayé de leur dire... mais voyons, vous prétendez voyager dans la nature, etc. Que c'est que ces histoires ? Prouvez-le. Vous prétendez rencontrer des animaux ? Prouvez-le, etc. Ceci a été extrêmement destructeur et a finalement incité toutes les sociétés chamanistes de Sibérie à s'enfoncer dans la forêt et à commencer à pratiquer clandestinement. Mais cependant, le mot est rentré à cette époque-là, à peu près, en Europe occidentale, surtout par l'intermédiaire des voyageurs allemands, qui ont lié cela à la philosophie de la nature, d'une manière générale, qui s'est développée au XIXe siècle. Et puis, petit à petit, le terme s'est étendu. Et c'est à la fin du XIXe siècle qu'il a été adopté de façon plus générale et qu'on a utilisé le néologisme de chamanisme, tout simplement pour qualifier des spécialistes qu'on disait devins, guérisseurs, sorciers, medicine man, jongleurs, enfin tout y passait, mais justement ça n'était jamais satisfaisant. Et on a choisi chaman sans trop savoir ce que c'était, mais simplement ça pouvait regrouper tout l'ensemble, ça évitait de choisir, c'était lointain, exotique, et on n'a jamais cherché tellement à avoir de définition. Au XXe siècle, l'usage a continué à s'étendre et puis ont commencé les interprétations les plus diverses. Il y a eu bien sûr la rencontre avec la psychanalyse qui a favorisé tout un courant d'interprétation thérapeutique, psychopathologique. Enfin, on a vu absolument tout et son contraire. D'autant plus qu'on n'arrivait pas à définir de doctrine. Il n'y a jamais ni texte, ni lieu de culte, ni doctrine. C'est une pratique qui est toujours orale, spontanée et perpétuellement renouvelée. Donc on n'arrivait pas à le saisir comme religion. Et par ailleurs, ça faisait partie de toutes ces pratiques que les empires coloniaux pouvaient laisser sur place dans la mesure où c'était thérapeutique, donc ça soulageait les gens. Et c'est comme ça que ça pouvait être toléré.
1: La définition de ce qu'on appelle le chamanisme a évolué à travers le monde, à travers les époques et au gré des personnes qui utilisaient ce mot. Alors vous, Agelomo Miasium, par quel bout vous attraperiez ce concept ?
3: Pour commencer, j'aimerais replacer le terme de chamanisme dans le cadre le plus global de ce qui est ou de ce qu'on peut considérer, surtout par l'anthropologie occidentale qui a subi la poussée de l'évolutionnisme, par le grand concept qu'on peut tenir d'animisme. Dans ce concept d'animisme, on a, tout au long du XVIIIe et XIXe siècle, lorsqu'on a eu ce grand mouvement d'expansion occidentale dans le monde, et particulièrement, là je reviens au cas de l'Afrique, on a plaqué ce concept sur des formes religieuses qu'on ne maîtrisait pas parfaitement, ou des études poussées n'avaient pas été faites. Et dans ce concept d'animiste, on plaçait toutes les formes religieuses qui se traduisaient par le fait d'accorder une âme à toute chose, que ce soit des végétaux, des minéraux, ou alors même des choses variées. Et ce premier concept d'animisme est utilisé pour la première fois par un médecin physiologiste allemand, Georg Ernst, si je me souviens très bien, et qui, en refusant l'aspect du cartésianisme strict qui séparait le corps de l'esprit, a voulu donner donc à l'âme un aspect qui englobait l'ensemble du corps humain. Et cette âme qui englobe l'ensemble du corps humain, c'est d'en retrouver plaquée à différentes croyances religieuses et qui ensuite ont évolué dans le temps. On a eu ainsi l'autodémisme, on a eu ainsi le fétichisme et d'autres croyances qui se sont retrouvées sur des peuples ou alors sur ce qu'on appelait autrefois des peuplades reculées qui allaient de l'Océanie à l'Afrique en passant par l'Asie, dont on ne maîtrisait parfaitement pas donc les concepts religieux. Alors, dans ce grand concept d'animisme, donc, on a trouver deux classifications, hein, grosso modo. Une première classification, ce serait celle du chamanisme, où on a un chaman qui est ici un intercesseur entre les hommes et les esprits, au sens global, les esprits étant ainsi pris pour tout ce qui fait partie du monde invisible. Donc ici, le chaman serait donc cet homme qui fait la liaison entre les esprits et les hommes, et qui permet donc aux hommes de comprendre l'avenir, d'essayer d'assurer leur mieux-être. Et cela, le chaman le fait à travers différentes techniques qui vont, par exemple, à la transe ou au rêve. Et tout ça, ça passe souvent ici par des stades d'extase. Et donc, dans l'autre grand groupe, il y a ici toutes les formes religieuses, dans cet animisme-là, toutes les formes religieuses où c'est plutôt Dieu qui va vers les hommes. Et donc ici, les hommes sont dans la quête de Dieu, c'est donc Dieu qui va vers les hommes. Là-dedans, on a donc englobé toutes les formes religieuses africaines et certaines formes religieuses d'Océanie. Mais ce qu'il faudrait dire quand même ici déjà, que cette définition-là de l'animisme a été faite par des anthropologues occidentaux qui au départ étaient très souvent des missionnaires, car ce sont les missionnaires qui ont été les premiers à faire des travaux qu'on dit d'ethnographes. Et ces travaux d'ethnographes-là ont poussé à ne pas comprendre effectivement quels étaient les ressorts essentiels des croyances qu'on avait en face. Et donc ces missionnaires-là, souvent, se sont retrouvés dans la posture de gens qui voulaient appliquer donc une sorte, et ça vous m'excuserez le mot, une sorte d'impérialisme culturel et religieux. Et donc, voulant convertir des populations, on ne pouvait pas leur permettre de se sentir sur un même pied d'égalité, donc d'avoir des formes religieuses comparables. Et par conséquent ici, tout ce qui est animisme, ou alors dans sa tendance chamanique, revient donc à dire que on est ici souvent, et ça le terme ressort souvent, le terme de primitif, des formes primitives. Et primitif ici, on le sait aujourd'hui, même si le terme est un peu... On essaie de nous dire que ce sont les formes premières d'organisation, mais ce terme reste toujours quand même extrêmement connoté par l'aspect de dire que c'est des formes premières, donc par conséquent archaïques. Et donc là, ces populations-là donc, qui ont ces formes premières d'organisation et qui sont des formes inachevées, ne peuvent pas comprendre le monde par elles-mêmes. Car dans les premières sociétés, les sociétés dites entre guillemets archaïques, le religieux a souvent servi d'instance de légitimation. D'instance de légitimation à la fois sociale, d'instance de légitimation également politique.

0: État épileptoïde, hystérique, ou au contraire parfaite normalité adaptée aux règles d'une culture. Sorcellerie, ou au contraire psychothérapie avant la lettre. Magie agressive, ou au contraire système religieux. Simple technique extatique, ou au contraire système de pensée. Institution centrale et unificatrice d'ethnie morcelée par le nomadisme et la dispersion territoriale, ou au contraire pratique semi-clandestine et marginale à l'intérieur de sociétés étatisées, parents pauvres d'une religion dominante. Variante de la possession, ou au contraire démarche symétriquement inverse de contact avec le surnaturel. Le chamanisme et les chamans semble avoir mis à rude épreuve les concepts et les classifications des sciences humaines. Anne-Marie Le Songcy, la maîtrise du multiple.
1: Robert Amaillon, vous parlez déjà de rites à caractère religieux. Or, lorsque les grandes religions se sont trouvées confrontées à des rites d'ordre chamanique, elles n'ont pas considéré qu'il s'agissait d'une religion.
2: Simplement, tout à fait au début, mais diabolique. De la même façon que le paganisme a été, durant toute l'expansion du monde chrétien, considéré comme faux, et diabolique, et primitif, et sauvage. Et il y a beaucoup de formes de paganisme, d'ailleurs, qui peuvent être rapprochées de pratiques de type chamanique, si on prend les choses dans un sens assez large. En fait, moi je voudrais dire que les grandes religions proposent, pour les grandes religions monothéistes du moins, des entités transcendantes. Tandis que le chamanisme n'a affaire qu'avec des partenaires spirituels qui sont de même niveau que les humains. Ce sont les esprits des animaux, les esprits de la nature d'une manière générale, et les âmes des humains morts. Tout ça est de même niveau, on peut avoir des relations d'égal à égal avec eux. L'idée d'un dieu transcendant, évidemment, ne peut pas permettre ce genre de relation. Et c'est pour ça qu'on dit que ce sont des pratiques superstitieuses, etc. En fait, on peut très bien voir que les cultes de saints sont des compromis entre les deux, précisément. Ce n'est pas prévu dans la théorie, dans le dogme, qu'il puisse y avoir des intermédiaires religieux de ce genre. Mais on peut très bien les interpréter comme étant une récupération, si vous voulez, de ces esprits animistes, si l'on veut, païens, chamanistes. Moi, j'aurais finalement tendance à considérer que ces termes qui sont très flous, que l'on ne définit pas, sont un peu interchangeables dans ce type d'approche, quitte à essayer de les définir plus tard. Mais pour commencer à en parler, c'est commode de les appeler un petit peu de la même façon. Alors, bien sûr, ce n'était pas religieux, ce n'était pas vrai, mais c'était surtout parce que l'idée de rapport d'égalité et d'échange et d'équivalence avec des partenaires spirituels, ceci n'est pas admissible dans le cadre d'une grande religion où il doit y avoir une obéissance tout à fait absolue et sans contestation possible. Tandis que l'attitude avec des esprits chamaniques, c'est toujours une attitude de négociation, finalement. Un peu, je dirais, comme on le fera aussi dans certaines régions, dans le christianisme populaire avec les saints, où on leur demande quelque chose, on leur fait des offrandes, on leur met des fleurs, des cierges, etc. Mais si on estime qu'ils n'ont pas donné satisfaction, on change de statut, on s'adresse à un autre saint, on voit même qu'on peut les mettre au fond du jardin, ce qui est mentionné pour plusieurs provinces, etc.

0: Jean-Pierre Chaumeil, par rapport à ces régions d'Amérique latine, est-ce que se sont produits au cours du temps un certain syncrétisme entre les différentes pensées religieuses ?
1: Oui, inévitablement, il y a des emprunts. D'ailleurs, des deux côtés, hein, il ne faut pas voir les mouvements religieux chrétiens et ou le christianisme et le chamanisme comme deux entités homogènes, deux blocs qui s'affrontent. Je pense que ces mouvements, aussi bien du côté du chamanisme que du christianisme, sont travaillés de l'intérieur par des mouvements divergents, et donc il ne faut pas les voir comme deux blocs. En opposition, on sait que dès d'ailleurs le début de la colonisation, les chamans pactisaient ou avaient comme fidèles d'ailleurs des non-indiens et avaient comme principaux rivaux d'autres chamans. Donc la situation n'est pas aussi tranchée.
0: Et vous-même, vous avez observé, Jean-Pierre Chaumeil, certaines adoptions de telle ou telle pratique dans une religion ou dans tel rite ?
1: Oui, alors par rapport à ce qu'on appelle assez rapidement le catholicisme populaire, si vous voulez, reprend certaines pratiques, disons, de type chamanique, notamment dans les guérisons, et de même, les traditions chamaniques peuvent parfaitement intégrer des éléments symboliques de la religion chrétienne, notamment, bien évidemment, la croix et la Bible, qui peut être utilisée comme une sorte de pouvoir, si vous voulez, de guérison ou de savoir, ne serait-ce que par le fait qu'elle renferme une tradition, ou ne serait-ce que par le fait qu'elle relève de l'écriture, donc d'une technique qu'ils associent finalement à l'extérieur et qui, pour eux, a un certain pouvoir. Donc ils peuvent effectivement parfaitement intégrer ces éléments-là, mais ça ne veut en aucun cas dire, bien sûr, qu'ils modifient fondamentalement leur propre pratique et leur propre système. Il s'agit entre autres et souvent dans ces phénomènes d'emprunt plutôt d'essayer d'établir des relations avec l'autre plutôt que d'essayer de le convertir ou de s'affronter directement. Et je pense que ça, c'est un élément très important dans la définition du syncrétisme, qui s'appuyait naguère un peu sur l'idée que la culture ou les cultures représentaient des entités homogènes et réelles, fermées sur elles-mêmes, alors que nous savons que les cultures sont des entités en mouvement et faites d'emprunts et relations. Et dans ce sens, je pense que plutôt que de définir le syncrétisme comme une sorte de fusion d'éléments religieux disparates, je pense qu'il vaut mieux l'aborder comme une stratégie, en fait, une stratégie culturelle, politique, consciente et sélective de relation à l'autre. Ne serait-ce que, en quelque sorte, pour soit le traiter en égal, c'est-à-dire en intégrant certains ces éléments, soit pour les transformer, justement, en élévant de pouvoir à l'intérieur de la société en question.

Lors d'un de mes voyages dans ces régions amazoniennes, j'ai eu cette expérience d'une communauté qui avait construit une immense croix de 10-15 mètres de haut dans du bois dur et qui préparait justement des décoctions à partir de morceaux donc de cette croix qu'il taillait au fur et à mesure, qu'ils cuisinaient donc et ils absorbaient une boisson extraite de ces du jus en somme de la croix et qui pour eux avait à peu près la même fonction que les boissons hallucinogènes donc dans le contexte traditionnel, c'est-à-dire leur permettant d'avoir des visions, d'avoir un contact direct en somme avec les entités spirituelles qui les entourent. Et certains même avouaient avoir une révélation en somme de la divinité après avoir bu des décoctions extraites de morceaux de la croix. Donc c'était un exemple d'utilisation de symboles chrétiens dans un contexte, disons, plus traditionnel.

0: Roberta Maillon, est-ce que vous faites une distinction très nette entre des rites dits de possession et des rites chamaniques, c'est-à-dire un système où l'intercesseur irait rendre visite au monde des esprits et celui qui, au contraire, reçoit une visite dans le monde des êtres humains?
1: Je dirais à la fois oui et non. Disons que ce que l'on a longtemps appelé possession et chamanisme, c'est aussi un mode de relation assez directe, sans passer par un clergé, par une hiérarchie ecclésiastique. Ce sont donc des modes de relation directe avec des entités spirituelles. Alors, dans ce sens-là, disons qu'ils appartiennent à un même type de représentation et d'attitude religieuse. Ceci dit, je pense que le lieu du contact n'est pas du tout le même et renvoie à des conceptions du monde différentes. Il y a des conceptions, des relations qui sont tout à fait différentes. Un chaman sibérien, enfin pour parler de ceux que je connais un peu, les chamans des sociétés de chasse sont supposés se rendre dans le monde des esprits animaux et négocier là-bas avec eux parce que leur tâche, c'est d'essayer d'obtenir d'eux des promesses de gibier. Sous forme, on appelle ça obtenir la chance à la chasse. Et c'est donc le chaman lui-même qui est censé se déplacer à leur rencontre et c'est la raison pour laquelle il a un costume qui l'animalise avec ses ramures de cervidés sur la tête, enfin, ses cornes sur la tête, et son costume qui l'animalise tout entier, ainsi que son comportement, les bonds qu'il fait, les cris qu'il pousse, etc. Il doit vraiment se rendre chez eux. Et c'est au retour qu'il raconte son voyage. En revanche, ce que l'on appelle le possédé est quelqu'un qui reçoit dans son corps et avec des associations d'idées qui sont celles de la soumission, de l'invasion par un esprit et de l'oppression aussi d'une certaine manière, la possession par un esprit entraînant la dépossession de soi. Disons, ceci est beaucoup plus caractéristique de sociétés qui ont été en contact avec des grandes religions précisément, très influencés par elles et qui ont été colonisés aussi d'une manière tout à fait générale.

0: Bénédicte Braque de La Perrière. Le culte de possession birman est un culte qui est pratiqué dans une société bouddhiste. Les Birmans eux-mêmes ont tendance à dire que c'est un reste de la période pré-bouddhique, ce qui me paraît une espèce de justification. C'est considéré un peu comme des superstitions, des choses qui ne sont pas mises en avant devant les étrangers, enfin devant ceux qui prétendent essayer de comprendre la Birmanie. Mais c'est en fait très très général et c'est complètement ouvert d'ailleurs comme culte. Tout le monde peut y assister assez facilement. Et cette espèce de dépréciation assez massive du culte par les bouddhistes orthodoxes, mais ceux-là pratiquent le culte de la même manière que les autres d'ailleurs, est certainement due au fait que dans ce qu'on peut appeler d'une manière un peu abstraite la structure symbolique de la société birmane, eh bien, le culte de possession est hiérarchiquement inférieur, évidemment, au bouddhisme. Il est considéré comme inférieur. Et c'est exprimé, d'ailleurs, dans le culte par différentes choses. Je peux citer certains éléments, comme le fait qu'un médium d'esprit, donc un spécialiste de ce rituel, qui a passé toute une série d'initiations, entre guillemets, pour être apte à officier et à être possédé par tous les esprits dans le cadre des cultes, du culte aux 37 nas, puisqu'il y a 37 esprits, eh bien, s'il décide de rentrer au monastère, comme ça se fait très facilement dans les sociétés du bouddhisme théravadine, pour une période même limitée, il prononce des vœux qui annulent toutes ces initiations précédentes pour le culte des nas. Bon, c'est un des éléments qui me permet de dire ça, mais j'en aurais comme ça toute une série. Et dans les histoires de Na, et dans l'histoire du culte même, c'est tout à fait net que le culte est placé hiérarchiquement en dessous. Et l'histoire la plus explicite de ce point de vue-là est certainement celle dans laquelle on voit la fondation du culte, bien que ce soit tout à fait peu réaliste, c'est une sorte de légende de fondation plutôt, qui fait du fondateur de la première dynastie birmane qui a unifié la Birmanie sous une royauté du bouddhisme Theravada. Ce premier fondateur qui est Anuradha, qui a vécu au XIe siècle, dit la légende, aurait essayé d'éradiquer tous les cultes d'esprit, mais voyant qu'il ne pouvait pas y arriver, donc il les a réunis en un panthéon, qui est un panthéon national. Ça, c'est un des autres aspects particuliers de ce culte qui est important. Et il les a installés sur la plateforme de la pagode d'État de l'époque, qui est la pagode Shuozigon, à côté de Pagan. Et il les a tournés vers la pagode en signe d'hommage à la pagode et au bouddhisme, au Bouddha, donc, dit la légende. Donc ça, c'est l'élément symbolique qui l'indique. Mais dans la structure même du culte, dans tous les détails rituels, à tous les niveaux, on voit cette infériorisation du culte par rapport au bouddhisme. C'est très net.
1: Est-ce que vous pensez que ce rapport d'infériorité des cultes chamaniques par rapport au bouddhisme est lié à l'oralité de la transmission ou au texte ?
0: Pour les cultes de possession tels que celui de la Birmanie, on ne peut pas parler complètement d'oralité. Dans une certaine mesure, c'est vrai, mais en même temps, toutes les légendes de Nath, par exemple, ont été écrites et sont inscrites dans la chronique, dans les chroniques des rois, tout simplement parce que ce culte a été historicisé. Mais ça, c'est peut-être justement un des caractères des cultes de possession, c'est qu'ils sont inscrits dans des sociétés à état plus vastes, qui ont une histoire et ils ne peuvent pas rester en dehors de l'histoire. Donc, ils sont historicisés d'une certaine manière. Bien que dans le milieu des médiums, par exemple, la connaissance des nas, des esprits et des rituels passe effectivement de maître à élève d'une manière qui est orale en partie, mais pas complètement. Et les musiciens qui ont un rôle important par le fait qu'ils chantent les appels de nas, notamment, les odes qui précèdent toute séquence de possession, ces musiciens, ils apprennent leur texte avec des cahiers de chants qui sont répertoriés. Même s'ils improvisent beaucoup autour, ils ont quand même une base qui est écrite. Donc on ne peut pas parler d'oralité complète. Enfin, on est dans des sociétés d'écrit et forcément l'écrit joue un rôle.

0: La possession est considérée comme dangereuse, dans une certaine mesure, puisqu'il s'agit pour l'esprit de rentrer dans la personne et de prendre la place de quelque chose qui est considéré comme le principe vital et le principe identificatoire de la personne et qui est appelé en birman laipia, ce qui veut dire papillon. Donc le fait qu'il rentre, enfin les maladies sont considérées par exemple comme une atteinte du laipia. Donc le fait que le na, pour posséder une personne, rentre et prenne la place de ce laipia, évidemment c'est considéré comme quelque chose de dangereux. Et quand c'est très ritualisé, comme pour les médiums d'esprit, il n'y a plus aucune précaution. Enfin, les précautions sont rituelles et sont ritualisées elles-mêmes. Il y a la ceinture de coton rouge, par exemple, qui est liée autour de la taille, qui est une de ces précautions-là. Et puis d'autres précautions, ce serait peut-être un peu trop long de rentrer dans le détail. Mais pour les personnes qui sont possédées de manière inhabituelle, comme les personnes de l'assistance, on considère que c'est par contagion qu'elles sont possédées à ce moment-là, et on considère que leur possession est sauvage, et à ce moment-là, on voit tous les médiums qui s'assemblent autour d'eux, qui les ceinturent littéralement pour contrôler la possession et éviter que ça ne tourne mal, parce qu'ils considèrent que ça peut mal tourner, effectivement.
1: La cohabitation dans certaines régions du monde entre les rituels chamaniques et les religions que vous appelez universalistes, donc le bouddhisme, l'islam et le christianisme, ont donné lieu à des cohabitations d'ordre très différent. Est-ce que vous pouvez nous donner quelques exemples ?
2: Bien sûr, il y a des différences, mais il est intéressant de voir qu'il y a également des constantes. Ces constantes sont de deux ordres, je pense. Il y a d'une part l'augmentation du caractère thérapeutique de l'activité, pour la bonne raison que des rituels à finalité thérapeutique sont toujours beaucoup plus facilement acceptés par des pouvoirs centralisés, parce qu'on s'imagine que cela a une fonction immédiate qui soulage les gens, alors que si c'est beaucoup plus clairement religieux, par exemple, ça ne le serait pas. L'autre aspect qui est commun à toutes les rencontres est aussi la création de panthéons intermédiaires, les cultes des saints, disons, dans l'islam ou le christianisme, mais on pourrait dire également dans le bouddhisme, où il y a des personnages médiateurs de ce genre. Alors, l'on peut voir tout de même que dans l'évolution de tous ces contacts, eh bien, il y a des constantes qui sont en particulier l'appel que font les sociétés chamanistes à des esprits de la nature face aux dieux des grandes religions qui sont en général associés avec toutes les structures institutionnelles d'un État ou d'une religion organisée. Et l'appel aux esprits de la nature était considéré diabolique, bien entendu, mais ce sont eux que l'on voit ressurgir à l'époque contemporaine et d'une façon extraordinairement, je ne dirais pas identique, mais qui présente énormément de similitudes d'un bout à l'autre de la planète, dans la mesure où ces rapports avec les esprits de la nature sont aussi des supports d'identité de la part des minorités et des supports de revendication pour leur propre intégrité territoriale et ethnique. On voit dans le Laos contemporain combien il y a un renouvellement de ce panthéon d'esprits qui sont sollicités par ces personnages que l'on peut appeler au choix chaman, médium, possédé, comme on voudra, et que parmi ces esprits qui sont sollicités, il y en a qui sont ceux des minorités qui vivaient dans les montagnes, très proches de la nature, et qui ont un rôle ambigu à la fois envers l'ancienne monarchie, dont ils étaient des membres colonisés, mais aussi à l'égard du régime communiste qui s'est établi, et vis-à-vis du bouddhisme. Là, on voit que ce sont des entités en renouvellement constant. Et c'est ceci qui est tout à fait remarquable, je pense, dans un type de pensée que l'on peut appeler, disons, parce que le mot est commode, hein, que l'on peut appeler chamanique, c'est l'idée qu'il existe partout des âmes ou des esprits avec lesquels on peut rentrer en contact et établir des relations, et qu'il y a dans la négociation avec eux la possibilité d'obtenir un plus, un changement que l'on ne pourrait pas obtenir autrement. Il est intéressant de voir l'utilisation dans la mise en place d'une économie de marché dans le Cambodge et le Laos contemporain, la place qui est faite à ces entités. Alors, leurs rapports sont très complexes et très ambigus avec les grandes institutions en présence. Et il est évident que dans ces régions d'Asie du Sud-Est où le bouddhisme était précédemment très important, très bien implanté, eh bien, il leur faut, pour avoir une certaine légitimité aux yeux de la population, il leur faut tout de même se faire en quelque sorte accepter dans un cadre bouddhique, d'où la façon dont ces statues sont, d'esprit sont considérés bénis par Bouddha ou bien mis dans des sanctuaires bouddhiques où des rapports de complémentarité s'établissent entre des bons et des médiums. Leurs rôles sont complémentaires. Et on a souvent dit que le chamanisme avait un caractère adaptatif et qu'il fleurissait particulièrement en période de crise comme une aide au renouvellement des valeurs et des institutions. Et je pense que c'est précisément grâce au fait qu'il est très pragmatique, qu'il n'a aucun caractère dogmatique, ce qui fait d'ailleurs aussi sa faiblesse. Il ne peut pas s'institutionnaliser, sinon il perd justement ses facultés d'adaptation et de pragmatisme. Mais il est un recours pour tout le monde, tout le temps, pour essayer de s'en sortir quand les structures sont bloquées. Et il va très bien avec, disons, une pluralité de recours. Quelqu'un peut être à la fois chamaniste et chrétien, chamaniste et musulman, chamaniste et bouddhiste, il n'y a absolument aucun problème. Ça ne se place pas au même niveau, on ne met pas en concurrence un esprit de la nature et un grand Dieu.

0: Denis Aigle, quelle est l'attitude de l'islam vis-à-vis des autres religions?
1: Alors, l'islam est né dans un univers religieux, plurireligieux, disons, puisqu'il a été en contact avec le christianisme et le judaïsme, déjà dans la péninsule arabique. Et l'islam s'est toujours intéressé aux autres religions et aux autres univers religieux. Dès le 9e siècle, le 10e siècle, les hérésiographes musulmans ont étudié les religions qui se trouvaient aux confins de leur empire, notamment les religions de l'Inde, les religions d'Afrique, qu'ils considéraient comme des religions polythéistes, et les dualismes iraniens, mazdéisme, etc. Et l'attitude de l'islam vis-à-vis de ces différents univers religieux est très différente en ce sens que l'islam se considère comme l'héritier ou dans la succession du judaïsme et du christianisme, et qu'il a trouvé un statut particulier pour ces deux religions, à savoir que ce sont des religions protégées. Et les ressortissants de cette religion, donc, ont le statut de protégés dans l'Empire musulman. En ce qui concerne les polythéistes, par contre, il n'y a pas de place pour les polythéistes dans l'islam, où ils se convertissent, où ils sont réduits à l'esclavage ou condamnés à mort. Et ce qui est intéressant par rapport au chamanisme, c'est que les hérésiographes musulmans n'ont même pas considéré le chamanisme comme un univers religieux, alors qu'ils ont été en contact avec le chamanisme en Asie centrale, par exemple, lorsqu'ils se sont alliés aux Turcs contre les Chinois qui voulaient conquérir cette partie du monde. L'islam a rencontré donc, dès sa naissance, disons, au 7e siècle, 8e siècle, le chamanisme, avec ses contacts avec les Turcs. Mais les Turcs se sont très vite islamisés dans ce qu'on appelle l'Asie centrale d'aujourd'hui, c'est-à-dire les cinq républiques. Et la véritable rencontre avec le chamanisme a eu lieu au 13e siècle avec l'Empire mongol. Lorsque les Gengis Khan a fait la conquête des pays musulmans, tout d'abord de l'Asie centrale, puis des pays sédentaires comme l'Iran, la rencontre entre chamanisme et islam s'est faite de manière un petit peu brutale, notamment en Iran, puisque pour la première fois, un pays musulman était soumis à un pouvoir non musulman. Mais paradoxalement, l'extension de cet empire mongol a permis une islamisation des Mongols à travers les contacts qu'il y a eu et les khanats qui ont succédé en Asie centrale à Gengis Khan quand il y a eu un partage de l'empire se sont très vite islamisés, si bien qu'on a même vu des musulmans, en l'occurrence les mamelouks, s'allier à des khanats mongols contre les Ilranes. En Iran, les Mongols se sont convertis beaucoup plus tardivement. À la fin du XIIIe siècle, Razan Khan, le grand Khan, donc premier qui s'est converti à l'islam, ça a entraîné d'autres conversions. Et il y a eu une sorte de cohabitation, disons, entre la charia et puis ce fameux Yasa, c'est-à-dire la loi mongole, mais qui, de mon point de vue, est une sorte de reconstruction par les auteurs musulmans eux-mêmes d'une loi pour les Mongols. C'est-à-dire que si l'on regarde la manière dont les musulmans perçoivent ce Yasa, on voit qu'ils le voient par rapport à leur propre catégorie mentale et leur propre catégorie religieuse. Par exemple, ils parlent d'interdiction de l'adultère, etc. Et il y a beaucoup de pratiques, par contre, qui leur échappent, pratiques qui sont des pratiques purement chamaniques, à savoir une des plus connues, c'est l'abattage des animaux. Dans l'islam, on doit saigner l'animal. C'est une chose qui ne se fait pas chez les Mongols, c'est le contraire. On arrache le cœur de l'animal. Donc vous voyez, il y a une perception réciproque des deux religions qui n'est pas simple et qui se finalement, aujourd'hui, quand on essaye de faire la distinction dans des pratiques populaires d'aujourd'hui qui relèvent du chamanisme, il y a une très grande, une sorte de syncrétisme entre les deux.

Aujourd'hui, quelle est la perception de l'islam des pratiques chamaniques? Je pense que dans l'Asie centrale d'aujourd'hui, où, qui est, pour ainsi dire, islamisée totalement, sauf peut-être dans la région du Kazakhstan, il existe évidemment du chamanisme. Mais ce chamanisme a considérablement évolué et vous avez un chamanisme plus sédentaire et un chamanisme plus nomade. Le chamanisme plus nomade est proche des pratiques chamaniques pures, alors que le chamanisme sédentaire, semble-t-il, est très marqué par l'islam. Et je crois que ce qui est important, c'est la fonction du chaman ou alors la fonction du saint homme. Et ces deux personnages religieux qui sont des intermédiaires entre des puissances, disons, ou bien Dieu, ou bien des esprits, dans le cas du chamanisme, et les hommes utilisent les mêmes pratiques, ou des pratiques similaires, pour obtenir ce qu'on leur demande. Aujourd'hui, le chamanisme est devenu plutôt quelque chose qui est d'ordre économique. La fonction du chaman est évolué considérablement et il souhaite plutôt devenu une sorte de guérisseur, de médecin, alors que sa fonction traditionnelle dans le chamanisme sibérien par exemple, c'est obtenir de la chance à la chasse. On peut dire que cette fonction de guérisseur a toujours existé cependant parce que on aurait pu parler des questions de terminologie. Le chaman, quand le mot chaman est traduit en arabe dans les textes anciens, il est traduit par deux mots différents, Kain qui veut dire devin, de l'Arabie pré-islamique, et aussi Tabib, et Tabib c'est médecin. Donc, si les auteurs musulmans ont perçu ce chaman, et on l'a traduit par ce terme-là, c'est qu'il avait déjà cette fonction, qui était une fonction annexe. Mais maintenant, je ne pense pas, bon, moi-même je ne suis pas allée en Asie centrale, mais la chasse n'a plus le même statut et ces rituels qui étaient liés à la chasse ont vraisemblablement, même s'ils n'ont pas disparu, ils ont perdu de leur importance, je pense.

0: Par rapport à cet intercesseur, ce médiateur, comme par exemple le marabout en Afrique, on peut se demander, l'homoagémiasium, pourquoi le marabout n'a pas hérité de cette appellation de chaman.
1: Souvent dans les sociétés africaines, c'est les sociétés essentiellement là d'Afrique noire, d'Afrique de l'Ouest, le marabout, à la fois il assume les fonctions, l'ancien rôle de ce qui était considéré comme le guérisseur. Et donc c'est lui qui fait donc cette intercession-là, cette interface. Et peut-être là que les moyens qu'il utilise ne sont pas tout à fait ceux du chaman. Parce qu'ici, dans l'esprit du marabout, qui est celui qui sait et celui qui peut traduire, dans cet esprit-là, le marabout a également l'aspect de l'islam, le Coran. Parce que le marabout, lui, donc, pour soigner, pour dire le futur, utilise souvent l'écriture coranique. C'est-à-dire que sur des tablettes précises, on va écrire quelques formules incantatoires qui vont permettre soit de connaître l'avenir, soit d'asseoir la connaissance de quelque chose. Et par conséquent, c'est comme ce sont... Donc, de ce point de vue-là, les anthropologues occidentaux qui ont le plus défini ces concepts, cette terminologie-là, on n'a pas souvent inclus le maraboutisme. Mais ce qu'il faudrait quand même savoir, qui me semble important pour refaire un lien, pour éviter dans cette approche un peu de séparation des continents, on sait quand même que sur le sol africain, en terre africaine, parmi les plus vieilles populations qui existent sur le sol africain, on a eu les premiers chamans et que l'on retrouve à la fois chez les Bushmen, ces populations qui vivent donc dans l'Afrique australe, et ces bushmen-là sont considérés avec les pygmées comme les détenteurs de la civilisation de l'arc. Et je suis ces deux peuples-là, et puisque vous savez que le chamanisme est souvent lié dans certaines régions du monde à la chasse, et comme la chasse sur ces peuples qui sont chasseurs-cueilleurs est un acte sacré, car ici, ces peuples qui vivent en phase, si on veut, avec leur milieu, ont besoin, avant de chasser, de savoir, et donc de prédire. Et dans ces groupes-là, à la fois chez les pygmées et les bushmen, le grand chasseur apparaît souvent comme celui qui sait, celui qui guide, celui qui mène la troupe.
2: Ce qui frappa l'entourage et provoqua le scandale fut que le chaman, avant de commencer les ablutions, brûla publiquement dans son brasier cérémoniel l'argent qu'il avait demandé pour le rituel, 30 billets d'un dollar. La cendre et la fumée des dollars ont ainsi remplacé l'offrande traditionnelle de grains de cacao et de piment que doivent accomplir les chamans pour solliciter les esprits végétaux. Cette offrande, prémisse indispensable à toute action rituelle, enivre les esprits et les conduit à révéler les causes du mal, en montrant par quelle transformation du monde invisible la souffrance a pu surgir dans le corps d'un Indien. Pourquoi ce geste du chaman suscita-t-il un débat si vif? À quoi tenait ce sentiment général de changement brusque, de violation de règles essentielles, dans une tradition qui connaît et utilise depuis fort longtemps une représentation négative mais familière du blanc? Témoin sur le terrain de plusieurs discussions passionnées, j'ai constaté que deux groupes s'opposaient. Pour les uns, cette violation publique du rituel traditionnel n'avait d'autre raison qu'un médiocre calcul de pouvoir. Ce chaman, disait-il, a voulu seulement impressionner les gens de son village, se faire des amis, pour soutenir sa future carrière politique. Le sens de son geste, détruire de l'argent pour augmenter l'effet public d'un rituel, ne cache aucun mystère sur la nature du monde des esprits. Il ne doit donc faire l'objet d'aucune inquiétude, mais suscite plutôt l'ironie ou la plaisanterie méchante. Les autres, qui étaient en général les plus attachés à la tradition et les moins touchés par le contact avec les Blancs, manifester leur perplexité. Puisqu'on doit toujours offrir aux esprits de la forêt une matière de même nature qu'eux-mêmes, et qu'il n'y a donc d'autre offrande que végétale, comment la fumée et la cendre des dollars brûlés pourraient-elles enivrer les esprits et les faire parler? L'offrande s'adressait-elle à ces esprits qui habitent depuis toujours la forêt? Ou bien à des esprits nouveaux, jusque-là inconnus? Que peuvent être ces esprits qui, pour révéler les causes d'une maladie, s'enivrent de l'argent des Blancs? D'où une dernière question, cruciale. Que peuvent des esprits inconnus pour guérir un Indien malade? Il est remarquable en effet que, dans ce débat, personne ne sut vraiment si l'intervention du chaman avait été efficace. Carlo Severi, représentation Kuna du Blanc.
0: Jean-Pierre Chomeil, des mouvements messianiques ont tenté de s'imposer dans ces régions d'Amérique latine.
3: Oui, depuis maintenant au moins...

qui a eu beaucoup de succès dans les années 70-72 et qui a fondé une religion, en somme, qu'on appelle la religion de la Sainte Croix, et qui s'est répandue pratiquement sur toute la région, une immense région, et qui prônait la fin imminente du monde, et qu'il fallait donc se regrouper en communautés fermées, des sortes de villes saintes, si vous voulez. Et ce mouvement a eu un très grand écho auprès de nombreuses populations amazoniennes qui ont dans leur mythologie également le thème de la fin imminente du monde et qui ont donc, pendant un temps du moins, suivi ce prophète et ont créé plusieurs communautés religieuses relativement fermées à l'intérieur de la forêt, qui d'ailleurs continue aujourd'hui à exister. Mais comme tous les 25 ans, il y a un nouveau mouvement qui émerge, alors en 95, un nouveau mouvement est arrivé. Mais celui-ci, il n'est pas arrivé de l'Est du Brésil, il est arrivé de l'Ouest, donc de la partie andine du Pérou. Hein. Nous sommes au Pérou, et dans les années 50-60, un mouvement s'est formé progressivement dans la région andine. Et dans les années 80, ce mouvement a pris de l'ampleur. C'est un mouvement qu'on appelle les Israélitas, qui se disent eux-mêmes comme les vrais descendants du peuple juif. Quoi. Ils considèrent que le peuple d'Israël n'est qu'une des 10 ou 12 tribus perdues, mais que le centre, disons, du peuple juif se trouve au Pérou, et se trouve notamment dans la région du Cusco. Et donc ont toute une philosophie de l'histoire bien particulière. Dans les années 80, la situation andine était très difficile. Il y avait des mouvements armés très forts, et donc ils ont été obligés de descendre progressivement vers les basses terres, vers la forêt. Et c'est justement à ce moment-là que le prophète a eu une vision qui plaçait justement la terre promise au cœur des forêts amazoniennes. Donc c'était bien pratique. Des dizaines de milliers de personnes ont commencé à descendre des Andes vers la forêt amazonienne en tâchant de convertir des gens sur place. Et au fur et à mesure, ils sont arrivés dans la région frontalière, aux frontières, en somme, du Pérou, toujours vers l'est. Hein, leur déplacement, c'est d'ouest en est. Et ils se sont installés dans cette région frontalière parce qu'ils sont vite aperçus que c'était une région quand même stratégique. Bon, comme toute zone frontalière, c'est une zone de grande activité commerciale, enfin, où les économies de plusieurs pays se rejoignent, et où il y avait donc possibilité, effectivement, de rencontrer une terre promise. Il faut dire que tous ces mouvements postérieurs aux années 50 se caractérisent par une très forte association entre la religion, le politique et l'économique, et le libéralisme et économique. Ce sont des gens donc qui revendiquent plutôt la production et l'enrichissement personnel comme mode de réalisation personnelle, plus on est riche, plus on est proche de Dieu, qui ont bien compris qu'on ne ferait rien dans ce bas monde si on ne contrôlait pas les rênes du politique. Donc ils sont, comme ils sont nombreux, ils ont pu, gagner ces dernières années plusieurs municipalités, donc ils ont une représentation politique non négligeable, plusieurs mairies sont tenues par des adeptes de ce mouvement religieux, et la religion est là comme une sorte de mise en commun, disons, du travail de chacun. Ce qui fait que c'est quelque chose qui n'existe pas en dehors de ce mouvement, parce que chacun travaille, évidemment, dans son coin. Là, tout le monde travaille ensemble, avec une même idéologie, des mêmes moyens. Donc c'est assez puissant comme mouvement. Et la particularité, justement, par rapport au mouvement antérieur, c'est sa forte inscription politique et économique. Une chose est certaine, c'est que la plupart de ces mouvements prônent l'agriculture comme l'activité salvatrice, et donc ont évidemment pour optique de défricher.

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1: Au Brésil, au Chili et au Guatemala, de grandes campagnes d'évangélisation ont converti les populations au protestantisme dans les années 30, puis dans les années 60. Au Guatemala, 30% de la population d'origine maya a déjà été convertie au pentecôtisme. Si le taux de conversion se maintenait au rythme actuel, le Guatemala serait protestant à 127% en 2010. Sylvie Pedron-Colombani, comment vous expliquez une telle expansion de ce pentecôtisme au Guatemala? Comment il a remporté un tel succès?
2: Alors, il y a plusieurs lignes d'interprétation qui ont été données par différents chercheurs. L'une d'entre elles est de dire que le pentecôtisme, c'est la mainmise des États-Unis sur le Guatemala et sur l'Amérique latine en général. Donc la thèse, c'est celle de la manipulation politique. Il y a d'autres interprétations qui consistent à mettre en avant les failles des églises catholiques et protestantes historiques, en montrant que finalement elles ne répondaient pas suffisamment aux attentes des populations locales. Et puis d'autres ont cherché à mettre en relation cette croissance pentecôtiste avec la crise économique, sociale et politique vécue par la société guatémaltèque, essentiellement depuis les années 80. Bon, en reprenant évidemment certains éléments, puisqu'il me semble que toutes ces thèses peuvent apporter un éclairage important sur l'implantation du pentecôtisme, je pense que ça ne va pas suffisamment loin et que, en fait, il faut aussi considérer la nature même du pentecôtisme, sa capacité à intégrer des éléments des religions locales, sa capacité à répondre vraiment aux attentes d'une population maya, habitué à pratiquer un certain nombre de rites, habitué à trouver des réponses, par exemple, aux problèmes thérapeutiques par le biais du religieux. Et il me semble que les pentecôtistes ont bien exploité cette veine-là, et y compris se sont ouverts, se sont transformés, ont ouvert la porte à un certain nombre de syncrétismes. Et je pense que c'est une des raisons pour lesquelles ça fonctionne bien.
3: Venir à l'altar, à régler cuentas con Dios, no es vergonzoso. Pero usted pasará a decirle Jesús.
2: Un culte pentecôtiste dure, environ 2 heures, et à l'intérieur de ces 2 heures, on a un prêche qui est assez long, une demi-heure, 3/4 d'heure, pendant lequel le prêtre va faire passer un certain nombre de messages, et en particulier va essayer de cadrer moralement les fidèles. Et donc pour ça, on va leur présenter un certain nombre de scènes très vivantes. Donc le pasteur va y compris mimer des scènes où on voit une personne en lutte avec des démons, etc. Donc c'était extrêmement vivant. En général, vous avez les fidèles qui répondent, qui suivent, qui interviennent par des alléluia ou par un certain nombre de cris d'enthousiasme ou de peur, etc. Donc ce sont des cultes particulièrement vivants et qui laissent vraiment les fidèles s'exprimer en même temps. C'est pas seulement un monologue du pasteur. Et puis ce pasteur, en général, c'est vraiment un très bon orateur. Il peut aussi utiliser la musique, ça c'est un élément extrêmement important. On peut avoir de la musique en fond sonore derrière son prêche, etc. Et de toute façon, les cultes ensuite vont toujours se terminer par des chansons extrêmement émotionnelles, où chacun va pouvoir y compris danser à l'intérieur de l'assemblée, chanter, parfois pleurer, etc. La population, je vous l'ai dit tout à l'heure, est majoritairement catholique, ce qui n'empêche pas en même temps de pratiquer des rites mayas et la divinité appelée Mashimon. C'est vraiment un mélange entre la tradition catholique et la tradition maya. C'est un personnage qui a plusieurs facettes, qui est à la fois le dieu Mam des mayas et en même temps le Judas des catholiques, et en même temps Saint-André des catholiques. Donc là, on a vraiment un syncrétisme très fort. En revanche, ce qu'on peut observer, c'est que si les pentecôtistes, en tout cas dans le discours, rejettent par exemple cette divinité, ça n'empêchera pas certains pentecôtistes, pourtant convertis, pourtant convaincus, d'aller à la nuit tombée parfois consulter Machimone s'il y a quelque chose qui ne va pas.
1: On pourrait dire, Sylvie Pedron Colombani, que les catholiques sont moins stricts alors de ce point de vue exclusif.
2: C'est-à-dire que les catholiques sont là depuis 500 ans et puis on a observé des mélanges. Le catholicisme n'a pas été absorbé par la population guatémaltèque comme cela, de manière très orthodoxe. On a eu des tas de syncrétismes qui se sont mis en place. Donc évidemment, le catholicisme qui existe aujourd'hui au Guatemala, c'est justement l'héritier de ces 500 ans de présence catholique sur le territoire. Donc évidemment, on a un catholicisme qui est plus ouvert au syncrétisme au départ. Maintenant, le pentecôtisme, il faut voir deux choses chez les pentecôtistes. D'une part, le discours qui est extrêmement fermé à tout amalgame, tout syncrétisme, tout mélange, etc. Et puis, il y a la pratique où, justement, ça ne se vérifie pas toujours. Et d'ailleurs, dans la plupart des communautés indiennes, des villages du Guatemala, le pasteur, c'est pas simplement un guide spirituel, c'est surtout, avant tout, un pasteur guérisseur qui va assurer un certain nombre de fonctions thérapeutiques, comme pouvaient le faire tous les curanderos des villages auparavant. D'ailleurs, on a un certain nombre de curanderos qui continuent à officier, mais le pasteur va devenir une sorte de concurrent pour ce guérisseur. Donc le pasteur, il a vraiment une fonction essentielle au sein de la communauté. Et il prend le relais d'un certain nombre d'autres spécialistes de la maladie. D'ailleurs, le terrain thérapeutique est un terrain d'affrontement, hein, puisqu'on a des pasteurs pentecôtistes qui effectuent des guérisons, on a des prêtres mayas qui effectuent aussi des guérisons, et puis l'Église catholique a favorisé au cours des dernières décennies sa branche charismatique, puisque dans la branche charismatique catholique, on va mettre en avant les guérisons divines, on va pratiquer l'imposition des mains, exactement comme chez les pentecôtistes. Donc c'est aussi une manière de répondre à l'implantation des groupes pentecôtistes.

0: Roberta Maillon, on a vu que derrière les rituels religieux ou chamaniques pouvaient se cacher des enjeux soit thérapeutiques, soit politiques, soit d'ordre économique. Est-ce qu'on peut justement prendre quelques exemples de syncrétismes qui ont eu lieu dans un sens et dans l'autre ?
1: Oui, bien sûr, il y a toujours et partout des mélanges, des syncrétismes. Ceci dit, moi je considère de plus en plus difficile d'essayer de savoir quelle est la part de chacun dans un mélange. Il faut toujours qu'il y ait une certaine réceptivité pour qu'on puisse emprunter quelque chose. Et il faut aussi que la doctrine qui peut par exemple récupérer une pratique populaire trouve son intérêt à la récupérer. Alors, on trouve toutes sortes de mélanges, et bien sûr on pourrait trouver des points communs d'un bout à l'autre. Mais je pense que cela pose aussi peut-être plus fondamentalement la question de ce que c'est qu'une religion finalement, et est-ce que chacune d'elles n'a pas fondamentalement la nécessité d'établir un rapport avec le monde, d'une certaine manière, ce sur quoi l'homme ne peut pas agir. On voit que, de façon très intéressante, l'adaptabilité des chamanismes et la perplexité de certaines grandes religions pour savoir s'ils vont donner leur bénédiction ou non à ce genre de pratique. Je vois, par exemple, en Asie se développer une demande dans le cadre de l'économie de marché, à l'égard de spécialistes qu'on peut dire chamans aussi bien que possédés, que voyants, que tout ce que vous voudrez, par exemple pour jouer en bourse, pour spéculer, pour gagner à la loterie, pour tout un tas de choses de ce genre. Et il y a effectivement une hésitation de la part de beaucoup de grandes institutions ecclésiastiques, de savoir s'ils laissent se développer ce genre de pratique en dehors d'eux, ou bien s'ils ne vont pas organiser, comme cela se fait dans le midi de la France, des messes pour les truffes, pour que les gens qui ramassent les truffes puissent avoir des truffes le jour prochain. Comment est-ce que vous allez interpréter aussi tout un tas de fêtes qui sont plus ou moins christianisées, qui elles-mêmes contiennent des éléments qu'on a dit païens, qu'on ne sait pas trop comment qualifier, dont on ne sait pas trop quoi faire, mais qui visent au renouvellement des saisons, au mois de mai, l'érogation, un tas de choses, avec des processions, l'utilisation de lieux naturels, les pèlerinages à des grottes ou à des choses de ce genre. C'est très difficile de savoir faire la part des choses, et pour ma part, je penserais qu'on n'a pas à être normatif. Après tout, tout cela, ce sont des systèmes de pensée qui cohabitent dans la tête des gens. En fonction de leurs besoins, ils ont recours plutôt à l'un, plutôt à l'autre. Et une religion pensée dans un texte canonique et une religion vécue, c'est vraiment deux choses tout à fait différentes.

C'est une hypothèse comme une autre que l'on peut discuter. Tout dépend des définitions qu'on donne au terme. Mais cette hypothèse a été faite depuis très longtemps. En disant qu'il y avait quelque chose d'absolument élémentaire dans le chamanisme, à savoir le rapport que peut faire une société qui est complètement démunie à la nature dans laquelle elle doit prélever pour avoir des ressources. Il est culpabilisant de prendre quelque chose sans rien donner en échange. Et on peut très bien considérer que le chamanisme, c'est une construction symbolique qui permet de prendre dans la nature pour se nourrir quand on n'a rien. Et cette construction consistant à, disons, établir un accord de façon à ce que la prise ne soit pas un vol et avec la promesse de donner quelque chose en échange.

0: Agelomo Miasium, vous êtes rédacteur en chef de la revue Histoire et Anthropologie. Et donc on peut se poser la question de quelle est la posture de l'historien et quelle est celle de l'anthropologue.
1: Et là, je me permettais de revenir un peu à l'Afrique noire et donc à cette conception donc de l'animisme qui, par exemple, est un mot qui perdure aujourd'hui. C'est un mot qui perdure, qui était daté, mais il perdure. Il perdure parce que c'est souvent par commodité. Et dans tous les livres que vous allez trouver, on va vous dire, on emploie le terme d'animisme parce que c'est seulement c'est commode. Et pourtant, on sait que l'animisme, finalement, toutes les religions seraient en définitive animistes. Lorsque dans le christianisme, on dit, voici, on va manger le corps du Christ, on va boire le Christ, qu'est-ce que c'est? Lorsque dans le christianisme, on va faire des rituels autour des saints, ça se rapproche exactement lorsque quelqu'un dans son village au fin fond de la forêt africaine, dans la forêt de l'Est du Cameroun, va aller devant un arbre, il déposer des offrandes. Les offrandes, c'est le même type. Puisqu'aujourd'hui, de plus en plus, les religions qui autrefois étaient considérées comme vieilles, comme obsolètes, rentrent dans les mœurs occidentales. Le bouddhisme, ça fait partie aujourd'hui des mœurs occidentales. De plus en plus, on se rend compte que les occidentaux sont intéressés par le vaudou. Alors maintenant, l'approche est d'essayer de recomprendre ce qu'on avait refuté autrefois. Et là, ça, c'est la posture de l'historien. Non, la posture de l'anthropologue, c'est de dire que maintenant, puisqu'on se rend compte qu'on n'avait pas tout à fait effectué les bons travaux de compréhension de l'autre, et là se pose la question de l'altérité, car l'anthropologie, l'ethnologie, c'est le regard sur l'autre. Ce regard qui est posé sur l'autre est moins un regard de domination, c'est encore moins un regard de compassion, c'est encore moins un regard charitable hein, sur les modèles passés. C'est maintenant un regard de compréhension souvent véritable. Et dans ce regard de compréhension véritable, puisque c'est le chamanisme qui nous intéresse, redevient donc un sujet qui peut être porteur pour tous. Parce qu'il permet aussi souvent de résoudre ou de comprendre, de nous comprendre nous-mêmes, de comprendre souvent, c'est la fameuse quête des origines, d'où on vient, pourquoi on agit comme ça plutôt que de telle ou telle manière. Et donc cette quête des origines-là repermet en fait aux hommes de reconsidérer tout leur appareil culturel, tout leur appareil mental, tous les acquis qu'on leur a inculqué par les aspects de socialisation. Et donc là, ce qui fait, et les rencontres de culture se font de plus en plus moins violentes en fait. Et ça, c'est en plus aidé par les déplacements qui se font de plus en plus rapidement, par le mouvement des idées qui s'accélèrent aussi. Et ce qui fait que l'autre qui était étranger au sens où il était non seulement étrange, mais loin, se rapproche de nous. Et comme dit Édouard Glissant, l'auteur Martin Lequet, il n'y a plus de centre ni de périphérie. Nous sommes véritablement dans le monde, dans le tout-monde.

0: Roberta Maillon, on a vu que justement ce chamanisme recoupait une telle diversité de phénomènes qu'on peut se demander si cette appellation a réellement un objet.
1: Eh bien, effectivement, moi, le terme de chamanisme me gêne de plus en plus parce que il n'a plus aucun contenu précis. On l'emploie à tort et à travers. Ceci dit, on n'a pas d'autre terme pour l'instant. Il est commode à utiliser. Et peut-être est-il nécessaire, pour se mettre d'accord sur des idées, d'avoir des concepts un peu flous, justement, que l'on peut manipuler. Alors, par quoi le remplacerait-on ? Une espèce de représentation très générale, mais de quoi ? Je pense que les termes de ce genre ont une durée de vie limitée. Le terme de chamanisme est rentré il y a 100 ans dans la littérature. Il peut laisser la place à un autre.
0: Mais aujourd'hui, il s'agit véritablement d'un phénomène de mode avec les mouvements de retour à la nature, à l'animalité, qui a donc également été utilisé par la psychanalyse.
1: Tout à fait. Il y a cette mode qui dure à peu près depuis 40 ans, mais dont on voit qu'elle évolue d'ailleurs dans le cadre de la mouvance New Age. Elle évolue. C'est intéressant parce qu'on est parti d'un ancrage dans la contre-culture, tout à fait contestataire et avec la pratique des hallucinogènes. Mais ceci est de plus en plus oublié en faveur de quelque chose qui est le développement personnel. Les Anglais, enfin en Américain, on dit self-actualization, l'actualisation de soi, la réalisation de soi. Et on voit dans cette évolution sur 40 ans s'évanouir de plus en plus les partenaires spirituels. On ne parle à peu près plus d'esprits, on a bien des animaux de pouvoir mais qui sont non identifiés en tant qu'animaux. Il y a bien la nature mais c'est un concept philosophique, écologique, extrêmement vaste et peu précis. Et en fait, tout cela, c'est en soi que les gens le cherchent. Donc, même la notion d'échange, qui moi me paraît tout à fait fondamentale dans les sociétés exotiques, est en train de se faire évacuer complètement des chamanismes modernes, occidentaux, qui sont des recréations.
0: Roberta Maillon, cette conception moderne du chamanisme, en fait, est de plus en plus tournée vers l'individu.
1: Oui, dans nos sociétés, c'est vraiment comme ça que les choses sont conçues. C'est un individu qui devient maître de lui-même. Les néo-chamanismes évacuent toute notion de pouvoir et même refusent de se référer à des gourous, ce qui est tout à fait intéressant par rapport au mouvement sectaire. Il y a donc un effacement des hiérarchies, un effacement des structures institutionnelles. Il y a aussi l'idée d'une globalisation culturelle où tous les hommes seraient pareils, pourraient échanger, ce qui va bien avec les structures en réseau qui se développent maintenant. Ceci dit, il n'y a vraiment plus beaucoup de contenu là-dedans et c'est de plus en plus comme un produit de consommation symbolique. Ceci dit, je pense que c'est avec des outils exotiques que l'on change le plus. Quand on est bloqué dans ces institutions, dans ces structures, l'appel à un petit bras de levier extérieur que justement on peut manipuler de toutes les façons parce que personne ne le connaît. Et c'est ça l'avantage d'un terme aussi vide que chamanisme, c'est qu'on peut le bricoler n'importe comment pour son propre usage. Mais en fait, on s'aperçoit que tous ces bricolages visent à se redonner d'autres moyens d'affirmer les mêmes valeurs occidentales, qui sont les valeurs de la réussite individuelle, la réussite dans le iketnak, c'est moi maintenant tout de suite, avec un très curieux effacement de toute idée de vie posthume, de salut. C'est aussi une des oppositions aux grandes religions qui promettaient le salut après la mort. Eh bien, Le chamanisme est conçu comme offrant des possibilités de réalisation tout de suite, maintenant, et sans se préoccuper de ce qui se passera après la mort.
0: C'était la matinée des autres, divinité plurielle, le chamanisme face aux religions révélées. Avec Bénédicte Braque de la Perrière, ethnologue spécialiste de la Birmanie. Denise Aigle, chercheur en anthropologie historique sur l'Orient musulman. Jean-Pierre Chomeil, chercheur chez les Yaguas de l'Amazonie péruvienne. Roberta Maillon, spécialiste du chamanisme. Sylvie Pedron-Colombani, sociologue, chercheur en ethnologie amérindienne. A.G. Célestin Lomo-Miasium, rédacteur en chef de la revue Histoire et Anthropologie. Un colloque confrontant les approches d'orientalistes, historiens et ethnologues sur ce thème est publié sous le titre « La politique des esprits » par la Société d'ethnologie de Paris-Nanterre. Prise de son, Étienne Leroy. Équipe de mixage, Marie Le Peintre, Jean-François Néolier. Archivina, Catherine Louis. Lecture, Éric Herson-Macarel. Documentation, Gilles Minot. Une émission de Lydia Benitzrak. Réalisation, Marie-Ange Garando.
2: Cette émission a été diffusée pour la première fois sur France Culture le 6 mars 2001.

0: C'est avec ce numéro de la matinée des autres sur les divinités plurielles que s'achève cette nuit consacrée à la vie et l'œuvre de Robert Amayo. Nuit qui vous aura fait voyager dans les grands espaces de la Mongolie, de la Sibérie et de l'Asie centrale, et bien au-delà, à travers l'infini de la surnature et du monde des esprits que cet éminent anthropologue avait passé tant et tant d'années à étudier. Fondatrice des études mongoles et sibériennes en France, spécialiste du chamanisme, Robert Amayo était aussi une figure majeure de l'ethnolinguistique et de l'anthropologie sociale et culturelle. En mars 2025, alors que sa disparition venait d'être rendue publique, le CNRS, l'INALCO et de nombreux chercheurs rendaient hommage à la mémoire de l'une des plus grandes chercheuses et scientifiques françaises de notre temps. C'était Robert Amayo, le chamanisme et au-delà. Réalisation, Rafik Zénine. À la technique, Noé Chaban. Coordination technique, Hassan Mbéchour, avec Laurence Genepin. Antoine Dulster et l'équipe des Nuits vous souhaitent une bonne journée à l'écoute de France Culture.
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9: Bonjour à tous.
10: Bonjour à tous. À la une de l'actualité ce matin, ces feux monstres qui ne cessent de progresser en Gironde. 42 000 hectares brûlés, plusieurs milliers de nouvelles évacuations cette nuit. Témoignage d'un pompier à suivre. Nous serons également en Espagne où l'inquiétude gagne les habitants de Madrid. Un feu incontrôlable dévaste la région. En Gironde, le feu parti de Somos au nord du bassin d'Arcachon progresse inexorablement. 42 000 hectares parcourus par les flammes depuis mercredi. C'est quatre fois la superficie de Paris. 220 000 habitants ont été évacués et des dizaines de maisons ont été détruites. Un incendie aux portes de la métropole bordelaise. Le capitaine Jérémy Daguerre, pompier dans les Pyrénées-Atlantiques, vient de passer quatre jours à lutter contre cet incendie. Il n'avait jamais rien vu de tel.
11: La vitesse à laquelle il se développait, le vent du coup qui faisait que tourner et qui l'a mené d'un côté de l'autre, ben forcément de suite l'endroit où vous étiez en sécurité sur la route et vous n'y êtes plus puisque le vent vous oriente le feu vers vous et vous oblige à quitter votre position ou à la renforcer et ça demande du temps et le temps dans ces cas-là on l'a pas. On fait face. Maintenant, on se sent vraiment très très petit. On peut pas s'interposer face à cette nature qui dévore tout. On lutte contre une j'imagine une bête féroce. Aujourd'hui, il va vraiment attendre qu'il y ait une accalmie météo avec une entrée d'humidité, une chute des vents et une baisse des températures pour pouvoir l'arrêter. Aujourd'hui, on est en attente de cette opportunité.
10: 68 sapeurs-pompiers ont été blessés dans la lutte contre ces incendies. Un feu qui sera long à combattre et tant que ce feu n'est pas fixé, il n'y aura pas de réintégration des personnes évacuées, prévient le ministre de l'Intérieur sénateur Laurent Nunez. En Espagne, plusieurs incendies, là aussi, sont toujours actifs et hors de contrôle. Près de Valence, un homme est mort hier soir. Dans la région de Madrid, au moins 25 000 hectares sont partis en fumée. Des Espagnols, par milliers, affluent vers les refuges, tandis que le feu continue d'avancer à quelques dizaines de kilomètres de la capitale où vous vous trouvez, Marie-Hélène Ballestero.
2: Cela fait trois jours que les Madrilènes regardent le ciel, le vent et toutes les informations sur l'avancée du terrible incendie, le pire qu'ait connu la région. Au nord de la capitale, dans le quartier de Mirasierra, le jeune Adrián a du mal à calibrer l'ampleur de la situation. Ce qui l'inquiète le plus, c'est la santé de ses proches.
9: La situation est préoccupante pour la santé car nous respirons un air pollué, ce qui peut toucher notamment les personnes souffrant de problèmes respiratoires. Personnellement, je n'avais pas pris conscience des incendies avant de sortir vendredi dernier de chez moi et d'apercevoir soudain un immense nuage de fumée noire.
2: Jusqu'à présent, il n'y avait pas eu beaucoup d'incendies dans la région. Madrid semblait épargnée, mais jeudi dernier, tout a basculé. Plusieurs départs de feu au sud-ouest du territoire ont dévasté en quelques jours les paysages verdoyants chers à Isabel. Cette Madrilène est profondément bouleversée.
12: Je ne me suis pas vraiment rendu compte tant que je n'ai pas vu, par exemple, la cendre sur ma terrasse ou toute cette fumée qui m'empêchait de voir le ciel bleu. Mais qu'allons-nous laisser à nos enfants? Car tout est en train de brûler, ce sont des paysages qui ne reverdiront pas avant de nombreuses années.
2: Les Madrilènes sont tristes et inquiets. Ils espèrent que les secours vont enfin venir à bout de ce terrible incendie qui dévaste leur belle région.
10: Marie-Hélène Ballestero en Espagne pour France Culture. À Berlin, un véhicule fonce sur la foule à la marche des fiertés hier soir dans le parc Tiergarten. Un mort, 16 blessés, 11 dans un état grave. Le suspect est activement recherché. Il serait lié au milieu islamiste. Selon les autorités, le chancelier allemand Friedrich Merz déplore un acte abominable. En France, 10 ans après l'attentat de Saint-Étienne-du-Rouvray près de Rouen, la France rend hommage aujourd'hui au père Hamel, âgé de 85 ans. Jacques Hamel a été tué en pleine messe par deux terroristes islamistes. Le Premier ministre Sébastien Lecornu et l'ancien président François Hollande seront présents ce matin dans l'église de Saint-Étienne-du-Rouvray. Un œil sur le ciel, c'est un temps sec du golfe du Lion à la Provence. Quelques ondées résiduelles sont attendues du sud-ouest à l'Auvergne-Rhône-Alpes et des orages dans les Alpes et en Corse. L'après-midi se poursuit sous un ciel plus variable avec des éclaircies en plaine, mais toujours un risque d'averse en montagne. Au nord, quelques pluies de la Bretagne à la frontière belge et de faibles précipitations qui progressent aussi sur le nord de la Nouvelle-Aquitaine et le centre. Les températures 25 degrés à Limoges, 28 à Nice, 24 à Paris et 30 degrés en Corse. 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

0: Aujourd'hui, nous parlons d'un événement éditorial majeur. C'est la parution de l'ouvrage « Mahomet des historiens ». Et l'appellation Mahomet va être expliquée tout de suite, et qui d'ailleurs se sied. Et j'ai grand plaisir à recevoir les deux directeurs de cet ouvrage, qui réunit une cinquantaine de chercheurs, d'historiens, de philologues, d'islamologues. Et je salue la présence tout en remerciant l'un et l'autre de nous donner de leur temps. Mohamed Ali Amir Moïsi et John Tolan. Mohamed Ali Amir Moïsi, vous êtes professeur des universités, vous êtes membre du laboratoire d'études sur les ou le monothéisme, c'est au pluriel en tout cas, et vous êtes aussi membre de l'Académie ambrosienne de Milan. Vous êtes président du conseil scientifique de l'Institut français d'islamologie et vous êtes directeur d'études émérite à l'École pratique des hautes études. Et à vos côtés, comme co-directeur de l'ouvrage « Le Mahomet des historiens », il y a John Tolan. John Tolan, bonjour.
1: Bonjour.
0: Vous êtes un spécialiste reconnu des contacts culturels et religieux entre les mondes arabes et latins. Vous avez enseigné un peu partout, de par le monde, dans des universités prestigieuses, en Amérique, en Afrique, en Europe. Et vous êtes surtout le directeur du programme du Conseil européen de la recherche, un Conseil européen qui fait beaucoup de choses sur le plan scientifique et au niveau de la recherche. Vous avez écrit aussi de nombreux ouvrages, notamment « Mahomet l'Européen ». Après cette présentation, comment est-elle née l'idée? J'imagine que c'est aussi un peu dans le sillage du Coran des historiens. Vous vous êtes dit, ou on s'est dit, le « on », pronom indéfini, renvoie à ceux qui ont présidé aux destinées de cet ouvrage et à l'idée qui le sous-tend. Eh bien, après le Coran des historiens, pourquoi ne pas parler de l'autre figure majeure de l'islam, qui est le prophète Mahomet, Mohammed. Mahomet a juste raison, c'est comme ça qu'il est connu dans l'histoire. Mohamed Ali Amir Moïsi.
2: Oui, l'idée d'un Mahomet des historiens est née après la parution du Coran des historiens chez le même éditeur aux éditions du CERF. Je dois dire que l'idée était très vieille chez moi, c'est-à-dire qu'après la parution du dictionnaire du Coran en 2007, j'avais pensé à un dictionnaire de hadith, donc la deuxième source scripturaire de l'islam, les traditions prophétiques. Mais les traditions prophétiques, c'est un véritable océan et un labyrinthe. Donc, pendant quelques années, j'ai essayé de trouver l'architecture d'un tel livre et je n'ai pas réussi. Et donc, j'ai laissé tomber le projet. Et après le Coran des historiens, je me suis dit, bon, on peut peut-être penser à un projet un peu plus ramassé, donc ne pas penser aux hadiths, aux traditions prophétiques, mais à la figure du prophète lui-même. Et donc, j'en ai parlé à Jean-François Colosimo, qui m'a donné tout de suite son accord. Et donc là, j'ai également tout à fait naturellement pensé à mon ami John Tolan. Et donc, nous avons mis sur pied d'abord, ça a pris du temps, la table des matières, hein, les chapitres, les sous-chapitres, ça c'est vraiment la base absolument indispensable de l'ouvrage. Et à partir de là, lorsqu'on a eu une table des matières assez définitive, nous avons pensé à remplir les cases avec les auteurs à travers le monde. Et là, je dois dire que ce qui est aussi, je pense, un point positif, c'était la même chose pour le Coran des historiens. Parmi la cinquantaine d'auteurs, il y a des sommités mondiales, hein, de notoriété internationale, mais également de jeunes chercheurs. Et donc, ça nous tenait à cœur également de faire participer ces jeunes à ce grand projet intellectuel et scientifique.
0: Oui. Et bien évidemment, j'imagine, John Tolan, que vous avez adhéré tout de suite à l'idée.
1: Oui, tout à fait. C'est dans la continuité, effectivement, des courants des historiens, mais aussi dans la continuité de mon livre « Mahomet l'Européen », parce que l'idée, c'est, alors quand on parle de Mahomet des historiens, qui sont les historiens du titre, c'est-à-dire qu'on a souhaité non pas présenter une énième biographie du prophète, mais de voir l'histoire des représentations du prophète dans les différentes traditions. Donc, on a une première partie sur les sources musulmanes des premiers siècles, donc commencer avec le Coran, le Hadith, etc. Une deuxième partie sur la grande variété des sources musulmanes de l'an 1000 jusqu'à aujourd'hui, que ce soit en Indonésie, en Iran, au Pakistan, que ce soit chez les soufis, chez des juristes, chez même des djihadistes, ou que ce soit, évidemment, il y a une troisième partie ensuite qui est le point de vue extérieur. Comment Mohammed ou Mahomet était vu par des juifs, des chrétiens, des zoroastriens et d'autres. Et donc ça, c'est un peu mon domaine, effectivement. C'était un plaisir de pouvoir associer des collègues qui travaillent sur ces questions, la place de l'islam et du prophète dans la culture européenne.
0: Bien. Professeur Amir Moezi, d'abord, comme ça pour nos auditeurs, ça sera une affaire soldée, si je puis dire. On dit bien Marseille, non pas Marsilia, et on dit Jésus et pas Yassour ou Joshua. Et donc, ce qui est consacré par l'histoire comme nom propre, c'est Mahomet. Donc, les petites polémiques mesquines, parfois, et très récentes en réalité, sur le fait qu'il ne faut lui donner que l'appellation arabe avec le son arabe Mohammed, ne tient pas la route. C'est vrai que la polémique naît aussi du fait qu'il y a Mahomeda, celui qui n'a pas été loué, alors que Mohammed est celui qui est loué.
2: Comme vous l'avez très bien dit, à juste titre, c'est une polémique très récente. Ça date peut-être des années 80, je dirais, et issue des milieux, disons, ce qu'on appelle les salafistes ou les intégristes, etc., pour dire que effectivement l'appellation Mahomet est une appellation outrageante, manquant de respect à l'égard du prophète.
0: Il voulut délibérément pour dire son inverse, son contraire.
2: Exactement. Alors on le dit dès l'introduction, et donc l'appellation Mahomet date du XIIe siècle, entre autres dans la chanson de Roland. Et effectivement, l'auteur de la chanson de Roland ne connaissait pas l'arabe, n'est-ce pas, pour faire ses jeux de mots, et ses lecteurs ou ses auditeurs encore moins. Et donc non, c'est la forme francisée effectivement du nom du prophète arabe, comme vous l'avez encore à juste titre dit. Jésus n'est pas le nom araméen du personnage, ni Moïse le nom hébreu du prophète juif. Et donc là, nous avions pensé que effectivement c'est la forme francisée du nom, et puis très facilement et rapidement reconnaissable par les lecteurs du livre. Si on aurait dit le Mohammed des historiens, c'est peut-être moins parlant, d'autant plus qu'on voulait que le livre soit accessible. Et puis sinon, il faut dire également que, bon, bien sûr, le prénom du prophète est porté par beaucoup d'hommes et de garçons dans le monde musulman, et il y a toutes sortes de déformations. On dit Mehmet chez les Turcs, Mamadou dans les pays africains, Mamal ou autre chose en Orient.
0: Mohand chez les Kabyles,
2: et donc là, bien sûr, il n'y a aucune sorte d'outrage, c'est simplement la forme que prend un nom dans les différentes cultures et dans les différentes langues.
0: John Tolan, j'ai lu dans cet ouvrage, et notamment au niveau de l'introduction, qu'il y a cette citation d'Hugues de Saint-Victor, donc un homme de la fin du XIe siècle, un homme du XIIe, qui dit que l'histoire est la mise en récit des choses notables. Et donc, ce Mahomet des historiens, vous pensez qu'avec la cinquantaine de contributeurs, des choses notables relatives à la figure du prophète de l'islam ont été recensées?
1: Comme j'ai dit, c'est pas la biographie du prophète qu'on cherche à élucider, plutôt que c'est la pluralité des récits à propos de ce prophète, des récits pieux, des récits polémiques et toutes autres sortes de récits. Et dans cette, vous citez Hugues de Saint-Victor, ce que j'ai essayé de faire dans l'introduction, on parle de point de vue chrétien ou des points de vue chrétiens sur le prophète. Effectivement, il faut à chaque fois dire si c'est le Mahomet des historiens, qui sont ces historiens et quelle est leur vision de l'histoire. Évidemment, pour un chrétien au Moyen-Âge qui voit apparaître cette figure qu'il ne peut pas reconnaître en tant que prophète, il va essayer d'identifier soit comme un hérésiarque, comme une figure de l'Antichrist, et va essayer de gagner une place dans une histoire chrétienne.
0: Vous avez dit soit, mais en réalité, dans certains cas, ce sont les deux.
1: Oui, les deux se croisent.
0: Il est le prodromos, donc l'avant-coureur étymologiquement, mais le précurseur de l'Antichrist,
1: oui,
0: mais tout en étant, disons, le dernier grand hérésiarque.
1: Tout à fait, tout à fait. On trouve ça à partir de Jean Damascène, qui connaissait bien l'islam parce qu'il était dans la cour califale à Damas, et ensuite des auteurs latins qui connaissaient beaucoup moins bien l'islam, mais qui faisaient de Mahomet une figure de tricheur, de hérésiarque, qui avait détourné les Arabes de la bonne foi.
0: En évoquant Jean Damascène et son traité sur les cent hérésiarques,
1: oui, oui,
0: il parle de celle des Ismaélites cette fois-ci.
1: Oui, tout à fait.
2: C'est la centième.
0: C'est la centième, oui, oui, effectivement. Pour lui, en tout cas, elle était la dernière. Mohamed Ali Amir Moïsi, que faites-vous de cette fameuse, disons, opposition, ou paradoxe, plutôt ce paradoxe, ou ce dilemme d'Harald Motzki, quand il nous dit que, d'un côté, il n'est pas possible d'écrire une biographie du prophète, nous avons compris que c'est pas une énième, en tout cas, une histoire du prophète ou de sa vie, sans être accusé d'exploiter les services de les sources classiques islamiques d'une manière non critique. Et si on exploite ces sources d'une manière critique, il est impossible d'écrire une biographie du prophète.
2: Effectivement, cette citation de regretter Harald Motzki figure dès notre introduction pour donner un peu le ton et pour dire que, effectivement, le travail d'historien, là, dans ce livre-là, ce n'est pas écrire une énième biographie du prophète, mais l'histoire de ces figures, de ces représentations. Et donc, à travers cette pluralité de figures, nous abordons d'abord, si vous voulez, les subrosauts, je dirais, de l'histoire extrêmement tourmentée, peut-être des débuts de l'islam, mais également, je dirais, toute la richesse, après la fin des guerres civiles, après les conquêtes, après la naissance de l'Empire, là, la richesse extraordinaire de la culture musulmane et la figure centrale du prophète dans cette diversité, dans cette pluralité. Et on voit que, effectivement, ce qui ressort, c'est que dans les différentes cultures, mais également dans les différents domaines de l'islam, les musulmans eux-mêmes commencent à faire une sélection parmi ces différentes figures. Et je cite toujours un adage des soufis, des mystiques musulmans plutôt orientaux. Hein, nous sommes en Asie centrale et surtout dans le soufisme de langue turque. Mais là, on a affaire quand même à des centaines de millions de personnes. Hein, ce n'est pas un courant marginal. Où il y a un adage qui dit que le prophète portait trois vêtements. Le vêtement de la guerre, le vêtement de la loi et le vêtement de la pauvreté. Nous avons choisi le troisième vêtement. Ça veut dire quoi? Ça veut dire que ces gens-là savent très bien, comme d'autres musulmans, qu'il y a diverses figures du prophète. Et parmi ces diverses prophètes, nous avons choisi, je dirais, la figure spirituelle qui nous sert en quelque sorte d'horizon spirituel pour le salut. C'est la pauvreté, bien sûr, dans le sens de la pauvreté spirituelle, la pauvreté mystique. Mais ils savent très bien que d'autres pourront choisir également, par exemple les djihadistes, n'est-ce pas, choisissent le vêtement de la guerre. Mais je pense que ce qui se dégage à travers cette diversité, cette très grande richesse, c'est la figure du prophète qui revient très souvent et de manière extrêmement imposante comme figure centrale de la morale de la moralité et de la spiritualité. Et là, on voit comment, c'est-à-dire, se construit à travers le temps une figure pratiquement théophanique de ce qu'on appelle la lumière de Mohammed, et qui, pour la très grande...
0: Le tabernacle de la lumière mohammedienne.
2: Exactement. Et donc là, pour la très grande majorité des musulmans, c'est cette figure-là qui se dégage, mais bien sûr, adaptée à la variété des cultures et des temps et des lieux.
0: Oui. John Tolan, nous avons vu que dans cet ouvrage considérable, une véritable somme, que l'approche est froide, académique, scientifique, loin de la géographie et même de la légende dorée qu'on peut trouver dans les différents curricula de la tradition islamique. Loin aussi des polémiques qui n'ont plus aucun sens, quoi que ça continue, dans le tintamarre et le vacarme tumultueux que nous pouvons connaître. Qu'est-ce qui, pour vous, avait un peu comme objectif, cette fois-ci, dans une sorte d'altérité apaisée, en dehors du contexte islamique, mais vu, vous l'avez dit tout à l'heure, par les chrétiens, les juifs, les zoroastriens et d'autres. Donc ma question, c'est comment de nos jours, cette altérité islamique est-elle perçue ?
1: Alors, de manière très, très variée, parce que les points de vue polémiques, évidemment, ils existent toujours. C'est intéressant de tracer à travers les différents chapitres sur la réception du prophète en Europe. On a, comme je disais tout à l'heure, cette idée médiévale d'un faux prophète hérésiarque. On trouve... dès le XVIIe et XVIIIe siècle, une autre image où on présente le prophète comme un grand réformateur, monothéiste, finalement un héros anticlérical en quelque sorte, pour justement critiquer la place de l'Église dans la société européenne. Alors d'abord, au XVIIe siècle, en Angleterre, la place de l'Église anglicane et ses relations avec la royauté. Ensuite, en France et ailleurs en Europe, surtout au XVIIIe siècle, pour critiquer l'Église catholique. Et donc, en quelque sorte, on utilise la figure de Mahomet, non pas pour qu'on le présente de manière très positive, non pas parce qu'on a intérêt ou sympathie particulière pour l'islam, mais parce que c'est utile de prendre cette figure qui a été vilipendée par les auteurs chrétiens pendant des siècles et dire non, celui-là est finalement meilleur. Il est plus proche des messages de Jésus qui ne sont nos hommes d'église d'aujourd'hui. Et on trouve ensuite, chez les auteurs romantiques...
0: Peut-être, pardon, professeur oui. Tolan, avant d'arriver aux auteurs ouais. romantiques, ce serait peut-être intéressant de dire que dans les controverses, et parfois le mot est euphémistique, entre protestants et catholiques, pour les partisans de Luther, chez les catholiques, certes, Mahomet est un grand hérésiarque, mais Luther, c'est pire encore. Et inversement, Mahomet n'est certes pas chrétien et c'est quelque chose de quasiment abominable, mais le pape, c'est encore pire.
1: Oui, oui, comme disait Luther, le diable du pape est plus grand que le diable du turc. Il y a cette traduction du Coran qui a été faite par Robert de Ketten au IIe siècle à la demande de Pierre le Vénérable, abbé de Cluny, qui est publiée à Bâle en 1543 avec une préface de Martin Luther lui-même qui dit que effectivement c'est un outil de connaître l'islam pour combattre le turc entre guillemets, mais c'est aussi un outil pour trouver des arguments contre les catholiques. Et comme vous dites, en fait, même assez ironiquement, la même année 1543 de la publication de cette traduction du Coran, il y a Guillaume Postel à Paris qui publie une comparaison entre le Coran et les écrits de ce qu'ils appellent les évangélistes, c'est-à-dire les protestants. Il trouve que les deux sont hérétiques, ils se ressemblent pas mal.
0: Oui, le fameux livre sur l'accord entre le Coran ou la loi de Mahomet oui. et les évangélistes, comme vous dites si bien, les protestants.

0: Nous sommes sur France Culture dans l'émission Questions d'Islam et aujourd'hui nous parlons de cet événement éditorial majeur dirigé par les professeurs Amir Moïsi et Tolan, qui est le Mahomet des historiens. Mohamed Ali Amir Moïsi, vous dites vous-même, mais on lit, on connaît cette métaphore qu'une véritable biographie standard, je ne parle pas encore une fois de la légende dorée de la Sira, ne pourrait pas tenir sur une feuille, allez, peut-être recto verso, ou même une feuille. Ça rejoint cette idée que c'est une ombre dans un nuage d'encens. Mais avec tout cela, comment vous-même avez considéré la fameuse révolution philologique, à la fois l'histoire, la philologie comme discipline mise en avant par des phénomènes historiques et intellectuels majeurs en Europe qui vont donner, je n'ai pas oublié la réponse qui va venir du professeur Tolan sur les romantiques, mais en tout cas l'humanisme, la réforme, la renaissance, l'esprit cartésien, la pensée spinoziste, etc. Comment tout ça va s'intéresser à la figure du prophète de l'islam.
1: Effectivement, bon, c'est-à-dire dans le brouhaha des polémiques et des controverses de ce dont on vient de parler, hein, c'est,

0: eux-mêmes, dans leur langue, donc à la langue arabe, et puis également pour à d'autres cultures, hein, à la culture juive, à l'hébreu, à l'araméen, et surtout au syriaque, mais également à d'autres cultures, hein, aux langues sanscrites, chinois, etc. C'est-à-dire que, pourquoi la révolution ? C'est-à-dire pour la première fois, on essaie de voir l'autre, de regarder l'autre, non pas avec ses propres lunettes polémiques et hostiles, mais essayer de découvrir ce qu'est l'autre dans son altérité. Et là, c'est une révolution. Et on a découvert qu'on a affaire à des cultures extrêmement riches, extrêmement sophistiquées. Entre autres, c'est le cas de l'islam. Et c'est de là qu'est né, donc, effectivement, l'intérêt pour le Coran en tant que texte fondateur de l'islam, mais également à la théologie, à l'exégèse coranique, à la philosophie, au droit, etc., dans les langues de l'islam, l'arabe, le persan et d'autres langues. Et c'est le prolongement de cette tradition qui arrive justement à peut-être l'étude scientifique de l'islam. Nous sommes au 19e et puis au 20e siècle. Les deux derniers chapitres de notre livre est consacré à l'historiographie, hein, c'est-à-dire les orientalistes, comme on les appelait, parfois on continue à les appeler, donc 19e, 20e siècle, 20e, 21e siècle. Et là, si vous voulez, on a découvert également que d'autres sources également peuvent nous servir pour étudier la naissance de l'islam, de son prophète, de son texte fondateur, donc surtout les langues du christianisme, le syriaque, le latin, le grec, le gez, l'éthiopien, mais également donc les textes juifs en hébreu, les textes zoroastriens en moyen perse. Et là, on découvre plusieurs choses. C'est que d'abord, ce personnage a véritablement existé. Là, il n'y a pas de doute. Hein, c'est un personnage historique qui a vécu effectivement à cette date-là, au 6e, 7e siècle de notre ère, à cet endroit-là, et parce que les textes non musulmans et non arabes, qui sont plus anciens que les textes arabes, en parlent, parfois en donnant son nom, en commettant des erreurs, ce qui est aussi intéressant, et qui disent que voilà, il y a quelqu'un qui se dit prophète et qui est venu annoncer et disent la fin du temps. Et à partir de là, donc, nous avons intégré l'étude de ces textes non musulmans, non arabes, dans l'étude de la naissance de l'islam et de ces textes fondateurs. Et puis, effectivement, puisque la sira, les biographies, disons, arabes du prophète sont remplis de contradictions, de divergences, même pour les données les plus basiques de la vie du prophète. C'est pour cela qu'on dit que ce qu'un historien peut connaître de manière certaine sur la vie de Mohammed, c'est-à-dire au-delà de ces contradictions, est peu de choses, mais quand même, il y a des choses importantes. C'est-à-dire, quoi qu'on en dise, le Coran reste le seul texte arabe contemporain du personnage. Moi, je fais partie de ces historiens qui considèrent que le Coran est le message prophétique de Mohammed. Et là, nous avons quand même, c'est-à-dire nous savons que maintenant, ce texte appartient à la tradition biblique, hein, puisque le Coran est rempli du début à la fin des thèmes bibliques et des personnages bibliques. Et que
1: le fait même que les réponses parfois se font d'une manière elliptique, ça sous-entend que les auditeurs sont au fait de considérations bibliques et la réponse se fait dans le sillage de connaissances bibliques.
0: Une chose extrêmement importante, ce que vous venez de dire, c'est-à-dire que les données bibliques sont allusives dans le Coran, c'est-à-dire que les lecteurs ou les auditeurs connaissent ces histoires d'Abraham, de Moïse, de Jonas, etc., ou des données sophistiquées. Hein. Le Jésus est appelé le Christ, sans aucune explication. Qu'est-ce que ça veut dire ce mot, Al-Masih ? L'Esprit de Dieu, le Verbe de Dieu, sans aucune explication. Et donc, nous sommes dans une tradition biblique, et puis dans une tradition apocalyptique, ce qui est extrêmement important aussi. Là, on sait que le prophète Mohammed est venu annoncer la fin du monde, donc, et des catastrophes sur terre et au ciel, inviter les gens à la piété, à la bonté, à la prière, au repentir. Et puis, peut-être, bien sûr, aussi pour des élites, peut-être parmi ses auditeurs, à des exercices spirituels extrêmement sophistiqués, la prière du cœur, la prière constante, l'articulation entre les Écritures et le cosmos, donc illustré par le mot « ayah » en arabe, qui veut dire aussi bien le verset coranique que les signes de Dieu dans le cosmos. Et là, ce sont des données

0: qui appartiennent en quelque sorte, et qui viennent, je dirais, des milieux initiatiques de ce qu'on appelle la mystique syro-orientale. Donc tout cela nous donne des indications peut-être sur la spiritualité du Coran, de Mahomet, et son appartenance et son message. Et d'ailleurs, le Coran ne dit pas autre chose. Hein. Il se présente comme le prolongement du message de Moïse et de Jésus.
1: John Tolan, donc là, vous aurez large latitude de parler des romantiques. Peut-être que, certes, et assurément, le message mohammedien était aussi avec une veine apocalyptique. Lui-même, il disait qu'avant moi, et maintenant, ce qui nous reste à vivre, tout, c'est un peu comme entre le médius et l'index, en faisant allusion, en mettant les doigts comme ça. Mais en arrivant jusqu'au romantique, ça veut dire que du temps a passé. Mais même avec ça, il était perçu comme à la fois un législateur, pour d'autres, peut-être même un bâtisseur d'empire, un grand orateur aussi, mais un homme aussi étonnant que ça puisse l'être, même s'il y avait une veine ou une facture martiale dans ses démarches et dans sa vie, il était un homme magnanime, longanime. C'est ça la figure qui s'en dégageait.
2: Oui, c'est...
1: Chez Thomas Carlyle, par exemple,
2: oui, ou d'autres. Oui, chez Thomas Carlyle, chez Alphonse Lamartine, chez Victor Hugo, chez Goethe... c'est à la fois, donc, il y a ce poème d'Hugo sur le mort du prophète. C'est vraiment un mort d'un homme saint. Et donc, on voit que pour ces auteurs, en quelque sorte, l'islam et Mahomet représentaient une sorte de spiritualité qui, pour eux, était un peu perdue en Occident. L'Occident qui était devenu trop matérialiste, trop moderne. Donc, on a cette dimension. Il y a aussi d'autres dimensions, comme vous dites, le législateur. On a Emmanuel Pastouret en 1787, qui est donc un professeur de droit à Paris, qui a écrit un livre qui s'appelle Zoroastre, Confucius et Mahomet, comparé comme législateur. Et donc, lui, donc, pour qui, évidemment, pour les Européens, les deux bases du droit sont le droit romain et le droit canonique. Et lui, en tant que d'études comparées du droit, voulait voir d'autres systèmes de droit. Donc, on est évidemment à fin de 1787, donc à l'époque où on a le culte du grand homme. Et donc, ces grands législateurs, qui sont Confucius le chinois, Zoroastre le perse et Mahomet, l'arabe, sont comparés, et donc il fait la louange de tous les trois, qui sont des hommes sages qui ont su apporter une loi juste et équilibrée à leur peuple. Il dit que Mahomet est mal apprécié, vilipendé, mais c'était un grand homme, c'était un grand législateur qui a donné cette loi à son peuple.
1: Mohamed Ali Amir Moïsi, diriez-vous qu'à la brièveté, ou en tout cas à l'aspect parcimonieux de la présence de Mohamed dans le corpus coranique, puisqu'il n'a été cité que 4 fois, y compris dans la sourate éponyme, la sourate 47, et puis par allusion aussi par-ci, par-là, cela a donné lieu à la prolifération des curricula sur ordre, dans certains cas, dans laquelle il y a du politique, du théologique, etc. Parce que c'est un homme qui ne se mettait pas, s'il devait en être l'auteur, comme certains le pensaient, de ce qui est considéré comme la révélation coranique, dans cet écrit-là. Parce que sinon, comment pourrait-on expliquer que certains passages coraniques étaient, ils ne sont pas nombreux, mais en tout cas certains, durs contre lui?
0: Il est peu reflété, en tout cas nominalement et explicitement, dans le Coran. Mais ce qui est intéressant, je pense, pour l'historien et pour l'historien des idées, l'historien des religieux, c'est que quand même, ce livre est une mine d'informations sur le contexte spirituel de l'Arabie au 6e, 7e siècle. Et ce qui est intéressant, c'est que cette mine d'informations va contre ce que nous dit la tradition islamique sur l'Arabie pré-islamique. Nous avons des données apologétiques, hein. Toutes les religions c'est comme ça. Avant nous il n'y a rien, après nous il y a tout, c'est-à-dire l'Arabie pré-islamique est une terre de ténèbres, de paganisme, les gens sont des barbares.
1: Et d'ignorance.
0: D'ignorance, bien sûr, l'ère de la jahiliya. Mais aussi bien les fouilles archéologiques ou les travaux épigraphiques que le Coran lui-même montre qu'il n'en est rien. C'est-à-dire comment un texte qui est rempli d'allusions, encore une fois, d'allusions bibliques, peut être compris par des adorateurs de bétiles, de cailloux, d'arbres, etc. Et donc, si vous voulez, ce qui est intéressant, c'est ça aussi qui nous situe le Coran, comme maintenant c'est pratiquement admis par tous les historiens de cette époque et par les islamologues, comme le dernier grand livre de l'Antiquité tardive. Et donc là, ça change complètement le paysage. C'est un livre qui est, l'Antiquité tardive, qui est caractérisé par deux choses, c'est-à-dire l'imprégnation de la culture de toutes ces régions-là par la pensée grecque, passée par le filtre des, au pluriel, des christianismes. Et donc là, ça donne une autre figure, bien sûr, du Coran, mais également de celui qui porte ce message. Et donc, là aussi, on l'a vu dans le Coran des historiens, on le revoit dans le Mahomet des historiens, nous voyons que nous avons affaire à des gens, donc le prophète Mohammed, mais également son entourage, qui connaissent très bien la culture religieuse de leur époque, et ça, même de manière textuelle. C'est-à-dire, ce n'est pas seulement, on a toujours parlé de la tradition orale, bien sûr c'est quelque chose de très important, mais la tradition orale n'exclut pas la tradition écrite. Voyons le respect que le Coran manifeste à l'égard de, comment il s'appelle le Coran lui-même, le Kitab, l'écrit, n'est-ce pas ? Et donc nous avons affaire, dans le Coran des historiens, on montre que ces gens-là connaissent ces textes, et parfois, il y a des passages du Coran qui sont des paraphrases, ce n'est pas traduction dans le sens moderne du terme, mais des paraphrases, des textes plus anciens. Et donc, ils se situent pleinement dans une tradition spirituelle extrêmement savante et sur le plan spirituel extrêmement riche.
1: L'un et l'autre, messieurs les professeurs, vous êtes contributeurs aussi, et heureusement, dans l'ouvrage. Vous, John Tolan, vous êtes consacré ou réservé, en tout cas, la part pour le Mahomet des Lumières. Et si vous nous promettez que vous reviendriez pour en parler davantage, je vous poserai davantage de questions là-dessus. Mais en quoi ce sujet du Mahomet des Lumières est-il de nos jours important, aussi bien pour les musulmans eux-mêmes et la frange des djihadistes parmi eux, et aussi des non-musulmans?
2: Alors, c'est un moment important dans l'ouverture vers l'autre dans la pensée européenne. Bon, Ali vient de parler de préhistoire de cette question, cette révolution philologique. On commence à lire les textes pour eux-mêmes et pas forcément faire la polémique. Ce qu'on voit dans cette Mahomet des Lumières, comme je l'ai appelé, c'est souvent, comme je disais tout à l'heure, un point de vue polémique, mais là on utilise la figure de prophète pour polémiquer contre le pouvoir de l'Église catholique ou l'Église anglicane en Angleterre. Donc, ça devient, pour Voltaire, qui, dans un premier temps, présente Mahomet comme la figure même du fanatisme, dans son Mahomet ou le fanatisme, cette pièce de théâtre qu'il écrit dans les années 1740. 15 ans après, il écrit L'essai sur les mœurs, cette grande fresque historique où il a une image très ambiguë, mais plutôt positive, de prophète comme une fanatique de bonne foi, comme il dit. Quelqu'un qui était investi de ce projet de réforme et qui se battait contre les excès d'une église où la puissance est passée dans les mains des clercs.

0: Alors, nous sommes sur France Culture dans l'émission Questions d'Islam et aujourd'hui, nous parlons de cet ouvrage, un monument incomparable. Je ne suis pas dans l'hyperbolique, mais c'est un événement éditorial majeur qui est le Mahomet des historiens, avec les deux directeurs de l'ouvrage, Mohamed Ali Amir Moïsi et John Tolan. Professeur Amir Moïsi, votre contribution à vous concernait donc cet épisode de la chevauchée nocturne et de l'ascension céleste. Pareil, je vous fais la même demande que pour John Tolan. Si vous voulez bien venir un jour nous parler d'une manière ad hoc de cet épisode, parce que ça relève à la fois du fabuleux, de l'extraordinaire, du merveilleux, de la pensée magique aussi. Et pourtant, c'est un événement qui a pu avoir lieu, en tout cas moi, au niveau du récit. Quelle est la part de la réalité? On dit en gros que c'est aux alentours de 617-620, une année qualifiée de l'année de la tristesse ou du chagrin. Et ceci est venu presque comme une sorte de consolation pour une déréliction que l'homme a connu, pas tant le fait d'avoir perdu Khadija, son épouse, ou son oncle protecteur Abu Talib, mais le fait que la révélation s'est interrompue un certain temps. D'aucuns disent que même 3 ans, ce qui était énorme. Quel est, pour le savant que vous êtes, l'intérêt d'une focalisation sur cet épisode?
1: Alors, il s'agit effectivement du chapitre sur ce qu'on appelle le voyage nocturne et puis l'ascension céleste du prophète. Donc, selon le récit très rapidement dit, il s'agit d'une expérience spirituelle extrêmement intense du prophète qui commence par un voyage, je dirais, horizontal de la Mecque jusqu'à Jérusalem, et puis un voyage suivi d'un voyage vertical de Jérusalem vers les cieux, et puis dans certaines versions également dans les étages de l'enfer. Alors, pour l'historien que je suis, c'est extrêmement important parce que ce récit-là a joué un rôle extrêmement important dans la spiritualité musulmane. C'est un récit qui est présent partout, dans l'art, dans la littérature, dans la spiritualité, dans la mystique, dans la philosophie, etc. Et qui a donné lieu donc à des corpus de textes extrêmement riches, extrêmement variés, et également, je veux dire, il suffit de voir le nombre de ce qu'on appelle les livres de l'ascension, les Miraj nommés, les Kotob al-Miraj, qui se comptent par milliers, n'est-ce pas, depuis les premiers temps de l'islam, et jusqu'à maintenant, ça continue, et également des manuscrits illustrés, des enluminures, des miniatures, comme on l'appelle, de cet épisode-là. Et là, c'est l'importance de ce récit qui, je pense, a joué un rôle extrêmement important dans la transformation, je dirais, du prophète, d'un prophète, bien sûr, qui est une figure spirituelle extrêmement importante, mais à un homme théophanique, à un initié aux arcanes, je veux dire, aux mystères de l'homme, de Dieu et de l'univers. Et ces récits et ce voyage jouent un rôle extrêmement important. Et donc, là aussi, ce qui est important, c'est que nous sommes toujours dans la tradition biblique. Le voyage dans les cieux ou dans les différentes parties, je dirais, du cosmos, fait partie déjà de la littérature juive, des Hechalot, ce qu'on appelle les palais célestes, et puis les voyages, n'est-ce pas, spirituels de Jésus et des apôtres, etc. Donc nous sommes dans le prolongement de la littérature des voyages spirituels, qui a donné le mot, vous savez, soulouk, le voyage, qui est le cheminement spirituel. Et là aussi, quand on voit ces récits de voyage nocturne et d'ascension céleste, sert toujours, je veux dire, de modèle et d'horizon pour les grands spirituels et les grands intellectuels de l'islam depuis le Moyen-Âge jusqu'à maintenant. Donc, c'est un récit extraiment important.
2: Oui, je peux ajouter que ça joue un certain rôle dans la culture européenne à partir du Moyen-Âge, parce que C'était traduit, donc un de ces textes était traduit en espagnol au XIIIe siècle, depuis de l'espagnol au latin, du latin en ancien français. Et d'abord, c'était présenté souvent comme le deuxième livre de Mahomet, parce que pour les polémistes, c'était Mahomet l'auteur du Coran, et ça, c'était son deuxième livre, donc attaqué souvent par les polémistes qui ont essayé de le ridiculiser, mais qui avaient des lectures aussi moins hostiles, et notamment Dante aurait utilisé, il aurait connu ce texte, et aurait utilisé ou au moins tiré inspiration en partie pour la Divine Comédie.
0: On va en croire ce que dit, d'ailleurs c'est sa thèse de doctorat, Miguel Assini Palacios, disons qu'il y a des emprunts, pas tout à fait un pastiche, de l'épître du poète aveugle, Aboulala Mahari, 973-974, 1057, qui, lui, reprend ces choses-là. Ce n'est pas le sujet maintenant. Et en parlant de l'Espagne, John Tolan, l'historiographie espagnole, parce que dans l'ouvrage, il y a ces regards croisés et historiographie, l'historiographie espagnole, à un moment donné, il y avait des préjugés, un désintérêt académique, mais de nos jours, il y a un regain d'intérêt sérieux pour tout ce qui concerne ce qu'on appelle maintenant l'islamologie contemporaine.
2: Oui, tout à fait. Pendant longtemps, donc il y a toujours une école islamologique importante, ou au moins qui une école qui s'intéressait à l'histoire de l'islam, mais c'est souvent l'histoire de l'islam en Espagne. Et donc, les Espagnols, les érudits espagnols se sont moins intéressés au début de l'islam et aux prophètes, mais maintenant ça change.
0: Mohamed Ali Amir Moueizi, là aussi, dans l'ouvrage, c'est ce qui nous intéresse, il y a une historiographie croisée, cette fois-ci interne ou intra-islamique, entre les approches sunnites, chiites, et puis même des sous-obédiences, parce qu'il n'y a aucune raison de ne pas considérer les choses dans leur pluralité et leur globalité.
1: Je pense, alors c'est une évidence parfois, mais parfois il est utile de rappeler les évidences, c'est-à-dire la grande diversité de l'islam. L'islam n'a jamais été un monolithique depuis le début et jusqu'à maintenant. Malheureusement, l'actualité tragique écrase tellement les choses qu'on oublie cela. Hein. Donc, on amalgame l'islam avec l'islamisme et c'est tout.
0: Sans qu'on les définisse d'ailleurs, ni l'un
1: voilà,
0: ni l'autre.
1: Voilà, c'est très, très juste. Et donc, nous voulions refléter dans ce livre de manière extrêmement forte la grande pluralité de l'islam. Et effectivement, donc, il y a beaucoup de chapitres sur, par exemple, les chiismes. Hein, donc, le chiisme majoritaire, bien sûr, le chiisme duodécimain imamite, mais également l'ismaélisme. Il y a des chapitres sur les Nusayri, les alaouites, les druzes, donc, et également. Donc, c'était important pour nous de voir les différentes représentations du prophète dans cette grande diversité.
0: Je tiens simplement à dire à nos amis auditeurs que le professeur Tolan ne quitte là, à l'instant, parce qu'il a un train à prendre, ce n'est pas une légèreté de sa part. Au contraire, c'est moi qui le remercie vivement de nous avoir donné de son temps. Au revoir, merci. John Tolan.
1: Merci. Au revoir, John.
0: Et pardon, Mohamed Ali Amir Moueizi, de vous avoir interrompu. Je vous écoute.
1: Non, c'était, disons, d'une manière générale, des questions de méthode, mais également, je veux dire, c'est aussi, dès l'introduction, on le dit, John et moi, que au-delà, si vous voulez, du projet académique et scientifique, nous avons également un projet civique, dans le bon sens du terme. Et ce projet civique commence avec la présentation de cette grande pluralité, de cette grande richesse, diversité de l'islam. Et donc, il est important pour nous de montrer les différentes figures du prophète à travers cette diversité. Pas seulement la division entre sunnites et chiites ou les ibadites, n'est-ce pas, troisième grand groupe de l'islam, mais également à travers les différentes cultures, hein, c'est-à-dire la culture subsaharienne, la culture indonésienne, la culture centra-asiatique, etc.
0: Bien sûr, il y a une approche multidisciplinaire, complète, dépassionnée de la figure du prophète. Et j'ai vu qu'il y a, entre autres approches, ces sources chiites imamites entre historiographie et historiosophie. Il y aurait une dimension de sapientielle de l'histoire quand on l'applique à une grande figure telle que le prophète de l'islam et des musulmans.
1: Oui, je pense là aussi c'est une figure extrêmement importante du prophète. Par exemple, chez les philosophes, hein, donc il y a un chapitre sur la philosophie classique. Et là, le titre que vous mentionnez, c'est, je pense, le titre du chapitre de Constance Armingeon. Et effectivement, c'est-à-dire la figure du prophète en tant que sage. En tant que sage, parfois même dans la philosophie classique, en tant que continuateur des grands sages philosophes de la Grèce. Hein, donc, pratiquement comme une sorte d'Aristote.
0: Oui, un peu quelqu'un, un continuateur de cette révolution, de cette ère, E-R-E, ou le temps axial, ou l'âge axial, et qui fait que, indépendamment de la prophétie, il y a un enseignement de type « ne fais pas autrui ce que tu veux pas qu'on te fasse », en quelque sorte, ou... Quoique dans le cas du prophète, c'est « fais à autrui ce que tu aimes qu'on te fasse ». Et d'aucuns disent que c'est plutôt dans sa forme négative qu'elle est encore la plus parlante. Parce que parfois, si moi j'aime quelque chose, je ne vais pas l'imposer à autrui.
1: Non, vous avez raison, c'est le fondement de la morale. Hein, ce que vous venez de dire, la règle d'or de Hillel, le sage juif. Mais je pense que les deux formes existent dans l'islam et effectivement le prophète comme modèle et comme horizon éthique est à la base de ces doctrines-là. Et je voudrais insister sur cette question-là, c'est-à-dire que vraiment, au-delà de ces diversités, ce qui se dégage de manière extrêmement massive de cette pluralité des figures du prophète, c'est sa figure morale. Pour la très grande majorité des musulmans, il reste un modèle de moralité, et en particulier quand je dirais de moralité, on revient à ça. Fais avec les autres ce que tu veux qu'on fasse avec toi, c'est-à-dire la bonté, oui. La bienveillance.
0: Et tout se résume en principe, si j'ai bien compris, dans le cadre de la tradition spirituelle islamique, à ceci, dit « je crois en Dieu et sois droit ». Donc c'est une affaire de droiture, c'est pas tant une question normative, canonique, législative ou principielle que d'être dans la droiture et plutôt dans une posture éthique.
1: Exactement.
0: Bien, alors nous avons fini. Merci infiniment.
1: Merci. Merci à vous, Raleigh.
0: Merci de nous avoir donné de votre temps, d'être venu nous parler de cet ouvrage considérable, pas moins de 2100 pages. Avec 45 études proprement dites, avec une cinquantaine de contributeurs. Merci à vous. C'était, chers amis auditeurs, Questions d'Islam, une émission que vous retrouverez, comme toutes celles de la chaîne, sur le site France Culture. Vous pourrez la podcaster et la réécouter sur l'application Radio France. Vous retrouverez aussi les références des musiques et des livres sur le site franceculture.fr. L'attaché d'émission est Thierry Beauchamp. La prise de son est assurée aujourd'hui par Philippe Thibault. Et la réalisation est assumée par l'ami François Connac.

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5: Bonjour à tous. À la une de l'actualité ce matin, un orage de feu en Gironde, des pompiers qui affluent de tout le pays et 220 000 évacués. Reportage à Bordeaux dès le début de ce journal. À Berlin, une voiture fonce sur la foule à la Gay Pride hier soir. Un mort, plusieurs blessés. Le suspect lié à la mouvance islamiste est activement recherché. Enfin, nous irons au Brésil où, malgré les crises, Flavio Bolsonaro, héritier de son père, est candidat à la présidentielle. 42 000 hectares détruits et le feu avance toujours en Gironde. Il est aux portes de la métropole bordelaise. Les pompiers combattent un orage de feu, phénomène jusque-là jamais observé en France, qui a la particularité de s'auto-alimenter. Plus de 220 000 personnes ont quitté leur domicile depuis mercredi. Nicolas Joly, certains ont trouvé refuge à Bordeaux, au parc des expositions.
6: Mais je me trouve devant le parc des expositions, pas à l'intérieur pour ne pas déranger les personnes qui dorment encore sur des milliers de camps. De nouveau sinistrés, de plusieurs communes évacuées dans la nuit. Christelle a quitté Saint-Jean-d'Illac il y a 2 jours. Elle a vu arriver ces nouveaux évacués.
7: Ça ne cesse d'arriver. Hier soir, énormément d'arrivées avec Saint-Médard, Mérignac. Là, ils ont pu être mis dans d'autres hangars. Et cette nuit, encore des arrivées, beaucoup d'arrivées médicalisées encore.
6: Dans des conditions un peu spartiates, forcément, Christelle, elle est avec son mari et sa fille, ce qui facilite un peu les choses.
7: Ça facilite, oui, effectivement, on est tous ensemble, donc voilà, c'est voilà, comme si on était en vacances, même si le lieu n'est pas idyllique. Voilà. Mais on s'inquiète toujours de savoir ce qui va se passer.
6: Votre fille, elle a 11 ans, comment ça se passe pour elle? Est-ce qu'elle arrive à en parler?
7: Elle en parle, c'est horrible pour elle, la peur de ne plus retrouver sa maison, de ne plus retrouver toute sa vie, voilà, que tout soit brûlé, mais ici, il y a des cellules qui peuvent suivre, et puis qui peuvent aider à parler, mais elle le verbalise assez bien. Donc voilà, c'est pourri, mais on fait avec.
6: Une situation pourrie à laquelle il est impossible d'échapper ici à Bordeaux. Vous ouvrez la fenêtre, vous sentez la fumée, vous êtes au supermarché, tout le monde en parle. Le cauchemar est permanent et même si on n'est pas au contact du feu, c'est impossible d'oublier son existence.
5: Les habitants ne regagneront pas leur domicile avant que le feu ne soit fixé, prévient ce matin le ministre de l'Intérieur, Laurent Nunez. La marche des fiertés attaquée en Allemagne. Une fourgonnette fonce sur la foule hier soir à Berlin. Le bilan provisoire est pour l'instant d'une victime, une femme et de 16 blessés. Bonjour David Philippot.
8: Bonjour à tous.
5: Correspondant à Berlin, David, le suspect est toujours recherché.
8: Oui, quelques heures après l'attentat, au milieu de la nuit, la police a fourni des informations sur son auteur. Florian Natt est son porte-parole.
9: D'après les premières conclusions de l'enquête, nous avons déjà identifié un suspect. Des mesures sont en cours à son encontre. Il n'a pas encore été arrêté. Il est connu des services de police comme faisant partie des milieux islamistes, ici à Berlin.
8: Alors le suspect en question s'appelle Abdul B, il a 21 ans et les services d'enquête, plusieurs centaines d'hommes mobilisés, viennent justement de lancer un avis de recherche officiel, de publier sa photo et sa description. C'est un individu d'environ 1m90 avec un collier de barbe. Il était vêtu au moment de l'attentat d'un sweat à capuche noire et d'un pantalon blanc. Et selon d'autres informations publiées par l'agence de presse DPA, ce suspect a été libéré d'un centre de détention pour mineurs en mai dernier.
5: Revenons sur cette attaque hier soir, que s'est-il passé ?
8: Il était aux alentours de 22h quand cette camionnette blanche a percuté un groupe de participants à cette Gay Pride. Une femme est décédée peu après à l'hôpital de ses blessures. 16 personnes sont donc blessées, dont 3 se trouvent entre la vie et la mort. Des témoins de la scène racontent le grand boum qu'ils ont entendu et les cris d'horreur à quelques mètres d'eux. La fourgonnette a fini sa course contre un arbre du Tiergarten, donc c'est le grand parc du centre de Berlin où se déroulait cette fête réunissant des centaines de milliers de personnes. L'homme est descendu, il a menacé les gens avec un couteau avant de prendre la fuite. Son domicile dans le quartier de Schönberg a été perquisitionné, sans résultat donc, et la chasse à l'homme est en cours. Des hélicoptères ont survolé cette nuit la capitale allemande où cette marche des fiertés a été aussitôt interrompue après ce drame.
5: David Philippot à Berlin pour France Culture. La France se recueille aujourd'hui, 10 ans, jour pour jour, après l'attentat de Saint-Étienne-du-Rouvray près de Rouen. Le 26 juillet 2016, le père Hamel, 85 ans, est assassiné par deux terroristes islamistes durant la messe, devant les fidèles, dans son église. C'est là où se tiendront les cérémonies ce matin, en présence du Premier ministre Sébastien Lecornu et du président de la République de l'époque, François Hollande. Une image rare à la télévision hier soir, le président du Kazakhstan, Kassym Jomart Tokayev, demande lors d'un face-à-face avec Vladimir Poutine de mettre fin à la guerre en Ukraine. Des jeunes meurent, c'est regrettable, a-t-il lancé au président russe, alors que 20 personnes sont décédées hier dans des frappes en Ukraine et en Russie. Kassym Jomart Tokayev, allié de Moscou, n'a jamais exprimé son soutien à l'offensive en Ukraine. Au Brésil, la campagne est lancée pour Flavio Bolsonaro, fils de Jair, l'ancien président aujourd'hui en prison pour tentative de coup d'État. Flavio Bolsonaro, candidat du Parti libéral pour la présidentielle en octobre, sera opposé à Lula, le président sortant. Jean-Mathieu Albertini, adoubé par son père, Flavio Bolsonaro connaît un début de campagne difficile.
10: Plus de 3000 partisans crient son nom, mais c'est l'ombre de son père qui plane sur l'événement. Flavio Bolsonaro compte bien en profiter et ne cesse de le citer.
11: À toi qui es en prison en ce moment, je t'aime de toutes mes forces. Et j'irai jusqu'au bout pour honorer tout ce que tu m'as appris. Soyez-en certains, en janvier 2027, Jair Bolsonaro sera à mes côtés lorsque nous entrerons au palais présidentiel.
10: Mais entre un énorme scandale de corruption auquel il se trouve mêlé et une dispute féroce avec Michel Bolsonaro, sa puissante belle-mère, sa campagne est bien mal engagée. Le député Zetrovan veut quand même y croire.
12: Ça suffit de laver son linge sale en public, parce qu'à chaque fois qu'on se dispute, on ouvre un boulevard pour la gauche et on ne peut pas se le permettre. Mais Flavio s'est excusé auprès de Michel. Il a prouvé que c'est un grand homme d'État, tout est résolu.
10: L'apparition très appréciée du président argentin Javier Milei n'a pourtant pas suffi à combler l'absence de Michel Bolsonaro qui a déçu le public. Au final, à cause de ce début de campagne compliqué, Flavio a du mal à attirer des alliés et n'a pour le moment toujours pas de vice-président.
5: Jean-Mathieu Albertini au Brésil pour France Culture. La météo de ce dimanche, c'est un temps globalement plus frais qui s'installe sur une grande partie de la France. Quelques averses éparses et un ciel nuageux au nord et à l'ouest du pays. Au sud, c'est un temps plus ensoleillé, notamment près de la Méditerranée. Les températures 28 degrés à Lyon, 23 à Lille et 22 à Nantes. 8h07, vous écoutez France Culture. 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
13: 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Chers amis, une émission consacrée au Concile de Nicée I aujourd'hui, premier concile œcuménique de l'Église, concile dont nous célébrons les 1700 ans cette année, puisqu'il a eu lieu en 325 dans la ville de Nicée de Bithynie, sur convocation de l'empereur Constantin le Grand. Pour en parler, nous recevons Xavier Morales, professeur associé à l'Université catholique pontificale du Chili, un vrai connaisseur des œuvres d'Athanase d'Alexandrie et du Concile, évidemment, nous allons le voir, Athanase auquel il a consacré sa thèse de doctorat, puis deux volumes qui contiennent des traductions de cet auteur dans la collection des sources chrétiennes. Et un troisième volume maintenant donc, qui porte le numéro 649 dans cette prestigieuse collection, paru cette année sous le titre « Athanase d'Alexandrie sur les décrets du Concile de Nicée ». Nous sommes donc au cœur de cette émission. Xavier Morales, bonjour. Commençons par quelques mots sur Athanase d'Alexandrie.
14: Athanase d'Alexandrie est sans aucun doute l'un des grands pères de l'Église, considéré comme le défenseur du Concile de Nicée. Athanase n'a pas participé de manière officielle au Concile, mais il était alors un jeune diacre et on peut dire qu'il a œuvré dans les coulisses du Concile. Il était présent, appuyant son évêque, Alexandre, de sorte que 3 ans après le concile, c'est lui qui a été élu pour remplacer Alexandre d'Alexandrie. Il devient ainsi l'évêque d'une des principales villes de l'Empire romain, Alexandrie en Égypte, ce qui lui permet de contrôler non seulement cette capitale intellectuelle de l'époque, mais aussi, par tradition, l'ensemble des évêchés de la région d'Égypte et de ce qui est aujourd'hui la Libye. C'est donc un évêque très puissant et on peut considérer que cette puissance est l'un des principaux arguments qui a occasionné des problèmes, on va dire, après son élection. Certaines envies, certaines luttes de pouvoir ont fait que tout au long de sa carrière, Athanase a dû défendre la légitimité de son élection. Il a fait plusieurs allers-retours sur le siège d'Alexandrie. Il a été exilé plusieurs fois pour des raisons politiques. Et tout au long de sa carrière, il a lié son sort en tant qu'évêque à la défense des décisions qui avaient été prises au concile de Nicée en 325, en particulier à partir de la fin des années 350, donc un quart de siècle après le concile. Athanase va promouvoir l'exposé théologique de Nicée, dont nous allons parler dans un instant, comme une formule de ralliement théologique qui permet l'unité de toute l'Église. Il meurt en 373 sans voir réaliser son vœu d'unité autour du credo de Nicée, mais 10 ans plus tard, lors du second concile œcuménique, celui de 381, qui eut lieu à Constantinople, la formule de Nicée sera canonisée comme critère d'orthodoxie et elle est encore considérée aujourd'hui par toutes les confessions historiques comme le fondement de la foi de l'Église.
13: Merci beaucoup. Donc, ces quelques mots sur Athanase, un personnage très, très agité, j'allais dire, en tout cas tel qu'il reste dans l'histoire, mais fondamental pour la formation du dogme, on le voit. Et puis quelqu'un, quand on le lit, qui a des idées très tranchées. Hein, c'est toujours, on voit bien que sur le plan dogmatique, il savait très bien ce qu'il voulait et il essayait de l'obtenir de manière très claire, toujours. Alors, on va parler aussi un tout petit peu du concile de Nicée, parce qu'évidemment, c'est une première dans l'histoire. Un empereur convoque un concile.
14: Exactement. Il faut peut-être dessiner le contexte. Nous sommes au début du IVe siècle et beaucoup de choses changent dans l'Empire romain. Premièrement, après une fin de IIIe siècle difficile où l'Empire a été divisé entre plusieurs empereurs, l'Empire a dû traverser une grave crise économique, Constantin le Grand, peu à peu, de manière militaire, réussit à unifier tout l'Empire sous son unique pouvoir. Il devient unique empereur, justement en 324, quelques mois avant le concile de Nicée. Donc premièrement, on a une unification géographique. Donc on pourrait dire que c'est la première étape de ce que nous appelons aujourd'hui la globalisation. Désormais, ce qui se passe dans une région du monde affecte l'ensemble du monde, puisque toutes ces régions sont connectées les unes avec les autres à l'intérieur d'un unique empire romain. La deuxième chose, c'est que Constantin va décider non seulement de donner au christianisme la liberté de culte, mais va lui-même adopter, d'une manière peut-être politique ou ambiguë, c'est difficile à dire, va adopter le Dieu des chrétiens et favoriser de manière explicite le christianisme à l'intérieur de son empire. Du coup, les chrétiens se retrouvent dans une situation totalement inédite. Ils sont dans un empire qui les favorise, et ils n'ont plus aucun problème pour communiquer les uns avec les autres. Ils forment désormais une communauté continue depuis l'Espagne jusqu'à la Perse. Et c'est sans doute cette nouvelle configuration qui va les confronter à ce qu'on devrait appeler une certaine pluralité ou une présence de divergence ou de dissension entre différentes traditions locales. Les évêques commencent à se réunir non plus au niveau régional, mais au niveau de tout l'Empire, et se rendent compte qu'il y a des manières différentes de transmettre le dépôt de la foi, et que ces différences génèrent des incompréhensions, voire des conflits. Et c'est exactement ce qui arrive, et ce qui va précipiter la convocation de ce concile. Divers évêques de la partie orientale de l'Empire se rendent compte qu'ils ne sont pas d'accord. Et ce désaccord est un désaccord qui scinde la région orientale de l'Empire en deux grands blocs. Or, la grande différence que fait la présence de l'empereur Constantin, c'est que désormais, un chrétien est capable de convoquer et réunir ces deux blocs qui s'affrontent. Et ce chrétien, c'est l'empereur qui en a en plus le pouvoir matériel. L'empereur va donc envoyer des lettres aux divers évêques de son empire. Il va mettre à leur disposition le transport, les lieux de résidence, l'alimentation, le logement. Et il va donc pouvoir, et il est le seul à pouvoir le faire, rassembler des évêques de tout l'Empire romain.
13: Merci beaucoup. Alors, nous allons passer maintenant au document d'Athanase. Je précise que vous avez fait paraître très récemment un autre livre que celui des sources chrétiennes dont nous parlons aujourd'hui, sur l'histoire du Concile. Donc, ça s'appelle 325, le grand et saint synode de Nicée, histoire du premier concile œcuménique, paru en 2025, donc, chez Le Condottiere. Et je reviens à notre discussion pour parler un peu des documents que vous traduisez dans le volume qui vient de paraître. Parce que, évidemment, ce qu'on n'a pas dit, c'est qu'ils ne vont pas, et peut-être il n'y a jamais eu des actes pour le concile de Nicée. Donc, les documents d'Athanase qui parlent de ça sont très précieux.
14: Exactement. Ce petit volume aux sources chrétiennes est un document historique, puisque, comme vous venez de le dire, nous n'avons pas conservé de minutes ou d'actes du concile de Nicée, comme c'est le cas pour les autres grands conciles œcuméniques, où nous savons qui a pris la parole, ce que chacun a dit, qui étaient les présents. Et nous avons les dates des différentes sessions. En ce qui concerne le concile de Nicée, nous n'avons pas d'acte. Et effectivement, on peut se poser la question de savoir si vraiment il y a eu un travail de secrétariat, s'il y a eu des greffes, s'il y a eu une prise de notes, s'il y a eu une minute. Personnellement, je pense qu'il n'y a pas eu de travail de secrétariat durant le concile. Il n'y a donc pas d'acte. En revanche, ce que nous avons, c'est une série de lettres qui ont été adressées par le concile et par l'empereur, qu'il avait convoqué, aux églises pour les informer des décisions prises par le concile. Ces documents ont été rassemblés vers la fin du IVe siècle et mis en appendice d'une lettre qu'Athanase a rédigée dans les années 350 pour défendre les décisions qui avaient été prises lors du concile de Nicée. C'est le volume dont nous parlons, une lettre d'Athanase pour défendre les décisions du concile de Nicée, et une série de documents annexés qui prouvent que effectivement Arius a été condamné pendant le concile, que l'empereur a continué à valider cette condamnation dans les années qui ont suivi, et que par conséquent, il ne doit faire aucun doute que tout chrétien qui prône une interprétation théologique s'approche ou s'identifie avec celle que proposait Arius au début du IVe siècle, est un hérétique.
13: Merci beaucoup. Nous allons maintenant faire une pause. Elle est en musique, mais nous restons dans le credo, puisque c'est une mise en musique, en fait, du texte du credo. Quand on parle aujourd'hui du credo de Nicée, évidemment, nous entendons le credo de Nicée-Constantinople. Vous allez dire deux mots là-dessus tout à l'heure. Mais pour le moment, écoutons donc cet extrait du credo d'Arvo Pärt, compositeur estonien, orthodoxe, par l'ensemble Vox Clamantis.

0: Et après cet extrait du Credo d'Arvo Pärt par l'ensemble Vox Clamantis, nous revenons à notre discussion avec Xavier Morales sur le livre qui vient de traduire, les textes qui vient de traduire d'Athanase d'Alexandrie, intitulé « Sur les décrets du Concile de Nicée » aux éditions des Sources chrétiennes. Et je voulais d'ores et déjà dire, Xavier Morales, que lorsque nous avons préparé cette émission, vous m'avez dit « c'est un document très important ». Celui qui est traduit dans le livre, parce qu'il est à la fois historique, historiographique et herméneutique. Alors, quelques explications là-dessus.
1: Il est historique au sens où nous avons là une mine de documents. Mais il est historiographique au sens où le disait une célèbre émission de Radio France intitulée « La fabrique de l'histoire ». L'histoire se fabrique. Le récit que nous faisons de l'histoire, la mémoire que nous en gardons, c'est la réalité dans laquelle nous vivons. Et la lettre d'Athanase part de cette conviction. C'est seulement parce que je raconte l'événement que je lui donne un sens. Par conséquent, celui qui raconte l'événement est maître de son sens. Athanase en est tout à fait conscient. Il sait que s'il veut que le Concile de Nicée conserve sa place dans la mémoire de l'Église, il doit en faire un récit qui inclut aussi une interprétation. De là, ce troisième terme que vous avez employé, le petit livre qui vient de paraître est aussi un document herméneutique, parce que tout récit est déjà une interprétation, une herméneutique, de l'événement qu'il raconte. Par conséquent, pour Athanase, le plus important, c'est de démontrer quelle est la signification des décisions qui ont été prises au Concile de Nicée, et en particulier, quelle est la signification de cet exposé de foi qui, dans les années qui ont suivi le Concile, a été plus ou moins oublié, sans doute parce qu'il posait des problèmes de compréhension.
0: Alors, est-ce que le texte d'Athanase nous aide à comprendre ce qui se passe? Et puis, je voulais aussi un mot sur la manière dont il voit ça par rapport à d'autres historiens. On sait que Eusèbe de Césarée, par exemple, très grande figure de l'époque, a participé, lui, au Concile. Et il a écrit une lettre aussi, après, à ses ouailles, pour expliquer quelle était sa position, etc. Alors, est-ce qu'il y a des différences entre ce que dit Athanase et ce que dit Eusèbe? Est-ce que ça se rejoint? Comment ça se passe?
1: Bien sûr, puisque, comme je viens de le dire, la manière dont vous racontez l'histoire, c'est ce qui est important, plus que l'événement lui-même. Ironie du sort, la lettre de Eusèbe de Césarée dont vous parlez nous a été transmise justement parce que Athanase l'a transcrite à la fin de sa propre lettre. Par conséquent, vous la trouverez aussi dans notre petit volume. C'est un coup de maître de la part d'Athanase, parce que, en réalité, entre lui et Eusèbe, il y a une grande divergence d'interprétation quant au Concile de Nicée. Mais Athanase a eu l'intelligence stratégique d'intégrer la parole de son adversaire à l'intérieur de sa propre interprétation. Par conséquent, le livre d'Athanase, la lettre d'Athanase, suit plus ou moins le cadre et les idées d'Eusèbe, mais les récupère pour sa propre interprétation. Et sa propre interprétation, je dirais qu'elle tient à une idée simple, une idée profonde. Athanase veut défendre la singularité de Jésus-Christ. Pour lui, il est très important de concevoir que Jésus de Nazareth n'est pas un homme comme les autres. Jésus de Nazareth est le Fils de Dieu, il est lui-même Dieu. Bien qu'il soit exactement comme nous quant à son humanité, il est Fils de Dieu d'une manière totalement différente à la manière dont nous-mêmes, les êtres humains, pouvons être fils de Dieu. C'est le point, je dirais que c'est le point névralgique de la démonstration d'Athanase. D'ailleurs, sa démonstration commence par cette question. Au fond, qu'est-ce qu'être un fils? Et pour lui, c'est la question primordiale. Comment pouvons-nous comprendre que Jésus est fils d'une manière totalement différente et singulière par rapport à notre manière d'être fils adopté dans le Fils unique de Dieu?
0: Écoutez, c'est vraiment capital, je crois, ça ressent tout à fait le débat. Et je voudrais peut-être un mot, on n'a pas le temps de développer ça, mais sur ce débat qu'il y a eu, de commencer à adopter, pour expliciter la foi chrétienne, des termes qui ne se trouvent pas tels quels dans l'Écriture.
1: Exactement, et justement, sur ce point, c'est là que se pose la question. Puisque l'Écriture dit que nous aussi, les êtres humains, nous sommes fils de Dieu. Nous aussi, les êtres humains, nous appelons Dieu Père. Par conséquent, comment maintenir une différence infinie entre la personne divine de Jésus-Christ et nous-mêmes, personnes humaines, qui sommes fils et filles de Dieu? Et le Concile a décidé que si l'on s'en tenait au vocabulaire utilisé par l'Écriture, on ne s'en sortirait pas. Qu'il fallait une précision qui permette de faire cette distinction entre Jésus, le Fils unique de Dieu, et les êtres humains qui sont fils dans le Fils. Et c'est la raison pour laquelle, selon Athanase, les pères du Concile ont décidé d'introduire un vocabulaire qui venait de la philosophie et qui avait déjà été manié par la théologie dans les siècles précédents, mais qui n'avait pas encore été intégré au magistère de l'Église. Et le mot le plus décisif dans la formule de foi, c'est le mot consubstantiel. Je préfère ne pas le traduire parce que je pense que les pères de l'Église eux-mêmes, les pères du Concile, ont préféré le mettre plus comme un critère de division, de distinction entre la relation qui lie Jésus au Père et la relation qui nous lie nous-mêmes à Dieu, que comme une explication spéculative sur la relation entre le Père et le Fils.
0: Il va nous rester peu de temps et peut-être c'est bien de nous lire, si vous voulez bien, ce texte de Nicée. Alors, je répète, dans la liturgie chrétienne, en particulier dans l'Église orthodoxe, mais l'Église catholique, je pense, fait la même chose, pratiquement dans tous les offices, et c'est de lire le credo appelé de Nicée-Constantinople. Mais la partie Nicée de ce credo n'est pas complètement la même que ce qui, en fait, a été décidé et rédigé en 325. Alors, si vous voulez bien, le texte de 325.
1: Exactement. Je pense que les auditeurs vont entendre plusieurs fois ce mot « substance », et vont comprendre que ce que les pères veulent assurer, c'est que Jésus vient de Dieu lui-même, de sa substance même, et non pas de sa volonté ou du néant, comme c'est le cas du reste de la création. Nous croyons en un seul Dieu, Père Tout-Puissant, artisan de toutes choses, les visibles comme les invisibles. Et en le seul Seigneur Jésus-Christ, le Fils de Dieu, Fils unique engendré du Père, c'est-à-dire issu de la substance du Père. Dieu issu de Dieu, lumière issue d'une lumière, vrai Dieu issu d'un vrai Dieu, engendré, non pas fait, consubstantiel au Père, par qui toutes choses sont advenues à l'être, celles qui sont au ciel comme celles qui sont sur la terre, qui, pour nous les hommes et pour notre salut, est descendu et s'est incarné, est devenu homme, a souffert et est ressuscité le troisième jour, est monté aux cieux, pour venir juger les vivants et les morts, et dont le Saint-Esprit. Amen.
0: Alors on voit bien que c'est plus court de ce qu'on connaît, bien sûr, il n'y a pas la partie finale qui est due entièrement au Concile de 381, mais évidemment, des petites différences. Alors pour substance, je pense que c'est le mot grec « ousia », c'est ça ?
1: Exactement, voilà. C'est le mot « ousia », et je pense qu'un point important, historique, c'est que au début du IVe siècle, nous n'en sommes pas encore à compter le nombre des substances ou le nombre des hypostases. Ici, il ne s'agit pas de savoir s'il y a une seule substance ou trois substances dans la Trinité. Il s'agit de montrer qu'il existe un lien étroit entre le Fils et le Père, un lien qui se fait au niveau de l'être même, de la ousia. Il ne s'agit pas encore de résoudre la grande question qui sera résolue à la fin du IVe siècle, de savoir s'il y a une ou plusieurs substances, s'il y a une ou plusieurs hypostases. Ce sera le travail d'un autre grand théologien, Basile de Césarée.
0: Xavier Morales, merci beaucoup. Malheureusement, nous devons arrêter ici cette conversation. Alors, je rappelle que vous êtes professeur à Santiago du Chili, à l'Université catholique pontificale, mais et que vous êtes aussi avec nous aujourd'hui, mais en direct de Santiago. Alors, je vous remercie beaucoup. Je rappelle le titre de l'ouvrage dont vous êtes le traducteur, Athanase d'Alexandrie, sous les décrets du Concile de Nicée, source chrétienne numéro 649, 2025. Ainsi prend fin Orthodoxie, une émission sur

0: Bonjour et bienvenue sur France Culture dans Soleil, rendez-vous protestant proposé par la Fédération protestante de France et présenté par Jean-Luc Gadreau. Depuis le début de ce mois de juillet, la musique nous accompagne comme une sorte de fil rouge. Elle nous a permis de rencontrer des artistes, des croyants, des chercheurs de sens, d'explorer ce qui se joue dans cette mystérieuse alliance entre son, émotion et spiritualité. Et pour conclure cette série, nous nous tournons vers celui que beaucoup considèrent comme l'un des plus grands compositeurs, si ce n'est le plus grand compositeur de l'histoire, Jean-Sébastien Bach. Le 28 juillet prochain, dans deux jours, nous commémorerons les 276 ans de sa mort, une date qui continue d'être célébrée dans le monde entier. Mais pourquoi Bach demeure-t-il aussi vivant aujourd'hui? Que nous dit-il encore par sa musique? Quelle place sa foi chrétienne occupait-elle dans son œuvre? Et peut-on considérer Bach comme un véritable maître spirituel? Pour en parler, pour répondre à toutes ces questions, j'accueille ce matin Alain Joly, pasteur luthérien et auteur de « Prier 15 jours avec Jean-Sébastien Bach » chez Nouvelle Cité, de « Bach, maître spirituel » chez Talendier et puis de plusieurs articles dans le bulletin « Musique et chants de la Réforme ». Bonjour pasteur Alain Joly.
1: Bonjour Jean-Luc et bonjour aux auditeurs.
0: Alain Joly, comme je l'évoquais, dans deux jours, nous serons donc le 28 juillet et c'est la date anniversaire de la mort de Bach. Pourquoi cette date continue-t-elle à être commémorée plus de 2 siècles et demi après sa disparition?
1: Dans la tradition chrétienne, le jour de la mort, c'est l'entrée au royaume, ou en tout cas l'espérance de trouver place dans la grâce de Dieu. Et pour les luthériens, c'est important de commémorer la conclusion d'une vie avec Dieu. Le 28 juillet 1909, Albert Schweitzer, le grand futur médecin de Lambaréné, avait inauguré un concert commémoratif à l'église Saint-Thomas de Strasbourg. Et moi-même, j'ai relayé cela, alors un siècle plus tard, à l'église des Billettes, dans le quartier de l'Hôtel de Ville.
0: Où vous avez été pasteur?
1: J'ai été pasteur pendant longtemps là-bas, oui, qui est un haut lieu du témoignage luthérien au cœur de Paris. Et aujourd'hui encore, beaucoup de mélomanes et d'amateurs de la musique baroque se souviennent de ce jour. C'est assez singulier par rapport aux autres musiciens, dont si nous faisions un sondage, on s'apercevrait que la plupart des mélomanes, ou même des musiciens, des interprètes, ne connaissent pas les dates exactes de naissance ou de mort des plus grands de leurs prédécesseurs. Mais avec Bach, c'est tellement important parce qu'il a été une incarnation, certainement, de la bénédiction de Dieu, d'une inspiration. Et ce jour, 28 juillet 1750, il s'est endormi.

0: dormi paisiblement, entouré de quelques-uns de ses enfants et de Maria Anna Magdalena.
1: Comment expliquer l'importance de ce compositeur et le fait que Bach soit aujourd'hui autant joué partout dans le monde, bien au-delà d'ailleurs des églises et bien même au-delà du christianisme?
0: S'il est évidemment ou naturellement un musicien chrétien, il n'a pas composé que de la musique à destination de l'Église ou même d'oreilles disposées à recevoir une musique religieuse. On pourrait, sans exagérer, dire que en son temps, on ne fait pas vraiment de distinction esthétique, mais on en fait une sur les lieux de réception et d'écoute de la musique. Il était impossible de jouer de la musique d'opéra, par exemple, dans une église, et inversement, de transposer, de transporter une musique d'église dans un lieu profane. Une des premières auditions du Messie de Handel, son contemporain, avait été donnée dans un théâtre, et ça avait été un scandale absolu de faire entendre des versets bibliques en musique dans un lieu de divertissement, où, et peut-être même davantage de critiques sur ce qui pouvait s'y passer. Bach est un musicien qui a exploré tout ce que les instruments de son temps pouvaient restituer de la beauté musicale, et une grande part de sa production n'est pas à destination de la liturgie des églises luthériennes qu'il a servi. Il a été un fonctionnaire d'église, on pourrait dire un musicien vraiment payé pour produire sans que ce soit très trivial, mais au kilomètre, des cantates, des passions, des motets et des pièces d'orgue, mais pas toutes pour l'Église cependant.
1: On reparlera d'ailleurs de ce rôle de musicien d'Église tout à l'heure.
0: Et pour lui-même ou pour des princes, leur cour et les divertissements qui était évidemment nécessaire dans ces circonstances, il a composé une musique que l'on joue toujours, hein, évidemment, les plus célèbres concertos brandebourgeois ou les suites pour violoncelle, etc., qui n'ont pas, en apparence, de connotation
1: religieuse.
0: Elles en ont, me semble-t-il, spirituelle, et même avec un discours souvent caché qui concerne sa foi chrétienne et sa relation à Dieu. Mais cet universalisme, cette transversalité finalement de la musique de Bach, comme on pourrait le dire de plusieurs de ses contemporains, et ensuite Mozart lui-même ne fait pas que de la musique d'opéra, ni que de la musique d'église, il y a cependant chez Bach quelque chose qui est dans une sorte d'aboutissement, une sorte d'absolu, qui fait qu'il est le maître à la fois dans la technique, dans l'esthétique, dans l'écriture musicale, dans les intentions, et que l'on soit croyant ou non, elle peut toucher, rejoindre l'être intérieur qui en bénéficie.
1: Pour entrer dans l'univers de Bach, ce matin, dans Solae, vous avez choisi la fugue de la sonate numéro 3 pour violon. Alors pourquoi ce morceau, Alain Joly, qui n'est peut-être pas la plus connue de ses œuvres?
0: C'est en tout cas une œuvre qui n'a pas de destination liturgique, c'est pas une commande d'église, c'est même pas du tout une commande. Ça fait partie d'un cycle de 3 sonates et 3 partitas pour violon seul, qu'il a composé en 1720, au moment de la mort de sa première épouse, Maria Barbara, mort à laquelle il n'a pas été présent et qu'il a apprise en retour d'un voyage avec son prince, Léopold d'Anhalt-Köthen. Et on peut supposer que toute l'écriture est une offrande à la mémoire de sa première épouse. C'est une hypothèse, je ne veux pas l'affirmer définitivement, mais il s'y trouve à plusieurs endroits, et spécialement, comme nous allons le discerner très bien, parce que c'est très audible, dans l'extrait que nous avons retenu, il s'y trouve des citations de chorales, c'est-à-dire de cantiques spirituels luthériens. Il y en a un pour Noël, il y en a un pour Pâques, et ils sont d'une manière générale, éclatées, c'est-à-dire les notes ne sont pas les unes derrière les autres, donc ce n'est pas audible. Mais pour la fugue de la sonate numéro 3, c'est le thème principal qui est initié dès le début des premières mesures par le violon, et c'est un choral d'appel au Saint-Esprit, comme Heiliger Geist, Herr Gott, vient Esprit Saint, Seigneur Dieu, et puis ça se poursuit en réclamant d'être comblé de la grâce, et même exactement du bien que donne la grâce, ou de la grâce tout entière. Et je pense que, alors que la destination est encore une fois soit d'exercice, soit d'exploration de ce que l'instrument peut rendre, je pense qu'il y a là un message qu'il s'est donné pour lui-même envers Dieu. Et c'est une des grandes caractéristiques, me semble-t-il, de l'écriture de Bach, c'est qu'il ne se préoccupe pas de savoir si on comprend une intention, un discours sous-jacent, mais pour lui, le premier auditeur de sa musique, c'est Dieu. Et là, il est en deuil, et il appelle la grâce par le Saint-Esprit pour la consolation de la perte de son épouse.
1: Eh bien, nous écoutons cette fugue de la sonate numéro 3 pour violon en do majeur.

0: Pasteur Alain Joly, vous insistez sur l'importance de la bibliothèque personnelle de Barre. Qui trouvait-on? Quels auteurs? Quelles lectures? Quel courant de pensée nourrissait l'intelligence, notamment de la foi de cet homme?
1: Nous connaissons la bibliothèque de Johann Sebastian Barre parce que après son décès, il en a été fait un inventaire par un notaire. Je suis de ceux qui pensent que, au demeurant, les 80 volumes qui s'y trouvent, ce qui est assez énorme, et qui sont quasiment tous des volumes de théologie ou de piété, ne sont pas la totalité de ce qu'il possédait. Je suppose que Anna Magdalena, les fils et les filles adultes ont gardé les ouvrages familiers de leur époux et père. Et cependant, si on se limite à l'inventaire, on s'aperçoit que ce sont d'abord les deux grandes collections qui étaient disponibles à l'époque, des œuvres de Martin Luther, dans deux éditions différentes. Et puis, bien sûr, la Bible, une grande Bible qu'il a annotée, qui subsiste aux États-Unis dans une université américaine maintenant, qui n'est pas la seule Bible, évidemment, il a été accompagné de l'Écriture sainte depuis son enfance, mais c'est une Bible dans laquelle il a posé des annotations manuscrites, en particulier dans l'Ancien Testament, sur les versets qui concernaient la musique, qui rend gloire à Dieu et qui élève l'âme, etc. Et il fait des petits commentaires de sa façon et pour lui. Il y a aussi beaucoup d'ouvrages de théologie, mais de théologie très classique, très luthérienne. Il y a les commentaires les plus autorisés et les plus sûrs de l'orthodoxie luthérienne. Et puis, il y a des ouvrages de piété, des ouvrages de prière, des ouvrages qui aident à la contemplation, une forme de mysticisme, on pourrait dire. Ce qui est étonnant, c'est qu'il n'y a pas le grand philosophe Leibniz, dont pourtant, qu'il a été un des penseurs qui l'ont influencé dans son écriture musicale, dans ses compositions, dans la recherche mathématique et harmonique de sa musique. Alors peut-être justement les livres de Leibniz ont-ils passé chez Carl Philipp Emanuel ou chez le gendre Altnicol. Quoi qu'il en soit, c'est un homme qui lit sans doute tous les jours, et qui a une bibliothèque plus complète qu'un pasteur de village à la même époque en Turin joue en Saxe.
0: Vous parliez de la Bible, eh bien je vous propose, Alain Joly, dans le cadre de notre rendez-vous avec la parole, d'écouter un texte des Évangiles. Nous irons dans Luc, au chapitre 18, les versets 31 à 34, qui nous sont lus par Laura Teinturier.
2: Jésus prit les 12 disciples avec lui et leur dit « Écoutez, montons à Jérusalem où s'accomplira tout ce que les prophètes ont écrit au sujet du Fils de l'homme. On le livrera aux autorités étrangères, qui se moqueront de lui, l'insulteront et cracheront sur lui. Elles le frapperont à coups de fouet et le mettront à mort. Et le troisième jour, il ressuscitera. » Mais les disciples ne comprirent rien à cela. Le sens de ces paroles leur était caché et ils ne savaient pas de quoi Jésus parlait.
0: Alors nous venons d'entendre ce texte où Jésus annonce sa passion aux disciples sans qu'ils en comprennent encore le sens. Ce texte, pasteur Alain Joly, vous l'associez à une cantate de Barre dont nous écouterons un extrait dans un proche instant.
1: C'était la lecture du jour au cœur du service divin, du Gottesdienst, du culte, à l'église de Leipzig, le 7 février 1723. Et on avait demandé à Barre, puisqu'il était candidat pour le poste de cantor, c'est-à-dire de directeur musical pour les églises et les écoles de Leipzig, de composer et d'interpréter, faire interpréter avec les enfants et les instrumentistes, une cantate ce jour-là, c'est-à-dire une pièce musicale chantée et accompagnée panier d'instruments qui suit la prédication. Alors, je l'ai choisi non seulement parce que ça correspond à cette cantate qui est la BWV 22, cantate probatoire, comme on dit, c'est celle par laquelle il montre ce qu'il sait faire. Ouais. Voilà, pour convaincre le jury des messieurs de Leipzig de l'embaucher à la place du prédécesseur qui vient de mourir. Mais aussi parce que ça résume très bien la manière dont Bach traverse aussi son époque et nous aide à traverser la nôtre. La parole du Christ n'est pas une évidence. La parole de Jésus qui dit qu'il va emmener à la croix et la résurrection n'est pas une évidente. Et c'est pour ça que la petite phrase « mais ils ne comprennent pas ce qu'il leur dit » est si précieuse pour avancer avec lui et avec sa musique. Et l'extrait que je voudrais vous faire entendre, c'est un récitatif qui se trouve exactement au centre de la cantate. Alors, c'est beaucoup d'importance, hein, le centre dans la musique de Bach a plus de valeur que le début et la fin. C'est une forme d'écriture un peu convenue aussi à son époque, hein, mais le centre va irradier tout le reste de la musique. Et qu'est-ce qu'il y a au centre ? Eh bien, il y a un basculement de la tristesse, de l'incompréhension. On va avancer avec le Christ, il nous emmène vers Jérusalem, mais on ne sait pas pourquoi.
0: Sans savoir.
1: Et il va y avoir un changement de tonalité, de surcroît, hein, ça va commencer en mi bémol majeur. Et un petit endroit tout à la fin, vous allez bien l'entendre, qui va passer en si bémol majeur à cause qu'on va trouver à expérimenter mille joies en arrivant à Jérusalem. C'est une voix de basse qui chante en soliste, accompagnée juste par deux violons alto et une basse continue. C'est une voix de basse, et la voix de basse, normalement, c'est la voix du Christ. Or, c'est l'âme, ici, qui dit un peu son désarroi, et qui appelle Jésus à venir nous assister, finalement, dans cette marche vers Jérusalem, pour que l'on comprenne. Et alors, moi, je trouve extraordinaire, justement, d'inspiration de la part de Bach, que la voix de basse, finalement, qui est celle du Christ, elle s'associe à la voix de l'âme ou des êtres humains. Le Christ prend la parole au nom de l'humanité pour conduire vers l'avènement de la joie, vers le moment décisif et qui est au centre de la cantate.
0: Et le titre de cette partie ?
1: Alors, c'est ce qui est chanté. Alors, je le dis en français. « Mon Jésus, entraîne-moi et je courrai. » D'ailleurs, là, vous entendrez bien les triples croches très figuratives. « Car la chair et le sang ne comprennent absolument pas ce que tu as dit aux disciples. » Et ça se termine. C'est surtout ça, la fin. « Je pourrais parfaitement le comprendre et me rendre à Jérusalem avec mille joies. »« Mit tausend Freuden. »

0: Magnifique œuvre. Peut-être juste un mot sur qui est là en train de chanter, de jouer.
1: Un enregistrement du Thomanorchor de Leipzig, sous la direction du regretté Georg Christoph Biller. C'est l'école d'excellence. Alors là, c'est un soliste invité, bien sûr, mais c'est l'école de Saint Thomas qui, autour du tombeau de Bach, continue de témoigner de l'excellence de cette musique.
0: Bach écrit un jour que la musique doit contribuer à la gloire de Dieu. On pense là naturellement à son SDG, Soli Deo Gloria, à Dieu seul la gloire, sigle ou apostille utilisée pour signer ses œuvres, mais aussi à la récréation de l'âme humaine. Que révèle cette formule de la gloire de Dieu et de la récréation de l'âme humaine ?
1: Il est très sensible à la gloire de Dieu dans la misère de l'homme, dans l'épreuve, dans l'espérance, dans l'orientation de la vie avec Jésus, sans omettre la puissance de la mort. La gloire de Dieu concerne tout le parcours de l'humanité. Alors SDG, c'est pas seulement une signature ou à chaque fois sur ses œuvres, c'est de temps en temps, et ça veut dire bien sûr à Dieu seul la gloire. C'est une louange. Souvent, il écrit autre chose. Il fait deux J, Jésus, Yuva. Jésus vient à mon aide. Et là, c'est en ouverture. Par exemple, l'ouverture du cahier de l'autographe de Leipzig, un recueil de préludes d'orgue. Il demande à Jésus de venir l'assister dans sa composition musicale. SDG est plus en conclusion, mais on le trouve aussi caché avec les notes, parce que vous savez que la notation allemande passe par les lettres de l'alphabet, et ça donne mi bémol ré sol, et quand vous le trouvez quelque part, eh bien ça veut dire que à ce moment-là, il lui a été nécessaire de rendre à Dieu ce qui lui appartient. Tout l'honneur de la joie, de l'espérance de vie et de la gloire qui est passée en Jésus-Christ.
0: On parle souvent de la profondeur, parfois même de la gravité de Bach, mais n'est-il pas aussi et même surtout un compositeur de la joie ?
1: Naturellement, mais c'est la joie qui passe par toutes les dimensions de l'expérience humaine. Mais ça, c'est très luthérien.
0: Hein. Traverse aussi l'épreuve, la souffrance.
1: Oui, c'est pas une joie intellectuelle, c'est pas une joie plaquée, superficielle, au-dessus. C'est la joie que donne le prince de la paix, le Friedefürst, c'est-à-dire la joie qui est conquise par Jésus pour qu'elle puisse irradier l'âme humaine et l'Église et tout le cosmos. On pourrait là rejoindre presque la grande harmonie qu'envisage Leibniz chez Bach. En tout cas, la joie, c'est fondamental. Et vous savez qu'on dit souvent que Jésus, que ma joie demeure. En fait, sans aller plus avant, Jésus, que ma joie demeure. Oui. On dit en général, en mauvaise traduction, c'est que Jésus demeure ma joie, littéralement, depuis l'allemand. C'est pas de lui, c'est un choral luthérien ancien, du XVIIe siècle. Mais voilà, la joie, elle n'est pas désincarnée, elle est à recevoir, et celui qui l'est en plénitude, c'est Jésus. Et ça, c'est la foi profonde de Johann Sebastian Bach.
0: Une dernière question, pasteur Alain Joly. Vous avez consacré plusieurs livres à Bach. Si un auditeur qui ne connaît pas ou peu son œuvre souhaitait découvrir aujourd'hui sa dimension spirituelle plus particulièrement, par quelle porte lui conseillerez-vous d'entrer ?
1: Pour écouter de la musique ?
0: Oui.
1: Probablement la passion, une des passions, celle la Matthäus Passion, passion selon saint Matthieu, ou celle Johannes Passion selon saint Jean. Mais il faut pas être non plus trop ambitieux, se laisser toucher par une musique qu'on a entendue peut-être par hasard, ou que l'on a cherché et qui a été recommandée, auquel cas peut-être l'une ou l'autre cantate, mais sans chercher à tout explorer de la musique de Bach, qui est quand même monumentale. Et puis pourquoi pas, puisque tout à l'heure nous écoutions une sonate pour violon, les suites pour clavecin, les suites pour violoncelle, les concertos brandebourgeois, la Klavierübung, bien sûr, d'orgue, mais peut-être simplement se laisser toucher et rejoindre quand la musique de Bach vient jusqu'à nous.
0: Un grand merci Alain Joly, le temps passe très vite en vous écoutant. Merci d'avoir partagé avec nous votre passion et votre connaissance de Jean-Sébastien Bach. Je fais un mix entre le français et l'allemand. Je rappelle vos deux livres, Priez 15 jours avec Jean-Sébastien Bach chez Nouvelle Cité et Bach, maître spirituel chez Talendier. Nous sommes le dernier dimanche de juillet et dans Solae, le mois d'août qui vient nous conduira en Provence au Festival des Arts de la Parole de Lourmarin. Durant 5 semaines, je vous proposerai une sélection de rencontres réalisées au cœur du festival avec des artistes, des écrivains, des penseurs, des intervenants multiples qui explorent chacun à leur manière le thème de cette édition « Faire langue commune ». Des conversations autour de la littérature, du théâtre, de la poésie, de la foi aussi évidemment et de notre capacité à habiter ensemble un même monde malgré nos différences. Et d'ailleurs, comme un premier aperçu, eh bien ce matin, à 10h sur France 2, dans Présence protestante, je vous invite à découvrir le culte enregistré depuis l'église protestante unie de Lourmarin pendant ce festival. Et nous nous séparons, pasteur Alain Joly, avec le Gloria du Magnificat de Bach. Juste un petit mot peut-être d'introduction.
1: C'est la conclusion d'un Magnificat qui a été composé pour l'après-midi de Noël, les Vêpres à l'église luthérienne de Leipzig. Et c'est donc une sorte de résolution et en même temps un retour au commencement, comme il était au commencement du texte de Saint-Luc, de la Vierge Marie dans Saint-Luc. C'est l'expression pour à la fois de la joie, de la gloire, de l'espérance, de beaucoup de choses que nous avons évoquées tout à l'heure. Le Magnificat 243.

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À 9h, ce sont vos informations sur Culture et moi, eh bien, je vous souhaite tout simplement un très bon dimanche à chacune et chacun avec un peu de barre dans les oreilles.

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6: Bonjour à tous. À la une de l'actualité, les incendies gigantesques en Gironde, des dizaines de milliers de personnes évacuées. Les flammes se rapprochent de Bordeaux, reportage aux côtés des réfugiés dès le début de ce journal. Un incendie exceptionnel, il faudra des mois pour l'éteindre, prévient la Fédération nationale des sapeurs-pompiers, vous l'entendrez. Nous ferons le point également sur les moyens déployés par la France pour tenter de contenir ces feux jamais vus. Dans ce journal également, hommage rendu par la France au père Hamel, 10 ans après l'attentat de Saint-Étienne-du-Rouvray. Enfin, direction la Grèce, où le film L'Odyssée de Christopher Nolan trouve son public malgré les critiques. 4 jours de combat et une réalité implacable. Le feu parti de Somos, au nord du bassin d'Arcachon, progresse encore. 42 000 hectares parcourus par les flammes, c'est 4 fois la superficie de Paris. 220 000 habitants ont été évacués, des dizaines de maisons détruites. Un incendie aux portes de la métropole bordelaise. Bonjour Erwan Chassin.
7: Bonjour.
6: Vous êtes au parc des expositions, aux côtés de ces réfugiés des incendies.
7: Oui, ce matin, ça sent fortement le brûlé à Bordeaux. Hier soir, c'était pire. Le centre-ville était complètement plongé dans une épaisse fumée jaunâtre, à tel point que les flèches d'église, par exemple, disparaissaient au loin et que dans les rues, les masques sont revenus sur les visages des Bordelais. Julie n'en porte pas, mais elle a pris une décision radicale.
8: Ah, moi, je pars demain. J'attends pas qu'on me demande d'évacuer. Je pars demain. Genre, la fumée, c'est trop pour moi. Donc, à partir de là, j'envisage que peut-être pas tout Bordeaux, mais certains quartiers puissent être évacués. Donc, je pars.
7: Léna, elle, qui rentre juste de vacances, découvre sa ville dans cette fumée.
9: Quand je suis sortie, que j'ai rejoint mes amis, c'était masque. Ça me grattait la gorge, etc. C'était pas très agréable.
7: Et pourtant, elle ne croit pas au scénario du pire.
9: Les autorités sont pleinement mobilisées. Après, on n'est pas à l'abri, effectivement, qu'il y a un feu proche de Bordeaux. Mais vu l'état de la situation, ça risque d'être peu probable.
7: Au bout de la rue, Paul a décidé de faire partir ses enfants. Lui reste, mais sous conditions.
10: On écoute ici Gironde qui nous a dit de mettre des masques FFP2 et de fermer les fenêtres à la maison. C'est ce qu'on a fait.
7: Paul dit aussi ne pas s'inquiéter car véhiculé, il peut partir à tout moment si la situation devient catastrophique. Mais ce n'est pas le cas de tout le monde, comme Valérie.
11: Moi, j'ai pas de moyen de locomotion déjà. Comment ça va se passer s'il y a une alerte au cœur de la nuit? Les trams, je sais qu'ils se terminent aux alentours entre minuit et 1h du matin. Que se passe-t-il passer cet horaire-là si on me demande d'évacuer vers 2h ou 3h du matin? Comment va-t-on se déplacer, quoi?
7: Elle a le sentiment qu'habiter en plein cœur de cette grande ville ne la protège plus. Jamais elle n'aurait imaginé, dit-elle, devoir envisager sa fuite.
6: Erwan Chassin avec les moyens techniques de Fabien Gosset en direct de Bordeaux. Selon le ministre de l'Intérieur, Laurent Nunez, les habitants ne pourront pas rentrer chez eux tant que ce feu ne sera pas fixé. Un feu exceptionnel, le combat sera long, plusieurs mois, prévient le lieutenant-colonel Éric Brocardi. Il est porte-parole de la Fédération nationale des sapeurs-pompiers.
12: Nous allons nous inscrire dans une cinétique qui n'a rien à voir habituellement, c'est-à-dire que nous allons partir sur des mois de lutte avant de déclarer le feu éteint. En 2022, que ce soit à Landiras, il a fallu plus de 3 mois pour déclarer éteindre le sinistre. Chaque mois a sa propre définition et son statut en termes d'extinction et d'avancée au niveau des étapes avant d'arriver justement à déclarer un feu éteint. Donc il faut être extrêmement humble par rapport à la situation et pas aller trop vite dans les déclarations de chaque étape de l'évolution du sinistre.
6: Et tandis que ce feu continue d'avancer, des moyens sans précédent sont déployés en Gironde, Mélanie Domange.
13: À commencer par l'A400M, avion militaire géant, première fois qu'il est utilisé en France et c'est chez nous. Il a déversé 20 tonnes de retardant au large de la Cano pour éviter que le feu ne se propage. Au total, il y a 18 moyens aériens mobilisés en Gironde, en plus de l'A400M, des Canadair, des hélicoptères, des Dash, et le ministre de l'Intérieur en annonce encore davantage. Et puis sur le terrain, 1400 pompiers se battent contre les flammes, deux fois plus que vendredi. Parmi eux, des pompiers de Paris, ça aussi, ça dure rarement vu. 1000 militaires sont là également, 1700 forces de sécurité terme qui englobent notamment les CRS. Sans compter les ambulanciers des armées, 24 équipes sont là pour acheminer les personnes les plus fragiles vers les hôpitaux.
6: Mélanie Domange, ici Gironde pour France Culture. Par ailleurs, Météo France place aujourd'hui 20 départements du centre et du sud du pays en risque élevé, feu de forêt. En Espagne, plusieurs incendies sont toujours actifs et hors de contrôle. Près de Valence, un homme est mort hier soir. Dans la région de Madrid, au moins 25 000 hectares sont partis en fumée. Des Espagnols par milliers affluent vers les refuges, tandis que le feu continue d'avancer à quelques dizaines de kilomètres de la capitale. C'était il y a 10 ans, jour pour jour, le 26 juillet 2016, dans l'église de Saint-Étienne-du-Rouvray, près de Rouen. Deux islamistes radicaux attaquent le père Hamel. Jacques Hamel, 85 ans, meurt durant la messe, sous les yeux de ses fidèles. 10 ans après, une cérémonie d'hommage a lieu ce matin à partir de 9h30 dans son église. Sébastien Lecornu, le Premier ministre, sera présent, tout comme l'ancien président de l'époque, François Hollande. Il s'agit là d'une étape importante dans le long travail de deuil pour les proches du père Hamel et notamment sa sœur Roselyne. Elle était présente ce jour-là. Anne Fauquemberg s'est entretenue avec elle.
14: Avant de parler d'elle, Roselyne Hamel rappelle que son frère était discret, même peu connu dans le diocèse. Mais il était toujours présent pour les autres dans son presbytère et même très tard le soir.
15: Un ami qui le servait comme sacristain lui disait « Mais mon père, à 10h30 du soir, la société elle a changé, vous vous mettez en danger ». Il faut fermer votre portail bien plus tôt. Et mon frère disait, même à 10h30, il peut y avoir des gens qui ont besoin de moi.
14: Le 26 juillet 2016, quand sa vie bascule, tant de questions demeurent sans réponse.
15: On se pose beaucoup de questions. Pourquoi nous ? Quel sens a donc la vie à présent quand on rentre chez soi ? Cette douleur était violente.
14: Mais au bout d'un an, Roselyne Hamel trouve le chemin et elle contacte la mère d'un des terroristes, Nassira Kermiche. Des relations s'instaurent d'abord par téléphone jusqu'à ce que Roselyne Hamel demande.
15: Si je frappe à votre porte, est-ce que vous voulez bien me rencontrer ? Et elle m'a dit tout de suite, mais madame, il y a tellement longtemps que je vous attends. Secrètement, chacune avait envie de cette rencontre.
14: De cette histoire est née une amitié bouleversante et un livre sorti l'an dernier intitulé « Sœurs de douleur ». Il sert de support aujourd'hui pour les interventions publiques de ces femmes lorsqu'elles sont sollicitées pour des conférences ou par des établissements scolaires.
6: Un recueillement sur la tombe du père Hamel est prévu cet après-midi. En Allemagne, la traque continue. Un homme de 21 ans est soupçonné d'avoir foncé à bord d'une camionnette sur la foule réunie hier soir à Berlin pour la marche des fiertés dans le parc Tiergarten. Une femme est décédée. 16 blessés. L'homme a ensuite menacé des passants. Il fait partie des milieux islamistes selon les autorités allemandes. 20 personnes sont mortes hier dans des frappes en Ukraine et en Russie. Volodymyr Zelensky, le président ukrainien, qui affirme par ailleurs que Moscou a demandé 30 000 soldats supplémentaires à la Corée du Nord. En échange, Pyongyang reçoit une aide financière, militaire ainsi que des ressources énergétiques pour contourner les lourdes sanctions internationales qui frappent la Corée du Nord en raison de son programme nucléaire. Un navire vietnamien de 70 mètres de long fait naufrage en mer de Chine méridionale ce matin. 62 personnes à bord et 23 membres d'équipage sont toujours portés disparus. Plusieurs navires chinois et un hélicoptère de sauvetage poursuivent les recherches. C'est le phénomène cinéma du moment. Le film L'Odyssée de Christopher Nolan connaît un succès retentissant, y compris en Grèce, au pays d'Homère. Certains choix ont fait polémique. Le casting, par exemple, pointé du doigt dans certains médias grecs. Mais Emmanuel Stiles, L'Odyssée de Nolan a trouvé son public.
16: Pour moi, je ne sais pas si c'est noir ou Les controverses qui ont entouré le film L'Odyssée ne trouvent pas vraiment d'écho auprès du public à la sortie d'un cinéma à Athènes. L'absence d'acteurs grecs au casting, une Hélène noire, ce sont des lubies d'extrême droite à en croire les spectateurs. Dimitris, qui travaille pour l'armée grecque, pense que ses compatriotes sont surtout curieux de voir ce que Hollywood a fait de leur Odyssée.
17: Les Grecs ont des sentiments très forts quant à leur identité culturelle, donc ils ressentent plus profondément tout ce qui est mis en scène dans ce film.
16: Mais quels sont donc ces sentiments profonds qui animent les Grecs quand on parle de l'Odyssée ? Ada Daliaka, critique de cinéma au grand journal Tovima, a la réponse.
18: Nous, les Grecs, nous avons une relation très étroite, très intime avec l'Odyssée, parce que ce récit est lié aux éléments essentiels de la culture grecque, l'hospitalité, la mer, le retour à la maison, l'exil, se perdre et se retrouver. Ou comme dit notre expression, trouver sa propre Ithaca.
16: Dans les écoles grecques, on étudie l'Odyssée à partir de 12 ans. La journaliste estime que les Grecs ressentent avant tout de la fierté en voyant ce récit dont les images les ont accompagnés depuis l'enfance prendre vie sur grand écran.
6: Emmanuel Stiles en Grèce pour France Culture. Des ossements de bébés de Tyrannosaurus rex découverts par des chercheurs américains. Étude publiée dans la revue Biology. En fouillant dans les réserves d'un musée au Canada, des chercheurs ont trouvé un os du pied et plusieurs petites dents. On découvre que les jeunes T-rex ne pesaient pas plus de 3 kilos, le gabarit d'un chat domestique. À titre de comparaison, un T-rex adulte pesait entre 6 et 8 tonnes. Le temps, quelques averses éparses sont attendues cet après-midi au nord et à l'ouest du pays. C'est ensoleillé près de la Méditerranée. Les températures, 25 degrés à Limoges, 28 à Nice et 24 à Paris. 9h10, vous écoutez France Culture, prochain journal à midi et demi. Tout de suite, Talmudique avec Marc-Alain Wachnin.
19: Talmudique. Au commencement, voilà une belle expression. Elle est connue et ouvre le texte biblique de la Genèse. Au commencement, Dieu créa le ciel et la terre. On la retrouve quelques milliers de pages plus loin, inaugurant l'évangile de Jean. Au commencement était le Verbe. Deux commencements qui dialoguent entre eux en une alliance de l'ancien et du nouveau et nous proposent de nous pencher plus avant sur le mot qui les nomme en hébreu, en grec ou en latin, c'est selon. L'hébreu dit Bereshit. Un terme complexe qui dit le commencement, mais que l'on peut aussi, selon le Midrash, lire Rosh Bayit, c'est-à-dire tout d'abord la maison. Une façon de penser le texte biblique, l'ancien et le nouveau, comme une maison qui ouvre ses portes au lecteur, l'invitant à en découvrir les différents espaces, les objets qui la meublent, la décorent et lui donnent son âme, celle de l'enfance en tout premier lieu, puis celle qui s'est gravée subtilement dans le langage, les monuments, dans notre façon de parler, de sentir, de représenter et de penser. En un mot, dans notre culture européenne. Une maison pleine d'images, qui a nourri des siècles entiers de philosophie, d'art et de littérature. Une maison qui fut, et qui reste toujours, un véritable ferment, un levier et le vin pour l'imaginaire. Bereshit pouvant, en effet, se décomposer aussi en Seor Bayit, le levain de la maison. C'est ce que nous offre Jean Rouault, dans son dernier ouvrage intitulé « La maison imaginaire », dans lequel la méditation philosophique, non sans humour, se tisse avec un récit autobiographique pour nous réjouir par sa langue poétique et joyeuse et nous surprendre par des idées, des questionnements et des liens inattendus. Un souffle de vitalité particulièrement bienvenu à l'approche de la Pâque juive et des Pâques chrétiennes, qui tombent cette année en même temps, en ce printemps, et printemps des poètes, dont la liberté est le beau mot qui est mis à l'honneur cette année. Jean Rouault, bonjour.
20: Bonjour.
19: Jean Rouault, c'est un plaisir de vous recevoir dans Talmudique. Je rappelle que vous êtes écrivain, auteur d'une œuvre monumentale, prix Goncourt en 1990 pour les Champs d'honneur. Dans la maison imaginaire, il est beaucoup question de la Bible. Racontez-nous votre lien si privilégié, je pourrais dire si intime, avec ces textes bibliques. On sent que cela vient de loin, de très loin, de la classe de Madame Glotin à l'école Saint-Joseph de votre enfance, ai-je cru comprendre.
20: L'après-midi commençait par une lecture de l'Ancien Testament. Alors, on est obligé de préciser ancien et nouveau pour nous. Et donc, je me souviens très très bien de l'épisode de Noé, par exemple, et du sacrifice ou la ligature d'Abraham. Donc, c'était quelque chose qui faisait partie de notre imaginaire. C'était des personnages qui nous étaient familiers. Et puis, comme il fallait aller à la messe rigoureusement tous les dimanches, il y avait les lectures de l'Évangile. Du coup, ça se passait à peu près au même endroit, même géographie, mais avec d'autres personnages. C'est comme si les personnages évangéliques avaient... Enfin, c'était vraiment la génération suivante. Et avec cette chose qui était terrifiante, c'était... quand Jésus parle, ça commence par « en vérité, je vous le dis ». C'est-à-dire qu'il y avait quelque chose qui liait le dire à la vérité. Autrement dit, le mensonge impossible, quoi. Donc, tous ces personnages-là étaient liés à une géographie, qui était la géographie de ce qu'on appelait la Terre Sainte, et ce qui fait que le Jourdain m'était plus familier que la Loire, qui était à deux pas, et Bethléem, et Nazareth, et Jérusalem, Capharnaüm, etc. Votre début était formidable, parce que du coup, j'ai compris, entre le Béréchite et Bethléem, la maison du pain, donc les deux acceptions de Béréchite se retrouvent dans la maison du pain, donc dans Bethléem. Donc le lien est fait comme ça, de l'incarnation, par ce biais-là.
19: En vous lisant, on s'aperçoit que vous êtes aussi familier à la fois de l'ancien et du nouveau, mais on sent aussi dans vos pages une familiarité avec les textes talmudiques et midrashiques. Comment cela vous est venu ?
20: Alors ça,
19: je pense particulièrement à l'épisode de Noé.
20: Ça, c'est venu avec le temps. C'était pas à l'école Saint-Joseph, parce que je pense que Talmud, on n'avait jamais entendu parler. Mais évidemment, plus on rentre dans ces textes-là, plus on rentre dans le commentaire des textes. Et puis, il se trouve que j'ai rencontré beaucoup d'amis juifs qui étaient assez fondés sur ces questions-là, dont un, ici Morgenstern. Et donc, l'idée de l'interprétation. Et ça, c'était quelque chose, j'ai fait des études de lettres. C'était une période où le texte, rien que le texte, et le contexte ne n'importait pas. Donc, il fallait faire parler le texte avec simplement les éléments du texte. Or là, avec le Talmud, c'est le texte est le même, mais simplement on peut l'interpréter de mille façons. Je suis intéressé donc à l'ivresse de Noé, qui en fait c'est une ligne, hein, c'est rien du tout dans la Genèse, et toutes les interprétations talmudiques, pour terminer par la plus folle, à savoir que si Noé est si furieux après son fils, c'est que son fils aurait profité de son ivresse pour le sodomiser. Simplement des lettres du texte que les talmudistes en sont venus à cette conclusion. Moi, avec l'histoire du siècle, il m'a semblé que l'ivresse de Noé, c'était la culpabilité des survivants, puisqu'il est le seul, tous les autres sont sous l'eau, et que donc on pouvait aussi voir dans cette ivresse-là pourquoi moi ? Et du coup, je maudis tous ceux qui viennent de ma faute, en fait.
19: Le rapport au livre, c'est aussi le rapport aux journaux, d'une certaine manière, puisque vous l'avez raconté dans des livres précédents, vous avez été kiosquier, et ce kiosque a une importance fondamentale pour la littérature, parce que dans ce kiosque, vous avez rencontré beaucoup de personnes importantes et intéressantes.
20: Ça a été une encyclopédie. C'était vraiment une période de formation extraordinaire. Mon enseignement au judaïsme vient de là, parce qu'il y avait une communauté juive importante, c'était les pieds noirs surtout, c'était séfarade, mais pas que. Et puis j'avais un voisin que je vois toujours, qui tenait un magasin de meubles juste en face, et qui faisait partie des juifs sceptiques, mais très informés comme ça. Et donc, toute mon initiation au judaïsme s'est faite là. Moi, j'avais eu avant ce que j'avais reçu, mais qui n'était pas grand-chose. Mais pour rentrer dans le judaïsme, c'est au kiosque. Et puis, il y avait toute cette palette-là qui allait de Unser Wort, c'est-à-dire le journal en yiddish, qui paraissait trois fois par semaine, qui était une toute petite feuille de chou, avec, on avait deux lecteurs. Et puis les Lubavitch avec Rencontre, et puis les plus intellectuels avec L'Arche, etc., et Tribune Juive. Et donc, évidemment, l'avantage du kiosque, c'était, parce que je crois que maintenant, c'est plutôt des marchands de bimbloterie, là, c'est que les journaux sont quotidiens, hebdomadaires, mensuels, et donc on revoit les gens. Et en 8 ans, vous pensez bien que vous, avec les plus familiers, les plus sympathiques, vous établissez des relations, et donc ils vous parlent, et ils vous racontent aussi, avec une parole qui devient de plus en plus libre. Au kiosque, je pense que j'aurais pu raconter 1000 vies.
19: Et vous avez écrit ou dit, en tout cas, que, par exemple, les guerres commencent au kiosque avant de commencer réellement.
20: Oui, ça, j'ai vu ça avec... on recevait des journaux que nous... C'était les journaux des Yougos, quoi.
19: On avait bien compris.
20: Oui, on les appelait les Yougos. On avait bien compris qu'il y avait les journaux en cyrillique et les autres en caractère latin. Mais on n'y attachait pas plus d'importance que ça. Et puis on a vu qu'en fait pas du tout, il fallait surtout pas les mélanger. Et puis le temps passant, on a vu ces gens qui s'évitaient devant le kiosque. S'ils arrivaient en même temps, il y en a un qui passait devant et l'autre qui tournait la tête. Et que certains allaient passer des vacances encore en Yougoslavie et revenaient en racontant ce qui s'était passé et des choses terribles. Alors qu'il n'y avait pas une ligne dans la presse ici. Et par exemple, il y avait aussi, je me souviens d'un camp palestinien au Liban qui était encerclé par l'armée israélienne et dont on disait que les gens mouraient de faim, etc. Et je me souviens d'un Beyrouthin m'expliquant « Mais non, c'est pas possible », il me fait un dessin, il dit « Tout le monde peut rentrer et sortir par là ». Et quand le camp est tombé, je dis pas que les gens étaient en pleine forme, mais c'était pas ce qui était annoncé. Il y a une phrase de Camus que je reprends souvent, c'est dans la préface à la Maison du Peuple de Louis Guillou, qui dit « On ne peut parler de la misère qu'en connaissance de cause ». Et cette idée de parler en connaissance de cause, du coup, j'attachais plus de crédit à ceux qui connaissaient vraiment qu'aux commentaires qu'on pouvait faire à droite à gauche.
1: J'ai parlé du Bereshit, de la première phrase de la Genèse. J'aimerais parler de la première phrase de votre livre, l'Incipit, comme on dit. Pourquoi Bodhidharma est-il venu d'Occident ? Ça m'a beaucoup plu parce que c'est comme une phrase du Talmud. Ça commence par une question. Et on est très étonné parce que cette maison imaginaire, on le comprend, est liée à la Bible, au texte biblique. Et tout à coup, on est surpris parce que ça commence par une autre culture, la culture bouddhiste chinoise. Pourquoi avoir voulu commencer par cette question, Jean Rouault ?
20: D'abord, ça c'est la question que le disciple posait au maître Chan, puisque le Chan, c'est ce qui va devenir le Zen au Japon. La réponse du maître, c'était toujours « on se met une sandale sur la tête » ou « le cyprès dans la cour », ce genre de choses, de façon à brouiller l'entendement. Pourquoi le Bodhidharma est-il venu d'Occident, c'est-à-dire d'Inde ? Pourquoi le christianisme est-il venu d'Orient ? Donc dans les deux cas, on se retrouve avec des imaginaires d'importation. Et normalement, les mythologies, si vous êtes chez les Aztèques, on retrouve le puma, etc. Enfin, elles sont liées au territoire. Et là, dans les deux cas, évidemment, moi, ce qui m'intéressait, c'était de parler du christianisme, c'était de découvrir à quel point cet imaginaire d'un pays très très loin et qui correspondait absolument pas à la Loire inférieure de mon enfance, c'est-à-dire la Loire Atlantique, c'est un territoire sud de la Bretagne, humide, etc. À l'église, quand Jésus disait « Je suis l'eau de la vie », on ne voyait pas ce qu'il y avait d'extraordinaire dans un pays où il pleut quand même la moitié du temps. Et ce décalage faisait qu'on vivait à deux niveaux. Il y avait cet imaginaire d'importation, qui était un vrai imaginaire d'incarnation, en fait. Hein. Et quand je suis allé première fois en Israël, j'étais chez moi. Je voyais tout le... Bah oui, bien sûr, Tibériade, Capharnaüm, tout ça, c'était ma géographie d'enfance. Et puis, il y avait mon pays réel, qui était donc la Loire inférieure. Et je pense que la fiction naît de cet entre-deux, comme ça, entre les deux niveaux d'imaginaire. Et que c'est entre ces deux niveaux que naît justement l'interprétation, les correspondances, les collusions, enfin, tout ce qui nourrit la poésie, en fait.
1: Vous dites justement poésie, et j'ai noté cette phrase que vous dites à propos de Rimbaud, « La poésie est une parcelle du divin, quelques miettes tombées de la parole de Dieu. »
20: Même Breton, qui n'était pas tendre avec les religions, avait une sympathie pour les mystiques. C'est-à-dire que vous ne pouvez pas fonctionner avec l'idée d'un au-delà des apparences, qui est le surréalisme, hein, et le monde ne s'arrête pas à ce que l'on voit, et renier et rejeter toute cette univers mental qui pose qu'il y a un autre monde, qui est celui qui est le maître d'œuvre, c'est celui qui juge, qui punit, etc. Et qui a produit aussi des plus grandes œuvres de l'esprit et du monde artistique. Moi, mon idée, c'est de dire que la poésie est un mode de connaissance. Or, dans une pensée rationaliste, c'est pas recevable. Et que c'est par la poésie qu'on peut avoir accès, notamment à l'interprétation des grottes ornées, à ce que vous disiez tout début, entre le Bereshit et le levain et la maison, et que soudain ça ouvre à des perspectives que la simple connaissance ne permet pas. Enfin, c'est Baudelaire, la nature est un temple où de vivants piliers laissent parfois sortir de confuses paroles. Et on se retrouve avec le temple et les colonnes, et on se retrouve avec la clairière et sans doute que le premier temple, c'est un territoire essarté au milieu de la forêt.
1: Vous parlez justement de la forêt et de ce premier temple. C'est important parce que votre façon d'écrire, c'est de prendre des objets. Par exemple, vous avez parlé tout à l'heure de la pantoufle. On parlera plus tard du pain. Mais il y a un objet qui est comme un personnage principal de votre livre, c'est l'arbre. Parlez-nous de l'arbre.
20: L'arbre, en fait, il apparaît au Mésolithique. Avant, au Paléolithique, c'est la toundra glaciaire. Hein. Il y a les pauvres puissants nains rachitiques, etc. Et donc, à ce moment-là, dans la toundra glaciaire, ce qui compte, c'est la vue. Et c'est pour ça qu'on a silhouetté les animaux qu'on va reproduire après à l'intérieur des grottes. Quand au Mésolithique, il y a un réchauffement climatique, tout se couvre de forêts. Ce qui fait que la vue ne sert à rien dans la forêt, la vue est arrêtée. Et donc on s'en remet à l'ouïe et on passe de l'horizontalité à la verticalité. On voit ça dans les récits des conquistadors et puis j'ai même vu un récit sur Madagascar comme ça, des gens qui avaient fui l'armée française. La forêt, c'est la nuit. Donc pour faire le jour, il faut essarter, il faut dégager un terrain. Et une fois que vous avez dégagé le terrain, il est entouré par les fûts des arbres. Et donc les fûts des arbres qui entourent cette place vide, c'est la préfiguration et configuration du temple. Et donc la place vide, là, qui permet de voir le ciel, elle est comme un héliport pour les dieux. C'est là qu'ils vont se poser. Mais une fois qu'ils seront en bas, ils vont être encagés. Donc le temple, c'est la cage des dieux, en fait. On les laisse là, nous à côté, on va faire ce qu'on veut. Et puis, de temps en temps, on revient quand même pour voir si on n'a pas trop déconné.
1: Mais l'arbre, on va le retrouver tout au long de la maison imaginaire, c'est-à-dire des textes bibliques. On le retrouve à la fois dans Noé, qui construit son arche. Mmh. On va le retrouver chez Abraham, qui accueille les invités au pied de son chêne. Et puis, on va le retrouver dans le temple, justement, puisque le temple est fait avec du bois de cèdre pour le temple de Salomon, mais déjà du bois d'acacia aussi pour le sanctuaire dans le désert. Et puis, on va le retrouver dans la croix du Christ, et puis dans le buisson d'épines sur sa tête. Donc, il y a vraiment, dans cet objet, quelque chose de, je dirais, qui parcourt les siècles. Alors, et les textes.
20: L'histoire de la couronne d'épines, c'était devant un tableau de Rembrandt. Il y avait une exposition hommage sur Rembrandt et les Juifs. Il y avait peu de Rembrandt, je ne sais même pas s'il y en avait un, ou en tout cas des copies. Et c'était Isaac portant le bois de sec du sacrifice. Et là, soudain, mais bon Dieu, mais c'est bien sûr. Et donc, la montée au Golgotha, c'est la montée d'Isaac. Et avec, dans le cas d'Isaac, le sacrifice différé, Abraham.
1: L'ange arrête la main.
20: Et on prend le bélier qui a les cornes prises dans un buisson. Le bélier, c'est l'agneau devenu grand. Et donc, cette idée qu'au fond, l'agneau de Dieu, comme se présente Jésus, devenu bélier, va être sacrifié, du coup, c'est vraiment le Fils qui meurt. Et à se demander si Dieu là-haut ne s'est pas trompé, il ne s'est pas dit « Oh ben c'est encore ce pauvre bélier qui est avec son buisson sur la tête qu'on va sacrifier. » Et l'arbre, c'est aussi à travers la figure d'Achéra. Dans les années 20-30, il y a deux archéologues anglais qui tombent sur une stèle, Yahvé et son Achéra. C'est comme Roméo et sa Juliette, enfin il y avait quelque chose de...
1: Yahvé, c'est-à-dire le nom de Dieu,
20: Yahvé. Et son Achéra, donc c'était... C'était quand même étrange. Et Achéra, c'est Ishtar, c'est la déesse de la fertilité, etc. Elle était représentée au bas. Le bas du corps, c'était un fût d'arbre. Et le haut, un buste de femme avec un enfant dans les bras. Donc on l'a écarté, Achéra. La croix, c'est le refoulé d'Achéra. C'est-à-dire que c'est ce fût d'arbre, c'est cet arbre qu'on va planter. Parce que après avoir écarté Achéra, on avait quand même gardé le pieu et puis après le trou. Dans le trou, on va mettre la croix et on va remettre l'enfant dans les bras de sa mère. Donc la croix peut se voir aussi comme le refoulé d'Achéra. En plus, l'arbre, on le retrouve encore chez Beckett. Enfin, c'est la figure totémique de notre monde, en fait.
1: Oui, chez Beckett, vous reprenez En attendant Godot. Vous en faites une analyse. Vous nous dites qu'on ne sait pas si Godot, c'est peut-être God, en attendant God, en attendant Dieu. Ouais. Et dans la pièce, l'arbre a une place absolument centrale.
20: Surtout que dans la crucifixion, dans le calvaire, la croix est entourée par les deux larrons. Donc les deux larrons, c'est Didier et Gogo. C'est-à-dire ces deux pauvres gars qui sont là, qui ne savent pas trop pourquoi, et qui attendent quoi? Le salut, qui attendent le Messie, en fait. Et donc cet arbre-là, qui, dans le deuxième acte, commence à verdir quand même, alors qu'on le pensait mort au début. C'est-à-dire que cette idée quand même que tout espoir n'est pas perdu, d'autant que, et ça c'est très troublant, Beckett parle de la Terre Sainte au début de Godot. Donc on n'est pas loin de la métaphore biblique en fait.

0: Bach, Passion selon saint Matthieu, Delphine Galou, contralto, François-Marie Drieux, violon solo, François-Xavier Roth, à la direction de son ensemble Les Siècles. Je donne le contexte. Pierre vient de renier Jésus à 3 reprises. Lorsqu'il entend le coq chanter, effondré, il se souvient de la prédiction que Jésus lui avait faite. Avant le chant du coq, tu me renieras 3 fois. Et voici les mots qu'il prononce. Seigneur, prends pitié, vois mes larmes, vois mon cœur et mes yeux qui pleurent amèrement devant toi. Pourquoi, Jean Rouault, avoir choisi de nous faire entendre ce morceau? Parce que c'est votre choix.
1: Oui, l'histoire du reniement de Pierre, c'est paradoxal, puisque c'est lui que Jésus choisit pour être la pierre de son Église. Et en fait, j'ai compris que c'est parce qu'il était faillible. Et c'est parce qu'il est faillible que, dans les Actes des Apôtres, on connaît le nom du premier converti non-juif, parce que tous les premiers chrétiens sont tous juifs. Et il s'appelle Corneille. Corneille invite Pierre dans sa maison. Et Pierre dit, je peux pas, tu sais bien qu'un juif ne peut pas rentrer dans la maison d'un non-juif. Et puis, il est tellement touché par cet homme qu'il fait le pas. C'est-à-dire qu'il est faillible, il tient pas parole, Pierre. Mais c'est parce qu'il ne tient pas parole qu'il s'autorise ce pas, qu'il va faire qu'à partir de là, la parole évangélique va se disséminer partout. Ce reniement de Pierre, c'est aussi tout ce qui va amener toute une imagerie et qui va l'amener à cette chose dingue, c'est-à-dire qu'il toujours au fond, parce qu'il se sent misérable, il demande, alors qu'il est arrêté par les Romains et qu'il va être crucifié, il demande d'être crucifié la tête en bas, pour montrer qu'il y a une hiérarchie dans son esprit entre Jésus et lui.
0: La question de l'incarnation est une question centrale de votre méditation philosophique, poétique, et vous écrivez quelque chose qui me semble particulièrement important, en tout cas, qui m'a beaucoup touché. L'incarnation, c'est du récit. Et votre livre est, d'une certaine manière, une magnifique démonstration de cette incarnation comme récit. Jean Rouault.
1: J'ai fait il y a longtemps un film sur Carnac, et il y avait un des intervenants, un préhistorien, qui disait « Sans le récit, il n'y a pas d'intelligence du monde ». Quand on est romancier et qu'on est toujours considéré comme les derniers de la classe, parce que tout en haut, il y a les philosophes, et puis après, il y a les essayistes, puis après, tout en bas, il y a les raconteurs d'histoire, là. C'est une phrase qui m'avait porté. Sans récit, il n'y a pas d'intelligence du monde. À partir de là, je me suis autorisé à m'appuyer sur du récit pour faire passer des choses, en sachant que c'est aussi par le récit qu'on découvre tous ces questionnements. L'histoire de Pierre, là, que je racontais tout à l'heure, c'est très romanesque, ce type qui est devant la porte de Corneille. Je peux pas rentrer, mais si, entrez, on a fait l'apéro, tout est préparé, etc. Non, je peux pas. Vous savez bien qu'elle... Puis qui franchit le pas. Et donc, tout le christianisme repose sur ce seuil. C'est des franchissements de seuil, le christianisme. Et donc, si je dis ça, le christianisme, c'est un franchissement de seuil, je dis pas grand chose. Si vous voyez Pierre, là, qui s'est déjà fait taper sur les doigts parce qu'il a déconné dans le jardin des Oliviers, qui est là pour remettre ça, je vais encore passer pour un pauvre type, un minable et tout, mais qui franchit ce seuil-là, alors c'est le récit qui nous dit tout ce tourment intérieur et aussi toute cette mission qui l'anime de faire connaître cet homme qu'il a connu pendant 3 ans.
0: Mais cette notion de mise en récit, elle est intéressante parce que vous dites c'est l'incarnation dans les personnages du récit, mais c'est l'incarnation aussi de la pensée, puisque vous venez de le dire, on pourrait dire les choses de manière philosophique, mais on le dit de manière, je dirais, narrative, mais c'est pas spécifique au christianisme, dans le sens, c'est pas spécifique au Nouveau Testament, puisque depuis la création du monde, avec Noé, avec Abraham, avec Isaac, avec Jacob, avec Moïse, et je peux continuer jusqu'à la fin de l'Ancien Testament, ce ne sont que des récits, justement. La particularité, et c'est peut-être ça ce que vous appelez justement la maison imaginaire.
1: Bien sûr, c'est une maison qui est peuplée. Les gens qui connaissent peu ou pas l'Ancien Testament, ne savent pas quoi c'est des récits. C'est extrêmement vivant. On n'est pas très loin non plus des romans de la Table Ronde. Enfin, il y a quelque chose de ça. Et puis, c'est au moment de la bataille contre Amalek.

0: Il y a Moïse qui est en haut de la montagne, qui a ses bras écartés, et quand les bras tombent parce qu'il
1: est fatigué,
0: plus, c'est Josué qui est en bas, je crois, qui y perd. C'est Amalek qui gagne. Donc, il faut remonter les bras, mais il demande à deux de ses lieutenants de lui soutenir les bras. Et donc, les bras écartés, c'est Jésus sur la croix. Et donc, ça veut dire que Jésus, s'il veut devenir vainqueur contre le mal, il est obligé de maintenir ses bras écartés. Donc, il demande, c'est lui qui demande aux légionnaires, « Enfonce-moi les clous, que ça tienne solidement. » Oui. L'avantage du récit, c'est qu'il renvoie comme ça les images et qu'entre ces images, du coup, il y a une information qui circule. Et ce qui fait que ce Jésus sur la croix, qu'on a représenté comme ce qu'il est normalement, c'est-à-dire quelqu'un qui a des... dont on considère qu'il fallait le mettre à mort et que les Romains ont crucifié, en fait, ça raconte là ce que je vous disais avec Achéra ou avec Moïse, avec la victoire sur Amalek et donc sur le mal. C'est plein de choses comme ça que le simple langage théorique ne trouvera jamais.
1: C'est ça, c'est-à-dire que l'image construit des intertextualités,
0: oui.
1: Des intertextualités d'images qui renvoient d'un épisode à l'autre et qui créent justement une épaisseur dans le récit.
0: Et une continuité.
1: Une continuité à travers les siècles. Et c'est ce que vous appelez justement la maison imaginaire.
0: Oui.
1: Mais ce qui m'a semblé extrêmement intéressant, c'est que on a pris l'habitude de parler de l'incarnation dans le christianisme comme l'incarnation du Père dans le Fils, d'une certaine manière.
0: Oui.
1: Mais on pense toujours qu'il n'y a pas d'incarnation dans le judaïsme. Mais si on dit que l'incarnation, c'est le récit, à ce moment-là, dans le judaïsme lui-même,
0: oui.
1: Il y a de l'incarnation par le récit. C'est-à-dire que même la loi... dans la Torah, par exemple, et dans le Talmud, n'est jamais énoncée comme loi, parce qu'il y aurait une trop grande sécheresse, mais elle est énoncée dans un tissage, avec les exemples, et surtout avec des paraboles, avec des récits, avec une narration. Donc, l'incarnation est extrêmement forte.
0: D'ailleurs, juste pour l'histoire des paraboles, dans l'Évangile, il y a beaucoup de paraboles, et parfois, on ne sait même plus s'il s'agit d'une parabole ou au contraire d'un récit vécu avec la Samaritaine, puis Jacob. Enfin, c'est très, très confus tout ça. Il y a des passages où il est tout seul et on l'entend parler. Donc, s'il est tout seul, normalement, il n'y a personne pour l'entendre. Et on est tout le temps au bord du romanesque, en fait.
1: Ce qui est intéressant, en tout cas dans une de vos remarques, c'est qu'il y a eu d'autres évangiles que les quatre évangiles qui ont été retenus. Et pourtant, on ne les a pas retenus.
0: Ils sont pas situés, il y a pas une géographie, donc c'est pas incarné en fait. On a récupéré un enseignement et à partir de cet enseignement, on construit du texte, mais c'est un texte qui n'est plus incarné. Avec dans l'Évangile, c'est pour ça ce que je vous disais que dans mon enfance, on vivait dans deux pays superposés. La Terre Sainte, c'était un territoire qu'on voyait comme assez pelé, avec des arbres de temps en temps. Et on n'avait même pas d'olivier à planter, hein, puisque ça, à la base, ce serait pas terrible. Et donc, cette idée, quand vous êtes romancier, ça vous parle. Cette idée que si le texte n'est pas incarné, c'est Max Jacob qui disait, écrire, c'est situer. Si le texte n'est pas situé, alors il est flottant. Alors on n'y attache pas d'importance. Et donc, les évangiles apocryphes, ce sont des textes non situés, en fait, des textes flottants, qu'on peut pas arrimer au réel.
1: C'est pour cela peut-être que vous avez écrit un de vos livres en 2001, je crois, qui s'appelle « Désincarnation ».
0: Oui.
1: Parce que, ben, dites-nous pourquoi.
0: J'ai repris l'idée là dans la maison imaginaire, dans la partie qui s'appelle « La représentation », où on voit, donc il y a la double nature du Christ qui a été établie là, au Concile de Nicée. Et puis on voit, jusqu'en l'an 1000, c'est le Christ en majesté qui n'a aucun signe de la crucifixion, de la souffrance, etc. Il n'y a rien de doloriste, il est en gloire, hein, c'est ça. Et puis peu à peu, on le met en croix, mais au début, il est comme sur un pas de tir, très, très élégant. On n'ose pas, on voit que les peintres n'osent pas, même s'ils font un clou, c'est vraiment... en demandant pardon, en s'excusant. Et puis, peu à peu, il s'humanise et c'est la part humaine qui l'emporte. Et en fait, la désincarnation, c'est... on arrive au Christ d'Holbein en 1520, lorsque on présente le Christ sur sa table, là, le tableau fait 30 cm de haut. Donc, c'est vraiment dans un caisson, quoi. Il n'en sortira pas. Et il n'a plus aucun signe de la divinité, s'il a encore les plaies. Et c'est Dostoïevski qui, devant ce tableau-là, a dit à sa femme, ils étaient à Bâle, ce tableau nous fait douter de la résurrection. Donc la désincarnation, en fait, c'est quand l'esprit quitte le corps et ne laisse plus que ce corps mort comme ça à se décomposer avec sa peau jaunâtre dont on peut douter qu'il repasse à autre chose.
1: Nous avons là une conversation très sérieuse en fait, mais dans votre livre, on sourit et l'on rit à chaque page, car tout est dit avec humour et légèreté. Quelle est la place, Jean Rouault, de l'humour dans votre pensée et votre écriture? De nombreux auteurs ont fait remarquer que Jésus ne rit jamais dans les évangiles. Ce qui d'ailleurs ne veut pas dire qu'il ne riait pas, mais il ne rit pas. Pourtant, vous nous parlez des évangiles, de son incarnation, on vient de le voir, du rapport entre les évangiles et l'Ancien Testament, mais tout cela avec beaucoup, beaucoup d'humour.
0: J'étais au kiosque quand j'ai terminé ce qui allait devenir Les Chants d'honneur. Et j'avais un ami au kiosque qui était un grand bourgeois, lettré, spécialiste de Stendhal. Il était là parce que, en fait, c'était un prêtre défroqué. Donc, évidemment, pour sa famille qui était rue de Grenelle, ça ne marchait pas. Je lui demande s'il accepterait de lire mon manuscrit. Je ne savais pas trop ce que j'avais fait. Il me dit, d'accord, mais c'est à vos risques, c'est périls. Je dis, oui, bien sûr, c'est le jeu. Et puis pendant 3 jours, il ne vient pas, alors qu'il venait toujours pour acheter Le Monde édition avec la clôture de la bourse. 3 jours après, il arrive avec un grand sourire. Je me dis, c'est bon. Et puis, on commence à parler. Il me dit plein de choses gentilles. Et puis, il dit, et puis surtout, j'ai souri et ri parfois. Et alors là, je suis tombé des nues. Mais vraiment. J'étais persuadé d'avoir écrit un livre triste, sinistre. Et je lui ai demandé, est-ce que vous pourriez m'indiquer les passages où vous avez souri, etc. C'est-à-dire qu'au fond, c'est l'écriture elle-même qui a montré que, alors que moi je ne pense pas spécialement comme un fantaisiste, que je pouvais avoir cette forme d'humour. Je crois aussi que l'humour, c'est comme le chagrin, c'est étouffant, et que l'humour, c'est des petites bulles d'air, bulles de joie au sein du chagrin.
1: Merci Jean Rouault pour cette très belle conversation que je vous propose de poursuivre la semaine prochaine. Je rappelle le titre de votre livre, La Maison Imaginaire. C'est chez Gallimard, un très très beau livre. Merci encore Jean Rouault.
0: C'est moi qui vous remercie.
1: C'était Talmudique, une émission de Françoise-Anne Ménager, à la prise de son aujourd'hui d'Ali Yaha, à la réalisation Alexandra Malka. Vous retrouverez toutes les indications biographiques et bibliographiques de notre invité sur le site de France Culture à l'onglet Talmudique. Kol Touv, Le Hitraot, au revoir, bon dimanche à tous et à la semaine prochaine.
2: 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David Chavalarias, bonjour.
3: Bonjour.
2: Vous êtes mathématicien, directeur de recherche au CNRS et au Centre d'analyse et de mathématiques sociales, le CAMS, de l'École des hautes études en sciences sociales. Vous êtes aussi directeur de l'Institut des systèmes complexes de Paris-Île-de-France, au sein duquel le politoscope, sur lequel vous allez revenir, est né. Et si je vous ai invité au cœur de cet été 2026, c'est que vous êtes un spécialiste de la manipulation de l'opinion sur les réseaux sociaux. Vous avez écrit un livre important en 2022 chez Flammarion intitulé « Toxic Data », ouvrage qui montre la puissance des réseaux dans la manipulation de l'opinion. Vous avez publié en juin 2025 « Elon Musk en 50 tweets au seuil ». Et vous avez également publié un très intéressant entretien avec Philippe Askenazy et Mathilde Viennot dans le numéro 237 de Raison Présente, intitulé « Data, impérialisme économique et idéologie », auquel je renvoie chaleureusement les auditeurs de France Culture. J'avais envie de vous entendre non seulement sur l'immense danger des réseaux pour la démocratie, mais aussi sur les modes de résistance possibles à ces réseaux. Alors peut-être ma première question s'adresse aux mathématiciens que vous êtes. De quels outils spécifiques disposez-vous, plus qu'un sémanticien ou un politiste, bien que je ne veuille pas les opposer et que j'imagine au politoscope, il n'y a pas que des mathématiciens pour démontrer l'inadaptation des démocraties à la nouvelle donne numérique. Vous allez sans doute nous parler de la statistique, de la bonne connaissance, de la vraie connaissance des algorithmes.
3: Oui, alors, l'approche que j'ai donc des réseaux sociaux, c'est l'analyse des traces numériques. Ce que l'on voit, et ce que l'hypothèse, c'est que avec les réseaux sociaux, donc une partie de l'activité sociale s'est déplacée sur des supports qui laissent des traces, où on peut à la fois lire les contenus, mais savoir qui a interagi avec qui. Et en fait, quand on analyse ces traces, on peut reconstituer des structures mathématiques qui s'appellent des réseaux ou des graphes, où on a en gros des entités qui sont liées entre elles par des types d'interactions, qui peut être des likes, un partage, un commentaire. Et ces structures-là peuvent être analysées avec les outils mathématiques. Et on peut comprendre à la fois les structures internes de ces graphes qui vont en fait donner les groupes d'intérêt. Et c'est par exemple ce que font les grands réseaux sociaux pour catégoriser les personnes en groupes d'intérêt. Ils analysent en fait qui interagit avec qui et trouvent des gens qui interagissent beaucoup ensemble, par exemple autour du football, autour de la musique, etc. Mais ils n'ont pas besoin de savoir que c'est le football ou la musique. Ils ont juste besoin de savoir qu'ils interagissent beaucoup ensemble et donc ils ont le même centre d'intérêt. Donc on va trouver des structures dans ces graphes. Et après, on va pouvoir aussi étudier leur évolution. C'est-à-dire, est-ce que les structures se transforment? Est-ce que, par exemple, des communautés politiques vont fusionner ou, au contraire, faire scission? Et donc, il y a tout un ensemble d'analyses que l'on peut faire, même avant la sémantique, juste par l'analyse des structures. Et après, on peut, évidemment, réintroduire la sémantique. Et donc, c'est un petit peu cet angle-là que l'on a adopté avec cet objet, cet outil Politoscope.
2: Alors, vous pouvez nous parler de cet outil, quel Politoscope, que vous avez créé?
3: Oui, tout à fait. Donc, je l'ai créé avec des collègues, notamment Mazir Panahi pour toute le côté collecte de données, donc au CNRS. Donc, c'est un outil d'observation du web social. Plus précisément, à l'époque, on travaillait beaucoup sur le média Twitter, qui est devenu X. Mm-hmm. On travaille aussi sur d'autres réseaux. Mais l'idée, en fait, c'était d'observer ce média qui, à l'époque, était assez divers et de comprendre les formes de militantisme en ligne. Comment des débats se développent, comment les gens s'affrontent sur ce genre de médias ou, au contraire, entrent en synergie. Et donc, très concrètement, on se connectait au protocole informatique de Twitter qui, à l'époque, livrait les données, qui sont des données publiques, mais en masse. Et on pouvait donc collecter l'ensemble des traces numériques sur ce réseau-là et reconstituer donc qui interagit avec qui et du coup les structures sociales, les structures de militantisme et leur évolution. Et donc on a observé sur 5-6 ans l'évolution de la vie politique française sur ce réseau-là avec une granularité incroyable. C'est-à-dire on avait des phénomènes à l'échelle de la minute ou de l'heure, mais aussi sur des très grandes distances, enfin des temporalités assez importantes. Et ça nous a permis de quantifier donc l'évolution de l'espace politique. Mais on a fait la même chose aussi sur le climat, donc il y a le climatoscope, sur la pandémie. Et en croisant en fait ces différents types de bases de données, on peut dire vraiment beaucoup de choses sur ce que la France a traversé depuis en fait 2016 et donc jusque 2023, la date où on a dû fermer en tout cas cet observatoire précis-là après qu'Elon Musk ait coupé tous les accès.
2: Et l'observatoire continue, le Politoscope continue?
3: On continue, mais d'autres types de réseaux. Et par exemple, il y a des choses. Donc, on faisait pas seulement l'observatoire du militantisme politique en ligne, on faisait aussi des choses comme, par exemple, essayer de qualifier les ingérences et les dysfonctionnements du réseau, on pourra en reparler. Oui. Mais par exemple, ce genre de choses-là, on ne peut plus le qualifier. Et donc, vous avez un réseau, là, entre autres, en l'occurrence X, qui est un peu livré à lui-même, puisqu'il n'y a plus de modération digne de ce nom et qu'il n'y a plus personne pour regarder ces dysfonctionnements.
2: Ah oui. Qu'est-ce qui vous a d'abord alerté sur cette urgence démocratique avec les réseaux?
3: Alors, le début de mon intérêt par rapport au réseau et en gros démocratie ou société est assez ancien. Moi, je me suis intéressé depuis le début. Je m'intéresse aux phénomènes d'influence sociale, d'imitation, donc dans les années 2000. Et quand les réseaux sont arrivés, en fait, on a bien vu que c'était un des médias ou des médiums sur lesquels les gens allaient s'influencer les uns les autres. Et donc, il y avait vraiment une question de qu'est-ce que ça allait changer à la société quand on pouvait s'influencer à travers les frontières, avec des communautés très très larges. Et puis, progressivement, on a vu que ces réseaux sociaux étaient utilisés notamment par les États. Donc, il y a eu, par exemple, l'affaire Snowden, qui a montré qu'en fait, des États comme les États-Unis collectaient en masse tout ce qui se passait sur les médias numériques pour après essayer de faire de la détection de délinquants, de terroristes, voire plus. Et puis ensuite, les politiques, dans les années 2008 et plutôt 2010, ont commencé à utiliser les réseaux sociaux pour faire de la politique. C'est-à-dire que les réseaux sociaux, initialement, avaient construit un modèle économique sur la publicité, et donc ils vendaient des shampoings, des chaussures, n'importe quoi. Et puis, petit à petit, les politiques se sont dit « Ah bah, moi, je vais pouvoir vendre des opinions politiques ». Et donc, ils ont commencé à utiliser la publicité ciblée, en utilisant donc l'infrastructure. Et puis, par ailleurs, d'autres acteurs, notamment des acteurs étatiques comme la Russie, se sont mis à essayer d'influencer ces réseaux par l'extérieur, c'est-à-dire en créant, par exemple, des faux comptes. Des groupes aussi marginalisés, comme souvent par exemple à l'époque l'extrême droite, ce qui n'est plus le cas maintenant, utilisaient aussi...
2: La marginalisation.
3: Utilisaient aussi beaucoup ce genre de réseaux sociaux pour créer en fait des polémiques quasiment de toutes pièces. Et donc dans les années 2015, on a commencé à voir ce genre de pratique, c'est ce qu'on appelle l'astroturfing, c'est-à-dire on va créer des fausses foules numériques pour faire croire que tout d'un coup, tout le monde s'alerte sur une chose ou une autre. Et avec notamment ce qui s'est passé avec le Brexit, puisqu'il y a eu beaucoup d'influence et d'ingérence sur les réseaux sociaux par rapport au Brexit, en poussant le thème de l'immigration de manière artificielle et des choses comme ça. Puis, 2016, il y a eu l'élection de Trump. C'est à ce moment-là que je me suis dit, bon, il faut absolument qu'on ait les moyens, nous, d'observer ce qui se passe sur nos environnements numériques, parce qu'il va y avoir 2017, pardon. Et donc, c'est là que j'ai lancé le Politoscope. Et en fait, l'urgence à analyser ce genre de médias par rapport à la santé démocratique n'a fait que devenir de plus en plus aiguë avec le temps, et notamment
2: critique,
3: et notamment maintenant avec le deuxième Trump et son instrumentalisation de toutes les infrastructures numériques, on peut y revenir. Là, il y a à la fois une instrumentalisation externe des réseaux sociaux, c'est-à-dire via les faux comptes et les choses comme ça, mais aussi une instrumentalisation interne, c'est-à-dire via les algorithmes, par les plateformes elles-mêmes.
2: Oui, c'est à cela que je veux venir. On peut distinguer, je crois, au moins deux choses. La poursuite de la rentabilité des propriétaires des GAFAM, milliardaires aux objectifs orthogonaux avec le bien-être de leurs utilisateurs et qui font tout pour les rendre captifs de leurs services numériques, et l'instrumentalisation de ces services par des acteurs hostiles aux démocraties, notamment aux fins de manipulation de l'opinion. Mais est-ce que le terme manipulation est bon ?
3: Oui, tout à fait. On peut vraiment parler de manipulation. Alors, pour reprendre vos deux catégorisations, il y a effectivement une action externe ou une utilisation des services eux-mêmes. Donc, j'ai mentionné tout à l'heure la publicité ciblée. C'est une manière, si vous êtes un parti politique, eh bien, vous pouvez dépenser, certains partis dépensent des centaines de milliers d'euros en publicité ciblée, ce qui permet en fait de délivrer un discours taillé sur mesure pour une personne donnée et éventuellement de dire le contraire à la personne d'à côté. Personne ne peut vérifier en fait. Donc il y a ça, donc il y a la création de faux comptes, donc ça c'est la manipulation externe. Mais ce qu'il faut voir aussi, c'est que indépendamment même d'une intention d'acteurs externes pour manipuler les opinions, l'infrastructure elle-même des réseaux sociaux, par leur conception, est délétère pour le débat public et la démocratie. Pourquoi ? Parce que les réseaux sociaux, donc ça n'a échappé à personne qu'ils étaient gratuits. Comme on dit, quand c'est gratuit, c'est vous le produit. Oui. Et en fait, le produit qui a été trouvé, c'est justement arriver à collecter suffisamment de données sur les utilisateurs pour après leur revendre de la publicité. Et pour cela, en fait, il faut les maintenir captifs en ligne, les faire passer le plus de temps possible, les faire interagir avec les infrastructures de réseaux sociaux le plus possible. Et pour cela, les réseaux sociaux ont mis en place ce qu'on appelle le fil d'actualité, c'est-à-dire un endroit où l'utilisateur, après s'être abonné à un environnement social, reçoit les différents contenus qui viennent de cet environnement social. Sauf que il ne reçoit pas tout et il ne reçoit pas que ça. Et c'est là où intervient pas mal de travers. C'est-à-dire que la manière dont les plateformes ont décidé de vous apporter de l'information, c'est en disant « je vais vous apporter une information qui va vous faire le plus réagir sous forme de commentaires, likes, posts ». Et donc, en fait, ce qu'elles font à longueur de journée, c'est qu'elles apprennent de votre comportement pour après vous présenter les posts qui vous font le plus réagir. Et on peut montrer que quand on fait ça, automatiquement, en fait, on va présenter aux utilisateurs les contenus les plus délétères, toxiques, et on va en gros amplifier une sorte de paranoïa collective en disant, voilà, les gens sont les uns contre les autres. Et ça, c'est un des effets délétères des réseaux sociaux qui sont juste dus à leur modèle économique.
2: David Chavalarias, les démocraties sont-elles désarmées face à cela, et à quel niveau agir ? Est-ce que les citoyens peuvent faire quelque chose ? Est-ce que les États peuvent faire quelque chose ? Est-ce que l'Europe peut faire quelque chose ?
3: Alors oui.
2: Pour résister ?
3: Alors oui, il y a vraiment beaucoup de pistes pour résister. Et vous avez raison de dire que c'est à la fois les citoyens, l'État, l'Europe. C'est-à-dire qu'il faut arriver à aller sur tous les niveaux à la fois. Il y a déjà un enjeu de bien comprendre les dangers de ces réseaux sociaux. L'objet réseau social en lui-même n'est pas dangereux, au sens la mise en relation avec les autres n'est pas dangereuse, mais c'est la façon dont c'est mis en relation, le modèle économique actuellement, qui pose problème. Donc il y a déjà une prise de conscience. Ensuite, ce qu'il faut savoir, c'est que tous les réseaux sociaux ne se valent pas. Les réseaux sociaux traditionnels sont construits sur, donc comme on l'a expliqué, des infrastructures captives. Elles cherchent à vous maintenir dans un environnement où elles vont pouvoir vous abreuver de certaines choses. Et dans certains cas, par exemple, pour X avec Elon Musk, il y a une intention claire d'abreuver d'une certaine idéologie. Hein, l'algorithme est biaisé dans ce sens-là.
2: Et pour les auditeurs de France Culture, est-ce qu'on peut donner des pistes précises là-dessus ?
3: Oui, oui. Alors,
2: se désabonner d'eux.
3: Justement, à partir du moment où on a compris que certains réseaux sociaux en fait utilisent vos données pour vous abreuver de quelque chose en particulier, la question c'est, est-ce qu'il en existe ou vous pouvez choisir vous-même comment vous êtes alimenté ? Et il en existe. C'est des réseaux qui se sont mis en place il y a quelques années sur des nouvelles manières, nos protocoles informatiques, c'est-à-dire des nouvelles manières d'échanger l'information. Et pour l'instant, donc, il y a deux grands écosystèmes. L'un qui est Blue Sky, Eurosky. Eurosky, c'est la version européenne de Blue Sky, mais c'est interopérable. Vous pouvez aller chez l'un ou chez l'autre, vous pourrez toujours vous connaître. Communiquer. Et l'autre, c'est ce qu'on appelle le fait divers, avec à l'intérieur Mastodon, qui est pareil, un équivalent, par exemple, de Twitter. Mais dans le fait divers, il y a aussi un équivalent de YouTube, il y a un équivalent d'Instagram. Et ce qui est important, c'est de voir que ce sont des écosystèmes. C'est-à-dire que c'est des infrastructures sociales. Quand vous rentrez dedans, eh bien, avec le même compte, vous pouvez vous connecter, interagir avec l'équivalent de YouTube, l'équivalent de Twitter, l'équivalent de Facebook. Et surtout, ce sont des écosystèmes qui sont, ce qu'on dit, libres et ouverts, au sens où il n'y a pas d'algorithmes prédéfinis qui sont imposés. Vous pouvez, dans certains cas, même choisir vos algorithmes. Vos données, vous savez où elles sont hébergées. Vous pouvez migrer d'un fournisseur de services à un autre si jamais les conditions qu'ils vous font sont pas bonnes, notamment en exploitant vos données. Et donc, en fait, ce sont vraiment des nouveaux espaces d'innovation. Et donc, ces nouveaux espaces d'innovation sociale, qui pour l'instant donc déploie des services équivalents à ce qu'on avait avant, mais qui vont développer beaucoup plus de choses après, sont des nouvelles opportunités. Et il faut comprendre qu'en gros, en 5 minutes, vous pouvez bouger. Et nous, par exemple, au CNRS, on a développé une plateforme qui vous aide à circuler dans ces espaces numériques, qui s'appelle Open Portability, qui est aussi accessible par GPS.social, et qui permet en fait de reconnecter avec les personnes auxquelles vous étiez connectés sur X, bientôt sur LinkedIn, sur YouTube, et aussi reconnecter dans les nouveaux environnements numériques dont je viens de parler. Et ça, c'est vraiment un thème très important, c'est la liberté de circulation dans l'espace numérique, la liberté de choisir comment on vous informe. Il faut savoir que maintenant, c'est possible, et que ça prend strictement 5 minutes pour passer d'un environnement à l'autre.
2: Au niveau étatique et européen, en un mot, deux, trois.
3: En un mot, c'est favoriser justement ces nouveaux écosystèmes. C'est-à-dire qu'on peut favoriser l'émergence de nouveaux écosystèmes ouverts, interopérables, et qui permettent en fait aux utilisateurs de choisir comment ils vont être informés et surtout de circuler. On a à peu près les mêmes enjeux qu'il y avait au début avec le téléphone. Au début, le numéro de téléphone, vous ne vous appartenez pas et donc vous ne pouviez pas changer d'opérateur sans tout perdre. Eh bien, il y a le même enjeu maintenant que les réseaux sociaux. Vous pouvez vous réapproprier votre identité numérique et circuler librement en circulant avec votre audience et votre identité numérique. Et c'est ça vraiment l'enjeu de la régulation au niveau européen. Il y a des nouveaux règles qui viennent de sortir là-dessus. Et il y a aussi un enjeu sur la question de la responsabilité éditoriale, avec aussi des nouvelles réglementations qui viennent de sortir.
2: Merci David Chavalarias.
3: Merci.
2: Je renvoie au numéro 237 de Raison Présente, intitulé « Pouvoir et science », dans lequel vous pouvez retrouver cet entretien avec David Chavalarias. Comme beaucoup d'associations militantes et non subventionnées, l'Union Rationaliste a besoin de vous, nos revues aussi. Et vous pouvez vous abonner à des tarifs exceptionnels en ce moment et à Raison Présente et au Cahier Rationaliste. Je remercie sur France Culture, Philippe Baudouin et Nicolas Leroulet qui ont rendu possible cette émission. Je remercie sur le site claire.signon et Nathalie Comte et je vous dis au mois prochain.
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7: Chers auditeurs, bonjour. En ce 17e dimanche du temps ordinaire, nous sommes à la chapelle Notre-Dame de la Médaille Miraculeuse, rue du Bac, à Paris. La présidence et la prédication de notre messe seront assurées par le père Gilles Drouin, vicaire général du diocèse d'Évry-Corbeil-Essonne et professeur honoraire à l'Institut supérieur de liturgie de l'Institut catholique de Paris. À l'orgue, vous entendez nariner Courchoudian, les chants seront animés par la sœur Marie-Claire.

0: Au nom du Père et du Fils et du Saint-Esprit,
1: Amen.
0: La grâce de Jésus le Christ notre Seigneur, l'amour de Dieu le Père et la communion de l'Esprit-Saint soient toujours avec vous. Tournez, tournons les yeux vers le Seigneur. Eh bien, frères et sœurs, ici rassemblés à la chapelle de la Médaille Miraculeuse ou qui nous écoutez sur France Culture, ce n'est pas simplement les yeux que nous devons tourner vers le Seigneur, mais notre cœur. Ouvrons notre cœur, tournons notre cœur pour accueillir la miséricorde de Dieu. Préparons-nous à célébrer le mystère de l'Eucharistie en reconnaissant que nous sommes pécheurs. Je confesse à Dieu Tout-Puissant. Je reconnais devant vous, frères et sœurs, que j'ai péché en pensée, en parole, par action et par omission. Oui, j'ai vraiment péché. C'est pourquoi je supplie la bienheureuse Vierge Marie, les anges et tous les saints, et vous aussi, frères et sœurs, de prier pour moi, le Seigneur notre Dieu. Et que Dieu Tout-Puissant nous fasse miséricorde, qu'il nous pardonne tous nos péchés et nous conduise à la vie éternelle.

0: Lecture du premier livre des rois. En ces jours-là, à Gabaon, pendant la nuit, le Seigneur apparut en songe à Salomon. Dieu lui dit : Demande ce que je dois te donner. Salomon répondit : Ainsi donc, Seigneur mon Dieu, c'est toi qui m'as fait roi, moi ton serviteur, à la place de David mon père. Or, je suis un tout jeune homme, ne sachant comment se comporter, et me voilà au milieu du peuple que tu as élu. C'est un peuple nombreux, si nombreux qu'on ne peut ni l'évaluer, ni le compter. Donne à ton serviteur un cœur attentif, pour qu'il sache gouverner ton peuple et discerner le bien et le mal. Sans cela, comment gouverner ton peuple qui est si important ? Cette demande de Salomon plut au Seigneur qui lui dit : Puisque c'est cela que tu as demandé, et non pas de longs jours, ni la richesse, ni la mort de tes ennemis, mais puisque tu as demandé le discernement, l'art d'être attentif et de gouverner, je fais ce que tu as demandé. Je te donne un cœur intelligent et sage, tel que personne n'en a eu avant toi, et que personne n'en aura après toi. Parole du Seigneur.
1: Amen.

0: Lecture de la lettre de Saint Paul, apôtre aux Romains. Frères, nous le savons, quand les hommes aiment Dieu, lui-même fait tout contribuer à leur bien, puisqu'ils sont appelés selon le dessein de son amour. Ce que d'avance il connaissait, il les a aussi destinés d'avance à être configurés à l'image de son Fils, pour que ce Fils soit le premier-né d'une multitude de frères. Ce qu'il avait destiné d'avance, il les a aussi appelés. Ce qu'il a appelé, il en a fait des justes. Et ce qu'il a rendu juste, il leur a donné sa gloire. Parole du Seigneur.
1: Amen.

En ce temps-là, Jésus disait à la foule ces paraboles. Le royaume des cieux est comparable à un trésor caché dans un champ. L'homme qui l'a découvert le cache de nouveau. Dans sa joie, il va vendre tout ce qu'il possède et il achète ce champ. Ou encore, le royaume des cieux est comparable à un négociant qui recherche des perles fines. Ayant trouvé une perle de grande valeur, il va vendre tout ce qu'il possède et il achète la perle. Le royaume des cieux est encore comparable à un filet que l'on jette dans la mer et qui ramène toutes sortes de poissons. Quand il est plein, on le tire sur le rivage, on s'assied, on ramasse dans des paniers ce qui est bon et on rejette ce qui ne vaut rien. Ainsi en sera-t-il à la fin du monde. Les anges sortiront pour séparer les méchants du milieu des justes et les jetteront dans la fournaise. Là, il y aura des pleurs et des grincements de dents. Avez-vous compris tout cela ? Ils lui répondirent, oui. Jésus ajouta, c'est pourquoi tout scribe, devenu disciple du royaume des cieux, est comparable à un maître de maison qui tire de son trésor du neuf et de l'ancien.

0: S'il devait y avoir un fil rouge à l'ensemble des textes de ce dimanche, ce pourrait être celui de la sagesse. La sagesse devenue proverbiale de Salomon qui demande à Dieu un cœur attentif, nous l'avons entendu en première lecture, pour bien gouverner son peuple plutôt que la gloire et la richesse. La sagesse du psalmiste qui, dans le psaume 118, trouve son bonheur dans la loi du Seigneur. La sagesse que Paul, dans la lettre aux Romains, assimile à la justification, c'est-à-dire à l'ajustement par grâce à la volonté de Dieu. Une sagesse reçue comme un don gratuit, immérité de la grâce de Dieu. Et c'est vrai que si le christianisme ne peut se réduire à une sagesse, et encore moins une technique de développement personnel, il comprend bien une forte dimension sapientielle. Il y a bien une sagesse chrétienne, une sagesse évangélique. Nous en connaissons tous de ces chrétiens, souvent discrets, mais qui se sont laissés façonner au fil des années par la grâce de Dieu et dont la vie est devenue un chef-d'œuvre de la grâce de Dieu. Un chef-d'œuvre de délicatesse, d'attention à l'autre, de capacité d'écoute, de sens du service. Nous en connaissons tous de ces saints de la porte d'à côté qu'aimait à évoquer le pape François, ces hommes et ces femmes qui ne font pas de bruit, car le bien ne fait pas de bruit, qui ne seront jamais canonisés, mais dont la présence discrète rayonne silencieusement de l'amour de Dieu autour d'eux. L'Évangile prend soin de nous indiquer que la sagesse dont il s'agit n'est pas celle du monde. Elle a même un côté prophétique. Quelle est donc cette sagesse qui pousse un homme à vendre tout ce qu'il possède parce qu'il pense avoir trouvé un trésor ou une perle de grand prix? Ça n'est pas la sagesse solide de celui qui gérerait ses biens en bon père de famille, comme on dit. En fait, la sagesse dont il s'agit pour Jésus, c'est la sagesse du disciple du royaume des cieux. Il le dit clairement à la fin du passage de l'Évangile que nous avons entendu, je cite, « Tout scribe devenu disciple du royaume des cieux est comparable à un maître de maison qui tire de son trésor du neuf et de l'ancien. » Le sage n'est pas le scribe, c'est-à-dire le savant. La science est bonne, mais elle ne garantit pas la sagesse. Mais le sage, c'est le scribe devenu disciple du royaume des cieux. Nous voilà bien avancés. La sagesse que vise Jésus dans ses paraboles est donc accessible à celles et ceux qui deviennent disciples du royaume des cieux. Alors, que signifie être disciple du royaume des cieux? Les paraboles que nous entendons depuis plusieurs dimanches nous aident à cerner cette réalité à première vue mystérieuse du royaume des cieux. Dans les deux petites paraboles de ce matin, celle du trésor caché dans un champ et celle de la perle fine convoitée par le négociant, l'attitude des deux hommes est la même. Ils vendent tout ce qu'ils ont pour acquérir l'un le champ, l'autre la perle rare. Mais là où ça se complique, si on lit attentivement le texte, c'est que dans le deuxième cas, celle du négociant et de sa perle, le royaume des cieux n'est pas comparé par Jésus à la perle rare, comme on pourrait le penser, surtout après que Jésus l'a comparé dans la première parabole au trésor caché, mais le royaume des cieux est comparé au négociant avisé dont on nous dit qu'il recherchait des perles fines. Cette différence de traitement par Jésus entre l'homme du champ et le négociant est révélatrice de ce qu'est le royaume des cieux ou de ce que signifie devenir disciple du royaume des cieux. Certes, comme on l'imagine peut-être intuitivement, le royaume des cieux est un trésor caché dans le champ du monde. Le royaume des cieux est présent autour de nous, dans ce vaste champ du monde, où poussent ensemble, on l'a entendu dimanche dernier, le bon grain est livré. Mais l'Évangile nous révèle surtout que le royaume des cieux se donne dans l'acte même de le chercher. Le négociant cherche des perles fines. Et Jésus va jusqu'à dire que le royaume des cieux est comparable à cet homme, presque davantage qu'à la perle en elle-même. C'est la quête de justice, de vérité, de bonté, de charité de cet homme qui fait surgir le royaume de Dieu au milieu d'un monde agité. Cherchez le royaume de Dieu et sa justice, et tout le reste, le trésor enfoui dans le champ, la perle rare, tout le reste vous sera donné par surcroît, dira Jésus. Le voilà le royaume des cieux, le voilà le disciple du royaume des cieux dont parle Jésus à propos du scribe avisé qui s'est tiré de son un trésor du neuf et de l'ancien. Alors, si nous voulons devenir disciples du royaume des cieux, puisque c'est cela a priori la sagesse chrétienne, jusque dans la radicalité de l'attitude de celui qui laisse tout ce qu'il a après l'avoir trouvé, que devons-nous faire ? La première chose, c'est de ne pas chercher le royaume des cieux ailleurs que là où le Seigneur nous a placés. Saint François de Sales, avec la grâce inimitable de son langage toujours lumineux, conseillait à ses contemporains de fleurir là où le bon Dieu les avait placés. Fleurir là où le bon Dieu les avait plantés. C'est dans notre vie familiale, professionnelle, sociale, religieuse, que le royaume des cieux est caché, tel le trésor enfoui dans le champ de l'Évangile. Le champ de la parabole n'était pas forcément le champ apparemment le plus fertile que tout le monde convoitait, mais l'homme de l'Évangile a su y discerner la présence d'un trésor. Il y a là un second enseignement de ces paraboles pour nous aujourd'hui. Notre vie dans les dimensions familiales, professionnelles, sociales, religieuses que j'évoquais plus haut n'est pas forcément toujours très excitante. Ce peut être même la grisaille, voire dans certains cas la nuit. Mais c'est notre quête humble, fidèle, confiante du royaume des cieux et de sa justice que de notre quête que pourra éclore précisément ce royaume des cieux qui brillera alors comme un trésor, comme une perle rare. Le pape Léon se rendra en septembre à l'Institut catholique de Paris, où a vécu au XVIIe siècle un de ses maîtres spirituels, le frère Carme, Laurent de la Résurrection. Le bienheureux Laurent était un frère très simple, cordonnier puis cuisinier de sa communauté. On retient souvent de lui qu'il aimait dire qu'il trouvait Dieu dans ses casseroles, exactement comme l'homme de l'Évangile a trouvé un trésor dans un champ a priori quelconque. La profondeur, l'honnêteté, la fidélité de la quête de Laurent l'ont amené à trouver Dieu dans ses casseroles, et son rayonnement a été important de son temps et jusqu'à aujourd'hui. Cherchons donc, frères et sœurs, le royaume de Dieu et sa justice, et tout le reste, comme un trésor, nous sera donné par surcroît. À la fin de l'évangile de ce jour, Jésus précise une dimension de la sagesse du disciple du royaume des cieux sur laquelle j'aimerais terminer. Il est, nous dit Jésus, celui qui s'est tiré un trésor du neuf et de l'ancien. Jésus vise probablement la capacité d'un scribe, un savant donc devenu disciple, de savoir percevoir dans les Écritures d'Israël, ce qu'on appelle l'Ancien Testament, ce que la nouveauté radicale de Jésus a mis en lumière. Une lumière tellement éblouissante que la plupart des scribes de son temps n'ont pas pu ou pas voulu la reconnaître et ont préféré le confort des ombres à l'éclat paradoxal de la lumière du Christ. Cette capacité de discernement dans le clair-obscur d'un monde blessé, des signes de la nouveauté de l'Évangile, est probablement une des dimensions les plus profondes de la sagesse des disciples du royaume des cieux, de la sagesse chrétienne. Au temps des réseaux sociaux, de la communication tous azimuts, des simplifications faciles, de la polarisation politique, sociale, religieuse de notre société, il n'est pas simple de savoir tirer un trésor du neuf et de l'ancien. Savoir lire le présent de notre société à la lumière de notre tradition, de la longue tradition chrétienne, il est souvent plus simple de rêver à un passé idéalisé et donc de condamner bruyamment toute innovation. Ou encore, à l'opposé, de dire béatement « Amen » à tout ce que nous propose la société en confondant nouveauté et signe de la présence de l'esprit, en faisant de la religion une technique ou une mode. Ça n'est pas la voie que Jésus nous propose. Ce qu'il nous propose, c'est d'apprendre patiemment à discerner dans l'esprit, à la lumière de l'Évangile, les signes du royaume à l'œuvre dans le clair-obscur de notre monde, de nos sociétés et de notre Église aussi. Et si nous nous y exerçons, à coup sûr, nous en découvrirons, peut-être pas dans nos casseroles, mais dans notre vie, dans la société et peut-être même aussi dans l'Église, des signes de ce royaume qui vient. Amen.
1: L'homélie que nous avons entendue nous a été donnée par le Père Gilles Drouin. Si vous souhaitez en recevoir le texte, vous pouvez nous le demander à l'adresse suivante, Homélie Radio Diffusée, 222 rue du Faubourg Saint-Honoré, 75008 Paris. Vous pouvez aussi la réécouter ainsi que l'intégralité de cette messe sur le site internet de France Culture, radiofrance.fr.

0: Frères et sœurs, Dieu a donné au roi Salomon un cœur attentif et plein de discernement. Avec confiance, demandons-lui de nous accorder sa sagesse afin que nous sachions reconnaître les signes de son royaume et servir fidèlement nos frères et nos sœurs.
1: Pour l'Église, appelée à révéler au monde le trésor de l'Évangile, qu'elle demeure fidèle à la parole du Christ et qu'elle aide chaque personne à découvrir la joie incomparable de son royaume. Prions le Seigneur.

0: responsables politiques et tous ceux qui exercent une autorité. Que Dieu leur accorde un cœur attentif, le discernement et la sagesse nécessaires pour rechercher le bien commun, défendre la dignité humaine et construire une paix durable. Prions le Seigneur. Pour les peuples éprouvés par les guerres, les violences, les catastrophes naturelles, la faim ou l'exil. Que le Seigneur soutienne les victimes, console les familles endeuillées et suscite partout des gestes généreux et de solidarité et de fraternité. Prions le Seigneur. Pour notre communauté, pour tous ceux qui suivent notre célébration par la radio, l'Internet, et pour toutes les personnes qui prennent en ce temps un temps de repos ou de vacances, que nous sachions faire silence, écouter et méditer la parole de Dieu, discerner ce qui est essentiel et partager avec joie les trésors reçu de sa grâce. Prions le Seigneur.
1: Pour toutes les personnes déplacées suite aux incendies en Aquitaine ou ailleurs, pour les pompiers, pour tous les services publics, les élus, pour toutes les personnes qui se dévouent concrètement pour les accueillir, Seigneur, nous te prions.
2: Écoute-nous, Seigneur.
1: Dieu notre Père, toi qui connais les désirs les plus profonds de notre cœur, écoute les prières que nous te présentons. Donne-nous la sagesse de rechercher ton royaume et le courage de tout orienter vers le bien, afin que notre vie devienne un signe de ton amour, par Jésus le Christ, notre Seigneur.
3: Amen. La quête d'aujourd'hui est en faveur de la chapelle. Merci.

Priez, frères et sœurs, que mon sacrifice, qui est aussi le vôtre, soit agréable à Dieu le Père Tout-Puissant. Accueille-nous, t'en prions, Seigneur, les dons prélevés pour toi sur tes propres largesses. Que ces mystères très saints où ta grâce opère avec puissance sanctifie notre vie de tous les jours et nous conduise aux joies éternelles par le Christ.

Tu es vraiment saint, Dieu de l'univers, et il est juste et bon que toute la création proclame ta louange. Car c'est toi qui donnes la vie, c'est toi qui sanctifies toutes choses par ton Fils Jésus-Christ, notre Seigneur. Avec la puissance de l'Esprit-Saint, et tu ne cesses de rassembler ton peuple afin que du levant au couchant du soleil, une offrande pure soit présentée à ton nom. C'est pourquoi nous voici rassemblés devant toi, Dieu notre Père, et dans la communion de toute l'Église, nous célébrons le jour où le Christ est ressuscité d'entre les morts. Par lui, que tu as élevé à ta droite, nous te supplions de consacrer toi-même les offrandes que nous apportons. Sanctifie-les par ton Esprit, pour qu'elles deviennent le corps et le sang de ton Fils, Jésus-Christ notre Seigneur, qui nous a dit de célébrer ce mystère.

en faisant ainsi mémoire de ton Fils, de sa passion qui nous sauve, de sa glorieuse résurrection et de son ascension dans le ciel. Alors que nous attendons son dernier avènement, nous t'offrons, Seigneur, en action de grâce, ce sacrifice vivant et saint. Regarde, nous t'en prions, l'oblation de ton Église, et daigne y reconnaître ton Fils qui, selon ta volonté, s'est offert en sacrifice pour nous réconcilier avec toi. Quand nous serons nourris de son corps et de son sang et remplis de l'Esprit Saint, accorde-nous d'être un seul corps et un seul esprit dans le Christ. Que l'Esprit Saint fasse de nous une éternelle offrande à ta gloire pour que nous obtenions un jour l'héritage promis avec tes élus, en premier lieu la bienheureuse Vierge Marie, Mère de Dieu, avec Saint Joseph, son époux, les bienheureux apôtres, les glorieux martyrs, Sainte Anne et tous les saints qui ne cessent d'intercéder auprès de toi et nous assurent de ton secours. Et maintenant, nous te supplions, Seigneur, par le sacrifice qui nous réconcilie avec toi, étends au monde entier le salut et la paix. Affermis ton Église en pèlerinage sur la terre, dans la foi et la charité, en union avec ton serviteur, notre pape Léon, notre évêque Laurent, l'ensemble des évêques, les prêtres, les diacres et tout le peuple que tu as racheté. Écoute en ta bonté les prières de ta famille que tu as voulu rassembler devant toi. Dans ta miséricorde, ramène à toi, Père très aimant, tous tes enfants dispersés. Pour nos frères et sœurs défunts, pour M. Mariol, pour tous ceux qui ont quitté ce monde et trouvent grâce devant toi, nous te prions. En ta bienveillance, accueille-les dans ton royaume où nous espérons être comblés de ta gloire, tous ensemble et pour l'éternité, par le Christ notre Seigneur, par qui tu donnes au monde toute grâce et tout bien. Amen.

0: Unis dans un même esprit, l'esprit de notre commun baptême, nous pouvons redire avec foi la prière que nous avons reçue de Jésus lui-même. Notre Père,
1: qui es aux cieux, que ton nom soit sanctifié, que ton règne vienne, que ta volonté soit faite sur la terre comme au ciel.
0: Donne-nous aujourd'hui notre pain de ce jour.
1: Pardonne-nous nos offenses, comme nous pardonnons aussi à ceux qui nous ont offensés. Et ne nous laisse pas entrer dans notre société, mais délivre-nous du mal.
0: Délivre-nous de tout mal, Seigneur, et donne la paix à notre temps. Soutenus par ta miséricorde, nous serons libérés de tout péché, à l'abri dans toute épreuve. Nous qui attendons que se réalise cette bienheureuse espérance, l'avènement de Jésus le Christ, notre Sauveur. Seigneur Jésus-Christ, tu as dit à tes apôtres, « Je vous laisse la paix, je vous donne ma paix ». Ne regarde pas nos péchés, mais regarde la foi de ton Église pour que ta volonté s'accomplisse. Donne-lui toujours cette paix. Donne la paix au peuple en guerre, au Moyen-Orient, en Afrique centrale, en Ukraine. Et conduis-nous tous vers l'unité parfaite, toi qui vis et règnes pour les siècles des siècles.
1: Amen.
0: Que la paix du Seigneur soit toujours avec vous. Et dans la charité du Christ, donnez-vous sa paix.

Voici l'agneau de Dieu. Voici celui qui enlève les péchés du monde. Heureux les invités au festin des noces de l'agneau.

Le chant numéro 15. Merci.

0: Maintenant, bénir les médailles, les chapelets et autres objets de piété que vous avez apportés à cette intention. Tu es béni, Seigneur, source et origine de toute bénédiction. Toi qui te réjouis de la piété de tes fidèles, regarde avec bonté tes serviteurs qui désirent porter et se servir de ces signes de foi et de piété. Fais qu'ils recherchent en les portant et en s'en servant à être transformés par la puissance de l'Esprit Saint et avec l'intercession de la Vierge Marie dans l'image de ton Fils, lui qui vit et règne avec toi pour les siècles des siècles.
1: Amen.
0: Le Seigneur

Ainsi va s'achever cette messe du 17e dimanche du temps ordinaire, célébrée à la chapelle Notre-Dame de la Médaille Miraculeuse. Nous remercions le Père Drouin qui a présidé et prêché, la sœur Marie-Claire pour les chants, Nariné Cochoudian à l'orgue et pour la prise de son Stéphane Foulon et Patrick Muller. Dimanche prochain, 18e dimanche du temps ordinaire, nous serons à nouveau à la chapelle Notre-Dame de la Médaille Miraculeuse. La présidence et la prédication de notre messe seront assurées par Mgr Bernard Podvin. Je rappelle que vous pouvez nous demander le texte de l'homélie d'aujourd'hui à l'adresse suivante. Homélie radiodiffusée, 222 rue du Faubourg Saint-Honoré, 75008 Paris. Vous pouvez aussi réécouter l'intégralité de cette messe ou la télécharger sur le site internet de France Culture, radiofrance.fr. Et dans un instant, nous retrouvons les masterclass.

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1: Nous ouvrons à présent la masterclass de Laura Vasquez, ici à la Bibliothèque nationale de France, partenaire de cette grande collection d'entretiens, tout comme le Centre national du livre. Le principe de la collection est le suivant, savoir comment une ou un artiste construit son œuvre, vraiment au sens de sa fabrication, de l'idée de départ jusqu'au moment où l'artiste considère l'œuvre comme achevée. On est ici pour parler des processus de leur élaboration. Avant de véritablement débuter, je me permets de rappeler quelques éléments concernant votre parcours, Laura Vasquez, pour dire que vous êtes née à Perpignan, il n'y a pas tellement d'années que ça. Déjà de nombreux livres publiés, de poésie, avant de faire paraître des romans comme La Semaine Perpétuelle, Le Livre du Large et du Long, et récemment Les Forces, qui a reçu le prix décembre 2025, et le prix des arts occultifs du roman français. Il y a également une pièce de théâtre, Zéro. On va essayer de parler de ces différents textes, mais commencer par une phrase de vous. Si je devais recommencer ma vie, je laisserais mes textes tout seul, avez-vous dit, Laura Vasquez. Ça me priverait d'abord du plaisir de vous poser la très longue liste de questions que j'ai prévues. Mais cette phrase, ce désir de retrait, je le sais pour avoir eu la chance déjà de m'entretenir avec vous, c'est pas une pause. Mais vous devez faire avec les sollicitations nombreuses des médias et la nôtre aujourd'hui. Alors, est-ce que la Laura Vasquez, qui est là, assise à côté de moi, face à ce public très nombreux ce soir, c'est une création, un personnage, le personnage public Laura Vasquez, ou est-ce que c'est vous ?
2: C'est difficile de répondre à cette question de manière tout à fait honnête. J'aurais presque envie de vous dire « et vous ?», mais je vais pas le faire. C'est vrai que, bon, quand j'ai commencé à écrire, quand j'ai commencé à montrer mes textes, je les ai beaucoup postés sur Internet et j'ai fait pas mal de vidéos de moi-même en train de lire mes textes. Donc, j'ai été identifiée comme l'autrice de ces textes. Et ensuite, j'ai continué. Quand mes livres sont sortis en France, je vivais en Espagne, je suis venue en France pour les défendre, comme on dit, pour les porter, pour les accompagner, et puis pour lire mes textes. Alors, j'ai été là, finalement. Et au départ, j'étais très, très effrayée par ça, par le fait d'être là et de devoir, par exemple, répondre à des questions, comme on le fait aujourd'hui. Et heureusement, quand j'ai commencé, il n'y avait personne pour m'écouter. Parce que j'écrivais de la poésie qui était publiée dans de minuscules maisons d'édition. Et lorsque je participais à des festivals de poésie ultra confidentiels, souvent dans de petits villages, eh bien, il n'y avait pas grand monde. Et donc, j'ai eu tout le loisir d'être vraiment complètement à côté, complètement très mauvaise, d'aller très loin dans certaines erreurs. Mais en fait, c'était toujours la même d'erreur, c'est que j'étais agressive. Ouais, j'étais pas violente, hein, mais j'étais assez agressive. C'est-à-dire que quand on me posait une question, je le prenais mal. Je renvoyais à la personne en face autre chose, je ne voulais pas répondre. Et pour moi, c'était d'ailleurs quelque chose d'assez mauvais, d'assez négatif, d'avoir des réponses aux questions qui concernent l'art et qui concernent la littérature. Et d'avoir un discours en plus de son œuvre. Et je ne voulais pas faire ça. Alors j'étais un petit peu agressive, pas méchante, hein, mais juste je refusais. Mais en fait, j'avais peur. J'avais peur de mentir. J'avais peur aussi de posture, comme vous avez dit. Et donc, petit à petit, j'ai dû faire de plus en plus d'entretiens. J'ai été de plus en plus sollicitée. Et à force d'avoir peur et de me sentir mal, j'ai baissé les bras.
1: La garde, plus que les bras ?
2: Non, j'ai vraiment baissé les bras. Je me suis dit, tant pis. Tant pis. Je vais juste dire ce qui vient, ce que je pense. C'est-à-dire que c'est quelque chose de solide. parce que c'est quelque chose qu'on a en soi. On n'a pas besoin de se remémorer un discours, un cheminement de pensée. Ce sont des choses qu'on a en soi, des vérités qu'on a en soi. Alors, en entretien, je m'appuie là-dessus, sur l'expérience, sur ce que j'ai vécu, sur ce que j'ai cru apercevoir, sur ce que je ne sais pas, sur mon ignorance, je peux la dire, mon ignorance. Alors, quand j'ai commencé à m'appuyer sur ce que j'avais en moi, j'ai été beaucoup plus détendue. Et puis finalement, aussi en vieillissant, on se rend compte que tout ça a très très peu d'importance et qu'on se fait toute une grande montagne de choses qui sont très éloignées de l'œuvre, infiniment secondaires. Et alors, est-ce que mon image publique correspond à celle que je suis dans la vie ? Un peu quand même, un peu, oui, c'est assez proche. Après, j'ai appris à me protéger légèrement, pas trop dévoiler certaines choses de ma vie, mais je me trouve assez généreuse hein, à ce niveau-là. C'est-à-dire que je parle quand même beaucoup de moi, je partage beaucoup, même de ma manière d'écrire, de tous mes chemins intérieurs, mes errances, des douleurs, même des cicatrices, un vécu, je parle de tout ça.
1: On va emprunter certains de ces chemins avec beaucoup de précautions et on ira où vous voudrez bien nous emmener, Laura Vasquez. Mais alors pour vous présenter, j'ai dit poésie, j'ai dit roman, j'ai dit théâtre. On va vite comprendre que ces catégories, elles peuvent pas vraiment enfermer votre écriture. Mais justement, à quel moment est-ce que vous avez su que l'écriture était ce qui vous absorberait complètement? Et autrement dit, parce que c'est une question qu'on pose souvent dans ces masterclass, est-ce que vous croyez en la vocation?
2: Oui, je crois en la vocation, même si ça peut sembler désuet et peut-être un peu racorni comme concept. Je crois en la vocation, oui, parce qu'il y a quelque chose d'assez, emphatique. Ça a été souvent rattaché à... Oui, des choses assez immenses, c'est des choses qui nous dépassent un peu. On parle de mission, de vocation, d'appel. Et pourtant, j'y crois beaucoup parce que je l'ai vécu et que je le vis toujours, enfin, très tôt dans ma vie. Enfant, petite fille, j'ai senti très clairement, très définitivement, que j'allais faire quelque chose et que j'allais faire quelque chose d'important qui allait me dépasser, qui allait dépasser ma personne. Donc, étant enfant, je croyais que j'allais devenir une sainte.
1: Oui, mais parce qu'enfant, on précise, hein, vous écriviez des prières, pas seulement, des additions, parfois même des vagues, juste pour tracer des traits sur la page. Vous parlez de ce lien avec quelque chose que je ne vois pas concernant l'écriture. Est-ce que ce lien invisible, il est toujours là ?
2: Oui, bien sûr, c'est le même lien. Quand j'étais petite, je ne savais pas que ça passerait par l'écriture. Donc je pensais que je sentais que j'allais faire quelque chose. Peut-être que j'allais même disparaître, quitter mon village, quitter ma famille, disparaître, faire quelque chose d'important, partir. Mais je ne savais pas. Après, en grandissant, à l'adolescence, j'aimais beaucoup chanter. Je me disais, ah, c'est ça, je vais chanter ou je vais faire de la musique. Et puis c'est l'écriture qui est restée. Et donc oui, il y a ce lien, comme vous dites, à l'invisible, oui, à quelque chose qui dépasse, à quelque chose qui se fait en soi, malgré soi, quelque chose qui est presque physique, physiologique, organique, qui se forme, quelque chose de très ancien, comme une matière, comme la parole qui apparaît comme une matière vivante. Et donc, elle arrive. Et le rôle de la personne qui écrit à ce moment-là, c'est d'écouter de la manière la plus concentrée, précise qui soit, ce qui arrive, et de tenir aussi cette matière-là. Et ça, c'est très invisible au départ. Ce sont des sensations, des sons, des impressions que font les mots aussi. Et donc il y a ce lien. Mais quand j'étais enfant, ce lien à la langue était, comme vous l'avez dit, très lié pour moi à la prière. À la prière et à quelque chose d'essentiel qui est la vie. C'est-à-dire c'est la vie et la mort. La vie ou la mort. Et l'écriture, pour moi, c'était... Enfin, je me le disais absolument pas comme ça. Mais pour moi, j'écrivais des poèmes, des textes, des prières, avec des fois, j'en ai retrouvé, c'est des toutes petites choses, des trois phrases d'enfant, souvent à la Vierge Marie, par exemple. J'écrivais à ces personnes invisibles, lointaines, apparemment très puissantes, peut-être, et je leur demandais d'annuler la mort. D'annuler la mort de ma grand-mère, puisque ma grand-mère était vieille et que ma grand-mère m'élevait, en quelque sorte, j'étais très proche d'elle. Et donc, je ne voulais pas qu'elle meure, c'était pour moi impensable. Alors, par l'action de la langue, de l'écriture, de cette matière abstraite qui me reliait à quelque chose de très lointain et de très puissant, eh bien, peut-être que je pouvais sauver, déclencher quelque chose. Impossible.
1: À propos de vivant, pour continuer un tout petit peu le fil biographique, Laura Vasquez, vers 20 ans, vers l'âge de 20 ans, vous découvrez qu'il existe des poètes vivants, ce qui vous amène à Marseille, au Centre international de poésie. Comment est-ce que vous comprenez, 20 ans plus tard, ou à peu près, que cette nouvelle fracassante ait eu un tel impact sur vous ? Il y a des poètes vivants.
2: Eh bien, à cet âge-là, j'étais quand même dans une très, très grande solitude. J'écrivais un peu, j'essayais d'écrire, je savais que c'était par là. Et j'étais accompagnée de quelques auteurs qui étaient Antonin Artaud, par exemple. Surtout, enfin, c'était beaucoup Antonin Artaud, j'ai eu une petite période Michaud, après c'est passé. Et puis, ça s'arrêtait là, quoi. Après ces gens, après Beckett, ou je sais pas, après Duras, il y avait rien. Il y avait plus personne. Et moi, j'étais une personne jeune. J'étais une personne jeune et j'étais une personne vivante. Et ces personnes que je lisais, c'était des personnes mortes, anciennes, d'un autre temps. Même les plus proches étaient d'un autre temps. Alors, un jour, assez naturellement, j'ai tapé « poésie contemporaine » sur Google et je me suis aperçue que la poésie était vivante, qu'il y avait des gens vivants, que ces gens lisaient leurs poèmes. J'ai vu des vidéos de Michel Métaille, par exemple, avec son grand rouleau. J'ai vu des vidéos de Valère Novarina qui faisait des lectures, de Jeanne Savitskaya. Toutes ces personnes vivantes faisait ça, de la poésie, une vigueur dans la langue, une vérité, quelque chose de, une plongée. Elles étaient là complètement. Et puis, j'ai vu qu'il y avait des revues et que ces personnes-là publiaient dans des revues. Et que pour publier dans ces revues, il suffisait d'envoyer le texte à la revue. Et après, je me suis rendu compte qu'il y avait des maisons d'édition de poésie qui publiaient des auteurs vivants et parfois des auteurs jeunes. Ça peut paraître aujourd'hui évident parce que aujourd'hui on a cet accès très généralisé aux réseaux sociaux. Moi, quand j'étais plus jeune, c'était pas vraiment encore tout à fait le cas. Et puis surtout, je venais d'un milieu dans lequel il n'y avait pas du tout de littérature et encore moins de littérature contemporaine. Alors ça a été une grande découverte. Donc je me suis dit, voici ces gens qui font ça, et bien moi aussi. Et voilà. Et je le faisais déjà, en fait, hein, mais je le faisais sans avoir de connaissances réelles du chant contemporain. Donc j'ai découvert la poésie sonore, la poésie action, poésie performative, j'ai découvert les livres-objets, les différentes expériences, des tas de mouvements que je connaissais pas, le futurisme, etc. Et je me suis dit, mais enfin, il faut tout lire maintenant, il faut que je lise tout ça. Ces livres sont horriblement chers, ils sont introuvables. J'habite en Espagne. Bon, je vais déménager. Je vais aller à Marseille. Donc, je suis partie à Marseille parce qu'à Marseille, il y a le Centre National de Poésie de Marseille, le plus grand fonds de poésie d'Europe. Dans cette bibliothèque, il y a à peu près toute la poésie contemporaine. Des toutes petites revues tirées à 3 exemplaires par Christophe Tarkos et distribuées autour de lui, jusqu'aux bouquins qui sortent dans la collection poésie de Gallimard. En fait, il y a tout. Et donc, je me suis dit, je vais aller là-bas et je vais lire. Je vais tout lire. Bon, bien sûr, j'ai pas tout lu parce que la bibliothèque est immense, mais j'y ai passé beaucoup de temps. Et ça m'a beaucoup aidée. Très vite, j'ai commencé à envoyer mes textes en revue, à publier dans de petites maisons d'édition, d'abord des plaquettes, et puis dans des maisons d'édition plutôt associatives de petits livrets. Et j'ai continué. J'ai fait beaucoup de lectures aussi, beaucoup de lectures publiques à cette époque-là.
1: Et puis il y a eu La main dans la main, un recueil qui paraît en 2014 aux chaînes éditeurs, qui reçoit le prix littéraire de la vocation en poésie. On y revient à cette vocation. On va évoquer l'écriture qui a suivi, roman, tragédie théâtrale. Et est-ce que pour vous, Laura Vasquez, la poésie, ça reste quand même la forme la plus puissante, votre forme cœur, si je puis dire?
2: Dans un livre, quand je l'écris ou quand je le lis, la chose qui me touche, qui m'intéresse, que je cherche, c'est toujours la poésie. Que ce soit dans un livre de poésie identifié comme de la poésie, dans un roman, dans une pièce de théâtre, et je dirais même dans un essai, dans un livre de pensée. C'est toujours ce que je cherche. Par poésie, j'entends vigueur de la langue, vérité de la phrase, justesse, tension, quelque chose comme une densité dans la langue, quelque chose qui est vivant comme un animal est vivant, quelque chose qui existe à la manière d'un nouvel objet qui est là sur Terre. C'est ce que je cherche. On trouve ça peut-être de manière plus évidente et plus dégagée de la narration, des contextes, etc., dans les livres identifiés comme poésie. Mais on trouve aussi ça dans le roman. J'adore la forme roman. Je pense que parmi les livres qui m'ont le plus touchée, il y a les romans. Peut-être plus de romans même que de livres de poésie. Mais j'ai commencé indéniablement, il faut que je le constate, quoi. J'ai commencé par écrire de la poésie et par publier de la poésie. Et aujourd'hui, je continue d'écrire de la poésie en plus des romans et des pièces de théâtre. Mais pour moi, c'est à peu près la même chose. Je cherche à peu près la même chose. C'est juste que les formes se font différemment. Et aussi, pour répondre à votre question, quelle est la forme? Vous avez dit quelle est la forme la plus forte, c'est ça?
1: Puissante, oui.
2: Puissante, oui, c'est ça. Eh bien, j'ai découvert, il n'y a pas si longtemps, je dirais il y a 4 ou 5 ans, que c'est le théâtre, que c'est l'écriture pour le théâtre. C'est l'écriture de la parole. C'est l'écriture pour un corps qui profère, un corps qui respire. C'est-à-dire que le mot « table » va dépendre, le sens du mot table va complètement dépendre de l'intonation, de la voix, de l'accent, de la musicalité, de la respiration, du souffle, de l'état du corps, de celui qui dit le mot table. Et ça, cette puissance-là, avec juste un mot, ou même un souffle, une reprise de souffle, on ne la trouve que dans le corps profératoire qui est là à l'instant, c'est au théâtre. Et avant de découvrir ça, parce que j'avais un blocage vis-à-vis du théâtre, donc je l'ai découvert assez tard dans ma vie, donc avant de découvrir ça, je pensais que c'était dans la poésie, et plus précisément dans la poésie écrite, dans le livre. Mais non, aujourd'hui je ne pense plus ça.
1: Alors, on va refaire un bout de chemin pour arriver au théâtre, mais je ne peux pas m'empêcher de noter que vous avez dit « je cherche toujours la même chose ». Quoi ?
2: Eh bien, ce que je cherche, c'est... En fait, c'est très difficile parce que c'est très, très facile. C'est tellement facile, tellement évident, que c'est difficile parce qu'on est recouvert de pensées, de chemins intérieurs qu'on a parcourus et reparcourus. Donc, ça devient parfois difficile. Mais ce que je cherche, c'est ce qui se passe, par exemple, quand un enfant joue. Est très concentré dans son jeu et complètement dedans, ou je pense quand une abeille est en train de faire son travail d'abeille, qu'elle est très concentrée, elle doit ressentir ce que je ressens quand j'écris vraiment et de manière juste. Et c'est ce que je cherche, c'est une forme de disparition, c'est une forme de dépassement aussi de la personne. C'est-à-dire qu'à ce moment-là, je ne suis pas en train de faire quelque chose de moi, pour moi, vis-à-vis de moi. Je suis débarrassée à ce moment-là de moi. Mais ça n'arrive pas tous les jours, ça. Hein. Mais en tout cas, c'est tout ce qui m'intéresse. Que ce soit dans l'écriture de mes propres textes, dans la lecture publique de mes propres textes, il y a des moments comme ça aussi, où c'est là. Vraiment, c'est là. Mais par contre, on ne décide pas. On peut très très bien préparer la chose. C'est même pire quand on prépare trop. On ne décide pas. Ça vient ou ça ne vient pas du tout. Et puis, je cherche ça dans la lecture des livres des autres. Donc, je cherche ça tout le temps dans la musique, dans le cinéma, même un peu dans la vie, parfois.
1: Pour parler de musique ou de cinéma, pour nous donner des idées, où est-ce que vous l'avez trouvé ? Qu'est-ce qui vous vient à l'esprit ? Un film ? Une scène ? Un plan, peut-être ? Ou c'est le film en entier ? Ou un album ? Une chanson ?
2: J'ai beaucoup de tendresse pour la chanson populaire, la chanson française populaire. Dans ma famille, enfin, je viens de petits villages, de deux petits villages qui se trouvent près de Perpignan. Et dans ma famille, on écoutait beaucoup de chansons, de musique. Et j'avais un oncle qui faisait Johnny Hallyday. J'avais une tante qui faisait Edith Piaf. J'en avais une autre qui faisait Sylvie Vartan. Ma mère aimait beaucoup faire chanter France Gall. Et mes oncles et mes tantes faisaient des sortes de shows dans les villages. Ils tournaient un peu et, dans les fêtes de village et ils chantaient. Et puis moi, j'adorais ça, en fait. C'était très émouvant pour moi, les chansons. Mais quelle puissance ! Une petite chanson, une simple petite chanson bien faite, une bonne petite chanson française, toute simple, quelques notes, une bonne petite voix, rien d'impressionnant, une petite justesse, une émotion à un moment, c'est extraordinaire. Alors j'ai beaucoup de tendresse pour cette musique-là, et donc par exemple en venant, j'ai écouté Michel Berger, figurez-vous.
1: Ce serait une forme d'accomplissement si vous arriviez à écrire les paroles d'une de ces chansons-là.
2: Mais j'aimerais bien, oui, j'aimerais bien. Mais là, j'ai pas mal de collaborations avec des musiciennes, des musiciens. Bon, souvent, on me sollicite pour lire et les musiciens ou musiciennes jouent en même temps. Donc là, c'est plus relié à l'écriture, donc c'est un peu plus difficile pour moi. Et c'est toujours cette espèce de sérieux, de lourdeur liée à l'écriture. Parce que dans la chanson, tout s'ouvre, tout devient beaucoup plus léger. J'envie beaucoup cette légèreté. Donc oui, j'aimerais bien un jour écrire une bonne petite chanson.
1: On aimerait bien l'écouter, celle-là. pour continuer le chemin, alors qui amène de fait au théâtre, vous avez expliqué que dans votre poésie, sont apparus au fur et à mesure du temps de plus en plus de « il », de « elle », qu'il y avait donc comme ça des personnages qui s'invitaient, peut-être un excès de voix. Est-ce que le passage au roman, il est venu de cette arrivée de ces « ils », de ces « elles »
2: Oui, ça s'est passé un petit peu comme ça. C'est-à-dire que j'écrivais mes textes qui étaient plutôt identifiés poésie. Et de plus en plus, des figures apparaissaient. Sans prénom, la plupart du temps sans prénom. Et ces figures-là étaient de plus en plus contextualisées. Quelqu'un se trouvait dans un appartement, quelqu'un marchait dans une rue, quelqu'un tuait quelqu'un d'autre, quelqu'un avait un souvenir. Et donc il y avait des scènes, des gens. Et l'écriture agissait de cette manière-là. Elle agissait à travers la narration, à travers de petites. Au départ, c'était de petites unités narratives. Et comme je vous le disais, j'ai été impressionnée, bouleversée, absorbée par la lecture de romans. C'était une forme que j'admirais beaucoup. Je parle au passé parce que dans cette admiration, pour moi, il y avait une barrière. C'était l'impossibilité. Pour moi, c'était absolument admirable. Et ce n'était pas pour moi. C'était trop difficile. Donc je pensais que pour écrire un roman, il fallait tout savoir et tout comprendre, avoir des plans faits à l'avance et puis savoir faire ce tissu resserré, là, comme dit Flaubert, cette espèce de maillage à l'intérieur du texte, ces systèmes d'écho entre les différentes parties du livre. Et donc j'avais l'impression qu'il fallait un cerveau absolument immense et que les bons romanciers c'est pas si courant, hein, un bon romancier finalement, ou une bonne romancière, et bien, étaient des sortes de génies. Et donc, je me disais, c'est formidable que ça existe, ces personnes-là, mais bon, je vais rester dans, à la poésie. Et puis, donc, comme je vous disais, c'est, l'écriture a agi dans la narration. Et au bout d'un moment, je me suis dit, bon, mais je vais écrire un roman. Et c'est là que j'ai eu une période d'impasse complète. C'était terminé, ça a été terminé pour moi, hein, vraiment. C'était le bout du bout. Je n'y arrivais pas. C'était impossible. Je ne pouvais pas. J'arrivais pas à écrire. Je me disais, mais comment on fait pour écrire déjà? Comment on fait pour faire un livre? Comment ces gens ont fait? Comment des gens qui ont fait de bons livres ont fait, de très grands livres, de très beaux livres ont fait, même des livres mauvais, comment ils ont fait? Et tout me semblait, c'était vraiment une immense impasse. J'étais dans, je me rappelle, hein, le soir devant mon document Word vide, un soir, puis le lendemain soir, puis le lendemain soir, très très désespérée et désemparée parce que je ne pouvais pas renoncer. Je ne pouvais pas me dire, bon, je ne fais pas ça et je vais devenir prof ou je ne sais pas, ou je vais devenir, je ne sais pas ce que je vais devenir. J'arrivais à faire rien dans la vie, rien du tout. Avoir un travail, ça me semblait très difficile. Un travail normal dans la société, ça me semblait terrible, quoi, très épuisant. J'avais peur, j'étais effrayée et je sentais que c'était ce que je devais faire, c'était écrire. Mais sans y arriver, comment c'est possible? Et alors, vraiment, j'ai traversé une crise existentielle profonde, hein, qui aurait pu me mener très, très au plus loin du mal. J'en étais pas loin du tout, je pense. Et donc, comme pour ce que je décrivais pour les entretiens, là, mais j'ai baissé les bras. Je me suis dit, bah, je n'y arriverai pas. C'est sûr, je ne vais pas y arriver. Je ne sais pas le faire. Je ne sais pas écrire. Je ne sais pas faire un bon livre. Ça n'existe pas. Je ne sais pas comment on fait. Et donc, je me suis dit, bah, comme je ne sais pas le faire, je vais juste écrire. Je vais juste prendre ce qui vient et suivre. Et je vais le faire tous les jours, pendant une période assez longue, et au bout d'un moment, il y aura peut-être quelque chose. Et ce quelque chose sera peut-être nul, complètement nul, mais bon, c'est mon seul recours maintenant. Alors j'ai commencé à faire ça et à miser finalement sur la régularité et sur une forme de d'humilité. Enfin, c'est-à-dire que je suis redescendue. Je me suis dit, je ne sais pas le faire. Je ne peux rien faire d'autre que de faire de mon mieux, de le faire un petit peu chaque jour, et c'est tout. Et c'est là que j'ai écrit mon premier roman, La Semaine Perpétuelle. Ça a été à peu près 5 ans d'écriture, mais à peu près 2 ans d'écriture du premier jet, et après 3 ans de relecture et retravail. Mais avant ça, j'avais écrit plusieurs livres. Mais ces livres étaient venus d'un coup. C'est des livres écrits en une semaine, dans la nuit, en buvant plein de café, ou c'est des livres qui ont été écrits en dents de scie, par-ci, par-là, en compilant des textes envoyés à des revues. Mais écrire un livre dans la durée, en pensant un ensemble, une architecture, ça me semblait impossible. Donc il a fallu passer cette période-là et finalement vraiment baisser les bras. Mais c'est marrant parce que avant de venir pour cette émission, je me suis dit, ah ouais, je vais faire la masterclass France Culture, je vais me préparer un peu, je vais écouter un peu ce qui a été fait. Et donc j'ai écouté dans le train Laurent Mauvigné. Très bien, hein, franchement super, je recommande la masterclass d'écriture de Laurent Mauvigné. Très sympa en plus Laurent Mauvigné et très clair aussi. Mais il dit la même chose. C'est-à-dire que lui s'est donné, donc il avait essayé plein de choses, il avait écrit un peu dans une direction, un peu dans l'autre, il avait envoyé ses textes à des revues, et puis finalement il s'est dit, bon, je vais écrire un roman. Ça lui semblait très difficile.

0: C'est-à-dire qu'on ne sait pas le faire. Et tant qu'on n'assume pas le fait de ne pas savoir le faire, on ne peut pas. Parce qu'on essaye de faire quelque chose qui existe déjà et qui est si impressionnant, qui nous a tant touchés, tant émerveillés. C'est impossible.
1: On en revient à Beckett. Raté ouais, encore, raté mieux.
0: Oui, c'est ça.
1: Voilà, c'est ce que vous dites. Comme effectivement Laurent Mauvigny l'avait dit ici même dans cette masterclass France Culture à la BNF. Il y a eu cette semaine perpétuelle avec Hakim, qui était reclus d'une certaine façon comme vous, finalement, pendant votre écriture, pas pour les mêmes raisons, évidemment. Un roman qui a laissé la place ensuite au livre du large et du long, paru en 2023, une sorte d'épopée, vraiment, lyrique. Et puis est venue Les Forces, j'avance dans le temps, puisque là, c'est la dernière parution en date, qui déconstruit, on va dire, le roman d'apprentissage, tout en reprenant les codes, parce que c'est un livre qui va nous emmener dans plein de strates, de stations successives, comme des seuils, comme des épreuves. Je pensais aussi aux jeux vidéo, quoi. Il y a des boss de fin des fins de niveau. Il y a la maison familiale, il y a le bar, il y a la vieille femme obèse, il y a la maison des morts, il y a l'immeuble des sectes, il y a la montagne, le trou dans la terre, une sorte de mouvement en spirale, ascendant et descendant. Mais est-ce que vous avez conçu, vous, puisque c'était donc le troisième roman, je mets beaucoup de guillemets, est-ce que pour Les Forces, il y avait cette idée de départ de traverser par étapes, ou est-ce que là encore, c'est quelque chose qui advient au fur et à mesure de l'écriture? Est-ce qu'il y avait ces lieux, par exemple?
0: Au départ, il n'y avait pas de lieu, il y avait une voix. Et il y avait aussi comme un désir de raconter des vies, comme les vies de Suétone, avec une écriture sèche, directe, sans bord, sans contour, juste des vies, une vie. Puis peut-être après la vie de quelqu'un d'autre. Et peut-être qu'ensuite les récits allaient s'enchasser ou se croiser un peu comme dans les romans de Selby, l'américain qui fait ça, ou Faulkner d'une autre manière, beaucoup moins sèche pour le coup. Et puis finalement, cette voix a fait tout autre chose. Ça a été une voix à la première personne. Et cette voix avait des opinions sur le monde, observait le monde. Et se sentait à l'écart, voyait le monde de l'extérieur finalement. Et c'est à partir de là que le plan s'est dessiné. Parce que généralement, enfin, il n'y a pas vraiment de méthode qui soit toujours la même. C'est-à-dire que chaque livre dicte sa manière manière d'être écrit finalement. Mais en gros, en général, j'écris un peu. Puis, à partir des voix, à partir de la texture du texte, de sa tonalité, à partir presque de son odeur à ce texte, il y a comme une odeur, une atmosphère, il y a quelque chose, ou une couleur. À partir de là, de cette texture, je commence à faire un plan. Ce plan, je sais d'avance qu'il est raté. C'est-à-dire, je sais que je vais le casser. Je sais que ce plan ne va pas m'empêcher d'écrire. Il ne va pas m'empêcher, il ne va pas empêcher les phrases, le texte d'aller dans une direction ou dans l'autre. Mais il va aider. Il va me rassurer aussi dans mes semaines. Je vais me dire, bah, de telle semaine à telle semaine, je m'occupe de telle partie. Ça m'aide. Donc j'ai eu un plan qui est passé, vous avez raison, par des lieux pour les forces. La maison familiale, le bar, l'immeuble, etc. Et c'est un roman qui a eu cette espèce de traversée d'espace comme ça qui est apparue très tôt. Et ça a donné lieu à une sorte d'aventure. Parce qu'au début, le texte, il est presque de l'ordre du manifeste. Ce sont des idées. C'est de la pensée qui se fait par la parole, par le rythme. Mais ce sont quand même des idées. Sociale, politique par moment, ce qui m'a d'ailleurs un petit peu effrayée quand j'ai constaté ça. Je me suis dit, oh zut, j'avais pas envie d'aller dans ces directions-là. Mais bon, c'est venu comme ça. Et ensuite, après cette première partie, dans laquelle la voix et les idées de la narratrice s'installent, il y a l'aventure et la traversée de ces différents espaces. Et donc le fait d'avoir ces lieux qui avaient pour moi une dimension

0: quasiment onirique, un petit peu flou, presque une lecture du réel qui se faisait par couches. C'est-à-dire que, OK, il y a un bar, ce bar il est normal, c'est un bar, j'en ai déjà vu moi des bars comme ça. C'est un bar classique, où il y a des filles dans ce bar, il y a des tables, il y a des chaises, là-bas il y a des gens qui jouent au billard. Oui, mais au fond il y a peut-être quelque chose. Et au fond il y a un rideau, et derrière ce rideau il y a une porte. Derrière la porte il y a quelqu'un qui sait, quelqu'un qui dit « va là-bas, pars ». Et ensuite l'aventure continue. Et donc, par cette lecture transversale du réel, c'est une sorte de transréalisme, la narratrice approfondit les espaces à chaque fois et finalement approfondit ses propres questions intérieures pour arriver à des réponses qui sont forcément celles du roman, donc des réponses très ambiguës, qui n'ont rien de dogmatique, de définitif, des réponses épaisses.
1: Alors, il faut en venir, Laura Vasquez, dans cette masterclass au théâtre que vous avez déjà évoqué, parce qu'avant l'écriture de Zéro, sur laquelle on va revenir, il y a eu votre rencontre avec Philippe Ken pour son spectacle Fantasmagoria. Il vous avait demandé s'il pouvait utiliser des fragments de poèmes issus de votre recueil « Vous êtes de moins en moins réel ». Quel beau titre. Ensuite, vous avez écrit pour le spectacle « Le jardin des délices » de Philippe Ken, et plus récemment donc pour le paradoxe de John. Et donc votre façon de travailler avec lui a évolué au fil des spectacles. Vous êtes de plus en plus impliqué. Vous avez pour le paradoxe de John en partie écrit pour des corps, pour une scénographie et des choses qui ont bougé dans le texte. Et qu'est-ce que ça a fait bouger dans votre façon d'écrire?
0: Déjà, pour moi, c'est vraiment extraordinaire cette rencontre avec Philippe Ken. Parce que c'est vrai que quand on écrit, on est très seul. On est dans sa chambre, dans son bureau, parfois en résidence. Dans mon cas, je suis complètement seule. C'est-à-dire que je ne demande pas d'avis quand je suis en train d'écrire, quand le livre est en train de se faire. C'est vraiment complètement solitaire. Et là, tout à coup, je rencontre quelqu'un. Et derrière ce quelqu'un, il y a des dizaines de personnes, et ces personnes-là font vivre le texte dans la vie, dans le réel. Donc c'est extraordinaire. Déjà, rien que ça, c'est assez extraordinaire, relativement extraordinaire. Mais ensuite, ce qui est encore plus extraordinaire, c'est que Philippe Ken, c'est un artiste. Enfin, on était comme destinés à se rencontrer. C'est incroyable, ça a tout de suite fonctionné. Je suis allée voir la pièce Le Jardin des Délices bien après la Avignon, parce que j'étais à ce moment-là à Rome. Donc, je n'avais pas pu le voir à Avignon, je suis allée le voir en Suisse. Et je m'étais dit, bon, ce metteur en scène qui a l'air un peu fantaisiste décide de mettre en scène mes textes, d'utiliser mes textes. C'est très bien, super, mais je serai forcément déçue. Enfin, je ne m'attends pas à être, enfin, à ce que ça me plaise, quoi. C'est tellement difficile. C'est tellement difficile. L'art, c'est tellement difficile. Une œuvre qui tienne, c'est tellement difficile. Enfin, c'est très rare, finalement. Et donc, je m'attendais à ce que ce soit intéressant, voilà. Intéressant, hein, pas mal. Et en fait, j'ai adoré. Et j'ai beaucoup ri. Il y a une espèce de grande légèreté dans les pièces de Philippe Ken, légèreté dans la circulation des gestes, mais grand sérieux dans la forme, grand sérieux dans la composition, grand sérieux dans les corps aussi. Il faut le voir travailler. Tout est au millimètre, en fait. Et donc cette rencontre avec Philippe, pour moi, ça a été merveilleux, parce que tout d'un coup, pour certains projets, en tout cas, je ne suis plus seule. Donc ensuite, il m'a proposé d'écrire le paradoxe de John. Comme toujours avec ce metteur en scène, ce sont des directives, des directions qui sont très spéciales, hein. Donc il m'a dit, oui, alors, il y aura peut-être un peu de lino au sol, il y aura peut-être... des gens, une famille, d'un cirque qui a été abandonné, une trapéziste qui est morte. Finalement, ça, c'était pas du tout présent dans la pièce, d'ailleurs.
1: Il reste le lino.
0: Peut-être qu'il y aura des pianos cassés. Vas-y, fais ce que tu veux avec ça. Alors moi, je trouve ça génial. Donc, je prends quelques mots, je sens un peu... J'écoute la voix de Philippe, donc je sens comme une atmosphère dans sa voix. Et donc, j'essaie de... Et puis, je lui envoie des textes, une trentaine de textes. Je lui dis, vas-y, fais ce que tu veux. Puis, il prend des textes. Certains textes sont dits par des comédiens. D'autres textes défilent sur des bandeaux lumineux. Et voilà, et donc j'ai la surprise de voir certains de mes textes ne plus du tout être mes textes, ce qui est ce que je souhaite complètement, ce que je veux complètement. Et donc par exemple, Marc Susini, qui est l'un des comédiens du Paradoxe de John, dernièrement j'ai revu le Paradoxe de John, il fait une sorte de monologue que j'ai écrit, il déambule dans un jardin. Et il y a des objets ou des souvenirs. Il dit, ici, il s'est passé ça. Ici, il y avait tel truc. Et donc, il est comme ça. Il nomme un peu chaque séquence. Il déambule au milieu de ces sculptures très vivantes, elles aussi. Et il donne une vie à chacune de ces séquences que je ne pouvais pas imaginer. Et aussi... une émotion, un corps, des gestes, une puissance qui n'existait pas dans le texte. En fait, les textes de théâtre, j'ai remarqué, ils sont ouverts, c'est-à-dire que l'air y circule. Par exemple, quand on lit des textes aussi éloignés les uns des autres que, par exemple, Hamlet de Shakespeare ou 448 de Sarah Kane, ils ont en commun d'avoir de l'air. Il y a de l'espace là-dedans. Il y a de l'espace pour qu'un corps arrive et prenne cette langue et la fasse vivre et lui donne une image, une réalité. Parce que ce qui est au théâtre, c'est pas une représentation. C'est vrai. C'est vrai. Il se passe quelque chose. Vraiment, il y a des gens qui sont là. Et ces gens, ils sont dans la vie. Et ils sont donc en train de vivre. Donc en train de mourir. Et nous aussi. Et on fait ça ensemble, et on les observe, et ils sont en train de faire quelque chose, et on les écoute, et on s'aligne sur un très très vieil accord humain. C'est très vieux comme accord humain, très très vieux, on n'en a pas la mémoire. On ne sait pas d'où ça vient, on ne l'a pas noté. Mais il y a très très longtemps, des humains se sont mis d'accord, et ils se sont assis, probablement par terre, et il y a d'autres humains, un peu plus loin, qui étaient sur... ce qu'on appelle aujourd'hui une scène, et qui disait des choses, ou qui se déplaçait, ou qui juste était là, et on écoutait. C'est un très très vieil accord humain, ça, c'est quelque chose de très primitif, c'est fondamental, et c'est complètement lié à la parole, à l'écriture. Donc pour moi, faire cette expérience avec un artiste dont je me sens si proche, c'est vraiment une des plus belles choses qui me soit arrivée ces dernières années, la rencontre avec Philippe.
1: Ce qui nous ramène à zéro, que j'évoquais au début de notre entretien, le titre donné à cette pièce de théâtre que vous avez décrite comme une tragédie et une histoire d'amour, que vous avez écrite pendant votre année de résidence à la Villa Médicis à Rome. Dans la note d'intention, vous évoquez Eschyle, Sophocle, la naissance du dialogue, une forme très ancienne et un petit peu documentée. Est-ce qu'il vous a semblé que la tragédie et la tragédie antique vous permettez de dire quelque chose que ni la poésie, ni le roman ne pouvaient dire ?
0: Non, ça ne s'est pas fait dans ce sens-là. Au départ, c'était des voix. Au départ, c'était une voix. Et puis, à force d'écrire, je me suis rendu compte qu'il y en avait deux. Et j'ai continué et j'ai vu que ces deux voix étaient très proches, qu'elles se confondaient. Ensuite, j'ai vu qu'elles s'aimaient. Ensuite, j'ai vu qu'elles se cherchaient, qu'elles se haïssaient de ne pas pouvoir être une ensemble. Et quand on se confronte à l'une des impossibilités humaines, c'est la tragédie. C'est ça. C'est impossible dans une relation amoureuse d'être l'autre, de comprendre l'autre, d'être sauvé par l'autre. C'est impossible. Alors, C'est une limite humaine. Alors, c'est une tragédie. Voilà, en gros, comment s'est fait le chemin.
1: Mais une question très concrète. Alors, à Vasquez, quand vous écrivez une didascalie, donc, qui sont ces indications dans le texte d'une pièce de théâtre qui dit, là, il y aura un fauteuil à droite, tel personnage va faire tel mouvement. Est-ce que vous pensez à un futur plateau ou est-ce que ça fait partie d'une écriture poétique dans la pièce ?
0: Oui, ça fait vraiment partie d'une écriture poétique. C'est-à-dire que je ne souhaite pas écrire quelque chose qui ne soit pas une écriture poétique. Et si je le fais, c'est une erreur de ma part. Donc, c'est dans un livre. J'ai envoyé ce texte à mon éditeur. C'est un livre. Ça tient en tant que livre. C'est pas une indication ou une idée que je glisse dans l'oreille de Philippe Ken. Ça, c'est différent. C'est un livre, c'est de l'écriture. C'est de la matière d'écriture. Et je veux que le livre tienne en tant que livre. C'est-à-dire que s'il ne tient pas en tant que livre, je préfère pas l'envoyer à mon éditeur et je le propose à un metteur en scène et ça devient une pièce de théâtre toute seule et peut-être que ça peut vivre comme ça. Mais là, pour Zéro, c'était à la fois, disons que le mouvement, c'était à la fois d'écrire un texte qui puisse tenir en tant que livre et d'écrire un texte capable de vivre dans des corps, sur un plateau, dans le théâtre. Donc, un texte ouvert dans lequel on peut vraiment circuler. Un texte dans lequel il y a de la place. De la place pour une mise en scène, de la place pour imaginer, pour disposer aussi, pour le temps aussi, pour des temporalités. Donc, je l'ai pensé comme ça. Mais les didascalies dans ce texte correspondent à des tableaux, des images. Quand je me suis dit je vais écrire une pièce de théâtre, je me suis beaucoup intéressée aux œuvres de théâtre ratées, qui sont nombreuses parce que beaucoup d'écrivains brillants ont écrit du théâtre, se sont essayés au théâtre. Baudelaire, Flaubert, bon, Duras en a écrit beaucoup, certaines moins bonnes que d'autres, il faut quand même le dire. Et donc, qu'est-ce qui fait que ces auteurs, que beaucoup de ces auteurs que je viens de citer, brillants, vraiment, qui peuvent être magnifiques, qui peuvent créer des œuvres magnifiques, tout d'un coup écrivent une pièce de théâtre ratée, mais parfois franchement ratée. Et avouant eux-mêmes dans leur correspondance, j'ai raté. C'est ça, j'aurais jamais dû, quoi. C'est ce qu'il y a de moins bon, c'est à glisser sous le tapis. Qu'est-ce qui s'est passé ? Et souvent, ce qu'il manque dans ces pièces-là, c'est l'image. C'est-à-dire qu'il n'y a pas de tableau, il n'y a pas une vision. Ça manque. C'est-à-dire que ça reste soit très enfermé dans une forme de psychologie, de pensée, ou même de langue. Et donc j'ai un peu observé ça, mais il y a des livres là-dessus. Hein. Par exemple, comment il s'appelle, Pierre Bayard a écrit là-dessus. C'est très bien d'ailleurs. Et j'ai un peu observé ça, et donc je me suis dit attention aux images. Parce que c'est vrai que j'aurais eu tendance à laisser les phrases et un petit peu de didascalie pour contextualiser, mais peut-être pas voir les corps, pas voir les déplacements, pas voir tout ça. Et je parle pas de précision au sens beckettien, d'ultra-précision dans le texte pour la pièce, je travaille pas comme ça pour l'instant, peut-être un jour. Mais juste d'image, qu'il y ait déjà un saut dans le réel. Un saut dans le réel que sera le théâtre.
1: Mais comme vous avez parlé beaucoup de fois, vous avez employé beaucoup de fois le verbe rater de différentes façons, Laura Vasquez. Elle ne peut pas rater les dernières minutes de cette masterclass France Culture ici à la Bibliothèque Nationale de France. Qu'est-ce qui fait, là je parle de l'ensemble des livres que vous avez publiés, qu'est-ce qui fait qu'il y a un moment où les textes, ou le recueil, ou le roman, ou la pièce, vous dites « je ne peux pas aller plus loin », c'est suffisant, c'est réussi, et non pas raté, donc je peux l'envoyer à mon éditeur, mon éditrice.
0: Non, ça ne se passe pas du tout comme ça. Non. D'ailleurs, j'ai la sensation de ne pas encore avoir fait ce que je dois faire. Ce n'est pas encore là. Mais j'ai de l'espoir. je continue bien, quoi. Je fais vraiment de mon mieux, là, actuellement. Alors, je m'arrête quand je sens que je suis en train de déformer ce qui s'est formé et qui est arrivé à une forme. Quand je sens que je veux continuer au détriment de ce qui est né par la forme et par le texte lui-même, je m'arrête. Voilà. Donc, en fait, je m'arrête à partir du moment où je commence à juger le texte selon mes propres critères, à travers beaucoup de raisonnements et beaucoup de pensées et beaucoup d'analyses. Je m'arrête quand l'analyse prend le pas sur l'intuition. C'est difficile, hein ? Mais c'est là que je m'arrête. Et ensuite, j'envoie à mon éditeur qui, lui, a son regard aussi sur le livre et m'en fait part. Et à partir de son regard, il y a toujours un, deux, trois pas de plus qui se font sur le texte, dans le texte.
1: Il y a des surprises dans ces premiers regards ? Il y a des étonnements pour vous ? Ou des illuminations, au contraire, dans les premiers retours, puisque vous dites que vous ne partagez jamais en cours d'écriture ?
0: Oui, c'est-à-dire que forcément, il y a des choses qui m'échappent, et parfois qui sont énormes. Donc oui, il y a des moments où je me dis, oh mon Dieu, mais quelle horreur, quelle erreur. Enfin, je me dis, mais merci.
1: Ça peut être l'inverse hein, aussi.
0: Non, souvent c'est quand même ça. Là, il y a une de mes éditrices qui s'appelle Marine Duval, qui a beaucoup travaillé sur les forces, et elle a relevé certaines... des fois des incohérences, des choses comme ça qu'on peut laisser passer, ou des erreurs presque structurelles. On m'explique, hein. Ces personnes m'expliquent précisément. Hein. C'est un regard intelligent sur l'œuvre. Attention, je ne fais pas relire ça à n'importe qui. Sûrement pas. Parce que c'est vrai que par le passé, parfois, j'ai fait relire mes textes à des amis autour de moi, à des personnes comme ça. Ça, c'est vraiment très dangereux. Parce que si on vous dit une phrase du type « Bon, bah, là, sur ce passage, j'ai un doute. Je suis pas sûre. » Ça, c'est terrible. Donc là, dans ma relation avec mon éditeur et mon éditrice, il y a toujours des explications très, très précises. Et en général, il y a très peu d'exceptions, mais en général, on se comprend très bien. En général, c'est vrai. Donc, je ne vais pas parler d'illumination non plus, mais je me dis, heureusement qu'ils étaient là.
1: Mais justement, alors, en peinture, il y a ce verbe « bonarder hein, », puisqu'on dit que le peintre Bonnard allait dans les musées où étaient accrochés ses tableaux pour reprendre un tableau qu'il ne trouvait pas bon. Vous aimeriez, vous, parfois, reprendre vos livres et y retoucher, Laurent Vasquez ?
0: Dernièrement, j'ai fait une lecture de mes deux romans pour faire des audiobooks. Donc, j'ai lu mes deux romans. J'ai lu donc La Semaine Perpétuelle et Les Forces en une semaine. Et donc j'ai surtout relevé. Bon, il y a quelques coquilles. Donc, j'ai pu relever. C'était l'occasion de relever quelques coquilles. Mais alors, le retravail sur de vieux livres. Non, je ne veux pas le faire. Pourtant, il y en aurait. Hein. Je le vois ce qu'il y aurait à faire. Mais je ne veux pas le faire parce que je veux m'en défaire, je veux m'en débarrasser. Adieu, au revoir. Et surtout, je suis très occupée, je suis en train de faire autre chose. Donc non, je ne bonarderai pas.
1: Bon, et nous, on les garde telles quelles chez nous. On parlait de ce que vous cherchiez tout à l'heure, vous cherchez toujours la même chose, mais est-ce que chaque livre vous paraît vous rapprocher de ce que vous cherchez, ou est-ce que ça montre que la distance est encore longue ?
0: Ça ne fonctionne pas comme ça.
1: Ce serait trop simple.
0: Oui, c'est-à-dire que parfois, quand il m'arrive de remettre le nez, par exemple ce matin, j'ai dû enregistrer, pour une musicienne qui m'a demandé ça, j'ai dû enregistrer une lecture d'un de mes premiers livres. Donc un court extrait, une page, et j'ai dû lire cette page. Et parfois, dans un vers, dans une anatomie grammaticale complètement juste qui fait que c'est là. Je me dis, oui, c'est ça. Oui, c'était ça. Pourtant, j'étais jeune et pourtant, j'avais l'impression vraiment que c'était pas du tout ça. Mais ça, là, cette ligne-là, oui, c'est ça. C'est ça. Mais c'est un petit endroit, parfois. Et puis, ça correspond aussi à des états intérieurs. C'est-à-dire que peut-être demain, en relisant le même vers, je vais me dire, ah, mais non, ce n'est pas ça. Donc je ne sais pas. Mais... Bon, je pense quand même quelque chose, ça c'est une intime conviction, comme on dit, c'est que quand vraiment on a écrit son œuvre, l'œuvre de la vie, de sa vie, la très bonne quoi, la très, je sais pas, pour Flaubert ce serait Madame Bovary, je pense, ou un cœur simple, ou je sais pas, Proust, voilà la recherche, je pense que quand on a fait quelque chose comme ça, c'est-à-dire une œuvre, vraiment une œuvre humaine, une œuvre humaine qui est presque sans auteur tant elle est grande, qui sera là. On le sait. On le sait. On le sait. On se dit, ça y est, je peux mourir. D'ailleurs, les gens meurent après. Hein. Mais c'est vrai. Les gens meurent souvent après. On le remarque. Proust, il est mort quasi direct. Hein. On meurt, quoi. C'est bon. Je pense que quand on le fait, et je pense qu'il est très très rare de le faire, on le sent.
1: Alors justement, du coup, ce serait ma dernière question. Si on le sent... Est-ce qu'on arrête, au-delà de mourir ? Est-ce que ça s'arrêterait, l'écriture ?
0: Si on le sent, si c'est arrivé, ce qu'on peut sentir, c'est que peut-être on peut encore le faire, mais dans une autre forme, dans une autre direction, je ne sais pas. Certains auteurs l'ont fait plusieurs fois, c'est vrai. Donc je ne sais pas.
1: Bon,
0: mystérieux là. Tout ça.
1: Il y en a des mystères. En tout cas, merci de vous être livré, Laura Vasquez, à cet exercice que vous ne goûtiez guère dans vos jeunes années. Mais heureusement pour nous, vous avez baissé les bras. Parce que maintenant,
0: merci à vous.
1: C'est important, merci. À la Bibliothèque nationale de France, partenaire de ces masterclass avec le Centre national du livre.

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0: Bienvenue dans Les Bonnes Choses, l'émission gourmande de France Culture qui marie saveurs et savoirs, qui active papilles et méninges autour d'un fait culturel majeur, l'alimentation. Des bonnes choses qui font aussi dialoguer les cuisines grâce à la présence du chef Maurice Acco qui nous parlera à 12h25 dans sa chronique de lait fermenté. Mais notre invitée du jour, elle, a une obsession dans la vie. Dans la vie, elle veut faire du bien aux autres. Et quatre préoccupations majeures pour elle, la médecine, les enfants, la cuisine et le partage. Pédiatre de jour comme de nuit, cuisinière du matin au soir, autrice culinaire quand elle voyage, elle a pour boussole ce levant d'où elle vient, terre où le soleil se lève même quand la guerre fait rage ou que la répression politique pousse à l'exil, un levant syrien et libanais auquel elle a consacré un petit livre sous-titré « Les saveurs de l'aube ». Noah Baz, bonjour.
1: Bonjour Caroline.
0: Merci de nous avoir rejoints dans ce studio pour les bonnes choses. Le soleil, Noah Baz, c'est comme une boussole dans votre vie ?
1: Certainement. Je crois que je suis née sous le signe du soleil. Je suis du mois de juin. Je suis née à Alep. C'est un mois qui n'est pas encore trop chaud. C'est un mois où le soleil est là, la lumière est là. Et je pense que le lieu de naissance et là, le jour de naissance, ça joue beaucoup sur la personnalité de quelqu'un. Le soleil, oui, ça a toujours été une boussole dans ma vie. Je le cherchais après mes nuits de garde, quand j'étais interne, pour relativiser tout ce que j'avais vu pendant la nuit et pendant la guerre. J'ai choisi de faire mon internat pendant la guerre à Beyrouth, alors que j'étais élevée à Paris, juste parce que je pensais que je devais quelque chose à cette terre d'où je viens. Et si j'ai eu la possibilité de faire des études à l'extérieur de tout ça, je voulais quand même rentrer et effectuer mon internat à Beyrouth. Et donc, voilà.
0: C'est pas pour rien, d'ailleurs, Noah Baz, que vous avez fondé une association à Beyrouth qui aide les enfants hospitalisés, en particulier les enfants défavorisés, qui s'appelle les Petits Soleils.
1: Absolument, parce que quand vous regardez les enfants sourire, et même les adultes, quand ils n'oublient pas qu'ils ont été des enfants, vous voyez des petits soleils qui brillent dans leurs pupilles. Cette lumière que vous voyez dans les yeux, c'est pour moi ça, les Petits Soleils. C'est à cause de ça que j'ai appelé l'association Les Petits Soleils. Et nous sommes 40 à y travailler. Je ne suis pas la seule, je suis la fondatrice, mais après, nous sommes beaucoup médecins, paramédicaux et même anonymes de la médecine, mais très efficaces sur le terrain.
0: Et d'ailleurs, il faut dire que tous les livres de cuisine que vous écrivez, Noah Baz, oui, dont les droits de ces livres reviennent à l'association et vous y tenez beaucoup.
1: Ah oui, j'y tiens. Oui,
0: alors
1: oui.
0: Justement, vous êtes autrice culinaire, pédiatre d'abord, et autrice culinaire, c'est pas banal comme association. Alors j'aimerais bien vous demander quel lien vous faites entre les deux.
1: Ben, c'est Hippocrate le lien, parce que c'est Hippocrate qui avait dit que ta nourriture soit ta première médecine. Pour moi, je trouvais ça tout à fait logique. Et à chaque fois que je suis invitée dans un salon, dans une table ronde, les gens me posent la même question. Quand j'ai été pour faire les hautes études du goût et de la gastronomie à Reims, les gens étaient
0: donc vous
1: très
0: êtes diplômée en 2009.
1: Je suis diplômée, voilà. Et ma thèse a eu un prix.
0: Thèse sur la transmission du goût aux enfants.
1: Exact. c'est la suite logique. Quand on est pédiatre. Et donc, c'était pour moi très important qu'il y ait un lien entre tout ça. Vous savez comment on dit ordonnance en arabe ? Recetta. Recetta en espagnol, c'est une recette. C'est-à-dire, c'est en fait, mon métier, je le vois comme donner des recettes pour mieux vivre. Or, des recettes pour mieux vivre, nous nous nourrissons de quoi ? De l'air que l'on respire, de l'eau qu'on boit et de ce que nous avons dans l'assiette. Alors, apprendre à un enfant à bien choisir ce qu'il met dans son assiette, souvent les mamans sont passionnées, les papas maintenant de plus en plus, je trouve que là j'ai fait mon métier. Prescrire uniquement des antibiotiques toute la journée et puis des médicaments, j'aime pas trop. J'aime bien la nature. Je suis quelqu'un j'ai été élevée aussi par une mère suisse qui disait tout le temps « c'est la nature qui a raison ». Mon père suivait aussi, hein, parce que à Alep, il suffit de se balader dans les sous el-Attarine, comme on dit, c'est les sous où vous trouvez toutes les herbes, toutes les plantes et tout ça. À Beyrouth, vous trouvez, pas à Beyrouth même, mais vous trouvez à Byblos, dans le sud Liban, quand vous pouvez y aller. Vous avez encore tout ça. L'idée de l'aliment qui soigne a fait partie intégrale de qui je suis. Il a fait partie de mon éducation. J'ai été élevée avec, par exemple, un grand-père qui, quand nous toussions enfants, mettait une figue sèche dans la tisane, une tisane avec plein de plantes. Nous avons une tisane au Liban qui s'appelle le zhourat, qui a 18 composants et qui a un mucilage à l'intérieur. Donc, c'est de la guimauve, en fait. Et le fait d'ajouter une figue, d'abord, ça nous faisait boire la tisane, mais j'ai découvert après, en faisant médecine et en m'intéressant un peu à tout ce qui est nature, que le sucre de la figue était un antitussif naturel. Donc voilà, tout explique que l'assiette peut aider dans beaucoup de choses. Et bien choisir ce qu'on mange, pour moi, c'est très important. C'est ça le lien entre mon métier et la cuisine. Je n'écris pas que de la cuisine. J'ai aussi d'autres livres, comme Il n'y a pas de honte à préférer le bonheur, que Olivia de Lamberterie avait préfacé, qui n'est pas de la cuisine.
2: Et puis même Le Levant, qui est le dernier.
1: Et Le Levant n'est pas de la cuisine.
2: Il a beau être sous-titré Les saveurs de l'aube, il ne parle pas de nourriture, même si on sent quand même, entre chaque ligne, à chaque page, les odeurs, les saveurs et la nourriture, elle est toujours présente.
1: Mais parce que Le Levant, c'est ça aussi. Il est pétri de ça. Quand vous arrivez dans une maison, dans une ruelle, il faut vous balader dans un souk. Le commerçant tient à vous offrir un thé à la pomme. Il faut que vous goûtiez partout où vous alliez. Donc voilà, ça fait partie des coutumes. Et je pense que chaque pays a un petit peu ça. Moi, en Europe, parce que c'est pas... Par exemple, en Europe, les gens fonctionnent souvent par festival de produits, où on fait goûter et tout. Chez nous, le festival, c'est toute l'année.
2: C'est permanent.
1: C'est-à-dire qu'on ne peut pas accueillir quelqu'un juste avec un bonjour. Bon, un sourire, c'est toujours là. Mais il faut toujours présenter quelque chose. Moi, j'ai été élevée dans une maison où quelqu'un qui arrive, il faut le recevoir, l'honorer. Quand nous avions des réceptions, des dîners à la maison et tout, nous avions interdiction de toucher au buffet avant de s'assurer que tout le monde était servi. Et nous étions enfants. Je veux dire, il y avait quelqu'un qui assurait tout, mais j'ai été élevée comme ça. Donc pour moi, c'est une façon de faire cas de l'autre, de dire à l'autre qu'il est le bienvenu, qu'il est aimé, Habibi.
2: C'est le t-shirt que vous portez aujourd'hui, le pull que vous portez aujourd'hui avec
1: Habibi.
2: C'est pour ça que
1: Habibi chez nous, c'est
2: chérie.
1: Voilà. Alors, Habibi, c'est mon amour.
2: C'est mon amour.
1: C'est chéri, mon petit chéri. Voilà. Et quand on dit Habibi à quelqu'un, c'est vraiment quelque chose que l'on ressent. Enfin, moi en tout cas. Voilà.
2: Vous nous parlez, Noa Abbas, des liens que vous faites entre votre métier de toujours, la pédiatrie, et le métier aussi d'écrivaine, en particulier d'autrice culinaire, mais pas seulement. Entre les deux, il y a la cuisine. Il se trouve que vous faites la cuisine. J'ai un peu envie de vous demander, quand faites-vous la cuisine?
1: Alors, c'est très simple. D'abord, j'ai un côté très mathématique quand je cuisine, parce que finalement, la cuisine, c'est de la physique-chimie. Nous sommes bien d'accord. C'est des réactions entre des produits, des aliments. Je suis quelqu'un qui se lève très tôt. J'aime l'aube. C'est pour ça les saveurs de l'aube. J'aime l'aube, j'aime la pointe du jour. Parce que en Orient, le jour se lève très tôt. C'est peut-être ce qui me manque le plus en Europe. Parce que je n'ai pas l'habitude de me réveiller qu'il fasse nuit. Au Liban, même en hiver, la pointe du jour, c'est très beau. C'est vers 5 heures du matin. Et donc, je me lève tôt, je fais ma petite méditation, gym, tout ça, et ensuite je cuisine. Les odeurs déjà me font rentrer dans un monde très apaisant avant d'aller consulter, apaiser les autres à mon tour en leur amenant, en leur donnant des recettes de vie finalement, des recettes de bien-être.
2: Y compris aux petits malades dont vous vous occupez,
1: ah,
2: vous leur préparez des petits plats.
1: Oui. Et il y a quelque chose qui me caractérise beaucoup, et les mamans, d'abord, bon, on m'appelle docteur bonbon, mais ça...
2: Ou maman méditerranéenne.
1: À la maman méditerranéenne, à Necker, ça me suit jusqu'aujourd'hui, parce que je ne pouvais pas voir ces petits gamins qui étaient seuls, qu'on envoyait se faire soigner d'Algérie, de Tunisie, tout seuls. Et ils étaient dans des services, et souvent, ils voyaient arriver ce plateau repas auquel ils ne comprenaient rien. C'était pas leurs habitudes à eux. La langue, ils n'arrivaient pas à s'exprimer que dans leur patois. Moi, je ne comprends pas ce qui se dit au Maghreb. Je peux quelques mots, mais eux, ils comprennent quand je parle. Parce que l'arabe dialectal du Maghreb est très différent de ce que nous parlons en Orient. Et l'arabe libanais, l'arabe syrien, c'est la langue qui se rapproche le plus de l'arabe littéraire. Donc, pour eux, c'est très facile à comprendre. Mais par contre, j'arrivais à retranscrire ce que l'enfant disait et je demandais à la diététicienne à l'hôpital de changer, par exemple, le yaourt, l'eau de rose. Je mettais un peu d'eau de rose, je la ramenais. Mais en même temps, j'élevais mes propres enfants à l'époque, donc c'est normal. Je ne pouvais pas voir ces gamins et surtout subir des examens parfois très douloureux, seuls. Donc je les enveloppais comme si c'était les miens, je les prenais dans mes bras et tout le monde, un équerre, appelez Noah. Alors mon deuxième prénom, j'ai dit oui, Yannick arrive. Donc je disais ça comme ça en rigolant parce que pour ceux qui n'arrivaient pas à dire le ha, Noah, c'est le tout début du jour, c'est la signification de mon nom. Je suis l'aînée dans la famille, donc quelque part, voilà, tout se retrouve.
2: Ça veut dire aussi, Nohabaz, oui. Ça veut dire aussi pour vous que donc la cuisine, c'est évidemment bien plus que des recettes, mais ce n'est pas seulement la cuisine santé, vous défendez la cuisine santé plaisir. Ah, pour vous, c'est le plaisir avant tout. Quand on parle de la transmission du goût aux enfants, qui est donc le sujet de votre thèse pour les hautes études du goût et de la gastronomie, c'est avant tout apprendre le goût du plaisir.
1: Eh bien, évidemment, parce que si vous voulez, je suis connue pour, quand un enfant est malade, dire à ses parents, donnez-lui ce qu'il aime. Un enfant malade, déjà, il est là, il utilise toute son énergie à lutter contre la bactérie ou la maladie qu'il a. Alors si en plus, il faut le forcer à manger, je ne sais pas moi, aller du chou-fleur ou des choses qu'il n'aime pas, ça ne va pas passer. Je demande toujours à l'enfant, qu'est-ce que tu aimes ? Et je dis aux parents, donnez-lui un petit goûter avec ce qu'il aime. Une mousse au chocolat, s'il a envie, je serai sûre qu'il sera nourri. Et mais avec mes propres enfants, je l'ai vu. Quand elle faisait de la fièvre, par exemple, une danette, ça passait. Mais un rôti de veau ne passait pas. Donc pourquoi je vais obliger un enfant il y a beaucoup d'instincts chez l'être humain. Nous sommes des personnes très instinctives. On sait ce qui ne nous fait pas de bien, hein, l'excès de sucre, l'excès de gras, on aime, il y a la notion plaisir. Mon rôle à moi, c'est d'être un trait d'union entre le plaisir et la santé. C'est comme ça que je vois les choses. C'est-à-dire, une maman qui est devant moi, je vais lui apprendre à nourrir son enfant. Mais la noisette de beurre qu'elle va rajouter à la fin, c'est mieux que de l'huile de lin, comme j'entends souvent dire. Je dis, mais il a toute sa vie pour connaître l'huile de lin. Ah, avant un an, c'est pas indispensable. Par contre, le goût du beurre, c'est bon, c'est ses racines. Et puis moi, je pousse le goût. Aujourd'hui, il y a vraiment un débat national pour les cantines, c'est très important. Parce que souvent, c'est le seul repas de la journée pour un enfant. C'est très important, les cantines. C'est le travail que je fais également, comme je suis conseillère de mairie. Je trouve que c'est très important d'apprendre le goût et que le goût, les bonnes choses, justement, soient partagées par tous. Et ce n'est pas une question de moyens. On me dit toujours...
2: Disons qu'une question de moyens.
1: Pas qu'une
2: c'est
1: question.
2: C'est aussi une question de moyens, mais pas qu'une question de moyens.
1: Oui, mais aujourd'hui, nous vivons quand même dans un pays où le beurre est à la portée de tout le monde. Vous avez toute une gamme qui commence à des prix basiques. Le beurre, c'est du bon. Du lait frais, c'est aussi à la portée de tout le monde. On a déjà deux éléments importants. Du bon pain, allez le trouver, ne pas acheter une baguette qui ressemble à une baguette. Voilà, qui a un pensum, c'est aussi important. Leur apprendre à choisir, les emmener sur le marché, regarder, goûter, c'est très important. Voilà.
2: Vous parlez, Nohabaz, de ce qu'aiment les enfants et de l'importance d'aller vers ce qu'aiment les enfants. J'aimerais qu'on aille vers ce que vous, vous aimez, ce que vous, vous cuisinez, ce que vous, vous pratiquez, d'autant que vous avez disposé sur la table, avec votre générosité telle que nous la comprenons là, un certain nombre de choses à porter faites maison.
3: Je suis devenue complètement toquée avec ces glaces. Ils ne disent pas crème glacée parce qu'elle ne contient pas de crème, pas d'œuf non plus d'ailleurs, mais du lait, du mastic et un tout petit peu une pointe de salade qu'on trouve également en Turquie, qu'on trouve également en Iran, dans des glaces et dans des desserts, qui est une farine très très blanche qui est faite à partir de tubercules d'orchidée. Mon coup de cœur total, une glace à la hashta, soit une glace à la crème de lait, fleur d'oranger, mastic... Petite pointe de salepe enrobée de pistaches concassées. C'est pas le paradis, ça je...
4: Non mais c'est incroyable.
2: Les bonnes choses aujourd'hui reçoivent l'autrice culinaire, pédiatre et cuisinière,
0: Noah Baz, vous avez écrit un certain nombre de livres, on le disait tout à l'heure, mais par exemple aux éditions de L'Épure, dans la collection 10 façons de préparer, il y a la grenade, le zaatar, on va y revenir, et le mastic de l'antisque, puisque le mastic de l'antisque, c'est un peu votre obsession, comme il y a dans ces glaces dont on entendait la composition, qui sont effectivement un paradis du goût, qui se trouvent à Paris, les glaces Bachir, qui sont des glaces libanaises, absolument magiques au goût. Et vous les faites maison?
1: Moi, je les fais maison parce que je choisis le lait, je choisis la concentration de mastic, ça c'est très important.
0: C'est quoi le mastic de l'antisque?
1: Le mastic de l'antisque, c'est une sève. C'est la sève qui se présente en cristaux d'un arbre de la famille des pistachiers qui s'appelle le lentisque, le pistachier lentisque. Alors, le plus grand pistachier lentisque du monde se trouve en Corse, en France, et il y en a plein en Provence. Vous vous baladez, vous sentez à l'odeur l'odeur de ce lentisque. La plante est arrivée de Grèce. Et à Avicenne, on parlait il y a déjà 2000 ans, comme je l'avais mis dans la préface de L'Épure, à qui d'ailleurs j'avais
0: médecin,
1: fait découvrir.
0: Médecin, philosophe médiéval persan.
1: Voilà. Et donc, il est bienfaisant. Le lentisque est bienfaisant. Il a été utilisé dans la médecine traditionnelle orientale pendant des années.
0: Même Hippocrate, on parlait de ses gouttes comme des larmes d'Aphrodite.
1: Les larmes d'Aphrodite. Et en fait, aujourd'hui, vous entendez beaucoup parler de reflux, de petits ballonnements, d'un inconfort digestif. Eh bien, croyez-moi, vous prenez un tout petit peu de lentisque, il n'y a plus de reflux. C'est un cicatrisant. C'est ce que j'ai toujours voulu être, healer en anglais. C'est-à-dire, quand j'étais enfant, je voulais mettre un baume sur les malheurs du monde, quelque part. Et le fait d'être médecin, moi, je suis rentrée dans la carrière médicale avec cet idéal, apporter du réconfort. Alors après, j'ai trouvé des choses très bizarres. Le côté marketing, tout ça, je suis pas du tout là-dedans. Et je préfère vraiment les méthodes naturelles et le soin naturel. D'où les propriétés du lentisque. Alors pourquoi je fais la glace à la maison? Parce que, je choisis le lait que je veux. Je peux le faire avec du lait de vache ou du lait de brebis. Et la première recette, la plus délicieuse, est au lait de brebis. Et Bachir a ça de fabuleux, c'est qu'il fait toutes les gammes de lait. C'est-à-dire, on peut choisir chez lui, c'est l'unique à faire ça.
0: Il faut venir à Paris, pour ceux qui n'habitent pas à Paris. Il faut venir à Paris pour les goûter.
1: Oui, il faut venir à Paris, mais je pense qu'elle va bientôt.
0: Ailleurs, qu'à Paris.
1: Elle est vraiment fabuleuse. Maintenant, la glace, il faut savoir qu'il n'y a pas que le lentisque, il y a le sahlab, la poudre de sahlab. C'est ce liant qui est aussi très bienfaisant. Et qu'en hiver, la tradition de ce breuvage était au moment du retour de pêche. Les pêcheurs avaient été toute la nuit pêcher dans la baie qui entoure la Méditerranée, donc depuis Latakier, Tripoli, voilà. Et au retour de la pêche, les pêcheurs, pour reprendre des forces, pour lutter contre le vent et tout ça, ils prenaient ce lait chaud parfumé de cannelle et le sahlab faisait en sorte de tapisser toute la muqueuse rhinopharyngée. Ils évitaient les rhumes et toutes les petites maladies de l'hiver. Et je continue à le prescrire tous les jours. J'en fais tout le temps à la maison, tout l'hiver.
0: Et bien justement, à la maison, vous faites d'autres choses d'ailleurs.
1: Oui.
0: À la maison, vous faites des choses que vous nous avez apportées et que vous avez devant vous en particulier. Alors, je les appelle les biscuits au sésame pour que les auditeurs et les auditrices aient la représentation d'un biscuit au sésame. Vous les appelez autrement, vous?
1: Je les appelle les roues d'or de l'Orient. Parce qu'il y a dans ce petit biscuit, d'un côté le sésame, il est incrusté de pistaches, il y a du beurre clarifié, de la semoule, et il y a surtout un savoir-faire qui remonte à plus de 2000 ans. C'est-à-dire, ce biscuit est né au temps des Omeyyades, même plus que 2000 ans. Et donc, aujourd'hui, dans le vieux Damas, c'est un spectacle fascinant, parce que vous voyez, il y a toute une chaîne d'artisans qui sont là, à tremper le biscuit dans le sésame. Il y en a un qui fait la pâte, l'autre qui le trempe dans le sésame, le troisième qui va l'imprégner de pistache, et le quatrième qui va l'arroser d'un délicat sirop très peu sucré, mais avec parfumé de rose. C'est tout un art. Moi, j'appelle ça l'art du bon. J'en parle dans le livre Le Levant. Et c'est la collection L'âme des peuples, surtout. Pourquoi cette collection, je la trouve fascinante? Parce que Il s'agit de l'âme des peuples. Et l'âme des peuples, pour moi, n'est pas uniquement dans la guerre, malheureusement, et dans les combats. Elle est également dans le quotidien, dans ce qu'on mange, dans ce qu'on vit, dans ce qu'on écoute, dans ce qu'on parle, dans ce qu'on transmet. Et dans ce livre, j'ai voulu transmettre un paysage apaisé, un petit peu un lien immuable. Parce que malgré toutes les guerres, moi j'ai connu que la guerre. Je suis née, à 6 ans, on a dû quitter Alep parce qu'il y avait le régime, mon père était contre. Ministre des Travaux publics, il avait refusé de coopérer avec le régime, il avait reçu des menaces de mort. Mais notre maison aujourd'hui va devenir un centre culturel comme il l'a toujours rêvé. Donc j'en suis ravie. Et après, à Beyrouth, j'arrive, la guerre civile, tac, Paris, Genève, voilà. Alors, cette chance-là, je voudrais la partager avec beaucoup d'autres, parce que beaucoup n'ont pas pu avoir la chance de quitter et de vivre ailleurs. Mais par contre, l'Orient, je ne peux pas l'oublier. C'est moi, il fait partie de moi. Je suis levantine, c'est comme ça qu'on me qualifie, à côté de la maman méditerranéenne. Je suis levantine méditerranéenne.
2: On revient, Nora Baz, à votre quotidien culinaire.
1: Oui.
2: Le quotidien Alors, fait donc de biscuits de sésame et fait des loups koum de la Syrie de votre enfance. C'est fait aussi des confitures de roses, du miel, des amandes, des pistaches, de la fleur d'oranger et du zaatar. J'aimerais bien que vous nous parliez du zaatar, qui est en fait un mélange d'épices.
1: Le zaatar est un condiment qui est un mélange d'origanum syriacum, qui est la variété d'origan qui pousse chez nous, syriacum, du sumac, qui est un antioxydant fabuleux qu'on trouve partout dans le sud de la France aujourd'hui et qui est reconnu pour avoir le plus haut indice AROC, c'est-à-dire antioxydant et très bienfaisant. Il a un petit goût citronné, une pointe de goût comme ça citronné, et puis il a du sésame. Et moi, j'ai été élevée par un papa qui, tous les matins, me disait « mange du zaatar, ça ouvre l'esprit ». Je crois que tous les levantins connaissent ça. Et j'ai fait médecine un peu pour comprendre comment ça ouvrait l'esprit et pourquoi ça ouvrait l'esprit. Et j'ai compris que ce mélange, d'abord le sésame, est une mine de bienfaits avec le fer, le groupe de vitamine B, le magnésium, le phosphore, tout ça qui vraiment a une influence. Le jour de mon bac, les bombes tombaient, j'étais à plat ventre dans le collège où je devais passer mon bac. Il était là à me talonner. Tu manges du zaatar. Ouais, bah, j'ai mangé du zaatar. Alors après, la suite, voilà.
2: Le zaatar, on le trouve dans les commerces en France. Hein.
1: Ah oui, mais il faut choisir du très bon. Vous savez, on trouve tout et n'importe quoi.
2: Comment on choisit le très bon ?
1: Alors, d'abord, il y a déjà des indices sur les paquets. Ce sont des produits qui ont reçu des prix. Pourquoi ? Parce qu'ils sont purs. Vous savez, il y a plusieurs façons de faire le zaatar. Il y en a un qui, dans les industriels, pour le faire un peu à la va-vite, ils mettent toute la plante avec les tiges. Ce n'est plus du zaatar, c'est-à-dire que ça devient un peu poussiéreux à la fin. Il vaut mieux prendre un zaatar qui a pris le temps d'être séché à l'air libre, d'être bien tamisé et d'être bien mélangé dans les proportions exactes. Alors, on le propose avec du sel ou sans sel. Moi, mes marques de référence, c'est The Good Time, que j'aime beaucoup.
2: On ne donne pas de marque sur le service public, mais on dit d'accord, qu'il faut choisir les
1: c'est
2: indices.
1: Le zaatar. Non, mais moi, je le fais maison.
2: Oui, mais bon, oui. Tout le monde ne peut pas acheter votre zaatar.
1: Non, mais je dis, vous pouvez le faire maison. D'ailleurs, je donne la recette dans le petit livre du zaatar que
2: Absolument.
1: J'ai repris pour les
2: voilà,
1: petits soleils.
2: On peut aussi le faire
1: C'est-à-dire,
2: à la maison.
1: C'est-à-dire, j'ai refait toute une série de livres qui ont eu le prix de la paix, d'ailleurs, avec Cointreau. Mais ça s'appelle « Les saveurs du Levant ». Pour accompagner ce livre-là, j'ai fait ce que j'appelle nos béquilles de résilience. C'est-à-dire le kaek, c'est les petites galettes. Chez nous, c'est le kaek, le zaatar. La mélasse de grenade, voilà. C'est parmi mes goûts, le labneh et le kébé. Le kébé qui est toute mon enfance.
2: Et pour nous réconforter, pour nous rendre le sourire, vous nous offrez sur la page internet des bonnes choses sur franceculture.fr la recette de la mamounier simple et réconfortante et qu'on peut servir dès le petit déjeuner ou au brunch à cette heure-ci le dimanche midi. Vous restez avec nous pour écouter la chronique de Maurice Sacco qui nous
1: joie.
2: A rejoint.
1: Oui.
2: h 25, c'est l'heure dans les bonnes choses du dialogue des cuisines avec Maurice Sacco. Bonjour Maurice.
4: Bonjour Caroline.
2: Aujourd'hui, on a parlé beaucoup du lait, justement, de différents laits. Vous nous parlez-vous du lait fermenté ?
4: Ouais, j'avais envie de vous parler du lait fermenté. Tout d'abord parce que c'est un ingrédient qui est présent dans le monde entier, et ça sous différentes formes. Les laits fermentés sont aussi reconnus au même titre que les yaourts pour leurs propriétés probiotiques. On situe difficilement son apparition, mais elle est estimée au néolithique, en Asie. À cette époque, le lait, il était transporté dans des peaux et estomacs de bêtes. Et sous l'effet de la chaleur et des enzymes aussi, le lait se mettait à fermenter. Aujourd'hui, on trouve à travers le monde de nombreuses recettes à base de lait fermenté. On peut citer tout d'abord dans le Levant, une superstar, le Lebnais, recette, forcément, une recette qui utilise des laits fermentés égouttés et servis avec de l'huile d'olive. Il y a aussi l'Ariane, originaire de Turquie, qu'on déguste comme une boisson, ou le skyr scandinave qui se consomme comme un yaourt. Le kéfir aussi, qui nous vient du Caucase, se réalise simplement avec des grains de kéfir de lait pour lancer la fermentation. D'ailleurs, je conseille, on peut le faire à la maison, ça marche très très bien et c'est super facile à faire. En France, plus précisément en Bretagne, on a le lait ribot, que personnellement j'adore, qui fait office de parfait accompagnement pour les crêpes et les galettes. Au Maghreb, il y a deux variantes, le lben et le raïb, mais moi j'aimerais m'arrêter sur le raïb. C'est une préparation qui active un vrai souvenir chez moi. Et je me souviens de ma mère qui prépare l'un des seuls desserts qu'on a au Mali et Sénégal, qui est le tiakri, pour son nom sénégalais, et le dégué, au Mali. Et c'est un dessert donc, qui est à base de lait fermenté. Donc on a le raïb, le sucre et du mil. On peut le parfumer à la vanille si on le souhaite. Mais ma mère, elle met toujours un trait de citron pour le rafraîchir. Ça permet d'avoir quelque chose de beaucoup plus léger. Il y a un véritable coup de main dans cette recette. Car on commence par agglomérer la farine de mil en y ajoutant de l'eau par petite quantité, tout en brassant à la main avec les doigts ouverts. Et ce mouvement, il donne un petit bruit. Ça fait tchac-tchac, tchac-tchac. Très important ce bruit. Pour moi, c'est un vrai souvenir sonore, gustatif et visuel. C'est une vraie Madeleine de Proust pour moi. Et pourquoi j'avais envie de vous partager cette recette, donc la recette du dégué ou du tiakri.
3: Tout on y va.
4: Allez, c'est parti. Tout d'abord, disposez votre farine de mil dans un grand bol, puis ajoutez à petit filet de l'eau chaude tout en brassant à la main. Surtout, il ne faut pas oublier le bruit.
3: Tchac-tchac,
4: tchac-tchac. Au fur et à mesure, la farine formera des petites boules. Il faudra ensuite les cuire à la vapeur dans une couscoussière ou autre pendant une dizaine de minutes. Et votre base sera prête. Je précise qu'on peut directement acheter la base de tiakri déjà prête, et dans ce cas, il suffit d'ajouter de l'eau chaude et laisser gonfler comme de la semoule. En parallèle, préparez votre lait. Donc on mélange le raïb avec de la crème fraîche ou du yaourt, ajoutez du sucre, un peu de lait concentré, et mélangez. Vous pouvez aussi le parfumer selon votre goût, avec de la cannelle, de la vanille ou même de la fleur d'oranger. Ouais. Ensuite, mélangez votre base de lait et de mil, puis le laissez poser. On peut y ajouter des fruits secs, des amandes ou autres pour une version plus moderne. Et voilà. Votre tiakri est prêt. C'est super simple, délicieux. On peut le consommer en dessert, mais aussi au petit déjeuner ou au goûter. Je vous laisse choisir.
0: Merci Maurice Sacco. Et nous aurons donc deux recettes aujourd'hui sur le site des Bonnes Choses.
1: Alors, c'est très marrant parce que le raïb en arabe, c'est celui qui fermente.
4: Oui.
1: Raïb. C'est quand on dit ça. Et nous, moi, j'ai un petit truc. Quand je fais le yaourt maison, je le fais chauffer et on met le petit doigt, on compte jusqu'à 10. Et à 10, c'est bon.
0: Et à 10, pour nous aussi, c'est bon, Noah Baz, parce qu'il va falloir donner la parole au journal de France Culture. Mais encore un dernier mot pour vous remercier déjà d'être venu citer votre dernier ouvrage, Le Levant, les saveurs de l'aube, dans la collection L'âme des peuples des éditions Nevicata. Et toutes les informations, bien sûr, seront sur notre site franceculture.fr. D'ailleurs, toutes les Bonnes Choses de la chaîne sont à télécharger, à réécouter. Rendez-vous pour cela sur l'application de Radio France. Cette émission a été pensée et préparée avec l'aide de Léa Varin, réalisée par Jean-Christophe Francis. Aujourd'hui à la mise en onde, c'était Jean-Guilain Meige. Nous vous souhaitons une excellente journée à l'écoute de France Culture.
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12: 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Dans 15 minutes, au programme du magazine du week-end, le Sénégal est-il vraiment en mesure d'inventer un nouveau modèle ? Mais avant ça, il est presque midi et demi, c'est l'heure de votre journal. Un journal présenté par Julie Paco. Bonjour Julie.
11: Bonjour Oumi, bonjour à tous. 222 000 personnes évacuées, 42 000 hectares partis en fumée. L'incendie en Gironde continue de progresser. La situation demeure très défavorable, déplore le ministre de l'Intérieur Laurent Nunez. Les flammes menacent Bordeaux. Le trafic ferroviaire est interrompu dans le sud-ouest. Et pour les sinistrés retranchés dans les centres d'accueil, l'inquiétude grandit. Nous irons à Berlin sous le choc au lendemain d'une attaque à la voiture Bélier lors de la Gay Pride qui a fait un mort et plusieurs blessés graves. Le suspect est activement recherché par la police. 10 ans enfin après l'attentat de Saint-Étienne-du-Rouvray, les représentants des différents cultes poursuivent l'engagement du père Jacques Hamel assassiné par 2 djihadistes en pleine messe. Un engagement pour la fraternité et en faveur du dialogue interreligieux.

0: Le maire de Bordeaux, ce sont désormais 2800 personnes qui sont actuellement présentes dans cette halle puisqu'il y a des allées et venues. Sur les lits de camp, on trouve des personnes âgées évacuées des EHPAD de la région, des familles aussi. Christelle a évacué avec sa fille et son mari de Saint-Jean-d'Illac il y a 2 jours et elle a donc vu arriver les nouveaux sinistrés qui sont passés cette nuit, qui étaient entre 2 et 3000.
1: Ça ne cesse d'arriver. Hier soir, énormément d'arrivées avec Saint-Médard, Mérignac. Là, ils ont pu être mis dans d'autres hangars. Et cette nuit, encore des arrivées, et beaucoup d'arrivées médicalisées encore.
0: Le plus inquiétant pour les personnes qui sont sur place, c'est surtout de ne pas avoir d'informations, de ne pas savoir si votre maison est menacée, si elle a brûlé. Emmanuel, lui aussi, a évacué de Saint-Jean-d'Illac il y a 2 jours.
2: Le fait de manquer d'informations nous empêche de nous projeter, en fait, tout simplement. Là, on vit, je vais pas dire au jour le jour, mais pratiquement heure par heure à attendre des nouvelles et on espère juste une chose, c'est rentrer à la maison le plus vite possible.
0: Autre demande des sinistrés qu'on nous a fait parvenir, et ça peut sembler anecdotique, mais c'est important pour eux, des divertissements, des jeux de cartes, des livres, avoir de quoi s'occuper et passer le temps qui, ici, commence à se faire long.
3: Pour autant, Nicolas, l'évacuation de Bordeaux n'est pas encore à l'ordre du jour.
0: Non, on surveille la situation du feu qui s'est rapproché du sud de l'agglomération, mais pas d'évacuation à Bordeaux, ce n'est pas à l'ordre du jour, martelé tout à l'heure Thomas Cazenave qui a fait un petit point presse improvisé. Il rappelle aussi que les personnes qui le peuvent peuvent rejoindre les logements mis à disposition par des particuliers. 2400 couchages sont disponibles dans l'agglomération bordelaise pour les personnes valides sans problème de santé. Le maire de Bordeaux a également demandé au ministre de l'économie la création d'une cellule de crise économique. L'impact économique de l'incendie n'est pas encore chiffré, mais on redoute évidemment des conséquences à long terme au vu de la durée exceptionnelle du brasier.
3: Nicolas Joly en direct du parc des expositions de Bordeaux pour France Culture et en Gironde. Ce sont au total 2500 sapeurs-pompiers qui sont mobilisés, dont un groupe suisse, ainsi que 1500 militaires appuyés par 18 moyens aériens, d'après le ministre de l'Intérieur, Laurent Nunez. Mais malgré ces moyens, 42 000 hectares ont été ravagés depuis mercredi. Dernier bilan délivré par la préfecture de Gironde, qui parle d'un orage de feu, un phénomène appelé pyrocumulonimbus, un feu capable de générer ses propres vents. Et la nuit dernière, l'incendie s'est propagé rapidement, notamment vers le sud, avec des rafales de vent à 40 km par heure, favorisant de nombreux sauts de feu, détaille le colonel Jérôme Boulanger, porte-parole de la sécurité civile.
4: Oui, on est sur une situation défavorable au regard des conditions météo, finalement, avec un vent qui est toujours très actif et qui, effectivement, propage le feu rapidement. C'est un feu exceptionnel, effectivement, que nous connaissons en Gironde, même si, depuis quelques années, nous sommes habitués à des feux particuliers, complexes, énormes. Des bâtiments ont également été impactés. Nous dénombrons à l'heure actuelle 227 bâtiments impactés. Effectivement, de nombreuses évacuations, mais finalement, le bilan humain, même si on se met à la place de ces déplacés, mais le bilan victimaire reste vierge au niveau de la population. Ce sont des sapeurs-pompiers qui ont été blessés sur ces dernières heures, mais le bilan victimaire population reste vierge pour l'instant.
3: Le colonel Jérôme Boulanger, invité de nos confrères de France Info. Les flammes sont donc désormais à 15 km de la métropole bordelaise, au niveau de Martignas sur Jalles. Et conséquence, ce matin, eh bien, le trafic des trains a été interrompu au sud de Bordeaux jusqu'à nouvel ordre. Certains TGV reliant Hendaye à Paris sont supprimés jusqu'à 15 heures au moins. L'autoroute A63 entre Bordeaux et l'Espagne est fermée sur 60 km. Dans les Landes, l'incendie de Biscarrosse est mieux contenu, mais toujours pas fixé. Les conditions météorologiques se sont améliorées avec un taux d'humidité élevé et des températures plus clémentes. La journée est donc stratégique pour les pompiers qui espèrent endiguer la progression des flammes. L'incendie qui s'est déclaré jeudi a parcouru 3600 hectares et détruit une centaine de maisons. Dans le massif du Gros Bessillon dans le Var, là non plus, le feu n'est pas fixé. Plus d'un millier de sapeurs-pompiers font toujours face face à un feu qui a parcouru 4500 hectares alors que le retour du Mistral ce dimanche fait craindre la réactivation du feu. Tandis qu'en Espagne, à l'incendie autour de Madrid, s'ajoute désormais un autre feu incontrôlable près de Valence. 15 000 personnes ont été évacuées. Les autorités espagnoles ont également ordonné l'évacuation de 8 nouvelles communes près de Tolède, à l'ouest de la région de Madrid, où 60 000 personnes ont dû fuir.

0: L'effroi à Berlin, alors qu'une fourgonnette a foncé sur la foule hier soir lors de la marche des fiertés. Une femme a été tuée, 16 autres blessés. 3 d'entre eux sont entre la vie et la mort. L'attaque s'est produite vers 22h dans le parc Tiergarten, au cœur de la capitale allemande. Et l'auteur présumé de cette attaque est activement recherché. Un homme de 21 ans lié au milieu islamiste, d'après la police, qui vient donc de lancer un avis de recherche. Les précisions à Berlin de David Philippot.
1: Oui, un avis de recherche transmis à la police aux frontières de crainte que le suspect puisse prendre la fuite à l'étranger. Il s'agit d'un homme élancé d'1m90, brun et barbu. Abdul Balout, c'est son nom, est connu de la police pour son appartenance à la mouvance islamique. Plusieurs médias évoquent un ralliement à l'État islamique de cet individu d'origine libanaise âgé de 21 ans. Il aurait été libéré d'un centre de détention pour mineurs au mois de mai dernier. Au volant d'une fourgonnette blanche, le suspect aurait donc foncé hier soir dans la foule colorée et festive, tuant une participante et blessant grièvement 8 autres. Quelques minutes après le choc, Sacha est passé sur les lieux en compagnie de son ami.
2: À une dizaine de mètres de là, on a croisé le chemin de deux hommes qui étaient à terre. Elles étaient déjà en position de PLS avec des personnes qui prenaient soin d'elles. On s'est vraiment demandé ce qui se passait.
1: La scène d'horreur s'est donc passée au Tiergarten, le grand parc près de la porte de Brandebourg, dans lequel les policiers ont procédé ce matin à une battue. Ils ont également perquisitionné l'appartement du suspect et ceux de sa famille. La police, à la recherche d'indices, au lendemain de ce drame, que le chancelier Merz a qualifié d'attaque contre notre société.
0: David Philippot. Il y a 10 ans, jour pour jour, la France connaissait un nouvel attentat, l'assassinat du père Jacques Hamel à l'église de Saint-Étienne-du-Rouvray, près de Rouen, par 2 djihadistes. Une marche silencieuse et une cérémonie ont lieu ce matin en présence de plusieurs élus ainsi que des représentants des autres cultes. Car cet attentat a renforcé le dialogue interreligieux sur la commune. Écoutez Mohamed Karabila. En 2016, il était le président du comité régional du culte musulman et le responsable de la mosquée de Saint-Étienne-du-Rouvray. Il se souvient du jour du drame avec Anne Fauquemberg.
3: En fait, ce jour-là, j'étais à l'hôpital du CHU de Rouen. Ma fille était hospitalisée. Donc, j'ai appris la nouvelle par téléphone. J'ai ressenti vraiment une sidération. Je me rappelle, je me suis assis pendant quelques minutes pour reprendre mes repères, quoi.
4: Dans les jours qui ont suivi, la communauté a été stigmatisée. Vous l'avez dit, hein, dans plusieurs interviews, ça n'a pas été facile. Vous faisiez partie et vous faites toujours partie du comité interconfessionnel à Saint-Étienne-du-Rouvray. Et finalement, le soutien est venu de ce comité interconfessionnel, de vos collègues juifs, chrétiens, qui vous ont beaucoup soutenu à l'époque. De quelle façon ?
3: Le premier jour, la majorité de la presse, elle est venue pas là où l'attentat a eu, mais ils sont venus surtout là où il y avait la mosquée. Donc, dès le premier temps, j'ai eu le soutien, en fait, du prêtre qui était le prêtre de la paroisse, qui était Pierre Balache. Je l'avais même invité pour venir faire un discours le vendredi à la mosquée, parler aux gens. Donc, dès les premières heures, il était à côté de moi pour répondre à la presse, pour montrer sa solidarité. Et il me disait, Mohamed, je me rappelle ces mots, vous êtes pour rien. Le terrorisme était à son apogée, quoi.
4: Racontez-moi un peu l'histoire de ce comité interconfessionnel qui s'est institutionnalisé quelques temps après le drame. En quoi, finalement, cette organisation s'est structurée? Qu'est-ce qu'elle a apporté? Comment elle a réussi à diffuser, finalement, ce discours d'ouverture au sein de la ville entre les communautés?
3: Oui, en fait, ce comité interconfessionnel existait déjà. Mais c'est vrai que moi, c'est mon ressenti personnel, c'est après l'attentat. Dans ce comité, à partir de ce moment-là, on ose davantage poser des questions sans craindre d'offenser. On se faisait plus confiance. Il n'y avait pas de tabou. Par exemple, le fait que certaines personnes, certains terroristes font des attentats en disant qu'ils sont musulmans, ces sujets-là, avant, on les abordait pas.
4: Dans ce travail de deuil collectif avec ce comité interconfessionnel, il y a eu une date importante pour vous, c'était en 2019. Vous avez tous ensemble organisé un forum interreligieux à Rouen. Pourquoi ça a été une date importante et un moment fort pour vous dans votre reconstruction ?
3: C'est l'apogée. On avait commencé à se réunir, à faire des conférences, mais on voulait passer à une étape supérieure, de montrer à l'extérieur que les religions se parlent, discutent, ils agissent ensemble. Il s'est surtout montré que la motivation des terroristes, c'est de nous diviser et de nous séparer par la gravité de leur acte. Ce genre de manifestation, ça montre que c'est vraiment ces gens-là, ils n'ont pas gagné, ils ne peuvent pas nous imposer le mode de vie qu'eux, ils veulent, et ils veulent nous priver de notre liberté et notre fraternité, quoi.
4: Certains sociologues parlent de canonisation républicaine pour parler du père Hamel, qui est devenu un symbole d'une fraternité apaisée, notamment au sein de cette ville de Saint-Étienne-du-Rouvray, qui réunit de nombreuses communautés. C'est une analyse que vous partagez.
3: Oui, je suis tout à fait d'accord, en fait, parce que quand on regarde le parcours de cet homme-là, en fait, il a donné sa vie pour la collectivité. Il a toujours été au service des autres. Donc, ça peut être un symbole qui réunisse les religions et la République, pourquoi pas.
0: Le témoignage de Mohamed Karabila, aujourd'hui responsable de l'association Les Bâtisseurs de Liens, il répondait à Anne Fauquemberg. Les plages du débarquement de Normandie, désormais inscrites au patrimoine mondial de l'UNESCO, ces 80 km de côte de la Manche et du Calvados, où les Alliés ont débarqué le 6 juin 1944 pour libérer l'Europe du nazisme, bénéficient donc de ce précieux label qui engage les pouvoirs publics à œuvrer pour leur préservation. Un label également délivré cette année aux forteresses royales du Languedoc, 8 châteaux cathares de l'Aude et de l'Ariège, perchés sur des pitons rocheux. On termine par le Tour de France avec la dernière étape à Paris aujourd'hui. Depuis le 4 juillet, les coureurs ont traversé des centaines de communes. Or, selon une étude italo-suisse, leurs habitants pourraient se détourner du Rassemblement national ou de Reconquête aux prochaines élections. Ces quatre auteurs ont étudié les différents scrutins depuis les années 70 et ils constatent que dans les communes traversées par la course, l'extrême droite perd des voix dans les 5 années qui suivent. Johan Dos Santos Fernandez.
5: Sans la grande boucle, les chercheurs estiment que l'extrême droite aurait pu faire 1,3 point de plus à la dernière présidentielle. Germain Gauthier est professeur d'économie à l'université Bocconi de Milan. Également co-auteur de l'étude, il explique que cette corrélation était particulièrement forte il y a 4 ans.
6: Ce qu'on trouve, c'est que l'effet se concentre vraiment sur les élections de 2022. C'est là vraiment qu'on va trouver qu'il y a une baisse des votes pour le Rassemblement national et aussi pour Reconquête.
5: Le phénomène ne concerne que les élections nationales. Les chercheurs estiment que trop d'autres facteurs sont en jeu lors des scrutins locaux. D'autant plus qu'ils ont exclu les villes-étapes candidates volontaires pour accueillir le tour. Le portrait qu'ils dressent donc, c'est celui des plus petites communes où la course ne fait que passer.
6: C'est principalement des villes plutôt rurales, avec des niveaux d'éducation aussi plus bas, et qui avaient une tendance à voter pour l'extrême droite avant 2002 déjà.
5: Pour le spécialiste de l'économie politique, c'est le sentiment d'abandon qui joue principalement dans ses résultats. Selon lui, c'est un angle mort des travaux sur l'électorat du parti à la flamme.
6: Il y a beaucoup d'études qui ont réfléchi au vote pour l'extrême droite comme un vote de mécontentement principalement économique. Et nous, en fait, ce qu'on essaie de dire dans ce papier, c'est qu'il y a aussi potentiellement des mécanismes qui sont plus liés à la fierté locale, à l'impression d'être vu, d'être reconnu. Certaines villes se sentent pas forcément représentées. On a l'impression qu'ils sont déconsidérés par une partie de la France. Un avantage du Tour de France, c'est peut-être justement d'avoir une forme de reconnaissance symbolique.
5: Les électeurs interrogés mettent également en avant la hausse du tourisme dans leur ville, mais Germain Gauthier conclut qu'en pratique, l'impact économique du Tour de France n'est ni très large, ni très détectable.
0: Un mot de météo avec le retour du soleil cet après-midi sur le golfe du Lyon et la Provence, mais les précipitations progressent du nord de la Nouvelle-Aquitaine à la région Grand Est. Les températures affichent 23 à 29 degrés en moyenne. C'est la fin de ce journal préparé avec Nina Malray et Alex Dang à la technique.
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0: Midi 46, vous êtes bien sur France Culture, place au magazine du week-end avec vous, Midi Allo.
10: Merci Julie et à tout à l'heure pour le journal de 18h.
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10: Bonjour et bienvenue dans le magazine du week-end. Nous sommes ensemble et en direct jusqu'à 13h30 pour cette émission préparée par Mathilde Varin, réalisée par Vivian Lecuivre et à la technique Alexandre Dang. C'est l'histoire d'un peuple fatigué, séduit par une promesse de rupture. En mars 2024, le Sénégal tourne une page de son histoire. Ousmane Sonko, leader charismatique du PASTEF, parti de gauche anti-système, est empêché de se présenter et propulse alors son bras droit, Bassirou Diomaye Faye, à la présidence, élu dès le premier tour avec 54% des suffrages.
11: Je suis conscient que les résultats sortis des urnes exprime un profond désir de changement systémique. À travers mon élection, le peuple sénégalais s'est engagé dans la voie de la construction d'un Sénégal juste, d'un Sénégal prospère, dans une Afrique en progrès. Et dans cette œuvre de construction d'un Sénégal nouveau, je travaillerai inlassablement à la préservation de la paix et à la cohésion nationale.
10: Mais 2 ans plus tard, le duo gagnant de l'alternance se livre un bras de fer au sommet de l'État. Le pays traverse une grave crise économique et institutionnelle. L'ancien président Macky Sall, accusé par ses successeurs d'avoir dissimulé une dette cachée de plusieurs milliards de dollars, est de retour au pays, soutenu officiellement par le chef de l'État depuis le 20 juillet dans sa candidature au poste de secrétaire général de l'ONU. Alors le Sénégal est-il en mesure d'inventer un nouveau modèle? La rupture promise est-elle vraiment possible? Pour en parler avec nous en studio, Koumba Kane, journaliste au service Afrique du Monde. Bonjour.
12: Bonjour, Oumi.
10: Et à distance, en direct de Dakar, Ousmane Diaye, journaliste, éditorialiste et essayiste, auteur de L'Afrique contre la démocratie, mythe, déni et péril, paru aux éditions Rive Neuve en juillet 2025. Bonjour.
13: Bonjour.
10: Merci à vous deux d'avoir accepté notre invitation. Ousmane Diaye, je commence avec vous. Vous êtes actuellement à Dakar. Quelle est la situation sur place? Comment est-ce que la crise se fait sentir?
13: Je donne des exemples très concrets. Moi, j'habite la banlieue dakaroise. Et par exemple, on n'a pas d'eau depuis 3 jours. Voilà. Coupure d'électricité. C'est quelque chose d'assez emblématique. Parce qu'il faut toujours se rappeler que en 2010, la crise de l'énergie, de l'électricité, de l'eau avait amené la naissance d'un mouvement citoyen qui s'appelait le mouvement Yanamar. Et c'est de cette forme de révolution politique qu'est arrivé Macky Sall au pouvoir. Et puis là, on a l'impression qu'un nouveau cycle se rouvre. Et pendant ce temps, le duo au sommet de l'État mène une bataille purement politique parce que hier, à Dakar, il y avait 2 actualités. Le président Bassirou Diomaye Faye a lancé son parti.
10: Oui, oui, on va y venir.
13: Et puis Ousmane Sonko était en campagne à l'intérieur du pays.
10: On va dérouler tout ça. Donc oui, un sentiment que les Sénégalais sont oubliés. Koumba Kane, vous étiez aussi au Sénégal il y a un mois. Est-ce que vous confirmez cette situation?
12: Effectivement, il y a une forme de désillusion parce qu'il ne faut pas oublier que lorsque Bassirou Diomaye Faye et Ousmane Sonko arrivent au pouvoir, Bassirou Diomaye Faye est élu avec 54% des voix au premier tour, ce qui était un exploit électoral. Et donc les attentes étaient tellement importante, tellement immense, que la chute est assez brutale. Et il y a effectivement cette grande lassitude, cette grande fatigue qui se voit aussi même physiquement. Par exemple, à Dakar, il y a tous ces chantiers immobiliers qui sont à l'arrêt.
10: Donc quand vous parlez d'une fatigue physique et globale, on parle de vie chère. Là, on l'a vu, Ousmane Diaye, il n'y a pas d'eau depuis 3 jours. Vous l'avez constaté, ça aussi?
12: Alors, quand j'y étais, il n'y avait pas de coupure d'eau. En revanche, il y avait, il y avait déjà cette impression que les promesses n'ont pas été tenues et que économiquement, socialement, la vie quotidienne est très, très, très difficile.
10: Alors, Koumba Kane, vous suivez l'actualité du Sénégal pour le journal Le Monde, dans lequel vous racontez justement cette grande désillusion des habitants, comme celle d'ouvriers de chantier au chômage technique. Que vous ont-ils dit? Et pourquoi ces chantiers de rénovation du littoral dakarois sont à l'arrêt?
12: Alors, il faut savoir que pendant très longtemps, le littoral dakarois, qui est un littoral très prisé, a fait l'objet d'une spéculation foncière totalement anarchique. Et donc, quand Ousmane Sonko et Bassirou Diomaye Faye sont arrivés au pouvoir, l'une des premières décisions symboliques qui a été prise, ça a été de mettre à l'arrêt tous ces chantiers pour mener des audits et vérifier si les titres fonciers correspondent bien, si ça n'a pas été pris sur le domaine public, etc. Sachant que c'est une capitale, c'est un pays de bâtisseurs où la pierre est très importante, on construit énormément. C'est un secteur qui emploie beaucoup de personnes. Ça a été vraiment un premier coup de semonce parce que du jour au lendemain, des chantiers ont été arrêtés et des ouvriers se sont retrouvés sans rien. Et donc là, il y a un mois, je suis allée à Kermassar, qui est une commune qui se retrouve à peu près à 20-25 km de Dakar. Il y a une espèce de rond-point là où tous les matins, les jeunes ouvriers, dès l'aube, ils se rendent sur place pour essayer de trouver un boulot pour la journée. Et en fait, beaucoup me disaient que depuis des semaines, voire des mois, parfois, ils faisaient chou blanc. Ou alors, quand ils trouvaient des chantiers, c'était vraiment au rabais. Et ce qui était marquant, c'est que la plupart de ces jeunes sans diplôme étaient des électeurs du PASTEF.
14: Et oui, le PASTEF, des fervents soutiens.
12: De fervents soutiens. Certains continuaient quand même, parce que je pense que pour beaucoup, c'est difficile de reconnaître qu'il y a eu, en tout cas pour le moment, un échec. Mais beaucoup
14: se sentent floués.
12: Alors, ils se sentent un peu trahis, mais alors les gens que j'ai vus, moi, se sentaient plutôt trahis par Bassirou Diomaye Faye. C'est-à-dire que j'ai eu le sentiment que l'attachement à Ousmane Sonko, à la figure d'Ousmane Sonko, restait encore forte. Et même certains lui trouvaient encore des excuses en disant, bah oui, il a eu un président qui ne lui a pas laissé...
14: Eh bien justement, on va essayer de comprendre pourquoi, on va expliquer pourquoi. Le PASTEF, pour Patriote Africain du Sénégal, pour le travail, l'éthique et la fraternité... En français, mais en Wolof, PASTEF signifie la hargne, qui renvoie au concept du courage de se battre, du courage de travailler, avec hargne, avec PASTEF. Et cela illustre bien l'histoire de ce parti, créé en 2014 par trois inspecteurs des impôts, dont l'actuel président Koumba Kane. Racontez-nous comment l'aventure hargneuse donc, du PASTEF a commencé.
12: Alors, Bassirou Diomaye Faye et Ousmane Sonko, ainsi que Biram Souleygay, se rencontrent à l'inspection des impôts, qui est une institution très puissante au Sénégal. Et ils se rendent compte qu'ils ont des points de vue qui convergent sur leur vision de la société, leur vision politique. Et ils fondent, sachant qu'Ousmane Sonko était en plus le président du syndicat de l'inspection des impôts, ils se réunissent et ils fondent le PASTEF. Ils écrivent un premier projet, on va dire. Et c'est Ousmane Sonko, qui est une figure charismatique, qui va être un peu le visage de ce nouveau parti. Et assez vite, il arrive à se faire remarquer en dénonçant des faits de corruption. Parce qu'en plus, c'est vrai qu'ils ont accès à des données, ils ont des informations. Et assez vite, son discours prend, notamment chez la jeunesse, parce que le sentiment d'abandon, il n'est pas nouveau. Le pays, depuis très longtemps, a une jeunesse qui a l'impression de ne pas avoir d'horizon et qui voit aussi une caste politique prédater en quelque sorte les ressources. Et alors très vite, le discours de PASTEF prend dans les classes populaires, dans la diaspora, dans les milieux plus CSP+. Et en 2019, à sa première candidature, Ousmane Sonko arrive troisième avec environ 15% des voix. Et donc là, c'est parti, c'est vraiment une ascension fulgurante. Dans la presse, on a eu assez souvent tendance à le qualifier de comète, tellement tout ça est allé très vite pour ce jeune parti.
14: Et puis ce qui plaît, c'est qu'il parle comme les gens. Aussi.
12: Il parle comme des gens, alors
14: ça tranche.
12: Un discours, qui est très radical,
14: offensif, très
12: offensif, même on peut le dire. Là où traditionnellement, même si dans la culture politique sénégalaise, le débat est tout un art, on avait plutôt l'habitude d'entendre des politiques parler avec un style plus classique. Et là, on a cet homme jeune aussi, qui arrive, il a la quarantaine, il me semble, employer des mots que les jeunes comprennent beaucoup en Wolof, il va vraiment retourner, il va vraiment prendre ancrage dans la société et ça marche, ça fait mouche assez vite.
14: Une ascension donc fulgurante, une odeur de soufre, hein, un discours radical, c'est ce qui a fait à la fois la force du PASTEF, mais peut-être aussi sa faiblesse, Ousmane Diaye.
13: Oui, moi je rajouterais aussi que rupture historique. Le PASTEF est une rupture dans l'histoire politique du Sénégal. Pourquoi ? Parce que jusqu'ici, jusqu'à l'arrivée au pouvoir de PASTEF, les partis traditionnels, les deux grands partis, les deux grands groupes traditionnels politiques, le Parti démocratique sénégalais et le Parti socialiste, grosso modo, trustaient le pouvoir. C'est-à-dire, le président Abdoulaye Wade, qui a fait la première alternance, est issu de l'ancêtre du Parti socialiste sénégalais, et Macky Sall était le premier ministre du président Abdoulaye Wade et qui a fait une scission. La vraie spécificité du PASTEF, c'est que c'est des hommes, des cadres, des hauts fonctionnaires qui n'ont jamais fait de politique. Donc il y a aussi cette posture de l'homme neuf en dehors des appareils politiques, du clivage qui tient le pays depuis très longtemps. Mais non, je pense pas que ça soit sa faiblesse. Moi, je pense que la faiblesse du PASTEF, ça a été plusieurs choses. Du point de vue idéologique, du point de vue du contenu politique, je pense qu'ils n'étaient pas, en une décennie, ils n'ont pas pu mettre les idées au clair. Et en fait, ça le montre. C'est au-delà des problèmes de personnes, il y a une vraie divergence de point de vue, de vision du monde entre Bassirou Diomaye et le président Larac.
14: Qui était déjà là dès les débuts.
13: Oui, qui était dès le début. Et Ousmane Sonko, par exemple, sur la question du souverainisme, à l'évidence, ils n'ont pas la même vision du souverainisme. Sur la question économique, parce que je pense que jusqu'ici, le discours du PASTEF a été un discours de captation du mécontentement, qu'importe d'où il vient. C'est-à-dire, le PASTEF prend le pouvoir sur un projet qui rassemble large. Et il y a les ex-libéraux, il y a les ex-nationalistes du parti de Cheikh Anta, etc. C'est une série de fusions, et que finalement, il y a un glissement, à un moment donné, surtout après les émeutes de 2001, et puis les problèmes judiciaires d'Ousmane Sonko, à un moment donné, le point, le lien, ce qui faisait PASTEF, c'est la personne d'Ousmane Sonko. Et pour moi, c'est la vraie faiblesse de PASTEF. PASTEF, c'est Ousmane Sonko. En fait, j'entends beaucoup à Dakar des militants qui ont cette phrase en Wolof, le PASTEF, du début à la fin, c'est Ousmane Sonko. Et c'est devenu un des slogans. Il y a une forme de rhétorique messianique qui s'est mise en place, où en fait, personne n'essaie même plus de savoir trop au fond quelle est l'idéologie du PASTEF. Le PASTEF, c'est Ousmane Sonko. Et d'ailleurs, au moment de la rupture, un des reproches du président Bassirou Diomaye Faye, c'est cette ultra-personnalisation du PASTEF autour d'Ousmane Sonko. Et pour lui, c'était une rupture avec le projet authentique et le projet de départ.
14: Et avant de poursuivre cet échange, on écoute le morceau Porosé Bi, le projet en français du rappeur sénégalais Engagé Tiat, membre du groupe Cœur Guy et figure du mouvement populaire citoyen Y'en a marre, qui ne mâche pas ses mots et accuse le PASTEF d'avoir trahi ses promesses de rupture. Commande auto 5.

0: Bienvenue si vous nous rejoignez en direct sur France Culture. Il y a deux ans, le PASTEF promettait une rupture économique, une plus grande souveraineté, la fin d'un modèle jugé dépendant des bailleurs internationaux et de la France, ancienne puissance coloniale. Kumbakan, au-delà des symboles, rien ne semble avoir changé. Au contraire, le 19 juillet, le président sénégalais a même été désigné président en exercice de la CEDEAO, la communauté économique des États de l'Afrique de l'Ouest. Qu'est-ce que cela révèle ?
1: Alors, disons que c'est vrai qu'au départ, il y avait ce discours très anti-système, de rupture, et également dans les relations avec les partenaires internationaux. Il faut savoir que quelques années avant, il y a eu dans les pays du Sahel cette vague de rupture avec la France. Et il y a un moment donné, en tout cas côté français, il y avait peut-être l'idée que à leur tour le PASTEF, une fois au pouvoir, allait vers cette rupture. Et on a vu Ousmane Sonko assez vite se rendre dans les pays de l'AES, de l'Alliance des États du Sahel, et en même temps, on voyait Bassirou Diomaye Faye lui plutôt se tourner vers les pays les alliés traditionnels de la CEDEAO, donc la Côte d'Ivoire d'Alassane Ouattara, et incarner finalement la continuité par rapport à ses prédécesseurs. Donc il y a eu cette, à un moment donné peut-être, cette tentation du côté du PASTEF, en tout cas peut-être d'Ousmane Sonko, d'aller un peu plus vers les pays de l'AES. Il y avait même eu une tentative de médiation, mais finalement n'a pas abouti.
0: L'AES, hein, les États du Sahel.
1: C'est ça. Et donc là, Bassirou Diomaye Faye a été élu donc président de la CEDEAO pour un an. Ça raconte, selon moi, tout simplement que le Sénégal est finalement resté dans sa ligne diplomatique traditionnelle.
0: Ousmane Diaye, j'aimerais vous entendre sur la question de la souveraineté. D'abord, le gouvernement a découvert une situation plus dégradée que prévu, hein, cette fameuse dette cachée. Et le FMI, qui assurait des prêts, a décidé de suspendre son aide tant que la lumière n'est pas faite sur cette dette. Est-ce que cela explique l'abandon de certaines promesses ?
2: Non, moi je ne pense pas. Je pense qu'il y a une sorte de discours de la promesse gratuite quand le PASTEF était au niveau de l'opposition, sans pour autant savoir s'ils ont les moyens de tenir la promesse. Ensuite, sur la question de la dette, c'est une question intéressante parce que ça a été très vite transformé en une bataille de mots, en une bataille sur le terme, sur la nature de la dette, est-ce qu'elle est cachée ou pas. Et en fait, ce débat sur la dette traduit d'une chose, on oublie une chose, que la dette soit cachée ou pas, c'est un engagement, il y a la continuité de l'État, il faut trouver une solution. Et au bout de 3 ans presque de pouvoir, le PASTEF en est à se poser la question de la nature de la dette. Donc ça veut dire qu'on n'a pas de solution. Et là, qu'est-ce qui s'opère ? Et c'est là où la question de la souveraineté est intéressante. Jusqu'à présent, on avait une ligne du Premier ministre Ousmane Sonko qui ne voulait pas de la restructuration de la dette au nom de la souveraineté, sans pour autant nous expliquer d'ailleurs clairement pourquoi. Et là, depuis qu'il n'est plus Premier ministre, on a totalement la ligne inverse. Le Sénégal essaye de, coûte que vaille, de décrocher un accord avec les FMI. Ensuite, dernière chose. En fait, la question de la souveraineté est devenue une sorte de porte-étendard. C'est-à-dire qu'il n'y a pas de souveraineté sans vraiment contenu. Qu'est-ce qu'on met dans la souveraineté ? En fait, dans les 2 ans de pouvoir qui ont du PASTEF, donc d'Ousmane Sonko à la fois et de Bassirou Diomaye Faye, la souveraineté a été d'abord une posture, une rhétorique, et au final, que des mesures très symboliques. Bien sûr qu'on va me dire que la base française à Dakar a fermé, mais ce n'est pas une première. De toute façon, inéluctablement, la présence militaire française était remise en cause. Mmh. Il faut rappeler qu'au Sénégal, du temps du président Abdoulaye Wade, les bases ont été fermées avant d'être réouvertes. Donc, pour moi, la souveraineté, ce n'est pas seulement le discours vers l'extérieur, c'est de se construire les moyens à l'intérieur. Je vous donne un autre exemple. On parle de souveraineté. Le Sénégal, les Sénégalais se nourrissent essentiellement de riz. C'est la première denrée de première nécessité du pays. Et le Sénégal importe à peu près plus de 90% de sa production de riz. Et qu'est-ce qui s'est passé ces dernières semaines? Alors qu'on nous promettait un soutien à la production locale de riz au nom de la souveraineté alimentaire, il y a eu à peu près 50 000 tonnes de riz produits dans la vallée qui étaient invendues au point de pourrir, ou en tout cas de ne plus être consommable. Il a fallu une réunion d'urgence du gouvernement pour arrêter prendre une mesure d'arrêt des importations pour pouvoir écouler ce riz. Alors que ces questions, quoi qu'on en pense, étaient réglées sous Macky Sall. La production locale de riz trouvait preneur. Donc, il y a le discours et il y a la réalité concrète. Le discours est d'une radicalité sur la souveraineté très forte. Et dans la mise en œuvre des politiques, non seulement il n'y a pas de changement, mais je ne vois pas l'esquisse, ou en tout cas réelle, les jalons d'une souveraineté, par exemple, comme sur la question agricole ou alimentaire.
0: Oui, et fin juin, à Berlin, le Sénégal a scellé plus de 240 millions d'euros d'accord avec l'Allemagne. En visite officielle, le chef de l'État sénégalais a exposé les fondements de la vision Sénégal 2050, un plan prévoyant environ 28 milliards d'euros d'investissement dans les différents secteurs de l'économie nationale. Pour assurer les bailleurs de fonds étrangers, le président a mis en avant les réformes structurelles entreprises par Dakar, un nouveau code des investissements garantissant l'égalité de traitement et la protection contre l'expropriation, une réforme fiscale simplifiée et la numérisation des procédures administratives. Ousmane Diaye, si je vous dis que cela revient à tout changer pour que rien ne change, est-ce que vous êtes d'accord ?
2: Enfin, toutes ces mesures-là n'ont rien de révolutionnaire. Par exemple, sur la numérisation du service de la fiscalité, c'était en cours. Je crois que le financement même était acquis. Il me semble, par contre, là où il y avait une promesse assez, je trouve, qui était en rupture, on ne sait pas trop ce qu'a donné. Par exemple, il y avait cette promesse de renégocier tous les contrats, y compris les contrats miniers sur le gaz et sur le pétrole. Et on avait mis en place un comité de renégociation avec les grands groupes. Et en fait, deux ans jusqu'à présent, hein, je crois que c'est deux ans,
0: oui, deux ans
2: nous
0: oui.
2: ne savons pas vraiment les fruits de la renégociation. Pour le moment, à ma connaissance, je n'ai pas vu de contrat renégocié, resigné. Parce qu'il faut le dire pour nos auditeurs qui nous écoutent, en fait, c'est sous le magistère de Pastef que le Sénégal est passé pays producteur de pétrole.
0: Ah oui.
2: Le premier baril de pétrole, et avec le président Bassirou Diomaye Faye. Donc, ils ont quand même, malgré, parce qu'on parle beaucoup de la dette et de tout ce qui plombe le PASTEF, mais aussi, il faut parler aussi de l'actif. C'est-à-dire, c'est sous le PASTEF que le Sénégal devient un État pétrolier et engrange des recettes sur le pétrole. Et jusqu'à présent, on ne voit pas l'esquisse d'une politique. Non, c'est même pas qu'on voit pas les bénéfices. Je vous donne un autre exemple pour être concret. Une des grandes sociétés nationales, la Société nationale du pétrole, a changé de directeur général trois fois en deux ans. Pour dire l'absence de vision stratégique au-delà de la souveraineté comme slogan, quand vous changez trois fois de directeur général en deux ans, on ne peut pas dire que vous ayez une vision précise de ce que vous devez faire ou de ce que vous allez faire.

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1: This Dream, ce rêve, Youssou N'Dour et Peter Gabriel en direct hein, sur France Culture. Alors le temps du slogan « Sonko, c'est Diomaye » et « Diomaye, c'est Sonko » est bel et bien révolu. Le 22 mai 2026, le président Bassirou Diomaye Faye limoge son premier ministre Ousmane Sonko. Cette rupture entre les deux hommes a conduit à une crise institutionnelle puisqu'Ousmane Sonko rebondit ensuite au poste de président de l'Assemblée nationale qu'il occupe toujours. Pour faire un parallèle avec la France, hein, c'est comme si En Marche était la première force d'opposition à Emmanuel Macron et avait la majorité à l'Assemblée et menaçait de bloquer le pays. Koumba Kan, quel est le risque pour le reste du mandat? Une campagne électorale précoce, un débat public complètement confisqué?
2: Disons que le président Bassirou Diomaye Faye s'est retrouvé du jour au lendemain sans plus aucune base politique. Alors hier, il a lancé son nouveau parti, Kirai, les Patriotes Républicains. Parce que là, son objectif, c'est de tenir au moins jusqu'au mois de décembre, date à laquelle, moment auquel il pourra dissoudre l'Assemblée. Car le PASTEF d'Ousmane Sonko, est donc ultra majoritaire avec 130 députés sur 165, et le président Faye a jusque-là fonctionné avec la coalition qu'il avait portée au pouvoir, mais c'était une coalition assez faible, c'est-à-dire qu'il n'avait pas vraiment d'ancrage. Sauf que là, ces dernières semaines, ces derniers jours, on a vu, avant même que le parti soit créé, des ralliements. Il a réussi à faire venir des cadres du parti de l'ancien président, l'APR, Macky Sall, des cadres du PASTEF. Il a réussi à élargir sa base. Et là, son objectif, c'est ça, c'est de pouvoir dissoudre l'Assemblée, retrouver peut-être, même si c'est pas une majorité absolue, faire en sorte qu'il puisse gouverner, faire passer ses lois, parce que pour le moment, il a quand même son premier adversaire en face de lui à l'Assemblée. Et étant donné qu'il y a toutes ces échéances, justement, sur les lois, sur la dette, etc., il faudrait qu'il puisse pouvoir faire passer ses lois et puis aussi rassurer les partenaires économiques qui observent tout ça. Et je pense que si il a voulu aussi aller vite en se rebâtissant une base, c'est aussi pour envoyer un message, pour dire bon ben voilà, maintenant je gère tout seul, je suis en capacité d'appliquer certaines réformes. Et donc c'est ça l'objectif pour Bassirou Diomaye Faye. Et quant à Ousmane Sonko, c'est de garder quand même cet avantage qu'il avait, cette popularité. Mais ensuite, il reste quand même un peu coincé, parce que s'il fait blocage à l'Assemblée nationale, les Sénégalais peuvent lui reprocher justement de maintenir ce blocage, alors que ça fait plus de 2 ans et demi qu'ils attendent le changement qui n'advient toujours pas.
1: Justement, alors les démissions de cadres se multiplient au sein du PASTEF. Ousmane Sonko, lui, est en tournée à travers le pays pour poursuivre la vente des cartes membres du PASTEF. Il espère en vendre 1 million. Ousmane Diaye, quel est l'avenir du PASTEF là, dans ce contexte?
3: En tout cas, le PASTEF a un avenir central dans la vie politique sénégalaise, quoi qu'il arrive. Parce qu'aujourd'hui, l'opposition en réalité est très faible. Jusqu'à présent, l'opposition était la coalition Diomaye, c'était une opposition interne. Il me semble que Ousmane Sonko, du point de vue tactique, fidèle à lui-même, a réussi à imposer un narratif et un récit qui marche et qui prend au niveau de l'opinion ici, c'est-à-dire c'est d'expliquer l'impossibilité d'avoir pu réaliser le changement radical qu'il promettait, parce que le président Diomaye Faye refusait, était l'élément bloquant. D'où la crise, en fait. Et il me semble qu'en se repositionnant ici, il gagne, en tout cas du point de vue de l'espace et du récit, il gagne du temps, il gagne une certaine... en fait, son discours porte et est audible. Par contre, c'est un peu plus compliqué pour Bassirou Diomaye Faye. Il passe aux yeux de beaucoup de Sénégalais comme celui qui a trahi, parce que
1: Bassirou Diomaye Faye...
3: Non, trahit surtout Ousmane Sonko et le projet, parce qu'il faut expliquer une chose. Bassirou Diomaye Faye est devenu président de la République du Sénégal parce qu'il a été désigné par Ousmane Sonko pour le remplacer. Oui. En fait, il est là, certes par le suffrage universel, mais par la volonté d'un seul homme. Et cet homme-là, c'est Ousmane Sonko. Au moment où Bassirou Diomaye Faye a été désigné, il n'y a pas eu de congrès du parti, il n'y a rien eu. Le PASTEF fonctionne autour de la personne d'Ousmane Sonko. Et Ousmane Sonko l'a désigné, et c'est Ousmane Sonko qui a fait sa campagne. Donc, le crédit politique du pastef, c'est d'abord Ousmane Sonko. Et donc, qu'est-ce que tente le président Bassirou Diomaye Faye, sachant qu'il n'a pas ce crédit politique, hein? La dernière fois que Bassirou Diomaye Faye s'est présenté aux élections, c'est dans sa ville natale de Niaganya où il a été battu. Il n'a quasiment pas jusqu'ici gagné une élection en dehors de l'élection présidentielle. Donc, qu'est-ce qu'il essaie de faire? C'est qu'il essaie de construire un parti politique en débauchant des leaders locaux, c'est-à-dire débaucher l'appareil de pas mal de partis qui fusionnent. Il y a beaucoup de... En fait, le parti présidentiel Kirai qui a été lancé hier, c'est une alliance de fusion des petits partis. Et il espère ainsi avoir d'entrée de jeu un appareil pour combler son déficit de popularité qui est réel. C'est-à-dire dans la bataille de la popularité, Ousmane Sonko, et Diomaye Faye, il n'y a pas photo. Diomaye Faye est très peu populaire ici. On ne peut pas dire impopulaire.
1: Est-ce qu'il a une chance d'affaiblir ou en tout cas de d'égratigner l'image d'Ousmane Sonko ou ça paraît...
3: Oui. Oui, et il est en train de le faire. Parce qu'il ne faut pas oublier que, et ça c'est une des réalités de la politique africaine, en tout cas au Sénégal, le clientélisme joue un rôle important dans le jeu politique. Et en fait, il faut voir le nombre de ralliements et de débauchages. C'est-à-dire qu'il a les moyens de l'État. Bassirou Diomaye Faye a quelque chose de clé qui est important dans la vie politique en Afrique, c'est qu'il a les moyens de l'État. Et il mettra sans doute les moyens de l'État au service de son parti politique. Quand il a remanié le gouvernement, il a procédé à une vague de nominations à la tête des grandes entreprises publiques. Et on voit très bien qu'il nomme en fonction d'objectifs politiques. Il nomme en fonction de la géographie électorale pour faire émerger des leaders dans les espaces qui sont assez décisifs et clés dans le pays. Bon, ce qui peut être compréhensible du point de vue tactique, mais encore une fois, ça relègue la question essentielle, c'est la question d'un pays qui est en crise économique, qui connaît une inflation, une cherté de la vie sans commune mesure. Et c'est ça qui est un peu choquant dans cette bataille d'hommes, dans cette bataille politique qui laisse les populations totalement dans une situation scandaleuse.
1: Et pendant ce temps-là, nouveau coup de théâtre, écoutez.
4: Macky Sall, Macky Sall de retour. Le président Macky Sall de retour. Le candidat pour le poste de secrétaire général des Nations Unies. Macky Sall, mingi nonu. Macky Sall, mingi nonu. Mbokki, mingi nonu. Ñawna, mingi nonu. Macky Sall.
1: Et oui, un Macky Sall reçu par son successeur le 17 juillet, l'ex-président qui incarnait pourtant précisément le système que le PASTEF promettait de renverser, peut désormais compter sur le soutien officiel du président Bassirou Diomaye Faye pour sa candidature au poste de secrétaire général de l'ONU. Koumba Kan, comment les Sénégalais perçoivent-ils ce revirement ?
2: Alors, ça a été quand même, même si depuis plusieurs mois, il y avait des rumeurs qui disaient que Macky Sall reviendrait, ça a quand même été une grande surprise, je pense. Pourquoi ? Parce que, souvenez-vous, avant l'élection présidentielle, il y a eu pendant 3 ans des troubles politiques qui étaient liés, d'une part, à des affaires judiciaires concernant Ousmane Sonko, et puis, d'une autre part, c'est aussi l'impression que le président Macky Sall voulait faire un troisième mandat. Donc, en gros, il y a eu énormément de troubles, il y a eu des dizaines de morts dans ces manifestations anti-gouvernementales. Et Ousmane Sonko et Bassirou Diomaye Faye avaient promis la justice ils avaient promis en tout cas de fixer les responsabilités. Et l'ancien président Macky Sall était ciblé. Il y a même eu une haute cour de justice qui a été mise sur pied, mais finalement, voilà, Macky Sall a pu rester pendant 2 ans presque en exil au Maroc, car dès qu'il a
1: passé. Et puis il y a eu une chasse aux sorcières également.
2: Oui, il y a eu certains proches, des très proches de l'ancien président, qui ont eux été poursuivis et incarcérés. Mais Macky Sall, quelques heures après avoir rendu le pouvoir, s'est envolé avec sa famille vers le Maroc. Donc, il y a eu un sentiment, comme ce que disait Ousmane Diaye tout à l'heure, de trahison du président Diomaye Faye, qui tout d'un coup recevait celui-là même qui avait fait mettre en prison et Ousmane Sonko et Bassirou Diomaye Faye et dissoudre leur parti PASTEF à l'époque.
1: Ousmane Diaye, vous donnez un cours intitulé « Démocratie en Afrique » à Sciences Po Paris. Et je le disais en introduction, vous êtes l'auteur de « L'Afrique contre la démocratie, mythe, déni et péril » paru aux éditions Rive-Neuve en juillet 2025, un essai brillant qui a fait beaucoup parler, dans lequel vous tordez le cou à cette idée que la démocratie serait incompatible avec les sociétés africaines, étant donné que nous avons là quand même tous les ingrédients d'un mauvais feuilleton politique à l'africaine, si je puis dire, les frères ennemis, le retour du président désavoué. J'aimerais que l'on prenne un peu de recul. Vous démontez plusieurs mythes dans cet ouvrage, dont celui qui veut que l'Occident, en l'occurrence la France, a importé la démocratie prête à l'emploi au moment des indépendances, 1960 pour le Sénégal. En réalité, c'est l'inverse. Expliquez-nous.
3: Oui, en fait, ce que j'essaie de dire, c'est que la démocratie est inscrite dans la trajectoire africaine, comme elle est inscrite dans la trajectoire de toutes les de tous les autres partis de l'humanité. En fait, quand la colonisation arrive, la rencontre avec l'Occident, il y avait des formes d'État, des formes d'organisation, des formes sociales en Afrique, qui était totalement distinct de l'État classique occidental, où on retrouvait, certes pas des démocraties sous la forme actuelle, où on retrouvait par exemple une culture de la délibération, une culture de la consultation, une certaine éthique de la responsabilité de la justice et une culture des contre-pouvoirs. Et ça, c'est en fonction des expériences et des espaces, ça a été plus ou moins à des processus avancés. Et quand la colonisation arrive, la colonisation enraye toutes ces formes d'État et crée l'État colonial. Et la spécificité de l'État colonial, c'est qu'il est antidémocratique. Parce que la colonisation, par essence, est antidémocratique. C'est la négation de tous les droits, de la liberté, de la citoyenneté, etc. Et qu'aujourd'hui, un des problèmes contemporains en Afrique, c'est que les États africains en 1960, au moment de l'indépendance, ont hérité de l'État colonial, qui est un État conçu et pensé comme antidémocratique, et nous ne l'avons jamais réformé. Tout à l'heure, sur la question sénégalaise, je parlais de la culture du clientélisme politique. Mmh. Ça, par exemple, c'est un des héritages de l'État colonial antidémocratique. Le vote était organisé sous forme de clientélisme, sous forme de communauté, c'est-à-dire le scrutin. Sous la colonisation, n'avait pas une vocation démocratique. La vocation, c'était juste de garantir l'ordre colonial qui était antidémocratique. Et je pense que pour penser la crise de nos démocraties, des démocraties en Afrique, il faut, je pense, remettre de l'historicité et remettre à l'endroit et défaire cette façon de penser qui veut que la démocratie soit juste une importation de l'Occident ou un héritage de la colonisation. C'est tout à fait le contraire, il me semble.
1: Et alors justement, dans ce contexte, qu'est-ce qu'il faudrait changer pour voir un vrai changement? Quelle est la priorité pour vous, Ousmane Diaye?
3: Moi, je pense que déjà, il faut changer la nature des institutions. Que veut dire une démocratie, en tout cas avec des textes qui peuvent être parfaits, etc., où une majorité de la population ne connaît pas déjà le contenu de ces textes, ne s'y retrouve pas en termes de réalité sociale, réalité politique. En fait, il y a une contradiction entre l'État qu'on essaie de construire, la culture démocratique qu'on essaie de construire en Afrique, et la culture démocratique, si je veux dire, locale.
1: Mmh. C'est-à-dire
3: C'est-à-dire, je vous donne une question très simple. Le mode d'administration de la terre ou de l'espace public, il y a une façon avant même la colonisation, de posséder la terre. Donc, etc. La terre appartient à la communauté et ça appartient à Oumi parce que X règles. Et ces règles-là, qu'est-ce qui se passe? La colonisation arrive, efface ces règles de partage qui étaient acceptées plus ou moins dans le contrat social. L'État colonial hérite de toute la terre, donc dépossession. Et puis c'est ce qui continue aujourd'hui avec nos États indépendants. Donc aujourd'hui, la façon dont l'État voit à qui appartient à la terre, c'est pas la même chose au niveau de la communauté. L'État va dire que ça appartient à celui qui a tel type de papier, tel type de démarche, etc. Or, la communauté dit que ça appartient à un tel parce que la communauté, dans une certaine consensus, a décidé que la terre appartient à X et que tout le monde était d'accord. Donc les processus de délibération, les formes délibératives, donc démocratiques, de l'Afrique traditionnelle, si je puis dire, même si j'aime pas le mot, cohabitent avec les règles de la démocratie moderne qu'on a construite et parfois entrent en contradiction. Et de ce conflit-là, nous ne l'avons pas réglé. Je veux dire, je donne un autre exemple. Au Sénégal, il y a l'État est laïque sur le papier. On a hérité de la culture de la laïcité à la française. Mais aujourd'hui, au Sénégal, tout le monde sait que dans la pratique politique,
1: évidemment,
3: le religieux a une place et qu'au moment du scrutin, il y a même une sorte de conseil électoral qu'on appelle Digel qui existe et que dans les conflits politiques, tout le monde admet que l'arbitre, je ne veux pas entrer dans les détails, que l'arbitre, ça se passe à Touba, ça se passe à Tuaouane, etc. Le religieux a une place que toute la communauté reconnaît dans la vie politique. Par contre, ce n'est pas reconnu par les textes de l'État moderne.
1: Oui, donc
3: qui va dire,
1: bah,
3: non, la République est laïque.
1: Oui, oui.
3: Donc, il me semble que construire de la démocratie, faire démocratie, c'est faire aussi avec cette trajectoire historique.
1: Ouais, se reconnecter à son identité finalement historique et
3: oui,
1: sa réalité culturelle. Koumba Kane, pour vous, et je m'adresse aussi à la femme, à la citoyenne, quel serait le signe d'une rupture réussie au Sénégal?
2: Moi, je pense que la question de l'éducation, elle est aussi centrale, parce qu'on a chaque année des milliers de jeunes Sénégalais qui se retrouvent sans opportunité professionnelle alors qu'ils sont, ils sont formés. Donc, il y a un vrai souci de culture politique, d'éducation politique, mais tout simplement aussi d'accès à l'éducation. Et je pense aussi aux services sociaux de base comme la santé, parce que ça c'est un vrai problème. Donc vraiment de remettre les priorités au niveau des services de base. Donc pour moi la rupture, je pense que bon, c'est quelque chose qu'on cherche et qu'on n'a pas trouvé. Et d'ailleurs quand on prend l'exemple français, la rupture a souvent aussi été promise. Hein. Donc c'est un idéal qui me paraît quand même encore difficile à faire advenir. En plus, là, ils ont perdu quand même presque 2 ans et demi. Il ne reste plus que 2 ans avant la prochaine élection présidentielle. Donc, pour moi, la rupture, c'est par étapes. Peut-être que l'erreur aussi du PASTEF, ça a été de vendre l'idée d'une rupture totale, brutale, alors qu'il n'avait aucune expérience du pouvoir.
1: Trop rapide.
2: Et c'est quelque chose qui se construit petit à petit dans les pays africains où on voit que ça avance. Ce sont des choses, ce sont des jalons qui ont été posés petit à petit. Et puis surtout, le débat politique ne cannibalise pas tout. On arrive vraiment à aller vers les questions qui préoccupent les Sénégalais.
1: Remettre les Sénégalais au centre,
2: c'est
1: si je devais résumer. Bien sûr, ces belles paroles. Merci Koumba Kane, journaliste au service Afrique du Monde. Et merci Ousmane Diaye, journaliste, éditorialiste et essayiste, auteur de L'Afrique contre la démocratie, mythe, déni et péril, paru aux éditions Rive-Neuve en juillet 2025. On se quitte avec Ismaël Lo et le titre Manco, sorti en 2006. Rappel aux hommes politiques élus par le peuple qu'ils doivent honorer leurs promesses. Merci de nous avoir suivis. À samedi prochain et bonne suite de programme sur France Culture.

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8: Nous allons, si vous le voulez bien, aujourd'hui, recueillir un certain nombre de témoignages

0: chef de cuisine, sortait dans l'après-midi, il lui dit, ben, venez donc voir, il y a quelque chose d'épatant au grand café. Mon père y est allé tout seul, et puis alors, il nous a emmenés, mon frère et moi, deux ou trois jours après, voir le cinéma. Alors, nous avons vu les tableaux de la sortie des ouvriers, l'arrivée d'un train dans une gare de banlieue, et puis la démolition du mur, et le jardinier arrosé. Puis alors, il y en avait encore un ou deux, ça durait à peu près une vingtaine de minutes. Il n'y avait pas énormément de monde, et on payait un franc.
1: Savez-vous à quelle époque ça se passait?
0: Ça devait se passer en 95, probablement, je devais avoir 12-13 ans. Mon père disait que c'était une lanterne magique animée.
1: Et alors, vous avez eu l'impression que c'était une innovation considérable ou que c'était...
0: Oh, oui, c'était de la photographie qui bougeait.
1: Oui, ça vous a tout de même étonné beaucoup.
0: Ah, oh, énormément. Surtout qu'à ce moment-là, on faisait un petit peu de photographie.
1: Oui. Madame Mercier, qui est avec nous en ce moment, m'a écrit pour me dire qu'elle avait assisté à la première ou à l'une des premières séances. Alors, chère madame, voudriez-vous nous dire ce que vous avez vu, ce que vous vous rappelez de ce lointain événement?
2: Je me rappelle que c'était un magnifique dimanche, un dimanche entre les dimanches. C'était en demi-saison, il faisait un temps très aigre. Nous sommes descendus dans cette cave, ce qui était impressionnant. J'étais menée avec mon frère, ma sœur, par un jeune oncle tout pimpant, tout frisé, qui s'est fait connaître depuis, c'était Paul Malvé. Et nous sommes donc descendus dans cette cave. Et là, nous avons vu des choses extraordinaires. Nous avons surtout vu une chose dont je me souviens alors particulièrement. C'est l'arrivée du train dans la gare Saint-Lazare. Ça, alors, c'était quelque chose de tout à fait extraordinaire. Oui, on savait bien qu'il n'y avait pas de danger. Oui. Mais quand la locomotive est arrivée, on était au premier rang. Quand la locomotive est arrivée sur nous...
3: Vous avez poussé un cri.
2: Non, tout de même, je me tenais bien. Je savais qu'il fallait bien se tenir. Et puis après ça, quand la locomotive, toutes les voitures, toutes les portières sont ouvertes, tous les gens ont jailli. Or, à cette époque-là, le cinéma n'était pas assagi comme maintenant. Tout allait à un rythme du diable. Les gens dégringolaient, les portières s'ouvraient. Pas comme maintenant, pas raisonnablement comme maintenant. De sorte que les gens n'avaient pas l'air d'aller à leurs affaires. Ils en avaient l'air de se précipiter, de se jeter.
1: Et en dehors de l'arrivée du train en gare, est-ce que vous vous rappelez d'autres films?
2: Eh bien, écoutez, monsieur, je dois vous dire que c'est ça le summum. Je sais qu'il y avait l'arroseur arrosé, mais ça, vous savez, les enfants, c'est très sérieux. Hein?
1: Oui.
2: Alors, des choses pour rire, ça ne compte pas. Tandis que la locomotive, ça, c'était...
1: C'est très curieux, en effet, que cette jeune enfant n'ait pas remarqué le film qui était fait, en principe, pour faire rire les enfants.
3: C'est très vrai.
1: Eh bien, merci infiniment, madame Mercier.
2: Eh bien, je vous laisse. En vous remerciant, messieurs.
3: Et madame.
4: Au revoir, madame.
1: Nous recevons maintenant un témoin que j'ai connu moi-même autrefois. Non pas au début du cinéma, mais M. Reiss, ici présent, dirigeait un cinéma dans lequel il a eu l'occasion de me placer pendant la guerre de 14, si je me rappelle bien. Et alors, lorsqu'il a entendu parler de cette émission, il m'a écrit, et le voici, « Monsieur Reiss, vous qui étiez directeur de cinéma pendant la guerre de 14, vous aviez assisté 20 ans plus tôt au début du cinéma au Grand Café. »
5: Tout à fait exact.
1: Alors, est-ce que vous étiez à la première séance?
5: Non. Quelques séances après, pas longtemps après, avec ma grand-mère. J'avais 13 ans, 13 ans, c'est exact. Et je puis vous dire qu'il n'y avait pas grand monde. On l'appelait le salon indien, je ne sais pas pourquoi, parce qu'il y avait des tentures murales, genre marocain. On était assis sur des banquettes en moleskine.
3: Genre gare.
5: Ouais. Oui. Et ma foi, le spectacle... était quelconque, et surtout, on avait l'impression qu'on était dans un spectacle forain. Le public ne s'y intéressait pas énormément, il était attiré par la curiosité.
1: Et vous-même, quelle a été votre impression? Parce que puisque vous êtes devenu ensuite directeur de cinéma, est-ce que c'est ce jour-là que vous en avez eu l'idée ou l'envie?
5: Oh, pas du tout.
1: Vous n'avez pas prévu
5: non,
1: à ce moment-là
5: Oh, pas du tout. Après, mon père était boursier, j'étais un gamin à la bourse, et puis je suis devenu plus tard. Je me suis toujours intéressé au cinéma, dès cette époque.
1: Et alors, votre grand-mère, vous avez conduit parce qu'elle avait appris cela par des amis ou par les journaux, vous ne vous rappelez pas?
5: Elle était curieuse, elle était comme moi parisien et nous étions très curieux. Alors, par curiosité, elle m'a dit, je vais t'emmener voir une chose nouvelle. Je ne

0: C'est pas la pauvre femme si ça l'a elle beaucoup intéressée.
1: Il y avait l'arrivée surtout de la locomotive du train de Rueil qui faisait l'effroi parmi les spectateurs qui se mettaient comme ça, qui se cachaient à tête comme à l'heure actuelle au cinérama. On a peur quand on passe à Venise sous le pont. Oui. N'est-ce pas? Mais voilà, et puis la sortie des ouvriers de lumière. Il y avait des films qui duraient 20 secondes, 30 secondes. C'était des films de 10 à 15 mètres, tout à fait nuancés par des petits films, puisque à l'heure actuelle, la Croix de Malte n'était pas inventée. C'était Georges Méliès qui l'a inventé ultérieurement.
2: Est-ce que vous avez vu l'appareil de projection était-il?
1: Tout à fait dans le fond. Mais à 10 mètres.
2: Merci infiniment, monsieur Rey. Nous allons recueillir maintenant le témoignage de monsieur Alphon. Monsieur Alphon, vous étiez au Grand Café?
3: J'étais au Grand Café. Il me semblait que c'était au printemps parce que je crois qu'il faisait très beau.
2: Oui.
3: Et c'était un jeudi, ça je m'en souviens. Alors je descends dans ce sous-sol qui n'avait pas l'air très luxueux, rien du tout. Et je me rappelle 3 films. C'est la sortie des usines Lumière, l'arrivée d'un train et un jardinier arrosant et se faisant arroser lui-même par l'espièglerie d'un gamin.
2: C'est ça, le fameux arroseur arrosé. Oui. Et vous rappelez-vous l'impression que vous en avez eue personnellement?
3: J'étais étonné. Oui. Et puis alors, me demandant ce que ça deviendrait.
2: Ah bon, vous vous êtes posé la question?
3: Ah oui, je me dis à quoi ça sert?
2: Eh bien, merci infiniment, monsieur Alphon, de ces quelques souvenirs. Madame Forestier, que nous recevons maintenant, a des souvenirs sur les débuts du cinéma. Je voudrais bien qu'elle les évoque pour nous. Alors, madame, vous avez donc assisté au début du cinéma?
4: Oui, monsieur, je crois tout au moins que c'était le début du cinéma.
2: Qu'est-ce que vous avez vu et où et comment?
4: Eh bien, j'étais chez une parente à cette époque parce que j'étais jeune, n'est-ce pas? Et je crois que nous avions entendu par la voix du journal cette transfusion, n'est-ce pas? Et nous étions avec des voisins, nous avions fait le projet d'aller voir cette chose-là, n'est-ce pas? Et ses voisins nous déconseillaient d'y aller parce qu'il faisait très froid. Cette salle était toute petite, d'après ce qu'il me semble me rappeler, n'est-ce pas? Et les ingénieurs se trouvaient sur le côté gauche de la salle, n'est-ce pas?
2: Ah ben, l'appareil était dans la salle?
4: L'appareil était dans la salle, oui. Et alors, nous avons été très déçus. Tout le monde était très déçu. Et même nous avons vécu là une minute assez émotionnante parce que nous ne voulions pas faire voir notre déception, n'est-ce pas? Et les ingénieurs eux-mêmes voyaient quand même, n'est-ce pas, sur nos visages, lisaient sur les visages la déception des gens. Et ils étaient très ennuyés et ils nous donnaient des explications en nous disant que c'était un essai, n'est-ce pas, et que par la suite, ça prendrait des proportions, n'est-ce pas, plus
2: grandes. Est-ce que vous vous rappelez pourquoi vous étiez déçu? Est-ce que vous vous rappelez le film que vous avez vu?
4: Non, je ne me souviens pas du film que nous avons vu parce que nous n'avons fait que passer, d'après ce que je crois, moi.
2: Que passer dans cette salle qui était en sous-sol ou qui était...
4: Oui, qui était en sous-sol, oui.
2: Oui. Ça, vous vous rappelez?
4: Nous n'avons fait que passer. Alors, ça a été très bref, très rapide. Alors, tout le monde était déçu d'avoir fait une queue. D'abord, ça avait été très long. On avait attendu très longtemps avant d'entrer, n'est-ce pas? Et nous étions tous déçus d'avoir attendu si longtemps pour voir ça, en somme, n'est-ce pas?
5: Mais vous n'avez pas été frappé tout de même du fait que vous vous trouviez en présence de photographies animées, que même si l'événement était de peu d'importance, même si la forme était maladroite, que... Au lieu d'avoir une image immobile, vous aviez une image en mouvement.
4: Oui, évidemment, oui, certainement, n'est-ce pas, bien sûr.
2: Mais ça ne vous a pas autrement...
4: Oui, c'est-à-dire que nous, personnellement, n'est-ce pas, nous étions un peu quand même enthousiasmés, n'est-ce pas, par cette chose-là. Nous, mais enfin, c'était plutôt le public,
2: oui. Vous étiez enthousiasmés par le principe et déçus par la représentation.
4: C'est ça, oui.
6: Ce n'était pas chez Dufayel, par hasard?
4: Ah non, non.
2: Ah non, Dufayel, c'était beaucoup plus tard, Verlet.
4: Oui, je me souviens avoir été chez Dufayel.
6: Je ne me rappelle plus exactement la date.
4: Ah, je ne me rappelle pas la date. Moi, je croyais, voyez-vous, que c'était vers 1907 ou 1908.
2: Oui, alors là, ça n'était... Si, La description de la salle telle que vous la donnez correspond à la description du grand café, puisque c'était un sous-sol, ce qui n'était pas le cas chez Dufayel. Oui. Mais évidemment, c'est très antérieur à 1907 ou 8.
4: C'est ça.
2: Maintenant, peut-être que ça a continué quelques années, ça nous ne le savons pas. Enfin, cette dame devait être une toute petite fille, évidemment, et n'a que des souvenirs très...
4: Bah, j'avais... Non, quand même, à cette époque-là, j'avais 20 ans. Si c'est en 1908, j'avais 20 ans.
2: Ah bon, alors vous pouvez tout de même le fixer assez bien dans
4: oui,
2: le temps.
4: Oui, mais vous dire ce que j'ai vu, je ne pourrais pas, vous savez, parce que...
2: Non, peut-être l'avez-vous vu étant beaucoup plus jeune et... Étant, vous n'êtes pas retournée ensuite ?
4: Je suis retournée ensuite chez Dufayel.
2: C'est ça, non, parce que ce qui me frappe, c'est que, puisque vous dites que les journaux annonçaient les débuts du cinéma, que vous avez été intéressée par cela, ça me semble extraordinaire que ce soit plusieurs années après le début. Alors je pense que cette dame est en train de faire une confusion entre la première fois où elle y a été,
5: beaucoup plus jeune,
2: et les autres fois, c'est-à-dire qu'elle fait une espèce de transposition. Eh bien, merci beaucoup, madame. Nous recevons maintenant M. Perrault, qui a passé une grande partie de sa vie dans le cinéma et qui a assisté au début du cinéma. M. Perrault, pourriez-vous évoquer pour nous la première séance au cours de laquelle on a projeté les films de Lumière ?
7: Je n'ai pas assisté à la séance du 28 décembre parce que 1895 parce que je l'ignorais. J'ai assisté à la séance du 9 janvier 1896 et j'en ai rapporté de cette séance le prospectus programme.
2: Oui, en effet, Monsieur Perrault m'a montré le programme de cette cérémonie.
7: Alors, je suis allé que par hasard, par une question de mes relations de parisiennes. Je dînais ce soir-là chez M. Mangin, qui était professeur de piano au conservatoire et qui avait été à Lyon quand il était directeur, professeur de piano du jeune Louis Lumière. Il était resté en relation avec le père Lumière Antoine, et que chaque fois que le père Lumière Antoine venait à Paris, ils se voyaient et ils allaient au théâtre et au dîner ensemble. Et ce soir-là, il me dit, ben vous savez, ce soir, nous allons voir une lanterne magique qui est due à un de mes anciens élèves, parce que le petit Lumière était très doué pour la musique, il avait eu un accessit de piano au conservatoire, et nous allons aller voir cette lanterne magique que nous sommes invité par le père Antoine Lumière. Alors, nous allions en rue d'Astor, nous avons été par les boulevards, en passant par les montagnes russes de l'Olympia, parce qu'à ce moment-là, la rue du Bas-du-Rempart n'était pas construite, et nous sommes arrivés, il faisait pas chaud, et nous sommes restés quelque temps à piétiner sur le sol du boulevard.
2: Il y avait une queue pour entrer ?
7: Non. À ce moment-là, il y avait. Nous attendions la fin d'une séance. Séances avaient lieu toutes les demi-heures et nous attendions la fin d'une séance. Le grand café était installé là, à la rotonde où est actuellement les wagons-lits. Il y avait une magnifique rotonde peinte avec une très belle voûte peinte par les artistes de Napoléon III, n'est-ce pas ? Et puis, à côté, une très grande salle qui était aménagée en salle de billard. Il y avait une académie du lieu. Au premier étage, là, il y avait le Jockey Club, qui restait jusqu'à la fin, n'est-ce pas ? Le Jockey Club, alors, c'était magnifique. Quand je pensais là, avec ces magnifiques candélabres qui étaient allumés, on voyait ça du boulevard. Alors, nous sommes entrés par un petit escalier en colimaçon dans le sous-sol du Grand Café où avait été installé un espèce de salon indien, du reste qui n'avait pas réussi. Ce sous-sol existe toujours, je vais le dire en passant. N'est-ce pas ? Alors là, nous sommes installés sur des chaises de café, c'était plein, bien entendu, et nous avons vu toute la projection lumière, des fils lumière, dont les principaux étaient le repas de bébé, la sortie des usines lumière, la mer, et puis d'autres. Mais pas l'arroseur. C'était à ce moment-là, l'arroseur était le jardinier. C'est-à-dire que c'est un homme qui arrosait sans être arrosé comme par la suite il est devenu. Le film de l'arroseur arrosé a été projeté quelques temps après, mais pas sur le moment. N'est-ce pas ? Alors là, vous dire que les gens ont eu l'air, pour dire un mot, boulevardier un peu, ils ont été épatés. Et moi-même, j'ai été épaté, comprenez bien, de la photographie animée.
2: Ça ne plaît donc pas encore le cinéma ce jour-là ?
7: Si, c'est le cinématographe. Le cinéma ne s'est pas appelé cinéma. Le brevet a été pris au mois de 13 février 1895. La première projection a eu lieu sous le nom de kinétoscope. A eu lieu à la société d'encouragement Place de Rennes, n'est-ce pas, et n'était pas nommé encore cinématographe, mais ni même le film ne s'appelait pas le film, ça s'appelait une bande pelliculaire, vous comprenez bien. Le film est devenu beaucoup plus tard, n'est-ce pas. Et le cinématographe a pris naissance à peu près au mois d'avril 1895, dans un brevet allemand que Lumière a pris. Alors ça ne s'appelait pas lui. Mais le mot avait été employé avant, sans qu'il sache, par une autre inventeur, mais Lumière ne savait pas. C'est Lumière qui a créé ce mot-là, mais il existait déjà au terme métier. Vous avez un appareil de celui qui a donné le nom
2: au cinéma. Et pour en revenir à cette séance à laquelle vous avez assisté, où était l'appareil de projection?
7: Vous avez, c'était une salle, une séance que vous pouvez voir, parce que les locaux existent toujours. C'est le bar de l'hôtel Scribe. Alors, il y avait des chaises de café, des simples chaises de café, alignées, une centaine, n'est-ce pas? L'appareil, c'était tout simple. Il y avait un écran blanc, il y avait un appareil, l'appareil était derrière, comme monté sur un escabeau, et puis une caisse pour recevoir les films que personne enroulait au fur et à mesure. Mais voilà ce qu'il y avait, compris? Les films étaient de 15 à 20 mètres, les 10 films duraient 20 minutes à peu près, vous voyez. Voilà le début du cinéma. C'est resté très longtemps comme ça, très longtemps, et j'y suis allé plusieurs fois.
2: Parce que vous y êtes allé plusieurs fois, est-ce que l'étonnement était général?
7: Ah, ça a été du jour au lendemain, même quand je suis allé le 9 janvier, il y avait déjà du monde. N'est-ce pas? Ça s'était répandu sur le boulevard. Ça a été une traînée de poudre, vous comprenez bien. Alors que la première séance ne contenait que 33 personnes exactement payantes, n'est-ce pas? Après, on a fait la queue, jour comme le soir, sur le boulevard. Ça a été... Et la preuve, c'est que quelques temps après, au mois d'avril-mai, les Lumières ont créé une autre succursale, qui est intéressante à savoir. Cette succursale existe toujours. C'est le 6 Porte Saint-Denis, qui est devenu par la suite Pâté Journal. C'est la plus vieille, c'est intéressant parce que c'est la plus vieille salle de cinéma du monde qui soit restée tout le temps jusqu'à ce jour, salle de cinéma. Parce qu'il y avait d'autres cinémas, mais dans les cafés, ça ne s'appelle pas des salles de cinéma.
2: Ça, c'était la vraie salle de cinéma et la première.
7: La première. Et alors le programme est resté longtemps toujours le même à peu près. Et il y avait, ce que je peux dire, c'est qu'il n'y avait pas de piano dans la salle. C'est pas vieux dans son style. Dit qu'il y avait un piano, il n'y avait pas de piano. Mais enfin, j'ai été plusieurs fois, ça a été toujours à peu près le même fil, parce que Lumière a été pris de court et il est passé son temps. Les Lumières n'étaient pas venues. Et il a passé son temps à Lyon à faire de nouveaux films pour le mois d'avril et mai, vous comprenez bien. Et c'est ça qui... Alors, à partir de ce moment-là, tout le monde s'est mis à faire du cinéma, à copier tous les films Lumière, parce qu'il y a eu... tous les films Lumière ont été copiés par Pathé, pas par Gaumont, mais même par Méliès. Pas, et le cinéma leur a pris une importance pas considérable, mais boulevardière. Les cafés ont eu leur salle de cinéma.
2: Ah, parce bon, chaque café a pris son appareil de cinéma.
7: Un peu, pas chaque café, il y avait deux ou trois. Au mois d'octobre, alors c'est ouvert au Café de la Paix, à l'Entresol, un autre cinéma fait par un grand photographe, Pirou, qui a donné, alors à ce moment-là, les films du voyage du Tsar à Paris. Et puis, ça a commencé à en faire des films un peu plus importants, Le coucher de la mariée, la boulevard, sont restés comme ça. Avec toutes ces trois salles, quatre salles, pas plus. Mais la première salle de cinéma permanente du boulevard, ça a été Gapka, vous comprenez, en 1906-7.
2: Oui, c'était les après de 10 ans plus tard.
7: J'ai fait du reste de cette semaine, j'ai fait un travail là-dessus, avec documents, parce que je vous parle sans documents, parce que avec des souvenirs qui sont toujours un peu fautifs, vous comprenez bien, on peut sauter. Mais j'ai fait
2: l'historique.
7: Habitant rue de Roux, le promenade a été toujours ma promenade favorite, et je suis resté toujours, actuellement, je suis encore le doyen des boulevardiers, vous comprenez, et plutôt le dernier.
2: Nous avons été ravis de vous connaître. Eh bien, mes chers amis, vous venez d'entendre un certain nombre de témoins qui ne sont pas tous d'accord, et pour une fois, nous allons pouvoir parler de la valeur de ces témoignages. Et je voudrais d'abord signaler qu'au début de l'émission, je n'ai même pas situé la date, parce que je savais que parmi toutes ces personnes, il y en avait qui fixaient ça en 1895, comme c'est la vérité, et d'autres qui s'imaginaient, vous avez entendu une dame nous dire que c'était en 1907 ou 8, parce qu'elle faisait évidemment une confusion de date, ayant vu deux séances différentes.
4: Oui, oui, sûrement.
2: Alors, chère Simone, quelle a été d'abord, vous, votre impression en entendant ces dames et ces messieurs?
4: Bien, mon impression, c'est qu'au fond, les gens ne pensent qu'à eux. Je savais déjà ça, mais ce qui me frappe, parce qu'ils ont surtout pensé et dit s'ils avaient chaud ou froid. Mais ça, nous le savons, que les gens ne pensent qu'à eux, c'est pas un étonnement. Mais enfin, c'était assez amusant de le constater une fois de plus. Ouais. Maintenant, seconde impression, personne ne s'est rendu compte que c'était le début d'une chose colossale.
2: Ouais. Ça, c'est... Sauf peut-être le père Pinlevé, d'après ce que nous a dit sa nièce.
4: Ah oui, en effet. Ouais. En effet, pas étonnant, d'ailleurs, étant donné sa qualité intellectuelle et mentale, ça n'est pas surprenant. Ouais. Mais tout de même, est-ce qu'il était possible d'imaginer ce que ça pouvait devenir? Moi, enfin, je me rappelle très bien avoir vu pour la première fois, je crois que c'était en 1903 ou 4, j'allais jouer au gymnase ou le Bercail ou l'autre de Jérusalem, c'était donc autour de 3 ou 4, en face du gymnase, il y avait dans je ne sais quel café, en effet, à peu près, à beaucoup plus haut que à la hauteur d'homme, enfin en levant les yeux, il y avait une espèce de petit carré où, à cause des lumières, on voyait d'une façon assez floue quelque chose qui devait être l'arroseur arrosé. Et je me rappelle m'être à peine arrêté. On m'a dit, voyez, c'est ça le cinéma. J'ai dit, bon, c'est le cinéma. Puis ça,
2: Dans la rue.
4: J'étais très, très longue à m'intéresser à la question. Je me rappelle avoir vu pour la première fois le premier film sérieux que j'ai vu. Vous allez voir à quel point j'étais en retard. C'était Le Signe de Zorro.
2: En effet.
4: Et alors là, avoir été absolument transporté.
2: Oui, ben du reste, on a fait la même constatation pour la radio. La popularité de la radio comme celle du cinéma sont venues par le grand public et l'élite ne s'y est intéressée qu'à la fin et comme traînée par la force publique. Jean Berlé.
8: Eh bien, c'est comme toutes les inventions, n'est-ce pas? Quand on a inventé l'automobile, vous rappelez que les gens ont dit « Au-dessus de 60 à l'heure, on sera asphyxié par le vent. Enfin, ça ne marchera pas, ça ne prendra pas, n'est-ce pas ?» Alors, c'est comme toutes les inventions, là, vous venez de parler de la radio, c'est certain, et je me dis toujours, il va y avoir cette semaine une invention à laquelle on ne va pas encore faire attention, et qui serait une invention colossale, il n'y a pas de doute. Deuxièmement, eh ben, c'est toujours le témoignage personnel, comme dit Simone, les gens d'abord ne regardent pas très bien, ils ont vu vaguement une cave, ils savent que c'est le salon indien parce qu'il y avait des tentures et on appelait ça le salon indien. Ils ont, dans le fond, pas fait très attention au film. Les uns nous disent que ce sont des chaises de café, les autres des banquettes en moleskine. Tout ça sont des détails. J'ai l'impression qu'on ne pouvait pas... Moi, j'ai vu des films dans mon enfance, vers 1910. Ça me faisait mourir de rire. On n'imaginait pas les grands chefs-d'œuvre. Et surtout les grandes choses d'actualité documentaire qu'on a vu par la suite.
2: Oberlé, on n'imaginait peut-être pas, mais puisque nous avons à peu près le même âge, je me souviens qu'à cette époque, pour un petit garçon, le cinéma était tout de même quelque chose de très important. C'était le spectacle auquel il avait envie d'aller.
8: Parce qu'il y avait des petits films. Moi, je me souviens avoir vu, la même année que vous probablement, dans les grands magasins du Fayel, des petits films comme l'assassinat du duc de Guise, Lucrèce Borgia ou Les Trois Mousquetaires. Alors, il y avait une petite histoire qui amusait les enfants de notre âge.
2: Chez Dufayel, qui est le premier cinéma où vous y étiez comme moi-même, c'était même très curieux parce qu'il y avait un speaker qui, sur la scène, commentait les films. Il était assis à une table et il avait devant lui un miroir dans lequel il tournait le dos.
4: Ce qui se déroulait.
2: Non, ça n'était pas comme le théâtre, naturellement, mais le théâtre était quelque chose de classique. On y allait parce que nos parents nous y envoyaient et qu'on avait naturellement un grand intérêt pour cela, mais le cinéma était né avec nous et ça faisait partie de notre existence.
8: Oui, mais quand nous avons vu des films, vous et moi, il y a 15 ans que les premiers films avaient été montrés chez Lumière.
4: Je vous dis, c'était en 3 ou 4, 1903 ou 1904, et vous dites que ça a commencé en 1995.
8: Alors vous imaginez ce que pouvaient être ces petites bandes minuscules rapides. Maintenant, il y a des erreurs dans le programme pour les témoignages. Il y a ce fameux train qui arrive de Rueil qui, en réalité, je crois que c'est la Ciotat.
5: C'est la Ciotat. À mon avis, c'est la Ciotat.
2: Je peux vous donner le programme de la première séance parce que personne ne nous l'a donné complet. Il y avait 10 films. La sortie de l'usine Lumière à Lyon. Un film qui s'appelait La Voltige. la pêche aux poissons rouges, le débarquement du congrès de photographie à Lyon, les forgerons, le jardinier, le repas, le saut à la couverture, la place des cordeliers à Lyon et la mer.
8: En somme, c'est une merveilleuse petite aventure qui est bien de chez nous, comme dirait notre ami Noël. Hein.
5: Mais je crois, pour expliquer d'ailleurs l'absence d'intérêt que les gens ont apporté d'abord au cinéma, que Mme Simone a raison lorsqu'elle dit que les gens ne s'intéressent qu'à eux-mêmes. Or, les chercheurs sont rares, et les esprits comme pain levé sont rares aussi.
4: Bien
5: et
4: sûr.
5: Les gens ne s'intéressent à quelque chose qu'autant quand leur en a déjà créé le besoin.
4: Oui, et puis c'est quand ils se sentent concernés, n'est-ce pas?
5: C'est
4: au spectacle, ils sont concernés, parce qu'il y a le héros, il y a l'héroïne. Mais il est évident que pour les gens qui simplement allaient voir bouger un type qui arrosait des fleurs, eh ben, il fallait vraiment un intérêt scientifique comme celui de pain levé pour se dire qu'est-ce que ça représente, qu'est-ce que ça peut devenir.
5: Et le succès est venu quand, peu à peu, on s'est aperçu que
4: et
5: cela pouvait être une bonne affaire,
4: que ça a été une
5: comme la radio éventuellement pour les constructeurs, comme telle autre invention, et c'est là où je ne suis pas de l'avis de Jean Aberlé, car si demain il y avait une invention très intéressante, je suis persuadé qu'on essaierait tout de suite de créer un marché autour, donc de créer le besoin, et à ce moment-là, les gens se sentiraient concernés.
8: Vous croyez ?
4: Mais vous voyez, il s'est intéressé quand il était petit garçon au film qui racontait une histoire.
8: Ah oui, naturellement.
4: Parce que naturellement, c'est toujours la même chose. Une fois qu'on raconte une histoire, on y prend part dans une mesure ou dans une autre.
2: Tandis qu'évidemment, à ce moment-là, c'était en somme des actualités.
4: Exactement.
2: Et les gens venaient
4: c'était
2: ça comme...
4: Même, mais c'était même presque pas des actualités. C'était des spectacles d'un désintéressement total, n'est-ce
2: non,
4: pas?
2: Non, mais les gens y allaient, puisque nous avons assisté, grâce à quelques témoins au début du cinéma, nous pourrions faire la même expérience que nous ferons dans quelques temps, si vous le voulez bien, avec les débuts de l'aviation.
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15: Votre attention, s'il vous plaît.
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21: Bonjour à toutes, bonjour à tous. Lucien de Samos... Attendez, pardon, excusez-moi, juste un instant, pardon. Ah, ça y est, je l'ai eu. Désolé, ce n'était qu'une mouche. C'est fou comme c'est agaçant, ces satanées diptères, quand elles bourdonnent autour de nous. Impossible de penser à autre chose. Bah quoi? On a le droit, non? Il ne ferait pas de mal à une mouche, dit-on parfois en français. Mais en allemand, pour faire d'une pierre deux coups, on dit « tuer deux mouches avec une seule tapette ». On a le droit, vous dis-je, car elles sont si petites, sans défense et méprisables. D'ailleurs, on les déteste. Elias Canetti le dit bien dans Masse et puissance. La destruction de ces créatures minuscules est le seul acte de violence qui, même en nous, reste impuni. Leur sang ne retombe pas sur nos têtes, n'appelle pas le nôtre. Pourquoi ? Mais parce que la mouche, dit-il encore, vit dans un autre ordre de grandeur et de puissance que nous. Est-ce si sûr ? Allons-y voir, car la peinture, la photographie, le cinéma font le portrait de cette grandeur et de cette puissance. Alors, pour une fois, adoptons le point de vue du diptère pour regarder autrement le monde, la mort, le temps. Quand l'art fait mouche, je vous assure qu'on va de surprise en surprise. C'est ce qui nous attend aujourd'hui avec Peter Geimer et Armelle Femela, bientôt rejoint par notre sociétaire du jour, Elvan Zabunion. Mais je vous préviens, nous n'en sortirons pas indemnes car nul n'est à l'abri de terribles métamorphoses comme dans Return of the Fly d'Edward Burns, 1959.
0: Listen. Do you hear? It's coming back. Turning the screen into a buzzing, crawling, creeping nightmare of terror. This is the son of the original fly, daring to explore the forbidden science of transmigration that brought horrible death to his father.
1: You look as if you've just seen a ghost, old man.
22: It was the fly.
0: Fear that will fasten its choking grip on you as his weird experiments spawn the twisted monstrosities of a living hell. The rat man whose hands and feet are changed to paws. The living corpse who rose from his coffin. And the return of the fly.
21: Quand je vous disais que ça ferait peur, Peter Geimer, bonjour.
23: Bonjour.
21: Vous êtes historien de l'art, professeur à la Freie Universität de Berlin et directeur du Centre allemand d'histoire de l'art à Paris. Vous avez publié de nombreux livres sur Roland Barthes, Jacques Derrida, notamment sur le Narrleben, cette survivance si difficile à traduire de l'allemand. Mais de l'allemand, trois de vos livres pourtant ont été traduits en français. Une histoire des surgissements photographiques aux presses du réel en 2018, Les couleurs du passé chez Macula en 2023 et toujours chez Macula, ce formidable petit livre intitulé « Mouche, un portrait », ce livre qui vous amène chez nous, petit par la taille, oui, mais la mouche, c'est une toute petite bête qui peut provoquer de grands carnages. Ça vous est venu comment, cette histoire de mouche ?
23: Alors, l'éditeur, parce qu'il s'agit d'une série en Allemagne, et ça fait partie d'une série avec des livres aussi sur le courbeau, le serpent, etc. Et l'éditeur m'a demandé si j'ai envie de participer à cette série, et j'ai immédiatement choisi la mouche. Pourquoi ? Parce que la mouche me paraît d'être une sorte anti-animal,
21: hein,
23: qui se distingue par une série de négations. On ne mange pas des mouches, on aime trop des mouches, on ne donne pas des noms aux mouches,
21: pas de nom affectueux, mais non.
23: Oui, on ne cultive pas des mouches, et si on les cultive, c'est pour les tuer,
21: juste comme
23: dans les laboratoires. Voilà. Donc le mouche, c'est étrange, hein, c'est l'autre. Le mouche, c'est l'autre.
21: L'autre, voilà. Elles assassinent la pensée, voilà. Disait
23: Montaigne. L'altérité.
21: Bonjour Armelle Femela.
24: Bonjour.
21: Vous êtes historienne de l'art, vous êtes critique, vous êtes également éditrice et votre thèse de doctorat a porté sur les portraits équestres dans l'Italie des 15e et 16e siècles. Vous êtes l'autrice d'un superbe livre sur Léonard de Vinci, Animal, paru en 2019 chez Volare. Et vous vous intéressez depuis à d'autres animaux moins gros que le cheval, mais plus que la mouche, notamment les chiens des Gonzagues, on en parlera, les ducs de Mantoue à la Renaissance, non pas comme espèces adversaires de l'homme, mais comme nos partenaires qui sont individualisés dans des portraits interspécifiques. Vous, les animaux que vous étudiez, ben, ils ont des noms et des individualités, et on peut en faire le portrait.
24: Oui, tout à fait. Je me suis surtout intéressée aux chevaux et aux chiens des Gonzaga, toute une histoire en fait.
21: Toute une histoire. Alors commençons par votre mouche, Peter. Vous avez une image devant les yeux, c'est le portrait du Chartreux. Où est la mouche ?
23: Oui, il s'agit d'un portrait d'un moine qui se trouve à New York, au Metropolitan Museum. Le peintre s'appelle Petrus Christus. Et voilà, on voit le Chartreux qui nous regarde. Et le détail qui nous intéresse, c'est qu'il y a une mouche dans cette peinture. Donc il y a un cadre peint qui imite le bois, comme oui. souvent dans ce temps-là. Donc, et dans ce cadre, on voit une mouche.
21: Toute petite concession à l'ordre de la perspective, hein, c'est voilà. juste un petit rebord. Et la mouche est posée là, avec évidemment, on en parlait dès le début, Armelle Femelin, une question de grandeur, d'échelle, de perspective.
24: Oui, ce qui est frappant dans ce portrait, qui fait partie des nouveaux portraits tels que les a inventés Jan van Eyck et d'autres, une quinzaine d'années avant, se définissent par leur réalisme, leur naturalisme. Et là, cette mouche, elle est très très réaliste.
21: Elle est de profil.
24: Elle est, voilà. Ça, c'est son unicité par rapport à tout ce que vous montrez dans votre livre, Peter, et puis tous ceux qui ont été répertoriés, les mouches répertoriées par... André Chastel et puis Daniel Arras qui les ont bien étudiés, hein, c'est Musca pita, un topos depuis l'Antiquité, et celle-ci est de profil, ce qui en fait vraiment sa spécificité. En revanche, elle est à grandeur, elle est grandeur nature.
21: C'est en fait le chartreux qui est plus petit que nature, hein, c'est ça. Et cet effet de perspective, Peter Geimel, il est du fait que, au fond, on est tout près de cette mouche qui, elle, est grandeur nature.
23: Voilà, c'est parce que ça montre que le peintre a pris la mouche comme modèle, comme point de départ. Donc c'est l'échelle de la mouche qui nous donne accès, et pas l'échelle du chartreux, qui nous donne accès à cette image. C'est la mouche. Donc il a pris la mouche comme entrée, si l'on peut dire.
21: Il a pris la mouche. Et justement, Daniel Arras aussi avait pris la mouche pour nous montrer comment cette mouche, ce détail dans la peinture, eh bien, guidait notre regard. Hein, Melfem, là, justement, nous amenait à regarder là où il faut.
24: Exactement. Comme motif sur la peinture, en fait, oui. sur la surface, et pour nous faire prendre conscience dans ce jeu de trompe-l'œil que, nous amener non pas à regarder que ce qu'il y a de représenté, mais la manière dont c'est représenté, et nous faire prendre conscience que c'est un jeu de peinture et qu'il y a un jeu de tromperie, et nous faire réfléchir aussi. C'est ce que Victor Stoïkita a appelé de la méta-peinture.
21: C'est hein, ça, c'est ça.
24: Cette peinture qui pense et qui réfléchit.
21: Dans votre livre Mouche, un portrait, Peter Geimel, vous dites qu'au fond, la mouche est là pour créer de l'imprévisible, du hasard, une effraction du réel. Vous aussi, vous avez l'art de ménager les surprises. Vous ne nous avez pas dit ce qu'il y avait sur ce rebord.
23: Oui.
21: Là où s'est posée la mouche.
23: Oui, donc il y a une inscription qui dit « Petrus me fecit », donc le peintre, il m'a fait. Et on peut se poser la question, qui parle ici? Est-ce que c'est la peinture qui parle, ou est-ce que c'est la mouche, ou est-ce que ce sont les deux?
21: En tout cas, elle s'est posée sur la signature.
23: Voilà, exactement. Et Daniel Arras, dans le texte qu'on a déjà mentionné, il avait une idée extraordinaire. Il a dit la mouche, c'est aussi la signature du peintre.
21: Ouais, c'est ça.
23: C'est une sorte de deuxième signature du peintre.
21: En tout cas, elle s'est posée là.
23: Oui.
21: C'est comme ça aussi que commence votre livre. Il commence par une photo extraordinaire de Antonio Beato, tombe des Mamelouks au sud de la citadelle du Caire, vers 1870. Je vous la repasse. Là, il s'est passé quelque chose, justement,
23: oui.
21: dans cette photographie.
23: Oui, il s'est passé quelque chose. Donc, Beato, il avait un atelier à Luxor. Il a fait des photographies pour des touristes, donc des photographies des sites égyptiens. Et un jour, donc il a fait cette photographie, on voit des mausolées, on voit une citadelle, et il y a aussi une mouche dans cette photographie. La mouche tourna autour du photographe, sans la moindre chance de passer à la postérité. C'est une mouche anonyme,
21: oui.
23: mais au moment...
21: Comme souvent les mouches, hein, il faut reconnaître.
23: Voilà. Mais au moment où Beato a fait l'image, la mouche avait pénétré à l'intérieur de l'appareil. Ça veut dire qu'elle a laissé, elle est sortie de son anonymat et elle a laissé une trace. Et maintenant, nous avons la preuve de l'existence de cette mouche historique.
21: Elle était, oui, elle est contemporaine évidemment de la photo. Elle a été figée, voilà. C'est comme un photogramme voilà. dans la photographie, puisque d'une certaine manière,
23: oui. Oui.
21: c'est la surface photographique qui est voilà. devenue un papier. Tu mouches finalement, puis là aussi, hein, une question d'échelle, Armelle Femelin, puisqu'elle est immense par rapport au mausolée. Bon ben voilà, d'une certaine manière, le portrait de la mouche est campé. C'est aussi dans votre livre un portrait littéraire. Écoutez ce que disait Barbara Cassin sur France Culture en 1998 de l'éloge de la mouche de Lucien de Samosate.
3: L'éloge de la mouche est à la fois un éloge qui met en abîme l'éloge, c'est-à-dire qui le satirise ou qui le ridiculise comme genre, puisque son objet est minuscule. Mais en même temps, il montre bien qu'on y arrive. Il est très bien cet éloge de la mouche. Il est fondé sur tout ce qui marche dans tous les éloges. Il est fondé sur Homère, il est fondé sur les tragiques. Il est fondé sur la philosophie elle-même, sur ce que c'est que l'homme. Donc ça marche.
5: Mais le trait le plus important de la nature des mouches, je veux maintenant le dire. Et il me semble que ce seul point a échappé à Platon dans son ouvrage sur l'âme et sur son immortalité. Une fois morte, la mouche ressuscite, si on répand sur elle de la cendre. Elle connaît une sorte de nouvelle naissance et une autre vie à recommencer. Ainsi donc, tout le monde a la certitude absolue que l'âme des mouches est immortelle, comme la nôtre, puisqu'ayant quitté le corps, elle y revient, reconnaît et ressuscite son corps, et fait que la mouche s'envole.
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21: J'ai l'impression qu'il y aura plein de surprises dans cette émission, comme la mouche sait nous en procurer. Alors, Lucien de Samosate, c'est un auteur latin du IIe siècle. Il a fait aussi, d'ailleurs, un éloge de la danse, et on verra que c'est pas sans rapport, la chorégraphie et la mort des mouches. Armelle Femla, c'est intéressant parce que, évidemment, vous êtes une historienne de la Renaissance, puis ça n'a pas échappé à quelqu'un comme Leon Battista Alberti, justement, que l'éloge de la mouche d'une certaine manière, s'engageait là l'idée même de Renaissance.
24: Exactement, oui. Dans un texte qui s'intitule Mousca, Alberti se compare avec Lucien et fait le même genre d'exercice.
21: Paradoxal.
24: Exactement, qui tient sur le renversement du mépris de l'humain pour démontrer la suprématie de la mouche, de la même manière dans un exercice de virtuosité littéraire et intellectuelle. Alors que les sources semblent indiquer qu'il s'exprimait également sur son horreur des mouches en réalité, mais il se livre à cet exercice littéraire, à se demander aussi, pour rebondir sur le tableau de Petrus Christus et l'hypothèse de Daniel Arras, de voir peut-être un autoportrait de l'artiste en mouche, puisque la mouche sur le tableau dont nous parlions est placée juste au-dessus du nom de l'artiste. Peut-être Alberti a-t-il fait la même chose avec la mouche, comme le démontre Michel Paoli dans le livre que je dirige actuellement sur le portrait à la Renaissance. C'est une hypothèse, puisqu'Alberti a également écrit Canis, un éloge funéraire à son chien, mais oui, également un autoportrait.
21: À lui-même, oui. C'est effectivement ces doubles portraits dont vous êtes l'historienne Armelle Femla. Peter Gamère, effectivement, il y a cette idée où le suggéré dans le premier chapitre de votre livre « Mouche, un portrait » que la mouche qui s'est invitée dans la photographie du Caire, elle a fait une sorte de selfie, finalement. C'est un autoportrait inattendu, mais c'est elle qui a décidé d'être là.
23: Oui. Voilà, c'est pas clair si c'était vraiment une décision. Peut-être c'était une décision, mais vous avez raison, on dirait qu'il s'agit d'un autoportrait. Et vous avez aussi déjà dit, d'un point de vue technique, c'est pas une photographie, la mouche, mais un photogramme, parce qu'elle a touché la plaque. Il s'agit d'une plaque en verre. La plaque, malheureusement, n'existe plus. On a juste l'épreuve. Et un autre détail qui m'a intéressé, c'est que Beato a signé la photographie. Mmh. C'est pas étrange. À cette époque, les photographes ont signé les photographies. Mais par hasard, la mouche s'approche à la signature. Donc, on peut se poser la question, à quel moment Beato a signé la photographie? Probablement après qu'elle a fait le tirage. Et on peut se poser la question, est-ce qu'il y a aussi signé la mouche? Est-ce qu'on peut signer une mouche? Parce que c'est une chose naturelle, c'est pas une chose, au contraire, au trompe-l'œil, parce que ce sont des mouches faites par des peintres. Donc, ici, c'est une vraie mouche, une mouche réelle. Et on peut poser la question, c'est Beato a décidé, et ça serait à peu près un geste à la Marcel Duchamp, un peu, poser la question, est-ce qu'on peut signer une mouche.
21: Bien sûr. Dans votre livre, il y a un chapitre formidable, L'œil inquiétant, qui part d'un texte étonnant de Robert Musil qui décrit précisément, j'irais presque avec une attention bienveillante, la mort des mouches sur un papier tue-mouche. Cette sorte de chorégraphie lente où chaque geste, d'abord effectivement, elle tente de s'en échapper, et puis ce moment bouleversant où elle renonce, où elle tombe sur le côté comme un avion, écrit Musil. Voilà. Et puis vous mettez ça en rapport avec une photographie de Jacques-André Boiffard, papier collant, où on voit effectivement une sorte de, comment dire, de mouvement saccadé qui va vers la mort. Oui. Ça, c'est très, effectivement, lié à votre sujet.
23: Oui, c'est vraiment un texte extraordinaire. Et il y a, chez Musil, si l'on peut dire, plusieurs styles de mourir, parce qu'il décrit l'agonie de plusieurs de ces mouches. Et à la fin, et ça c'est le détail qui m'a beaucoup intéressé, il dit à la fin, les mouches sont mortes, mais il y a quelque chose qui survit. Et c'est une ouverture qui s'ouvre, et Musil écrit, on a l'impression que c'est un œil. C'est un œil, donc la mouche à peu près déjà morte, mais qui nous regarde.
21: C'est ça.
23: Et ça c'est le moment qui est fascinant, la mouche qui nous regarde, hein, le regard d'une mouche.
21: Alors ce qui nous regarde effectivement dans la mort des mouches, eh bien c'est aussi effectivement cette étrange chorégraphie. Écoutez ce qu'en disait Yann Fabre, c'était sur France Culture, LSD 2020.
2: Yann Fabre, artiste belge, dessinateur, sculpteur, chorégraphe et metteur en scène.
4: When you working as a director, a metteur en scène or a choreographe, also very important in my oeuvre, I'm a consilience artist. That means consilience.
2: Lorsque je travaille en tant que metteur en scène ou chorégraphe, ça aussi c'est très important dans mon œuvre. Je suis un artiste conciliant.
4: For example, to make it simple,
2: la conciliation donne libre cours à de nouvelles interprétations. Par exemple, pour faire simple, lorsque l'on étudie l'entomologie et que l'on étudie l'intelligence des insectes, la manière dont ils appréhendent l'espace, et que vous comparez cela avec les humains, vous pouvez trouver des liens et tous ces liens peuvent vous donner de nouvelles interprétations. C'est cela que l'on appelle la conciliation. Par exemple, lorsque je prépare une mise en scène et que je prépare la topographie de ma scène centrale, c'est souvent basé sur le territoire des insectes. Par exemple, en ce qui concerne la chorégraphie, parce que j'ai beaucoup étudié les insectes et les animaux, j'utilise beaucoup de mouvements empruntés aux insectes afin de développer un nouveau langage en danse. Les acteurs et danseurs sont entraînés en tant que performeurs contemporains. Ils sont, autrement dit, initiés à devenir des artistes conciliants.
21: Armel Femla, on s'est apparemment éloigné du Quattrocento, mais pas tant que ça, parce que de toute façon c'est aussi un symbole religieux, iconographique, qui est lié au memento mori, la mouche, et qu'on retrouve dans beaucoup d'enluminures. En particulier, il y a un moment naturaliste de la peinture dans les livres, des enluminures dans l'Italie du Nord du XIVe siècle.
24: Oui, exactement. La mouche, symbole du coup de chair périssable et de la mort présente. Et ce qui est étonnant dans ces manuscrits que vous mentionnez, c'est qu'on a déjà aussi la question de l'échelle, où ces mouches qui interviennent, qui sont symboles de mort, mais qui interviennent dans des scènes sacrées, hein, et qui sont plus grosses que le reste de la représentation et plus réalistes.
21: Dans les heures Visconti, notamment.
24: Alors, dans les heures Visconti, voilà, que vous devez connaître, oui. En tant que spécialiste des Visconti, on a une enluminure qui illustre une scène de la Genèse, la création du ciel et de la terre, avec sept mouches qui sont très réalistes, représentées vues de dessus, comme souvent, hein, contrairement à celles qu'on a évoquées au début et qui étaient vraiment spéciales. On en a au niveau de la représentation du ciel, 4, et puis 3 de la terre.
21: Oui.
24: Qui sont grandeur nature, une fois de plus, alors que la Terre est évoquée en dessous par des cervidés qui sont beaucoup plus petits et beaucoup moins réalistes. Le peintre, qui est Salmone dei Grassi, qui est le fils de Giovanni dei Grassi, oui, fait partie des grands metteurs en scène de ce naturalisme tout à fait nouveau. Et l'on sait qu'il travaillait, alors pour les mouches, on ne sait pas, mais ils ont laissé des carnets de croquis, ces peintres lombards, et l'on voit qu'ils ont travaillé à partir d'animaux morts, de dépouilles.
21: Ça c'est intéressant, Peter Geimer, parce que effectivement vous posez aussi la question naturaliste à la fin de votre livre, et notamment voilà avec ces grandes collections d'insectes morts que vous décrivez.
23: Oui, c'était un moine en Autriche qui le premier a créé une collection des mouches. Donc il a voyagé un peu partout en Europe et il a créé la première grande collection des mouches qui existe encore en Autriche. Et voilà, je parle aussi un peu de la génétique parce que la mouche est aussi le héros de la génétique.
21: C'est ça, c'est l'animal domestique de la génétique, vous le dites, et c'est par les mouches, d'une certaine manière, qu'on apprend à l'école ce que c'est qu'un gène. Votre livre, d'ailleurs, se termine par une rapide collection. C'est tout à fait fascinant, quand même, parce que, vous venez de le dire, c'est lié à la chair putréfiée, c'est lié aussi aux animaux immondes, et ce qu'on appelle les mouches à viande, ou les mouches à merde, disons-le. Et ben, c'est aussi les plus jolies. Enfin, celles qui sont les plus colorées, la fameuse Lucilie soyeuse, par exemple.
23: Oui, la mouche est toujours un animal paradoxe, parce que on l'associe avec la merde, il faut le dire, et elle se nourrit des choses pourries, etc. Mais il y a aussi cette beauté, il y a aussi des mouches qui sont très belles, les couleurs, etc. Donc la mouche est un animal paradoxe.
21: Et c'est pour ça aussi que c'est ce paradoxe qui en fait justement l'instrument de la métapeinture, c'est-à-dire, c'est ce qu'on a dit depuis le début, en somme, le lieu de peinture où le peintre peut, au fond, faire montre de sa puissance, qui est la puissance du réel, au fond.
23: Et oui, et il y a aussi la mouche dans les trompe-l'œil, et on dirait que c'est pas vraiment pour tromper, je ne sais pas si vous êtes d'accord, c'est pas vraiment pour tromper le spectateur, parce que le spectateur doit à la fin réaliser que c'est une mouche peinte. Hein, on aurait presque été trompé, c'est très important le trompe-l'œil, c'est pas pour vraiment tromper le spectateur, mais que le spectateur voit à la fin, c'est la maîtrise du peintre. La fin, c'est pas la tromperie, c'est pas vraiment qu'on ne comprend pas qu'il ne s'agit pas d'une mouche réelle, mais à la fin, il faut comprendre, on aurait presque été trompé, mais grâce à la maîtrise du peintre, on voit que c'est une mouche.
21: C'est ce que raconte Vasari d'ailleurs, oui. Armelle Femelin.
24: Il y a toute une tradition.
21: Racontez-nous en fait, c'est le moment.
24: Depuis l'Antiquité. Oui. Oui, dans la ville.
21: Il y a Giotto.
24: Voilà. Giotto représente une mouche et
21: sur la peinture de Cimabue effectivement Cimabue s'y trompe. Et Daniel Arras rappelle qu'au fond, c'est pas possible, et non seulement Giotto ne peut pas avoir fait ça, mais Vasari ne peut pas imaginer qu'il l'ait fait. Ce qui est en jeu dans cette histoire du trompe-l'œil, c'est bien cette puissance renouvelée de la peinture, Peter Geimer.
23: Oui, parce que là, c'est aussi l'échelle de la mouche qui nous pose la question. Où la mouche se trouve-t-elle dans la peinture? Est-ce qu'elle est à l'intérieur du peinture? Est-ce qu'elle est devant la peinture? Donc la mouche, c'est toujours de peindre des mouches en trompe-l'œil. C'est toujours réflexion sur plusieurs degrés de réalité de la peinture.

0: Je suis une mouche, chantait Michel Polnareff en 1972, même s'il dit à la fin qu'une mouche est bête à tuer, mais prenons-le au mot. Soyons une mouche et essayons de voir, Peter Gaimer, comment une mouche pourrait nous voir le monde. Vous en parlez dans votre beau livre paru aux éditions Macula, et notamment depuis cette extraordinaire tentative artistique de Jacob von Uexküll. Est-ce que vous pouvez nous en dire un mot ?
1: Voilà. Alors, Uexküll, c'est un biologue, et il avait une théorie que peut-être aujourd'hui on peut comparer avec le constructivisme. Donc l'idée, c'est que chaque existence, chaque espèce vit dans son propre monde. Mm-hmm. Et ce sont des bulles. Mm-hmm. Uexküll, il dit littéralement, ce sont des bulles. Donc on vit dans une bulle, un Umwelt, environnement. Et chaque existence a son propre environnement et on ne peut pas échapper du monde.
0: Donc, monde animaux et monde humain, c'est 1909.
1: Exactement, c'est le titre de Uexküll. Donc quand même, il se posait la question, comment une mouche perçoit-elle le monde?
0: Ouais.
1: Et donc d'un côté, il a dit, c'est impossible d'imaginer ça parce que nous sommes caché dans notre propre perception, mais quand même, il a essayé de faire ça. Et il a montré une photographie d'un village.
0: Ça, une rue de village, oui, une aquarelle, et puis avec effectivement un flouté,
1: oui,
0: pour essayer de rendre compte de cet œil de mouche.
1: Et aussi une chambre, donc il a comparé la chambre de l'homme et la chambre d'une mouche. Et dans la chambre de mouche, c'est l'idée de montrer la perception de la mouche d'une chambre. Par exemple, la lampe joue un rôle central parce que la mouche aime bien entourer la lampe. Et aussi la table, oui, il y a de la nourriture. Pour la mouche, c'est très important, tandis que le reste dans cette image n'est pas important. Et voilà, ça m'a beaucoup fasciné, ce désir de reconstruire, d'imaginer la perception d'une mouche.
0: Désir impossible, parce que évidemment, cet œil de mouche qui est extraordinaire, il nous semble aveugle, ce qui pose le problème global, Armelle Femelin, qui est un problème historique, un problème d'histoire de l'art aussi, du point de vue animal, comme le dit Éric Baratin.
2: Oui, alors pour rebondir sur la question de la vision de la mouche, donc il y a Vulzeb, l'invention de la perspective animale. Thibaut de Meyer, il revient sur cette expérience de Jacob von Uexküll. Il rajoute qu'auparavant, en 1890, Sigmund Exter avait fait une expérience. Il avait placé la lentille d'un œil de mouche devant un objectif photographique pour déjà essayer de comprendre comment une mouche voyait, parce que la mouche avec tous ses yeux, ses yeux à facettes, mm-hmm, donc on voit dans des films des expériences, comme vous racontez dans votre livre, de vues démultipliées, etc. C'est très compliqué pour un humain
0: d'imaginer ça.
2: D'imaginer. Voilà, le point de vue d'animal, c'est compliqué, mais ça peut être intéressant.
0: Mais vous y êtes essayé d'ailleurs avec
2: les
0: chiens de Gonzaga.
2: Avec les chiens, avec les chevaux, etc. En travaillant en interdisciplinarité avec des spécialistes du comportement vétérinaire, de la vue. Là, on parle de la vue, mais voilà.
0: Dans un livre à paraître, puisque tout part effectivement de ces portraits doubles, hein, qui sont des portraits interspécifiques.
2: Pas forcément que doubles.
0: Parce qu'il y a des chiens, racontez-nous un petit peu les chiens.
2: Alors, des chiens, des chevaux, des faucons aussi, que j'ai moins bien étudié, mais à partir du milieu du XVe siècle, on fait les marquis puis ducs de Mantoue demandent qu'on fasse des portraits de leurs chiens, cheval, faucons préférés.
0: Qui, eux, ont des noms, sont des individus, sont bien identifiés.
2: Ont un statut hors du lot des autres de leur espèce, etc. Ils sont vraiment mis en valeur dans une entreprise politique, hein, puisque les Gonzagas sont à l'instigation du concept de razza, qui sera à l'origine de nos races, par sélection, etc., par choix. Et donc, il y a des liens privilégiés

0: guide. C'est plutôt l'espèce qui vous intéresse chez la mouche.
1: Oui, l'espèce, mais aussi d'ailleurs le regard. Et puisque vous avez parlé d'un chat, il y a un texte extraordinaire de Jacques Derrida, L'animal que dont je suis. Et là, il commence avec les réflexions. Donc, il entre la salle de bain, comme chaque matin, et il y a son chat qui le regarde et il est nu. Il se pose la question, qu'est-ce que ça veut dire d'être regardé par un chat? Est-ce qu'il faut avoir honte? Et il dit, le regard de ce chat, c'est l'autre. Et dans ce regard, je vois moi-même comme quelque chose d'étrange. Donc il s'identifie, si l'on peut dire, avec le regard du chat et il devient pour lui-même étrange. Donc il voit, en prenant comme point de départ le regard d'un animal, on se transforme en quelque chose de très étrange.
0: Alors, pour être encore plus étrange et aller plus loin dans la transformation, évidemment, on va commencer à parler maintenant de cinéma. Puis évidemment, comment ne pas songer à La Mouche de David Cronenberg, 1986.
2: Seth, I'm here.
3: Stop.
2: Seth.
3: Tu avais raison. Je suis malade. Ça évolue de plus en plus vite. C'est irrémédiable chaque jour. Il y a des changements. Chaque fois que je me regarde dans la glace, je vois un être différent, hideux, repoussant.
2: Que s'est-il passé?
3: Je n'étais pas pur. Le téléporteur te laisse ta pureté. Je n'étais pas pur. Une mouche est entrée dans le télépod transmetteur avec moi la première fois quand j'étais seul. L'ordinateur a été ennuyé. Il ne devait pas y avoir deux systèmes génétiques séparés alors. Et il a décidé de nous fusionner tous les deux. Il nous a unis, moi et la mouche. Nous n'avions même pas été présentés avant.
2: Oh mon Dieu.
3: Non.
2: Oh mon Dieu, Seth.
3: Tu es si belle.
2: Oh, que va-t-il t'arriver?
3: Oh, c'est en train de devenir une sorte de cancer, mais de forme bizarre.
2: Quoi?
3: C'est un chaos, une révolution cellulaire générale. Je vais être désintégré. D'une manière nouvelle, sans doute. Et alors je mourrai. Et ce sera fini.
2: Oh.
3: Oh, c'est dégoûtant. Mon oreille. Non.
0: Oui, c'est dégoûtant en effet, Peter Gaimer.
1: Oui, donc c'est aussi la nausée liée à la mouche. Et il y avait, voilà, ce film de Cronenberg avait plusieurs prédécesseurs, pour ainsi dire. Il y a la mouche noire de Kurt Neumann dans les années 50. Et là, il y a une scène extraordinaire parce que comme chez Cronenberg, c'est l'histoire d'un scientifique qui se transforme en une mouche parce qu'il était dans ce téléporteur avec une mouche. Donc après, c'est un mélange entre l'homme et la mouche. Et chez Kurt Neumann, dans les années 50, c'est plutôt la physique, c'est pas la génétique comme chez Cronenberg, c'est la physique. Et il se cache parce qu'il a son corps normal, mais il a la tête d'une mouche. Et il se cache et la femme, un jour, elle ouvre la porte au laboratoire et elle voit son mari avec ses têtes d'une mouche. Et en ce moment, on voit dans le cinéma la perspective de la mouche. Ça veut dire quoi? On voit la femme de ce scientifique vue par une mouche, comme les mouches avec ses yeux spécifiques voient donc mille détails, etc. Je crois que dans l'histoire du cinéma, c'est peut-être la première fois, que les spectateurs dans la salle, dans l'obscurité de salle, se sont transformés en mouches parce que on partage la perspective de la mouche et on voit comment la mouche voit, regarde, perçoit la femme de cette physicien.
0: Et est-ce qu'on attend d'ailleurs de ce regard de la mouche sur le monde, sur notre mort qui vient aussi, parce que tout ça c'est quand même un précis de décomposition. C'est quoi au fond Peter Gaimer? Parce que en allemand par exemple, mouche et mouchard se dit d'un même mot au fond. C'est-à-dire que la mouche a quelque chose à une indication, comme les flics ont des indiques, à nous donner, sur nous. C'est quoi, au fond?
1: Oui, c'est très paradoxe. Et comme je disais, la mouche se définit par des négations. Et vous avez cité ce passage extraordinaire de Canetti où il parle du désir de tuer une mouche. Et ça, c'est d'un point de vue anthropologique extraordinaire.

0: parce que normalement on ne tue pas des animaux, et je crois que c'est aussi parce que on ne se sent pas regardé par une mouche. Mmh. Normalement on ne tue pas des animaux, on ne tue pas des êtres qui nous regardent, mais la mouche est plutôt traitée comme une chose, hein, une chose qui bouge, mais pas vraiment comme une existence, avec des yeux qui nous regardent, etc.
1: 5 mars 2017, dans l'avion qui m'emmène à Milan, je m'endors quelques minutes après le décollage. Un peu plus tard, un léger courant d'air sur la tempe me réveille. C'est la première mouche de l'année. Elle a décollé avec nous à l'aéroport de Berlin-Tegel. Que c'est étrange. Une mouche à l'intérieur d'un avion. Un vol dans le vol. Mobilis in mobile. Nulle envie de tuer l'animal. C'est comme ça que se termine votre livre.
0: Oui, c'est une histoire vraie, d'ailleurs. Et je peux dire que depuis que j'ai terminé d'écrire ce livre, j'ai arrêté de tuer les mouches. Oui. Peut-être pas pour des raisons éthiques, donc je ne veux pas dire qu'il ne faut pas le faire, mais je vois qu'il n'y a pas de nécessité. Et en écrivant ce livre, je veux dire qu'il y a maintenant un certain respect pour ces animaux.
1: Ça c'est bien. Pierre, vous avez fait quelque chose de bien aussi, c'est que dans votre livre, vous avez parlé de Breaking Bad, et ça a vraiment fait plaisir à Mathieu Pot-Bonneville, le directeur du département culture et création du Centre Beaubourg, qui nous écrit une carte postale.
2: Vous allez écrire un livre.
3: Un livre? Mais je ne pourrais pas. J'ai déjà du mal à écrire une carte postale.
4: Cher Patrick, vous êtes-vous déjà demandé si vous aviez manqué le moment parfait ? Ce moment où votre disparition aurait causé à vos proches le degré exact d'affliction nécessaire à conserver votre souvenir intact ? Point qui, d'être désormais situé loin derrière vous, ferait de votre existence actuelle une survivance indéfinie, privée d'échéance et de signification. Ce n'est pas une pensée très gaie, j'en conviens. C'est celle qu'énonce Walter White, ancien professeur de physique-chimie reconverti dans le narcotrafic, à demi évanoui de fatigue, cependant que son ex-étudiant, assistant et souffre-douleur Jesse Pinkman, juché sur un escabeau en équilibre précaire, s'efforce de tuer une mouche. Une mouche posée au plafond du laboratoire où il devrait à ce moment même être affairé à fabriquer de la méthamphétamine. Nous sommes dans la 3e saison de la série Breaking Bad, au 10e épisode pour être précis. Et on pourrait penser que la question que j'évoquais, ai-je duré trop longtemps, manqué ma propre fin ? Que cette question est celle que se pose alors la série elle-même, tant cet épisode intitulé Fly est demeuré fameux pour l'immobilité terminale qu'il déploie. Lourd d'une durée sans enjeu, on dirait hanté par la formule beckettienne « pour finir encore ». Pourquoi ? Au long des 47 minutes que dure cet épisode, les personnages sont-ils précisément occupés à chasser une mouche ? On dira que celle-ci allégorise le tourment du personnage, l'infime dérèglement qui défie sa rigueur quand il devrait bien plutôt s'inquiéter de l'immense chaos qu'a créé dans sa vie et celle de ses proches sa minutie forcenée. Le sens moral est donc assez clair, mais il s'assortit à mon avis d'une référence plus secrète. The Fly appartient à un genre très particulier, celui des épisodes auxquels les séries se voient contraintes de recourir lorsque le budget leur fait temporairement défaut. Limitant décors, figurants et jours de tournage, on appelle cela dans le jargon des productions télévisuelles des « bottle episodes », des épisodes bouteilles. La mouche est donc dans une bouteille, et ça devient intéressant. Car il devient alors difficile de ne pas penser à l'une des paraboles énoncées par le philosophe Ludwig Wittgenstein au paragraphe 116 de ses investigations philosophiques. Le but de son travail, écrit Wittgenstein, c'est de faire sortir la mouche de la bouteille à mouche où elle s'était emprisonnée. Et en cascade, il devient alors difficile de ne pas remarquer que lorsque Walter White, entre deux rationalisations paniques, énonce son impuissance, je cite « Je pense vraiment qu'il devrait exister une combinaison de mots dans un ordre précis qui pourrait tout expliquer, mais impossible de le trouver. » Fin de citation. Cette foi désespérée dans la puissance absolue du langage, c'est précisément et dans ces termes ce que Wittgenstein diagnostique comme la racine de notre tendance à nous enfermer dans de faux problèmes. Je ne veux pas dire simplement que l'ensemble de cet épisode est une méditation sur l'œuvre de l'auteur du Tractatus Logico-Philosophicus, ce dont je suis intimement convaincu. Je veux dire surtout que lorsque, par un renversement visuel justement noté par Peter Geimer dans son livre, la caméra tête en bas et depuis le plafond fait voir un instant le laboratoire et ses occupants par les yeux du diptère, la caméra donne la vérité de l'épisode en désignant les véritables mouches. Mouches prises dans l'immense bouteille de leur laboratoire nickelé, mouches bavardes et bourdonnantes divaguant par bonds secs d'un arrêt invivable à l'autre. Si ce récit bref comme une nouvelle a bouleversé le public, Patrick, c'est aussi que le désir d'y tuer la mouche est une autocritique de la raison et une invitation à se taire à défaut de pouvoir s'envoler.
5: Ça, c'est extraordinaire, ça. Mademoiselle Hortense, venez, venez voir, vite, vite, venez voir.
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7: Me voici, professeur Thibault, qu'avez-vous découvert ?
5: Regardez.
6: Allons-y voir.
7: Qu'il est con.
5: La mouche qui pète.
6: Patrick Boucheron.
1: On me fait des cadeaux, hein, de l'autre côté de la vitre. Voilà, c'est des hommages. Peter Geimer, bel épisode hein, quand même, hein, et qui est un épisode limite. Ouais. Alors Wittgensteinien, je ne sais pas, c'est la proposition de Mathieu Pottebonneville, enfin qui dit quand même quelque chose d'essentiel sur justement tout ce que vous cherchez à configurer sur le regard de la mouche. Ouais.
0: Il y a aussi un détail qu'on peut ajouter à cette histoire de Breaking Bad, c'est sur la perspective de la mouche, mais je crois qu'il y a aussi autre chose, parce que dans ce livre j'ai essayé d'éviter que ce soit une suite des anecdotes, donc oui. J'ai essayé de trouver des pistes, des fils rouges, etc. On a parlé de plusieurs de ces pistes, et un fil rouge c'est aussi le motif, la mouche comme un animal très très petit, mais qui peut causer un désastre énorme.
1: C'est ça.
0: Donc, il y a une différence entre cette petitesse, et là aussi Breaking Bad, cette série, c'est très bien montré, parce que il y a le laboratoire, un laboratoire comme aussi dans ce film The Fly, doit être un endroit pur, sans contamination. Et la mouche, c'est la contamination en tant que telle. C'est, pour ainsi dire, l'incarnation de la contamination, la très petite, mais elle peut détruire tous les essais, par exemple, dans ce cas-là, de produire le crack. Et voilà, ça c'est aussi très bien montré dans cette scène, le petit animal, mais qui peut causer un désastre.
1: Un désastre. Alors, ouais. Ce désastre, il peut être épidémique, il Exactement. Peut être biblique. Ouais. Il y a un moment extraordinaire aussi dans votre livre, quand vous évoquez cette réécriture de la Genèse par Mark Twain. Ouais. Donc, c'est un moment où, en fait, l'Arche de Noé est au bord de larguer les amarres, il faut aller vite parce qu'il y a les animaux préhistoriques qui veulent aussi y rentrer et ça, il n'en est pas question, mais on a oublié la mouche. Donc on fait demi-tour, on va aller la chercher. Ouais. Et ce que décrit Mark Twain, c'est que là, on est à deux doigts, justement, parce que la mouche, c'est l'imprévisible, c'est ce que voilà. Vous dites bien dans votre livre, voilà. De déclencher une épouvantable catastrophe.
0: Voilà. C'est de nouveau le motif, la petite mouche, et le catastrophe, donc l'arche qui est déjà partie, et on se rend compte, il y a encore la mouche qui manque, mais il faut qu'elle est là, parce qu'on veut vraiment avoir la création en totalité, donc il faut revenir pour chercher la mouche, et ça c'est l'épisode que Mark Twain décrit, la recherche de la mouche, et là de nouveau on a ce motif, l'arche avec tous les animaux, etc. Et la petite mouche qui a causé ce grand problème et ce grand désastre.
1: Toujours une affaire d'échelle, Armelle Femelin. Au fond, on ne sort pas de cette peinture de la Renaissance dont vous avez dit que finalement, elle faisait de la mouche, je dirais, le maître du regard du peintre.
8: Mm-hmm. Et pour rebondir sur cette histoire de mouche catastrophe, Peter Geimer, dans le livre, nous montre également une enluminure qui vous aura pas échappé, Patrick, conservée à Bayonne, au musée Bonnat, qui vient de réouvrir, de la fin du XVe siècle, et qui représente le roi David avec la mouche qui évoque la peste.
1: Justement, hein? Oui, parce que la mouche, c'est celle qui a, évidemment, qui est porteuse, et ça, vous avez des pages terribles là-dessus, de toutes les catastrophes, et microbiennes également. Peter Gamer.
0: Voilà. Et dans ce cas-là, et voilà, Patrick Boucheron, vous êtes spécialiste de la peste. Je crois qu'il s'agit de la peste aussi. Donc, dans ce manuscrit illuminé de Bayonne, on voit David, donc rue de Judée, en genoux, et il prie Dieu qu'il finit l'épidémie de la peste. Et derrière lui, derrière sa tête, on voit une mouche. Mmh. Et ça, c'est une provocation, parce que la mouche est aussi associée avec la peste, avec les maladies, etc. Donc, c'était voilà.
1: Tout ça me fait trop peur. Écoutez, on a écouté la mouche de Michel Polnareff. Je propose quand même maintenant d'écouter le moucheron de Thomas Fersen. Ça va nous détendre. Mmh.

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0: Et si c'est sur cette musique guillerette que vous avez fait cette entrée très remarquée dans notre studio, Elvan Zabunian, bonjour.
1: Bonjour Patrick Boucheron.
0: Alors ça vous inspire quoi tout ça?
1: En fait, j'ai pensé tout de suite aux mots en anglais quand j'ai su le sujet de l'émission, absolument passionnant. Donc l'idée qui m'est venue, c'est la façon dont David Hammond, qui est un artiste donc américain, a représenté les mouches dans son travail. David Hammond est né en 1943 à Springfield dans l'Ohio. Et il a déménagé à Los Angeles en 1963, puis à New York en 1974. Et il est l'un des acteurs principaux de cette scène artistique africaine-américaine engagée dans une pratique où l'art, dans la tradition de l'assemblage et de l'usage d'objets récupérés, est un écho direct de l'espace urbain, en particulier dans un moment politique chargé, qui est celui des révoltes de Watts, qui se déroulent en août 1965 dans ce quartier noir de Los Angeles. Et je parle de cette question de l'assemblage et de la récupération, puisque trois œuvres de Hammond sont des variations autour de la mouche, qui est « fly » en anglais.
0: Qui a un double sens, donc.
1: Un double sens. Et puis, puisque fly, ça se réfère aussi à la tirette de la fermeture éclair. Dans le langage courant, on parle de fly pour évoquer la braguette d'un pantalon. Dans une œuvre non datée qui a été réalisée au début des années 1990, David Hammond utilise un cadre de fenêtre en bois sur lequel est tendu, alors j'ai ramené l'image si vous voulez la regarder, tendu un grillage métallique à mailles fines qui a la fonction de moustiquaire ou d'anti-insecte. Et sur le grillage de cette fenêtre récupérée, qui est un parfait format tableau, l'artiste place 12 tirettes de fermeture éclair qui visuellement sont exactement comme 12 mouches qui se sont posées. Il y a dans ce geste artistique la fugacité de l'insecte et le mouvement arrêté qui se confronte. Autour de la même période, l'artiste réalise une autre œuvre où la mouche est invitée. Elle est montrée en 1990 à Cambridge, en Grande-Bretagne, dans l'exposition « Rewriting History », « Réécrire l'histoire avec l'art », dans un contexte politique où la pensée s'ouvre à des questions critiques globales. Et l'écrivaine Deborah Levy a visité cette exposition et en garde un souvenir indélébile. 30 ans plus tard, elle publie un article dans la revue d'art britannique Frieze. Elle y décrit son expérience face à cette œuvre de Hammond où il est encore question de mouche. Cette fois, la mouche est posée sur la surface du sucre dans un sucrier. Deborah Levy écrit « L'installation qui me préoccupa le plus fut la mouche que David Hammond plaça dans un sucrier et qu'il intitula « Fly in a sugar bowl »« Mouche dans un sucrier ». Je me souviens d'une table de service ronde avec un petit plateau orné d'une plante, peut-être celle des plantations, où les enfants, les femmes, les hommes, mis en esclavage, cultivaient et transformaient l'or blanc pour leurs maîtres brutaux. Le sucrier était rempli de sucre blanc et à la surface du sucre se trouvait une mouche noire. La mouche noire était la tirette d'une fermeture éclair, peut-être celle d'une braguette de pantalon. C'est un rébus visuel avec le double sens d'un même mot. Le rébus de Hammond semblait demander « À qui est l'histoire que nous écrivons ?» La tirette de la fermeture éclair, la mouche, était une rupture de la narration, une perturbation, une présence d'un témoin posé doucement sur le doux poison de la suprématie blanche. Donc ça, c'est la phrase de Deborah Levy. Et tout à l'heure, Peter Geimer évoquait, ou en tout cas a cité Marcel Duchamp. Marcel Duchamp était un artiste qui a beaucoup inspiré David Hammond, puisque justement l'usage d'objets, ou en tout cas de ready-made, est aussi inscrit dans son travail. Et la question raciale qu'évoque Deborah Levy est en effet omniprésente dans l'œuvre de David Hammond, dont la production est l'une des plus singulières et puissantes de la culture visuelle africaine-américaine contemporaine. Et l'œuvre, donc Fly in a Sugar Bowl, a été présentée en 1993 dans l'une de ses expositions personnelles dans sa ville natale, où l'artiste se souvient des réprimandes racistes de son enfance dans une petite ville ségrégée des États-Unis. Et cette question donc de la mouche, ce fly qu'il propose, on la retrouve aussi, et ça c'était la troisième œuvre à laquelle j'ai pensé, qui est flies in a jar, donc des mouches dans un bocal. Tout à l'heure, il était question de la mouche dans la bouteille. Et cette œuvre, qui date de 1994, rappelle ce que l'on peut voir dans les musées d'histoire naturelle. Dans un bocal recouvert du même grillage anti-insectes, une fragile brindille accueille plusieurs mouches, tirettes de fermeture éclair, et les flies sont prisonnières et ne peuvent plus s'envoler.
0: Merci, merci Elvan Zabunyan. On retrouve Peter Gaimer, justement, cette imprévisibilité, cet agent de l'effraction du réel, qui est finalement le principe narratif de votre livre.
2: Oui, je trouve ça très intéressant que la mouche reste un animal qui intéresse les artistes, mais pas plus, je ne sais pas si vous êtes d'accord, dans le sens du trompe-l'œil. Donc là, il ne s'agit plus de tromper ou de parler du degré de la réalité, parce que c'est une discussion un peu finie.
1: Oui.
2: Mais il y a des autres approches que vous avez très bien montrées.
1: Alors, la question du rébus visuel, bien sûr, qui est aussi un hommage à Marcel Duchamp. Après, il y a aussi d'autres mises en abîme possibles, puisque le terme de fly, dans le contexte aussi du slang ou de l'argot noir américain, peut aussi avoir des suggestions sexuelles par la braguette du pantalon.
0: Oui.
1: Il y a tout aussi des éléments en fait que l'on peut décliner. Et puis le mot fly est très présent dans la musique soul, par exemple, oui. Ou funk. Bon, il y a des morceaux, Fly With Me, qui est aussi un appel à partir dans une aventure amoureuse. Donc la question de la mouche ou fly est toujours très suggestive.
0: Et fliegen en allemand, j'y faisais allusion tout à l'heure, c'est d'où vient notre flic. Au fond, c'est aussi le mouchard, c'est celui qui amène une nouvelle d'une certaine manière.
2: Vous avez tout à fait raison. Et le titre en allemand, fliegen, ça peut aussi dire voler.
0: Oui.
2: Donc on m'a toujours demandé si j'écris un livre sur les avions, etc. Ça ne se voit pas immédiatement. Donc le titre fliegen, ça peut être l'animal, mais ça peut être aussi
0: le vol.
2: Rouler.
0: Le vol. Oui, c'est ça. Voilà. On est bien loin maintenant, effectivement, Armel Femla, de notre point de départ, qui était tout simplement le trompe-l'œil, hein, pour au fond saisir cette question du portrait. Le très beau livre, hein, on l'a compris, de Peter Gaimer, s'appelle « Mouche, un portrait ». Comment vous comprenez d'ailleurs ce sous-titre « Un portrait » ?
3: Justement, je ne le comprends pas vraiment. C'était une question que j'avais envie de poser à Peter également. Portrait de mouche, un portrait au singulier et mouche au pluriel,
2: oui.
3: Votre titre.
2: Donc il y a une réponse très, très claire, parce que je viens de dire qu'il s'agit d'un livre qui fait partie d'une série, et la série s'appelle Portrait. Donc les titres sont toujours l'animal, donc cochon, mais une chose intéressante...
0: Donc c'est vous le portraitiste.
2: Voilà,
0: en fait.
2: Et un portrait. Et puisque j'ai mentionné le cochon, l'auteur de ce livre sur le cochon, il réfléchit dans le livre qu'on peut prendre le titre comme portrait de l'auteur. Donc c'est Cochon, un portrait de Thomas Maro, c'est l'auteur.
3: Oui, c'est ça.
2: Et il dit, ah là, on peut me prendre pour un cochon. Avec la mouche, c'est pas possible. Mouche, un portrait de Peter Gaimer, personne ne pense qu'il s'agit d'un portrait de l'auteur comme mouche, parce qu'on
0: on est trop différents.
2: Voilà.
0: On est vraiment beaucoup trop différents avec la mouche. C'était Allons-y voir. Merci à vous trois, Peter Gaimer, Armel Femla et Elvan Zabunyan. Les références de vos parutions sont à retrouver sur la page de notre émission. Une émission préparée par Anouk Minaudier, à la prise de son Mineta Diawara et à la réalisation Laurence Millet. Merci à vous toutes et tous.

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7: Bonjour, je vous propose de découvrir ou de redécouvrir une émission de concordance des temps qui a été diffusée pour la première fois le 22 novembre 2025 et qui s'intitulait « Tahiti aux lumières de l'Europe » avec Antoine Lilti.

0: britannique qui travaillait au centre de recherche secret en matière de guerre bactériologique est mort de la peste. Cela nous ramène en plein Moyen-Âge.
1: Et qui sont exactement les mêmes que celles dont nous fûmes comblés sans en être à cap depuis le 18 juin 1940.
2: À mesure que nous avions approché de la terre, les insulaires avaient environné les navires. L'affluence des pirogues fut si grande autour des vaisseaux que nous eûmes beaucoup de peine à nous amarrer au milieu de la foule et du bruit. Tous venaient en criant « Taïo », qui veut dire « ami », et en nous donnant 1000 témoignages d'amitié. Ils ne savaient comment exprimer leur joie de nous recevoir.
3: Le coup d'œil sur l'histoire, le recul vers une période passée, ou, comme aurait dit Racine, vers un pays éloigné, vous donne des perspectives sur votre époque et vous permet d'y penser davantage, de voir davantage les problèmes qui sont les mêmes et au contraire les problèmes qui diffèrent, ou les solutions.
4: Concordance des temps, Jean-Noël Jeannet. Bonjour. Nous n'avions jamais parlé ici de Tahiti. Tahiti, dont la chronique est pourtant d'une richesse foisonnante. Elle est tout à la fois dans l'ordre des réalités les plus concrètes, éventuellement les plus brutales, et dans l'ordre du rêve, depuis que les Européens, navigateurs audacieux, ont pu, au XVIIIe siècle, y aborder. Je saisis donc l'heureuse occasion du beau livre que vient de publier Antoine Lilti, professeur au Collège de France, un maître des études sur l'époque des Lumières. Il y traite un sujet très neuf, sous un titre qu'il va nous falloir expliciter, « L'illusion d'un monde commun ». Son propos est de retracer, au service d'une réflexion au long cours, l'histoire des quelques Polynésiens qui ont été transportés en Europe par les navigateurs illustres qui explorèrent alors le Pacifique, au premier rang desquels James Cook et Antoine de Bougainville. Par-delà ce qu'on peut restituer de la personnalité de ceux qui ont été ainsi déracinés, c'est la nature même de cette rencontre qui est fascinante, avec le jeu de miroirs déformants qu'elle implique entre curiosité ardente et incompréhension manifeste. Les philosophes et les savants réagissent passionnément à la confrontation avec cette altérité culturelle. Les encyclopédistes, tout spécialement, sont au premier rang dans les débats multiformes sur la grande question d'une unité possible de l'humanité. Une relecture du fameux supplément au voyage de Bougainville rédigé par Diderot peut réserver dans ce champ des surprises. Plus tard, au siècle suivant, lorsque s'effaceront les controverses philosophiques et que s'émoussera l'étrangeté des voyages planétaires, le temps viendra entre Loti, Gauguin, Ségalène et quelques autres de la littérature et de la peinture vouée à prendre le relais de l'imaginaire. Et cela d'une façon assez vigoureuse pour entretenir nombre des fantasmes que le temps des Lumières avait commencé de faire prospérer. Et d'abord un extrait du journal de Bougainville lu par Jean Topard.
5: Une brise de l'ouest qui s'éleva dans le même instant nous rendit l'espérance. En effet, elle fraîchit peu à peu et à 9 heures du matin, nous étions absolument hors de danger. Je ne saurais quitter cette île fortunée sans renouveler ici les éloges que j'en ai déjà faits. La nature l'a placée dans le plus beau climat de l'univers, embellie des plus riants aspects, enrichie de tous ses dons, couverte d'habitants beaux, grands, forts. Elle-même leur a dicté des lois, ils les suivent en paix, et forme peut-être la plus heureuse société qui existe sur ce globe. Législateurs et philosophes, venez voir ici, tout établi, ce que votre imagination n'a pu même rêver. Un peuple nombreux composé de beaux hommes et de jolies femmes, vivant ensemble dans l'abondance et la santé, avec toutes les marques de la plus grande union, travaillant peu, jouissant de tous les plaisirs de la société, de la danse, de la musique, de la conversation, de l'amour, enfin. Le seul Dieu auquel je crois que ce peuple sacrifie. Au reste, il est à souhaiter pour les habitants que la nature leur ait refusé les objets de la cupidité européenne. Ils n'ont besoin que de fruits que la terre y prodigue sans culture. le reste en nous attirant, leur attirerait tous les maux du siècle de fer. Adieu, peuple heureux et sage, soyez toujours ce que vous êtes. Je ne me rappellerai jamais sans délice le peu d'instants que j'ai passé au milieu de vous, et tant que je vivrai, je célébrerai l'heureuse île de Cythère. C'est la véritable utopie.
4: Antoine Lilti, bonjour.
6: Bonjour.
4: Jean Topard donc lisait cet extrait du journal de Bougainville dans l'émission Tahiti ou le mythe de l'âge d'or de Nadine Lefébure sur France Culture le 6 décembre 1968. D'emblée, je voulais lui donner la parole à votre cher Bougainville. C'est le versant favorable, c'est le versant qui marque l'attrait irrésistible de ces îles fortunées. Ce n'est pas l'autre volet qui réfléchirait au bienfait de la connaissance d'une certaine façon imposée. Cette tension est constamment présente dans votre analyse.
6: Oui, alors ici on a vraiment les notes de Bougainville au moment où il repart de Tahiti et où il est, on le voit, totalement sous le charme. On est un exemple parfait d'idéalisation complète de l'île. Il faut rappeler, il le dit, à la toute fin, Bougainville a passé très peu de temps à Tahiti, il a passé 10 jours. Et ce très court séjour va profondément marquer les esprits européens parce que ce qu'il écrit ici, ce qu'on vient d'entendre, eh bien, il va le raconter à Paris, il va le raconter dans la bonne société, il va le raconter aux savants qu'il fréquente et puis il va l'écrire ensuite dans son récit de son voyage. Et ça va être profondément inscrit, cette idéalisation d'une société de la nature, d'une société heureuse, une société qui vit dans le bonheur simple de l'amour, hein, on l'a entendu, et de la nature. Et évidemment, c'est aussi un texte qui est marqué par beaucoup de malentendus et d'incompréhension de la société polynésienne.
4: C'est le bon sauvage.
6: Ah oui, là, c'est le très bon sauvage, le beau sauvage. Vous avez entendu aussi hein, cette insistance qui est très importante sur la beauté de ces populations, et c'est surtout le sauvage heureux. Bougainville projette en réalité sur cette société qu'il découvre. Il projette au fond toute une série de fantasmes européens et de fantasmes des Lumières, c'est-à-dire, d'une part, on l'entend à la fin, voilà la véritable utopie, donc référence évidemment au texte de Thomas More, mais plus généralement, cette idée de ce peuple vivant proche, au plus près de la nature, eh bien, ce sont des projections, des idéaux européens, bien plus qu'une volonté de compréhension précise des mécanismes sociaux et politiques à Tahiti. Alors, évidemment, il y aura d'autres moments. Bougainville lui-même et puis d'autres voyageurs chercheront néanmoins à comprendre plus précisément cette société. Donc, comme vous le disiez, on a cette tension entre ce qui s'exprime ici, qui est une idéalisation, une projection des fantasmes européens, et puis de l'autre côté, néanmoins, une volonté de compréhension et de connaissance.
4: Le voyage est de 1766-69.
6: Oui.
4: Et on ne peut l'interpréter qu'en le resituant à l'intérieur de l'ensemble de ces sensibilités contemporaines, ce qu'on appelle d'ordinaire les Lumières, que vous avez si souvent et si bien décrit.
6: Oui, alors on pourrait insister sur deux points. Le premier, c'est effectivement qu'on entend ici dans l'extrait qu'on vient d'écouter, c'est l'importance de la réflexion sur les bienfaits et les limites de la civilisation. C'est un des grands débats des Lumières qui oppose ceux qui pensent que le progrès historique, le développement des cours, le développement du commerce, le développement de la politesse sont des bienfaits et apportent les arts, les lettres, un raffinement de la vie sociale, un apaisement des relations sociales. Bon, Voltaire, par exemple, est la figure emblématique de cette pensée. Et puis, de l'autre côté, on a tous ceux qui s'inquiètent, en réalité, du développement de la civilisation, qui voient l'apparition de la corruption, qui insiste sur le développement d'une économie commerciale, l'idée que les Européens sont en train de se fabriquer de faux désirs, qu'ils sont en train de perdre en moralité. Alors évidemment, on sait bien que dans la pensée des Lumières, le grand promoteur de cette théorie, c'est Jean-Jacques Rousseau, avec son discours sur les sciences et les arts, puis son discours sur l'origine de l'inégalité. Et donc c'est important parce que ce débat, au fond, les sauvages sont-ils des barbares qui doivent être civilisés et donc qui sont pensés comme inférieurs, ou au contraire, sont des peuples qui rappellent la vertu et la nécessité d'une société proche de la nature, c'est un des grands débats du XVIIIe siècle et des Lumières. Et donc, c'est évidemment à l'arrière-plan de tous ces voyages. Et puis, le deuxième élément, c'est qu'il y a une très grande curiosité pour le Pacifique. Il y a cette idée qu'il existe, il y a cette croyance très forte chez beaucoup d'auteurs qu'il existe au sud du Pacifique un nouveau continent, un continent qui n'a pas encore été découvert et que le grand progrès scientifique qui attend les Européens, c'est la découverte de ce continent qu'on appelle le continent austral. Et les plus grands savants de l'époque pensent qu'il existe une humanité différente, une humanité nouvelle à découvrir dans le continent austral, de la même manière que les Européens avaient découvert l'Amérique au XVIe siècle. Donc toutes ces explorations, celles de Bougainville, celles de James Cook, qui essayent de descendre le plus au sud possible dans le Pacifique, ils ont découvert la Polynésie, mais ce n'était pas leur objectif. Leur objectif, c'était de découvrir un nouveau continent, le continent austral.
4: Il y a aussi une fascination pour le Nord, et le fameux voyage de Maupertuis qui se déguisait en lapon pour aller vers le Nord et vérifier la fameuse théorie sur la nature exacte du globe terrestre.
6: Absolument. On est dans Maupertuis au Nord, la Condamine en Amérique du Sud. On est dans un grand moment des voyages d'exploration, qui sont à la fois des voyages scientifiques, dans le cas de Maupertuis ou de la Condamine, qui sont aussi des voyages à vocation commerciale et impériale, hein, dans le cas des voyages dans le Pacifique. On est dans un moment de rivalité très forte entre la France et l'Angleterre. Il s'agit de découvrir le monde, de l'explorer. Il s'agit aussi de prendre des positions pour le commerce. Et notamment, ce qu'ils ont derrière la tête, c'est le commerce de la Chine. Hein, puisqu'on est au moment où on commence à vouloir faire de la contrebande avec le commerce chinois. Et l'idée d'avoir dans le Pacifique des alliés ou peut-être même des bases, c'est évidemment un horizon important.
4: Toujours s'entremêlent les passions intellectuelles et les aspirations plus concrètes. En tout cas, vous citiez Voltaire à propos de Maupertuis, il a ce bref poème qui pourrait s'appliquer aussi à Bougainville. « Ce globe mal connu qu'il a su mesurer, devient un monument où sa gloire se fonde. Son sort est de fixer la figure du monde, de lui plaire et de l'éclairer. » Lui plaire, l'éclairer, il me semble que vous avez déjà là très clairement, même dans ces deux verbes, l'ambiguïté que vous développez dans votre ouvrage.
6: Les Européens de la moitié du XVIIIe siècle se pensent justement comme des savants, des explorateurs savants, et pas du tout comme des colonisateurs. Au contraire, ils mettent en avant leur respect des populations locales, leur volonté de connaissance. Et de fait, il y a un désir savant très important, et puis de compréhension de ces sociétés. Et en même temps, évidemment, ils sont pris aussi dans une autre logique, qui n'est plus celle de la gloire de la science, mais qui est celle d'une part de la rivalité impériale, et d'autre part, au fond d'une curiosité pour ces sociétés qui n'est pas une véritable, ce qu'on appellerait aujourd'hui une véritable curiosité ethnographique ou anthropologique, qui a toujours cette tentation d'en faire simplement des objets de fantasmes davantage que de véritables partenaires d'échange.
4: Et puis vous évoquez aussi ce que vous appelez un trope, il faut expliciter cela, c'est-à-dire l'idée que le voyage dans l'espace incarne une sorte de voyage dans le temps, puisque en allant très loin, on va aussi très loin jusqu'aux origines de l'humanité.
6: Absolument, c'est cette idée effectivement que le déplacement vers des territoires lointains permet de découvrir, on l'entendait bien tout à l'heure dans le texte de Bougainville, mais tous le diront, et ce sera même le fondement en fait de l'anthropologie naissante à la fin du XVIIIe siècle et au début du XIXe siècle, ces voyages dans l'espace permettent de découvrir des sociétés qui renvoient les Européens à leur passé.
4: Cette histoire du voyage de Bougainville est marquée par un grand moment philosophique, c'est la rédaction, puis la publication large du grand ouvrage que vous aimez tant, Antoine Lilti, visiblement, de Denis Diderot, qui s'appelait « Le supplément au voyage de Bougainville ». Je vais vous en donner un extrait. C'est un dialogue imaginaire entre A et B, deux personnages. Il faudrait que vous nous éclairiez cela. A est interprété par Jean Rochefort et B par Julien Berthaud. C'est une émission de France Culture le 12 mars 1968.
7: Avez-vous vu le Tahitien que Bougainville avait pris sur son bord et transporté dans ce pays-ci?
8: Oui, je l'ai vu. Il s'appelait Aotourou. Bougainville a renvoyé Aotourou après avoir pourvu aux frais et à la sûreté de son retour.
7: Oh, Aotourou, que tu seras content de revoir ton père, ta mère, tes frères, tes sœurs, tes maîtresses, tes compatriotes. Que leur diras-tu de nous?
8: Peu de choses, et qu'ils ne croiront pas.
7: Pourquoi peu de choses?
8: Mais parce qu'il en a peu conçu, et qu'il ne trouvera dans sa langue aucun terme correspondant à celle dont il a quelques idées.
7: Et pourquoi ne le croiront-ils pas?
8: Parce que, en comparant leurs mœurs aux nôtres, ils aimeront mieux prendre à Autourou pour un menteur que de nous croire si fous.
7: En vérité?
8: Je n'en doute pas. La vie sauvage est si simple, et nos sociétés sont des machines si compliquées. Le Tahitien touche à l'origine du monde, et l'Européen touche à sa vieillesse. L'intervalle qui le sépare de nous est plus grand que la distance de l'enfant qui naît à l'homme décrépit. Il n'entend rien à nos usages, à nos lois, où il n'y voit que des entraves déguisées sous 100 formes diverses. Entraves qui ne peuvent qu'exciter l'indignation et le mépris d'un être en qui le sentiment de la liberté est le plus profond des sentiments.
7: Est-ce que vous donneriez dans la fable de Tahiti?
8: Ce n'est pas une fable. Et vous n'auriez aucun doute sur la sincérité de Bougainville si vous connaissiez le supplément de son voyage.
7: Et où trouve-t-on ce supplément?
8: Là, sur cette table.
7: Est-ce que vous ne me le confierez pas?
8: Non, non. Mais nous pourrons le parcourir ensemble, si vous voulez.
7: Assurément, je le veux.
4: Il y a, Antoine Lilti, un jeu intellectuel de double fond. Le supplément ne sera publié définitivement qu'en 1795. Diderot fait dire à son personnage « Le Tahitien touche à l'origine du monde et l'Européen touche à sa vieillesse ». C'est toujours ce trope que nous évoquions.
6: C'est ce trope que nous évoquions avec quand même ce point très intéressant chez Diderot, c'est que l'Européen touche à sa vieillesse. C'est-à-dire que l'Européen, c'est cette idée, au fond, qui est très présente au XVIIIe siècle, c'est que peut-être la civilisation européenne, malgré tous ses bienfaits, tous ses apports, est déjà allée trop loin, qu'elle est déjà entrée en décadence, qu'on a dépassé le point d'équilibre entre la nature et la société, ce qui est une chose qui nous paraît étonnante à nous aujourd'hui, parce qu'on est allé quand même beaucoup, beaucoup plus loin. Mais il y a cette idée, effectivement, que les sociétés européennes sont déjà des sociétés trop vieilles, et qu'elles ont à apprendre du spectacle de cette enfance de l'humanité qui est représentée par les Polynésiens.
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4: Alors, il faut que nous en venions, Antoine Lilti, maintenant, à vos personnages, à vos Tahitiens. Ils sont deux ou trois, au moins trois. Et au premier rang, ce Aoutourou, qui est au centre de votre livre et que je voudrais que vous nous fassiez revivre.
6: Oui, alors, Diderot, et c'est au fond, c'est le point de départ, ce qui a au début suscité ma curiosité, parce que Diderot évoque ce Tahitien, Aoutourou, qui s'est embarqué avec Bougainville, qui a passé ensuite un an à Paris avant de repartir. Et ce qui est très intéressant, c'est que Diderot, dans un texte qui, par ailleurs, est un texte qui manifeste une volonté de réfléchir à partir de l'exemple tahitien, de produire une réflexion politique extrêmement audacieuse sur et de critique de l'Europe et de la société européenne, eh bien, dans ce texte même, Diderot évoque Aoutourou, mais pour dire immédiatement, au fond, il n'a rien pu comprendre de ce qui lui est arrivé. Hein, c'est ce qu'on a entendu tout à l'heure. Il a peu conçu de choses parce que, justement, il vient de sociétés trop simples et que l'Europe est quelque chose de trop compliqué. Et ça m'a intrigué que Diderot se refuse, d'une part, à nous en dire plus sur Aoutourou, d'autre part, à prendre au sérieux l'idée qu'Aoutourou ait pu vivre quelque chose d'intéressant, ait pu comprendre ce qui lui est arrivé, ait pu être, au fond, le sujet de sa propre histoire. Diderot refuse de prendre ça en considération. Et par ailleurs, immédiatement après ce petit extrait, qui est au tout début du supplément Voyage de Bougainville, ensuite il va inventer des Tahitiens de fiction. L'un qui est un vieillard, qui tient un grand discours anticolonialiste à Bougainville, et puis ensuite Aoutourou, qui est une sorte de philosophe des antipodes, une sorte de porte-parole de Diderot, et qui va dialoguer avec l'aumônier de bord pour lui démontrer la supériorité de la nature et de la vie polynésienne. Mais Aoutourou, qui était présent à Paris, que Diderot a peut-être, sans doute, rencontré, eh bien, au fond, il n'en fait rien, il ne le prend pas au sérieux. Donc, à partir de là, je me suis dit, il faut justement essayer de comprendre ce qu'a été cette histoire, qui était à Otourou, pourquoi est-ce qu'il s'est embarqué.
4: Lui et puis un autre personnage qui est allé en Grande-Bretagne accompagné sur les navires de l'explorateur James Cook. Parlez-nous très précisément de ce qui s'est passé. Comment ces personnages ont-ils vécu ces moments de transplantation d'une dimension formidable en vérité?
6: Oui, alors il y a trois personnages principaux. Donc il y a Mike qui est venu en Angleterre donc avec James Cook, passé 2 ans en Angleterre, puis qui est retourné à Wainé. Et puis un autre personnage qui lui n'est jamais venu en Europe, mais qui est très important dans cette histoire, qui s'appelle Tupaya, qui était un navigateur, un grand prêtre tahitien, qui s'est embarqué avec les Anglais et qui les a conduits jusqu'en Nouvelle-Zélande. Donc il a joué un rôle très important parce que c'est lui qui leur a permis de communiquer avec les Maoris en Nouvelle-Zélande.
4: Et de découvrir que les langues avaient d'ailleurs quelques proximités.
6: Oui, une très grande proximité, puisqu'il arrive en Nouvelle-Zélande, à 1 millier de kilomètres de Tahiti, il se fait comprendre des Maoris. Donc c'est le moment où les Anglais ont compris que, contrairement à ce qu'ils avaient pensé jusque-là, il ne s'agissait pas d'îles isolées, avec des populations isolées, mais en fait d'un réseau d'îles, c'est ce qu'on appelle aujourd'hui le triangle polynésien, qui appartenait à la même culture, avec des langues très proches qui leur permettaient de communiquer. Mais
4: alors, vos personnages, très, très précisément, tels qu'on les connaît à Paris-Versailles d'un côté, pour Aotourou et pour Mai à Londres, ils sont d'ailleurs reçus de façon un peu différente, et la curiosité n'est pas exactement de même nature, et elle est plus brève à Paris.
6: Alors, à Paris, Aotourou est accueilli avec beaucoup d'intérêt et de curiosité, mais de manière très brève. C'est-à-dire pendant 2-3 semaines, on en parle dans les journaux, on le reçoit dans les salons, on le présente à Versailles, et puis ça disparaît très rapidement. Au bout de quelques semaines, on n'a pratiquement plus aucune mention de lui. On sait par Bougainville qu'il allait à l'opéra, qu'il se promenait dans Paris, qu'il faisait ses courses, mais visiblement, il n'intéresse plus le public parisien, ni même les savants ou les intellectuels parisiens, ce qui correspond tout à fait à ce qu'on vient de voir chez Diderot. Et évidemment, ça, c'est une part il y a une part de mystère. Pourquoi, au final?
4: Pourquoi?
6: Parce qu'il était au fond, et on a à peu près le même phénomène avec Mai à Londres. Au fond, il est décevant aux yeux des attentes du public européen parce que il est à la fois pas assez exotique, il ne correspond pas assez aux stéréotypes, justement, du bon sauvage. Et en même temps, il est trop différent pour qu'on puisse véritablement parler avec lui.
4: Alors, il ne comprend pas le français, alors que Mai semble avoir appris l'anglais.
6: Voilà, Mai apprend l'anglais, mais même à Otourou, on lui reproche beaucoup de ne pas réussir à parler le français. Mai va apprendre l'anglais, mais au fond, par exemple, plusieurs vont dire « Bon, mais alors, il a appris l'anglais, mais finalement, il n'est pas pour autant plus intéressant ». Parce que ce qui veut dire quoi? C'est qu'en fait, les Anglais ne s'intéressent pas véritablement à ce que Mai aurait à dire.
4: Vous mettez en valeur le magnifique portrait de Mai par
6: Joshua Reynolds, oui. Oui, oui, il y a un très beau portrait. Mais alors, c'est intéressant parce que, justement, ce portrait, Joshua Reynolds a fait 2 opérations. D'une part, il a exoticisé Mai en le représentant avec un manteau polynésien, avec un turban sur la tête qui n'est pas très polynésien, etc.
4: Et en même temps, il a fait évoluer son visage. Vous montrez les esquisses progressives.
6: Exactement. Il l'a embelli. En tout cas, il l'a fait correspondre davantage aux critères européens de beauté. C'est-à-dire qu'il a affiné ses traits et surtout, il a éclairci sa peau.
4: Alors ça, c'est un point. De métaphore, de l'incompréhension ou des miroirs déformants?
6: Absolument. C'est quelque chose de très intéressant parce que, au début, en travaillant sur cette histoire, ce qui me frappait beaucoup, c'est qu'aussi bien sur Mai et sur Aotourou, je lisais beaucoup de commentaires de l'époque disant oui, mais ils ne sont pas très beaux. Ça me paraissait tout à fait bizarre et anecdotique. On a des voyageurs qui ont voyagé pendant 1 an pour venir d'une île à l'autre bout du monde et on fait des commentaires sur leur beauté. Et puis, j'ai fini par comprendre, c'est-à-dire qu'en fait, il y a un enjeu extrêmement important à ce moment-là, c'est que dans les récits, on l'a entendu tout à l'heure au début de l'émission, dans le récit de Bougainville, il insistait beaucoup sur l'idée que les Polynésiens, les Tahitiens étaient très beaux, étaient grands et beaux. Parce qu'évidemment, ça voulait dire qu'ils avaient trouvé à l'autre bout du monde une population qui était physiquement semblable aux Européens. Et on est dans un moment très important de ces années 1760-1770, qui est l'apparition dans la pensée des Lumières d'une pensée racialisante, et notamment des premières grandes typologies qui divisent la population mondiale en races.
4: Mais pas forcément hiérarchie au début.
6: Pas forcément hiérarchique. Plus tard, elles seront hiérarchisées. Mais néanmoins, la hiérarchie, justement, elle intervient comment? Elle intervient par l'idée esthétique, par l'idée de la beauté. Et si bien que le fait que, aussi bien à Otourou que Mai, ont la peau plutôt foncée, fait que Reynolds, justement, pour susciter l'intérêt, va être obligé de faire ressembler Mai à ces stéréotypes idéalisants que les premiers voyageurs ont rapporté. Et donc c'est très intéressant parce qu'on voit que pour que les Européens s'intéressent véritablement à ces Polynésiens, il faut les faire ressembler, soit par la peinture, soit par la fiction, soit par le théâtre, à ces images fantasmées que les Européens ont projetées sur la Polynésie. Donc à la fois, ils sont véritablement accueillis, ils sont très bien traités, c'est un point sur lequel il faut insister, ils ne sont pas du tout, c'est pas des zoos humains, ils ne sont pas donnés en spectacle, ils ne sont pas esclaves, ils sont très bien traités, ils sont très bien accueillis, mais en même temps, en réalité, ils ne peuvent véritablement intéresser les écrivains, les peintres, le public, que si on arrive à les faire correspondre à ces stéréotypes sans véritablement, en réalité, s'intéresser sur les raisons de leur voyage et de leur présence.
4: On a beaucoup discuté de savoir si Aruturu et l'autre avaient été obligés de venir ou non, et Bougainville a été amené à s'en expliquer.
6: Absolument, Bougainville a cette phrase, il est venu de son plein gré et même de sa propre volonté. C'est tout à fait vrai, on a tous les journaux de bord qui permettent de montrer que aussi bien Aruturu que Mike, que Tupaya ont voulu s'embarquer, et Bougainville, comme Cook, était très réticent. En fait, il ne voulait pas, parce qu'il savait justement que c'était prendre une responsabilité, c'était se charger d'un insulaire, et justement, il ne voulait pas refaire ce que les voyageurs au XVIe et XVIIe siècle avaient fait massivement, qui était de prendre, par exemple, un pilote malais, ce qui était souvent fait, de prendre des locaux pour à bord, sans se préoccuper de ce qui deviendrait après. Et donc là, il y avait au contraire cette volonté de ne pas les amener. Mais, par exemple, à Otourou, il s'est imposé sur le bateau, il a souhaité voyager. Et alors, pourquoi est-ce qu'à Otourou, pourquoi est-ce que Maï ont voulu venir en Europe? Alors, ils n'ont pas laissé de témoignage, évidemment, malheureusement, je n'ai pas trouvé les mémoires inédites et secrètes d'Aoturu, mais Mai a beaucoup expliqué, parce que lui, il a passé 2 ans en Angleterre,
4: et après,
6: il parlait anglais, donc il a plusieurs fois expliqué qu'en fait, il venait pour chercher des alliances militaires et des armes. Et ça, c'est une chose très importante que les Européens n'ont pas véritablement... Enfin, ont fini par comprendre, mais tardivement, ce qui n'arrivait pas du tout dans ces îles pacifiques, coupées de l'histoire et du monde. Ils arrivaient dans des sociétés qui étaient marquées par des conflits internes extrêmement forts, et qu'aussi bien Mai que Tupaya et peut-être Aotourou étaient en fait des réfugiés à Tahiti d'une île voisine, qui est l'île de Raiatea, et dont ils avaient été chassés par des guerres locales. Et donc, ils cherchaient des alliés. Ils avaient très bien compris la puissance de feu des Européens. Et Mai, très clairement, est en mission politique et diplomatique en Europe. Mais ça, les Européens, comme ils ne s'intéressent pas aux îles polynésiennes, eh bien, au fond, ça, ils ratent cette dimension.
4: Sur cette volonté qu'a eu notamment Aoutourou de partir, et que Bougainville, pour se justifier de certaines critiques, a beaucoup rappelé... Écoutez donc ce récit par un historien tahitien qui se fonde sur le journal de Bougainville. C'est un extrait de l'émission de Delphine Morel consacrée à ce sujet qui était diffusée dans LSD sur France Culture le 1er septembre 2020.
10: Quelques jours plus tard, tandis qu'il observait le ciel nocturne, le jeune insulaire nomma une douzaine d'étoiles, montrant celle qui indiquait le cap de Tahiti, et dit à Bougainville que s'il naviguait nord-nord-ouest pendant encore 2 jours en suivant la direction d'une étoile particulière, il parviendrait à une île habitée par ses alliés et on leur donnerait de la nourriture fraîche et des femmes. Vraisemblablement, Aotourou parlait de Raiatea, même s'ils avaient déjà dépassé l'île. Avec des gestes explicites, Aotourou signifiait soit qu'il avait un enfant à terre, soit qu'il était né là. Et quand le navire continua à naviguer vers l'ouest, il saisit la barre et essaya frénétiquement de la tourner dans cette direction. Lorsqu'un marin lui arracha la barre des mains, Aotourou eut l'air bouleversé. À l'aube, le lendemain, il monta au sommet du mât et y resta toute la matinée à regarder fixement et tristement dans cette direction.
4: Alors c'est le regard de Bougainville sur votre Aotourou, Antoine Dilty. Est-ce qu'on peut supposer qu'il avait vu juste? Je parle de Bougainville.
6: Il ne voit pas très clairement, c'est-à-dire qu'il ne comprend pas très bien ce qui se passe à ce moment-là, parce que Aoturu, on peut le comprendre rétrospectivement, veut s'arrêter à Raiatea, sans doute parce qu'effectivement, il veut faire une arrivée triomphale à bord du bateau français. Mais Bougainville, qui à ce moment-là ne comprend pas les liens entre les différentes îles polynésiennes, ne le comprend pas. Et c'est très intéressant parce que, plus tard, Cook pourra parler avec les Tahitiens, mais Bougainville a passé 10 jours, donc il ne parle pas tahitien. Il n'y a pas d'intermédiaire, de truchement, d'interprète. Et à ce moment-là, il n'arrive pas véritablement à communiquer. Et donc, Bougainville note ça dans son journal, mais sans vraiment comprendre ce qui se passe. Et c'est aujourd'hui, rétrospectivement, qu'on peut donner une signification à ce désarroi d'Aoturu.
4: Vous pourriez presque, on se le dit en vous écoutant, Antoine Dilty, remplacer le sous-titre de votre livre « Tahiti et la découverte de l'Europe » par quelque chose comme « Le grand malentendu ».
6: Voilà, c'est effectivement un peu cette idée du malentendu, c'est-à-dire qu'il y a bien la possibilité d'un monde commun, parce qu'en réalité, il y a un intérêt, une curiosité mutuelle, il y a une capacité à communiquer, il y a même une capacité parfois à collaborer. Ça va être le cas notamment de Tupaya avec les Anglais. Donc, il a navigué avec les Européens. Comme je disais tout à l'heure, il les a emmenés il les a guidés, en fait, par la navigation jusqu'en Nouvelle-Zélande. Et surtout, il leur a fait connaître, en fond, des éléments de cartographie et de. Ils ont réalisé ensemble ce qu'on appelle aujourd'hui la carte de Tupaya, qui est un exemple tout à fait intéressant de mélange entre les savoirs locaux des Polynésiens et les savoirs de navigation des Anglais. Donc, il y a véritablement la possibilité d'un monde commun, et en même temps, ce monde commun échoue et reste une illusion, c'est-à-dire à la fois quelque chose qui est souhaité, qui est désiré, mais qui n'a pas de véritable réalité, ou plus exactement, qui ne va prendre forme que

0: sur le bateau qui était en train de le ramener à Tahiti. Mais Mai, donc lui, on pourrait dire que l'échec est métaphorique, mais Mai, lui, retourne en Polynésie, il est réinstallé dans une petite île qui s'appelle Wainé, juste à côté de Raiatea.
1: Mais c'est une autre forme d'échec, puisqu'il est mal reçu en définitive.
0: Voilà, et au fond, il croit revenir glorieux, et d'une part, il ne réussit plus, enfin, il est mal reçu dans sa société d'origine, il fait toute une série d'ailleurs d'échecs, d'erreurs politiques et diplomatiques, mais aussi parce que les Anglais, n'ayant pas pris véritablement au sérieux son projet, au lieu de le ramener avec des armes, le ramène à son grand désarroi avec de la vaisselle anglaise. Et donc il y a cette scène que je raconte qui est assez terrible, où au moment où il ouvre les caisses que les Anglais ont amenées, il est obligé d'exposer sur la plage de Wainé des quantités de porcelaine britannique qui ne lui sont évidemment d'aucune utilité. Et donc là, on est encore dans l'ordre de la déception et du malentendu.
1: En revanche, avant de mourir de la variole à Madagascar, Aoutourou est bien reçu dans l'île de France, c'est-à-dire l'île Maurice d'aujourd'hui. Vous avez exhumé des textes de l'intendant général Pierre Poivre qui soigne Aoutourou comme un personnage très fragile et en même temps très symbolique, qui mérite toutes les attentions. Il écrit « Je lui donnerai, outre les outils et instruments en fer de toute espèce, des grains à semer, et surtout du riz, des bœufs et des vaches, des cabris, enfin tout ce qui me paraîtra, d'après ses rapports, devoir être utile aux bons Tahitiens, qui devront à la générosité française une partie de leur bien-être. » Fin de citation.
0: Oui, alors vous voyez, c'est intéressant parce que tout à l'heure, Bougainville disait dans le texte qui a été lu au tout début de l'émission, il faut laisser les Tahitiens heureux tels qu'ils sont dans leur mode de vie très primitif, mais c'est comme ça qu'ils sont heureux. Et là, on a quelque chose de très différent dans la logique de Pierre Poivre, qui au contraire, on va, grâce à Aoutourou, permettre un développement à l'européenne, en important à Tahiti l'agriculture européenne. Et donc, là, tout d'un coup, on passe dans une sorte de paternalisme occidental et français. Grâce à la générosité de la France, les Tahitiens vont pouvoir connaître le développement de l'agriculture, peut-être plus tard de l'industrie, etc. Donc là, on est dans un autre modèle qui est celui d'importer la civilisation européenne française à Tahiti.
1: Du côté du fantasme, la nouvelle Citerre, on ne peut pas faire l'économie de la citation d'un personnage qui s'appelait Philibert de Commerson, que vous citez avec plaisir.
0: Commerson était le naturaliste de bord de l'expédition de Bougainville et il a écrit un texte qui est publié dans la presse très tôt, dans lequel il décrit l'arrivée à Tahiti. Et alors lui, il est vraiment, peut-être c'est le plus rousseauiste de l'expédition, donc lui va justement complètement idéaliser Tahiti et notamment insister beaucoup sur la liberté sexuelle et érotique qui, d'après lui, règne à Tahiti. Donc ça va avoir une énorme influence en Europe.
1: Et une influence durable, et c'est pourquoi je vais vous le faire entendre. Lu par Jean Bollery dans Entre chiens et loups, une émission de Roger Pilaudin sur France Culture, en juin 1972.
2: Philibert de Commerson, Tahiti ou la nouvelle Citerre.
3: Né sous le plus beau ciel, nourri des fruits d'une terre féconde, sans culture, régi par des pères de famille plutôt que par des rois, ils ne connaissent d'autre dieu que l'amour. Tous les jours lui sont consacrés. Toute l'île est son temple. Toutes les femmes en sont les autels. Tous les hommes, les sacrificateurs. Et quelles femmes, me direz-vous? Les rivales des géorgiennes en beauté et les sœurs des grâces toutes nues. Là, ni la honte, ni la pudeur n'exercent point leur tyrannie. La plus légère des gaz flotte toujours au gré des vents et des désirs. L'acte de créer son semblable est un acte de religion. Tout étranger est admis à participer à ces heureux mystères. C'est même un des devoirs de l'hospitalité que de les inviter, de sorte que le bon utopien jouit sans cesse ou du sentiment de ses propres plaisirs ou du spectacle de ceux des autres. Quelque censeur à double rabat ne verra peut-être en tout cela qu'un débordement de mœurs, une horrible prostitution, le cynisme le plus effronté. Mais il se trompera grossièrement lui-même en méconnaissant l'état de l'homme naturel, né essentiellement bon, exempt de tout préjugé et suivant, sans défiance comme sans remords, les douces impulsions d'un instinct toujours sûr, parce qu'il n'a pas encore dégénéré en raison. »

0: Ce texte de Philibert de Commerson, qui est lu ici par Jean Bollery dans Entre chiens et loups de Roger Pilaudin sur France Culture le 18 juin 72, on peut le saisir probablement, Antoine Lilti, comme à l'origine de cette fable de Tahiti qui court jusqu'à aujourd'hui, cette fascination sexuelle qui a été toujours présente chez les Européens, même avant qu'ils puissent y aller en avion.
1: Ce qu'on sait, c'est qu'effectivement, les Européens ont eu très tôt, dès les premiers contacts, les marins français et anglais ont eu des relations sexuelles nombreuses avec des femmes tahitiennes. On a plein de témoignages.
0: Il reste à interpréter.
1: Voilà, la question, c'est l'interprétation. Longtemps, en tout cas à l'époque, on le voit avec ce texte de Commerson, mais Bougainville dit la même chose, qui va s'imposer, c'est l'idée, au fond, d'une hospitalité sexuelle, d'une île totalement où la sexualité est totalement libre, une île, au fond, dédiée au plaisir de l'amour. C'est pour ça que Bougainville, on a entendu tout à l'heure, a appelé cette île la Nouvelle Cythère. Une île du plaisir, où non seulement il n'y a aucun préjugé lié à la sexualité, mais où en plus la sexualité a lieu en public, en plein air, elle est un spectacle, et donc presque un rituel de plaisir. Hein, donc ça va évidemment complètement fasciner les Lumières, parce que le public européen, parce que ça joue sur deux cordes. D'une part, eh bien, ça émoustille la société libertine du XVIIIe siècle. Et puis, de l'autre côté, ça oblige à une réflexion sur les préjugés liés à la sexualité et l'opposition avec un instinct qui serait un instinct de plaisir. Donc, Diderot et beaucoup d'autres vont s'accrocher là-dessus. Alors, au XVIIIe siècle, c'est soit lié effectivement à des anecdotes sexuelles, soit une réflexion, chez Diderot par exemple, plus philosophique sur la question du plaisir sexuel et de la liberté humaine. Et
0: alors,
1: puis,
0: aujourd'hui, on peut avoir une lecture bien différente de ce que constataient ces voyageurs.
1: Oui, alors effectivement, aujourd'hui, on a notamment les anthropologues ont proposé des lectures très différentes. Alors, en gros, il y a deux grands types de lectures. L'une qui insiste surtout sur la contrainte dont les femmes, et notamment les très jeunes femmes tahitiennes, étaient victimes. Et elles étaient victimes de contraintes, non pas tant de la part des marins, mais de la part des hommes tahitiens, notamment pour capter le mana, c'est-à-dire le pouvoir symbolique, le prestige de ces nouveaux arrivants.
0: Parfois aussi un troc contre... Il fallait avoir des clous...
1: C'est une deuxième lecture qui, effectivement, est plutôt sur l'idée qu'au fond, il s'agit de prostitution, et qu'il s'agit en tout cas d'un commerce, sexualité, pour obtenir des biens. Et notamment, il y a un bien que les Européens possédaient et qui intéressait énormément les Tahitiens, qui étaient des clous en fer. Parce qu'évidemment, les Tahitiens n'avaient pas de fer. Ils ont très vite, très bien compris l'usage qu'ils pouvaient en avoir. C'était d'une très grande utilité pour pêcher, pour faire des hameçons, mais aussi pour leurs pirogues, pour faire tenir leurs pirogues. Et donc, ils étaient très, très demandeurs de clous. Et on voit, dès les premières semaines, s'installer un véritable marché du sexe et du clou, où le nombre de rapports, de relations, etc., peut être lié au nombre de clous, à la taille des clous, etc. Donc, on a, au fond, ces deux lectures possibles, en partie contradictoires, mais pas nécessairement, donc d'un commerce sexuel et d'une forme de rituel d'apaisement de ces nouveaux visiteurs. Mais les Européens ne l'ont pas compris, d'abord sur place, ils n'ont pas tout de suite compris. Et puis, comme ils ont rapporté ces récits qui correspondaient trop bien, au fond, à ce qu'une partie du public européen attendait, cette idée qu'il existe quelque part une société où la sexualité est totalement libre, dépourvue de toute dimension morale, évidemment, ça a créé un mythe extrêmement profond qui va durer...
0: Jusqu'à aujourd'hui. J'ai écouté un bon nombre, fourni par la discothèque de Radio France, de chansons sur Tahiti. C'est d'une vulgarité sur les libertés sexuelles sous les palmiers qui est très frappante, au point que je n'en ai choisi aucune.
1: Vous avez bien fait.
0: En termes démographiques, on a une idée des chiffres de la population à l'époque et par rapport à aujourd'hui?
1: Les estimations, notamment des archéologues, tournent autour d'à peu près 80 000 personnes à Tahiti même au XVIIIe siècle.
0: Et ensuite une diminution à cause des maladies.
1: Voilà, et ensuite ils ont été, la population, entre la fin du XVIIIe siècle et la fin du XIXe siècle, une véritable hécatombe, et on considère que la population tahitienne a perdu à peu près 90% de ses habitants pour arriver à peine 10 000 habitants à la fin du XIXe siècle. Et donc on insiste toujours beaucoup sur le choc démographique en Amérique de la conquête, et on oublie que les sociétés polynésiennes ont été profondément détruite, bouleversée par la rencontre et par la conquête.
0: Nous sommes, même vous, Antoine Hilty, quelque peu européocentré dans cette émission. Il faut dire que certains Tahitiens sont allés au même moment dans d'autres directions, en particulier ceux du Pérou, que je trouve intéressant.
1: Oui, absolument, parce qu'en fait, les Espagnols donc, sont traditionnellement chez eux, dans le Pacifique, et ils voient d'un assez mauvais œil les Français et les Anglais commencer à envoyer des expéditions et à s'installer, notamment à Tahiti. Et donc, le vice-roi du Pérou envoie une expédition à son tour. Et ce qui est très intéressant, il y a deux choses très intéressantes. D'une part, ils vont, eux, ramener plusieurs Tahitiens. Eux, c'est volontaire, c'est eux qui décident. C'est les Espagnols qui souhaitent ramener des Tahitiens. Ils vont en ramener quatre à Lima. Deux meurent, deux survivent. Ils les baptisent dans la cathédrale de Lima. Ils leur apprennent l'espagnol et ils les renvoient à Tahiti pour servir d'aide et d'instrument à l'installation d'une mission.
0: Et de truchement, peut-être, comme pour les Amérindiens à l'époque de Christophe Colomb.
1: Exactement.
0: De traducteur.
1: Exactement. Et donc là, on a une autre différence avec les Français et les Anglais, c'est que les Espagnols, eux, sont restés dans un modèle de la conversion. Il s'agit de convertir, d'installer une mission pour convertir les Tahitiens.
0: Ça renvoie au XVIe, XVIIe siècle.
1: Exactement. Ils sont en grande partie dans cette continuité, ce qui fait d'autant mieux ressortir la spécificité des intentions des Français et des Anglais, qui, eux, ne se posent jamais la question de convertir les Tahitiens. Et Mai, qui passe 2 ans à Londres, à aucun moment personne n'imagine de le convertir. C'est juste au moment où il doit repartir qu'on se dit, on pourrait lui donner quelques leçons de morale. Il s'agit essentiellement de lui apprendre que l'adultère est mal. Mais ça va pas plus loin. Les Espagnols, eux, en revanche, installent une mission et souhaitent véritablement convertir les Tahitiens. C'est un échec. C'est seulement les Anglais, à partir de la toute fin du XVIIIe siècle, ils vont envoyer des missionnaires où il y aura un effet plus durable. Mais ce qui est très intéressant avec ces Tahitiens emmenés au Pérou, convertis et qui reviennent, c'est qu'il y en a un d'entre eux dont on peut suivre, pas au tout, dont on peut suivre la destinée, et qui est une destinée tout à fait tragique, puisque lorsqu'il revient, il est pris dans un conflit de loyauté absolument terrible entre ses nouveaux amis espagnols et puis sa famille et la société polynésienne. Et très vite, les Espagnols lui demandent de choisir et notamment de renoncer à toutes les formes de rituels qui sont ceux de la religion polynésienne traditionnelle.
0: Et c'est vraiment le moment intense, symbolique de l'affrontement de deux civilisations.
1: Exactement. Et là, on voit que cet affrontement, il a des effets psychiques déchirants sur Paotou. Il y a une scène terrible où Paotou retire ses vêtements espagnols et met en garde ses compatriotes tahitiens contre les Espagnols et leur volonté de domination. Et au fond, il est mis à ce moment-là un peu au banc des deux sociétés, parce que les chefs tahitiens ont tout à fait, eux, intérêt à commercer, à continuer à avoir des échanges. Et on voit dans les semaines qui suivent, notamment par le récit d'un Espagnol qui a tenu un journal de l'expédition, on voit le pauvre Paotou être tiraillé, balancé entre ces deux sociétés et entre ces deux exigences.
0: Votre livre, d'ailleurs, Antoine Hilty, sur cette grande aventure des Tahitiens en Europe et en Amérique, est parcouru par cette opposition. Le lecteur, en tout cas, le mesure vite, entre d'un côté quelque chose comme une douceur qui va contre le mémoire des brutalités de la colonisation, et d'autre part, cette violence que vous venez d'évoquer.
1: Oui, parce qu'au fond, la deuxième moitié du XVIIIe siècle dans le Pacifique est un très bon observatoire, parce que on n'est pas du côté de l'esclavage atlantique, des sociétés, des colonies de plantation. On n'est pas non plus du côté de la colonisation violente des XVIe, XVIIe ou plus tard du XIXe siècle. On est quand même dans un moment où on n'est pas un moment colonial. Il n'y a pas on n'est pas dans un moment de conquête. On n'est pas. Il y a des racontes dans le livre. Il y a des moments de brutalité et de violence, mais il y a d'abord des deux côtés un désir de rencontre, de connaissance, de découverte. Et néanmoins, même ces moments-là sont des moments où, on le disait tout à l'heure, les malentendus, les difficultés, parfois même la violence s'expriment.
0: Je voudrais que nous terminions notre conversation consacrée donc à Tahiti, aux Lumières de l'Europe, Antoine Hilty, en nous portant dans le temps vers la fin du XIXe siècle, une sorte de primitivisme où il y a des personnages qui viennent marquer de façon symbolique, là encore, les liens avec Tahiti, avec réalité ou avec la fable. Je pense par exemple à Loti. Loti, vous nous rappelez le mariage de Loti?
1: Oui, alors c'est un roman publié donc par celui qui ne s'appelait pas encore Pierre Loti, mais Julien Viau, et qui va devenir Pierre Loti, qui prendra le nom de son personnage, tellement le succès du livre est important.
0: Officier de marine, oui.
1: Voilà, officier de marine, qui a passé du temps à Tahiti, et qui écrit en 1872 et publie en 1880 ce livre, Le mariage de Loti, qui a un succès absolument considérable.
0: Eh bien, voici un extrait lu dans l'émission Tahiti, ou le mythe de l'âge d'or de Nadine Lefébure, qui a été diffusé sur France Culture le 6 décembre 1968.
2: Le soir, nous étions presque arrivés, Raraou et moi, à la zone centrale de l'île. Au-dessous de nous se dessinaient, dans la transparence de l'air, tous les effondrements volcaniques, tous les reliefs de montagnes. De formidables arêtes de basalte partaient du cratère central et s'en allaient, en rayonnant, mourir sur les plages. Autour de tout cela, l'immense océan bleu. L'horizon montait si haut que par une commune illusion d'optique, toute cette masse d'eau produisait à nos yeux un étrange effet concave. La ligne des mers passait au-dessus des plus hauts sommets. L'Oroéna, le géant des montagnes tahitiennes, la dominait seule de sa majestueuse tête sombre. Tout autour de l'île, une ceinture blanche et vaporeuse se dessinait sur la nappe bleue du Pacifique. L'anneau des récifs, la ligne des éternels brisants de corail. De si haut, nous observions, comme n'appartenant plus à la terre, tous ces aspects grandioses de la nature océanienne. Loti, quelles sont tes pensées? Beaucoup de choses, Raou, que toi tu ne peux pas comprendre. Je pense, ma petite amie, que sur ces mers lointaines sont disséminés des archipels perdus, que ces archipels sont habités par une race mystérieuse, bientôt destinée à disparaître, que tu es une enfant de cette race primitive, que tout en haut d'une de ces îles, loin des créatures humaines dans une complète solitude, moi, enfant du vieux monde, né sur l'autre face de la terre, je suis là, auprès de toi, et que je t'aime.
0: Le mythe visiblement perdure. Antoine Hilty retrouve de nouvelles couleurs à la fin du XIXe siècle.
1: Oui, alors on retrouve toute une série de thèmes dont on a déjà parlé. Alors évidemment, l'importance de l'amour, hein, donc ce jeune homme, jeune personnage, Loti, donc qui va tomber amoureux. Et donc on a toute une sorte de bluette tropicale.
0: Un peu dictée de certificat d'études par moment.
1: Voilà, on peut penser que c'est... Alors, c'est une littérature qui a eu un immense succès à l'époque. Aujourd'hui, bon, on a un peu plus de mal. On peut préférer Ségalène, hein, Les Immémoriaux, qui est une littérature avec un peu plus de souffle et de puissance.
0: Qui évoque aussi,
1: effectivement, Tahiti, mais avec plus de souffle et, pour le coup, un intérêt aussi ethnographique. Mais pour Loti, ce qui est vraiment intéressant, c'est qu'on a ça, on a l'amour. Tahiti, c'est quoi? C'est l'amour. C'est les jeunes femmes, hein, les Vainées. Donc on a ce mythe de la Vainée, ou peut-être plutôt ce cliché, hein, à ce moment-là. Deuxièmement, on a le pittoresque, la beauté des paysages. Hein, là, on retrouve des échos. On a l'impression que c'est une reprise, une sorte des textes de Bougainville et d'autres du XVIIIe siècle. Mais il y a cette description où, au fond, on peut dire que là, l'émerveillement se transforme un peu en carte postale. On a la méditation sur l'ancienne, la race ancienne, hein, sur espèce d'origine du monde. On entendait tout à l'heure Diderot parler de l'enfance ou de l'origine du monde. Et on a toujours cette idée que c'est un lieu où on médite sur l'origine de la race humaine. On a ces éléments qui font un peu système chez Loti, mais aussi effectivement chez Gauguin.
0: À Gauguin, c'est du côté de la peinture, effectivement, on sait qu'il va s'exiler ou s'installer là-bas.
1: Voilà.
0: En particulier la correspondance avec sa mère, qui est tout à fait éclairante.
1: Oui, il y passe plusieurs années. Lui aussi est complètement fasciné par la vie polynésienne, avec toutes les ambiguïtés qui sont liées. Et puis on y retrouve donc voilà ces thèmes qui ont. Et alors c'est très intéressant parce que 1800, ces années de la toute fin du 19e siècle sont aussi, on l'oublie souvent, en parallèle le moment où la colonisation française s'impose véritablement à Tahiti, puisque après Bougainville, ce sont les Anglais qui vont être à Tahiti. Et à partir du milieu du 19e siècle, la France impose d'abord son protectorat, puis son autorité à Tahiti. Une guerre coloniale franco-tahitienne, une guerre à Raiatea qui va durer assez longtemps. On dépose la reine Pomare. Vraiment, on a un moment... et donc, ces années 1880, cette fin du 19e siècle, on a un retour du mythe, mais je dirais sous une forme un peu dégradée, puisque c'est moins une forme de réflexion philosophique et politique qu'une forme d'exotisation du pittoresque, au moment même où, en fait, Tahiti est véritablement entré à l'intérieur de l'Empire français. Et donc, c'est aussi une manière, finalement, de gommer les formes de violence et de domination qui, à ce moment-là, sont en train de s'exercer plus fortement.
0: Mais enfin, tout cela nous conduirait jusqu'à la grande question des essais nucléaires, mais nous n'en parlerons pas ici. J'aurais une question plus personnelle. Vous y êtes allé à Tahiti, Antoine Lilti, ou bien vous avez préféré, comme tant d'autres, la rêver?
1: Alors, j'y suis allé. Je l'ai longtemps... Alors j'espère que je ne l'ai pas trop rêvé, en tout cas j'ai longtemps travaillé dessus, et puis j'ai repoussé longtemps l'occasion d'y aller, mais évidemment avant d'écrire ce livre, j'y suis allé, il fallait que j'aille sur place.
0: J'ai fait l'innocent, mais j'avais lu votre préface.
1: Voilà, j'explique dans le livre, en fait, j'y suis allé, ce qui m'intéressait beaucoup, c'était d'essayer de comprendre quelle était la mémoire sur place de ces histoires, de ces personnages, de Tupaia, qui maintenant est devenu une sorte de héros polynésien, d'Aoturu, qui était très longtemps totalement oublié et qui commence à être, dont l'histoire commence à être redécouverte, notamment au départ par des militants. Hein. Vous savez qu'aujourd'hui, à Tahiti, en Polynésie, il y a un courant indépendantiste qui est important, qui se ressaisit de cette histoire. Il y a un revival culturel, un retour aux traditions religieuses, historiques, maoï, hein, polynésiennes.
0: Le premier ministre actuel, Brotherson, se pose comme indépendantiste.
1: Absolument.
0: Et très attentif à ce qui se passe en Nouvelle-Calédonie.
1: Oui. Alors on est sur un... Oui, c'est vrai. Et en tout cas, c'était effectivement, pour moi, c'était quelque chose d'extrêmement émouvant et touchant d'être en Polynésie et d'être à Tahiti, de pouvoir aussi beaucoup échanger avec les collègues qui eux sont sur place. Voilà, je crois que j'aurais pas pu écrire ce livre si j'étais pas allé sur place.
0: Eh bien, peut-être ne l'auriez-vous pas non plus commencé si vous aviez été d'abord sur place ?
1: Il aurait sans doute pas cette forme, en tout cas. Parce qu'il faut aussi échapper d'une certaine manière à cette fascination du mythe.
0: Eh bien, grand merci Antoine Lilti. Votre ouvrage, je le rappelle, s'appelle « L'illusion d'un monde commun » avec comme sous-titre, vous en êtes expliqué, Tahiti et la découverte de l'Europe. Je vous avais reçu il y a déjà une dizaine d'années pour parler de l'invention de la célébrité. C'était un livre qui avait eu beaucoup d'écho. Et puis, je cite votre ouvrage qui s'appelle « L'héritage des Lumières », peut-être plus général, « Ambivalence de la modernité » aux éditions de l'École des hautes études en sciences sociales, à laquelle vous apparteniez à l'époque avant de rejoindre le Collège de France. Une parution Seuil Gallimard en 2019. Je voudrais rendre hommage à la biographie d'Aoturu, puisque Véronique Dorbe Larcade a donné son histoire. Aoturu ou l'envers du voyage de Bougainville à Tahiti, c'est une parution en Polynésie, au vent des îles, en 2023. Antérieurement, Anne Salmon avait donné l'île de Vénus, les Européens découvrent Tahiti au vent des îles, éditeur 2012. Ce livre vous a été utile, Antoine Lilleté?
1: Oui, c'est un grand livre d'une très grande anthropologue, donc c'est un livre important.
0: Elisabeth Badinter, dans ses beaux livres « Les passions intellectuelles », avait évoqué ce climat des lumières en face de la longue distance temporelle et spatiale dans Les passions intellectuelles. C'était paru chez Fayard en 2 volumes. Enfin, vient de paraître le livre de Bruno Fulini, qui est un historien toujours à l'affût de toutes sortes de choses inédites, d'archives inconnues et de voyages possibles dans des lieux presque improbables, qui donne un ouvrage qui s'appelle « Voyage en France australe », paru aux éditions Alary, un livre très bellement illustré.

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0: des archives. Mathieu Garrigou-Lagrange.
1: France Culture, salle des archives, tapis, le sale gosse. Épisode 5, le brouillage des lignes. Avec tapis, il faut toujours en revenir à la télévision. C'est là que se situe le nœud de ce qu'il représente, y compris dans le domaine politique dont nous allons parler maintenant. Je me souviens qu'au tournant des années 90, il y avait des débats sur le fait de savoir si les hommes et les femmes politiques devaient, oui ou non, se rendre dans les émissions de divertissement à la télévision. On commençait en effet à les voir sur des plateaux inattendus, interrogés à contre-emploi dans des émissions comme Nulle part ailleurs sur Canal+, ou encore chez Michel Drucker sur France 2. Adolescent au cerveau par définition plastique, je commençais de mon côté à m'intéresser à la politique et j'étais à la recherche d'un parti dans lequel me retrouver. Cela me procurait le plaisir des commencements, commençait à comprendre les enjeux des débats politiques, commençait à saisir les positionnements des uns et des autres, commençait à se choisir des idées. Je le faisais avec la même évaluation patiente des différentes options que devant les bacs d'un glacier au moment de choisir un goût qui soit à la fois original, mais aussi sans trop de risques de décevoir. C'est à ce moment-là, au milieu des années 90, que j'ai eu mon court moment Robert Hue.
2: Il y a trop de gâchis, trop de violence, trop de d'inégalités, vous voyez. Les gens ont assez, ils veulent autre chose et ils ont raison.
1: Robert Hue était le dirigeant du Parti communiste et il avait l'air absolument sympathique. Je l'avais vu à Nulle part ailleurs justement et franchement, ce monsieur avait l'air plutôt sensé dans son genre, il disait des trucs qui tenaient la route. Surtout, il passait bien à la télé. Pas comme Georges Marchais, l'ancien premier secrétaire du Parti communiste, qu'on voyait toujours éructer derrière son pupitre et engueuler les journalistes. Robert Hue, lui, avait l'air moderne sur le plateau de la chaîne estampillée la plus cool de France. Il incarnait un changement bonhomme, mais un changement tout de même. Et puis, c'était les années 90, la guerre froide était finie, les choses allaient globalement bien. On pouvait se détendre un peu avec Robert Hue, qui était toujours d'accord pour changer le monde, mais ne parlait plus de révolution. Il était même devenu compatible avec Canal+, partenaire officiel de la branchitude, de Cannes, des stars, du foot, du porno et des fêtes en carré VIP. Pas tellement l'école de la sobriété. Finalement, je crois que je trouvais rassurante cette alliance des contraires. Après tout, j'aimais bien Canal+, et j'aimais bien aussi Robert. Deux France s'étaient réconciliés, c'était une sorte de « en même temps ».
3: Au cœur de tous les débats et devient un passage obligé pour tous les candidats, regardez.
4: Bonsoir messieurs, je m'appelle Robert Hue et je suis le secrétaire national du Parti communiste français.
5: Oh, c'est double hôtesse, je veux pas discuter avec la secrétaire, moi.
1: Alors à la question de savoir s'il fallait que le personnel politique se rende dans les émissions de divertissement, j'avais aussi mon idée. C'était d'ailleurs agréable d'avoir des idées arrêtées sur tout. L'adolescence politique, c'est vraiment le plus bel âge de la vie. J'aurais donc signé des deux mains une pétition en faveur de la présence des politiques dans les émissions de divertissement, tout simplement parce que c'était fun. Il faut dire que je n'étais pas le seul à penser de cette façon, et à part quelques personnes considérées généralement comme grincheuses et auxquelles on ne prêtait aucune vie sexuelle, la plupart des Français semblaient de mon avis. Tout le monde s'était déjà habitué au mélange des genres, depuis que Jack Lang lui-même avait usé de l'autodérision dans une émission de 1987 où il avait joué au vieux dragueur dégoûtant dans un sketch avec l'actrice Miu Miu.
6: Qu'est-ce qu'il est collant, ce type ? Je dis rien parce que je veux pas faire de scandale, mais alors, quel pot de colle ! Il se fait des idées ou quoi ? J'ai accepté cette série de sous avec lui pour pas faire tapisserie devant les copines, mais alors, j'en vois plus le bout.
7: Mine de rien, je suis en train d'emballer, moi. J'emballe sec. Allez, vas-y, Jaco, attaque. Attaque, ça marche. Accroche-toi, Jaco, la nuit est à nous.
1: Honnêtement, qu'aurait-on pu reprocher à un homme politique capable de se moquer de lui-même sur un plateau de télévision ? Bien sûr, on aurait pu lui reprocher de ne pas être dans son rôle d'homme politique, mais ça, c'était une remarque de rabat-joie. Progressivement, donc, toute la classe politique s'est mise à entrer dans le jeu du divertissement ou du semi-divertissement. À part quelques personnalités comme Raymond Barre, Robert Badinter, Lionel Jospin, Martine Aubry ou encore Philippe Séguin, qui renâclaient un peu, il faut le dire, à se plier à l'exercice, ceux-là n'étaient pas forcément du genre à fendre l'armure tous les matins au petit déjeuner. On s'était donc habitué à cette nouvelle normalité de la mise en scène des politiques, car le cerveau est en effet plastique, pas seulement celui des adolescents d'ailleurs. Il paraît qu'il suffit d'être exposé suffisamment longtemps à une certaine opinion pour finir par lui trouver de l'intérêt, ou en tous les cas la considérer comme familière et bien souvent comme acceptable. J'imagine par exemple que l'omniprésence de Trump dans les médias américains de tous bords parce qu'il faisait de l'audience a fini par rendre acceptable et même envisageable sa candidature à la Maison-Blanche. Make America great again. À l'Élysée, même dans les années 90, on s'était bien habitué à cette nouvelle réalité du brouillage des lignes entre politique et divertissement. Certes, François Mitterrand lui-même n'avait pas directement cédé aux sirènes de la politique spectacle. Il n'avait de toute façon pas bâti son image sur la figure du saltimbanque, c'est le moins qu'on puisse dire. Et s'il ne répugnait pas à la mise en scène et au théâtre, c'était sûrement davantage du côté du théâtre de Shakespeare qu'il fallait regarder pour comprendre ses inspirations. En revanche, c'est bien lui qui avait encouragé la montée en puissance de Bernard Tapie dans l'écosystème politique, convaincu que sa modernité et son dynamisme seraient un atout pour réveiller la gauche. Mitterrand avait aussi permis à un entrepreneur des médias comme Silvio Berlusconi d'implanter une chaîne de télévision en France. Or, clairement, Berlusconi n'était pas là pour construire des digues entre le sérieux journalistique et le grand spectacle. Il était là pour faire de l'audience, et vous allez voir que ça n'est pas sans lien avec Bernard Tapie.
8: Madame, mademoiselle, monsieur, bonsoir. Nous sommes très très heureux de vous souhaiter la bienvenue sur la 5. Merci d'avoir allumé votre téléviseur, merci d'avoir ouvert votre maison et nous l'espérons, votre cœur à la 5.
9: La 5, c'est un choix supplémentaire, un choix qui existe là, maintenant, depuis quelques secondes.
10: Je suis heureux de déclarer officiellement ouvert la 5.
11: Bonne chance, la 5.
12: La 5, ça va être super.
13: La 5, c'est classieux.
1: Après un départ en fanfare, la 5 n'avait finalement pas séduit les téléspectateurs dans la durée. Ses programmes étaient trop chers pour ce qu'ils rapportaient et la chaîne avait fini par mettre la clé sous la porte. Aucun des super-héros qui se partageaient l'antenne n'avait finalement pu la sauver, ni Tonnerre Mécanique, ni Wonder Woman, ni K2000, ni même Supercopter n'avaient pu lui éviter la faillite malgré l'addition inédite de tous leurs super-pouvoirs. Mais avant de pousser son dernier soupir, la 5 avait habitué les Français à un autre type de télévision. Une télévision flatteuse pour ses téléspectateurs qui provoque des émotions faciles afin d'attirer un large public. Or, quelques mois après la naissance de la 5, la première chaîne, TF1, allait être privatisée et on trouverait à son capital un certain Bernard Tapie.
14: Depuis le 29 juin, tout cela peut vous appartenir. Depuis le 29 juin, les actions TF1 sont en vente. Il n'y en a qu'une, c'est la vôtre.
1: Aujourd'hui, partout dans le monde, le personnel politique s'adresse directement à son public, notamment via la télévision, en cherchant à le faire rire, à le choquer ou à le galvaniser. Le président Trump est évidemment le plus grand représentant de cette façon de faire de la politique comme une forme de divertissement. Et nous, le public des électeurs, nous nous sommes habitués à ne plus vouloir nous ennuyer en regardant le spectacle de la politique à la télé. Tout cela pour dire que la trajectoire politique de Bernard Tapie ne peut être comprise sans regarder en parallèle l'évolution des médias en France et dans le monde. L'arrivée des télévisions privées a favorisé le genre de personnalité disruptive qui était la sienne. Comme ces nouvelles chaînes se finançaient par la publicité, elles se devaient de faire de l'audience. Et pour faire de l'audience, elles ont dû proposer du spectacle, et cela au sein de toutes leurs émissions, y compris celles à caractère politique. Bernard Tapie s'est donc trouvé au bon endroit, au bon moment. Il était totalement adapté à ce brouillage des lignes entre spectacle et politique, entre monde économique et institutions publiques, entre la droite et la gauche aussi.
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1: François Cussé, vous êtes historien des idées. Votre dernier livre paru concerne Elon Musk aux éditions des Buscla. Mais vous avez également beaucoup travaillé sur les décennies 80 et 90, ainsi que sur leur héritage politique. Avec vous, on va s'intéresser au moment de politique nationale de Bernard Tapie. Comment, selon vous, s'effectue ce passage de manipulateur d'image à homme politique élu ?
11: Il est, Bernard Tapie, d'abord l'objet de stratégies politiques qui le dépassent. Donc il a beau être ce gars qui, de toute façon, n'en fait qu'à sa tête et bénéficie toujours de ses initiatives. Là, il y a quelque chose, il y a vraiment une machinerie politique derrière, complexe, très divisée, hein, parce qu'on sait que autour de Mitterrand, il y a des gens qui ne sont pas du tout d'accord avec cet usage de Tapie, cette mise en avant comme ça de l'entrepreneur qui n'avait pas de, rien de politique au départ.
1: Il y a de fortes résistances dans la vieille politique, entre guillemets.
11: Il y a quelque chose qui choque, et bien sûr, l'élite politique, c'est exactement pour ça que Mitterrand, Attali, enfin les proches autour de Mitterrand, voient un usage très bénéfique à Tapie pour, effectivement, déplacer les lignes. D'abord pour montrer à ses adversaires politiques qu'on en a, tout simplement, voilà, on a encore de la ressource, on a de l'idée, pour achever cette stratégie de promotion de l'esprit d'entreprise autour d'une figure vraiment sympathique, et puis pour... C'est ça le plus important, finalement. Le second mandat de François Mitterrand, hein, 88-95, c'est le mandat de... où il tente de mettre fin aux polarités politiques. On croit tous, par manque de recul historique, que Macron a inventé ça en 2017, mais c'est la plus vieille histoire du monde. L'idée que la droite et la gauche désormais seraient interchangeables, ce qui compte, c'est la qualité de gestion, l'esprit de sérieux et la sympathie, hein, aussi. Donc, l'élection de 88, c'est vraiment ça. C'est-à-dire que Mitterrand dit, OK, il y a une droite, il y a une gauche, moi je suis au-dessus, voilà, je suis votre oncle, hein, tonton, votez pour moi. Et alors là, Tapie est idéal, parce qu'il incarne ça. Donc, puisqu'on est tous d'accord désormais, disent-ils, qu'est-ce qui va compter ? Eh bien, justement, le style personnel, quelque chose de festif, de sympathique, de crédible, auquel on puisse s'identifier. L'émotion va bien davantage compter que les idées, puisque sur les idées, nous sommes censés désormais être tous d'accord. C'est aussi ça, hein, les années 90. Donc, c'est intéressant, parce que la carrière politique de Tapie vient après sa carrière d'entrepreneur très médiatique, parce qu'elle arrive à un moment où, voilà... sur les ruines de la politique, si on veut faire le deuil des polarités politiques d'avant, eh ben, le croque-mort à cet air sympathique et roublard, c'est Bernard Tapie, quoi.
1: La tentation politique n'est pas nouvelle chez Bernard Tapie. Mais quelles sont les idées politiques qu'il a défendues avec le plus de consistance tout au long de sa vie ? En fait, il donne surtout le sentiment de défendre une idée plus qu'un programme. Et cette idée, c'est toujours un peu la même. Tout est possible si on s'en donne les moyens. À ce titre, on pourrait le classer du côté des libéraux, économiquement parlant. L'entreprise et l'individu, voilà ce qu'il a défendu avec le plus de consistance tout au long de sa vie. Et cela le classe plutôt à la droite de l'échiquier politique. Ce qui le classe à gauche, en revanche, c'est son attention aux classes populaires dont il est lui-même issu. Mais là encore, il donne l'impression de vouloir surtout favoriser les gagneurs, tous les gagneurs, quelle que soit leur classe sociale d'origine. Alors de droite, de gauche, Tapie, la question se posait déjà en 1984.
16: Aujourd'hui, Bernard Tapie, vous êtes quand même condamné peut-être à faire un tout petit peu de politique pour aller de l'avant. 39 ans, c'est le bel âge pour ça.
17: J'en fais toujours, j'en fais tout le temps.
16: Ah, vous êtes de quel côté ? J'ai oublié.
17: Non, puis tout le monde sait de quel côté j'ai été. J'ai dit j'ai été parce que les choses évoluent.
16: Ah bon, vous avez changé ?
17: Moi, j'ai pas changé, mais ceux qui sont en place ont changé. Autrement dit, moi j'avais un fol espoir, c'était de penser que... il y avait une modification dans les structures politiques de ce pays et que ceux de la gauche étaient mieux adaptés, enfin en tout cas mieux, répondaient mieux aux critères qui me faisaient penser qu'ils allaient réussir. Et le fait est que pour l'instant, c'est pas brillant.
16: Vous êtes un socialiste déçu ?
17: Je suis pas un socialiste déçu, mais je suis un électeur qui va revoir ses positions.
16: Et l'avenir, vous le préparez de quelle manière ? Parce que vous me dites que vous avez 39 ans, je ne sais pas si vous resterez longtemps dans les affaires, je ne sais pas quelles aventures vous saurez suivre, mais ça ne vous suffira pas de faire ce que vous faites.
17: Je crois qu'il y a...
16: Vous avez envie d'étonnement, non ?
17: Oui, mais vous savez, je suis encore bien gâté, car reprendre des affaires en difficulté, ça veut dire aujourd'hui être sur un marché porteur. Hein. On a encore quelques années belles devant nous qui me donneront probablement des satisfactions. Et si je dois m'orienter aujourd'hui instantanément dans une projection future, je me vois bien créer une école, car en réalité, ce qui manque le plus quand je fais des conférences aux jeunes, c'est la faculté de leur donner le moyen de faire la même chose. Et ça me plairait bien d'arriver à donner quelques petites astuces comme ça à des jeunes qui ont envie de tenter les mêmes aventures que moi.
1: François Cusset, que pensez-vous de cette archive donc de 1984, c'est-à-dire le moment où il est déçu, Bernard Tapie, des socialistes, et qu'il va se rapprocher un peu de la droite pour ensuite, le vent tournant, retourner du côté des socialistes.
11: C'est pas la dimension politique du personnage qui est le plus intéressant, parce que on pourrait dire quelque part qu'il serait allé du côté où on le lui aurait demandé, et il se trouve que c'est évidemment la machine du PS qui en a fait usage.
1: Vous pensez qu'il n'avait pas de conviction et qu'il aurait très bien pu, au fond, être ministre d'un autre président?
11: Non, j'irais pas jusque-là, parce qu'il avait des convictions, et qu'il a d'ailleurs partagé, mais disons que au fond, les valeurs qu'il incarne, les valeurs de l'initiative individuelle, de l'esprit d'entreprise et de l'inefficacité administrative de cet État-providence, étaient récupérables, voire même aurait pu triompher et aurait dû triompher à droite. Mais il avait partie de ses patrons de gauche. Hein. Donc, faut pas oublier, hein, Mitterrand, il avait ses patrons de gauche qui ont vraiment finalement animé cette décennie. Hein. Riboud, Schlumberger, Beffa et tout. Et lui, vraiment la typique. Hein, le gars plus jeune qui n'a pas la même formation et qui a ce bagou. Mais c'est pas le tapis de gauche qui m'intéresse dans l'entretien qu'on vient d'entendre. C'est le dialogue de sourds au moment où l'intervieweur lui dit mais en gros, c'est quand même plus fun et à plus grande échelle d'aller s'amuser en politique que dans les affaires. Et Tapie inverse la proposition, le reprend complètement et lui dit en gros, gentiment, non, c'est pas vrai. C'est beaucoup plus fun les affaires, en fait. Et pour moi, c'est absolument pionnier. Ces mots anticipent les décennies qui suivent, dans lesquelles, effectivement, l'arène politique ne suffira plus aux plus ambitieux, aux plus mégalomanes des chefs d'entreprise, des grandes dynasties. Voilà, Elon Musk a aucune envie d'être président américain, en dehors du fait qu'il n'y est pas né, donc il ne pourrait pas, mais parce qu'il a plus de pouvoir qu'à la Maison-Blanche.
1: Mais Tapie va vers la politique à ce moment-là, et à un moment donné, il ambitionne précisément d'être président de la République, donc ça l'attire quand même aussi beaucoup, la politique.
11: Ça l'attire, mais je trouve que, voilà, c'est comme un lapsus. On entend dans ces mots-là le fait qu'il va vers ça finalement, parce qu'il a encore un logiciel à l'ancienne, qui est celui du XXe siècle, qui est celui de la politique comme voilà alpha et oméga de tout. Mais en vérité, il s'amuse plus et acquiert plus de pouvoir et d'influence comme homme de médias et patron d'entreprise que comme ministre.
1: Tapie se disait de gauche, quoique pas socialiste non plus, tout en prenant des idées qui auraient pu l'apparenter à la droite. Sans établir de comparaison, on peut noter que Jean-Marie Le Pen avait lui aussi pour slogan « ni droite, ni gauche » et il ajoutait « français ». Le Pen et Tapie voulaient tous les deux s'adresser au peuple, quoique de façon très différente, et en cela, ils se ressemblaient. Et c'est peut-être parce que Tapie partageait le franc-parler décomplexé de Le Pen, qu'il était l'un des seuls capables de l'affronter à la télévision et d'aller au contact avec lui. C'est le moment d'écouter un extrait d'une célèbre archive, le premier débat Le Pen-Tapie, le 8 décembre 1989, sur TF1.
18: Je rappelle que Mme Stirbois à Dreux a écrasé le candidat de la bande des 4 par 62%. Et je vous écraserai, M. Tapie, à Marseille, si vous aviez le courage de démissionner de votre mandat et de vous représenter.
19: Mais attendez, c'est pas parce que vous avez une grande gueule et que vous criez fort que vous arrivez...
18: Non, mais soyez poli, monsieur. Vous êtes sorti des bas-fonds, on le sait,
19: oui,
18: vous soyez poli.
19: Oui.
18: Vous avez dû apprendre à parler
19: La seule différence, c'est que c'est pas parce que vous affirmez fort quelque chose que ce que vous dites est vrai. Parce que vous dites n'importe quoi. Vous êtes en train actuellement de commencer à accuser de nouveau la bande des 4. Les 4
18: donc
19: sont pas là.
18: L'avocat.
19: Moi, je suis là
18: donc
19: pour vous répondre
18: l'avocat.
19: À vous. Bon. Qu'est-ce que vous avez commencé à...
18: Mais vous êtes un apparenté.
19: Vous commencez à délirer.
20: Jean-Marie Labbé, on va s'arrêter
19: parler,
20: un instant.
19: Oui. Bon,
20: on va s'arrêter un instant avec vous.
19: Je vais prendre une seconde.
20: On laisse à Bernard Tapie.
11: C'est une archive cruciale, essentielle. Elle est monstrueuse au sens littéral, c'est-à-dire c'est vraiment deux monstres qui sont les produits de la décennie, qui sont d'ailleurs tous les deux, c'est intéressant, les produits du mitterrandisme. Ils ont en commun, alors, ce qu'on appelle le populisme au sens littéral, c'est-à-dire le refus de tous les niveaux intermédiaires et la certitude qu'il faut les éliminer, ces niveaux, pour que leurs paroles soient entendues directement de cette fiction, hein, ou ce fantasme qui s'appelle le peuple, hein, les gens, ils ont en commun quelque chose de direct, quoi qu'on entend évidemment l'aristocratisme délirant et le mépris social de Jean-Marie Le Pen, hein, qui lui dit « vous êtes sorti des bas-fonds », etc. Et puis avec son espèce d'accent un peu voilà, d'aristocrate. Donc il est sûr que le plus populaire au sens sociologique des deux, c'est Bernard Tapie. Ils ont en commun un brouillage des lignes politiques, bien évidemment, hein, puisque Tapie, au nom de l'économie et de la réussite individuelle, qui ne serait ni de gauche ni de droite, et évidemment Le Pen, au nom d'un déplacement de l'échiquier politique vers une sorte de nationalisme et de souverainisme déchaîné qui est le sien. Donc voilà, ils ont tout ça en commun. Je trouve que ça résume cette époque politique, le fait que la France, et pas seulement les socialistes, et pas seulement les médias, n'aient trouvé pour s'opposer à Jean-Marie Le Pen et au danger politique majeur qu'il incarne, et qui est plus là aujourd'hui qu'à l'époque, que Bernard Tapie.
1: Le 2 avril 1992, Hubert Védrine, secrétaire général de l'Élysée, annonce la nomination de Bernard Tapie au poste de ministre de la Ville. L'intéressé déclare « C'est le plus beau jour de ma vie, je vais enfin pouvoir garer ma voiture sur les trottoirs ». Bon, évidemment c'est une blague, cela faisait longtemps qu'il se garait déjà sur les trottoirs.
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21: Déjà deux petites phrases impérissables du nouveau ministre de la Ville, Bernard Tapie, lors de son entrée en fonction ce matin. Interrogé sur l'ambiance au gouvernement, Bernard Tapie répond « C'est comme au foot, tout le monde le nez dans le guidon ». Questionné sur les limites de sa popularité, Tapie déclare « Mieux vaut avoir la confiance du président que celle du concierge ». Merci pour le concierge. En tout cas, voilà Bernard Tapie dans l'escalier gouvernemental et il s'y sent bien. Tapie au micro de Fabrice Drouel.
22: Je n'ai pas le trac, mais c'est toujours intimidant, je trouve. Des choses que je n'ai pas l'habitude de vivre. C'est un des rares ministères où on peut voir presque tout de suite les effets produits par son travail. Ce qui est bien pour moi, je suis un coureur plutôt de courte distance, moi. Et j'ai besoin d'être encouragé par les résultats à court terme. Et en plus, j'ai besoin aussi parce que, comme en général, avant même que je commence, on raconte que j'ai raté. Il vaut mieux que je puisse montrer, quoi. Quand je fais du foot, heureusement qu'il y a un classement parce que sinon, je pense qu'on serait déjà en troisième division. Heureusement, il y a un classement qui rappelle qu'on est en tête quand même, donc on ne fait pas que de l'esbrouf, quoi. On marque un peu des buts aussi. Et en politique, il fallait forcément que j'ai un métier qui permette d'être vu, en tout cas sur ses réalisations, tout de suite. Sans ça, forcément, c'est sûr que j'aurais rien fait de bien.
1: Dans cette archive, Bernard Tapie, multimillionnaire, président de l'OM et ministre de la Ville, se considère toujours comme une victime, celui à qui, décidément, on ne fait pas de cadeaux. Toujours est-il que ce nouveau poste de ministre le ravit. Il se met au travail et se rend dans les banlieues à la rencontre des classes populaires. Pour bien faire les choses, il s'administre même une diète médiatique après son entrée en fonction jusqu'à la présentation de son plan banlieue à l'Assemblée le 20 mai 1992.
23: La petite expérience que j'ai vécue sur ce domaine m'a montré qu'il est illusoire de croire que quand une population est trop longtemps privée du sens des règles du jeu de notre vie à nous, la ponctualité, l'ordre, le travail, le sens de la hiérarchie, on ne les remet pas dans notre système à nous du jour au lendemain. Il faut les faire passer par une maison de réapprentissage à la vie selon nos règles du jeu. Et les activités ludiques le permettent. On ne peut pas directement prendre un jeune adolescent de la délinquance depuis 10 ans à un centre de formation. Par contre, par des activités que vous proposez souvent, on arrive à le réinsérer, à faire en sorte qu'à un moment donné, il accepte de nouveau d'être comme vous et moi, d'accepter nos règles.
1: Mais l'expérience de ce premier passage au ministère tourne court, 52 jours seulement. Il est en effet rattrapé par une affaire qui le met aux prises avec un député de droite, Georges Tranchant. Alors que cette affaire occupe les médias, il est l'invité de l'émission Objection sur France Inter le 22 mai 1992.
24: Si vous le permettez, nous allons commencer notre entretien par ce qui remplit depuis hier les colonnes de nos confrères et celles du Figaro ce matin, c'est-à-dire l'affaire qui vous oppose au député RPR Georges Tranchant. Il y a 10 ans, vous étiez associé au sein de la société Nippon Audio Video System. En 1985, vous avez négocié un accord avec la société Toshiba France. Le montant de la transaction est officiellement fixé à 1,8 million. Or, M. Tranchant vous accuse d'avoir perçu des Japonais 13 millions de francs. Qui dit la vérité des deux ?
23: Bon, je vais pas vous dire que c'est l'autre qui dit la vérité, mais c'est pas tellement le sujet. C'est le tribunal qui va déterminer qui dit la vérité. Et le tribunal le fera sur des éléments concrets et qui sont incontestables. Mais je dirais que ça ne devrait même pas faire autre chose que 10 lignes dans un fait divers.
1: Et le lendemain de cette interview, Tapie est forcé à la démission. Le voilà tombé sur l'affaire Tranchant. Dans la biographie qu'il lui a consacrée, Héry Routier raconte que Tapie aurait passé 2 jours chez lui à pleurer à la suite de cette éviction. Tant bien que mal, il retourne ensuite à ses affaires jusqu'à ce qu'un retournement de situation judiciaire ne vienne de nouveau changer la donne. L'un de ces coups de théâtre qui font l'ordinaire de la vie du personnage.
21: Désormais blanchi par la justice dans l'affaire Toshiba, Tapie a été reçu par le Premier ministre Bérégovoy à 16h15 à l'hôtel Matignon. Arrivé dans une modeste R19, Bernard Tapie est ressorti 3 quarts d'heure plus tard. Au micro d'Élise Carlin, il laisse planer un doute sur son éventuel retour à un poste ministériel.
23: On a échangé nos points de vue parce que c'est des choses qui se décident à deux, ça. Mon point de vue, à moi, c'est de faire les choses que si on est digne de les faire et si c'est utile de le faire.
1: François Cuisset, qu'est-ce que vous retenez de ce moment, finalement, assez court, où Tapie est ministre et il tombe sur ses affaires?
11: Ce qui est étonnant, c'est d'entendre les mots qu'il emploie, hein, sens de la hiérarchie, les valeurs un peu traditionnelles. Finalement, c'est un mélange, c'est un bric-à-brac incroyable. Il y a un empirisme d'entrepreneur, il y a un traditionnalisme de valeurs qui frise le pétainisme parfois, et il y a un amour sincère du bain populaire et des classes populaires dont il vient. Donc il y a un mélange de tout ça dans le même personnage. Voilà, pas étonnant qu'il n'ait pas duré longtemps à ce poste, quoi.
1: Un an après son départ définitif du gouvernement, emporté par la défaite de la gauche aux législatives de 1993, voilà de nouveau Bernard Tapie sur la scène politique. Il mène cette fois la campagne des européennes pour le Parti radical et obtient 12% des voix, soit seulement 2 points de moins que la liste du Parti socialiste emmenée par Michel Rocard, l'ancien Premier ministre.
2: Philippe de Villiers et Bernard Tapie volent la vedette aux européennes, tous deux avec un peu plus de 12% des voix.
1: C'est au cours de cette campagne des européennes qu'a eu lieu la célèbre scène des gants de boxe. C'était sur France 2, lors du journal de 20h, une nouvelle confrontation entre Jean-Marie Le Pen et Bernard Tapie. Le présentateur du journal, Paul Amar, avait cru bon de leur donner des gants de pugiliste. Cela avait fait assez mauvais effet.
3: Vous avez débattu une première fois à TF1. C'était en 89. J'avais vu ce débat. Tous les Français, d'ailleurs, l'avaient vu. Ils se souviennent de ce débat houleux. Vous avez échangé des noms d'oiseaux. Vous avez presque failli en venir aux mains. Alors, comme je m'en souviens, j'ai pris quelques précautions. Grâce à la gentillesse de Décathlon, ça coûte rien à la maison France 2. Hein. Alors on ne sait jamais si ça se passe mal, comme on veut éviter des traumatismes ou des coups. Il y aura les gants pour l'un ou l'autre. Et puis un casque si ça se passe mal. Attendez, avant de vous poser cette question, est-ce que vous allez les utiliser à votre avis ou pas?
4: Non, nous ne les avons pas utilisés, nous n'en avons pas besoin, mais je les aurais acceptés si on m'en avait fait cadeau. Je vois que la générosité d'Antenne 2 ne va pas jusque-là.
3: Non,
4: c'était pas... uniquement un petit effet de tribune.
3: Parce qu'il y a là, entre les hommes politiques et nous, Bernard Tapie, donc intention également pacifique?
5: C'est sérieux la politique.
1: C'est sérieux la politique, dit Bernard Tapie, qui tout d'un coup paraît le plus sérieux autour de cette table.
11: Oui, parce que c'est les médias qui finalement sont le cadre extérieur de la politique désormais. C'est ça que dit cette émission. On entend, c'est intéressant d'ailleurs, l'espèce de petit bruit de fricotement, de voilà, il est en train de sortir les gants de leur plastique. Il fait de la pub pour Décathlon au passage, Paul Amar. Donc effectivement, qu'est-ce qui se passe? La politique est l'un des spectacles à heure fixe qui a lieu à l'intérieur de cette grand univers médiatique qui décide de tout et qui est tout finalement.
1: Pourtant, même s'il a chuté, Tapie n'était pas encore à terre.
16: Bernard Tapie, je vous remercie. Je vois que vous suivez bien votre voie royale.
11: Oui.
16: Mais vous persuadez mais, que s'il y a l'échec au bout,
11: mais,
16: ce sera encore très bénéfique.
11: Oui, puis ça n'a pas d'importance. J'aurais
16: puis vous savez que ça ne peut pas arriver.
11: Ça peut
16: ou alors
11: arriver.
16: Que ce sera glorieux. Si, ça ce sera arriver. Un échec tellement monstrueux qu'on parlera encore une fois de vous.
11: Voilà.
1: Voilà, il n'y a pas de mauvaise publicité, semble dire Bernard Tapie. Et pourtant, sa relation spéciale avec les Français va se trouver écornée par une nouvelle affaire, plus lourde et plus complexe encore que les précédentes, celle qui va l'opposer à sa banque, le Crédit Lyonnais. Mais une nouvelle fois, le phénix ne s'avoue pas vaincu, comme nous allons le voir lors du dernier épisode.

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1: 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Bernard Tapie, le sale gosse. Épisode 6, les cendres du phénix. Quand on arrive à la fin de notre parcours professionnel, il peut être tentant de regarder en arrière et de relire son histoire. La question qui vient alors à l'esprit est celle-ci. À quel moment a-t-on été au plus près de ce que l'on pensait devenir? Quel a été le climax de notre accomplissement professionnel? Cet exercice peut se révéler un peu cruel, car bien souvent, ce que l'on croyait être une étape de plus vers le sommet que l'on s'était fixé constituait en réalité le point le plus haut de notre voyage. C'est là qu'on se dit qu'il aurait mieux valu profiter du paysage et s'estimer content de soi, plutôt que de voir seulement l'autre sommet, celui qu'il fallait conquérir. C'est ce qui est arrivé à Bernard Tapie quand il a cru être au col alors qu'il se trouvait déjà au pic.
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3: 14 jours, très précisément après avoir démissionné du gouvernement et de ses fonctions de ministre de la Ville, Bernard Tapie parle pour la première fois. Le député des Bouches-du-Rhône et homme d'affaires réplique surtout à ceux qui laissent entendre que ses affaires vont mal. Hier, une information annonçait que le groupe Bernard Tapie accusait 295 millions de francs de pertes en 1991. Bernard Tapie rassure ses ennemis, « Je ne suis pas encore sur la paille, écoutez ses explications ».
4: Malheureusement, il y a des problèmes sociaux, c'est parce qu'un plan depuis 4 ans a été mis en place, qu'on a essayé de le retarder au maximum, et que malheureusement, sur les 12 000 personnes qui figurent dans le groupe, plus de 400 emplois vont être supprimés sur les 3 ans qui viennent. On va essayer d'ailleurs de trouver des compensations, parce que pour ces gens-là, c'est effectivement un grave problème. Mais aller raconter que c'est l'alerte rouge, que c'est la descente aux enfers, et que, à la limite, comme vous dites, je suis sur la paille, malheureusement, pour beaucoup, ça leur ferait plaisir, mais c'est pas encore pour tout de suite. En fait, non, la seule vraie question qui se pose, et c'est ça, les derniers événements ne me donnent pas tort, on peut pas faire, c'est clair, et de la politique et des affaires. Et je pense que le choix doit se faire maintenant dans les quelques jours qui viennent, parce qu'on peut plus rester dans cette incertitude, et je le dois aussi bien à ceux qui me font confiance dans les affaires qu'à ceux qui me font confiance dans la politique. On ne peut pas mener de front ces deux carrières.
3: Bernard Tapie, ministre de la Ville pendant 52 jours, c'est peu ou beaucoup?
4: Ouais, je veux pas parler de ça. Je pense qu'on aura l'occasion de le faire le jour où j'estimerai que les cicatrices sont fermées et qu'on peut reparler avec le cœur libre et allégé de tant de souffrances et de tant d'amertume.
3: Ça vous a quand même blessé?
4: Terriblement.
1: Quand il donne cette interview le 6 juin 1992, Bernard Tapie a-t-il malgré tout conscience que quelque chose s'est brisé dans l'élan qui semblait pouvoir le porter tout en haut, peut-être même jusqu'à la présidence de la République? Probablement pas. Car son éthique lui interdisait le doute. Il se l'interdisait comme un mannequin s'interdit le sucre, comme le funambule s'interdit de regarder le vide sous ses pieds. Douter, pour lui, c'était risquer de reculer. Il lui fallait obligatoirement grimper, gagner, dominer. Pourtant, rétrospectivement, ces quelques semaines où il a été à la fois ministre et propriétaire de l'une des marques de sport les plus célèbres du monde, Adidas, constitue bien le climax de sa carrière, mais il ne le savait pas. Car si de belles victoires l'attendent encore sur le chemin, comme celle de l'OM en Ligue des Champions, il ne retrouvera plus de poste politique de cette envergure, ses affaires vont décliner et la justice va commencer à frapper à sa porte avec de plus en plus d'insistance. C'est comme si tous les petits arrangements qui lui avaient permis de faire carrière se transformaient tout à coup en autant de bombes à retardement, provoquant des incendies un peu partout autour de lui. Et parmi ces bombes, la plus grosse s'appelle l'affaire Adidas.
5: Adidas, la vie en sport.
1: En 1990, le célèbre équipementier de sport allemand se

0: Sa force a toujours été de croire que rien n'est impossible. La marque est connue dans le monde entier et il pense pouvoir la relancer avec une bonne impulsion marketing et un alignement sur les méthodes de production de ses concurrents. Les héritiers d'Adidas, pense-t-il, n'osent pas prendre les décisions qui s'imposent, ils sont trop attachés à l'histoire de l'entreprise familiale. Lui saura trancher dans le vif, tout en prétendant le contraire. Pour parvenir à racheter Adidas, Tapie a beaucoup d'atouts dans sa manche, mais aucun d'eux n'est sonnant ni trébuchant. À vrai dire, il n'a pas le premier sou en poche pour réaliser cet investissement. Bien sûr, la plupart des gens seraient rebutés par ce détail, mais pas lui. Avec la psychologie qui convient et une banque facile à convaincre, l'argent, on l'a déjà vu, n'est plus un problème pour Bernard Tapie. Si les héritiers acceptent de lui vendre cette marque iconique, il est certain que sa banque financera entièrement l'opération, car les promesses de plus-value en cas de redressement sont immenses. À partir de là, il suffit de faire du tapis, promettre tout à tout le monde et ne pas tenir ses promesses, ou alors seulement celles qui engagent le moins. Reste encore à écarter quelques prétendants. Car dans le monde des affaires, nombreux sont les alligators en croisière dans le marigot, et en plus, certains d'entre eux disposent effectivement, sur leur compte en banque, de l'argent nécessaire pour racheter Adidas. On aurait pu croire d'ailleurs que ce petit problème de sous allait faire une différence, mais non. Car l'avantage de Tapie sur les autres acheteurs déclarés, c'est que lui décide quasiment seul. Il n'a pas de lourd conseil d'administration à convaincre, il ne réalise pas d'audit particulièrement approfondi. Comme toujours, il y va au feeling. Non, ce qui pourrait poser problème, c'est qu'il est français, ce qui ne fait pas forcément rêver des Allemands méfiants à l'égard du capitalisme hexagonal, peuplé de hauts fonctionnaires qui ne connaissent pas, pense-t-il, le monde réel de l'entreprise. Et il est vrai qu'avoir fait l'ENA ne vous donne pas forcément toutes les clés pour deviner ce que les ados vont porter dans 6 mois. Mais Tapie, lui, c'est un entrepreneur, pense-t-il, pas un énarque, cela rassure les héritiers d'Adidas. C'est donc une assez grosse surprise quand on apprend, le 7 juillet 1990, qu'Adidas est devenue la propriété de Bernard Tapie. Très vite, il prend les premières mesures en vue de redresser l'entreprise. D'abord, il change le logo et abandonne la fleur au profit des 3 bandes, une bonne intuition marketing, avec l'idée de performance qui remplace un esprit plus vintage. Ensuite, il délocalise en Asie, contrairement à la promesse qu'il avait faite aux héritiers de conserver les emplois allemands. Et puis, il évite d'honorer une autre de ses promesses en n'injectant aucun argent, ce qui était pourtant une condition sine qua non de son prix de vente relativement faible. Dans la salle des archives, on découvre un document récent qui raconte ce rachat d'Adidas ainsi que le début des conséquences judiciaires qu'il va avoir pour Bernard Tapie. Il s'agit d'un entretien de Caroline Brouet avec Eva Joly, la juge d'instruction qui a poursuivi le chef d'entreprise dans l'affaire Adidas Crédit Lyonnais.
1: Il va acheter Adidas avec un prêt court terme de 2 milliards, ce qui est évidemment une folie. Ça fait qu'il n'a pas le choix, il faut qu'il revende très rapidement pour pouvoir honorer ses obligations. Et donc c'est ça qui va donner l'affaire Adidas, qui va durer des dizaines d'années. On apprend par les écoutes qu'il s'apprête à quitter la France sous le prétexte de mener une activité humanitaire à Rwanda. Et quand mon commissaire me fait écouter cette partie-là de la bande d'enregistrement, je décide de l'interpeller tout de suite parce qu'il il a son billet, il va partir à Rwanda. Et ça a été une interpellation très difficile pour les policiers.
0: Valérie Lecable, vous êtes journaliste, éditorialiste à lejournal.info, ancienne directrice de la rédaction de François, et vous avez co-signé une biographie de Bernard Tapie intitulée Le Flambeur, il y a déjà quelques années de cela. Ce rachat d'Adidas en 1990 et surtout sa vente en 1993 va être à l'origine d'une énorme affaire judiciaire qui va s'étendre sur une vingtaine d'années et mettre en cause jusqu'au président Nicolas Sarkozy. Pour Tapie, est-ce que vous diriez que cette affaire marque la fin de sa période dorée, la fin de son ascension?
2: Bah, écoutez, la décision de Bernard Tapie de racheter Adidas est un peu l'apogée de sa vie quand même, parce que dans Adidas, il y a tout, il y a les affaires, il y a le foot, hein, et ça va se transformer en cauchemar, parce que effectivement, assez rapidement, il va être obligé de revendre Adidas.
0: Pour des questions financières ou parce qu'il est aussi à ce moment

0: Voilà, au gouvernement, qu'il peut y avoir les affaires OMVA qui vont venir percuter aussi tout cela. Est-ce que la revente était nécessaire ou est-ce qu'il aurait pu, au fond, garder Adidas ?
1: Ça a été un mélange de considérations pour laquelle il a fini par prendre cette décision. Toujours est-il que cette vente d'Adidas était devenue inéluctable dans un contexte global, si vous voulez, qu'il faisait qu'il pouvait pas continuer. Et là, il a cette histoire avec le Crédit Lyonnais qui lui explique qu'il a trouvé un acheteur, mais pour un prix qui va se révéler être inférieur à la valeur réelle qu'il aurait pu tirer de l'entreprise à ce moment-là. Et effectivement, on est parti sur des dizaines, 15 ans, je crois, de procédures judiciaires qui, très malheureusement, vont le suivre jusqu'à la fin, en fait.
0: Vous l'avez dit, Adidas, finalement, a été vendu par le Crédit Lyonnais un peu en urgence et sans doute pas racheté à tapis au prix où il l'aurait souhaité. Est-ce que ça vous paraît scandaleux, vous, que la banque ait fait ça ? Est-ce que ça mérite que Bernard Tapie attaque sa banque ?
1: Oui, la banque a vendu pas tout à fait assez cher, mais c'est comme... Si vous avez un appartement, que vous avez absolument besoin de le vendre tout de suite parce que vous avez besoin de l'argent ou besoin de déménager et de faire autre chose, vous allez le vendre au prix où quelqu'un va vous l'acheter. Après, si vous vous rendez compte qu'il y avait une plus-value possible à faire supérieure, vous pourrez peut-être attaquer l'agent immobilier si vous vous rendez compte que c'est lui qui a pris la somme, mais vous n'aviez pas d'autre choix. Donc, de toute façon, au moment où il réalise cette transaction, Bernard Tapie est dans une situation de faiblesse telle qu'il n'a pas la main et que la banque peut à juste titre se prévaloir de l'avoir tiré d'un très mauvais pas.
0: Ce qui compte pour Bernard Tapie, c'est davantage de conquérir que de construire. On comprend d'ailleurs en filigrane cet état d'esprit dans une archive qui date de février 1993, le mois au cours duquel Adidas a été vendu. Tapie a besoin de bouger constamment, de partir sans cesse à l'assaut de quelque chose. C'est un Casanova des affaires qui veut conquérir toutes les entreprises, mais n'en aime aucune vraiment.
2: Moi, j'admire toujours votre vie trépidante. C'est assez marrant parce que un jour, je vous ai vu, ça veut dire déjeuner à Paris, vous repartiez plancher devant des mômes à Toulon ou je sais plus où. Vous alliez ensuite voir un entrepreneur, je crois, pour ne pas être indiscret, de l'autre côté de la Méditerranée. Puis vous alliez revenir. C'est ça votre vie tous les jours, en pilotant vous-même?
3: Oui, ça c'est vrai, mais non, c'est pas tous les jours. Pas tous les jours, où c'est vrai que c'est beaucoup de mouvements. Mais moi, ma façon à moi de passer l'existence, c'est qu'elle soit comme ça, composée de plein de chansons différentes. C'est marrant pour moi la vie que si je fais plein de choses. Et je crois que je peux pas les faire autrement, parce que sinon je me mets dans la monotonie et je deviens moins motivé, moins performant. J'ai besoin tous les jours d'avoir à avancer des trucs, quoi, et à ouvrir des chantiers, et à avoir des gens nouveaux.
0: Que vous inspire cette archive de Tapie avec José Arthur cette fois-ci?
1: C'est quelqu'un qui était multicarte, mais il était incapable d'être gestionnaire. C'était pas du tout son état d'esprit. C'est pas que ça l'amusait ou que ça l'amusait pas. C'est que c'était juste pas sa vie à lui. Lui, sa vie, c'était dès qu'il avait obtenu ce qu'il voulait, ça l'intéressait plus. Il le jetait. Il fallait qu'il passe à autre chose. Vous avez très bien dit. C'est la conquête. Bernard Tapie, sa vie, c'est de conquérir. Alors, ce qui est intéressant, c'est que en contrepoint de cette partie là, qui est professionnel en fait, il a eu une vie sentimentale. Alors certes, il a divorcé de sa première femme, mais très rapidement, quand il a rencontré Dominique et qu'il était encore très jeune, il est resté sagement avec elle toute sa vie. Et il a mis cette séduction absolument incroyable qu'il avait, pas au service de la conquête des femmes, mais au service de la conquête, d'une certaine façon, je pense, de l'opinion. Je pense que c'est quelqu'un qui avait énormément besoin de reconnaissance.
0: Bernard Tapie semble toujours renaître de ses cendres, ce qui nous laisse à chaque fois bouche bée. Mais il se brûle aussi les ailes. Sa blessure la plus vive est sans doute celle de son emprisonnement en février 1997 à la prison de Luynes. Il y est envoyé pour différentes affaires, parmi lesquelles le match truqué OMVA. Mais ces différentes peines sont ensuite confondues au sein d'un même passage en prison. Condamné finalement à 2 ans derrière les barreaux, il est libéré après 6 mois, dont seulement 70 jours d'incarcération totale. Le reste de sa peine, il l'a purgé dans le quartier VIP, en ayant la possibilité de sortir durant la journée. N'empêche, cette expérience le marque à jamais, il l'a raconté le 2 novembre 1998 dans l'émission Synergie.
4: Un petit arrêt sur image sur cette période qui doit quand même pas être tellement marrante dans la vie d'un homme.
5: Pas vraiment.
4: Il se retrouve en prison. Et moi, j'ai lu votre livre et je me disais, il y a un moment où vous nous dites, j'ai failli me suicider, quoi. J'ai
5: failli. Bah parce que personne n'est fort au point de tout supporter. On a tous notre dose. Et voilà, alors ça arrive par vagues comme ça. C'est un peu comme l'accouchement. Mais ce n'est pas des accouchements sans douleur. Donc vous sentez les contractions arriver, et puis ça vous prend à la gorge et vous pleurez comme un bébé. Et alors, la prison a cette vertu, c'est que les spasmes se font de plus en plus rares. Et celui qui prend 15 ans, au bout de 4-5 ans, il n'a plus de spasmes, parce qu'il n'existe plus, en fait. Hein. Mais nous, quand on rentre, le gars, là, si vous rentrez en garde à vue cet après-midi, que vous passez la nuit dans la cage, vous allez voir que vous allez sentir ça, même pour une seule nuit.
4: Ah, j'ai toujours eu peur d'aller en prison, moi, alors.
5: Non, mais ça fait peur à tout le monde, parce que c'est très douloureux, et que c'est fait pour ça, d'ailleurs. Je suis pas contre, hein, moi, je dénonce pas ça. Je dis simplement que ça fait très très mal, et qu'on n'est pas programmé pour perdre la liberté, pour être en cage. Donc, on a des moments de détresse, et moi, comme les autres. Mais je connais pas de type, même les plus caïds, hein, qui n'ont pas des moments durs à vivre. Alors, si votre entourage est toujours présent, si vous sentez que derrière les barreaux, il y a des gens qui vous attendent, et que finalement, c'est une dure épreuve, mais qu'aura un terme, c'est pas pareil que si en plus, vous sentez que dehors, c'est la merde, c'est la misère, votre femme vous a largué, ou vous êtes tout seul. Là, bon, c'est le désespoir absolu.
0: Valérie Lecable, qu'est-ce que vous entendez derrière cette archive ?
1: Moi, j'entends j'ai eu ma femme à mes côtés toute ma vie et elle m'a aidée à surmonter toutes les épreuves. Et ça, je pense que c'est vrai. La deuxième réflexion, je vois pas Bernard Tapie suicidé. Alors bon, je suis pas dans sa peau et tout est toujours possible, mais c'est inimaginable par rapport à la force de vie qu'il avait, une envie de tout le temps de quelque chose, d'un nouveau projet, d'une nouvelle histoire, d'un nouveau abattu, oui, puisque nous, quand on avait dîné avec lui l'avant-veille de son incarcération, il était abattu, mais il était au resto avec nous, en train de discuter, de raconter son histoire, et il nous disait « je serai Monte Cristo, je reviendrai ». Il disait pas « je vais me suicider », pas du tout.
6: Cette affaire politico-financière remonte à 1993. L'homme d'affaires Bernard Tapie vient d'entrer au gouvernement Bérégovois. En échange, il s'est engagé à céder l'essentiel de ses entreprises, dont Adidas, alors en difficulté. Il en confie la vente à sa banque, le Crédit Lyonnais. Sans le lui dire, celle-ci en acquiert 20% via une société offshore. L'année suivante, l'équipementier sportif a retrouvé la forme, il est revendu 2 fois plus cher. Le Crédit Lyonnais empoche une plus-value de plus d'1 milliard de francs. Bernard Tapie crie au scandale et réclame sa part. C'est le début d'une longue bataille judiciaire.
0: Ensuite, il y a ce moment de l'arbitrage. Alors là, on revient à l'affaire Adidas, Crédit Lyonnais. C'est encore pas très facile à comprendre. Mais tout d'un coup, Tapie poursuit le Crédit Lyonnais. Et puis, l'État français, alors Christine Lagarde, à l'époque ministre de l'économie, et sans doute aussi Nicolas Sarkozy, président, décide d'aller vers un arbitrage privé.
1: Ce qu'il faut comprendre, en se remettant dans le contexte de l'époque, c'est que tout ça était extrêmement médiatisé. Et il y avait les pour Tapie et les contre Tapie. Il y a ceux qui ne lâchaient pas le morceau et qui disaient « c'est le Crédit Lyonnais qui a raison », en particulier Mediapart, qui a soutenu très fortement la position du Crédit Lyonnais. Et le Crédit Lyonnais, c'était l'argent du contribuable, en fait, puisque c'était une banque publique. Et donc, c'est devenu un espèce de scandale national. Bernard Tapie va toucher 43 millions d'euros que le contribuable va payer directement lui-même. Donc, on a complètement
0: 403,
1: dépassé...
0: Hein.
1: 403, c'est le global, dont 45 millions pour préjudice moral. Voilà. Et cette histoire de préjudice, ce qui a le plus choqué, au-delà de la somme globale elle-même, c'est cette histoire de préjudice moral, qui a été un peu la cerise sur le gâteau de l'inacceptable, en fait. C'est-à-dire, pourquoi il y aurait un préjudice moral pour Bernard Tapie.
7: Donc finalement, Bernard Tapie est censé rembourser ces sommes,
1: c'est ça,
7: mais ne les rembourse pas.
1: Il ne les a pas. Il ne les rembourse pas parce qu'on s'aperçoit...
7: Il les a déjà dépensés.
1: Ben oui, c'est ça. En fait, ça a été le titre de notre livre à l'époque. En 1994, il était prémonitoire. On l'a appelé le flambeur.
0: Petit retour en arrière. Après son passage au ministère de la Ville, Tapie avait annoncé qu'il choisirait entre la politique et les affaires. Car, disait-il, on ne peut pas faire les deux correctement. En très bon romancier de sa propre vie, il avait ainsi instillé un certain suspense, créé de l'attente et braqué les projecteurs sur lui. Alors, les affaires ou la politique, le public retenait son souffle. Et pourtant, une fois de plus, il allait proposer un dénouement inattendu à cette intrigue, en ne choisissant ni la politique, ni les affaires, mais les planches et le cinéma, une vraie ruse de scénariste.
8: Vous avez l'air contrarié.
9: Oui, parce que je déteste qu'on me vende ce que je n'ai pas acheté.
0: Le cinéaste Claude Lelouch avait reçu la Palme d'Or pour son film « Un homme et une femme » en 1966. 30 ans plus tard, avec un titre presque équivalent, « Homme-femme, mode d'emploi », le réalisateur offrait à Tapie son premier grand rôle au cinéma.
9: Dis-moi, tu me donnes un petit moment ?
0: Dans ce long métrage, il jouait le personnage de Benoît Blanc, un homme d'affaires un peu canaille, mais au grand cœur, qui ressemble beaucoup à Tapie lui-même. Le film réalise peu d'entrées, mais fait parler de lui.
1: La vérité, c'est qu'il est redevenu acteur parce qu'il ne savait pas quoi faire. Franchement, c'était un peu pitoyable, en fait. Quand il est retourné comme acteur, on était un peu... On s'est dit, le pauvre, il en est là, quoi, en fait. C'était un peu ça, le sentiment qu'on a eu.
0: Et en même temps, il a joué plusieurs saisons du Commissaire Valence, une série sur TF1 qui a été un grand succès, peut-être son plus grand succès public.
1: Mais c'est là où il était incroyable, sincèrement. Il faut lui reconnaître une résilience hors du commun, c'est-à-dire cette possibilité d'aller explorer tous les registres de sa personnalité et de toujours trouver la solution qui va le tirer d'une... Combien de personnes qui sortent de prison, surtout des grands patrons, ressortent complètement cassés, ne font plus rien de leur vie. Et lui, il est reparti à jouer. Et il n'y a pas de honte à rien, en fait. C'est-à-dire qu'il faisait de la gym avec Véronique et Davina. Il peut faire une série où il joue un commissaire.
7: Où il incarne la loi alors qu'il sort de prison, ce qui est quand même assez drôle. Et le fait que les Français adhèrent à cette fiction.
1: Ça a dû faire partie du fait que ça l'amusait et que c'était un pied de nez de l'histoire.
0: Malgré les succès de sa nouvelle carrière, le crédit de Bernard Tapie a largement fondu. Il fait moins peur qu'avant, impressionne moins, amuse sans doute aussi un peu moins. On se permet à présent de l'interviewer en le prenant un peu de haut, comme dans cet extrait du 10 octobre 1999, où il est au micro de Laurent Milaille.
10: Et vous ne cessez de toucher à tout, Bernard Tapie. Pourquoi cette boulimie ?
11: Mais ça vous regarde de considérer que c'est de la boulimie ? Moi, je fais pas, j'ai pas l'impression que c'est de la boulimie. Vous savez ce que c'est, la boulimie ? C'est de manger plus que votre estomac vous le permet. Il y en a qui sont rassasiés avec rien, et il y en a d'autres. Il faut beaucoup, beaucoup, beaucoup de choses pour qu'ils aient plus faim.
10: Et pourquoi vouloir systématiquement interpréter des rôles où vous n'avez pas de vraie légitimité ? Après tout, que ce soit dans le milieu du cinéma ou du théâtre, comme hier en politique, vous n'êtes jamais vraiment le bienvenu.
11: Ça n'a rien à voir avec la légitimité, ça. Que je ne sois pas bienvenu, c'est plutôt bon signe.
10: Mais vous n'avez pas l'impression tout de même de choisir délibérément des rôles de victime ?
11: Mon rôle dans la vie ?
10: Oui.
11: Je me plains jamais de quoi vous parlez. J'en vois qui pleurnichent à longueur de journée alors qu'on leur a rien fait.
10: Est-ce que vous aimez finalement vous mettre en danger ? Est-ce que c'est ça votre moteur
11: finalement ? Non, non, j'ai pas de moteur, je suis un mec plus simple que ça. Il n'y a pas de raisonnement psychanalytique dans la décision de faire du théâtre. Je suis pas en train de faire une analyse, hein.
10: Non, mais être sur la ligne jaune, c'est quelque chose qui vous plaît ?
11: Pas du tout. Si la voiture est trop large, de temps en temps, je déborde un peu, mais c'est à cause de la voiture. C'est pas à cause de moi.
10: Uniquement à cause de la voiture ?
11: Bien sûr.
10: Et rétrospectivement, sur quoi estimez-vous vous êtes le plus lourdement trompé ?
11: En venant ici et en acceptant de faire cette émission.
12: Valérie Lecâble ?
1: Il était toujours désagréable avec les journalistes, il adorait ça.
7: Comme voilà, le journaliste n'est pas très agréable avec lui.
1: Il lui pose des questions peut-être un peu dérangeantes, mais il n'est pas agressif. Et Tapie, il avait la même méthode que Nicolas Sarkozy, c'est-à-dire d'attaquer les journalistes quand il n'était pas content.
7: Dans le domaine des affaires, Bernard Tapie avait une certaine admiration pour l'industriel Bernard Arnault. Avec le recul, on se rend compte que tous les deux ne jouaient pas vraiment dans la même catégorie, financièrement parlant au moins. Arnault est devenu l'un des hommes les plus riches du monde, alors que Tapie n'a laissé que des dettes. De la même façon, Arnault a choisi de se concentrer sur l'industrie du luxe, quand Tapie s'est souvent contenté de coûts financiers dans tous les domaines. A l'inverse, on ne peut pas dire que Bernard Arnault crève véritablement l'écran, contrairement à l'autre Bernard, plutôt à l'aise sur les planches. Cela confirme l'hypothèse suivante, Tapie a toujours été un homme de spectacle et très peu un industriel. Il a commencé comme chanteur et à la fin de sa vie, il est revenu aux sources de son être profond, le show business.

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2: À sa sortie de prison, Tapi, l'ancien yéyé, se retrouve à collaborer avec le rappeur Doc Gynéco pour une chanson intitulée « C'est beau la vie ». Jean-Luc Hesse les avait invités dans son émission du 6 novembre 1998 et Tapi avait théorisé ce jour-là ce que c'était qu'être un vrai gangster, sous-entendu, contrairement à lui.
3: C'est toujours
0: le gangster.
3: Tu contrôles l'affaire.
0: On n'est pas ce qu'on appelle dans notre chanson le gangster.
4: Alors voilà.
0: Parce que dans notre chanson, on le dit. On dit, c'est toujours le gangster qui mène l'affaire. Et le gangster, c'est quoi pour nous? C'est à la fois le chef du gang. C'est
4: du
0: pas péjoratif, c'est chez
4: le bon.
0: Et c'est celui qui, au fil des années, quelle que soit la stratégie, la politique des juges, la volonté d'en finir avec la canaillerie, passe au travers des mailles des filets.
4: C'est plus futé, quoi.
0: Parce que c'est des vrais gangsters. Non, mais c'est pour vous expliquer que les vrais gangsters, on les met pas en prison pour un match de football. Enfin, faut rigoler, c'est le connard qu'on met en prison pour un match de football.
4: Donc vous n'êtes pas un bon gangster.
0: Je suis un connard.
4: Parce que moi, je pensais que quand, dans le langage
0: je suis
4: rap,
0: un vrai connard. Pour aller 6 mois en prison pour un match de foot, en plus contre Valenciennes, faut être le roi des cons. Faut pas être un gangster. Faut
3: triste.
0: Être un con.
5: Voilà. Ce qu'il oublie de dire, Bernard Tapie, qui a introduit l'argent dans le football? C'est Bernard Tapie. Avant Bernard Tapie, le football, c'était comme les autres. On payait pas les joueurs à des prix pareils. Les enjeux n'étaient pas les mêmes. C'est-à-dire que le fric dans le foot, c'est Bernard Tapie. Et ça, alors le mot gangster, je sais pas si c'est le bon mot, mais il a complètement changé l'état d'esprit de ce sport. C'est lui qui a donné d'autres critères de réussite, qui a voulu embarquer les gens avec de l'argent, qui leur a fait rêver de devenir millionnaire. Il a enlevé au foot une part de son authenticité pour aller vers une part de pognon, en fait.
6: Bernard Tapie, vous vous battez depuis plusieurs mois contre un double cancer de l'estomac et de l'œsophage. Vous dites, la maladie, c'est le match de ma vie.
0: Oui.
6: Vous en êtes tout du match.
0: Vous?
6: Vous en êtes tout de ce match.
0: Et il continue. Le coup de sifflet final, il apporte. Et puis, il retentira bien un jour. Mais voilà, c'est un dur combat. Et ça m'amène à dire que dans les inégalités que tout le monde dénonce tout le temps, je l'ai dit l'autre fois chez votre consoeur, ça a paru normal. J'ai dit, il y en a une d'inégalité qui est insupportable, c'est qu'un prolo, il vit exactement 8 ans de moins qu'un cadre supérieur. Et ça me sidère. Et si je suis allé soigner mon cancer à l'hôpital public, c'était pour dire aux gens, à l'hôpital public, vous êtes largement aussi bien soigné que dans n'importe quel hôpital de star.
6: Qu'est-ce que la maladie a changé en vous?
0: Bah, elle a changé le fait qu'on se croit quand même un peu immortel, hein.
6: Et
0: puis d'un seul
6: pas.
0: Coup, retomber sur terre, ah merde, c'est vrai, je vais y aller un jour. Mais moi, ça me gêne pas, ça, cette idée-là.
6: Ça vous fait pas peur, la mort?
0: Mais pas du tout, j'ai des enfants, des petits-enfants, j'ai plein de copains, et vous êtes pas sur terre pour rester longtemps.
5: Il y a une forme d'authenticité dans ce qu'il dit, à laquelle je crois. Il s'est battu comme un lion, et il a vraiment... C'était quelqu'un qui a donné l'exemple, qui a été courageux, et je pense que là, il a mis sa force au service d'une bonne cause concernant sa santé, sa maladie. Il a été assez exemplaire. Je pense que la fin de sa vie a été vraiment la plus belle période.
2: Bernard Tapie succombe à son cancer le 3 octobre 2021. Il est enterré à Marseille comme un dernier coup de communication pour cet homme qui avait finalement très peu vécu dans la cité phocéenne. Peut-être avait-il pressenti que ce serait du côté de la Canebière qu'on lui érigerait une statue. Après tout, c'est bien à cela qu'il avait travaillé toute sa vie, comme l'a dit Jean-Pierre Winter dans notre premier épisode, à voir des étoiles dans les yeux des autres quand les autres regardaient Bernard Tapie. C'était Bernard Tapie, le sale gosse, une série de Mathieu Garrigou-Lagrange réalisée par Delphine Lemaire, attachée de production Lily Cornaer, prise de son Olivier Arnay, mixage Manuel Couturier, documentation musicale Antoine Vuillose.

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4: Charlotte Perriand n'était pas une architecte de salon. C'était une architecte des grands espaces.
5: Ni de couvent.
4: Bien qu'elle ait travaillé dans l'ancien couvent où l'agence de Le Corbusier Jeanneret était située au 35 rue de Sèvres. C'était une femme du grand air, comme le montrent ces magnifiques photos d'elle saluant les sommets des Alpes. Donc c'était une femme qui a fait souffler le grand air dans ce monde confiné de l'architecture d'intérieur.
6: On a tendance de faire un objet pour l'objet. Et l'homme est absent. Alors je dis, attention, faut pas se tromper de sujet. Pour moi, le sujet, c'est l'homme. C'est pas l'objet.
7: Le Corbusier lui dit, voilà, je veux une chaise longue. Et il lui donne simplement comme modèle, le modèle, vous savez, du fameux rocking chair tonné que tout le monde connaît en bois courbé. Et lui dit, bon ben voilà, je veux une version moderne de ça. Et il lui a donné ses modèles de référence. Et Charlotte a fait tout le reste.
8: On s'aperçoit que très souvent, certains mobiliers ont été créés par Charlotte Perriand pour chez elle. On le voit avec le bar sur le toit, on le voit à d'autres... Bon. Et il y a toujours ce rapport, c'est Pernette Perriand qui dit Charlotte ne faisait pas une table pour faire une table, elle faisait une table qui avait une destination. Et je crois que c'est ce qui nous touche en fait dans les créations de Charlotte Perriand, il me semble.
4: Et ce que je crois Charlotte apporte, c'est une attention au corps, un principe sensuel.
9: Une espèce de délicatesse un peu rustique, c'est-à-dire des... un certain nombre de sections, mais en même temps de sections d'épaisseur, de choix de matériaux, mais en même temps du léger rayon qui fait que l'angle de cette table, lorsqu'on s'y cogne, on ne s'y heurte pas d'évidence formelle, d'une grande tenue et en même temps d'une, oui, je n'ai pas d'autre mot que la sensualité, mais d'une forme

0: Et cette photo qui représente Charlotte en kimono, accroupie, en train de manger à la japonaise, tenant dans sa main droite une paire de baguettes, elle éclate de joie.
1: Oui, mais c'est ce qui est frappant, c'est que dans les photos de Charlotte Perriand, à tout âge, en fait, on voit une joie de vivre.
2: Ce qui me frappe le plus dans mes souvenirs de Charlotte Perriand, que j'ai rencontré deux ou trois fois, c'était son aspect môme parisienne gouailleuse. La môme Perriand, très titi parisien dans son expression, dans son lexique et dans ses postures.
0: C'est ce qu'on entend dans sa voix, mais dans son apparence.
2: Bon, c'était une dame d'une grande élégance qui avait abandonné les tenues un peu garçonnes des années 30 pour avoir un vêtement plus bourgeois, mais qui avait une prestance extraordinaire, une prestance et une présence.
3: Elle était solide comme un roc. Elle incarnait la force et en même temps la chaleur humaine. Et quand on la voyait par exemple avec les étudiants, elle avait une proximité, une chaleur formidable. Bernette, tu veux dire quelque chose ?
4: Pour moi, Charlotte, elle représente un vieux sage chinois avec son petit chignon, ses rubans de couleur dans les cheveux, l'œil pétillant, toujours en alerte à regarder le monde.
5: Le printemps chante, chanté par Mayol, le printemps...

0: Charlotte Perriand est une jeune enfant qui est élevée à la campagne et aussi elle est élevée dans le milieu des artisans du Faubourg Saint-Honoré, c'est-à-dire que c'est un milieu qui travaille pour, si vous voulez, tous les commerces de luxe de cette partie de Paris. Et donc, il me semble que c'est aussi ce qui nous permet de comprendre pourquoi Charlotte Perriand se sert aussi bien de tubes, aussi bien d'éléments en plastique. Mais c'est aussi une femme qui sait ce que c'est qu'un beau bois, qui sait ce que c'est qu'une belle peau. Et je crois que c'est cette humanité qui fait qu'il y a vraiment une empathie chez Charlotte Perriand, enfin pour moi.
1: Jacques Barsac, en 1920, Charlotte entre à l'école de l'Union Centrale des Arts Décoratifs.
2: Charlotte rentre aux Arts Décoratifs comme boursière et elle débarque dans un monde qui pour elle était relativement inconnu, un monde fait par, constitué de beaucoup de jeunes filles d'origine bourgeoise, n'est-ce pas ? On mettait les jeunes filles, alors c'était plus l'époque de les mettre dans les couvents, mais on les mettait un peu comme ça, dans des écoles d'art ou éventuellement dans des musées, ça faisait bien. C'est là qu'elle rencontre Dora Maar, qui deviendra la compagne de l'une des compagnes de Picasso. Elle rencontre Jacqueline Lambda, qui va devenir la femme d'André Breton. Elle rencontre également une autre jeune femme de son âge qui va épouser Del Vasto. C'était une bande de filles absolument incroyable. Donc Charlotte, quand elle rentre aux Arts Décoratifs, elle découvre tant de nouveautés que, somme toute, la première année n'est pas terrible, terrible en termes de résultats. Et Rapin, Henri Rapin, qui à la fin de la première année lui dit « Écoutez, vos résultats ne sont pas bons, je ne suis pas d'accord pour que vous continuiez vos études » et elle va littéralement se faire virer de l'école des arts décoratifs. Alors autant dire que par rapport à sa mère, c'était quelque chose d'absolument épouvantable. L'idée même de décevoir sa mère, Charlotte est terrifiée. Et Rapin lui dit « Écoutez, il faudrait savoir ce que vous voulez faire dans la vie », lui demande Rapin. Et Charlotte dit « De l'architecture ». Alors, Rapin, un peu séduit par cette jeune fille, lui dit « Écoutez, je vous laisse une chance, vous avez jusqu'au mois de septembre, et en septembre, vous me ramenez 1, 2, 3 carnets de dessin, et c'est à ce moment-là, en septembre, je jugerai si vous êtes apte à continuer et à intégrer la deuxième année. » Charlotte passe tout son été au Jardin des Plantes à croquer tous les animaux possibles et imaginables dans toutes les positions, ce qui lui permet de découvrir aussi une autre vie, n'est-ce pas, à travers les animaux. Et elle revient en septembre avec ses carnets de croquis que nous avons dans les archives d'ailleurs. Et effectivement, Rapin, qui lui a fait très très très très peur, la reprend bien évidemment et elle va poursuivre ses études en ayant d'excellentes notes. Quand elle finit ses études, qui se conclut par sa participation à l'exposition des arts décoratifs de 1925, c'est une jeune femme parfaitement formée à la demande de l'école et pouvant répondre à toutes les demandes de l'école dans l'esprit de l'époque.
3: Et je donne tout de suite la parole à Charlotte Perriand.
4: J'ai été dans une école d'art décoratif qui m'a parfaitement bien enseigné en tant qu'art décoratif, mais lorsque j'en suis sortie, j'ai failli abandonner ma profession par déception. J'avais devant moi un mur et ce mur m'a été ouvert par l'architecture et notamment par Le Corbusier qui niait précisément tout ce que j'avais eu comme enseignement.
5: Parfois dans la vie où on est tout surpris de savoir ce qu'on n'a pas appris.
2: 1926, elle rencontre celui qui va devenir son premier mari et c'est à ce moment-là où elle commence à prendre son autonomie.
6: Poussée par, d'une part Rapin et d'autre part Dufresne, parce que j'avais fini mes études depuis 25 pratiquement. Et lorsque j'ai demandé, mais qu'est-ce que je vais faire maintenant ? La réponse a été, on ne vous connaît pas, il faut vous faire connaître. Et évidemment, mais me faire connaître comment ? Il fallait exposer. Alors ils m'ont dit, si vous faites une exposition, même modeste, vous pourrez la faire à l'exposition des arts décoratifs ou au salon d'automne, et l'on vous appuiera. Alors j'ai donc fait un coin de salon, tout à fait 1926, très moche, qui n'a pas eu un succès noir non plus, on en parlait peu. J'ai trouvé moyen de le vendre quand même. Ça m'a permis de le réinvestir immédiatement dans un meuble qui était pour le salon d'automne. Alors là, on a commencé à dire qu'il faudrait compter avec moi, mais enfin, c'était toujours dans la bonne lignée des décorateurs de l'époque.
2: Alors, ce qui se passe, c'est que elle expose à la fin de l'année 1927 son bar sur le toit, qui était donc révolutionnaire. Et certes, bien sûr, elle était reconnue par tout le monde, elle avait à peine 23 ans, et elle se dit, mais au fond, je suis déjà arrivé à la fin de ma carrière, alors que je ne fais que la commencer. Et l'un de ses amis, Jean Fouquet, le joaillier, qui était un proche depuis le début des années 20, lui dit, écoute, tu devrais lire un livre vers une architecture de Le Corbusier et puis l'art décoratif d'aujourd'hui. Il faut que tu lises ça vraiment avant de... Et elle lit ça et pour elle, c'est une vraie révélation. Révélation extraordinaire parce que Le Corbusier, dans ses écrits, avait absolument mis noir sur blanc tout ce qu'elle pensait, je dirais, et tout ce qu'elle sentait intuitivement. Donc, elle fait ni une ni deux, elle prend ses cartons à dessin, elle va chez Le Corbusier.
7: Comment se passe la rencontre ?
2: Elle se passe mal. Elle se passe mal et notamment, elle se termine par Le Corbusier qui regarde ses dessins et qui lui dit « Mais vous savez, ici, on ne brode pas des coussins. » On peut l'imaginer, bien sûr, la jeune femme vexée comme un pou et quand même, en sortant de son entretien, elle lui dit « Écoutez, j'expose au salon d'automne, un bar sous le toit, c'est ma dernière réalisation. Écoutez, passez donc au salon d'automne. » Et puis, elle laisse sa carte et elle repart. Le Corbusier et Pierre Jeanneret passent au salon d'automne, voient la réalisation de cette jeune femme, qui s'avère quand même très extraordinaire, et qui montre notamment qu'elle est capable non seulement de concevoir, mais surtout de faire réaliser. Car elle avait déjà des artisans, qui étaient les artisans de l'un de ses professeurs Dufresne. Et donc, tout de suite, Corbu lui dit « Bon, ben, je vous prends dans mon atelier », lui envoie une lettre, etc., comme associé pour l'équipement mobilier. Et puis également, bien sûr, Charlotte voulait être étudiante en architecture.
8: Je crois que Charlotte Perriand, elle apporte un savoir, un véritable savoir sur le meuble qu'elle a acquis dans sa formation.
7: Jean-Louis Cohen.
8: Alors que Le Corbusier avait appris sur le tas, avait copié des modèles, s'intéresse sans doute moins qu'elle à l'ergonomie, au rapport entre le meuble et le corps, était quelqu'un qui n'avait pas les savoirs spécialisés, qui donc, même s'il avait réussi à produire quelques meubles dans ses années de jeunesse, et de très jolis, n'était pas en état de s'inscrire dans un nouveau contexte. C'était celui des transformations du goût, notamment en réponse au travail des Allemands, au travail de Breuer et de tous ceux qui pliaient des tubes au Bauhaus, mais en plus de répondre aux attentes de l'industrie.
2: Quand il rencontre Charlotte, en fait, Le Corbusier avait esquissé 8 positions, 8 manières de s'asseoir, auxquelles les futurs sièges doivent répondre. Et sur ces 8 positions, Charlotte avait déjà dessiné 4 sièges. Et c'est pour ça qu'il lui propose de s'associer. Parce que ces sièges existent déjà.
6: On a fait la chaise longue. Ben, la chaise longue, c'est un trait qui est un tube et qui prend le corps humain dans une position donnée. La position, par exemple, du piou-piou avec fatigué, les pieds sur un arbre et la tête sur sa musette. Mais on voulait pouvoir le changer de position aussi, sans moyen mécanique, c'est-à-dire tout normalement. Ce qui a donné l'arc de cercle. Vous voyez, ça s'est fait avec des choses très pratiques, très, très ponctuelles, très justes. Puis après, ben, il fallait le support. Alors, le support nous a donné plus de soucis, parce que le support est déjà, il peut être très différent. Il y a déjà une plasticité dedans qui joue hein, dans le support. Alors bon, on a cherché, on a trouvé, j'ai trouvé des tubes d'avion, dans un catalogue d'avion. Systématiquement, on rejetait tout ce qui était art décoratif, n'est-ce pas ? Donc on feuilletait les catalogues avions, etc. Il y avait un tube ovoïde délicieux, merveilleux. On a donc utilisé ce tube pour faire ce piétement de chaise longue.
2: La modernité a été un combat au cours des années 20, des années 30, et un combat qui a commencé à être vainqueur simplement à partir des années 50. Mais jusque-là, il fallait réunir, se battre, notamment en 1929, à la suite d'un refus du Salon des artistes décorateurs. Charlotte entraîne René Herbst et entraîne tous ses amis de l'avant-garde à constituer une union des artistes modernes. Charlotte est en quelque sorte, a toujours été pendant toute sa vie, un chef de bande. Elle a passé sa vie à fédérer des équipes, à fédérer des gens, des créateurs, pour arriver à son but. Chose très importante, c'est que cette union avait pour caractéristique, entre autres, de réunir tous les métiers de la création contemporaine. C'était une unité d'esprit. Il y avait, certes, bien sûr, des architectes, il y avait des ensembliers, mais il y avait des photographes, des graphistes, des ferronniers.
1: Oui, c'était un art total.
2: C'était un art total, et l'UAM a porté cette idée et a généré cette idée de synthèse des arts que Charlotte portera toute sa vie.
9: Allez, à l'avant, maestro.

0: Brigitte Edel-Sanson, j'ai souhaité vous rencontrer pour que vous nous parliez de cette grande amitié qui a uni Charlotte Perriand avec Fernand Léger. Est-ce que vous pourriez nous rappeler les circonstances de cette rencontre ?
1: 1930, ambassade d'Allemagne.
0: Oui, c'est une jeune femme, elle a 27 ans et lui, oui, il aborde la cinquantaine.
1: Il est né en 1881. Léger, c'est un homme qui était un charmeur, qui était un séducteur, qui était généreux et qui aimait beaucoup les jeunes femmes. Et donc, il se retrouve là et tout de suite, ce que dit Charlotte Perriand, elle dit très rapidement, en discutant avec Léger, je me suis aperçue que c'était un ami.
2: Et à la suite, nous nous sommes sauvés de ces milieux officiels pour aller rôder dans les rues de Paris. Et puis, il y a eu un trou, forcément, puisque moi, j'étais dans l'orbite architecture et pas du tout dans l'orbite peinture. Même pour dire une chose, je ne comprenais pas très bien cette peinture plus nouvelle pour moi.
0: Est-ce que vous pourriez nous parler de cet esprit de complicité, de connivence qui unissait Léger et Perriand ?
1: Alors je crois que d'abord ils étaient tous les deux des bons vivants, ils étaient tous les deux curieux de ce qui allait se passer, ils étaient tous les deux engagés pour une nouvelle forme d'art moderne et surtout du fonctionnalisme, mais sans forcément avoir le côté théoricien absolument, si vous voulez, raide qu'a pu avoir certains mouvements comme le Bauhaus ou même comme l'esprit nouveau de Le Corbusier.
0: Oui, pour l'un, c'était peindre la vie moderne et pour l'autre, c'était habiter la vie moderne.
1: Je crois qu'ils voulaient surtout, tous les deux, ils voulaient que les gens soient heureux. Ils voulaient que ça soit fonctionnel, mais dans le sens agréable. Et en même temps, ils étaient tous les deux très attentifs à la nature. L'un normand, l'autre savoyard, avec des références qui étaient quand même relativement proches, hein, c'est-à-dire l'arbre, le bois, la campagne, avec une lucidité. Ils sont tous les deux partis de leur ville natale, retournant de temps en temps. Léger retournait dans sa maison de l'Isère et Charlotte faisait du ski dès qu'elle en avait la possibilité, en prenant un train avec surtout Jeanneret.
2: Et puis j'ai rencontré Léger à nouveau. Il se trouve que l'atelier de Léger était en mitoyenneté, rue Notre-Dame-des-Champs, avec mon atelier. Et nous avons renoué connaissance à cette occasion. Et il a décidé donc qu'à ce moment-là, c'était très bien qu'il viendrait prendre ses petits déjeuners là-haut. Et il s'est institué à ce moment-là, Jeanneret, certes plus tard, qui était à Paris, habitait chez moi. Et Léger venait tous les matins chez les géants, comme il disait. Car nous ne mesurions pas plus qu'un mètre soixante. Et alors, mon grand et gros Léger arrivait là-haut. Il y avait 7 étages à monter, un peu dur. Et il prenait le café au lait, une pomme, comme bon normand qu'il était, bien sûr. Et à une autre période, alors avec Jeanneret, nous allions sur les côtes normandes. Et on ramenait des galets. Et ces galets, c'était des formes musclées merveilleuses et... Avec Léger, on regardait ses formes, il était très emballé de tout cela. Et on a poussé nos investigations jusqu'à aller sur des décharges de détritus, dans des lieux où on compressait des tôles. Et on a pris des photos de tôles compressées avant César. Mais absolument merveilleuses. C'était d'une puissance. Alors on s'émerveillait de tout cela. N'est-ce pas ? De tout ce qui était spontané, au fond, sans intellectualisme, et lié à notre époque.
3: Ils avaient une complicité extraordinaire, tous les deux. Ils avaient exactement les mêmes goûts, et notamment un vrai goût pour tout ce qui était populaire. Ils adoraient les bals, les manifestations, les foires, toute l'esthétique populaire, avec des couleurs qui claquaient, avec toute une vie qui était à l'opposé, bien sûr, du goût dominant de l'époque, et notamment du goût bourgeois.

0: Au début des années 30, Le Corbusier est engagé à Moscou, où il construit son plus grand bâtiment d'entre-deux-guerres, le Centre Soyouz, le siège des coopératives. C'est un chantier très ambitieux, délicat. Et il faut savoir aussi que Le Corbusier ne retournera pas après ses trois voyages des années 20 à Moscou de sa vie. Et donc qu'il délègue le suivi du chantier à Charlotte, à un moment donné, à José Luis Sert à un autre moment. Donc Charlotte a une mission. Elle va à Moscou pour suivre le chantier. Elle envoie des rapports très intéressants d'ailleurs à Le Corbusier qui provoquent ses réactions. Je pense que la découverte des vraies conditions de travail à Moscou l'auront très tôt dissuadé de poursuivre, car l'aventure soviétique pour des dizaines d'architectes suisses ou allemands venus, pour certains pour gagner de l'argent et pour d'autres pour des raisons politiques, pour participer à la construction du socialisme, l'expérience de tous ses collègues de Charlotte, qu'elle n'a pas manqué de rencontrer, a été extrêmement décevante.
1: Jacques Barsac, en 1935, Charlotte Perriand participe à la présentation de la Maison du Jeune Homme. Le moins que l'on puisse dire, c'est que c'est une œuvre collective au plus haut niveau.
2: L'histoire de la Maison du Jeune Homme à l'Exposition universelle de Bruxelles 1935 est une manifestation très importante pour Charlotte Perriand, car elle va avoir, je dirais pour la première fois, l'occasion de créer à plusieurs mains. Et Maurice Dufresne, son ancien mentor, la propose pour diriger cela, et elle crée une maison idéale avec René Herbst et Louis Sauniaux. Alors elle prend en charge la conception de la salle d'études de cette Maison du Jeune Homme, Sauniaux prend en charge la conception de la chambre, et René Herbst prend en charge la conception du gymnase. Car figurez-vous que ces modernistes, qui ont toujours lié l'activité intellectuelle au sport,
1: mens sana in corpore sano,
2: exactement, conçoivent une maison idéale de 57 mètres carrés dans lequel il y a un vrai gymnase, avec tous les agrès, n'est-ce pas, pour faire de la gymnastique, avec le punching ball, avec une sorte de filet pour empêcher le ballon, n'est-ce pas, d'aller d'un côté à le...
1: De valser dans la chambre à coucher.
2: De valser dans la chambre à coucher ou dans la chambre d'études. Et Charlotte en profite pour réunir, bien sûr, dans cette maison du jeune homme, Fernand Léger, Le Corbusier et Pierre Jeanneret également.
3: Donc Léger, comme... C'est le côté sportif, il considère, convaincu par Charlotte, que les jeunes hommes, les étudiants doivent être sportifs parce que ça fait du bien, leur fait une grande peinture qui représente en fait des mains qui tendent vers un ballon, qui est un sport collectif. Et puis sur les étagères, on voit les objets ramassés. On voit les morceaux de bois, on voit le rognon de silex, et puis certains meubles aussi. Donc, il y a ce grand tableau très drôle, un grand tableau noir avec des formules de mathématiques incroyables. Ça, je crois que c'était, je ne sais pas à qui l'ont demandé, mais c'est assez drôle quoi, pour montrer qu'il travaille bien, le gentil étudiant, pour la maison du jeune homme.
2: Regardez bien, un caillou est peut-être presque aussi beau qu'un Lipschitz. Et Lipschitz, à l'époque lui-même, d'ailleurs, s'inquiète énormément en disant que va-t-il rester au sculpteur ? Attendu qu'effectivement, on peut trouver un os de baleine, une vertèbre de poisson, qui, sur le plan esthétique, va être absolument admirable. Et Charlotte, en 35, montre que, finalement, à l'image de ce qu'avait fait Marcel Duchamp 20 ans avant, eh bien, au fond, tous les hommes peuvent être créateurs.
1: Ce que vous dites, Jacques Barsac, est capital, car ça nous renseigne sur ce qu'était la méthode Charlotte Perriand. Cette manière de s'ouvrir, de se promener, de glaner, de voir la chose insolite qui finalement devient une source d'inspiration.
2: Complètement. Alors, c'est à la fois une source d'inspiration.
1: Elle glane dans la nature, mais elle glane dans la ville aussi.
2: Exactement.
1: Et c'est un regard qui n'est pas neutre.
2: C'est un regard qui n'est pas neutre. Charlotte Perriand avait une expression pour qualifier cela. Elle disait « il faut avoir l'œil en éventail ». Eh bien... Avoir un éventail, c'est porter la plus grande attention de l'objet le plus banal, le plus insignifiant, à l'objet le plus extraordinaire.
4: gouvernement, le Front populaire, est constitué.
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0: Alors, Jean-Louis Cohen, dans ce grand bouillonnement des années 30, il y a quand même cette césure historique qui a constitué le Front populaire. On peut dire que Charlotte Perriand a reçu des commandes officielles.
1: Oui, Charlotte Perriand est prête au moment où le Front populaire se met en place, donc au municipal de 35 et au législatif de 36. Elle est engagée surtout dans la préparation de l'exposition de 1937, qui était un projet qui était un projet antérieur et dans lequel finalement le Front populaire a assez peu d'effet. La direction de l'exposition finit par tolérer la réalisation du pavillon des temps nouveaux de Le Corbusier, dans lequel Jeanne Rey et Charlotte sont très engagées. Elle travaille pour le pavillon de l'agriculture avec Léger, donc elle a accès à des commandes très visibles.
0: C'est une sorte de vaste photomontage.
2: C'est un photomontage. Et quand elle a commencé à faire ce montage et ses collages, c'était quand même pour rendre hommage à la force de la France, le monde au travail, la France au travail, l'agriculture et l'industrie. Donc on est dans une représentation qui est quand même très militante.
0: Très idéologique.
2: Très idéologique et très, très intéressante aussi parce qu'il y a des chiffres. Donc on s'aperçoit que la France en 37 a quand même, je crois, à peu près 60% de la population qui est dans les champs. Et il y a à peu près 40% qui est en lien avec l'industrie, même s'ils ne sont pas des ouvriers. Et puis elle s'aperçoit que son collage, il est très bien, mais ça manque de couleur. Donc elle demande à son ami Léger s'il veut bien travailler avec elle. Et lui fait des fonds avec ses couleurs d'habituelles, du vert, du bleu, du rouge, du jaune, pour animer tout ça. Et tout ça est posé sur du bois, et ce bois est suspendu sur des panneaux, des sortes de treillis de bois. Et c'est toujours dans le cadre de 37.
3: Donnez-moi des murs. Ce qu'il voulait, c'était des murs, c'était l'art mural. Il avait même fait la proposition, je crois, de colorer tous les murs mitoyens de Paris. Ça aurait été merveilleux. Hein. Il voyait ça comme un chatoiement de couleurs. Pour lui, la couleur, c'était la joie, et Léger, c'était la joie. D'ailleurs, il n'y a qu'à voir l'ampleur, soit de ses céramiques, soit de ses tapisseries. C'est toujours mural, au fond. Quand je lui ai dit que je n'y comprenais pas grand-chose dans la peinture, il m'a dit « Bon, il faut que tu mettes un tableau chez toi. Alors qu'est-ce que tu veux ? Tu veux quelque chose qui remue ou quelque chose qui tienne le mur ?»
0: Martine Dancer, nous nous trouvons à Saint-Étienne au musée d'art moderne. Et dans une salle de ce musée, et dans une exposition consacrée à Charlotte Perriand et le Japon. Pourriez-vous nous rappeler dans quelles circonstances Charlotte Perriand découvre le Japon ? Elle reçoit en février 1940 une invitation assez surprenante.
4: Parce qu'elle travaillait comme associée à l'atelier de Le Corbusier et qu'elle avait rencontré d'une part Maekawa, un japonais, et ensuite celui-ci a été remplacé par Junzo Sakakura. Et Junzo Sakakura a été sollicité en fait par certaines instances comme le ministère du Commerce et de l'Industrie du Japon pour l'invitation d'un expert étranger, parce que les Japonais se rendaient compte que sur le plan des réalisations destinées à l'exportation, ils n'étaient pas du tout au niveau qu'ils souhaitaient. Et puis le jeu des amitiés, le jeu des relations fait que Charlotte Perriand est sollicitée pour être conseillère auprès aussi bien d'étudiants que de certains industriels. Et donc voilà le contenu de cette invitation qu'elle reçoit d'abord par câblogramme et puis après, vous l'avez vu tout à l'heure, il y a eu une superbe bande dessinée par un des grands artistes japonais où tous ses amis japonais lui disent qu'ils souhaitent vraiment qu'elle se rende de ce pays qui, à l'époque, est encore plus mystérieux pour les Européens qu'aujourd'hui ça ne l'est pour nous.
2: Et elle hésite, bien sûr, c'est quitter la France, c'est la France va être en guerre. Et elle va voir Léger, qui a un peu plus de bouteilles, c'est le cas de le dire, et lui dit « ce genre de proposition, faut y aller, quoi. Faut pas hésiter. »
5: Son ami Georges Monnet, qui est ministre du blocus, qui sera un des rares députés à voter contre les pleins pouvoirs de Pétain, lui dit tout de suite « Charlotte, nous on s'oriente vers le fascisme, il faut que vous l'acceptiez, tout de suite. » Et elle écrit à Jean-Nicolas, un vieux copain du Parti communiste, elle lui dit « Tu sais mon vieux, je vais partir vers une autre civilisation, le Japon, et je vais y faire un travail pour l'art moderne en général, et pour l'art moderne français en particulier, et je vais occuper une place que les Boches n'auront pas. »
2: au Japon, elle a fait un travail formidable. Elle a compris ce que voulaient les Japonais et elle leur a expliqué qu'il ne fallait pas, ça c'est très important, qu'il ne fallait pas faire de l'objet bien fait pour les Occidentaux. Il fallait retrouver les sources de l'objet. En plus, dans le Japon de la fin des années 30, toujours maintenant, on n'est pas dans ce côté très hiérarchisé comme on peut l'avoir beaucoup en France, pas mal en Europe, c'est-à-dire qu'il y a la peinture, la sculpture, le dessin et l'objet. Et puis, à côté, il y a l'architecture. Au Japon, on n'est pas dans ça. Au Japon, on est dans l'espace et l'objet que l'on prend est aussi important pour manger, pour boire, pour regarder, pour mettre dans un espace qui est vide.

0: Martine Dancer, l'organisation de cette exposition a été l'occasion pour vous de faire des découvertes.
1: Beaucoup de découvertes, mais il y en a une notamment, c'est toute la collection de photographies de Charlotte Perriand. Et si elle-même prenait des photographies, mais il y a eu des expositions qui ont déjà montré ses photographies, elle en a beaucoup collectionné. Je pense qu'elle les a collectionnées et par intérêt personnel, et parce qu'elle a été aussi l'amie de Francis Art, et aussi parce que, en fait, quand elle est partie au Japon, elle avait beaucoup de missions, et notamment Georges-Henri Rivière, qui lui avait demandé, en fait, de lui rapporter, si vous voulez, les bases d'une collection qui pourrait figurer dans le musée d'art et traditions populaires qui était créé à Paris. Et donc Charlotte va effectuer toutes ses missions et les photographies que nous présentons, elles ont été prises par des photographes très très très reconnus maintenant au Japon.

0: des notes qui sont extrêmement précises et qui comprennent que ensuite elle sera capable de demander aux artisans de réaliser tel ou tel objet.
1: Et d'ailleurs, presque dès son arrivée, elle fait faire un rapport qu'on a d'ailleurs sur les capacités mécaniques du bambou et sur l'utilisation des, je crois qu'il y a 2300 espèces de bambou. Alors il y a tel bambou qu'on utilise pour ça, pour ça, pour ça. Et elle va utiliser ce qu'elle a à disposition et elle va créer des œuvres profondément modernes avec des techniques anciennes.
2: Martine Dancer, là, nous nous trouvons face à une photographie qui met en scène Charlotte extrêmement concentrée devant l'élaboration d'un meuble. On voit des outils, un marteau qui est sorti, une scie, un rabot, et trois Japonais qui sont autour d'elle. Et visiblement, on commente du geste, du regard, ce qui est en train d'être réalisé.
0: Alors, je pense qu'il s'agit d'une table, et ça me fait c'est peut-être pas le cas, mais ça me fait fortement penser à la table que nous avons fait venir du Japon. Et vous avez Charlotte Perriand, effectivement. Vous avez Junso Sakakura, qui est son amie architecte avec qui elle a travaillé à l'atelier Le Corbusier. Et vous avez certainement les deux artisans. Et c'est là qu'on voit que Charlotte Perriand est en vraie discussion par rapport à l'élaboration de ce meuble. Elle était très exigeante, en fait. Hein. Elle avait l'exigence de celui qui voulait une belle réalisation. Et c'est vrai que cette photographie, elle est très parlante. D'autant plus que Charlotte Perriand est un être assez lumineux. Dans les photos, on le voit très très bien qu'elle dégage une personnalité qui devait compter, en fait, pour ceux avec qui elle travaillait. Je pense que parfois, ils étaient un peu surpris par les choix qu'elle pouvait effectuer, mais qu'ils la suivaient, en fait, dans ce qu'on peut bien appeler aussi des innovations.
2: La fameuse chaise longue en métal chromé devient une chaise longue en bambou et en bois.
0: Et il se trouve qu'on a cette chaise longue dans une version, mais vraiment très ancienne, qui est signée Le Corbusier, Jeanneret, Perriand. Et puis, vous voyez qu'ici, nous avons la chaise longue telle que maintenant, elle est rééditée, puisque je souligne que Charlotte Perriand ne voulait pas être muséifiée. Donc, que son travail continue, en fait, à être réédité et reproposé au public. Et là, c'est un travail d'architecte-designer.
2: Renan Pouroulec, dans ce dialogue entre tradition et modernité, vous avez effectué, donc comme Charlotte Perriand, un voyage au Japon. Qu'est-ce que vous retenez de cette tension entre tradition et modernité? Est-ce que vous tirez les mêmes enseignements que Charlotte Perriand en avait tiré en son temps?
3: Bon, ce qui est drôle, c'est que le contexte est le même. C'est que c'est pour moi, c'est aussi un contexte culturel. Géographique, il y a certains pays qui ont conscience du sens des objets qui nous entourent, de leur pertinence ou non, etc. Charlotte Perriand a été invitée par le gouvernement japonais, si je ne me trompe, pour analyser, pour essayer de comprendre quelle était la situation de cet artisanat et porter un regard et essayer de produire ou en tout cas de faire des propositions autour de ça. Quasiment 80 ans après, on est invité à la même chose. C'est-à-dire qu'il y a dans ce pays, en tout cas, une compréhension de l'importance des artisanats, de l'importance des savoir-faire. Les artisans les plus respectés sont appelés trésors vivants. Il y a une évidence dans le fait d'alimenter ces savoir-faire par des suggestions, par des analyses nouvelles, en tout cas pas de les réinventer, parce que ce qui est assez beau, c'est qu'effectivement, ce sont des développements très longs, de siècle en siècle, c'est de toutes petites évolutions, mais en tout cas, que les typologies traitées, que les objets, eux, avancent, échangent, c'est ce qui fait la richesse.
2: Alors, Martine Dancer, nous nous trouvons dans une des salles du musée, et cette salle numéro 6 est consacrée à la première grande exposition que Charlotte Perriand organisera à Tokyo, puis à Osaka en 1941. Et il suffit de lire le titre de l'exposition pour comprendre le programme qui est derrière. Sélection, tradition, création. Comment s'y est-elle prise et comment cette exposition a-t-elle été reçue par les Japonais ?
0: Alors, sélection, tradition, création, sélection, parce qu'elle a déjà sélectionné un certain nombre d'artisans qui ont travaillé pour elle sur ses instructions. Tradition, c'est parce qu'elle a défendu le fait qu'il y avait justement cette technicité en ce qui concerne l'art de la laque, l'art du bambou, et création, parce qu'elle a notamment développé

0: ça dans la conférence de Sendai, elle avait dit aussi aux étudiants, vous devez être vous-même, et elle a vraiment fortement insisté, elle les a profondément marqués à ce sujet-là. Alors l'exposition, elle a été d'une part bien reçue, d'autre part elle a été aussi très critiquée parce que il y a des designers japonais qui eux-mêmes travaillaient et qui ont eu l'impression qu'en fait elle n'était pas assez moderne quelque part dans son approche. Et puis il y a les grands maîtres qui l'ont très très mal vécu parce que elle avait pris certains de leurs objets qui étaient très mauvais et elle s'était permis de les mettre dans des vitrines qui étaient barrées de rouge et en fait les objets disparaissaient tous les jours mais les étudiants allaient en chercher et bon voilà.
1: Bon après ça le Japon rentre en guerre réellement et là c'est une espèce de cauchemar qu'elle vit assez profond où elle se retrouve en Indochine où elle rencontre Monsieur Martin qui a été son mari et puis surtout elle a une fille, Pernette, elle souhaitait avoir un enfant. Et c'est très compliqué. Ils rentrent tous les deux donc fin 45.
2: Alors, bien sûr, Charlotte renoue tout de suite avec tous les grands architectes de la reconstruction. Dès qu'elle revient, Le Corbusier l'attrape littéralement en lui disant « Viens travailler sur la conception de Marseille. » Parce que lui partait aux États-Unis.
3: L'unité d'habitation.
2: L'unité d'habitation de Marseille. Lui partant aux États-Unis 6 mois, il a délégué Charlotte pour suivre tout ça.
3: Elle réalise la cuisine prototype.
2: Elle réalise la cuisine prototype de Marseille et apporte des choses extrêmement intéressantes, notamment l'utilisation des parois coulissantes japonaises dans la conception de l'unité de Marseille.
4: Un espace pour être heureux. Il faut s'ouvrir au soleil, si on a la chance de pouvoir en avoir. À la verdure, s'il y en a. Faut essayer de créer de l'espace. Ça se crée, l'espace. C'est-à-dire, pas diviser trop l'espace. Parce qu'à ce moment-là, vous vivez dans les trous de gras. Donc, vous éclatez l'espace. Communiquez. Par exemple, la cuisine de Marseille. La cuisine communique avec la salle de séjour. La maîtresse de maison avec ses amis, avec ses enfants. C'est très convivial. C'est un espace ouvert.
3: Alors, la montagne.
2: Alors, la montagne, il se trouve qu'elle avait travaillé déjà à Méribel en 1939 et 40, juste avant de partir. Le chantier s'était interrompu, bien sûr, à cause de la guerre. Et lorsque le promoteur, qui était un Anglais de Méribel, rentre de Birmanie, parce qu'il avait fait la guerre dans l'armée anglaise, rentre de Birmanie à Méribel, il appelle tout de suite Charlotte Perrion qui revient. Et c'est le seul projet où il y a un petit financement qui permet de commencer à travailler. Et elle travaille avec les grands architectes de l'époque sur les chantiers de la reconstruction. Il faut dire que l'ordre des architectes a été créé par Pétain pendant la guerre. Quand elle revient, ne peuvent faire de l'architecture que ceux qui ont le diplôme d'architecte. Or, Charlotte Perrion a été formée en tant qu'architecte dans l'atelier Le Corbusier Pierre Jeanneret. Et c'est une excellente architecte, sauf qu'elle n'a pas de diplôme. Et par une espèce de, comment dirais-je, de mépris de cet ordre des architectes qu'elle éprouve en 1946, elle ne demande pas à être reconnue comme architecte. Elle le regrettera toute sa vie.
5: Je me suis initiée à l'architecture tout en m'occupant plus personnellement de l'équipement de l'architecture. Mais précisément, cet équipement de l'architecture était toujours intimement lié avec le bâtiment. Tant et si bien qu'il m'est presque impossible aujourd'hui de dissocier l'un de l'autre et que pour moi, un architecte, la formation de l'architecte, devrait mener et doit mener et mène dans certains cas jusqu'à l'équipement inclus. Décoration qui n'est plus décoration, mais qui est art plastique, inclus. C'est une harmonie, c'est une synthèse, c'est un tout.
3: Jacques Barsac, j'aimerais qu'on aborde la question de l'édition du mobilier Charlotte Perrion, et elle va entrer directement en contact en 1956 avec Steph Simon, qui possédait une galerie non loin d'ici, sur le boulevard Saint-Germain. Quels sont les termes du contrat passé entre eux ?
2: Alors, l'histoire de Charlotte Perrion et de l'édition avec Steph Simon remonte en fait en 1949. Steph Simon était l'agent commercial des ateliers Jean Prouvé. Il demande en 1949 que Charlotte intègre les ateliers Jean Prouvé pour développer des nouveaux meubles, pour la reconstruction, etc. Bon, Charlotte a autre chose à faire et elle répond à cette sollicitation en 1952. Et en 1952, elle signe un contrat avec les ateliers Jean Prouvé, signé par Jean Prouvé, qui lui confie trois missions. La première mission, Charlotte est chargée d'améliorer l'esthétique et les dimensions pratiques des meubles de Jean Prouvé. Et de les mettre au point aussi. C'est sa première mission. La deuxième mission, elle est chargée d'apporter de nouveaux meubles en fabrication, en série, à l'usine. Et la troisième mission, elle est nommée directrice artistique du département meubles. Nous sommes en 1952 et les ateliers Jean Prouvé et elle-même vont travailler sur tout un ensemble de chantiers, notamment les cités universitaires. Et c'est à cette occasion que Charlotte va créer les fameuses bibliothèques Tunisie et les fameuses Mexique, bibliothèques Mexique.
3: Bibliothèques polychromes.
2: Polychromes, etc., qui sont des œuvres extraordinaires à de nombreux points de vue. Et ces meubles vont être édités par les ateliers Jean Prouvé. Ensuite, à la suite des difficultés que connaissent les ateliers Jean Prouvé, Steph Simon va créer sa fameuse galerie Steph Simon, boulevard Saint-Germain, en 1956, et cette galerie va avoir un écho extrêmement important pendant 10 ans. Ça va être en quelque sorte le phare de la création dans le domaine du mobilier à Paris pendant à peu près une dizaine d'années, de 56 à au milieu des années 60.
6: Renan Bouroulec, j'ai souhaité vous rencontrer en raison d'une pièce de mobilier que vous avez conçue avec votre frère Erwan Bouroulec, sobrement intitulée Charlotte. Et nous nous trouvons face à une version d'une autre génération et on sent toujours la filiation, la parenté. Derrière tout cela se cache un nom qui est celui de Charlotte Perriand.
7: Oui, tout à fait. C'est pas commun chez nous que de faire des appels du pied aussi directs pour le coup. C'est vrai que c'est une étagère qu'on a dessinée en l'an 2000. Alors voilà. Et c'est vrai que c'est un système constructif tout à fait différent. Mais il y a quelques similitudes de caractère, et notamment dans une forme constructive assez proche. C'est une superposition de plans qui sont les plans de l'étagère et qui sont divisés dans notre cas par des plaques de verre qui sont simplement encastrées, là où dans bon nombre des étagères de Charlotte Perriand les séparations étaient faites en acier, en tôle pliée et laquées ensuite.

0: Martine Danser, nous nous trouvons dans une deuxième séquence importante de l'exposition Charlotte Perriand et le Japon, consacrée à la synthèse des arts. Donc la synthèse des arts, nous sommes après-guerre, en 1955, et j'ai l'impression que là se trouve sous nos yeux la leçon rapportée du Japon.
1: Oui, je ne sais pas si vous dire la leçon rapportée des rapports Occident-Orient. En fait, Charlotte Perriand a quitté en 46 l'Indochine, elle revient en France. Et ce qui va la faire revenir au Japon, c'est que Jacques Martin, son mari, est nommé en tant que directeur de l'agence Air France. Pas oublier qu'à l'époque, Air France est en train de s'implanter dans tous les coins du monde. Et il fonde la première agence Air France à Tokyo. Et Charlotte va à la fois réaliser effectivement cette agence Air France, mais elle va reprendre contact avec tous ses amis japonais. Et ses amis japonais, ils ont risqué leur vie pour certains, pour Charlotte pendant la guerre. Et alors, son projet, c'était en fait de réaliser une exposition de design franco-japonaise. Mais ses amis lui disent non, nous ne sommes pas encore au point, donc il faut que ce soit toi qui l'organise. Et c'est pas une exposition proposition pour une synthèse des arts qui est une exposition Charlotte Perriand, c'est Charlotte Perriand, c'est Le Corbusier, c'est Fernand Léger, mais ce sont aussi des gravures de qu'elle va emmener de Soulages, c'est-à-dire les jeunes de l'époque.
2: Et j'ai demandé à Le Corbusier des tapisseries. Et j'ai vu Léger, je lui ai demandé des céramiques, tapisseries, etc. Là encore, il me demandait, vous voyez comme quoi c'était persistant chez lui, est-ce que tu veux quelque chose de dynamique ou au contraire, quelque chose de statique, quelque chose qui remue ou quelque chose de statique, vous voyez ?
0: Jacques Barsac, pour bien comprendre aussi que Charlotte Perriand ne se refusait pas d'être confrontée à des défis importants, j'aimerais qu'on prenne l'exemple de ce travail de restructuration d'un appartement parisien. Je parlais de l'appartement de la rue de Montalembert. C'est 60 mètres carrés, habitable sur deux niveaux.
3: Dès le début de sa carrière, Charlotte Perriand s'est spécialisée en quelque sorte à l'habitation minimum. Et elle a développé un véritable génie, mais vraiment, et j'utilise le mot dans son vrai sens, un génie d'arriver à faire vivre dans des conditions extraordinaires,
0: extrêmes,
3: un habitant dans des petites surfaces. Et pour elle-même, elle vivait dans un appartement qui faisait 57 mètres carrés, alors qui est situé au dernier étage d'un immeuble parisien, avec effectivement des terrasses formidables. Et Charlotte a d'abord trouvé ce tout petit appartement à Saint-Germain-des-Prés qui avait été fréquenté par François Sagan assidûment dans les années 50 et 60, mais qui était minuscule, et elle en a fait vraiment un chef-d'œuvre de l'architecture.
0: Une proue de navire, on peut dire.
3: Alors c'est à la fois une proue de navire et en même temps une cabine de bateau. La salle à manger cuisine fait à peu près 12 mètres carrés. Et quand vous êtes à table, vous avez tout Paris alentour. Et vos 10-12 mètres carrés de surface, vous avez l'impression d'être dans un appartement, dans une salle à manger qui fait 50, 60 mètres, 100 mètres.
0: Et puis la grande prouesse, l'escalier. Cet escalier qui est une sculpture vivante.
3: L'escalier fait par son charpentier fétiche, André Chautaille, est un chef-d'œuvre de charpenterie. Il est minuscule, c'est le plus petit escalier de Paris. Je crois que la trémie doit mesurer 60 cm par 60 cm. C'est minuscule et c'est une sculpture. Si on ne le déplacera jamais, bien sûr, mais si on le mettait au milieu d'une pièce dans un musée d'art moderne, ce serait certainement une des plus belles sculptures.

0: 1965, la résidence de l'ambassadeur du Japon à Paris. Charlotte Perriand a quand même été merveilleuse pour nous montrer un mobilier de style moderne qui fit la joie de ma femme. Les fauteuils du rez-de-chaussée pouvaient être agencés de telle sorte que leur disposition formait un décor unique. L'éclairage des objets d'art que l'on avait fait venir du Japon leur donnait une présence étrange. Akira Matsui, mémoire d'un ambassadeur du Japon né en France.
1: Et c'est d'ailleurs la belle réussite de Charlotte Perriand. Donc c'est une Française, c'est pas une Japonaise. Et on voit que les influences vont des deux côtés. Sori Yanagi a dit que c'est certainement une des occidentales qui a le plus apporté au Japon. Et ça aussi, il faut bien le voir, le Japon lui a apporté.
2: Elle a beaucoup reçu du Japon
1: elle
2: aussi.
1: Elle a beaucoup reçu, oui. C'est à double sens en fait. Et c'est aussi comme ça que ça donne encore plus de noblesse à la démarche de Charlotte Perriand.
3: Martine Danser, en 1993, Charlotte Perriand va travailler sur un ultime chantier, la maison de thé, qui sera présentée dans les jardins de l'UNESCO à Paris.
1: C'est vrai qu'elle a réalisé en fait un pavillon de thé assez extraordinaire. Elle a fait jouer des voilages, elle a fait jouer aussi des éléments de bambou. Vous voyez aussi qu'on retrouve en fait ces éléments de cloison qui jouent à la japonaise. Et je crois que Charlotte Perriand a eu un immense bonheur à réaliser cette construction qui devait être éphémère. Et donc vous avez ce que nous avons évoqué sur ces grandes photographies, parce que c'est finalement 93 un peu le point final en fait de l'aventure japonaise, puisque c'est vraiment une aventure japonaise et c'est une rencontre entre Orient et Occident. Et je pense que il faut pas oublier qu'à la galerie Steph Simon, eh bien c'est Charlotte Perriand qui introduit énormément de japonais comme Noguchi, comme Sori Yanagi, et donc elle est vraiment un pont entre Orient et Occident.
3: C'est son dernier adieu au Japon.
1: Oui, tout à fait.
3: Brigitte Edel-Sanson, que reste-t-il aujourd'hui de l'œuvre de Charlotte Perriand? Quand on feuillette des catalogues de design, on a l'impression que Charlotte Perriand est omniprésente. Ce style a été repris, recopié, imité. C'est visiblement une œuvre vivante parce qu'elle inspire toujours.
4: C'est-à-dire qu'elle est sûre. Je crois que c'est ça qui est peut-être une référence. C'est-à-dire qu'on part de quelque chose de simple. On veut une table. Bon, c'est une table pour manger. Donc il faut qu'elle soit agréable au niveau du matériau. Donc c'est du bois, mais c'est du bois qui est bien poli. Elle est solide parce qu'elle est très épaisse. Et en même temps, elle a un pied central, donc on ne se prend pas les pieds dans les pieds de table. Donc elle est fonctionnelle. Et en plus, Charlotte, elle était très ouverte aux jeunes designers. Et elle leur disait qu'il fallait garder ce côté d'être un peu en transigeant, qu'il fallait imposer ce qu'on souhaitait et arriver à le faire passer. Et je crois que Charlotte, c'était ça. Alors, les objets de Charlotte ont pu être édités, puisqu'elle a un éditeur, et on peut les retrouver. La difficulté de ces sièges et de tous les objets de Charlotte édités, c'est que c'est très cher.
5: C'est quelqu'un qui faisait des objets, qui pensait à des objets d'une manière simple, avec bon sens, et tout en essayant de traduire ceci avec des formulations contemporaines à son époque. Donc elle s'attachait à la question des fonctions. Elle avait déjà compris qu'il ne fallait pas opposer industrie et artisanat. Tout ça faisait partie d'un tout. Elle était, qu'on parle d'un tabouret, là aussi, sans sophistication idiote, c'est-à-dire juste les bonnes sections, le bon travail, sans que ça aille trop loin, donc que l'objet ait une forme de vibration très naturelle.
6: Et donc ce que fait Charlotte avec en redécouvrant la paille, en redécouvrant le bois, à la fois en France et évidemment au Japon, m'intéresse beaucoup. C'est-à-dire comment réinterpréter dans une perspective moderne des matériaux que les premiers modernes avaient rejetés au profit de ce que j'appellerais le tubisme, par analogie avec le cubisme. Dans ce retour à des formes en général plus confortables que les premiers meubles modernes, et parfois élaborant des objets extrêmement intéressants, je pense à son petit tabouret tripode, mais extrêmement instable.
3: Une vie, une œuvre, Charlotte Perriand, un art d'habiter, par François Connac. avec Pernette Perriand-Barsac et Jacques Barsac, spécialiste de l'œuvre de Charlotte Perriand. Martine Danser, conservateur au Musée d'Art Moderne de Saint-Étienne Métropole. Brigitte Edel-Sanson, ancien conservateur au Musée National Fernand Léger. Jean-Louis Cohen, historien de l'architecture et de l'urbanisme. Ronan Bouboulec, designer. Et la voix de Charlotte Perriand.
2: Si je dis que c'est beau, ça veut dire que c'est parfaitement équilibré. Ça exprime parfaitement son matériau. C'est-à-dire que c'est exact. Alors si c'est exact, c'est beau.
3: Attaché de production, Laurence Genepin. Coordination, Mathieu Garrigou-Lagrange. Prise de son, Benjamin Chauvin, Marcos Damas, Patrice Klein. Mixage, Bernard Laniel. Réalisation, Nathalie Salle.
2: Il y a l'antithèse de ça. Ça peut être très, très, très laid, tout à coup. Pour moi, je dis bien toujours pour moi. Hein. Et c'est tellement laid que ça en devient intéressant.
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15: Bonsoir à tous. Autoroutes et voies ferrées coupées, des dizaines de milliers de personnes évacuées et des pompiers face à un brasier auquel ils n'ont jamais été confrontés. L'incendie de Gironde poursuit sa progression inexorable. Malgré les moyens considérables engagés, les pompiers font face à un impossible opérationnel. Tandis que le feu menace toujours Bordeaux, 11 départements du sud-ouest sont en alerte rouge aux particules fines. Une partie de la population appelée à se confiner. Nous irons à Berlin où plusieurs centaines de personnes se sont rassemblées, porte de Brandebourg, en hommage aux victimes d'un attentat à la voiture Bélier lors de la marche des fiertés hier soir. Et puis les plages normandes du débarquement désormais inscrites au patrimoine mondial de l'UNESCO, un label qui permettra de préserver la mémoire de la guerre, se félicitent les historiens. 2500 sapeurs-pompiers engagés, 1500 militaires en renfort, 18 moyens aériens mobilisés. Mais malgré tout, l'incendie continue de progresser en Gironde, où les secours reconnaissent être dans une situation d'impuissance face à un orage de feu inédit en France. Un feu convectif qui crée ses propres vents, créant plusieurs têtes de feu. Les pompiers font face à un impossible opérationnel, d'après les mots du porte-parole de la Fédération nationale des sapeurs-pompiers. Et sur le terrain, la situation est plus défensive qu'offensive. Des pompiers, dont certains sont épuisés, mobilisés depuis mercredi à Somos, là où le feu a démarré et où les risques de reprise sont réels. Erwan Chassin.
16: Cet après-midi, d'importantes reprises se sont produites sous nos yeux, ce qui était d'ailleurs tristement impressionnant puisque
12: Il n'a fallu que quelques minutes au feu pour sauter un chemin et enflammer la broussaille à plus de 200 mètres du foyer. Une épaisse fumée grise a ensuite complètement recouvert le ciel. La reprise était telle que très rapidement, des moyens aériens ont été déployés sur zone, deux Canadair et un avion Dash. Au sol, les pompiers ont même disparu dans la fumée durant de longues minutes. Pendant ce temps-là, une dizaine de civils, des charpentiers, des mécaniciens, des viticulteurs, loin donc d'être des professionnels de la lutte contre le feu, sont arrivés avec leurs tonnes à eau pour ravitailler sur place les camions de pompiers. Alors que le vent, lui, eh bien, il a continué de souffler. Et c'est tout le problème, ce vent. L'un de ces civils compare d'ailleurs son effet au souffle d'un sèche-cheveux sur des braises. Et on comprend bien la comparaison cet après-midi, puisque malgré tous ces efforts déployés, eh bien, ce vent, il a continué d'attiser le brasier. Situation qui montre encore toute la complexité de combattre cet incendie massif, tant il est rapide et imprévisible. D'ailleurs, nous avons dû en vitesse nous évacuer la zone, puisque le vent a soudainement tourné, poussant le feu vers nous, avec un vrai risque, nous a dit un pompier, d'être littéralement encerclé.
15: Erwan Chassin à Somos, il faut dire que c'est la première fois en France que les pompiers sont confrontés à un feu convectif qui sévit habituellement au Canada, aux États-Unis ou encore en Australie, et qui nécessite une stratégie bien particulière. Détail Marc Vermelaine, il est le directeur du service départemental d'incendie et de secours de Gironde.
16: Aujourd'hui, le feu, si vous regardez une carte, il a à peu près la forme d'un triangle. Côté est, sur lequel nous engageons les moyens aériens de type retardant sur ce côté-là, complété par des moyens au sol. Sur la deuxième face, située un peu plus au sud, cette fois-ci, c'est les moyens aériens avec de l'eau, avec des troupes au sol qui travaillent. Et sur la troisième face, plus à l'ouest, nous travaillons avec des moyens au sol, avec un apport des agriculteurs. Nous avons besoin d'eux, mais de manière structurée. Donc, il y a un recensement qui est réalisé et derrière, en collaboration avec la DFCI, nous savons exactement où ils sont engagés. En parallèle, il y a des coupes tactiques qui sont réalisées. Il y a également des feux tactiques qui sont réalisés. Une des principales difficultés, du fait de la taille du chantier et du fait de la présence d'énormément de fumée sur le chantier, nous avons du mal à savoir non seulement la localisation exacte des feux et des contours, mais également de leur intensité. C'est la raison pour laquelle le ministère des Armées va nous mettre à disposition un drone Reaper qui va nous permettre, si vous voulez, de photographier en temps réel l'intensité du feu et sa localisation.
15: Le feu qui a ravagé 42 000 hectares a détruit 240 habitations sur son passage, dont 170 sur la seule commune du Porge, d'après la préfecture de Gironde. Quelques 220 000 personnes ont dû quitter préventivement leur domicile ou lieu de travail, lieu de vacances. Il s'agit très probablement de l'opération d'évacuation de civils la plus importante jamais menée en France, hors conflit. Les flammes sont actuellement une quinzaine de kilomètres de la métropole bordelaise, mais l'évacuation de la ville n'est pas à l'ordre du jour, précise le maire de Bordeaux, Thomas Cazenave. Et parmi les conséquences, eh bien, le trafic ferroviaire au sud de Bordeaux en direction d'Hendaye et de Tarbes est totalement interrompu. Les trains au départ de Paris vers Bordeaux sont limités et le gouvernement recommande de reporter tout voyage à destination de la Gironde ou des Landes jusqu'à demain inclus. Une partie de l'autoroute A63 est également fermée sur 60 km. Les Landes, la Gironde, le Lot et Garonne, la Dordogne, en tout 11 départements du sud-ouest sont en alerte rouge aux particules fines. Les autorités sanitaires appellent la population à sortir le moins possible, à garder les fenêtres fermées et à éviter les efforts physiques. Le chef de l'État, Emmanuel Macron, présidera demain à 10h, une cellule interministérielle de crise. Dans le département voisin des Landes, eh bien, le feu est mieux contenu, mais il n'est toujours pas fixé. 30 000 personnes, là aussi, ont été évacuées, tandis que dans le Var, le Mistral s'est levé, compliquant la tâche du millier de pompiers mobilisés contre l'incendie dans le massif du Gros-Bessillon. 4 500 hectares ont été parcourus. Des incendies monstres qui ravagent aussi l'Espagne. Dans la région de Madrid, 60 000 personnes ont été évacuées face à un feu qui a ravagé 25 000 hectares. Un autre incendie particulièrement virulent près de Valence a fait une première victime. 15 000 personnes ont été évacuées. Alors face à l'urgence, le Premier ministre Pedro Sanchez appelle à un pacte national pour lutter contre les effets du changement climatique. Marie-Hélène Ballesteros.
17: L'idée d'un grand pacte d'État pour lutter contre les incendies en Espagne n'est pas nouvelle. Une fois de plus, face à la voracité des flammes et aux milliers d'hectares qui sont déjà partis en fumée dans le pays cette année, le pacte d'État est remis sur la table. Le chef du gouvernement espagnol Pedro Sanchez en a parlé hier, puis aujourd'hui, il a appelé un pacte national pour lutter contre les effets du changement climatique et à une réponse adaptée et proportionnée à l'ampleur des urgences climatiques. Selon lui, toutes les administrations doivent le faire à tous les niveaux. Le problème, c'est que pour parvenir à un grand pacte d'État, le gouvernement central devrait se mettre d'accord avec les différentes régions, car selon la Constitution espagnole, ce sont elles qui sont compétentes en matière de prévention, de gestion forestière et de prévention des incendies. Or, la plupart des régions, comme celle de Madrid, sont gouvernées par le Parti populaire et elles ne semblent pas du tout favorables à un accord. Jeudi dernier, le secrétaire général du PP, Miguel Tellado, a qualifié de propagande le projet de pacte d'État contre l'urgence climatique, une action de communication politique, selon lui, pour masquer la gestion des crises. Dans ce contexte, on voit mal comment les deux principaux partis politiques espagnols, le Parti populaire et le Parti socialiste, pourraient se mettre d'accord, d'autant que le PP a conclu récemment des pactes de gouvernance régionaux, comme en Andalousie, avec la formation d'extrême droite Vox, où ils ont intégré le rejet des politiques de l'Union européenne contre le réchauffement global.
15: Après l'attaque à la voiture Bélier hier soir à Berlin, l'heure est à la traque du principal suspect, un citoyen allemand d'origine libanaise âgé de 21 ans et islamiste présumé d'après la police. Hier soir, cet attentat terroriste islamiste, d'après les mots du ministre allemand de l'Intérieur, a fait un mort et 29 blessés en marge de la marche des fiertés à Berlin. Alors cet après-midi, les organisateurs ont souhaité organiser un rassemblement en hommage aux victimes, une cérémonie très émouvante sur la place de Paris devant la porte de Brandebourg, David Philippot.
18: Il y a 24 heures, ils faisaient la fête sur des chars bariolés. Là, ils sont immobiles, recueillis au pied d'une scène recouverte d'un tissu noir. Les lunettes de soleil dissimulent mal les larmes qui coulent. Les touches de couleur sont apportées par les drapeaux LGBT qui flottent dans le vent. Des pancartes et des banderoles réclament de ne pas vivre dans la peur et de protéger la démocratie. Sont rassemblés des queers et des trans, des familles et des touristes, épaule contre épaule, tous les âges, en short ou en costume, tous ensemble pour afficher leur solidarité avec la communauté, comme le réclame Terry, une organisatrice.
19: Être ensemble, c'est notre arme. Nous sommes là les uns pour les autres et cela, aucune terreur ne peut nous prendre. Personne ne peut nous prendre.
18: Cette solidarité, c'est ce qui est venu chercher Sacha, témoin du drame d'hier.
20: On entend que c'est à cause de la gauche, après on entend que c'est à cause de la droite, que c'est à cause de l'extrême droite, que les gens commencent à s'insulter par message. C'est pas très bon, je pense. Il faut quand même rappeler qu'on est là, qu'on est unis, solidaires, et que c'est le message principal ici sur cette place.
18: Un autre intervenant proclame sous les applaudissements « L'islamisme tue, mais pas de place pour l'islamophobie ». Les drapeaux du Bundestag à proximité sont en berne. La prise de parole se termine par une minute de silence, à peine perturbée par le vrombissement d'un hélicoptère en vol stationnaire au-dessus du parc voisin, là où s'est produit l'attentat.
15: Le terrorisme islamiste dont la menace persiste donc en Europe, 10 ans jour pour jour après l'assassinat du père Jacques Hamel, tué en pleine messe par deux terroristes à Saint-Étienne-du-Rouvray en Seine-Maritime. Alors aujourd'hui, un hommage s'est tenu dans sa paroisse pour se souvenir de lui et de son héritage, cérémonie en présence de plusieurs élus, précédée d'une messe à laquelle vous avez pu assister, Mathieu Bonnour.
21: La foule entame une longue marche silencieuse pour refaire le même dernier chemin que le père Jacques Hamel jusqu'à cette petite église. À l'intérieur, tous les bancs sont remplis avec des habitants, des catholiques de cette communauté.
22: Le Seigneur soit avec vous.
21: De nombreux prêtres remontent la nef. Le président de la Conférence des évêques de France, Jean-Marc Aveline, archevêque de Marseille, préside la messe.
23: Chers amis, que d'émotion au début de cette messe, 10 ans après l'assassinat du père Hamel.
21: Suivi des mots de l'évêque de Rouen, déjà en poste en 2016, Monseigneur Dominique Lebrun.
24: Nous pouvons tous dire, et nous le disons, que c'est un crime affreux. Mais pour vous, il est inscrit dans votre chair, dans vos tripes.
21: L'aube blanche et l'étole ensanglantée portée par le père Hamel au moment de sa mort sont exposées. Sa sœur, Roselyne Hamel, est au premier rang, dans le cœur des plus hautes autorités de l'État, comme l'ancien président de la République, François Hollande.
0: L'émotion est là, toujours présente dans la population. C'est quand un prêtre est assassiné dans son église. Je dirais la même chose d'un imam, je dirais la même chose d'un rabbin ou d'un pasteur. C'est toute la République qui se trouve attaquée.
21: L'hommage se poursuit cet après-midi sur l'autre rive de la Seine, en face, dans le cimetière de Bon Secours, là où le père Hamel est enterré.
15: Reportage de Mathieu Bonnour à Saint-Étienne-du-Rouvray. Alors que les incendies font rage dans plusieurs régions de la planète, on en parlait en début de journal, et bien zoom ce soir sur un écosystème menacé, les mangroves, dont c'est aujourd'hui la journée mondiale. Ces mangroves couvrent environ 150 000 km², 15% des zones côtières dans le monde, dans les zones tropicales. Or, cet écosystème est sous pression, pourtant il nous rend de sacrés services à la planète. Véronique Rebérotte.
1: Ce sont déjà de puissants puits de carbone. Les mangroves stockent en moyenne 400 tonnes de carbone par hectare, c'est trois fois plus que les forêts tropicales de même taille. Et ce n'est pas le seul avantage de cette forêt côtière. Catherine Gabrier travaille pour l'IFRECOR, l'initiative pour la protection des mangroves des Outre-mer.
4: Elle est à la fois un rempart contre la violence des tempêtes. Les chercheurs ont montré qu'un train de houle peut réduire de 50% quand il passe à travers 500 mètres de mangroves, notamment dans le cas du tsunami. Il y a eu beaucoup d'études sur ce sujet, donc protection des côtes. C'est également une zone de nurserie pour les poissons. C'est un réservoir de biodiversité, faune, flore. Et elle est également essentielle aux populations locales qui en tirent beaucoup d'avantages. Le bois, la médecine, le sel.
1: Le déclin des mangroves s'accélère. Elles ont perdu 20% de leur surface ces 40 dernières années, à cause surtout des activités humaines. Catherine Gabrier.
4: On dégrade la mangrove pour faire de l'aquaculture, par exemple, pour faire des routes. C'est surtout la destruction des mangroves qui les dégrade. Il faut sensibiliser non seulement les populations, mais il faut aussi beaucoup sensibiliser les administrations, parce qu'on ne fait pas une route en coupant la mangrove, on ne fait pas un port en coupant la mangrove, parce que leur rôle est vraiment essentiel. Les gens ne se rendent pas compte. On a longtemps pensé que c'était juste des espèces de vasières dégoûtantes avec plein de moustiques, et donc on les a beaucoup dégradées, remblayées. Et aujourd'hui, on se rend compte de l'importance de les maintenir, et notamment dans le cadre du changement climatique, avec l'élévation du niveau de la mer. Si on n'a plus les mangroves qui protègent contre la houle, il va y avoir des érosions côtières très importantes.
1: Un rapport sur l'état des mangroves françaises doit être publié en novembre prochain.
15: Ces côtes-là n'ont pas de mangroves, mais cela ne les empêche pas d'être inscrites aujourd'hui au patrimoine mondial de l'UNESCO. Les plages du débarquement en Normandie se sont vues octroyer le précieux sésame aujourd'hui, des plages où ont lieu les combats décisifs en juin 1944 pour libérer l'Europe du nazisme. Cette reconnaissance était très attendue par les élus locaux et les garants de la mémoire de la guerre. Les forteresses royales du Languedoc ont également été inscrites au patrimoine mondial de l'UNESCO cette année. La météo de votre lundi matin avec un ciel nuageux et faiblement pluvieux du sud-ouest à la Bourgogne-Franche-Comté. Les éclaircies seront généreuses sur les autres régions. Les températures affichent 12 à 20 degrés le matin du nord au sud, 25 à 34 degrés l'après-midi. C'est la fin de ce journal préparé ce soir avec Caroline Beneteau et Alexandre Dang à la technique. 18h15, bon début de soirée sur France Culture avec Foucault Retrouvé.
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6: Comment, dans ces conditions, est-ce qu'il est possible pour un pouvoir politique de tuer, de réclamer la mort, de faire tuer, de donner l'ordre de tuer, d'exposer à la mort non seulement ses ennemis, mais même ses propres citoyens? Comment est-ce qu'il peut laisser mourir ce pouvoir qui a essentiellement pour objectif de faire vivre ?
5: 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L'avènement
1: du biopouvoir.
2: À l'ancien pouvoir souverain de faire mourir, s'est substitué, au XVIIe et XVIIIe siècle, un nouveau pouvoir dont le principe est de faire vivre. Telle est l'éclatante conclusion du cours de 1976 au Collège de France « Il faut défendre la société ». Rien dans les leçons précédentes ne laissait entrevoir ce qui est devenu l'une des thèses les plus novatrices et les plus influentes de l'œuvre de Michel Foucault. Aboutissement de sa réflexion sur la généalogie du pouvoir, elle énonce que s'est produit, à un moment de l'histoire occidentale, un déplacement du droit de tuer vers l'obligation de faire vivre. Le recul, dans la plupart des pays du monde, de la peine de mort en est un signe. Ce basculement, il écrira dans son livre « La volonté de savoir » qu'il est le seuil de modernité biologique, l'entrée de la vie dans l'espace politique. C'est ce qu'il appelle le biopouvoir, qui se décompose en deux éléments. Il y a d'abord, dès le XVIIe siècle, l'anatomopolitique, qui correspond à la discipline exercée sur les corps par différentes institutions tout au long de l'existence. La famille, l'école, l'armée, l'atelier, le couvent, la prison mettent en œuvre des pratiques qu'il appelle de dressage. Il s'agit d'inculquer aux individus des normes de conduite pour les rendre dociles et utiles en vue de leur incorporation dans l'économie capitaliste. Il y a ensuite, à partir du XVIIIe siècle, la biopolitique, qui correspond à un ensemble d'interventions portant sur la surveillance et le contrôle des populations. De nouveaux savoirs sont produits, comme l'hygiène publique et la statistique morale, plus tard la démographie et l'épidémiologie. De nouvelles pratiques sont conçues pour réguler la natalité, la longévité, la sexualité, l'habitat, la santé publique, les mouvements migratoires. Il s'agit là encore de fournir des forces productives propices à l'essor du capitalisme.
1: Leçon du 17 mars 1976.
3: Dans la théorie classique de la souveraineté, vous savez que le droit de vie et de mort était un des attributs fondamentaux de la souveraineté. Or, le droit de vie et de mort est un droit qui est étrange. Étrange déjà au niveau théorique, puisque qu'est-ce que c'est qu'avoir droit de vie et de mort ? En un sens, dire que le souverain a droit de vie et de mort, ça veut dire au fond qu'il peut faire mourir et laisser vivre, en tout cas que la vie et la mort ne sont pas de ces phénomènes naturels, immédiats, en quelque sorte originaires ou radicaux, qui tomberaient hors du champ du pouvoir politique. Ça veut dire aussi, quand on pousse un peu plus, et si vous voulez jusqu'au paradoxe, ceci veut dire au fond que vis-à-vis du pouvoir, le sujet, il n'est de plein droit ni vivant ni mort. Il est du point de vue de la vie et de la mort neutre, et c'est simplement du fait du souverain que le sujet a droit à être vivant ou a droit éventuellement à être mort. En tout cas, leur vie, la vie et la mort des sujets ne deviennent de droit que par l'effet de la volonté souveraine. Voilà, si vous voulez, le paradoxe théorique qui doit se compléter évidemment par une sorte de déséquilibre pratique, parce que qu'est-ce que veut dire de fait le droit de vie et de mort ? Non pas bien entendu que le souverain peut faire vivre comme il peut faire mourir, le droit de vie et de mort ne s'exerce que d'une façon déséquilibrée et toujours du côté de la mort. L'effet du pouvoir souverain sur la vie ne s'exerce qu'à partir du moment où le souverain peut tuer. C'est-à-dire que c'est finalement le droit de tuer qui détient effectivement en lui l'essence même de ce droit de vie et de mort. C'est au moment où le souverain peut tuer qu'il exerce son droit sur la vie. C'est essentiellement un droit de glaive. Il n'y a donc pas de symétrie réelle dans ce droit de vie et de mort. Ce n'est pas le droit de faire mourir ou de faire vivre. Ce n'est pas non plus le droit de laisser vivre et de laisser mourir. C'est le droit de faire mourir ou laisser. Ce qui, bien entendu, introduit une dissymétrie éclatante. Et je crois que, justement, une des plus massives transformations du droit politique au XIXe siècle a consisté Je ne dis pas exactement à substituer, mais à compléter. Ce vieux droit de souveraineté, faire mourir ou laisser vivre, par un autre droit, nouveau, qui ne va pas effacer le premier, mais qui va le pénétrer, le traverser, le modifier, et qui va être le droit exactement, le pouvoir exactement inverse plutôt, pouvoir de faire vivre et de laisser mourir. En fait, là où je voudrais suivre la transformation, c'est au niveau non pas donc de la théorie politique, mais beaucoup plutôt au niveau des mécanismes techniques, technologiques de pouvoir. Bon. Et alors là, on retombe, si vous voulez, sur des choses familières. C'est ceci. C'est que, j'ai assez insisté là-dessus pour ne pas revenir longuement, au XVIIe et au XVIIIe siècle, on a vu apparaître des techniques de pouvoir qui étaient essentiellement centrées sur le corps individuel. C'était toutes ces procédures par lesquelles on assurait la distribution spatiale des corps individuels, leur séparation, leur alignement, leur mise en série et en surveillance, l'organisation autour de ces corps individuels de tout un champ de visibilité. C'était aussi ces techniques par lesquelles on prenait en charge ces corps, on essayait de majorer leur force utile par l'exercice, le dressage, etc. C'était également des techniques de rationalisation et d'économie stricte d'un pouvoir qui devait s'exercer de la manière la moins coûteuse possible par tout un système de surveillance, de hiérarchie, d'inspection, d'écriture, de rapport. Bref, toute cette technologie qu'on peut appeler technologie disciplinaire du travail. Elle se met en place, disons, au cours du XVIIIe siècle, de la fin du XVIIe, pendant tout le cours du XVIIIe. Or, pendant la seconde moitié du XVIIIe siècle, je crois que l'on voit apparaître quelque chose de nouveau, qui est une autre technologie de pouvoir, non disciplinée seulement. Une technologie de pouvoir qui n'exclut pas la première, qui n'exclut pas la technique disciplinée, mais qui l'emboîte, qui l'intègre, qui la modifie partiellement, et qui surtout va l'utiliser, s'implantant en quelque sorte en elle, et s'incrustant effectivement grâce à cette technique disciplinaire préalable. Elle ne supprime pas cette nouvelle technique, elle ne supprime pas la technique disciplinaire, tout simplement parce qu'elle est d'un autre niveau, elle est à une autre échelle, elle a une autre surface portante, et elle sert de tout autre instrument. Ce à quoi s'applique cette nouvelle technique de pouvoir non disciplinaire, c'est, à la différence de la discipline qui, elle, s'adresse au corps, c'est une discipline qui s'adresse à la vie des hommes. Ou encore, si vous voulez, non pas à l'homme-corps, mais à l'homme vivant, à l'homme-être vivant, à la limite, si vous voulez, à l'homme-espèce. Plus précisément, je dirais ceci, c'est que la discipline essaie de régir la multiplicité des hommes en tant que cette multiplicité peut et doit se résoudre en corps individuel à surveiller, à dresser, à utiliser, éventuellement à punir. Et puis, la nouvelle technologie qui se met en place s'adresse à la multiplicité des hommes, mais non pas en tant qu'ils se résument dans des corps, mais la multiplicité des hommes en tant qu'elle forme au contraire une masse globale, affectée de processus d'ensemble qui sont propres à la vie et qui sont des processus comme la naissance, la mort, la reproduction, la maladie, etc. Donc, après une première prise de pouvoir sur le corps qui s'est fait sur le mode de l'individualisation, on a une seconde prise de pouvoir qui, elle, n'est pas individualisante, mais qui est massifiante, si vous voulez, qui se fait en direction non pas de l'homme-corps, mais de l'homme-espèce, après l'anatomo-politique du corps humain mise en place au cours du XVIIIe siècle, on voit apparaître à la fin de ce même siècle quelque chose qui n'est plus une anatomo-politique du corps humain, mais ce que j'appellerais une biopolitique de l'espèce humaine.
2: Le biopouvoir ne s'est toutefois pas substitué entièrement au pouvoir souverain. Le déploiement du faire vivre n'empêche pas un certain maintien du faire mourir. Le racisme, et singulièrement le racisme d'État, va permettre d'introduire le droit de tuer dans le pouvoir sur la vie. La différenciation biologique des races et leur hiérarchie, sur la base de ce qu'on appelle précisément des sciences de la vie, établit une discontinuité parmi les individus ou les groupes entre ceux qui doivent mourir et ceux qui doivent vivre. Et il devient même nécessaire pour la préservation de l'espèce que certains meurent pour que les autres survivent. Le racisme est ainsi la fonction de mort au cœur du pouvoir sur la vie. Le nazisme en a été la forme la plus accomplie et la plus monstrueuse, avec les génocides des Juifs et des Tziganes d'Europe. Mais le racisme n'a pas que cette forme biologique. Et Michel Foucault, auquel on a reproché de n'avoir jamais mentionné dans toute son œuvre la question coloniale, a néanmoins une phrase, une seule, pour dire que le racisme a produit ce qu'il désigne comme le génocide colonisateur.
8: Leçon du 17 mars 1976.
3: Alors, dans cette technologie de pouvoir, qui a pour objet, donc, et pour objectif la vie, qui me paraît un des traits fondamentaux de la technologie du pouvoir depuis le 19e siècle. Comment va s'exercer le droit de tuer et la fonction du meurtre, s'il est vrai que le pouvoir de souveraineté recule de plus en plus et qu'au contraire avance de plus en plus le biopouvoir disciplinaire ou régulateur? Comment est-ce qu'un pouvoir comme celui-là peut tuer? Comment, s'il est vrai qu'il s'agit essentiellement de majorer la vie, d'en prolonger la durée, d'en multiplier les chances, d'en détourner les accidents ou bien d'en compenser les déficits, comment dans ces conditions est-ce qu'il est possible pour un pouvoir politique de tuer, de réclamer la mort, de demander la mort, de faire tuer, de donner l'ordre de tuer, d'exposer à la mort non seulement ses ennemis, mais même ses propres citoyens? Comment est-ce qu'il peut laisser mourir ce pouvoir qui a essentiellement pour objectif de faire vivre? Comment exercer le pouvoir de la mort, comment exercer la fonction de la mort dans un système politique centré sur le biopouvoir? Eh bien, je crois que c'est là qu'intervient le racisme. C'est là qu'intervient le racisme. Alors, encore une fois, je ne veux pas dire du tout que le racisme a été inventé à cette époque. Il existait depuis bien longtemps, mais je crois qu'il fonctionnait ailleurs. Ce qui a inscrit le racisme dans les mécanismes de l'État, c'est bien l'émergence de ce biopouvoir. C'est à ce moment-là que le racisme s'est inscrit comme mécanisme fondamental du pouvoir tel qu'il s'exerce dans les États modernes. Et ce qui fait qu'il n'y a guère de fonctionnement moderne de l'État qui, à un certain moment, à une certaine limite et dans certaines conditions, ne passe pas par le racisme. En effet, qu'est-ce que c'est que le racisme? Eh bien, c'est d'abord le moyen d'introduire dans ce domaine de la vie que le pouvoir a pris en charge, d'introduire enfin une coupure. La coupure entre ce qui doit vivre et ce qui doit mourir, dans le continuum biologique de l'espèce humaine. L'apparition des races, la distinction des races, la hiérarchie des races, la qualification des races, de certaines races comme bonnes et d'autres au contraire comme inférieures, tout ceci va être une manière de fragmenter ce champ du biologique que le pouvoir a pris en charge. Ça va être une manière de décaler à l'intérieur de la population des groupes les uns par rapport aux autres. Bref, de pouvoir établir une césure qui sera de type biologique à l'intérieur d'un domaine qui se donne comme étant précisément un domaine biologique. Ça va permettre, en gros, si vous voulez, au pouvoir de traiter une population comme un mélange de races, ou plus exactement, de traiter l'espèce, de subdiviser l'espèce qu'il a pris en charge en sous-groupes qui seront précisément des races. C'est là la première fonction du racisme. Donc, de fragmenter, de faire des césures à l'intérieur de ce continuum biologique auquel s'adresse le biopouvoir. Et d'un autre côté, eh bien, le racisme aura, et c'est sa seconde fonction, il aura pour rôle de permettre d'établir une relation positive, si vous voulez, du type « plus plus tu tueras, plus tu feras mourir ou plus tu laisseras mourir, et plus, du fait même, toi, tu vivras. On dirait que cette relation entre si tu veux vivre, il faut que tu fasses mourir, il faut que tu puisses tuer. Cette relation, après tout, ce n'est pas le racisme ni l'état moderne qui l'a inventé, c'est la relation guerrière. Pour vivre, il faut bien que tu massacres tes ennemis. Mais le racisme fait justement fonctionner cette relation type guerrier. Si tu veux vivre, il faut que l'autre meure. Le racisme va la faire fonctionner, va la faire jouer d'une manière qui est toute nouvelle et qui est précisément compatible avec l'exercice du biopouvoir. D'une part, en effet, le racisme va permettre d'établir entre ma vie à moi et la mort de l'autre une relation qui n'est pas une relation militaire et guerrière d'affrontement, mais une relation de type biologique. Plus les espèces inférieures tendront à disparaître, plus les individus anormaux seront éliminés, moins il y aura de dégénérés par rapport à l'espèce, plus moi, non pas en tant qu'individu, mais en tant qu'espèce, je vivrai, je serai fort, je serai vigoureux, je pourrai proliférer. La mort de l'autre, ce n'est pas simplement ma vie dans la mesure où ça serait ma sécurité personnelle. La mort de l'autre, la mort de la mauvaise race, de la race inférieure ou du dégénéré ou de la normale, c'est ce qui va rendre la vie en général plus saine et plus pure. Rapport donc non pas militaire, guerrier ou politique, mais rapport biologique. Et c'est si ce mécanisme peut jouer, c'est que les ennemis qu'il s'agit de supprimer, ce ne sont pas les adversaires au sens politique du terme, ce sont les dangers, dangers externes ou internes, par rapport à la population et pour la population. Autrement dit, la mise à mort, l'impératif de mort, n'est recevable dans le système du biopouvoir que s'il tend, non pas à la victoire sur des adversaires politiques, mais s'il tend à l'élimination du danger biologique et au renforcement directement lié à cette élimination de l'espèce elle-même ou de la race. La race, le racisme, c'est la condition d'acceptabilité de la mise à mort dans une société de normalisation. Là où vous avez société de normalisation, là où vous avez, si vous voulez, un pouvoir qui est au moins sur toute sa surface et en première instance et en première ligne un biopouvoir, eh bien, le racisme est indispensable comme condition pour pouvoir mettre quelqu'un à mort, pour pouvoir mettre les autres à mort. La fonction meurtrière de l'État ne peut être assurée, dès lors que l'État fonctionne sur le mode du biopouvoir, ne peut être assurée que

0: qu'il passe par le racisme. Bien entendu, par mise à mort, j'entends pas simplement le meurtre direct, mais aussi tout ce qui peut être meurtre indirect, fait d'exposer à la mort, de multiplier pour certains le risque de mort, ou tout simplement la mort politique, l'expulsion, le rejet, etc. Bon, en tout cas, à partir de là, je crois qu'on peut comprendre un certain nombre de choses. On peut comprendre d'abord le lien qui s'est rapidement, j'allais dire immédiatement, noué entre la théorie biologique du 19e siècle et le discours du pouvoir. Au fond, l'évolutionnisme entendu en un sens large, c'est-à-dire non pas tellement la théorie de Darwin elle-même que l'ensemble de ses notions comme hiérarchie des espèces sur l'arbre commun de l'évolution, lutte pour la vie entre les espèces, sélection qui élimine les moins adaptés, enfin ce paquet de notions, si vous voulez, est devenu tout naturellement en quelques années au 19e siècle, non pas simplement une manière de transcrire en termes biologiques le discours politique, non pas simplement une manière de cacher un discours politique sous un vêtement scientifique, mais ça a vraiment été, évolutionniste, une manière de penser les rapports de la colonisation, la nécessité des guerres, la criminalité, les phénomènes de la folie et de la maladie mentale, l'histoire des sociétés avec ses différentes classes, etc. Autrement dit, chaque fois qu'il y a eu affrontement, mise à mort, lutte, risque de mort, ça a été dans la forme de l'évolutionnisme qu'on a été contraint littéralement de le penser. Et on peut comprendre aussi pourquoi le racisme se développe dans ces sociétés modernes qui fonctionnent sur le mode du biopouvoir. On comprend pourquoi le racisme va éclater en un certain nombre de points privilégiés, qui sont précisément les points où le droit à la mort est nécessairement requis. Le racisme va se développer primo avec la colonisation, c'est-à-dire avec le génocide colonisateur.
1: La thèse d'un biopouvoir qui signerait l'entrée dans la modernité occidentale a connu un curieux destin. Elle a été adoptée et adaptée, surtout dans sa composante biopolitique, par nombre de chercheuses et de chercheurs dans le monde travaillant sur des sujets divers. Mais Michel Foucault lui-même l'a immédiatement abandonné. Nous verrons toutefois dans la suite qu'il en conservera un aspect, la population, qu'il intégrera dans un nouveau concept, la gouvernementalité.
2: Vous entendez comme ça ? Non ? Pas bien.
0: Un personnage politique absolument nouveau, je crois, et qui n'avait pas existé, qui n'avait pas été perçu, reconnu, en quelque sorte découpé jusque-là, ce nouveau personnage qui fait une entrée remarquable, et d'ailleurs très tôt remarquée au XVIIIe siècle, ce personnage, c'est donc la population.
3: 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Le gouvernement des populations.
1: Quel changement politique majeur intervient au XVIIIe siècle ? À cette question, Michel Foucault avait initialement répondu qu'il s'agissait du biopouvoir, du pouvoir de faire vivre et de laisser mourir, qui se substituait au pouvoir souverain du roi, caractérisé par un droit de mort sur les sujets. Cette thèse, il la délaisse pourtant 2 ans plus tard dans son cours au Collège de France de 1978, Sécurité, Territoire, Population. Pourquoi y renonce-t-il ? Probablement parce que le biopouvoir lui paraît trop massif, trop monolithique, et aussi parce qu'il l'a associé trop mécaniquement à la constitution de forces productives pour le capitalisme. Il pense désormais le politique de manière plus diffuse, et aussi moins marxiste. Le biopouvoir avait 2 composantes, l'anatomopolitique comme discipline et dressage des corps, et la biopolitique comme régulation et normalisation des populations. C'est cette seconde orientation qu'il va désormais adopter en la précisant toutefois. Le pouvoir invente au XVIIIe siècle ce qu'il appelle un nouveau personnage, à savoir la population. Pensez en termes de population, qu'il s'agisse d'urbanisme, d'approvisionnement.

0: visionnement ou de santé, c'est déplacer le regard des sujets, du souverain, vers cette entité abstraite au sein de laquelle tous les individus sont agrégés dans un même ensemble. C'est cette entité qui devient l'objet de la politique. Et ce n'est plus le capitalisme qui en est l'initiateur, mais le mercantilisme, l'économie du commerce mondial, et le caméralisme, la science des finances publiques. Car la population est devenue le cœur de la richesse et de la puissance de l'État, il faut donc l'administrer, la contrôler et la protéger.
1: Leçon du Collège de France, du 25 janvier 1978.
2: Ce qui est en question, c'est d'une part toute autre économie de pouvoir et d'autre part un personnage politique absolument nouveau, je crois, et qui n'avait pas existé, qui n'avait pas été perçu, reconnu, en quelque sorte découpé jusque-là, ce nouveau personnage qui fait une entrée remarquable, et d'ailleurs très tôt remarquée au XVIIIe siècle, ce personnage, c'est donc la population. Bien sûr, ce n'est pas la première fois que le problème, les soucis concernant la population apparaissent non seulement dans la pensée politique en général, mais à l'intérieur même des techniques et des procédés de gouvernement. On peut dire que, de façon très lointaine, en regardant d'ailleurs l'usage du mot « population » dans des textes plus anciens, on voit que le problème de la population avait été depuis longtemps posé et, quelque sorte, d'une façon presque permanente, mais sous une modalité essentiellement négative. Ce qu'on appelait la population, eh bien, c'était tout simplement le contraire de la dépopulation. C'est-à-dire qu'on entendait par population le mouvement par lequel, après quelques grands désastres, que ce soit une épidémie, que ce soit la guerre, que ce soit la disette, bref, après ces grands moments dramatiques dans lesquels les hommes était mort avec une rapidité, une intensité tout à fait spectaculaire, le mouvement par lequel se repeuplait un territoire devenu désert. Disons encore que c'est par rapport au désert ou à la désertification due aux grandes catastrophes humaines que se posait le problème de la population. Il est d'ailleurs tout à fait caractéristique de voir que ces fameuses tables de mortalité, vous savez que la démographie du XVIIIe siècle n'a pu commencer que dans la mesure où on avait, dans un certain nombre de pays, et en Angleterre surtout, établi des tables de mortalité qui permettaient une série de quantifications et qui permettaient aussi de savoir de quoi les gens étaient morts. Eh bien, ces tables de mortalité, bien sûr, elles n'ont pas toujours existé, et surtout, elles n'ont pas toujours été continues. Et en Angleterre, qui était le premier pays à faire ces tables de mortalité, on ne faisait pendant le XVIe siècle, et je crois même encore jusqu'au début du XVIIe, je ne sais plus très bien la date que les choses ont changé, en tout cas pendant tout le XVIe siècle, on ne faisait de tables de mortalité qu'à l'époque des grandes épidémies. Et là où quelques fléaux, dans les moments où quelques fléaux rendaient la mortalité si dramatique que l'on voulait savoir exactement combien de gens mouraient, où ils mouraient et de quoi ils mouraient. Autrement dit, la population n'était pas prise du tout. La question de la population n'était pas prise du tout dans sa positivité et dans sa généralité. C'était par rapport à une mortalité dramatique que on posait la question de savoir qu'est-ce que c'est que la population et comment est-ce qu'on pourra repeupler. La valeur positive de la notion de population, là encore, valeur positive ne date pas non plus de ce milieu du XVIIIe siècle auquel jusqu'à présent je me suis référé. Il suffit de lire les textes des chroniqueurs, des historiens, des voyageurs, etc., pour bien voir que la population figure toujours dans leur description comme un des facteurs, un des éléments de la puissance d'un souverain. Pour qu'un souverain soit puissant, il fallait bien sûr qu'il règne sur un territoire étendu. On mesurait aussi, ou on estimait, ou on supputait l'importance de ces trésors, étendue du territoire, importance des trésors, et population, sous trois aspects d'ailleurs. Une population nombreuse et par conséquent pouvant figurer au blason de la puissance d'un souverain, cette population se manifestait par le fait qu'il disposait de troupes nombreuses, le fait que les villes étaient peuplées, le fait enfin que les marchés étaient très fréquentés. Cette population nombreuse ne pouvait figurer, ne pouvait caractériser la puissance du souverain que à deux conditions supplémentaires, c'est qu'elle soit obéissante, d'une part, et d'autre part, animée d'un zèle, d'un goût du travail, d'une activité qui permettait que le souverain, d'une part, soit effectivement puissant, c'est-à-dire obéi, et d'autre part, riche. Bon. Tout ceci appartient, si vous voulez, à ce qu'il y a de plus traditionnel dans la manière de concevoir la population. Où les choses commencent à changer, c'est avec le XVIIe siècle, à cette époque que l'on a caractérisée par le caméralisme et le mercantilisme, non pas tellement doctrine économique que manière nouvelle de poser les problèmes du gouvernement. En tout cas, pour les mercantilistes, XVIIe siècle, la population apparaît non plus simplement comme un trait positif, permettant de figurer dans les emblèmes de la puissance du souverain, mais la population apparaît à l'intérieur d'une dynamique, ou plutôt, non pas à l'intérieur, mais au principe même, d'une dynamique et de la dynamique de la puissance de l'État et du souverain. La population, c'est un élément fondamental, c'est-à-dire un élément qui conditionne tous les autres. Conditionne pourquoi ? Parce que la population fournit des bras pour l'agriculture, c'est-à-dire qu'elle garantit et l'abondance des récoltes, puisqu'il y aura beaucoup de cultivateurs, beaucoup de terres cultivées, etc., abondance des récoltes, et donc bas prix des grains et des produits agricoles. Elle fournit aussi des bras pour les manufactures, c'est-à-dire qu'elle permet par conséquent que l'on se passe autant que possible des importations et de tout ce qu'il faudrait payer en bonne monnaie, en or ou en argent aux pays étrangers. Troisièmement, la population est un principe, un élément fondamental dans la dynamique de la puissance des États parce que elle assure à l'intérieur même de l'État toute une concurrence entre la main-d'œuvre possible, ce qui assure bien entendu des bas salaires. Bas salaire veut dire bas prix des marchandises produites et possibilité d'exportation. D'où nouvelle garantie de la puissance, nouveau principe pour la puissance même de l'État. Que la population soit ainsi à la base et de la richesse et de la puissance de l'État, ceci ne peut se faire bien sûr qu'à la condition qu'elle soit encadrée par tout un appareil réglementaire. Un appareil réglementaire qui va empêcher l'immigration, appeler les immigrants, favoriser la natalité. Un appareil réglementaire aussi qui va définir quelles sont les productions utiles et exportables, qui va fixer encore les objets à produire, les moyens de les produire, les salaires aussi. Un appareil réglementaire qui va interdire encore l'oisiveté et le vagabondage. Bref, tout un appareil qui va faire de cette population, considérée donc comme principe, racine en quelque sorte de la puissance et de la richesse des États, qui va assurer que cette population travaillera comme il faut, où il faut, à quoi il faut et comme il faut. Autrement dit, la population comme force productive, au sens strict du terme, c'était ça le souci des mercantilistes. Et je crois justement que ce n'est pas après les mercantilistes, ce n'est pas au XVIIIe siècle, ce n'est évidemment pas non plus au XIXe siècle que la population sera considérée essentiellement et fondamentalement comme force productive. Ceux qui ont considéré la population essentiellement comme cela, ça a été les mercantilistes, ou ça a été les caméralistes, et à condition bien entendu que cette population soit effectivement dressée, répartie, distribuée, fixée, selon des mécanismes disciplinaires. Population, principe de richesse, force productive, encadrement disciplinaire, tout ceci fait corps à l'intérieur de la pensée et du projet et de la pratique politique.
0: La modernité de la politique, c'est donc pour Michel Foucault le gouvernement des populations. Mais le mot gouvernement est trompeur. Il ne s'agit pas de l'organe exécutif autour d'un Premier ministre, ou même plus largement de l'ensemble des institutions qui sont à la tête d'un pays. C'est bien plutôt, dans le sens classique du mot, qui peut s'appliquer à la famille notamment, la conduite des affaires pour en assurer la paix et la prospérité. D'où le rôle de l'économie, à la fois comme science en plein essor et comme gestion efficace des biens de la nation. Pour caractériser ces pratiques, en évitant toute confusion sur le sens du mot « gouvernement », il en faut donc un autre. C'est la gouvernementalité. Ce concept, qui aura un succès considérable dans les sciences sociales, permet de saisir dans leur diversité et leur complexité les manières de conduire les affaires humaines et donc les relations entre l'État et la population. Ainsi, pour chaque objet d'étude, par exemple la psychiatrie ou la prison, il s'agit de le resituer dans le cadre plus vaste des technologies de pouvoir et de la mise en œuvre de disciplines, de la production des savoirs et des discours sur la vérité. Ce que Michel Foucault désigne comme « passer à l'extérieur des institutions » pour les inscrire dans un champ plus large.
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2: Si j'avais voulu donner au cours que j'ai entrepris cette année un titre plus exact, ce n'est certainement pas « C'est pour tes territoires, pour la suite, pour les choix ». Ce que je voudrais faire maintenant, si vraiment je voulais le faire, ça serait quelque chose que j'appellerais une histoire de la gouvernementalité. Gouvernementalité, j'entends l'ensemble constitué par les institutions, les procédures, analyses et réflexions, les calculs et les tactiques qui permettent d'exercer cette forme bien spécifique, quoique complexe, de pouvoir qui a pour cible principale la population, pour forme majeure de savoir l'économie politique, pour instrument technique essentiel, les dispositifs. Par gouvernementalité, j'entends une seule chose, c'est la tendance qui, dans tout l'Occident, n'a pas cessé de conduire, et depuis fort longtemps, vers la prééminence de ce type de pouvoir, qu'on peut appeler gouvernement, sur tous les autres. Souveraineté, discipline, ce qui a amené, d'une part, le développement de toute une série d'appareils spécifiques du gouvernement, le développement aussi de toute une série d'autres savoirs. Enfin, par gouvernementalité, je crois qu'il faudrait entendre le processus, ou plutôt le résultat du processus par lequel l'état de justice du Moyen-Âge, devenu au XVIe siècle, XVe, XVIe siècle, état administratif, s'est trouvé petit à petit gouvernementalisé. On sait quelle fascination exerce aujourd'hui l'amour ou l'horreur de l'État. On sait combien on s'attache à la naissance de l'État, à son histoire, à ses avancées, à son pouvoir, à ses habitudes. Cette survalorisation du problème de l'État, on la trouve essentiellement sous les formes, je crois, soit sous une forme immédiate, affective et tragique, c'est le lyrisme du monstre roi en face de nous. C'est une seconde manière de survaloriser le problème de l'État. Et sous une forme paradoxale, car elle est apparemment réductrice. C'est l'analyse qui consiste à réduire l'État à un certain nombre de fonctions, comme par exemple au développement des forces politiques, la reproduction des rapports, et ce rôle réducteur de l'État par rapport à autre chose, le rend tout de même cet État absolument essentiel comme cible à attaquer et, vous savez bien, comme position privilégiée à profiter. Pas plus actuellement, sans doute, que dans le cours de cette histoire, on a eu cette unité, cette individualité, cette fonctionnalité rigoureuse, et je dirais même cette importance. Après tout, l'État ne peut être une réalité composite et une abstraction modifiée, dont l'importance est beaucoup plus réduite qu'on croit. Peut-être. Ce qu'il y a d'important pour notre modernité, c'est-à-dire pour notre actualité, ce n'est donc pas l'étatisation de la société, C'est ce que j'appellerais plutôt la gouvernementalisation. Nous vivons dans l'ère de la gouvernementalité, celle qui a été créée au XVIIIe siècle. Gouvernementalisation de l'État, qui est un phénomène particulièrement retors, puisque si effectivement les problèmes de la gouvernementalité, les techniques de gouvernement, sont devenus réellement le seul enjeu politique et le seul espace réel de la lutte et des joutes politiques, cette gouvernementalisation de l'État a tout de même été le phénomène qui a permis à l'État de survivre. Et il est vraisemblable que si l'État existe tel qu'il existe maintenant, c'est grâce précisément à cette gouvernementalité qui est à la fois intérieure à l'État et extérieure, puisque ce sont les tactiques du gouvernement qui, à chaque instant, permettent de définir ce qui doit relever de l'État et ce qui ne doit pas relever, ce qui est le public et ce qui est privé, ce qui est étatique et ce qui est non étatique, etc. Donc, si vous voulez, l'État dans sa survie et l'État dans ses limites ne doivent se comprendre qu'à partir des tactiques générales de la gouvernance. Et peut-être pourrait-on dire, d'une façon alors qui est tout à fait globale, grossière et par conséquent inexacte, qu'on pourrait reconstituer ainsi les grandes formes, les grandes économies du pouvoir en Occident de la manière suivante. D'abord, l'État de justice naît dans une territorialité de type féodal et qui correspondrait en gros à une société de la loi, loi coutumière, loi écrite, avec tout un jeu d'engagement et de litige. Deuxièmement, l'État administratif naît dans une territorialité de type frontalier, de type féodal, au XVe, XVIe siècle, cet État administratif qui correspond à une société de règlement et de discipline. Et enfin, un État gouvernement qui n'est plus essentiellement défini par sa territorialité, par la surface occupée, mais par une masse, la masse de la population, avec son volume, sa densité, avec bien sûr le territoire sur lequel est répandu, mais qui en est en quelque sorte plus composante, et cet État au gouvernement qui porte essentiellement sur la population et qui se réfère utilise l'instrumentation du savoir économique, eh bien cet État au gouvernement correspondrait à une société contrôlée par les dispositifs observés. Bon, voilà si vous voulez quelques propos sur la mise en place de ce phénomène que je crois important de la gouvernementalisation.
0: Il est habituel de penser le XVIIIe siècle, siècle des Lumières, comme le moment historique de renouvellement des idées politiques ouvrant la voie à la Révolution française. C'est une très différente caractérisation des idées politiques que propose Michel Foucault à partir du gouvernement des populations. Ce ne sont plus les philosophes, mais les économistes qui jouent le premier rôle. De cette autre pratique du pouvoir, il va désormais explorer les origines, en faire la généalogie.
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6: Bonsoir Thilassine.
7: Bonsoir.
6: Bonsoir, c'est un très grand plaisir et une très grande joie, je dois dire, de vous accueillir pour cette masterclass France Culture en direct de l'Agora de la Maison de la Radio, où vous avez présenté un projet absolument génial, symphonique ou augmenté, avec cordes, les cordes de l'Orchestre L'Amoureux et les voix incroyables de la maîtrise de Radio France et puis le pianiste Bravin San. C'était en fait, à l'instar de ce que vous proposez depuis de très nombreuses années maintenant, une forme d'odyssée, un genre de voyage dans votre répertoire. Et ce répertoire lui-même est une invitation au voyage, ou plutôt, on a envie de dire, à la désorientation musicale, et même au sens plus large, puisqu'on vous doit déjà 8 EP et 7 albums. Et le premier, c'était il y a un peu plus de 10 ans, donc il y a une forme de boucle, on va en parler. Vous l'avez écrit, pensé, composé, on va voir à quel point, depuis le Transsibérien, ce train mythique, vous aviez emmené, je crois, un mini home studio. Mais depuis, c'est avec une caravane, dont je pense qu'on va beaucoup parler, que vous emmenez un peu partout, que vous produisez cette électro, cette musique, qui est une musique électro, oui, mais très ouverte, et qui se fabrique depuis ou avec l'ailleurs, sur la route, comme le dit d'ailleurs le nom de trois de vos albums. Il y a trois volumes enregistrés pour le premier dans la Cordillère des Andes, au Danemark et dans les îles Féroé pour le deuxième, et le troisième volume que vous présentez un peu partout en ce moment, vous l'avez conçu en Namibie. Et puis cette désorientation musicale, cet appel en fait vers d'autres esthétiques, moi je trouve qu'on l'a aussi beaucoup senti quand vous vous êtes un peu attaqué à la musique classique occidentale. Ça, c'était dans un très très beau projet qui s'appelait Timeless en 2020, confinement oblige, on va y revenir. Et même quand vous signez de la musique à l'image, comme on dit, puisque vous avez beaucoup écrit, vous avez commencé à écrire pour le cinéma, mais aussi pour les séries, comme par exemple la série Winter Palace, qui vous a emmené dans les Alpes, où là aussi, comme toujours, vous avez ramené des voix, des sons, des rythmes et puis aussi des instruments. Des instruments que vous glanez, que vous adaptez, qui semblent même contaminer votre instrument à vous, celui que vous avez appris, qui est le saxophone. Tous ces instruments, ces rythmes, ces sons, ce qu'on appelle le field recording, existent dans les sets que vous présentez, qui sont des sets où il y a donc de la musique live, mais où il y a aussi une très grande présence de la lumière. Il y a un travail de la lumière et un travail aussi des images, puisqu'on a la sensation que tout ça travaille ensemble. Alors justement, comment vous travaillez, c'est l'objet des masterclass, c'est de comprendre comment on fabrique une œuvre, de rentrer plein pied sur la manière dont vous bricolez, vous construisez le son. Ce qui est très agréable avec vous, Thilassine, c'est qu'on a l'impression, quand on vous voit sur scène, d'avoir un peu accès à ce qui se passe en réalité quand vous la générez, cette musique. Mais dans les masterclass, on a coutume de commencer par une question à la fois très simple, mais en même temps assez essentielle. Est-ce que vous avez eu la vocation ? Est-ce que, enfant, vous saviez que c'est ça que vous feriez dans votre vie ?
7: Je dirais pas enfant. Je l'ai eu vraiment à un moment un peu plus tard, quand j'étais au Beaux-Arts. Donc moi, j'ai commencé la musique à 6 ou 7 ans, avec du saxophone, de manière très classique, mais dans des écoles de musique de petites villes. Donc, je jouais à la Panthère Rose, quoi, en gros, au saxophone. Et puis, j'ai fait un petit peu d'orchestre. J'ai juste fait des passages au conservatoire, mais pour apprendre du jazz, l'improvisation au jazz. Et puis après, surtout, j'ai joué dans des groupes de musique, des groupes de rock festif, soit au saxo ou à la basse. C'est ce qui m'a vraiment plus mis le pied à la composition, au fait de réfléchir à la structure d'un morceau, à qu'est-ce qu'on fait après, comment ça vit. Et donc après, à ce moment-là, voilà, je prenais beaucoup de plaisir dans la musique, mais je ne me disais pas que ça serait mon métier.
6: D'ailleurs, pourquoi ?
7: Pourquoi ? Pourquoi ? Bah parce qu'en fait, depuis tout petit, j'étais persuadé que mon métier, c'était avec les animaux. Figurez-vous. Il y avait un petit indice avec le thylacine, qui est le nom d'un animal disparu. Mais voilà, j'ai toujours eu ce lien avec les animaux très fort. Et puis j'avais décidé, à un moment donné, je serais zoologiste. L'étude du comportement des animaux. Et en fait, j'ai juste arrêté de me poser la question de ce que je serais. C'était tout tracé depuis que j'étais tout petit. Et c'est plus tard, quand j'étais en première scientifique, option biologie, dans un lycée agricole, donc tout tracé pour cette direction, je me suis dit « Ah non, en fait, je me suis planté. » Ce que je pensais être le plaisir et le métier, en fait, c'est l'inverse. Donc je suis passé aux Beaux-Arts après. J'ai réussi à faire la transition directe. J'ai eu mon bac S et je suis parti aux Beaux-Arts. Et c'est aux Beaux-Arts où, au final, j'ai eu envie de créer ma propre musique.
6: Mais alors, ma question, c'est répondre. La suivante. Pourquoi les Beaux-Arts, du coup ?
7: Ah, pourquoi les Beaux-Arts ? Bah, parce qu'en fait, c'était pas la musique où je me suis dit « Ah, c'est, en fait, c'est la musique », c'était l'art en général. Je dessinais beaucoup, je faisais du graphe à l'époque, je peignais des planches de skate, de surf et tout. Je faisais, en fait, les pochettes d'albums de plein de groupes de la région. Donc j'avais ce rapport-là, et donc les Beaux-Arts, c'était aussi la seule école artistique qui m'acceptait parce qu'ils ne regardaient pas les dossiers, et c'était juste un concours, et il s'avère que j'ai bien réussi ce concours, et donc voilà, je suis rentré. Et puis j'ai appris plein de choses, j'ai appris une autre façon de penser, et en fait ça m'a au final ramené à la musique, à l'essence de ce qui était pour moi ma meilleure façon en tout cas de m'exprimer. Donc j'ai fait de la musique un peu expérimentale aux Beaux-Arts, et puis au bout d'un moment j'avais envie de créer une musique plus intuitive, plus naturelle, où j'arrête de réfléchir et porter plus sur les émotions, et c'est à ce moment-là qu'est né le projet Thylacine.
6: J'ai lu que vous aviez créé des projets aux Beaux-Arts où il y avait une partition sur les grains de beauté du dos d'une camarade.
7: Ouais.
6: Vous dites, c'est intéressant que ça vous a permis quelque chose de plus expérimental.
7: Ouais, c'est ça. En fait, ce que j'ai fait aux Beaux-Arts, c'était de re-questionner tout ce que j'avais appris en musique, et je m'étais rendu compte qu'avec toutes ces années de solfège et où j'ai passé quand même peut-être 7 ans à étudier la musique, j'avais surtout appris à lire une partition, à déchiffrer une partition, à jouer et à écrire une partition. Mais j'avais jamais appris vraiment à composer un morceau, ce qu'était l'essence, les développements harmoniques, la structure, tout ça. Et donc j'ai voulu jouer avec tous ces codes d'écriture. Donc oui, je faisais plein de trucs un petit peu débiles comme ça, de mettre une partition transparente sur des caca de pigeons au sol, et puis de les jouer après, et puis de jouer sur de la musique aléatoire comme ça, avec un très fort lien visuel et sonore. Mais à un moment donné, j'ai eu aussi ce déclic. C'était en regardant un film d'ailleurs, où en fait juste la musique m'a transcendé, et j'ai su directement, je fais ok, en fait, je l'ai dit à personne à ce moment-là. Quelques temps plus tard, je l'ai dit à un ami, je lui ai dit je te le dis à toi, mais je ne veux pas le dire aux autres, parce que pour moi, je voulais d'abord faire mes preuves, et je n'ai pas envie de dire ah, je vais devenir ça et tout. Mais je lui ai dit voilà, en fait, moi, c'est réglé, ça va être ça. Quoi qu'il se passe, voilà. Donc j'ai commencé à faire mes morceaux à ce moment-là dans mon coin. Et mes premiers morceaux, entre guillemets, que j'ai fait, j'avais acheté une petite machine qui a un sampler qui s'appelle une MPC 500, qui est un peu un truc de hip-hop, où on tape, on fait des rythmes comme ça dessus, et on pouvait enregistrer ces rythmes. Donc j'enregistrais des rythmes, et puis je faisais des petites séquences de saxo dessus. Et puis après, je rajoutais des petites couches, puis en fait je me rendais compte que je l'utilisais pour faire vraiment des mélodies aussi. Donc j'étais un peu limité à ça, puis à un moment donné j'ai passé le pas, et YouTube m'a beaucoup aidé. C'était vraiment pour le coup tout seul, quoi.
6: Vous n'êtes pas du tout rentré dans à la fois le complexe et parfois le côté un peu diémurge, justement des musiciens qui veulent faire de la musique, qui font énormément de bœuf, où il y a quelque chose de l'ordre de la performance ou de la compétence ?
7: Ben moi, en fait, ce qui m'intéressait, et toujours aujourd'hui, ce qui me fascine le plus, c'est l'écriture quand même. C'est le fait de composer, le fait d'à un moment donné s'enfermer, d'être 4 heures avec soi-même et de ressortir avec une œuvre, je trouve ça incroyable. Une œuvre qui va transmettre des émotions, qui va pouvoir toucher des gens, soi-même se toucher. Enfin, je trouve ça fou. Et la performance m'intéresse assez peu, dans le sens, quand on travaille un instrument, effectivement, on va avoir des gens qui vont être super bons, et au bout d'un moment, ça se rapproche du sport. C'est-à-dire juste on travaille, on devient meilleur et tout ça. Et c'est super, mais c'est pas vraiment ce qui m'intéressait. Moi, c'était justement aussi, et toujours aujourd'hui, de jouer des instruments sans savoir trop comment les jouer parfois, mais de réussir juste à essayer de transmettre cette émotion, de raconter quelque chose.
6: Qu'est-ce qu'on écoutait chez vous quand vous étiez petit ? Parce que là, vous venez de citer toute une série de genres musicaux qui déjà sont désorientants. Vous avez dit que vous avez beaucoup joué, mais j'ai vu que vous aviez fait des centaines de dates, en fait, quand vous étiez au lycée, avec les groupes dont vous parliez. On vous a mis au saxo, je crois qu'on a mis votre sœur au violon. Qu'est-ce qu'on écoutait chez vous ? C'était quoi, justement, l'environnement musical, s'il y en avait un ?
7: Moi, je me rappelle d'un concert qui, au final, m'avait pas mal marqué. C'était Swad Massi. Qu'est-ce qu'on écoutait Un peu tout, mais c'était beaucoup...
8: De quoi ?
7: Ah oui, Paolo Conte, c'est vrai que c'est un
6: artiste. Les parents sont dans la salle, ah oui. Là, vous venez de citer une chanteuse algérienne et un chanteur italien, qui tous les deux, déjà, en plus, ont voyagé hors des genres qui sont ceux de chez eux.
7: Ouais, il y avait ce truc-là où ça, moi, je pense que ça m'a fasciné très tôt. Mais sinon, après, c'était de la variété française, beaucoup, voilà. Mais on a fait quand même pas mal de concerts quand j'étais petit, donc ça m'a, je pense, un petit peu ouvert l'esprit quand même.
6: On va parler quand même de ce projet qui est un peu, me semble-t-il, celui qui lance une certaine esthétique ou une certaine identité. C'est le projet du Transsibérien, qui est sorti en 2015. Ça va bientôt faire 11 ans. Vous aviez déjà 2 EP à votre actif, je crois, à ce moment-là. Mais vous étiez tout jeune, vous aviez 23 ans. Vous partez prendre le Transsibérien, qui est ce train assez mythique où on va de Moscou à Vladivostok, je crois, en près d'une semaine. C'est plus de 9000
7: kilomètres. 9288.
6: Très précisément.
7: Je ne sais pas d'où je le ressors, celui-là, mais ouais.
6: Pourquoi la nécessité, à un moment donné, de partir ? Est-ce que ça veut dire que vous n'arriviez pas à travailler depuis là où vous étiez ?
7: Alors, il y avait ce truc où, au début, quand on commence à faire ses propres morceaux, on a une sorte d'énergie, et puis en plus, la naïveté aide beaucoup. C'est très facile, je trouve. Et je pense que beaucoup de personnes peuvent partager ça. C'est très facile de faire ses premiers morceaux. Il y a un truc un peu naturel, on découvre, tout est incroyable. Et en général, c'est là où aussi on va réussir à mettre beaucoup d'émotions assez naturellement. Et puis au bout d'un moment, on se pose plein de questions, on essaie de progresser et tout. Et là, on se perd un peu, on a du mal à faire des bons morceaux. Et moi, je me questionnais beaucoup sur ces moments qui sont créatifs et ces moments qui ne le sont pas. C'est-à-dire des fois, je pouvais passer 2 semaines à travailler sur des morceaux et il n'y avait rien de bien qui sortait. Et je trouvais ça extrêmement frustrant, en fait. Et parfois, en 3 heures, il y avait une idée qui sortait et que je trouvais incroyable. Donc j'ai commencé à me questionner, à regarder, à comparer les moments, à voir qu'est-ce qui marchait, qu'est-ce qui marchait pas, de manière très pragmatique comme ça. Et je me rendais compte que quand j'étais dans le train, parce que je voyageais tout le temps en train, entre les dates de concert, en fait, ça marchait bien. C'est-à-dire que j'avais un truc où c'était un peu hors du temps, c'était pas chez moi. J'étais en mouvement, il y avait personne qui me dérangeait parce que j'étais dans ma bulle, que je captais pas trop. Voilà. J'avais 2 heures libres à faire un peu n'importe quoi. Et je trouvais que ce truc-là marchait bien, en fait. Du coup, c'est un peu parti de là, presque bêtement, en me disant « Ok, on va chercher le train le plus long du monde et on va voir ce que ça va donner. »
6: Et vous n'aviez pas peur, et c'est une question qu'on va se poser, de la question de l'exotisme, de la mystification. Est-ce que vous aviez un fantasme du Transsibérien ou pas ? Parce que c'est toujours une question qu'on peut se poser quand on va chercher un ailleurs. Est-ce que c'est un ailleurs dont on a rêvé ? Est-ce que vous aviez besoin d'en rêver ? Ou vous aviez juste besoin d'être en déplacement ?
7: Il y a forcément un côté un peu mystique. Rien que le nom, en fait, on a entendu pas. Mais en fait, honnêtement, j'y connaissais pas grand-chose. Forcément, on a tous entendu parler du Transsibérien. Du coup, je me disais, voilà, je pars à l'aventure, quoi. Mais c'était aussi l'idée de partir, de faire un projet qui sorte de l'ordinaire. C'est ce que j'ai gardé des Beaux-Arts et j'ai toujours envie de faire ça aujourd'hui. C'est pour ça ce que j'ai fait aussi hier soir. C'est de pas juste faire des albums en studio, puis de la tournée, puis des albums en studio, d'essayer de créer des projets un petit peu hybrides qui vont un peu au-delà de ça, où la musique est là, elle est centrale, mais il se passe aussi d'autres choses. Donc, pour moi, c'était important. Ça allait être. Honnêtement, je ne savais pas que c'était forcément un album. Je m'étais dit déjà, si je fais 5-6 morceaux, c'est cool. Mais en tout cas, je voulais enclencher cette démarche d'aller chercher autre chose et de proposer quelque chose d'un peu différent aussi.
6: Alors concrètement, vous partez à l'époque avec quoi ? Je crois que c'est un projet particulier parce qu'entre-temps, vous avez changé de méthode. Mais est-ce que vous aviez une méthode et vous êtes parti ? Avec quel matériel et comment concrètement ça s'est passé ? Si vous connaissez cet album, c'est un album qui s'ouvre sur le bruit du train.
7: Ouais.
6: Comment ça se passe ? Vous arrivez dans ce train, vous avez quoi avec vous ? Et comment ça commence le travail ?
7: Alors, avec moi, j'ai J'avais pris mon saxophone d'ailleurs, qui n'est pas du tout dans l'album, mais qui m'a permis des fois, en monnaie d'échange, de jouer un peu de saxo, de se faire comprendre et tout ça. J'avais un clavier MIDI, j'avais mon ordinateur, j'avais pris deux casques différents pour alterner, parce qu'à force de bosser au casque, on fatigue, et du coup, même peut-être trois casques, je ne sais plus. J'aime bien changer de type d'écoute pour redécouvrir des morceaux, comme ça.
8: Bonne technique.
7: J'avais un tout petit synthé, il s'appelle OP1 de Teenage Engineering, et j'avais voilà, des toutes petites machines un peu jouets, mais j'avais vraiment pas grand-chose. Et j'avais un petit enregistreur et des micros. Mais pour préciser aussi, je ne suis pas parti tout seul, parce qu'en fait, quand je me suis dit « bon, je vais faire ça », je me suis dit bah, « je peux pas partir et rentrer avec des morceaux et dire « ah bah je l'ai fait dans le train ». Pour moi, c'était hyper important de pouvoir documenter le processus et de rentrer avec, avec toute l'histoire. Quoi. C'était pas que de la musique. Et donc, à l'époque, j'avais cherché une boîte de production qui voulait bien filmer le truc. Et puis, on avait travaillé avec, avec France Télévisions. Il y avait une petite équipe. Donc, on était 5 à partir avec un réalisateur, un ingé son, une régisseuse. Et puis, le plus important, parce que en vrai, sans elle, l'album aurait été très différent, c'est une fixeuse franco-russe qui nous a ouvert énormément de portes avec des gens sur place. Quoi.
8: Donc comment ça s'est traduit finalement, ce processus de travail collectif, du coup, dans une certaine mesure? Ça veut dire qu'il y a plusieurs types de matériaux. Qu'est-ce qui relève de la collecte? Est-ce que le travail, à ce moment-là, c'est collecter du son et rencontrer des gens? Est-ce que ça se fait en même temps? Est-ce que quand vous rentrez, vous commencez à écrire?
7: Ah non, j'ai écrit vraiment tout là-bas, quoi. En gros, l'idée, c'était que dès que j'étais dans le train, je faisais que de composer. Donc j'avais ces moments où, en général, on avait 2-3 jours de train, puis 2-3 jours à l'arrêt dans un petit village ou une petite ville, et puis on allait rencontrer des gens, enregistrer des choses. Donc là, j'avais ces collectes, et puis après, je rentrais, et puis là, je me faisais une autoroute de composition à bosser toute la nuit dans le train, jusqu'à ce qu'on arrive à une autre ville, quoi.
8: Est-ce que ça veut dire que quand c'est terminé le voyage, la composition est terminée ?
7: Alors, j'ai réarrangé des choses, j'ai fini des morceaux. L'idée, c'était de créer toutes les idées, en fait, des morceaux, de toute cette énergie. En fait, ce truc que j'avais l'impression que j'arrivais pas à faire trop chez moi, mais que j'arrivais mieux à faire dans le train, c'était de le faire à ce moment-là. C'est-à-dire vraiment les mélodies, l'idée, en fait, des morceaux. Et après, j'ai pris le temps. Alors, pour resituer, je suis parti en juin et j'ai sorti l'album en septembre. Donc, l'idée,
8: c'est. Très court.
7: Ouais, parce que. Bon, du coup, les vinyles sont arrivés 2 mois après, c'était un peu n'importe quoi, mais le temps de faire le mixage, mastering et tout, l'idée, c'était vraiment, je rentre, je fais 2 semaines en studio, voilà, j'ai dû faire 1 mois en studio, le temps de finir les trucs, et puis c'était plié. Parce que je voulais, j'avais aussi communiqué sur le fait que j'étais parti, je voulais qu'il y ait cette instantanéité, en fait, que les gens voient que, bah voilà, je suis rentré, voilà, c'est ça. Ça pouvait pas sortir 6 mois après, quoi.
8: Alors après, vous avez été plus loin, parce que j'ai envie de savoir quelles ont été les choses qui ont fait que cette expérience a quand même déterminé quelque chose, parce que j'ai l'impression que ça a déclenché une méthode, un désir, voire même une pratique, en fait, aujourd'hui, ouais. C'est votre pratique. Et quelles étaient aussi les limites, puisqu'après, vous avez carrément poussé la chose ou le geste ouais. Jusqu'à, en fait, faire venir le studio dans le voyage.
7: Ce qui est marrant, c'est qu'avec du recul, je me rends compte qu'il y a eu beaucoup de hasard, dans le sens où moi, je suis parti vraiment avec cette expérience de me dire « dans le train, ça fonctionne, prenons le train le plus long du monde ». Et j'avais ce truc, donc il y avait aussi une analogie avec la littérature, Blaise Cendrars, choses comme ça, l'inspiration du Transsibérien. Je me disais « il y a des écrivains qui sont partis écrire dans le Transsibérien, moi, je vais pouvoir composer de la musique, c'est une sorte de... » reenactment un peu de moderne de ce truc-là, je trouvais ça drôle parce que je fais partie de la génération où pour la première fois on peut composer assez facilement avec juste un petit ordinateur portable et tout ça, donc je trouvais ça très cool. Mais au final, ce qui a changé le voyage, l'album, et puis ce qui a changé peut-être la suite aussi de mes projets, ça a été les rencontres et les enregistrements que j'ai fait là-bas. Ça, c'était pas du tout prévu, c'est vraiment, c'était pour moi, c'était composer dans le train, l'idée. Et donc, en fait, on a rencontré des gens. J'ai eu l'occasion de faire des enregistrements incroyables avec soit des petites dames dans la taïga, un chaman au bord du lac Baïkal, ou des polyphonies à Irkoutsk. Et en fait, ces enregistrements qui étaient géniaux, moi, m'ont inspiré énormément. On fait le début de morceaux. C'est aussi grâce à ça que j'ai pu faire, je pense, autant de morceaux. Parce que du coup, ça a créé une diversité, une inspiration très forte et tout. Et c'est ça qui m'a au final surpris, marqué, et qui m'a hyper excité et qui m'a donné envie de continuer à mélanger des musiques différentes, à aller chercher comme ça une autre façon de faire de la musique et à faire des rencontres et avoir ce truc un petit peu de carnet de voyage en musique.
8: Quelle est la difficulté ou quel est l'enjeu, quel est le défi quand on a ce genre de matériau ? C'est-à-dire, est-ce qu'il y a parfois des risques, des choses auxquelles vous avez été attentif, c'est-à-dire quand on a des sons chamaniques, ça évoque des musiques qu'on connaît.
7: Ouais.
8: Comment, vous, concrètement, quelles questions se posent ? Si vous avez un ou deux exemples, on aime bien rentrer un peu dans le dur. Vous parlez des sons chamaniques.
7: Le chaman, c'est pas mal, parce qu'effectivement, quand on se dit faire un son avec un chaman, enfin, ok, il va partir en truc tribal. Et en fait, pas du tout, parce qu'on a cette vision du chaman. Mais moi, c'était juste un mec dans sa yourte au bord du lac Baïkal, et puis il faisait des chants. D'ailleurs, je me rappelle quand je suis rentré, je dis « Ah, j'ai enregistré un chaman, j'ai fait un son avec. » Oh là là, ça va être compliqué cet album. Mais moi, je ne l'ai pas du tout pris comme ça. D'ailleurs, c'est un morceau qui est assez doux, plus un petit peu peut-être
8: très un petit côté hip-hop, trip-hop, voilà. Voilà, en fait, c'est comme si vous alliez le prendre à contre-courant, peut-être,
7: oui,
8: d'autres
7: voilà.
8: Sons qui sont beaucoup plus spirituels à certains moments de l'album.
7: Mais parce que je pense que j'ai une vision, j'ai une façon d'interpréter la musique ou les sons que je vais enregistrer qui est direct, où j'ai pas le cliché en fait du truc. Moi, j'ai juste vu un mec en face de moi qui faisait des espèces de chants et je les ai enregistrés et ça m'a emmené faire une musique. Mais donc j'ai pas trop eu à désamorcer ça. Et je pense que quand on se pose pas trop de questions, c'est cool. C'est juste après, des fois, il faut avoir un petit peu de recul et puis voir ce que ça donne. Mais j'essaie vraiment de pas trop réfléchir parce que je trouve qu'on se ferme beaucoup de portes en fait à se dire ah ben non, ça va être un peu cliché ou ça va être problématique et tout. Moi, j'essaie plus de réfléchir sur la façon de respecter les gens avec qui je travaille et d'avoir ce dialogue pour que ils soient contents et ok avec ce que je fais, qu'ils soient bien en connaissance de la façon que j'ai de travailler, de retourner les voir après l'album, d'avoir cet échange là et tout, de payer tout le monde et d'avoir ce truc là. Ça, c'est quelque chose dont il faut prendre le temps de réfléchir. Mais après, sur l'image des personnes avec qui j'enregistre, je trouve ça même chouette de casser un peu ça, quoi.
8: Ensuite, qu'est-ce qui fait que quand vous rentrez, vous vous dites « Je pense que c'est ça que je vais refaire » ou pas ? Vous le dites tout de suite ou pas ?
7: Ouais,
8: un one-shot ?
7: Oui, parce que c'était émotionnellement, c'était incroyable. Enfin, moi, je me suis pris une claque artistiquement, émotionnellement. C'était fou. Je suis rentré, j'ai déprimé pendant 2 semaines. C'était hyper dur de retourner à la réalité après ça. Et donc, oui, je me suis dit, OK, je vais continuer dans cette direction. Et surtout, une autre chose qui était très chouette, c'est que du coup, j'ai sorti cet album. J'ai fait beaucoup de concerts après. Et tout le monde, après les concerts, me disait, tu vas où après, quoi ? C'était la question, genre, où est-ce que tu vas ? Où est-ce que tu vas aller ? C'est quoi le prochain projet ? Et ce qui était trop drôle, c'est que moi, quand j'avais pensé ce projet-là, à la base, c'était bon, c'était ce projet-là, et puis ça sera pas forcément mon truc, quoi. Mais en tout cas, j'avais envie de faire ça. Et c'est aussi, quelque part, le public qui m'a confirmé qu'il fallait continuer. J'avais cette envie, mais ça fait plaisir d'avoir en plus les gens qui étaient presque plus excités que moi à l'idée de savoir où j'allais aller ensuite.
8: Donc, à partir de là, il y a quand même l'apparition d'un personnage qui, je crois, est devenu un personnage central dans votre vie. C'est ce studio Caravane, qui s'est visiblement perfectionné au fil du temps, si j'ai bien compris.
7: Alors perfectionné et aussi dégradé, hein, on ne va pas se mentir. Sur le dernier voyage, il a pris un petit peu la poussière.
8: C'était quoi l'idée ? Et surtout, comment est-ce que vous l'avez pensé ou pas ? C'est-à-dire que c'est un studio qui se balade. Quelle était la fonction de cet endroit ?
7: Ben, l'idée, c'était vraiment, je rentre du Transsibérien, je me dis, OK, mais vraiment, je crois que c'est un mois après, j'ai regardé sur mon téléphone, j'ai les premières captures d'écran de type de caravane et tout. Les seules contraintes que j'avais, qui me saoulaient un petit peu dans le Transsibérien, c'est que les billets de train étaient pris à l'avance et que des fois, on rencontrait des gens, ils disaient, vas-y, on va dans la taïga, j'ai un pote là-bas et tout. Et ben non, on pouvait pas aller dans la taïga parce qu'on avait un train qui repartait. Et puis aussi, le tracé était quand même très écrit, quoi. On change pas comme ça le trajet d'un train. Donc j'avais envie de plus de liberté, j'avais ce truc-là, et puis j'avais envie aussi d'un point de vue sonore de pas me limiter à être que au casque, et du coup les enregistrements pendant le mode de composition étaient quand même limités. Dans le train, je pouvais vraiment rien enregistrer. Donc j'avais envie de dire, bon, voilà, il faut que je fasse un lieu où je peux vraiment enregistrer, et surtout que je peux emmener n'importe où, c'est moi qui sais, qui dit où est-ce que ça va, et puis si je veux rester 2 semaines au lieu de 3 jours, ben je reste 2 semaines, d'avoir cette liberté totale. Donc là, après, c'est parti dans un espèce de délire de rêve d'enfant, en mode, ah, je vais créer ma soucoupe volante que j'en ai partout, où je peux faire de la musique dedans, c'était vraiment ça, quoi.
8: Est-ce que vous vous êtes mis des contraintes une fois que vous aviez, donc alors, une fois que vous aviez ce studio peaufiné, je crois, avec l'aide de votre père, qu'il faut quand même emmener en cargo ouais. quand on part, vous êtes allé dans les Cordillères des Andes, vous êtes allé aux îles Féroé, et là vous étiez en Namibie, donc il est mobile, mais c'est quand même un sacré poids. Une fois qu'on n'a plus la contrainte du train, parce que le train, il y a une contrainte, et il y a un moment limité dans le temps, est-ce que vous avez commencé à travailler dans la contrainte ou pas? Et qu'est-ce que les endroits et le fait d'avoir un studio sur place créent comme contrainte? Parce qu'il y a la température, il y a tout ça.
7: Oui, oui, bah oui, j'avais l'impression de m'affranchir de plein de contraintes. Je m'en suis aussi rajouté beaucoup d'autres, hein, parce que du coup, là, j'étais tout seul à conduire. Je me faisais des journées de 10 heures de route et au final, j'arrivais complètement dégommé, qu'il fallait parfois réparer la caravane, qu'il faut savoir changer des pneus. Et, enfin voilà, donc il y a eu plein d'autres contraintes qui se sont rajoutées, mais qui me permettait quand même de rester plus longtemps et de maîtriser un petit peu plus le voyage. Donc il y a eu des nouvelles contraintes. Il y a eu le fait aussi parfois d'être seul, de devoir aussi un peu assurer sa sécurité, entre guillemets, et de ne pas savoir trop où on va dormir et tout ça. Donc ça a ajouté aussi un peu d'insécurité, mais qui était assez intéressant. J'avais aussi envie de me tester, quoi, de me mettre dans des conditions un petit peu plus difficiles et de me dire peut-être que ça va être intéressant artistiquement.
8: Justement, qu'est-ce qu'il y a, si on prend des exemples, là c'est le 3e volume, il y a donc eu ces 3 endroits complètement différents. Est-ce que vous pouvez peut-être nous donner un exemple de ce que la contrainte ou les spécificités d'un endroit ont créé, que peut-être vous n'aviez, même si c'est l'idée, jamais prévu? À quel moment vous avez senti des endroits de désorientation qui ont donné quelque chose spécifique à ce voyage-là?
7: Il y en a plein. Dès le premier voyage, il y a un morceau qui s'appelle 4500 mètres. Ouais. Où je suis resté bloqué à 4500 mètres, j'arrivais plus à avancer parce qu'on était trop en altitude, donc pas assez d'oxygène dans le moteur et tout ça. Et je suis resté enlisé dans le désert d'Atacama, qui est entre le Chili et l'Argentine. Et je suis resté bloqué là, la nuit. Je me suis dit que j'allais dormir là et que je retesterais le lendemain quand le moteur aurait refroidi. Et puis, dans la nuit, il y a des militaires qui sont arrivés, qui me disent « Mais qu'est-ce que vous faites là? On a fermé toute la région parce qu'il y a un énorme orage qui arrive. Et à ces altitudes-là, c'est très dangereux parce qu'on est très exposé. C'est le désert, il n'y a rien à part une caravane en métal en plein milieu. Donc d'un point de vue d'orage, c'est pas fou. » Et ils me disaient « Bah maintenant, c'est trop tard. Mettez des trucs dans le sol pour que si vous prenez la foudre sur la gueule, ça parte dans le sol et que vous ne mourrez pas. » Et du coup, j'ai passé une nuit comme ça, un petit peu tendue, avec l'orage qui arrive, et du coup je me suis dit bah, je vais faire de la musique, j'ai que ça à faire, et donc j'ai composé ce morceau qui a un peu un truc de tension et de, enfin moi j'étais un peu en mode fin du monde, même si au final je voyais que ça allait passer, j'allais être toujours là le lendemain matin, mais il y a ce truc de tension que je pensais pas vivre comme ça. Et puis après sur tous les voyages il y a eu un peu ça, bon, on a eu aussi Stormur qui est une grosse tempête aux îles Féroé, ou en Namibie c'est peut-être aussi la chaleur qui à un moment donné m'a cloué au sol et qui fait que on ralentit les rythmes, on essaie de... ça impacte forcément la musique derrière, quoi.
8: Est-ce que vous faites un projet contre le précédent? Je vais le dire autrement, c'est une question qu'on pose souvent dans les masterclass, et vous finalement vous continuez même si au milieu il y a Timeless et on va y revenir. Est-ce que c'est Road volume 1, 2, 3? Il y a des choses que vous avez eu envie de dépasser, voire dans lesquelles vous avez eu envie de progresser d'un projet à l'autre, dans la manière de travailler ou dans le résultat final?
7: De progresser. Road volume 2, je suis resté dans l'espace Schengen parce que je suis resté un mois bloqué avec les douanes en Argentine. Donc c'est le genre de progression où juste on apprend de ses erreurs et de son... d'impréparation, en tout cas. Voilà, après, oui, bah oui, mais c'est, honnêtement, c'est plutôt de l'organisation. C'est-à-dire que vraiment, que ce soit en Argentine, j'ai porté le projet un peu à bout de bras et c'était aussi dur physiquement, mentalement, parfois d'être seul pendant des longues périodes et d'avoir à gérer tout ce bordel, quoi. Au milieu de la cordillère des Andes, c'était assez stressant et éprouvant parfois. Donc le fait de ensuite ne plus être seul sur les deux autres projets et puis de mieux savoir aussi m'équiper, d'anticiper un peu plus certaines choses, m'ont aidé à plus me concentrer sur la musique. Donc dans ce sens-là, oui. Mais en fait, dès le début, j'avais envie d'avoir au moins une trilogie, si j'y arrivais, pour vraiment emmener cette caravane dans des lieux très différents pour voir à quel point l'environnement, la culture allait impacter ma musique. Donc j'ai aussi voulu que ces trois volumes soient assez similaires dans les éléments que j'allais utiliser, dans l'organisation, dans la préparation et tout ça. Donc au final, j'ai rien réinventé.
8: Vous avez recréé des conditions assez équivalentes.
7: Exactement. Donc il s'est passé des années entre-temps. Donc forcément, c'est scientifiquement pas très rigoureux comme expérience. Mais l'idée, c'était vraiment d'avoir le même processus de travail, les mêmes conditions, c'est cette même caravane, les mêmes outils à l'intérieur, de la mettre là. Si je la mets là en Argentine, qu'est-ce que ça donne comme musique? Si je la mets aux îles Féroé, qu'est-ce que ça donne? En Namibie, donc d'où l'idée d'avoir des destinations aussi très différentes, des cultures très différentes, des climats très différents.
8: Est-ce qu'il y a des matériaux qui vous résistent? C'est-à-dire, est-ce que vous avez récupéré des choses que vous n'avez pas réussi à utiliser? Ou des choses que vous avez tenter d'utiliser, voire garder pour plus tard? On va parler de votre album Nine Pieces, où il y a des résurgences de choses que vous avez vraisemblablement pas utilisées dans d'autres albums. Qu'est-ce qui vous résiste? Pourquoi? Est-ce que vous avez compris? Qu'est-ce que vous en faites?
7: Ah ouais, c'est assez compliqué, ça. Des fois, c'est juste des choses qui résistent parce que le moment est pas bon, quoi. Je suis même retombé sur un morceau que j'avais travaillé dans le Transsibérien, avec le chant d'une femme que j'avais enregistré à Kazan. Et puis en fait, je trouvais ça hyper bien, donc je l'ai rebossé et tout. Puis en fait, on n'arrive même pas à avoir les droits pour le sortir, mais parce que ça utilise un chant existant et tout ça. Mais donc, pourquoi je ne l'ai pas fini à ce moment-là? Parce que dans le moment où j'étais musicalement, j'arrivais pas à trouver la porte de sortie. Il y a beaucoup ça, en fait, quand on enregistre, quand on utilise une matière qui peut être forte. Et c'était aussi même le cas pour Timeless avec de la musique classique. C'est un peu trouver pour moi l'espèce d'alignement où je peux à la fois vraiment m'exprimer, l'emmener dans mon univers, tout en vraiment respectant son origine, mais que ça soit vraiment une manière de le réinventer. Et c'est pas toujours évident, quoi. J'essaie vraiment de réfléchir à l'axe et où je peux l'emmener. Et donc des fois je trouve pas, des fois je me cogne contre un mur, quoi. Mais parfois le recul fonctionne.
8: Ça, vous le faites ou pas maintenant de repuiser dans des archives? Parce que j'imagine que vous avez dû constituer des archives. Est-ce que vous y revenez ou pas?
7: Il faudrait que je le fasse plus parce que des fois je trouve des trucs chouettes, mais je m'embarque à chaque fois sur plein de projets, donc j'ai du mal à avoir le temps de retourner en arrière. Par contre, quelque chose que je fais beaucoup et que je trouve qui a changé et où j'ai gagné beaucoup en productivité, c'est d'arrêter un morceau dès que je me questionne trop dessus. C'est vraiment dès que je me dis ah mais là je suis pas sûr, hop, c'est pas grave, on arrête, on le met de côté, on commence quelque chose d'autre et puis on y revient. Ça, c'est vraiment, ça change tout, quoi. Je me suis entêté pendant des jours, des semaines sur des choses et du coup à détruire des morceaux, et je pense que c'était ce que j'avais un peu fait d'ailleurs avec ce morceau dans le Transsibérien. Et donc, alors que des fois il faut juste le laisser respirer, il faut l'oublier. Surtout ne pas l'écouter. Je me suis fait plein de listes comme ça. Ne pas écouter un morceau plus de 3 fois de suite quand on se pose des questions.
8: Ça, c'est un bon tip qu'on peut donner.
7: Ouais, carrément. Il y a plein de choses comme ça où je trouve vraiment nécessaire. Donc vraiment les oublier et puis attendre une semaine, 2 semaines pour y retourner dessus, quoi.
8: Comment, à l'inverse, on sait, vous savez, qu'un morceau est terminé? Est-ce qu'on le sait?
7: Ouais. Quand la deadline est passée, quoi. Non, mais c'est, honnêtement, y a un peu de ça. Surtout qu'on peut ne jamais s'arrêter. Et c'est le cas pour un morceau, c'est le cas pour une création, même comme hier soir, j'ai recomposé un truc il y a 2 jours sur un morceau, et si on m'avait donné 1 mois de plus, j'aurais recomposé plein d'autres trucs en plus, quoi. Ça peut être sans fin. Après, sur un morceau, c'est juste qu'il faut, à force, on se connaît, et il faut essayer de savoir à quel moment on est en train de faire du mal au morceau, plutôt que de l'améliorer, parce que moi j'adore des musiques hyper minimalistes, et des fois je suis le premier à pas réussir à faire des musiques minimalistes parce que je rajoute plein de choses, je veux perfectionner et tout, et puis en fait on perd cette espèce d'énergie première qui était là en fait. Donc

0: journée, je me dis, bah non, là, j'ai rien à rajouter, bah là, on n'y touche plus.
1: Est-ce que vous avez des méthodes de travail? Est-ce que vous écoutez d'autres musiques? Est-ce que vous lisez des choses en même temps? Parce que on comprend que vous, il y a la notion de déplacement. D'une certaine manière, vous avez une présence quasiment absolue à l'endroit où vous êtes, au moment où vous l'êtes, dans le moment de la création. Mais entre ça, quand vous êtes dans la caravane, est-ce que vous écoutez d'autres gens? Est-ce que vous lisez d'autres choses? Est-ce que vous avez des moyens de vous sortir de vous-même en dehors du voyage?
0: J'ai une règle qui est presque inverse, c'est du coup, je n'écoute quasiment pas d'autre chose. Ce qui est bizarre, hein, mais en tout cas, dans une musique analogue à ce que je peux faire. C'est-à-dire que je n'écoute pas d'autres personnes qui sortent des albums en même temps et tout ça. Je vais écouter de la musique nouvelle que je ne connais absolument pas, de différentes cultures et tout ça, pour découvrir, m'imprégner et tout ça. Mais par contre, je ne vais vraiment pas... écouter le dernier album d'un de mes contemporains qui peut faire une musique un peu proche. L'idée, c'est vraiment de me couper de ça, de ne pas me questionner, de genre « Ah, mais lui, il a fait ça, et puis, ah, puis en ce moment, il y a un truc comme ça qui se fait pas mal, et c'est cool. » Ça me pourrit un petit peu ma créativité, dans le sens où j'ai envie, du coup, d'aller dans cette direction-là, et à chaque fois que je veux volontairement prendre une direction musicale, c'est nul. Mais je me suis fait avoir plein de fois et je pense que...
1: Exemple ? Quoi ?
0: Non, mais c'est, je pense, trop précis et c'est trop dans ma tête pour pouvoir l'expliquer concrètement. Mais, et puis surtout, la plupart du temps, c'est des morceaux que je n'ai pas sortis, du coup, parce qu'ils sont mauvais. Mais c'est de me dire, ah, mais là, je veux trop faire un morceau comme ça. Et du coup, je me borne à aller là-dedans, alors que pour moi, ce qui fonctionne, c'est de tester des trucs... et de me laisser embarquer. C'est-à-dire, ah, mais il y a ça, et puis hop, je pars, et puis je réfléchis pas, et puis ça va dans des directions pas prévues, inattendues. Et c'est là où, en fait, et je pense que ça, pour le coup, c'est quand même pour tout le monde, c'est quand on réfléchit pas trop, et quand il y a des accidents, qu'on fait les meilleures œuvres. Donc, pour moi, c'est vraiment important d'essayer de garder ça, donc de pas écouter trop ce qui se fait en ce moment. Et puis aussi, il y a un truc de je veux pas être dans la comparaison, je veux être dans ma bulle, je veux être tout seul... à faire ma musique comme si ça n'engageait que moi et qu'il n'y avait pas d'impact de gens qui attendent un album ou d'une sortie, d'une tournée, tout ça. Je veux juste faire de l'art pour moi. C'est aussi un truc qui est très important pour moi. C'est à la base, moi, je fais de la musique juste pour moi. Mais vraiment, j'essaie de garder ça tout le temps, de ne pas faire de la musique pour répondre à une attente.
1: Pour la réception. Vous ne pensez pas à la réception quand vous créez.
0: Non. Ça, c'est une question. Et je ne veux vraiment pas le faire. Encore une fois, quand j'ai voulu faire ça, ce n'était pas très réussi. J'ai même un vieux morceau qui s'appelle Antidote et qui résume bien ce rapport-là. Où moi, je fais de la musique pour que j'aille mieux, dans un premier temps. Parce qu'en fait, ça me fait du bien de faire de la musique. Et je suis ému parce que là, je suis fatigué et tout ça. Mais c'est vrai que ça me fait aller mieux, en fait.
1: Et ça vous déplace un peu parce que à quel point ces désorientations-là, elles vous ont aujourd'hui changé. Vous êtes sur scène et on va parler de ce moment de la scène. Parce qu'il y a cette collecte, il y a le travail et puis il y a le moment où vous le vivez sur scène. Et ça, c'est un deuxième moment. Il y a le moment de la création et il y a le moment du set. On a l'impression que tous ces instruments, ces musiques que vous avez découvertes, elles ont modifié même votre saxophone. Il va faire des sons aujourd'hui qui sont probablement pas ceux que vous avez appris au conservatoire.
0: Ouais, bien sûr. Ouais.
1: Vous jouez du doudouk, vous jouez du sar. Qu'est-ce qui se passe quand vous êtes sur scène? Est-ce que vous allez mieux aussi quand vous êtes sur scène? Ça se marche, ça?
0: Pas forcément. Parce que la scène, ça reste quand même un lieu de pression et de tension qui est assez forte. Donc... J'ai des moments d'épiphanie où j'ai l'impression d'être totalement à ma place et c'est naturel et c'est génial. Néanmoins, je suis, je pense, peut-être trop perfectionniste pour ça, mais je réfléchis à plein de choses. J'ai envie d'être contrôle, j'ai envie de donner le meilleur de moi-même, le meilleur de ce que je peux donner sur ce concert. Donc je vais être très, très concentré tout le temps pour faire le mieux que je peux. Donc... la scène, à la fois, je l'adore parce que je vis des émotions très intenses dessus et en même temps, ça me fatigue et ça me pèse parce que je ne peux pas monter sur scène et jouer devant 2000, 3000 personnes de manière innocente sans me dire que c'est ok, enfin que c'est normal, que bah non, mais c'est juste jeudi soir quoi en fait. Pour moi, ça reste un truc. Qui est complètement fou, quoi, qui est pas normal. Et donc,

0: j'en ai conscience quand je monte sur scène. Donc il y a quand même un poids, quoi.
1: Il y a un poids, mais il y a aussi beaucoup d'images. Alors j'ai envie qu'on parle des images. C'est hyper intéressant parce que quand on a commencé cet entretien, on a parlé du fait que vous étiez aux Beaux-Arts, mais on a parlé aussi d'images, quoi. Et vous, vous avez aujourd'hui une compagne qui vous accompagnait d'ailleurs dans ce voyage en Namibie. On a la sensation que cette musique, elle va avec des images. C'est quoi le lien entre les deux aujourd'hui?
0: Ça a été un peu dès le début, quoi, parce que même quand j'ai créé Thylacine, du coup, j'étais encore aux Beaux-Arts et j'avais cette envie de me dire, ouais, je veux aussi créer un projet pour pouvoir m'amuser sur tout ce qu'il y a autour, c'est-à-dire les pochettes d'albums, les clips, la scénographie. C'est en fait plein de terrains de jeu qui sont incroyables. Et moi, je pense que ce qui m'anime le plus, c'est tous ces liens musique-image. Donc ça va de ces expérimentations de partitions au début à aujourd'hui travailler des clips qui vont pouvoir développer l'histoire qu'il y a derrière ces morceaux ou une scénographie qui peut m'accompagner sur les concerts en ce moment. C'est une façon pour moi de développer l'autre niveau, tout l'imaginaire que je peux avoir dans ces morceaux, quoi.
1: Est-ce que les endroits où vous avez été étaient plutôt vierges, vous les avez choisis aussi parce que vous n'en aviez pas d'image, ou inversement, parce que je sais que vous avez des liens, et on peut parler de Nice Pieces avec d'autres cultures, vous avez appris, on l'a dit, le doudouk, il y a l'Arménie, il y a la Turquie, qui sont des pays qui sont importants, c'est pas là que vous avez enregistré?
0: Non, c'est vrai qu'en général, donc sur ces projets, et c'était le cas même des Transsibériens, l'idée c'est de partir dans un endroit que je connais pas du tout, pour avoir cette espèce d'émerveillement naturel qu'on a quand on va dans une nouvelle ville, dans un nouveau pays, de se dire, bah, en fait, on a une espèce d'énergie de créer, de prendre des photos, quoi. J'ai beau habiter Paris dans une ville qui est très belle, je prends rarement des photos parce que j'ai l'impression que c'est chez moi. Et donc, il y a ce truc qui est aussi là, en fait, en musique, qui est fort, et que quand on est dans un nouvel endroit, il y a un truc facile qui vient naturellement. Donc, je voulais aller à chaque fois dans des pays que je ne connaissais pas du tout, quoi.
1: Est-ce que vous avez des rituels aujourd'hui, que ce soit sur scène ou dans la composition, ou même dans la manière d'arriver dans un nouveau pays? Est-ce qu'il y a des règles que vous vous êtes données, ou des choses qui vous consolent ou qui vous rassurent, ou au contraire, dont vous êtes sûr qu'elles vont vous déstabiliser?
0: Des règles, c'est... Je pose beaucoup de questions, peut-être, à chaque fois, avec des gens. Enfin, dès qu'on débarque, je suis quelqu'un d'assez... presque associable chez moi, mais par contre quand dans ces voyages, et ça surprend Cécile à chaque fois parce que du coup nos rôles s'inversent, je vais voir tout le monde et je vais poser plein de questions pour découvrir la politique, l'histoire, savoir vraiment où on est et ce qui s'y passe, essayer d'avoir le maximum d'informations. Donc ça m'aide beaucoup aussi à me lancer dans le processus.
1: Quand vous avez eu cette parenthèse qui selon moi n'en est pas tant que ça une, de désorientation, le titre de cette rencontre c'était désorientation et vers d'autres esthétiques, la musique classique, c'était une esthétique qui était proche à quel point? Est-ce que ça a été aussi une forme de voyage? Ça a correspondu en plus à un moment où on vous a laissé tout seul dans le château de Versailles, c'est pas loin, pour que vous enregistriez les bruits du château de Versailles comme vous le faites quand vous allez ailleurs, quand vous allez dans un vrai ailleurs. Il s'est passé quoi dans cette rencontre avec ces esthétiques-là, qui finalement sont très familières?
0: Ben oui, c'est exactement ça. C'est-à-dire que quand j'ai eu ce projet au château de Versailles, au final, j'ai traversé le périph et je me suis pris une claque et j'ai eu l'impression de voyager hyper loin dans le temps. Et ça a été la première fois où je me suis dit, ok, on n'a pas forcément besoin d'aller très très loin. Il y a d'autres voyages qui sont incroyables aussi. Et puis, quand est arrivé le Covid, ce projet avec la musique classique, c'est aussi un petit peu un hasard, parce qu'à la base, c'est un label de musique classique qui m'a mis au défi de réinterpréter un morceau d'Erik Satie. Et puis, voilà, je m'étais amusé. Du coup, je jouais du balama, instrument turc que je venais d'apprendre dessus. Et puis, je me suis bien amusé sur ce morceau, à réinterpréter ce morceau. Ils étaient hyper contents. Ils ont dit, mais il faut en faire plus et tout. Et arrivé le confinement, j'ai eu des projets qui se sont annulés, de voyages à l'étranger, de tournées, de concerts et tout ça. Et puis du coup, ils sont revenus un petit peu à la charge. Et puis je me suis dit, bon, bah voilà, je peux pas voyager géographiquement. C'est le moment de voyager dans le temps. Donc pour répondre à la question, la place de la musique classique, moi, j'avais quand même un rapport à la musique classique pas incroyable. C'est-à-dire que c'était le solfège, c'était la rigueur. je devais apprendre sur dans la timeline Schubert, Beethoven, Mozart et tout ça, mais j'ai pas appris à les aimer du tout. Et je les ai jamais vraiment à cette époque-là, je les aimais pas plus que ça. Et donc ça m'a.
1: Vous les écoutiez pas?
0: Non, je les écoutais assez peu. En fait, je redécouvrais tout juste justement, on va dire ce qui est le plus abordable pour un musicien de la musique électronique. Donc évidemment Erik Satie, toute la musique un petit peu plus minimaliste comme ça. Et donc là, j'ai commencé à titiller le truc, et puis du coup, je suis allé chercher plus loin. Et en fait, j'ai adoré cet exercice de maintenant, avec une expérience même jeune de compositeur, de redécouvrir tous ces autres compositeurs. Et en fait, je me suis senti beaucoup plus proche, alors sans ego, c'est pas l'idée, mais plus proche d'une façon de composer, de compositeur de musique classique, plutôt d'un groupe de rock que je pouvais croiser sur scène, où j'avais l'impression qu'on avait rien en commun dans la façon d'exprimer notre art. Parce qu'eux, ils font ça entre potes, à boire des bières, à faire des trucs comme ça et tout. Et moi, j'ai un truc où je vais jusqu'à 4 heures du mat à écrire des trucs, puis après, je réécoute. Et j'ai l'impression qu'on n'a pas du tout la même vie. Probablement pas du tout la même vie que Chopin. Néanmoins, je me projetais presque plus avec ces compositeurs-là. Donc ça a été une façon de jouer avec ce décalage-là, quoi.
1: On parlait du fait tout à l'heure que il y a eu presque une contamination, peut-être, d'autres musiques dans votre pratique instrumentale à vous. Vous avez appris à jouer. On a compris que vous êtes un homme du fer, ça c'est clair et net. Justement, ces instruments que vous avez découverts, que vous avez mis en valeur, vous mettez en valeur sur scène, que vous avez mis en valeur aussi dans cet album Nine Pieces, est-ce qu'il y a une tentation ethnographique ? Tout à l'heure, vous disiez, je ne veux pas écouter ce que les gens font en même temps que moi, ou ce qui ressemble à ma musique. Et en même temps, avec à chaque fois ces univers que ça ouvre, est-ce qu'il n'y a pas non plus la tentation de s'y perdre, c'est-à-dire de plonger dans que les chants russes, que les chants... Comment est-ce que... À quel moment ça s'arrête et comment justement vous gardez des choses et vous vous arrêtez à d'autres endroits ?
0: Ben, peut-être que j'ai aussi un rapport assez naïf et instinctif. En fait, quand je découvre une musique, je me dis pas, voilà, je découvre tout un pan et puis après, je vais aller justement rechercher tout ce qui se fait de ce genre-là. Je vais juste écouter des choses et puis d'un coup, il y a un truc qui va me capter, qui va me faire une sorte de petit tilt et je me dis, ah, mais ça, je peux trop en faire quelque chose, je peux trop le développer. Donc, c'est pas un rapport justement ethnographique de classer, de tout découvrir. Peut-être que je le fais du coup d'une manière aussi, voilà, naïve et puis inexpérimentée, mais c'est quelque chose que je cultive quelque part et que je trouve intéressant. Donc l'idée, c'est de juste aller déclencher ce truc de nécessité et l'envie, tout simplement, de créer. Donc c'est pour ça que j'essaie de pas trop me poser de questions. Je me pose beaucoup de questions sur ce que ce morceau raconte, son histoire et tout ça, mais pas sur tout ce qui s'est passé dans ce type de musique. Et voilà.
1: On approche de la fin, et dans la masterclass, on a souvent coutume de demander aux créateurs, aux créatrices, quels conseils ils auraient à donner à des gens qui font le même type d'art qu'eux, mais au sens large. Depuis tout à l'heure, je comprends que l'enjeu pour vous, c'est de cultiver ou de préserver un désir de création ou un moteur de création. Quel serait votre conseil de cet endroit-là ? Qu'est-ce que vous diriez à quelqu'un qui veut faire ça ?
0: C'est très compliqué parce que je pense que les conseils, il faut qu'ils soient... particulier à chaque personne. On a tous des caractères très différents et certains conseils vont fonctionner pour certaines personnes et pas pour d'autres. Le plus gros conseil, c'est de pas se poser de questions, effectivement, de se laisser, mais c'est facile de dire ça, hein, mais de se laisser aller à faire un style musical qui est un peu bizarre ou de pas trop se questionner par rapport aux tendances du moment que en fait tous les artistes qui ont marqué toutes les générations, c'est toujours des gens qui ont fait un truc un peu bizarre à un moment donné, un petit peu décalé et tout. Donc ça, c'est le plus gros conseil. Et puis, honnêtement, c'est aussi le travail, quoi. On n'en a pas parlé, mais c'est énormément de travail. Et c'est ça qui aussi fonctionne beaucoup, en fait. C'est un truc où je trouve des fois qui est un peu invisibilisé, mais c'est en travaillant énormément aussi qu'on arrive à faire des choses chouettes, quoi.
1: Mais c'est marrant que vous disiez qu'on n'en a pas parlé, parce qu'effectivement, vous avez souvent dit que vous ne vouliez pas vous poser de questions. Justement, on le trouve comment, cet équilibre entre le fait de ne pas trop s'interroger et le travail ?
0: Ouais, non, mais c'est vrai que c'est très délicat. Mais en fait, tout ce qu'on a parlé sur le fait de ne pas réfléchir et tout ça, pour moi, c'est juste les 20-30% de début là, du morceau. En fait, cette espèce d'idée de base, cette énergie, peut-être un peu plus que peut-être 50% du morceau. Cette énergie, l'idée, ce que ça transmet. Et ensuite, il y a quand même beaucoup de travail et de réflexion pour aussi traduire cette idée au plus grand nombre. Et c'est le moment où je fais plus de la musique forcément pour moi, et c'est là où je travaille pour la transmettre. Okay. Parce que sinon, si je faisais de la musique que pour moi, donc j'écouterais des boucles de trucs pendant 10 minutes comme ça. Et donc il y a un moment donné où il faut traduire ce qui nous touche dans cette musique pour que le plus grand nombre puisse aussi l'écouter. Et donc c'est là où le côté travail rentre en jeu.
1: Qu'est-ce qui vous est le plus difficile ? Quel moment est le plus difficile et quel moment vous donne le plus de joie, s'il y en a ?
0: Bah, le moment le plus de joie, c'est clairement le moment où on sent qu'on a un truc, quoi. Sur un morceau, moi j'ai aussi une sorte de règle, c'est que je suis toujours hyper excité par chaque morceau que je fais, et j'ai toujours l'impression que c'est le meilleur truc que j'ai jamais fait. Et du coup, j'ai une sorte de règle où si je trouve que c'est cool, c'est que c'est nul. Enfin, j'ai une sorte d'échelle où il faut regarder un petit peu au-dessus, quoi. Il faut vraiment que je pense que ce soit le meilleur truc que j'ai jamais fait pour que je juste le garde. Donc, je suis toujours hyper excité par chaque nouvelle idée de morceau, chaque début de chose. Donc ça, c'est clairement la partie la plus joyeuse et donc la partie la plus douloureuse, la plus compliquée. Bah justement, finir, à un moment donné, finir un morceau... faire tout le mixage, se poser toutes ces questions de est-ce que c'est fini, c'est pas facile en fait, quoi. Au bout d'un moment, on écoute des dizaines et des dizaines de fois ces morceaux, on doute, on sait plus si c'est génial ou en fait ça n'a pas d'intérêt. Donc il y a ce moment où on perd un petit peu pied et où normalement il faut prendre une respiration et passer à autre chose, mais des fois on ne peut pas forcément, donc ça peut être douloureux.
1: Là, vous avez terminé cette trilogie. Alors, je ne sais pas si le terme terminé est juste.
0: Alors,
1: si.
0: En fait, il est déterminé par l'état de la caravane, malheureusement, qui est rentré de Namibie quand même, qui roule, mais qui a beaucoup trop été secoué sur les routes de Namibie. Et puis, il y a aussi l'idée de me dire que j'ai pas l'impression. Enfin, je ne vois pas une destination qui serait encore mieux que ce que je viens de faire en Namibie, c'est-à-dire une destination où je peux quand même amener la caravane en cargo, donc avec un port dans un lieu relativement pas en guerre, pas dangereux, pas tout ça, où je peux vraiment me perdre, vivre au milieu de nulle part et travailler dans des conditions intéressantes, rencontrer des gens et tout. Voilà, j'ai l'impression que c'était la meilleure destination que je pouvais faire. Et à l'inverse, la caravane a aussi beaucoup de contraintes. Il y a plein de lieux où je ne peux pas aller parce que juste ça monte trop, trop fort, que les rues sont un peu trop étroites ou qu'il y a un peu trop d'habitations et tout ça. Donc l'idée, c'est de pouvoir continuer aussi cette expérimentation, mais en ayant d'autres terrains de jeu, quoi.
1: Alors justement, les terrains de jeu où vous pouvez être désorienté sans caravane, ce seraient lesquels ? Et ça veut dire que le processus va bouger ?
0: Ouais, bah parce qu'en fait, je pense qu'il faut toujours le réinventer. C'est vrai que je vois aussi, comme je disais, toutes les contraintes. Donc il y a plein d'endroits. Je peux pas aller même dans une grosse ville avec la caravane. C'est pas fait pour, c'est pas pratique. Donc voilà, je suis en train de réfléchir aujourd'hui. J'ai pas la réponse à toutes ces questions. Je veux pas vous dire où je vais aller et comment encore, mais à simplifier peut-être le processus tout en le rendant encore plus efficace et plus léger en fait quelque part. Mais tout en gardant l'ADN et ce qui fait que ça marche pour moi, en tout cas.
1: Vous avez écrit pour cet Hyper Weekend Festival, vous avez écrit pour une maîtrise de jeune voix, vous l'aviez déjà fait. Vous avez joué à l'orgue, c'était la première fois que vous jouiez à l'orgue. Qu'est-ce qu'on peut vous souhaiter en tant que créateur pour les 10 ans qui viennent ? Qu'est-ce que vous souhaitez ?
0: Là, c'est un très bon exemple. Moi, j'ai juste envie de continuer, de toucher à d'autres instruments, de travailler avec des musiciens incroyables, la collaboration qu'on a pu faire avec la maîtrise, moi j'ai adoré parce qu'au final, même si on vient d'un monde différent, ça a été extrêmement fluide. Le fait que je fasse moi-même les partitions, que je leur donne avec des clics dans l'oreillette pour se repérer, qu'on travaille ensemble, au final on a vraiment parlé le même langage. J'ai l'impression qu'ils étaient hyper excités à l'idée de faire ce concert, moi je l'étais aussi, donc de faire des collaborations comme ça dans le futur, idéalement pour plus qu'une soirée, ça peut être bien, parce que c'était quand même des semaines et des mois de travail, mais aussi, en vrai, justement, de se réinventer juste pour une soirée, c'est quelque chose que moi j'adore, et c'est... Je serais triste de devoir faire 2 ans du même concert, même si j'adore juste les concerts que je donne tout seul. C'est génial d'avoir ces opportunités, ces chances-là de se faire un pas de côté et en même temps d'apprendre énormément grâce à ce pas de côté, quoi.
1: Est-ce que vous faites de la musique pour parler la même langue que les gens ?
0: Ah, un peu. Bah, en Namibie, c'était beaucoup le cas. C'est-à-dire que... Alors, c'est pas, je dirais pas que c'est pour parler la même langue que les gens parce que... Parce que moi, j'aime bien juste me parler à moi-même. Je sais pas, enfin, j'ai pas cette espèce d'élan de communication avec tout le monde. Mais c'est peut-être plus une façon de moi m'exprimer et de, si, du coup, de communiquer de manière plus naturelle pour moi. Même si maintenant, je sais bien utiliser un micro et fonctionner avec ma bouche. Je pense que je trouve ça plus naturel et plus beau de communiquer comme ça avec la musique, donc quelque part un petit peu, ouais.
1: Merci beaucoup Thilassine,
0: avec grand plaisir
1: pour cette magnifique masterclass. Merci à vous
0: merci
1: d'avoir
0: beaucoup.
1: Suivi, merci mille fois.

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3: En Afrique, depuis très longtemps, on fait du disco. 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
4: Tout l'art consiste à garder ton public en éveil en alternant des morceaux très puissants, très énergiques et des passages plus tranquilles, plus doux, pour décompresser. 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

Bonjour et bienvenue dans une émission toujours libre de tous les récits, de toutes les épopées. Une heure de radio sur la musique en musique, c'est la série musicale, bienvenue. Ce printemps sera disco ou ne sera pas, alors que s'ouvre à la Philharmonie de Paris une exposition assez géniale consacrée au genre, à découvrir jusqu'au mi-temps de l'été. Vous avez donc le temps. Il est temps, justement, peut-être, de se pencher sur ce que c'est vraiment que le disco. Alors certains disent le pour le genre musical, d'autres la pour la musique ou la danse. Adoré, décrié, rejeté, considéré comme éternel recommencement. La disco peut être associée dans nos têtes à des images très fortes. John Travolta qui danse sur les Bee Gees, la boule à facettes, le studio 54, ses stars, la drogue. Le genre et le mot ont produit des images tellement emblématiques qu'on croit tout savoir de ce genre. En tout cas, on croit savoir de quoi, ou plutôt de qui, il s'agit quand on parle de disco. Or, rien n'est moins sûr, ni d'ailleurs sur sa date de naissance ou sa date de mort, si mort il y a. La disco n'est jamais morte, chante Juliette Armanet avec Les derniers jours du disco, qui prouve bien pourtant qu'il y en a toujours. L'exposition de la Philharmonie de Paris est assez splendide et nécessaire parce qu'elle a un mérite, c'est nous faire réaliser qu'en fait, on en sait très très peu sur un genre dont l'essence et les protagonistes font souvent débat d'ailleurs, et qui jusqu'à assez tard, voire récemment, a fait l'objet de très très peu de recherches universitaires. La disco, le disco, sont-ils nés en Europe avec le concept de boîte de nuit, invention française, et dans les oreilles de quelques Italiens et Allemands symphonisant, ou plutôt, en fait, à New York, juste après les émeutes de Stonewall, rassemblant des communautés alors marginales, les gays, les noirs, les latinos, les italo-américains. Les deux hypothèses sont potentiellement vraies, mais c'est en réalité plutôt la deuxième qui prévaut, vous allez l'entendre. Le disco est en fait surtout une histoire de convergence, et une chose est sûre, c'est avec ce genre que naissent plusieurs notions qui sont centrales dans notre vie d'aujourd'hui, celle de dance floor, tout simplement, car avant le disco, on dansait quasiment jamais seul. Et puis, il y a cette figure majeure, encore jusqu'à aujourd'hui, celle du DJ, qui émerge avec le fameux call and response, cette relation de maître et de disciple que l'homme dans la cabine entretient avec ses danseurs et ses danseuses. Il existe bien des caractéristiques rythmiques à la musique disco, mais en fait, on peut qualifier aussi de disco avant l'heure des titres qui ne la mettaient pas encore vraiment en jeu. C'est ce récit qu'on va tenter de vous faire, un récit évidemment toujours subjectif et non exhaustif, en s'aidant d'un livre essentiel, de plus loin le plus sérieux sur la question et sur la naissance du disco, Love Saves the Day, du chercheur Tim Lawrence, qui reprend le nom de l'une des toutes premières soirées à inventer le disco. Car si le genre, et on peut même parler d'un mouvement disco, est né aux alentours des années 70, c'est bien parce qu'une partie de la jeunesse d'alors avait besoin de danser, certes, mais surtout, toujours, d'aimer.

La voix d'un homme dont vous a déjà beaucoup parlé dans la série musicale, il s'appelle Eddie Kendricks. C'est en son honneur d'ailleurs que Kendrick Lamar s'appelle Kendrick Lamar, l'un des plus beaux falsettos de l'histoire de la musique, l'un des plus beaux falsettos de l'histoire de la soul, copié, on pourrait dire jamais égalé, qui est une des voix évidemment marquantes de l'un des groupes de soul les plus importants des années 60 et 70, il est nommé The Temptation, groupe qu'il va quitter fin 70 pour mener une carrière solo qui va avoir du mal à démarrer avec ce deuxième album. Pourtant, eh bien, c'est le phénomène disco, en tout cas les tout premiers DJ des tout premiers clubs qui vont lui permettre d'émerger. Girl, You Need a Change of Mind est un morceau qui dure 7 minutes 30, on ne vous en joue que 4:30. Considéré comme l'acte de naissance en tant que genre ou style musical du disco. Pourquoi ? Eh bien, parce que c'est l'un des titres qui fait partie de la playlist de l'un des hommes qu'on considère comme l'inventeur du disco, en tout cas l'inventeur des conditions de ce qu'était la disco. Il s'appelle David Mancuso, c'est un New-Yorkais qui a grandi dans un New York un peu difficile, passé de foyer en maison de foyer de jeunes travailleurs. C'est un homme qui a garde de son enfance dans les foyers une capacité à fréquenter tous les milieux sociaux, à vivre en communauté et qui, après avoir déménagé dans un loft dans une partie de New York où peu de gens habitaient encore, va ouvrir un club qui est en réalité son appartement que les danseurs qu'il finira par inviter vont baptiser presque naturellement, organiquement, le loft. Et le loft, c'est sans doute l'un des lieux d'expérience les plus importants. C'est là que naît le genre, ou en tout cas, c'est là que naît l'expérience de ce qui n'est pas encore le disco. On baptise ça l'ère pré-disco, et c'est ce récit que fait Tim Lawrence dans son livre « Love Saves the Day ». C'était le nom de cette première soirée qu'organise David Mancuso le soir de la Saint-Valentin. On est en 69. L'amour sauvera le jour. Évidemment, si vous prenez que les initiales, ça veut dire LSD, car évidemment, David Mancuso est profondément influencé par les usages de la drogue qu'il a découverte et la pensée de Leary, qui est un des gourous de la drogue. Et il a découvert aussi l'existence de très très bonnes enceintes. Il a investi dans deux Cornwall et des Clipshorn, des enceintes qui vont changer son rapport à la musique, évidemment. En réalité, après avoir vécu plusieurs trips et une expérience presque d'ermite dans Manhattan, les soirées qu'il organise sont destinées à créer le même type de montée que celle qu'on connaît avec la drogue. Avec ses enceintes, il commence à jouer des morceaux qui, avec un matériel tout à fait sommaire à l'époque, qu'il commence à enchaîner, puisque je vous rappelle qu'à l'époque, le disque et les formats sont extrêmement courts. Et donc, le début du mix, c'est en réalité une manière pour David Mancuso de faire durer un morceau sans que les gens arrêtent de danser. Mancuso a vraiment, à ce moment-là, organisé un espèce d'espace qui n'est pas une boîte de nuit, puisque c'est un lieu privé, c'est ce qu'on appelle les rent parties, des fêtes qu'on organisait pour, en fait, à l'époque, pouvoir payer son loyer. Et c'est un peu dans ce genre de conditions que les Américains commencent à danser. Ces rent parties où on est invité, où on paye que 2 dollars l'entrée, on y trouve un petit peu de nourriture sur les côtés pour pouvoir tenir, et on y vit une fête qui nous permet d'aller au bout de la nuit et où l'objet principal devient fondamentalement la danse, alors que jusque-là, la danse n'était pas au centre de la vie nocturne new-yorkaise en tant que pratique. Elle était effectivement dans des nightclubs où on avait souvent des musiciens, des chanteurs, donc de la musique live, et quelques boîtes de nuit, quelques discothèques. Ces concepts arrivaient en fait de France, avec plusieurs grandes boîtes de nuit qui marchaient à New York, mais qui étaient déjà, à la fin des années 60, sur le déclin. Tout va basculer entre la fin de 69 et le début des années 70.

Lorsqu'on étudie la chronologie des courants successifs de la musique noire américaine du XXe siècle, nombreux sont les ouvrages, thèses universitaires et autres sources qui omettent le disco ou minimisent sa place dans cette évolution. Alors, c'est l'une des thèses, en réalité, de Belkacem Mezian, l'auteur d'un livre sur les 100 titres du disco les plus importants de 1972 à nos jours, qui remarque, et on ne peut que lui donner raison, que quand on analyse ou quand on fait l'historiographie des musiques noires, on a tendance à aller de la soul à la funk, directement au hip-hop, sans passer par la case disco. Pourquoi ? Eh bien parce qu'évidemment, ce sont des figures plutôt blanches qui se sont imposées et qui sont devenues incontournables dans nos esprits. Oui, les DJ qui en réalité donnent naissance au disco sont plutôt des DJ blancs. Et puis par ailleurs, les musiciens, les grands producteurs qui seront les plus emblématiques du genre, Giorgio Moroder, puis Cerone par exemple en France, sont quasiment eux aussi tous blancs. Et pourtant, la musique sur laquelle ils s'appuient, la musique qu'ils mixent, la musique qui en fait va produire le son disco, c'est bien de la musique funk, d'ailleurs James Brown, est jouée par tous les DJ qui vont inventer ce genre dans cette fameuse ère pré-disco, on l'a dit, dans Le Loft, cette boîte qui n'en est pas une, qui est plutôt en fait un appartement, un lieu qui donne lieu à des soirées tous les samedis soirs, de plus en plus codifiées dans cet espace dédié vraiment à une espèce de montée de la conscience par la danse, mais aussi dans quelques lieux qui vont devenir très importants et qui, par une espèce de succession de tours de passe-passe, ils s'appellent Arthur ou The Sanctuary, sont des lieux qui vont rouvrir. C'était des boîtes de nuit sur le déclin qui vont être réinvesties, notamment par une population gay et latino de plus en plus importante. Et effectivement, ce qu'on y joue est par exemple l'hymne absolu des soirées, et notamment de la soirée de la Saint-Valentin de David Mancuso. Et c'est une chanson d'un groupe qui vient de Philadelphie et qui produit la funk la plus exquise de l'époque. J'ai nommé MFSB, qui va produire beaucoup d'hymnes fondateurs du disco et qui officie depuis Philadelphie, la ville de l'amour fraternel.

0: François 64, un saxophoniste camerounais qui s'appelle Manu Dibongo, va composer Flotter drapeau sur Yaoundé, l'hymne officiel de l'équipe de football de Douala, pour la coupe du club des champions africains. En 72, c'est le Cameroun qui organise la Coupe d'Afrique des Nations. Et Dibongo va saisir l'occasion pour remettre un coup. Il va composer l'hymne de l'équipe nationale qui sort sur la phase A. Et sur la phase B, donc un morceau considéré comme moins important, il va enregistrer un morceau assez funky. Un morceau qui est inspiré par ce qu'il écoute et qui vient d'outre-Atlantique, à savoir James Brown, mais aussi par les rythmes totalement indigènes du Makossa, style moderne qu'il écoute et qu'il pratique. Figurez-vous que quelques mois plus tard, un disquaire de Brooklyn, qui est spécialisé dans les musiques afro-caribéennes, se retrouve avec ce disque. Et il tombe donc entre les mains de notre fameux David Mancuso, qui recherche toujours des sons de musique noire, de la funk, mais des sons aussi dits à l'époque exotiques. Il va commencer à le jouer sur sa fameuse piste de danse du Loft, qui va être repéré, ce morceau, toujours par un autre DJ, David Rodriguez. Et l'information de l'existence de ce son va passer de DJ en DJ. Tant et si bien qu'un an et demi plus tard, le label Atlantique va contacter Dibongo, le faire signer, et que Dibongo va se retrouver en première partie de nos camarades de The Temptation qu'on a entendu presque tout à l'heure. C'est ainsi qu'en fait, Saul Makossa devient, alors qu'il a été composé depuis le Cameroun, l'un des tout premiers sons dits disco. Est-ce que c'est parce qu'il est disco ou est-ce qu'au contraire c'est parce qu'il participe de cette première aventure? Ce que cette émission ne pourra jamais vous rendre, c'est en fait ce qui se jouait dans ses premiers clubs Arthur, The Sanctuary, Le Loft, c'est-à-dire l'espèce de couture que proposent les DJ et qui sont comme des performances impossibles à reproduire, qui vont finir en fait par supplanter les musiciens live. Je rappelle que tous ces clubs, toutes ces boîtes de nuit, elles avaient des orchestres de musiciens qui d'ailleurs vont faire grève en se demandant pourquoi est-ce que ces hommes qui jouent de la musique enregistrée deviennent plus importants que eux. Donc impossible pour nous en fait de comprendre ce qui se joue. Le fait est que dans cette ère pré-disco, c'est la couture de son qui donne le disco, avant finalement que les morceaux enregistrés finissent par intégrer ces caractéristiques que produisaient les DJ, qui en fait consistaient à jouer sur les tempos de plusieurs musiques en faisant de la couture, de manière à ce que les danseurs puissent continuer à danser, et de plus en plus à ce que les danseurs soient obligés de danser. Il se trouve néanmoins que, pour Manu Dibongo, l'inventeur du disco, c'est bien lui.
1: Alors, j'allais dire qu'il ne faut pas oublier que l'histoire du disco, encore modestie mise à part, je suis le premier à avoir fait le disco. Le premier disco de l'histoire a été quand même Saul Makossa. Qu'est-ce que c'est un disco? C'est un succès des discothèques. Et le succès a commencé avec, il y a 5 ans de ça, avec ce morceau qui s'appelait Saul Makossa et qu'on dansait dans toutes les boîtes de New York. C'est comme ça que ça a commencé. Et ce succès, pour une fois, ne venait pas d'Amérique. Il venait de France, fait par un Africain. Et la chance a voulu que ce morceau passe. Maintenant, à la suite de ça, le marché a été envahi par les Cérones, par tous les gens qui font le disco maintenant. On oublie simplement que j'ai été à l'origine de ça. Alors, qu'on me dise que je fais du disco, que je récupère du disco, ça me fait un peu rire. Parce que moi, je n'ai pas changé ma manière de jouer. Je change des couleurs. Vous savez, on chante toujours la même chanson, comme on dit dans le métier. Mais les couleurs sont différentes.
2: Mais est-ce que le style disco avec donc ce rythme saccadé existait déjà dans Manu Dibongo?
1: Je recommence encore l'histoire du disco. Tu sais, le disco, en fait, ce n'est pas tellement le problème du rythme saccadé. On a mis ça en avant, mais il y a beaucoup de travail derrière le disco. Il y a la mélodie, il y a la façon de combiner les violons, les voix et tout ça pour que quelqu'un qui danse n'ait pas de problème pendant 10 minutes. Qu'il oublie et il faut que, en général, c'est long un disco, c'est 10-15 minutes. Mais si tu veux bien, si vous voulez bien,
2: si tu...
1: en Afrique, depuis très longtemps, on fait du disco. À l'époque où on faisait des disques de 3 minutes ici, il était courant de voir des productions aéroises de 7-8 minutes, ce qui posait d'ailleurs un certain nombre de problèmes de gravure et tout ça aux maisons de disques. Pour la bonne raison qu'instinctivement, les Africains sentaient qu'il faut que ce soit lancinant, donc il faut que ce soit long pour que ça crée l'envoûtement, pour que les gens vraiment y dansent.

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Vous l'avez compris en entendant Manu Dibango, hein, qui a parfaitement raison quand il explique que les racines, la construction même de la musique africaine est sans doute assez propice à ce qu'invente ou réinvente, on redécouvre ou découvre tout simplement à la fois les DJ qui fleurissent à New York et leurs danseurs évidemment. Parce qu'en fait, il y a presque une histoire double de cette ère pré-disco, celle des musiques qu'on joue, qui est concrètement complètement noire, et celle de ces fameux DJ. Il y a David Mancuso, on l'a dit, qui va, en même temps que son lieu, le Loft, donne le là, on peut dire, notamment en termes de découverte musicale, voir essaimer autour de lui des figures de DJ qui poussent en même temps que les histoires de ces fameux clubs, The Sanctuary, The Salvation, Arthur, se développent. Plusieurs générations de nouveaux DJ qui sont quasiment tous italo-américains, Capello, D'Acquisto, Grasso, Bobby Guattaro, Nicky Siano, qui sont quasiment tous d'origine italo-américaine. C'est avec eux que s'invente la profession de DJ, profession un peu branchée avec un statut social assez faible, mais plus élevé que celle de leurs parents. Tous ces gens-là sont la plupart du temps des fils d'immigrés qui ont grandi dans une assez grande pauvreté, une grande insécurité. Ils vont tous plus ou moins réussir à naviguer dans les méandres d'une nuit new-yorkaise qui est encore très très marquée par la présence de la mafia et par les descentes de police, car très vite tous ces clubs vont attirer une nouvelle clientèle, une clientèle gay, une clientèle noire, une clientèle de Latino. C'est aussi ça qui sans doute va d'une certaine manière dessiner ce qui se joue sur une piste de danse. Car jusque-là, les clubs étaient des clubs hétéros, on y venait en couple, on dansait en couple. C'est aussi parce qu'elle attire une nouvelle clientèle de gens qui peuvent, veulent danser seuls, que la danse disco est le principe même de danser dans une montée où à la fois on est ensemble et à la fois on accède à un autre niveau de conscience. On a vraiment des passages totalement magiques, ou en tout cas très ésotériques sur ce qui se joue sur ces pistes de l'ère pré-disco. Tout ça, évidemment, va de pair avec un mouvement de libération sexuelle. Évidemment, tout ça se fait dans la douleur. Concrètement, les émeutes de Stonewall en 69 n'ont absolument pas marqué la fin hein, des violences policières sur les gays, sur les noirs, et en plus sur les gays noirs, on peut le dire, de manière encore plus violente. Pas étonnant en tout cas que David Mancuso choisisse un nouveau titre après Sol Macusa à faire découvrir au reste de la ville de New York. On est en 72 et David Mancuso a mis la main sur un disque relativement obscur à l'époque. Il s'appelle Wild Safari et il est la production de plusieurs justement musiciens latinos ou espagnols qui se sont auto-baptisés Barabbas. Barabbas, c'est un personnage des évangiles qui est préféré par la foule à Jésus pour être libéré par Ponce Pilate. Wild Safari, un rythme de congas avec vraiment une identité latine très forte et des couches successives, un chant féminin assez hippie, un riff de guitare en rock mineur, une nappe d'or. Et allez hop, c'est parti.

72-73, c'est le moment où cette ère pré-disco s'impose depuis la soirée Love Save the Days de ce DJ David Mancuso. Les titres qui célèbrent l'amour sous toutes leurs formes sont omniprésents. Love Train, Love Epidemic, Love is the Message, on vous l'a passé, qui sont des hymnes fondateurs du disco. Tant il est question de célébrer l'amour, sont pour la plupart issus de la ville de Philadelphie, on vous l'a dit. Et émerge une figure, celle de Barry White, qui va inventer une nouvelle soul assez orchestrale, assez sexy. Avec son trio vocal Love Unlimited, il va sortir un thème qui s'appelle Thème d'amour, Love Theme. Il est loin d'imaginer évidemment l'impact que va avoir ce titre instrumental sous les doigts de plusieurs DJ. Et c'est Nick Ciano, le DJ qui officie dans cette boîte qu'on appelle The Gallery, et DJ David Rodriguez, eux aussi, qui vont découvrir ce CD dans une poubelle, alors que le CD était en train de partir à la benne. Pochette bleue, trois femmes noires. Ils prennent un exemplaire et vont le poser sur la platine. Cette montée de cordes que vous allez entendre jouée par un orchestre symphonique va donner une autre couleur à la disco qu'ils sont en train de coudre, de pratiquer. Grâce à son succès dans les soirées de New York, le disque va se vendre par millions et devenir numéro 1 du Top US. C'est la toute première fois qu'un morceau popularisé par des DJ va atteindre une telle place.

0: Vous l'avez compris, le disco, c'est donc la coexistence et la naissance, la convergence en réalité de plusieurs pratiques, de l'émergence de plusieurs figures, d'une part celle des DJ, majoritairement blancs, majoritairement des Italo-Américains, quelques femmes, on y reviendra plus tard un jour, mais très peu de femmes au poste de DJ, pourtant elles ont tenté de s'imposer, mais avec beaucoup de difficultés, d'autre part des sons la plupart du temps afro, latin ou psychédéliques. Grosse préférence pour la soul et le funk, qui sont mixés, cousus par des DJ qui vont de plus en plus faire de trouvailles, des trouvailles sonores pour avoir le plus en plus de marge sur la manière dont ils cousent entre eux ces sons pour créer en fait des passages entiers qui sont de véritables nouveaux sons et qui chaque soir sont réinventés. Alors on va pas revenir ici sur les milliards de mini-innovations qui se jouent du côté des DJ, augmenter les tweeters, réussir à avoir un casque pour le son qui entre, un casque pour le son qui sort, le grand jeu sur évidemment des rythmiques qui parfois se contredisent les unes les autres pour créer une rythmique qui pendant une minute ou deux va être totalement pionnière et disparaître à jamais. Le fait est qu'à partir de 73, on est un an après ce son de Barry White, le disco va devenir un style de musique à part entière. Et ce qui va le distinguer, c'est ce qu'on a appelé plus tard le disco beat. C'est là qu'à partir de là, vraiment, on peut reconnaître un son disco, même si on n'est pas tout à fait conscient de ce qu'il joue, on sait que c'est du disco. Il y a deux personnes qui ont les mêmes trouvailles à peu près au même moment. Il y a d'abord Norman Whitfield, mais surtout Earl Young, qui joue, du coup, qui va inventer quelque chose de fondamental, c'est-à-dire une espèce de contretemps joué par une cymbale Charleston et une caisse claire sur les deuxième et quatrième temps, une recette basique, évidemment imposée par les batteurs, qui va, de manière générale, être un peu décliné sous toute une foule de variantes. Il se trouve que Earl Young va décider qu'il est l'inventeur, et vous allez voir que c'est toute la beauté de ce genre dans cette série qu'on ouvre aujourd'hui, c'est que tout le monde revendique d'une certaine manière la parenté de quelque chose qui serait fondamental pour le disco. Earl Young, le batteur de Howl Jones and the Blue Note, va l'inventer dans la chanson The Love I Lost.
1: When I did The Love I Lost, disco wasn't even around.
0: Quand j'ai fait The Love I Lost, le disco n'existait pas en fait. Moi j'avais l'idée qu'il fallait un cut pour essayer de créer un son qui soit encore plus facile à danser. Je crois que c'est comme ça qu'on a inventé la disco. Le classique c'était 4 sur le sol avec la grosse caisse. Et moi j'ai inventé avec la Charleston 2 contretemps.
1: What I did was change it with the sock symbol. We either with a
0: Ça a tout changé, ça a inventé, créé finalement ce qu'on appelle aujourd'hui le disco beat.

123 BPM pour ce morceau qui en fait n'était pas destiné à changer l'histoire de la musique. Initialement, c'était conçu comme une balade, et puis cette trouvaille en fait rythmique du batteur Earl Young va donner cette espèce de beat qu'on n'appelle pas encore le disco beat, mais qui immédiatement va faire mouche. Alors c'est intéressant parce qu'ici il est question bien d'amour, mais d'un amour perdu, hein, l'amour que j'ai perdu. Et on a cette combinaison assez géniale de ce disco beat extrêmement dansant, d'une thématique un peu plus nostalgique, triste, et donc pour essayer de donner vie à tout ça, un très très bon chanteur, Teddy Pendergrass, qui trouve une forme d'équilibre avec toute une tradition gospel dans la voix. On l'entend, hein, la soul, mais uniquement dans la voix. Quasiment le beat qui va rester, qui sera l'héritage de cette chanson, lui, par contre, vous allez le retrouver, et vous le retrouvez, y compris chez Juliette Armanet, au début des années 2020. Le fait est que quelques mois après la sortie de ce morceau, il y a un groupe très important, on en revient encore à The Temptation, qui va en fait s'engouffrer dans la brèche et reprendre ce disco beat, et d'ailleurs lui donner ses lettres de noblesse, avec un album masterpiece, tout simplement chef-d'œuvre. On est en 73 et un son Law of the Land qui reprend exactement le fameux disco beat. C'est un single qui était sorti au début uniquement en Angleterre, mais qui va être repéré là encore par des DJ new-yorkais qui sont en fait à la recherche de ce fameux beat parce qu'ils ont remarqué qu'il se danse très bien. En l'occurrence, le morceau combine pas mal d'éléments à la fois novateurs et complètement fondateurs, puisque le groove est basé sur un seul accord. Et il y a un break au milieu du morceau avec une ligne de basse qui est construite sur une mesure et qui est répétée pendant 5 minutes, ce qui va d'une certaine manière donner en fait ce « là » d'un beat qui marche et qui reste complètement hypnotique, habillage orchestral assez génial, on peut l'entendre. Toute la question et toute la réussite de son qui va aussi faire des émules, hein, dans ce qui devient une production officiellement disco. Il n'y a pas encore de genre disco dans les maisons de disques avant 74, c'est-à-dire l'année suivante. C'est justement toute cette nuance entrée, retrait de voix, de cordes, des effets psychédéliques. On est vraiment dans une musique à danser et qui se danse encore mieux quand on a pris un petit peu de drogue.

The Law of the Land serait le dernier morceau joué par David Mancuso dans le loft avant de se faire expulser. Le fait est qu'on est en 73 et que c'est en 74 en fait que véritablement on arrive à une forme d'acmé de cette disco qui en tout cas est reconnue en tant que telle, qui commence à avoir des signes distinctifs à ce stade-là. Ça fait déjà 5 ans que toute une foule de DJs se relaient, font exister ce genre et cette réalité, celle qui consiste à danser. 74, c'est l'année d'une foule en réalité de tubes qui vont être de plus en plus similaires, en tout cas qui tous marquent concrètement une exploitation de ce genre qu'on appelle le disco. Parmi les ovnis musicaux qui vont beaucoup marquer la période, il y a ce Rock the Boat de The Hughes Corporation, qui au départ n'avait absolument pas convaincu les dirigeants de RCA quand il a été proposé par les musiciens qui l'avaient produit, tout ça avec un arrangeur qui était déjà celui de Barry White, car c'est un titre considéré comme en fait trop dansant, chanson qui prend comme métaphore un voyage en bateau pour symboliser là encore quoi ? Eh bien toujours l'amour, refrain accrocheur, harmonie vocale très élaborée, des cordes, des cuivres assez discrets finalement. Et une mesure à 7 ans, 7-4, qui permet aux chanteurs de retomber sur leurs pieds, le tout dans un titre profondément dansant, qui va avoir un succès, là encore, extrêmement important sur le dancefloor.

0: Cette chanson des Who's Corporation va définitivement installer le genre disco en tant que genre. Et c'est une brèche dans laquelle vont s'engouffrer toute une série de producteurs. Et là, ça se joue plutôt au niveau des maisons de disques. C'est en ça que le genre musical s'installe, plus qu'une pratique, plus qu'un mouvement. On est au cœur de ce mouvement disco. Et un hymne, 74, sous une foule de succès, dont celui-ci, dont l'incroyable, l'inarrable Kung Fu Fighting. Il se trouve que c'est aussi le début de l'ère de celles qu'on va appeler les disco divas. Et tout cela commence avec l'incroyable Gloria Gaynor, qui est en réalité une chanteuse issue évidemment des orchestres de jazz, qui s'est mise à chanter très très jeune, carrière de chanteuse pour fuir un foyer où elle avait été victime d'une agression sexuelle, qui a commencé essentiellement dans un groupe de jazz pop dans les années 60 et qui va exploser grâce à une chanson Never Can Say Goodbye qui, lorsqu'elle l'entend pour la première fois, remixée par le DJ Moulton pour son premier album très disco, va être assez déçue parce que c'est pas du tout sa politique et ses habitudes. Never Can Say Goodbye qui va se classer numéro 1 du premier top disco, car c'est la première année 74 qu'un top disco existe, et c'est, ça va être évidemment une consécration pour cette chanteuse qui avait initialement repris une chanson qui était une ballade assez triste des Jackson 5. On a dans ce morceau à la fois la reprise du fameux beat disco et puis la disco très orchestrale imposée par Barry White et la Philadelphia Soul qui réinvente complètement cette chanson initialement quand même assez langoureuse ou élégiaque, avec un tandem rythmique hyper efficace qui va garder le groove disco pendant les 6 minutes de la version album qu'on ne pourra pas vous passer. Écoutez, Gloria Gaynor nous parlait justement de la manière dont elle se vit comme celle qui a marqué peut-être l'acmé, la naissance et puis la mort, une espèce de parturiente de la disco dans cette courte archive. J'ai été bénie avec une position complètement folle. Mes deux plus grands hits, Never Can Say Goodbye et I Will Survive, ont respectivement marqué le début et la fin de l'ère la plus brillante du disco.
1: And I Will Survive, signaling the end.
0: I Will Survive signalait presque la fin.
1: I Will Survive.
0: I Will Survive, c'est une chanson qui, comme la musique disco, a pu toucher toutes les nationalités, n'importe quel âge, race, n'importe quelle préférence sexuelle. Tout le monde l'aime parce que c'est positif, parce que ça donne du pouvoir, parce que ça encourage, et parce qu'il embrasse ce titre, la ténacité des êtres humains.

I Will Survive, c'est une autre histoire, c'est celle de ce que Gloria Gaynor appelle la fin du disco, car là, on a vécu les 4 années, en fait, de l'essor, de la naissance de ce genre musical, de cette pratique qui vont complètement bouleverser, c'est ça principalement son héritage, la manière dont on danse, la manière dont on fait la fête, encore aujourd'hui en 2025, tout a changé. Pourtant, vous allez le voir, après ces 4 années où se rejoignent justement des personnalités, des personnes, des danseurs de tous les âges, de toutes les nationalités, de toutes les ethnies, de toutes les préférences sexuelles, vont succéder une période si faste que sans doute peut-être elle engendre ce qui se passera ensuite, c'est-à-dire un désaveu, un rejet, un backlash comme on dit, à la fois de la musique et du style de vie, du type aussi d'idéaux que cette musique a permis peut-être de mettre en œuvre, le disco qui se vit dans ses 4 premières années comme un lieu à l'image du dance floor, de démocratie, de fraternité totale. Écoutons, pour se quitter, Gloria Gaynor et ce fameux Never Can Say Goodbye, qui sera la chanson la plus jouée et la plus écoutée en 1974.

0: Impossible de se dire au revoir et pourtant nous le faisons à l'issue de ce premier épisode consacré à notre série disco. C'est un au revoir, mais il y aura une partie 2, évidemment. On vous invite évidemment à aller voir l'exposition à la Philharmonie de Paris, à lire, à découvrir le livre de Tim Lawrence, Love Save the Day, paru chez les éditions Audimat, et à lire aussi, à retrouver, si vous en avez envie, 100 hits disco de 72 à nos jours, c'est Belkacem Meziane, un livre qui reparaît aux éditions Le Mot et le Reste. Merci mille fois à Laura Dutèche-Pérez, l'attachée de production de la série musicale, à Thomas Jost, qui a réalisé cet épisode, ainsi qu'à Alex Dan, qui était à manette aujourd'hui. 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
2: 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Tout de suite, une histoire particulière.
5: On la surnomme la bande au bossu parce qu'un des membres a une disformation physique, donc il a un petit peu marqué l'imaginaire collectif des habitants du secteur.
6: C'est un jeune qui est bossu, effectivement, qui est petit, avec des membres assez grêles, bossu, pas bien costaud, que ses camarades appellent Goliath, d'ailleurs, par dérision. Donc c'est lui qui va un peu marquer les esprits, mais c'est pas lui le chef de la bande. Le chef de la bande, c'est Pierre Paoli. Et il y a aussi un grand costaud qui les accompagne, qui est le plus âgé de la bande, il a 32 ans, c'est Francis Rutz.
5: Ce sont plutôt des jeunes gens qui cherchent à développer ce qu'on appelle un maquis, c'est-à-dire une petite organisation armée pour mener des actions de guérilla, de sabotage, pour harceler les forces allemandes qui se replient vers le Reich.

Ardennes 1944, la bande au bossu. 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Premier épisode, un maquis américain.

0: Philippe Leclerc, vous êtes historien. On est ici à côté de Sedan, tout près de Foin. Où exactement ?
1: On est à Illy-Oly, enfin plus exactement à Oly, devant l'ancienne usine du Warcan qui était une filature à l'époque et qui faisait vivre beaucoup de familles dans la région. Donc lorsque la bande au Bossu est arrivée, vers, on n'a pas de date exacte, mais en gros vers le 20 août 1944, ils sont présentés ici à l'usine du Warcan parce qu'ils y ont rencontré le directeur de l'époque qui était Monsieur Rouy, Pierre Rouy, et Monsieur Lejeune, Alfred Lejeune, qui était le maire du village. Et ils se sont présentés à eux comme des résistants venant du centre de la France et qui devaient créer un maquis en attendant de recevoir des armes qui leur permettraient de lutter contre les Allemands qui étaient à ce moment-là en recul, qui allaient forcément passer dans la région.
0: Fabrice Grenard, vous êtes historien. Quel est le contexte de ce mois d'août, de cette mi-août 1944 où en est-on de cette guerre, en particulier dans les Ardennes, à Foin, près de Sedan?
2: Alors il y a un événement tout à fait déterminant qui est souvent un petit peu oublié de la mémoire collective puisque un petit peu occulté par le principal débarquement allié qui est celui du 6 juin 1944 en Normandie, mais c'est le deuxième débarquement de Provence, celui du 15 août 1944, qui est vraiment un moment de bascule parce que c'est ce qui va provoquer le début de la retraite des armées du Reich. Les troupes alliées débarquent sur les plages provençales le 15 août. Et dès le 17 août, Hitler donne un ordre de repli à l'ensemble des forces allemandes qui se trouvent dans le sud-ouest et le sud-est de la France, avec l'ordre de rejoindre en fait le Rhin. Et donc dans toutes les régions qui sont encore occupées, en fait, notamment les régions de l'Est, eh bien, les FFI, les forces françaises de l'intérieur, commencent à passer à l'action, à harceler les troupes allemandes qui se replient vers le Rhin, en multipliant les sabotages, les actions de guérilla, et en essayant aussi de préparer des terrains d'atterrissage pour que les alliés puissent parachuter des armes pour permettre à cette insurrection de s'intensifier.
0: Ce maquis-là, Philippe Leclerc, il était censé en réalité préparer le terrain aux Américains.
1: Exactement. Il était là pour organiser la résistance, puisque il promettait de fournir des armes à la résistance, qui allaient arriver par camion, etc., et qu'on distribuerait aux FFI et aux résistants volontaires, aux résistants, pour lutter contre les Allemands qui allaient partir. De toute façon, puisque les Américains arrivaient, on savait que les Allemands allaient partir. Sedan, à l'époque, puisque eux, ils étaient cantonnés à Sedan, Sedan, à l'époque, était un refuge d'Allemands, mais c'était surtout un refuge de collaborateurs. Il y avait beaucoup de collaborationnistes, donc des militants des partis de collaboration, qui avaient quitté l'ensemble de la France, et surtout Paris, qui refluaient vers l'Est, vers l'Allemagne, vers Nancy, et ils s'arrêtaient à Sedan.
0: Alors, collaborationniste, il faut préciser ce que c'est idéologique.
1: Voilà, sur les militants des partis de collaboration. Collaborationniste était dans une collaboration extrême avec l'Allemagne, c'est-à-dire une fusion quasiment totale avec l'Allemagne, et surtout l'idéologie nazie. En fait, c'était des nazis.
0: Géographiquement, on est dans les Ardennes, entouré d'arbres, au pied d'un chemin qui est aujourd'hui un chemin de randonnée.
1: Voilà, on est à l'arrêt des bois, on est à deux pas de la frontière belge. Puisque ici, on va passer devant la gare de l'ancienne gare d'Oly, qui était une gare qui reliait Sedan à Bouillon, qui n'existe plus aujourd'hui. Donc c'était quand même un axe de communication avec la Belgique qui était quand même assez important, même si le village est petit, quoi.
0: Qu'est-ce qu'on peut dire des bois alentours à l'époque? Est-ce que les réfractaires OSTO s'y cachent? Est-ce que c'est un lieu où on trouve aussi des résistants?
1: C'est le lieu de refuge des maquisards. Et comme nous sommes à l'été, forcément, je dirais que le camping, puisque c'était un peu ça, le camping, il était plus facile qu'à l'hiver 43-44. Donc les maquis sont beaucoup développés avec l'arrivée des Américains, et les maquis se développent dans les bois. Donc ici, les bois étaient le lieu de refuge naturel des résistants. Et les Allemands n'aimaient pas, de toute façon, les connaissaient mal et n'aimaient pas s'y aventurer.

0: Autour du 15 ou 20 août 1944, on ne sait pas exactement, une bande arrive près de Sedan, autour de Flouin, et c'est une bande de jeunes combattants qui arrive, qu'on va appeler la bande au bossu. Fabrice Grenard, comment est-ce que vous la présenteriez, cette bande, du point de vue des gens du coin qui les voient arriver ?
1: Alors, ils arrivent effectivement, peut-être même un peu plus tard, autour du 20 août 1944. On la surnomme la bande au bossu parce qu'un des membres de Jean-Noël Ballerot a une disformation physique. Ce sont plutôt des jeunes gens qui s'installent dans le bois de la Hâtrelle et qui cherchent à développer ce qu'on appelle un maquis, qui installe un camp dans un bois, une forêt. Et ces jeunes gens portent la tenue des maquisards de l'époque. Hein. Ce ne sont pas des uniformes à proprement parler, mais voilà, il y a parfois des vestes, des chantiers de jeunesse qui ont été récupérés. Ce sont des hommes qui ont quelques armes, qui arborent des croix de Lorraine. Donc tout ça nous fait penser à ce phénomène maquisard qui s'est développé en France depuis 1943 dans certaines régions, notamment dans les massifs du sud de la France, et qui s'est généralisé après le 6 juin 1944 dans l'ensemble du territoire, y compris les régions du nord et de l'est, où le phénomène était assez peu présent avant le 6 juin.
0: À cette période, Fabrice Grenard, il y a un certain nombre de réfractaires au STO, au service du travail obligatoire en France, donc un certain nombre de jeunes qui se trouvent eux aussi plus ou moins cachés dans les bois ou dans les environs, dans les fermes autour. C'est aussi le cas dans les Ardennes ?
1: Alors effectivement, il y a des gens qui vivent plus ou moins dans la clandestinité pour échapper aux mesures de réquisition en faveur du Reich, hein, notamment au fameux STO, service du travail obligatoire, qui a été instauré en février 1943. Mais vous avez aussi tout simplement beaucoup de jeunes qui, dans ce contexte particulier du mois d'août 1944, veulent participer à la bataille de France, veulent participer les armes à la main au combat qui vont permettre de libérer totalement la France. Or, ce petit maquis de la Hâtrelle fait très vite parler de lui, et il y a même une opération menée contre un camion allemand piloté par un milicien qui montre que ce maquis-là est prêt à mener des actions de guérilla. Et du coup, il attire très vite, effectivement, l'attention de ces jeunes qui cherchent à rejoindre les FFI, les Forces Françaises de l'Intérieur, pour participer au combat de la libération.
2: Les habitants de l'époque, ils ne les connaissent pas. Ils voient arriver des gens à une époque où, finalement, les gens vivaient quand même reclus. Les villages étaient assez reclus, puis les moyens de communication étaient quand même peu développés, avec l'occupation allemande encore plus. Donc, ils voient arriver simplement une dizaine de gars, de jeunes, gars qui, avec un peu de matériel de camping, et qui disent « Nous sommes un maquis, nous cherchons un endroit où nous poser et nous cacher en attendant des armes qui vont nous être livrées ». À partir de là, les gens leur venant en aide, ils sont catalogués comme résistants, forcément. Alors ici, ils vont fréquenter, à Oli, ils vont fréquenter le café, par exemple. Ils vont y rencontrer des gens. Ouvertement, ils sortent leurs armes et ils disent, ben voilà, nous sommes la résistance. Ils ne payent pas leur consommation. Ils réquisitionnent, c'est le bureau de tabac, ils réquisitionnent les paquets de cigarettes, puisqu'à l'époque, ça manquait. Ils vont attaquer un camion allemand de passage, en tirant quelques balles dessus. Ils vont attaquer le chef de culture de Saint-Mange, dont ils vont tuer le chien.
0: C'est quoi le chef de culture ?
2: Ah, le chef de culture. Alors ici, dans la partie des Ardennes où nous sommes, c'est-à-dire au nord de la rivière de l'Aisne, qui passe à Rethel, c'était classé en zone interdite par les Allemands. Et quand les Allemands sont arrivés en 40, le classement en zone interdite, ça leur donnait pouvoir de réquisitionner les fermes. Et donc ils ont installé dans les fermes des chefs de culture, et tous les agriculteurs devenaient des ouvriers dans leurs propres fermes, et tout était mis en culture au profit exclusif de l'armée allemande. Donc attaquer un chef de culture, c'était faire montre déjà d'une combativité exceptionnelle.
0: Il noue des liens aussi avec la résistance locale, ardennoise ?
2: Alors justement non, il ne lie aucun lien puisqu'il recherche, la résistance. Ce qu'ils veulent, c'est de prendre contact avec un chef de la résistance locale pour pouvoir délivrer ces armes qu'ils attendent d'un jour à l'autre. Donc leur but, ça va être de soutirer des informations pour trouver ce chef de la résistance.
0: La bande au Bossu s'installe dans les bois et il va y avoir des jeunes recrues, des jeunes du coin qui vont s'engager aussi dans la résistance auprès d'eux.
2: Exactement, il y a des jeunes qui vont aller les retrouver et qui vont passer quelques jours avec eux, qui vont manier leurs armes, qui vont leur servir de factotum et finalement qui auront pensé avoir rejoint un vrai maquis.
0: Alors est-ce qu'on sait dans quelles conditions la bande vit dans ce bois de la Hatrelle jusqu'au 28 août 44, Fabrice Grenard?
1: Alors, cette bande, elle vit en fait, comme la plupart des maquis, elle vit un petit peu sur le pays, en récupérant auprès des commerçants locaux, de la population locale, de quoi vivre et survivre. Ce que ne sait pas la population locale, c'est que cette bande est en lien avec un dénommé Pierre-Marie Paoli, qui est en fait un agent allemand, enfin un français, mais qui travaille pour les Allemands. Et Pierre-Marie Paoli est en fait le vrai chef de cette bande du Bossu. Et il fait la liaison entre Nancy et le bois de la Hatrelle pour fournir un certain nombre d'équipements, mais aussi des armes à ces personnes qui cherchent à se faire passer pour des maquisards auprès de la population locale.
2: Ici, nous sommes donc sur le chemin de la Hatrelle. On quitte le village de Dolly, on se dirige par un chemin qui peut mener sur la Belgique. Donc la bande au Bossu, lorsqu'elle va s'installer, ils vont aller s'installer dans la maison forte qui est sur le chemin de la Hatrelle. Une maison forte, c'était une maison qui est fortifiée. Il y a des ouvertures pour des pièces de canon, notamment. Et elles étaient positionnées sur les routes de passage entre la France et la Belgique. C'était censé arrêter des troupes qui envahiraient le pays, les Allemands, en 1940. Mais bien sûr, c'était complètement inopérant par rapport aux panzers qui ont été envoyés quand ils sont arrivés. Donc elles ont toutes été quasiment détruites. Donc ici, il subsiste les vestiges de celle de la Hatrelle. Si vous allez sur Saint-Mange, à quelques kilomètres, on a celle qui est sur la route de Bouillon, qui est gardée, a été conservée en l'état. Et il y en a qui subsistent encore et qui servent encore de lieu d'habitation.

0: Et à partir de là, le 28 août, la bande au Bossu décide de cesser de jouer le jeu. Et donc, ils quittent le fortin de la Trelle. Et c'est là qu'ils tuent leur première victime, puisqu'ils vont tuer les quatre jeunes qui étaient avec eux. Ils les abattent froidement sur place.
1: Donc le 28 août 1944 est une sorte de tournant.
0: Exactement.
1: Il y a ces quatre premiers tués.
0: Le 28 août au matin, ils tuent les quatre jeunes qui les avaient rejoints. Ils redescendent par le chemin que nous avons suivi au village. À la première maison, au château d'Oly, il y a un monsieur qui s'appelle Jacques Vencel, qui est un retraité de la gendarmerie, qui, les voyant passer, engager la discussion avec eux. Et ce monsieur faisait partie de ceux qui leur ont prêté une casserole, une poêle, enfin je ne sais quoi. Il y en a un qui descend de voiture et l'abat froidement sur le seuil de sa porte.
2: C'est effectivement le 28 août que la vérité va éclater, même si le chef local des FFI, dénommé Léonard, commençait à avoir des doutes sur cette bande dont il avait eu écho et avait commencé à demander aux principaux résistants du secteur de se montrer vigilants et d'adopter un certain nombre de précautions. Mais effectivement, le 28 août, des jeunes en fait, qui voulaient rejoindre le maquis de la Hattrelle, vont tomber en réalité dans un véritable piège. Quatre d'entre eux qui ont rejoint le camp du maquis au cœur des bois vont être exécutés alors qu'ils pensaient pouvoir s'engager dans les FFI. Et ensuite, en se repliant vers Sedan, la bande du Bossu va aussi multiplier les exactions sur son trajet, notamment dans la petite commune de Illy-Oly, où cinq personnes sont exécutées sommairement dans les rues du village.
3: Les premières victimes, Fabrice Grenard, sont les gens qui les ont aidés à s'établir comme maquis. Mais qu'est-ce qu'elle recherche, cette bande, de manière spécifique ?
2: En réalité, la bande du Bossu est ce qu'on peut appeler un contre-maquis organisé, c'est-à-dire une opération de provocation mise en place par les Allemands pour infiltrer la résistance locale en utilisant des Français qui travaillent pour leur compte, qui sont des gens engagés en réalité dans des organisations pro-nazis, pro-fascistes, notamment le Parti populaire français ou le Parti franciste de Marcel Bucard. Et les Allemands ont demandé à ces auxiliaires de se faire passer pour des résistants, afin d'infiltrer la résistance locale, de nouer des contacts au sein de la population locale, de repérer les personnes engagées dans la résistance, si possible les chefs de cette résistance locale, pour ensuite, bien sûr, pouvoir les arrêter et les éliminer. Et tout ça s'inscrit dans une stratégie plus globale qui consiste à essayer pour les Allemands de sécuriser en fait leur retraite vers l'Allemagne, puisque cette retraite, je l'expliquais tout à l'heure, elle est en partie gênée par les actions des résistants qui multiplient les sabotages, les actions de guérilla, qui tout ça provoque des pertes dans l'armée allemande, ralentit certains convois, etc. Et donc, à travers cette opération, les Allemands espèrent faire un peu place nette, éliminer une partie de la résistance locale pour sécuriser leur retraite vers l'Allemagne. C'est d'ailleurs une stratégie qui a été développée par les Allemands tout au long de la période de l'occupation, d'utiliser des Français à leur service pour infiltrer la résistance, pour infiltrer les maquis. Et on a de très nombreux exemples de drames, de démantèlement de maquis qui ont été provoqués en fait par des infiltrations de ce genre.

0: Alors, qui est Pierre Paoli?
1: Pierre Paoli, c'est un gestapiste. Pierre Paoli, il était trésorier dans le Cher, à Aubigny-sur-Cher. Et il était germanophone et germanophile. Il travaillait à la trésorerie et comme il parlait bien allemand, il est entré à la Feldkommandantur de son village. Il a servi d'interprète pour les Allemands et à un moment est venu où on lui a proposé de prendre du galon, c'est-à-dire et de travailler pour l'ESD, c'est-à-dire la Gestapo de Bourges. Il demande à porter un uniforme allemand, ce qui va lui être accordé parce qu'il travaille bien. C'est-à-dire que non seulement il est interprète, mais on lui laisse mener les interrogatoires des suspects.
0: Quand il est encore dans le Cher.
1: Quand il est encore dans le Cher. Sa tête va être mise à prix par la résistance assez rapidement, parce qu'on sait qui il est. Lui, il va demander la nationalité allemande, qu'il n'obtiendra jamais. Et au mois de juillet 1944, je dirais l'aboutissement de sa carrière de criminel, c'est l'affaire des puits de Guéry, c'est-à-dire où il met à mort des juifs qui étaient à Saint-Amand-Montrond, des juifs qui étaient réfugiés à Saint-Amand-Montrond. Les hommes vont être précipités dans des puits.
0: Précipités dans un puits recouvert de chaux.
1: Exactement. Voilà.
0: Ça, c'est le CV.
1: Et ça, c'est le CV de Pierre Paoli. Et on va le mettre lorsque les troupes allemandes vont quitter Bourges, notamment la Gestapo va quitter Bourges, elle va se replier dans l'Est, ils vont passer par Charleville, ils vont passer par Sedan, et ils vont se fixer à Sedan quelques jours, le temps d'infiltrer la résistance locale.
0: Alors, évidemment, la population d'ici, des Ardennes, ne sait rien
1: de tout ça.
0: De tout ça, ce sont des Français qui arrivent. Qui se présente comme un maquis, ne savent pas que Pierre Paoli est un Français SS.
1: Exactement. Et donc, il passe très bien. Vous avez vu des photos de Pierre Paoli.
0: Alors, plutôt un bel homme.
1: Plutôt un bel homme, jeune, on lui donnerait le bon Dieu sans confession. Hein. Et il était sans doute très sympathique et très avenant lorsqu'il s'est présenté comme maquisard ici, puisque tout le monde leur a offert son aide. Lui, il n'était pas souvent au maquis. Les conditions de vie au maquis, même si on est au mois d'août, c'est un peu rude. Lui, il faisait apparemment la liaison avec les autorités allemandes à Sedan. Donc il était là une partie de la journée et une autre partie, il était à Sedan. Mais d'après ce que l'on sait, les témoignages et les dépositions, il est revenu pour déménager le maquis ici le 28 août. Et il aurait participé au massacre de Holly, c'est-à-dire les quatre jeunes qui étaient venus les rejoindre dans le maquis. En redescendant donc dans Holly, il passe devant la demeure de M. Wenzel. Il abat M. Wenzel froidement. Il est abattu devant l'usine du Warcan où nous étions tout à l'heure. Il a retrouvé M. Lejeune, le maire du village. Il a été abattu là aussi. Et Pierre Houy, qui était le directeur de l'usine, lui était parti sur Sedan. Et sa moto était tombée en panne sur le bord de la route, et en repartant, ils se sont arrêtés sur le bord de la route, non pas pour l'aider à remettre la moto en route, ils se sont descendus, il y en a un qui a pris son revolver, il lui a mis une balle dans la tête, et ils sont repartis sur Foin.
2: Et c'est là que les masques vont tomber, de façon terrible et tragique, pour des gens qui pensaient avoir face à eux des résistants, et qui se trouvent en fait face à des agents de l'ennemi. La trajectoire de Pierre Paoli est peut-être ce qui symbolise au plus haut point la façon dont certains Français vont se mettre au service du Reich, au départ sans forcément y être prédestinés, mais vont petit à petit tomber dans une forme d'engrenage qui va les amener jusqu'à s'engager effectivement dans l'armée allemande. Pour moi, Pierre Paoli me rappelle un peu l'histoire de Lacombe-Lucien, si vous voulez, le héros du film de Louis Malle. C'est effectivement quelqu'un qui est issu d'un milieu plutôt modeste, mais qui fait malgré tout des études plutôt tout à fait correctes, donc à Aubigny-sur-Nère, dans le nord du département du Cher. Il réussit, ce qui n'est déjà pas si facile à l'époque, le concours pour devenir commis du Trésor. Puis il a commencé tout simplement, dans le cadre de ses études, à apprendre l'allemand, mais tout à fait scolairement. Et il est dans un premier temps uniquement engagé dans les services du CIPO-SD à Bourges comme interprète. Mais de ses fonctions d'interprète, il finit petit à petit par participer aux séances de torture, aux interrogatoires. Et les Allemands décident à Bourges d'en faire leur homme de confiance, en fait, dans la répression de la résistance locale. Au cours de son procès, on estimera que Pierre-Marie Paoli était responsable d'à peu près 300 arrestations en 1943-1944 dans le Cher. Et il finira donc par être, début 1944, nommé Scharführer, c'est-à-dire sergent-chef, dans l'armée allemande et par porter l'uniforme allemand. Et il y a cette phrase qui est restée au cours de son procès, où finalement, il assumera plutôt l'ensemble de ses actes en disant qu'il était devenu allemand, qu'il avait fait le choix du Reich, de l'Allemagne nazie.
0: Est-ce que cette histoire de la bande au Bossu est représentative d'autres cas de faux maquis que vous avez pu évoquer dans votre ouvrage? On a entendu parler du maquis Lecoz, il y a eu plusieurs cas en France. Ça fait partie de l'histoire un peu sombre et méconnue de la guerre.
2: Effectivement, alors dans mon ouvrage sur les faux maquis et les maquis noirs, j'ai essayé d'établir une typologie de ce qui peut rentrer dans un faux maquis. Vous avez le faux maquis, qui est en réalité une bande de brigands, de pilleurs, qui, dans le contexte des événements de la fin de la guerre, prend prétexte de se faire passer pour des résistants afin de pouvoir, en toute impunité, développer des actions criminelles. Ensuite, vous avez les maquis noirs, sont plutôt des maquis déviants, en fait, c'est-à-dire des maquis qui, au départ, étaient bien liés à la résistance, avec d'ailleurs une forme de reconnaissance par les FFI ou les FTP, mais dont les chefs, à un moment donné, décident de ne plus respecter les consignes, la discipline, qui se mettent à se comporter comme des petits seigneurs de guerre et développent dans leur secteur, là aussi, un certain nombre d'actions criminelles. Et puis, il y a ce que j'ai appelé les contre-maquis. Et la bande du Bossu en fait partie, c'est-à-dire pensée mise en place par les Allemands pour infiltrer la résistance locale, en demandant à des jeunes Français de se faire passer pour des maquisards afin, effectivement, d'infiltrer les maquis. Et le maquis de la bande du Bossu est en réalité un contre-maquis. C'est une opération de provocation montée par les Allemands pour déstabiliser, fragiliser, infiltrer la résistance locale et pouvoir ensuite en arrêter les principaux responsables.

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0: Dans un instant, sur France Culture, le second épisode d'Une histoire particulière.
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9: Les événements se déroulent de la façon suivante. Il y a le premier drame du 28 août 1944 qui, lui, est le seul fait de la bande du Bossu qui, au moment de quitter le bois de la Hâtrelle, procède déjà à des exécutions. Et puis, donc, le lendemain, la bande du Bossu va participer aux côtés des Allemands, cette fois-ci, de 200 soldats allemands à une grande opération de répression à Foin. Au petit matin, les Allemands encerclent le village. L'ensemble de la population est appelée à se rassembler. Et puis ensuite, les Allemands vont sélectionner les personnes dont ils savent qu'elles participent à la résistance locale pour procéder à leur élimination.

0: 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Deuxième épisode, la grotte de Gaulier.
1: Je suis M. Thierry Alexandre, je suis le président de l'Union Ardennaise des Forces Françaises de l'Intérieur, sur le département des Ardennes, évidemment. Donc notre travail, c'est un travail de mémoire, évidemment, perpétuer la mémoire de ceux qui sont tombés à cet endroit. Et cet endroit est particulier parce que ce sont des Français miliciens qui ont tué des Français résistants. Le 29 août 1944, la Gestapo, la police allemande, aidée par les miliciens, encercle tout le quartier de Gaulier. Ils avaient infiltré, pas vraiment un maquis, mais des gens qui se mettaient en résistance.
0: La bande au bossu.
1: La bande au bossu. Ils étaient très, très malins. Ils sont arrivés à les reconnaître un résistant d'un faux résistant. Ils ont mis du temps quand même, un petit peu. Ils sont fait connaître dans le coin. Ils allaient au café, on discutait. Puis après, on voyait bien qui commençait à parler. Et puis on dit, ben voilà, on a un revolver, on prépare un coup, ou des choses comme ça. Et ils ont su attraper les gens comme ça. Et dans le lot, il y avait évidemment, c'était des résistants. Voilà. Quand la confiance a été établie, ils avaient fait le tour de la question, et puis un matin, ils ont encerclé. Il y en a qui ont essayé de se sauver, mais ils n'y sont pas arrivés. Il y en a qui y sont arrivés, comme M. Léonard, où il était caché au-dessus du transformateur. Lui, c'était chef de la résistance, et il faisait aussi le journal clandestin Ardennes tient ferme.
0: Liliane Audard, vous êtes la fille du chef de la résistance de Flouin de l'époque, Marcel Léonard, DFFI, qui lui ne s'est pas fait prendre le 29 août 1944.
2: Oui, parce qu'il était caché sur un transformateur dans l'usine Orion, l'usine de textile. Et ils sont venus voir la concierge de l'époque en demandant s'ils n'avaient pas vu un monsieur, parce qu'il était en bleu de travail en plus, et la concierge lui a répondu non. Alors qu'il était caché chez elle, il avait pris des risques, je pense.
0: Votre père avait eu des renseignements sur la bande au bossu?
2: Alors là, je ne sais pas, je ne peux pas vous répondre là.
0: Monsieur Chouanet?
3: Oui,
4: c'est oui.
3: Michel.
4: En fin de compte, donc... Marcel Léonard, étant donc chef des FFI à Flouin, a été prévenu par les frères Barré qu'il y avait la présence d'un faux maquis.
5: Oui, parce que le 25 août, les membres de la bande au bossu étaient venus en voiture à Gaulier, au café Champenois, qui est dans le centre de Gaulier. Et se faisant toujours passer pour des résistants, voyant la sympathie qu'il s'attirait, il s'avait pris langue avec le patron du café et puis les gens qui étaient là. Il s'était dévoilé en disant « Nous sommes des résistants venus du centre de la France. Nous avons des dépôts d'armes à livrer à la résistance, mais nous ne savons pas à qui nous adresser. Pouvez-vous nous mettre en contact avec votre chef ?» À ce moment-là, les gens se découvrent, mais voilà, disent « Il faut qu'on en réfère à nos chefs ». Mais les gens qui ont répondu se sont découverts. Parmi eux, il y a les frères Barré, Robert et Jean Barré, qui étaient les beaux-frères du docteur François, qui habitait quelques pas plus loin dans la même rue. Et lorsque, en discutant, les frères Barré proposent au chauffeur du véhicule de la bande au bossu, en lui disant bah, « Écoute, il faudrait que tu planques ta voiture, parce que si les Allemands passent, on risque d'attirer leur attention. Et donc, ce qui serait bien, c'est que tu la mettes dans la cour de... chez mon beau-frère qui habite à 50 mètres. Donc, voilà, il y a des indices qui sont semés comme ça. Pour la bande au bossu, la pêche est bonne. C'est là qu'à partir de là que s'amorce finalement le dénouement qui va être tragique. Le témoignage de Nicole François, la fille du docteur François, lorsqu'elle témoignera au procès, dira bien que son père est allé au café le soir du 28 août et qu'elle avait vu les membres de la bande au bossu qui étaient passés à Flouin, et notamment Ballerot, parce que Ballerot, ben voilà, on le

0: Il en a pris, puisque c'est finalement un des rescapés de cette affaire.
1: La bande a bossu, le bossu, Paoli, ils avaient la liste. En fin de compte, ils avaient constitué la liste de tous les résistants du Sedanais, le docteur François, frère Barré, ils savaient où ils se trouvaient. Mon frère, Michel, lui, c'était tout à fait différent. Hein, ils étaient là avec son copain Cablan parce qu'ils étaient sur la liste pour aller en Allemagne. Mon frère était un réfractaire au SCO. Donc ils se sont cachés le 29 au matin. Marcel Léonard a entendu des coups de feu, 5 heures du matin. Il a regardé par la fenêtre. Il a vu deux Allemands à terre qui étaient morts, probablement tués par les frères Varé. Il est tombé face à face, il est arrivé face à face auprès d'un Allemand. Et comme il était armé, Marcel était armé d'un pistolet, il l'a tué. Il y a eu donc trois soldats allemands de tués.
2: À ce moment-là, il avait déjà eu des informations sur cette opération spéciale de la bande au Mossu et de l'armée allemande, Michel Chouanet.
1: Tout à fait. Il avait su la veille que la bande au Mossu n'était pas des résistants, mais des miliciens.
2: Philippe Leclerc, vous êtes historien. Le 29 août 1944, les Allemands encerclent Gaulier, ce quartier de Foin.
0: Les Allemands encerclent Gaulier, donc c'est principalement, d'un côté vous avez la Meuse, de l'autre côté vous avez la route qui passe dans le centre du village, dans le centre de Gaulier, et de l'autre côté il y a un talus avec des arbres. En fait, tout va se jouer sur cette grande route. Alors, le 29 août au matin, déjà les Allemands, ils vont passer dans toutes les maisons pour rappeler tous les hommes et les amener au domicile du docteur François. Il y a une cour chez le docteur François, ils vont amener tous les hommes dans la cour. Le seul témoignage viable que nous avons sur le déroulement des événements, c'est celui de Nicole François, la fille du docteur François. Donc elle raconte bien qu'à 4 heures du matin, il y a les premières alertes avec les chiens qui aboient dans la rue et des bruits suspects. À 6 heures du matin, elle entend les premiers coups de feu. Et à ce moment-là, les Allemands frappent à la porte, entrent dans la cour de leur domicile. Dans la foulée arrivent les miliciens. Et les trois figures qui vont se dégager de ce groupe du Bossu, ça va être Jean Ballereau, le Bossu, Rissler, c'est-à-dire Picot, l'adjoint de Pierre Paoli, et un autre qui s'appelle Taon, qui était un membre du PPF, qui avait une vingtaine d'années et qui semble avoir été aussi un des plus vindicatifs de la bande. Le PPF, c'était le Parti Populaire Français qui était dirigé par Jacques Doriot. C'était un des plus virulents collaborationnistes, c'était aussi celui qui était probablement le plus suivi. Donc si on reprend notre chronologie, vers 8 heures du matin, les membres de la bande au Bossu emmènent Nicole François et sa mère, les emmènent dans la salle d'attente du cabinet médical et simulent une exécution contre un mur. Et leur demande où est le docteur François, où sont les mitraillettes. Les Allemands, en fait, recherchent des mitraillettes. Ils sont persuadés que le docteur François est dépositaire d'un stock d'armes. Nicole refuse de parler, sa mère refuse de parler, et c'est là que vers 8h30, il voit le docteur François revenir, encadré de deux Allemands, puisqu'il a été repris. Peu de temps après, va être repris aussi Jean Barré, son beau-frère, donc l'oncle de Nicole. Donc Madame François est rouée de coups, Nicole reçoit un coup de poing dans la bouche, mais personne ne parle. À ce moment-là, Nicole François est mise à l'écart, mais elle voit sa mère dans la cour. Paoli lui tient la tête par les cheveux en braquant une arme sur sa tempe. Elle entend un coup de feu, mais elle ne voit pas sa mère. Un peu plus tard, elle regarde par la fenêtre. Dans la cour, elle voit sa mère qui baigne dans une mare de sang. Elle voit passer Jean Ballereau avec un couteau de cuisine. Le boxeur Rutz passe avec un gros maillet pour écraser les têtes des suppliciés. À ce moment-là, Nicole François est montée à l'étage. En regardant par la fenêtre, elle voit que sa mère n'est plus dans la cour. Elle pense qu'elle a été emmenée à la prison, à l'hôpital. Et le milicien qui est avec elle lui déclare qu'elle peut partir. Donc on lui laisse son vélo et à ce moment-là, elle va se rendre chez son grand-père paternel qui habite à Vrigny-aux-Bois Il va partir tout seul pour Vrigne-aux-Bois. À ce moment-là, son témoignage s'arrête là.

0: chez le docteur François. Donc une dizaine d'hommes sont rassemblés. Et là, c'est la bande au Bossu qui œuvre et pas les Allemands. Fabrice Grenard.
1: Alors, les Allemands sont là malgré tout. Hein. Ils encerclent la maison. Mais effectivement, c'est les hommes de la bande du Bossu, notamment Jean-Noël Ballereau et François Rutz, qui vont en fait torturer les dix résistants arrêtés pour essayer de les faire parler, d'obtenir des renseignements. Alors, ils s'acharnent aussi sur l'épouse du docteur Charles-François, qui se mure dans le silence, et du coup, Jean-Noël Ballereau va l'abattre d'une balle dans la tête. Et puis ensuite, on a des scènes de sadisme qui se développent. La bande du Bossu demande à la jeune fille du docteur François de jouer du piano pendant que se développent les séances de torture.
0: Elle a 12 ans.
1: Jean-Noël Ballereau arrache une oreille d'un des résistants présents et la brandit comme une forme de trophée. Et puis, après ces différentes scènes de violence et de torture, eh bien, les dix résistants présents sont emmenés dans une grotte qui se trouve au fond du jardin du docteur François, et ils sont exécutés d'une balle dans la tête. Un seul survivra par miracle, un dénommé Cabla.
0: La fille du docteur François parviendra à s'échapper ou sera libérée, l'adolescente de 12-13 ans que vous évoquiez, Fabrice Grenard?
1: Oui, donc elle fait partie avec le jeune résistant Cabla des personnes qui vont survivre en fait à ces événements et qui pourront ensuite témoigner.
0: En cette 20e journée du 29 août 44, après l'exécution des hommes dans la grotte, la bande au Bossu s'en va. On dit qu'elle aurait laissé des slogans guerriers dans la grotte. On n'en voit pas trace quand on y va. Est-ce que ces faits sont avérés, Fabrice Grenard?
1: Ça, je ne peux pas le confirmer. Un certain nombre de témoignages, effectivement, ont évoqué le fait que les crimes avaient été signés de cette formule « Marcel Bucard vaincra ». Bucard était le chef du parti franciste, un des partis fascistes qui s'était développé en France et qui s'était engagé, du coup, en faveur de la collaboration avec le Reich.
2: En ce qui concerne mon frère Michel, lui se cachait donc avec son copain Cabla. Vers 6h30 du matin, le concierge de l'usine de l'Espérance le prévient. Elle leur dit « Attention, sauvez-vous, les Boches sont là ». Il se sauve, il passe par la fenêtre, se trouve nez à nez avec des Allemands. Donc mon frère et Cabla ont été amenés dans la maison du docteur François. Ils n'ont pas, eux, contrairement donc aux Champenois, aux autres résistants, aux frères Barré, n'ont pas, eux, été martyrisés. Donc ils ont décidé de les emmener en face, donc c'était un jardin avec une grotte au fond, et ils les ont emmenés, donc, un par un. Et ils ont été tués d'une balle dans la tempe. Un par un.
0: Combien il y a eu de victimes dans la grotte, Michel Chouanet?
2: 9. Il y a eu d'abord le docteur François, ensuite un des frères Barré, puisqu'il y en avait un qui avait été tué par les Allemands auparavant. Mon frère est passé aussitôt, 3e ou 4e. Georges Cabla, et là je peux vous décrire ce qui s'est passé également, puisque dans sa déposition, il a vraiment été précis là-dessus. L'Allemand lui dit « Tourne-toi ». Il se tourne, probablement dit sa prière, regarde une dernière fois dehors, baisse la tête, il lui a dit. Il a baissé la tête au moment où le coup est parti. Il a senti un souffle chaud au-dessus de sa nuque, et donc il est tombé. Il a fait le mort. Il s'est dit, tiens, je suis encore vivant. Donc les miliciens s'en vont, mais par contre, Paoli prend une mitraillette et balance une rafale sur tous les corps. À ce moment-là, Georges Cabla ressent une douleur dans le bas du ventre, il se sent touché, mais ne perd pas conscience. Quelques temps après, donc, le calme était revenu, il a entendu les voitures partir, il a tenté de se relever, il s'est relevé, avec bien du mal, il a essayé de sortir, il est arrivé tant bien que mal sur le trottoir, le long de la route. À ce moment-là, le directeur de l'usine de l'Espérance passait, fait arrêter une voiture à cheval. Georges Cabla est emmené à l'hôpital et il en réchappe. Les Allemands, étant revenus sur le lieu du massacre, s'aperçoivent qu'il en manque un. Ils se rendent à l'hôpital et demandent si on a ramené un blessé, si on a ramené quelqu'un. La religieuse donc leur dit ben « Oui, effectivement, on vient de nous amener quelqu'un, mais il est décédé. » Il l'emmène, le milicien, à la morgue. Elle montre une autre personne qui venait effectivement de décéder. C'était une victime de la veille. Et c'est comme ça que Georges Cabla a pu en échapper.

0: Marie et Alexandre, il y a une plaque à l'entrée de la grotte.
1: Oui.
0: Vous voulez bien nous la lire ?
1: Alors cette place, dans la matinée du 29 août 1944, les miliciens doristes ont lâchement torturé et assassiné les patriotes et membres de la résistance, Madame François Barré, Docteur François Charles, Champenois Michel, Champenois Paul, Barré Jean, Chouenet Michel, Barré Robert, Martigny André, Bois André et Prudhomme Raymond. Et pour l'anecdote, si on peut parler d'anecdote, la bande du Bossu a été arrêtée, jugée à Nancy. Au cours du procès, Madame Barré, qui a perdu 4 membres de sa famille, a saisi un couteau à un moment et a voulu poignarder le Bossu. Et le juge, après, a repris séance, il a dit « Je ne peux condamner que ce geste, mais ce couteau ressemble fortement au glaive de la vengeance. »
0: Sur la plaque qui est devant la grotte, il y a marqué que les hommes ont été abattus par des miliciens doriotistes. Est-ce que c'est juste historiquement, Fabrice Grenard ?
2: Alors, c'est pas juste historiquement, mais ça fait partie des grandes confusions de la fin de la guerre où tout ce qui est au service des Allemands, en gros, relèverait de la milice, organisation paramilitaire mise en place par Vichy pour traquer les opposants du régime et les résistants. En réalité, il y avait bien la milice qui a porté des coups très durs à la résistance, mais il y avait aussi toute cette petite organisation de l'ombre qui était moins bien identifiée par la population française de l'époque et qui étaient des gestapistes français, c'est-à-dire des Français qui avaient fini par porter l'uniforme allemand, ce qui était le cas du chef en fait de la bande du Bossu, Pierre-Marie Paoli. Et en réalité, les auteurs des massacres du 28 et du 29 août sont des membres, non pas de la milice, mais de ces partis collaborationnistes comme le PPF de Jacques Doriot, comme le Parti franciste de Bucard, qui étaient des partis qui prônaient une collaboration totale et idéologique avec le Reich, et qui ont été utilisés par les Allemands pour favoriser la répression de la résistance et infiltrer l'armée des ombres.
0: Donc ce sont des Français nazis ?
2: Ce sont des Français qui ont fait le choix, effectivement, de l'Allemagne nazie et qui, d'ailleurs, ce n'est pas un hasard s'ils sont là à Sedan fin août 1944, c'est-à-dire qu'ils ont fait le choix de se replier dans les bagages de l'armée allemande et qui, pour certains d'entre eux, vont continuer le combat en Allemagne, vont se battre aux côtés des Allemands face aux Alliés.
0: Liliane Houdard,
3: oui.
0: Vous êtes née quand ?
3: En 1942.
0: Vous aviez 2 ans
3: au
0: moment du massacre ?
3: Oui, le 2 août 1942, je suis née. J'avais 2 ans. Ce que je sais, c'est ce que mes parents m'ont appris, enfin m'ont raconté sur Gaulier. Hein.
0: Oui. Votre père oui. a donc survécu ?
3: Oui.
0: Qu'est-ce qui est raconté de cet épisode de la grotte au Gaulier ?
3: Oh ben c'était toujours quand il allait aux cérémonies, c'était très émouvant pour lui. Il avait toujours sa petite larme parce que c'était quand même des copains qui avaient été tués, quoi. Puis des voisins aussi. Hein. Et tout ça, ça lui rappelait des mauvais souvenirs pour lui. Hein. Mais c'est pas. Moi, ça me rend triste, tout ça. Alors, c'est pour ça que quand je pense à ces pauvres gens-là qui ont souffert... Je sais plus quoi vous dire, mais ça me bouleverse.
0: Il y a une photo, ici, qui est une photo de cette rue qui s'appelle
3: oui.
0: l'avenue des Martyrs, maintenant.
3: Oui.
0: Alors, nous, juste après la guerre,
3: oui.
0: et
3: alors, nous,
0: il y a la maison du docteur François qui
3: elle est prise. Par là, voilà. oui. Alors, Là, c'est nous, là.
0: Au-dessus d'un... C'est un café ? C'est un commerce ?
3: C'était un commerce, Madame Robert qui tenait. Et là, c'est maman. Là, c'est moi. Puis je dois avoir mon frère. On ne voit pas bien,
0: votre
3: peut-être.
0: Votre petit frère ?
3: On doit être, on a 15 mois d'écart, oui.
0: Michel Chouanet, vous êtes né après la guerre. C'est une autre histoire. Mais votre frère est l'une des victimes de la grotte au Gaulier.
4: Oui, Michel. Donc, je suis né, moi, un peu plus de 5 ans après le massacre. Mes parents, donc, ont désiré que je porte le même prénom. Peut-être pour faire leur deuil, je ne sais pas.
0: Il avait quel âge, votre frère ?
4: 19 ans. Il avait 19 ans. Je suis là et je fais mon devoir de venir tous les ans ici à Gaulier lors des cérémonies, le dernier dimanche du mois d'août.
1: Gaulier fait partie de ces cérémonies de mémoire qui sont très importantes. Il faut commémorer pour se souvenir. Si on ne commémore pas, on oublie.
5: Il y a eu 9 morts à Ilioli. Il y a eu un rescapé. Il y a eu 10 morts à Floin. Il y a eu aussi un rescapé.
0: Philippe Leclerc, comment est-ce qu'ils ont été arrêtés et où ?
5: Pierre Paoli, lui, il a été arrêté par les forces britanniques en Allemagne. Et donc, il a été ramené dans le Cher, où il va être jugé au mois de mai 1946. Picot ne sera jamais repris. Picot est jugé, lui aussi, par la Cour de justice du Cher au mois de juin 1946. Mais il est jugé par contumace parce qu'il est absent. À ma connaissance, il n'a jamais été retrouvé. Il manque un dénommé Legendre, dont on ne connaît même pas le prénom, qui probablement ne sera non plus jamais retrouvé. Et il manque aussi Roger Tan, celui qui était membre du PPF. Lui, on sait qu'il a été tué lors d'un bombardement sur la ville de Linz, en Autriche. Donc il reste 7 inculpés devant la Cour de justice, dont Ballerot, Rutz, Paoli qui est ramené du Cher, sachant qu'il a déjà été condamné à mort. Il est à nouveau condamné à mort dans les Ardennes, et donc il sera exécuté à Bourges le 15 juin 1946, donc une semaine après avoir été jugé dans les Ardennes.
2: C'est un procès classique, comme il s'en tient beaucoup devant les cours de justice de l'époque. En réalité, il y a guère de doute sur la sentence qui va être prononcée au vu des crimes dont sont responsables les membres de la bande du Bossu. En même temps, ce genre de procès est toujours important parce que ça permet d'écouter les témoignages. C'est aussi le moment où la population locale prend vraiment conscience de ce qu'a été la participation de certains Français à la répression nazie. Le procès dure 2 jours, je crois. Jean-Noël Ballerot, François Lutz, les principaux responsables de la bande du Bossu sont condamnés à mort et seront exécutés. Les plus jeunes, en revanche, parce qu'on considéra qu'ils avaient pu être influencés, seront graciés.
0: Quels sont les chefs d'accusation ? Est-ce que c'est l'intelligence avec l'ennemi qui est retenue ? La trahison ? Est-ce que ce sont les assassinats, les massacres ?
2: L'acte d'accusation porte surtout sur l'article 75, c'est-à-dire effectivement l'acte de trahison. Donc c'est surtout ça que l'on juge et qui suffit en fait à entraîner une condamnation à mort. Et puis ensuite, bien sûr, la violence, l'horreur des crimes commis ne font qu'ajouter en lourdeur au dossier.

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6: Bonsoir. Au sommaire de cette nuit d'été sur France Culture, dans un instant, mots couverts et maisons closes avec l'éditeur Jean-Jacques Pauvert en 1983 dans Chronique de la langue parlée, une émission de Claude Duneton. Le 27 juillet 2008 disparaissait Youssef Chahine. À 23h, le bon plaisir de Youssef Chahine en 1997. Autour du cinéaste, Georges Moustaki, André Chédid, Michel Piccoli, Alain Touraine, Patrice Chéreau et Jacques Lassalle. Vers 1h, les Dogons avec l'historienne Germaine Dieterlin, 7e des 22 volets de la série « Les cosmologies, mythes et sciences du monde » proposée par Rootscheps en 1983. 1h30, un numéro des Lundis de l'Histoire proposé par Denis Richet à propos du livre « Chrétiens sans église » de l'échec Kolakowski avec Michel de Certeau et Pierre Chaunu en 1970. À 3h10, Georges Sand, homme politique, une grande conférence de Jacques Debubridel, diffusée en juillet 1954 sur la chaîne nationale. 3h15, spécial banlieue, tout d'abord « Faubourgs et banlieues au XIXe siècle » par Michel Perrault, puis « Le temps qui change, le phénomène des bandes » par Simone Douek, première diffusion en 1991. Et à 6h05, « La vie du cinéma », Angèle, un film de Marcel Pagnol, d'après un de Beaumugne de Jean Giono. Première diffusion, le 27 juillet 1946, sur la chaîne Coloniale. Et enfin, à 6h25, « Les fiancés de la mort », 16e des 25 épisodes de la série « La mémoire des vaincus, histoires intimes de la guerre d'Espagne », proposée par Patrick Pépin en 2004. Une très bonne nuit à tous, à l'écoute de France Culture.

0: 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Les mots de l'amour. Pas les mots d'amour, mais ceux de l'amour physique, de l'étreinte, sous tous ses modes, en un mot, ceux de la sexualité, constituaient le sujet de l'émission que nous allons entendre. Un numéro de Chronique de la langue parlée de 1983, dans lequel Claude Duneton se penchait sur ce vocabulaire d'un genre mauvais qui fit la richesse de la langue des maisons closes et de la rue, mais que la littérature et les dictionnaires préférèrent longtemps ignorer. Pour cela, s'appuyant sur le dictionnaire érotique moderne établi par Alfred Delvaux en 1864, il interrogeait l'éditeur le plus qualifié en matière de littérature dite érotique, Jean-Jacques Pauvert, auteur notamment d'une anthologie historique des lectures érotiques en 4 volumes, qui n'en comportait encore que 3, quand il répondait aux questions de Claude Duneton. En Amoureux des mots, Jean-Jacques Pauvert avait là l'occasion d'évoquer ce qui, avant lui, s'était intéressé au sort des vocables crus et imagés de l'amour et de rappeler que notre langue était entre toutes la plus accueillante à la dimension érotique de l'existence. Chronique de la langue parlée, mots couverts et maisons closes, première diffusion le 5 novembre 1983 sur France Culture.
1: C'est une émission, une sorte qui fait que l'on dans laquelle enfin c'est une chronique de la langue parlée. Une émission de Claude Duneton.
2: Mots couverts et maisons closes.
1: Vous les appelez des ordures, tous ces mots qui, ruisseaux de miel, coulent avec de doux murmures des lèvres en quête du ciel. Vous vous signez lorsqu'on raconte ce que signifie être heureux. Vous vous cachez le front de honte d'avoir joui comme des dieux. Vous rougissez de vos ivresses lorsque vous êtes dégrisé et vous reniez vos maîtresses lorsque repus de leur baiser. Quel mal trouvez-vous donc à dire ce qu'à faire vous trouvez bon? Pourquoi crime, un charmant délire? Comment caca votre bonbon? Ah, libertin de sacristie dont le cœur et la bouche ment, pourquoi recrachez-vous l'hostie, gobée à deux si goulûment?
2: Ce poème est d'Alfred Delvaux. Et l'émission d'aujourd'hui sera consacrée à une section un peu particulière de la langue parlée, mais bien vivante, le langage érotique. Oui, ces mots qui vont de l'oreiller privé au traversin public, du cri au chuchotement, et que la langue officielle couvre généralement d'un voile, plus ou moins transparent. C'est Delvaux, écrivain et chroniqueur du XIXe siècle, qui a été le premier à recueillir et à rassembler ce lexique du bouche à oreille dans son dictionnaire érotique moderne, publié en 1864. Une suite d'extraits de ce précieux recueil servira de fil conducteur à cette chronique de l'éros parlé, axée sur Alfred Delvaux lui-même, ce pionnier que j'ai demandé à Jean-Jacques Pauvert de nous présenter.
3: Ah, c'est un personnage qui mérite tout à fait qu'on axe quelque chose sur lui. Moi, j'ai un faible pour Delvaux. Et puis c'est le premier lexicographe érotique, effectivement. Enfin, il y avait eu avant cette espèce de lexique fait par ce bibliophile belge, mais qui est en fait une traduction d'un texte latin qui n'a pas un gros intérêt. C'est vraiment le premier Delvaux qui s'est occupé de ça, sérieusement, qui a fait un gros travail. Faut pas oublier Jules Chou non plus, qui a complété le travail de Delvaux, le petit citateur. Enfin, Delvaux, c'est le premier, c'est le plus grand, je suis bien d'accord.
1: Aucun écrivain, jusqu'à ce jour, ne s'est senti assez franc du collier ni assez ferme des rognons pour entreprendre la publication d'un dictionnaire érotique complet. Publication jugée nécessaire, cependant, par tout le monde, par les gourmets aussi bien que par les goinfres, par les lettrés aussi bien que par les simples curieux. Ce sont en effet de si grands seigneurs que les préjugés, de si grandes dames, les conventions. Songez donc, appelez les choses par leur nom, la grosse affaire. Pour moi, qui n'est pas la vaine superstition du langage, et qui, au contraire, possède au suprême degré la haine, presque le dégoût de la feuille de vigne que les hypocrites placent sur leur discours, comme les vieilles femmes un couvercle sur leur pot de chambre, j'aborde résolument le taureau par les cornes et j'essaye de faire, à mes risques et périls, ce que personne jusqu'ici n'a eu le courage de tenter. Ah, que cette horreur du mot propre est bête, dangereuse et inutile! Qui indécent et saugrenu cet amour de la périphrase et du sous-entendu, qui joue dans la conversation le rôle d'énigme dont tout le monde finit toujours par trouver la clé. Ce qui se parle doit s'écrire, et tout doit se parler, même devant les jeunes filles. Les mots ne sont pas hordes, ce sont les pensées qui sont sales.
4: Il était qui, ce Delvaux ? Tout ce que je sais de lui, c'est, à part les dictionnaires, c'est qu'il a participé à la rédaction du La Châtre, de l'édition originale de La Châtre.
5: Oui, oui, j'ai découvert ça aussi en fouillant un peu comme ça sur Delvaux. Hein. Je ne prétends pas connaître parfaitement Delvaux, mais j'ai lu quand même presque tous ses bouquins. Et c'est très attachant, hein, Delvaux. C'était un spécialiste de Paris. C'est un spécialiste de Paris qui a fait des livres sur les barrières de Paris, par exemple, où il raconte l'histoire de toutes les barrières de Paris, tous les octrois, comment ça évolue, ce qui s'y passait. Il y a des histoires de faits divers. Il a fait aussi un bouquin sur les bistrots parisiens, qui s'appelait Café et Cabaret de Paris. Et puis des dessous de Paris aussi, des heures parisiennes. Enfin, c'était un piéton de Paris. Hein. C'est ce qu'on peut dire de mieux de lui. Il passait sa vie à circuler dans les fortifs, dans les faubourgs, dans tous les quartiers de Paris, d'ailleurs, d'une manière générale, avec un faible pour les bistrots, aussi bien les infâmes boui-boui que les bistrots des boulevards. Et tout ça, ça le passionnait. Ça le passionnait et les gens l'aimaient bien. Hein. Il y a un très beau texte d'Alphonse Daudet qui a fait un portrait de Delvaux. Delvaux est mort jeune. Delvaux est mort à 42 ans. Probablement, peut-être un peu miné par tout ce qu'il avait bu dans les établissements de la capitale, mais plus probablement phtisique, comme ça arrivait souvent à l'époque. 42 ans, c'est très jeune quand on pense qu'il a publié 20 ou 30 bouquins. Très documenté hein, sur Paris, les dessous de Paris, les alentours de Paris, la vie et à Paris, les heures parisiennes par exemple. C'est un livre où il raconte tout ce qui se passe à Paris heure par heure, de 10h à 9h du lendemain, je ne sais plus, mais c'est 24 heures, alors il raconte tout ce qui se passe. C'est un bonhomme bon, qui a fait ce qu'ont fait beaucoup de boulevardiers après lui, ça a été un des premiers boulevardiers, en fait. Il a inventé un peu le boulevard. C'est-à-dire que tout ce qu'il voyait, il en faisait des chroniques et des livres de chroniques. Et d'ailleurs, il gagnait sa vie comme ça. Il a publié, comme je vous disais tout à l'heure, 20 ou 30 volumes, peut-être même plus, qui sont tous des volumes de chroniques. C'est ce qu'il avait vu. Sont des souvenirs, sont des reportages. En fait, Delvaux et tous ces gens-là étaient des reporters. Ils racontaient le soir, dans des feuilletons, ou le matin, ce qu'ils avaient vu dans la journée. Et donc, ils rapportaient énormément d'expressions populaires, d'où l'idée de Delvaux de faire son dictionnaire. Ces deux dictionnaires, d'ailleurs, parce qu'il ne faut pas oublier qu'il a fait un dictionnaire de la langue verte, qui est très passionnant. Et puis alors ce fameux dictionnaire érotique moderne, il vaut bien relever moderne, parce que lui, son souci, ça a été de sortir, de mettre en lumière, justement, on est tout cet argot érotique moderne, toutes ces expressions, ce langage, ce dialecte érotique moderne, qui n'avait pas eu jusqu'ici place dans les livres.
1: La langue française étant, de l'avis de Voltaire, une gueuse fière à qui il faut faire l'aumône malgré elle, j'ai voulu essayer de glisser dans la poche de son dictionnaire légal, si pauvre, la plupart des expressions du dictionnaire interlope, si riche, que je publie aujourd'hui, malgré ses imperfections involontaires et ses omissions inévitables. Je me suis fait le Saint-Vincent de Paul des nombreux mots orphelins qui grouillent dans le ruisseau, des nombreuses expressions vagabondes qui se morfondent depuis si longtemps à la porte du dictionnaire de l'Académie. Et je leur ai construit à mes frais un petit hospice, en attendant qu'on songe à les admettre dans le grand. Les lecteurs vraiment chastes ne s'en sentiront pas corrompus. Les lecteurs corrompus n'en deviendront pas plus libertins. Je n'aurai jamais à me couper le poignet par remords de l'avoir écrit. À bouler de la braise. Payer une fille, lui donner le salaire du plaisir qu'elle va vous donner avec la vérole ou la chaude-pisse. « Ange, murmurai-je plein d'aise, comme un amoureux innocent. Il faut tabouler de la braise, me dit-elle en me repoussant. »
2: Jean-Jacques Pauvert, quant à lui, est un piéton de la littérature mal connue. Son anthologie historique des lectures érotiques est, sans aucun remords de sa part, une véritable histoire des lectures en français et pas uniquement des lectures salaces. Il s'agit d'un travail considérable de mise au jour non seulement de textes et d'auteurs qui ont plus ou moins sombré dans l'oubli, mais de toute une mentalité injustement méconnue. C'est une mise au point très rafraîchissante sur l'histoire de notre langue.
5: Si j'ai fait ce travail, c'est parce que je ne trouvais pas de réponse à des questions que je me posais. Donc je me suis dit, je vais essayer de me répondre à moi-même et de chercher. Donc tant dans l'histoire tout court que dans l'histoire de la littérature, je ne trouvais même pas, je ne vais pas dire d'explication, mais d'évocation de ce qui m'intéressait. C'est-à-dire, bon, la sexualité, tout de même, c'est une chose extrêmement importante. Ça s'est exprimé, en plus, pas du tout constamment, d'ailleurs, dans la clandestinité ou dans la pornographie commerciale, mais ça s'est exprimé dans la littérature. Et particulièrement, d'ailleurs, ça je le redis en passant, parce que c'est un de mes dadas, mais c'est fabuleux à quel point j'ai pu le vérifier, dans la seule littérature française. Ça n'existe pas dans le monde. C'est en France. Ça, c'est tout de même une chose très, très, très curieuse.
1: L'abricot de la jardinière. La nature de la femme, qu'elle soit jardinière ou princesse.
5: Il n'y a que la France qui ait vraiment une littérature érotique et qui ait eu le souci de faire passer dans des livres, dans des textes, dans des chefs-d'œuvre, dans tout ce qu'on veut, de faire passer quelque chose de sexuel.
1: L'abricot fendu. La nature de la femme qui ressemble en effet à ce fruit, ce qui permet de supposer, vu l'absence de toute preuve contraire, que le paradis terrestre était un immense abricotier.
5: Même dans les pays comme les pays anglo-saxons, où il y a eu un bouclage presque total, sauf à de rares exceptions près, des petites époques qui ne duraient pas beaucoup, ça a été quand même le grand sujet de préoccupation. Enfin, les Anglais et les Américains au XIXe siècle ne pensent absolument qu'à ça. Mais ils viennent faire l'amour en France, ils lisent des livres français quand ils veulent des livres érotiques. Mais ce phénomène, tout de même, enfin, qui est une des premières préoccupations humaines, l'étude en est pratiquement interdite. Donc j'ai été forcé, moi, de chercher tout seul et de me dire, bon, bah, qu'est-ce qui se passe? Alors quand je vais arriver, j'aimerais vous dire, au premier siècle de notre ère, c'est fantastique. Vous pouvez poser toutes les questions que vous voulez à des spécialistes de la littérature gréco-romaine, ils n'ont aucune réponse. Ils ont des traductions tronquées, ils connaissent des choses dont ils ne parlent pas. On ne connaît pas vraiment la littérature gréco-romaine. Le domaine érotique en est complètement censuré. Dans tous les pays, alors ça, les Allemands qui passent, par exemple, pour des grands traducteurs de latin, il n'y a pas de traduction plus censurée que les célèbres traductions allemandes des grands textes latins au XIXe siècle. Comme ça, ils faisaient tout naturellement, ils châtraient tous les textes. C'est ce combat extrêmement curieux à observer entre l'expression amoureuse et sa censure.
1: Agacer le sous-préfet. Se masturber. L'expression est tout à fait moderne et fréquemment employée, quoique d'une étymologie difficile.
5: Il y a un combat. C'est un sujet qui m'a évidemment beaucoup intéressé en faisant cette anthologie. Prenons, on ne va pas remonter très très loin, mais prenons le 17e, prenons le 16e, ça commence à la Renaissance. Il y a un combat à partir du moment où vraiment le français est la langue la plus parlée en France, écrite, à partir du moment particulièrement où elle devient écrite. Alors il y a le grand combat qui, à mon avis, est double. Parce qu'il y a le combat contre la grossièreté et il y a le combat contre le langage cru amoureux. Ça n'est pas tout à fait le même. Ça n'est pas toujours le même. Il y a ce fameux combat dont parle Montaigne. C'est très très vieux. Il y a toute une chaîne comme ça. Et Montaigne en parle déjà. Il y a les gens qui disent comme Montaigne, mais enfin, moi je ne comprends pas. On peut dire tuer, on peut dire voler, on peut dire assassiner, tout ce qu'on veut. On ne peut pas dire baiser. C'est le premier qui formule ça vraiment. Enfin, à ma connaissance, moi, c'est le premier de ma chaîne. Alors, il y a ça, mais ce ne sont pas des mots forcément grossiers. Et puis, alors, il y a le combat contre la grossièreté qui éclate un petit peu, enfin, qui explose. Au milieu du XVIIIe siècle, au moment justement où arrivent des textes, Vadé, que vous connaissez bien, la vogue du poissard, qui est tout à fait passionnante. Alors Voltaire, l'Académie, la préciosité, le purisme, les grandes discussions sur le mot propre et le mot pas propre, les gens en ont vraiment ras-le-bol. Il n'y a pas d'autre mot, ils en ont ras-le-bol. Et ils traduisent ça par une formidable expression de vulgarité qui véhicule naturellement les mots crus de l'amour. C'est pratiquement inséparable. Mais c'est pas forcément ça. Parce que, par exemple, on peut considérer, moi je considère en tout cas, que les gens qui se mettent à employer à partir de 1740, 1750, 1760 des mots crus, en fait, préparent la révolution romantique. On en a marre de dire le char de Pégase pour dire le soleil. Vous comprenez ? Et c'est comme ça. Et on en a marre d'employer des périphrases ahurissantes pour désigner le sein des femmes. Bon, bah, c'est des tétons. On dit des tétons. Qu'est-ce qu'on dit dans le peuple ? On dit ça, bah, on va dire des tétons, des tétins, enfin tout ce qu'on veut. Et les gens qui se révoltent contre ça sont les gens des classes privilégiées et beaucoup d'écrivains. C'est Diderot contre Voltaire. Il n'y a qu'à lire la correspondance de Diderot. C'est le début de ces correspondances ordurières qui avaient un petit peu débuté à la Renaissance. Parce que ça a toujours existé. À la Renaissance, vous avez la grande révolte, par exemple, des poètes de la Pléiade, mais qui est une révolte privée. Quand Ronsard ou quand Malherbe écrivent des poèmes érotiques parfaitement orduriers, hein, c'est pas du tout des poèmes d'un érotisme charmant, ce sont des ordures épouvantables, c'est évidemment parce qu'ils sont en révolte contre ce qu'ils se sentent obligés d'écrire, et au XVIIIe siècle, ça explose. Et moi, ce qui m'a beaucoup intéressé, c'est que ça explose dans les classes privilégiées, chez des écrivains, pas du tout chez les gens du peuple, et que quand la révolution arrive, et que la révolution libère, ça. Vous savez, c'est cette fameuse période, le silence que Sade a appelé le silence des lois, expression merveilleuse. Eh bien, quand le silence des lois arrive, tout d'un coup, c'est-à-dire quand tout le monde peut tout faire, pendant 10 ans, on peut tout dire, on peut tout écrire, on peut tout imprimer, il y a la déclaration des droits de l'homme, les grandes réticences de la plupart des révolutionnaires qui disent « mais attention, on n'a pas fait la révolution pour pouvoir écrire des cochonneries », et toujours un type comme Robespierre qui dit « c'est vrai, c'est dégoûtant, moi ça me choque énormément, mais il faut qu'on fasse des lois ». Et ils n'ont pas le temps de faire des lois. Et les lois, c'est Bonaparte qui va les faire, en fait. Alors là, il va refermer complètement le couvercle, et ce sera terminé 10 ans après. Mais quand ça commence, ce qui est très, très intéressant à voir, c'est quand la révolution commence, c'est que les gens commencent donc à s'insulter, à pouvoir écrire n'importe quoi. Et le premier emploi qu'ils font de ça, ils commencent à publier des textes un peu pornographiques, mais surtout, c'est l'injure. Et l'injure sexuelle, très souvent. C'est un déballage. Et ce qui est marrant à voir, c'est que contrairement à la légende, c'est pas du tout le peuple avec le père Duchesne. D'ailleurs, il y aurait beaucoup à dire sur le père Duchesne, parce que le père Duchesne, comment il s'appelait Hébert. Hébert n'est pas du tout un homme du peuple, c'est un fils de bourgeois assez installé, enfin ses parents en tout cas, c'est un maître orfèvre, il a fait ses études chez les jésuites, c'est pas du tout le charretier du coin qui se dit « je vais injurier les aristocrates ». Mais de toute façon, il est très loin d'être le premier, parce que les premiers journaux où on injurie dans des termes d'une bassesse, d'une grossièreté, où on injurie l'adversaire politique, c'est le journal des Halles, le journal de la cour et de la ville, qui sont des journaux aristocrates. Ce sont les aristocrates qui se mettent à injurier leurs ennemis dans les termes les plus plébéiens, les plus orduriers. Ça m'a énormément frappé. Alors les autres s'y mettent, mais ils s'y mettent pas de bon cœur. On voit bien dans beaucoup d'articles, même de textes et de correspondances de l'époque, que la plupart des révolutionnaires sont très choqués par le langage d'Hébert. Il dit, c'est pas bien. Les discours de Saint-Just, c'est pas du tout le même langage. Hein. Le discours de Robespierre non plus. Mais ils sont pas du tout d'accord. Ils trouvent que ce monsieur est d'une vulgarité effroyable. Il l'est, d'ailleurs. Il y a aucun doute. Mais les premiers à avoir été ça sont des aristocrates.
1: Baiser en épicier. Faire l'amour purement et simplement comme un devoir, comme une presque corvée, et non pas en levrette, non pas la paresseuse, non pas de cette façon ou de cette autre, inventée par les savants et surtout par les savantes, mais à la mode patriarcale, la femme dessous et l'homme dessus. Quel moyen puis-je employer pour plaire à mon Antoinette? Je la baise en épicier, le bougre lui fait minette.
4: Au XIXe siècle, tout ça se renferme. Le couvercle qu'a posé Napoléon reste. C'est-à-dire que la bourgeoisie montante et triomphante au XIXe siècle s'assoit à ce moment-là sur le couvercle.
5: Ah oui. Ah oui, alors là complètement. Mais il y a beaucoup de gens qui s'en plaignent. Il y a beaucoup de gens qui s'en plaignent. Il y a tout un... La montée du romantisme, par exemple. Les choses sont jamais très simples, parce que quand Victor Hugo dit, par exemple, « j'ai mis un bonnet rouge au vieux dictionnaire », eh ben, il prend très longtemps pour mettre le bonnet rouge. Au départ, le mouvement romantique est un mouvement extrêmement chaste, bien élevé, bon chic, bon genre, très conservateur. Il y a des formules de Victor Hugo célèbres. L'art doit être chaste, religieux, etc. Et il est comme ça jusqu'à 35 ans, hein, au moins. Mais il y a des écrivains déjà qui, et c'est très intéressant quand on voit le début du mouvement romantique, qui commence à secouer les choses à partir de 1770-80, puis vous avez au moment de la... entre 1795 et la fin de l'Empire, des gens comme Nepomucène le Mercier, qui écrivent des drames pré-romantiques avec des mots justes, mais qui choquent beaucoup.
4: Et Émile de Brome.
5: Ah, oui, ça c'est un personnage, moi, que j'aime beaucoup. Aussi. Là, vous ne parlez que de personnages que j'aime beaucoup, alors je suis tout prêt à en parler énormément, parce que De Brault, j'ai une grande tendresse pour De Brault. De Brault a été un... parce que De Brault est un personnage de grand talent, et c'est un des personnages les plus caractéristiques, justement, du 19e siècle, du début du 19e siècle. Paul-Émile De Brault était un goguetier. C'était cette variété de chansonniers qu'on appelait les goguetiers, qu'il ne faut pas confondre tout à fait avec les chansonniers du caveau. Avec les caveaux, c'était des endroits, ça existait très longtemps, même jusqu'à après la guerre de 14 d'ailleurs, c'était des endroits où des gens se réunissaient pour se chanter leurs chansons. Et c'était la plupart du temps, ça a connu une grande floraison sous la Restauration, parce que c'était très souvent évidemment des foyers d'insurrection, de révolte et de contestation. Mais alors les caveaux, qui étaient nés d'ailleurs à la fin du 19e siècle, les caveaux, c'était assez distingué. C'était un endroit où des gens comme De Piis, Béranger après... venaient dire leur chanson, mais il y avait des gens en habit, souvent, on buvait du champagne, c'était un peu mêlé, il y avait des aristocrates qui venaient s'encanailler, mais c'était pas du tout la même chose que les goguettes. Les goguettes qui apparaissent plus tard, c'est la même chose, mais alors dans des quartiers et des endroits beaucoup plus populaires. Et un beau jour, il y a un chansonnier, c'était des chansonniers, ces gens-là s'appelaient des chansonniers, c'était... Il y a un chansonnier tout jeune, comme ça, qui est arrivé et qui s'est mis à chanter des chansons et qui est devenu très vite célèbre. Il est d'ailleurs encore, il serait célèbre aujourd'hui si on se souvenait que c'est lui qui l'a écrite, parce que c'est lui qui a écrit La Colonne, la célèbre chanson La Colonne. Ah, qu'on est fier d'être français quand on regarde La Colonne, qui était une chanson de nostalgie napoléonienne. Et immédiatement, Béranger l'a remarqué, Béranger qui était ce chansonnier qui avait une réputation internationale extraordinaire, comme vous le savez, qui a connu vraiment une gloire ahurissante au XIXe siècle. Autant que Paul de Kock, presque. Et en tout cas, beaucoup plus que Chateaubriand ou Victor Hugo ou Balzac. C'était des gens qu'on pouvait citer dans le monde entier. Vous arriviez en Amérique du Sud, les gens vous chantaient une chanson de Béranger. Et il lit de l'autre main, si j'ose dire, il lisait un roman de Paul de Kock. Alors Béranger a reconnu tout de suite le talent de Demereau. Et moi, ce qui m'intéresse dans Demereau, et ce qui, je crois, vous intéresse aussi, c'est que Demereau était beaucoup plus populaire dans son langage que Béranger. Béranger appréciait beaucoup ça. Il est arrivé à Béranger d'employer dans ses chansons clandestines des expressions populaires en général, d'ailleurs obscènes, et même pornographiques. Et il a reconnu tout de suite le talent de Demereau. Mais il y a une nette différence de langage. Moi, je pense que Demereau est beaucoup plus précieux pour la conservation de quantité d'expressions et de mots populaires. Il a eu d'ailleurs une carrière très très courte parce qu'il est mort à 33 ans, il est mort en 1831 à 33 ans de tuberculose. C'était un ouvrier, ses chansons ne lui ont jamais rapporté des millions, on les chantait dans toute la France, mais c'était l'époque où il n'y avait pas de SACEM, donc il est mort pauvre et il a fallu que Béranger organise des ventes pour que sa veuve puisse manger un petit peu. Mais moi j'aime beaucoup Demereau parce que je trouve que c'est l'expression de toute une classe populaire qui justement ne s'exprimait pas du tout. Vous voyez, sous la Restauration, les ouvriers n'avaient qu'à la boucler. Et un des rares, finalement, qui était l'expression de ces milieux-là, c'est Demereau.

0: monument.
1: Malisa, tiens bien ton bonnet. Air du passe-partout. 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
2: Bonnet ou bonnet à poil. La nature de la femme que l'homme place sur la tête de son priape à la grande satisfaction de celui-ci. Il y a des bonnets pour toutes les têtes et des têtes pour tous les bonnets. Casser un œuf. Employé dans un sens obscène pour faire l'acte vénérien. Je ne vous ferai point de mal, je veux casser un œuf qui est prêt de durcir dans votre ventre.
3: Le recueil de Delvaux, le dictionnaire érotique, enregistre un nombre incroyable de périphrases.
4: Ah oui.
3: Il semble que, justement, la peur, le rejet du mot ait engendré carrément une nouvelle école, l'école de la périphrase.
4: Oui, c'est vrai. Mais alors là, je crois que ce n'est pas du tout une pudeur ou une censure. Je crois que c'est une constante du langage argotique. Dans le langage argotique, on aime à créer des images et la périphrase crée une image. D'ailleurs, il faut bien, c'est comme ça aussi dans le langage classique. Hein, le premier qui a dit le char de Pégase pour dire ça, tout le monde a dit « Mon Dieu, quelle merveille, comme c'est évocateur, etc. » Le 50e qui a dit ça 2 siècles après, ça disait plus rien. Mais le premier, c'était vraiment une image superbe. Alors oui. casser un œuf, ben oui, c'est une image assez marrante. Un peu recherchée, peut-être. Ça se passe dans un monde assez artistique, hein, souvent. Sont les écrivains, sont les peintres qui ont entre eux tous les copains de Delvaux, tout ce qu'ils recueillent, ils le recueillent dans les ateliers de peintres, hein, dans les ateliers de peintres, dans les salles de garde des médecins. où il y a, je crois, justement, le souci d'invention.
3: Oui, mais enfin, je veux dire, consommer son kabyle, par exemple, pour pédéraster un indigène dans l'argot des troupiers d'Afrique, c'est pas particulièrement une expression de salon de peintre.
4: Non, c'est vrai, mais sont des images. On lance des images à l'autre. Et consommer, on lui dit, toi évidemment, hier, tu étais en train de consommer ton kabyle. C'est un truc qui est venu spontanément un jour à un troupier pour parler à un autre.
2: Casse-noisette. Habile contraction du sphincter du vagin qui retient prisonnier le membre viril qui s'est engagé la tête la première dans ses mystérieuses Thermopyles et le force ainsi à combattre vaillamment et à jouir. L'art du casse-noisette remonte à la plus haute antiquité. Quelques femmes modernes le pratiquent encore avec succès, avec moins de succès cependant que les Chinoises, qui sont conformées de façon à faire godiller le Chinois le plus écourté du Céleste Empire. Je possède l'art du casse-noisette qui ferait jouir un nœud de granit.
3: J'ai découvert dans votre anthologie Paul de Kock.
4: Ah, Paul de Kock. Ben, j'ai essayé de resituer. Mon point de départ sont les lectures. Oui, bon, qu'est-ce que les gens lisaient ? Les lectures érotiques, puisque c'est mon sujet. Mais qu'est-ce qu'une lecture érotique peut révéler des mœurs d'une époque, des sensibilités d'une époque ? Alors forcément, on est amené à refaire un petit peu l'histoire de la littérature, parce que je trouve que l'histoire de la

0: Londres, à New York, dans tous les pays où on parle français, peut-être dans tous les pays civilisés, puisqu'à l'époque, ces gens-là parlent français. On calcule à peu près qu'au milieu du 19e siècle, il y a encore dans les classes privilégiées des pays dits civilisés, ce qu'on appellerait industrialisés maintenant, qui n'était pas tout à fait vrai à l'époque, il y a à peu près 4 personnes sur 5 qui parlent et qui lisent le français. C'est gigantesque. C'est fabuleux. Et que lisent tous ces gens-là? Ils lisent Paul de Kock. Paul de Kock, qui est le Guy Descartes de l'époque, avec un côté un peu grivois, que les gens trouvent formidablement français. Pas parisien, hein, français, parce que Paul de Kock, c'est une sorte de vulgarisateur d'Henri Monnier. C'est-à-dire qu'il prend tous les personnages d'Henri Monnier, en fait. C'est-à-dire le petit bourgeois, le retraité, la concierge, etc. Il en fait des personnages de romans, pour moi, beaucoup moins passionnants que les livres d'Henri Monnier, mais quand même intéressants, parce que on les voit vivre, quand même. Puis on les voit dans leur décor. Le petit retraité, dans son pavillon de banlieue, il y a pas ça chez Balzac, il y a ça dans Paul de Kock, avec toujours sa spécialité qui est d'introduire quelques scènes quand on pense que ça passait pour extraordinairement osé. Alors avec des titres, la pucelle de Belleville, la rentière des Batignolles, Monsieur Durand, le cocu, il a écrit un livre qui s'appelait le cocu.
1: Les gens n'osaient pas le demander.
0: Non, les gens n'osaient pas le demander dans les cabinets de lecture. Et il disait, ça a donné. Alors ça sont des choses, moi, qui m'intéressent beaucoup, parce que ce sont des petites choses, mais c'est intéressant. Vous trouvez des textes après la publication du roman de Paul de Kock, où les gens, surtout dans la littérature, dans les feuilletons, où les gens se traitent de dernier de Paul de Kock. Parce que pendant un certain temps, ça voulait dire cocu. Comme les gens n'osaient pas demander dans les cabinets de lecture ou chez les libraires le cocu, ils entraient et ils disaient « je voudrais le dernier de Monsieur Paul de Kock ». Ce qui fait qu'après, les gens s'insultaient en se disant « toi, tu es le dernier de Monsieur Paul de Kock ». Ça veut dire « tu es cocu ».
2: Faire l'article. Se dit des maquerelles plantées le soir sur le seuil des bordels qui essayent d'y faire entrer les passants en leur dépeignant rapidement, avec des couleurs un peu fortes mais saisissantes, les beautés diverses et les talents particuliers de leurs pensionnaires.
0: Oui, Delvaux était un habitué des boxons, bien sûr, comme beaucoup d'ailleurs de boulevardiers de l'époque, de gens de lettres, d'artistes. C'était un lieu de rendez-vous, très souvent. Ils y allaient même sans consommer, d'ailleurs. Mais il y a eu toute une... Ça correspond à la vogue. En fait, on peut se demander si c'est pas Balzac qui a fortifié la mode de Balzac et Eugène Sue, hein, évidemment. Mais après Balzac, les gens s'intéressent... Ils s'intéressent à Paris d'une manière différente, ils s'intéressent à la vie populaire d'une manière différente, au bas-fond. Alors, Balzac, Eugène Sue, puis après, évidemment, Henri Monnier. Alors, au bordel, on retrouve des quantités de gens. On retrouve Mérimée, il va avec Stendhal. Ouais.
1: Oui, c'est ça.
0: Fameuse histoire du ratage de Stendhal au bordel. Les lettres de Mérimée, où Mérimée raconte les sorties avec Delacroix. Delacroix déchaîné, voulant baiser toutes les filles dans je ne sais plus quelle rue. C'était très très très couru. Ça a continué longtemps d'ailleurs. Moi j'ai connu un peu l'époque avant-guerre et tout de suite après-guerre, où il y avait encore des écrivains, des peintres qui se retrouvaient comme ça dans des boxons dont ils étaient habitués. Ça a duré plus d'un siècle, un siècle et demi à peu près.
2: Faire le balcon. Moyen ingénieux, employé par les filles pour faire savoir à leurs abonnés qu'elles sont visibles. Il leur suffit de mettre au balcon une chaise sur laquelle sera déposée une chemise ou une jupe commencée, puis de retirer le tout quand le client est entré. Je vous dis que vous faites la fenêtre, on vous a vu au balcon. Ah, monsieur le commissaire, comme on vous a trompé, je ne vais jamais à ce bal-là.
1: Alors mon idée, moi, c'est que ces bordels, ces maisons closes, maisons de tolérance, enfin les boxons,
0: oui,
1: étaient des creusets de la langue populaire, de la langue argotique, de la langue érotique, parce que c'était un milieu où on parlait beaucoup, qui était le

0: point de rencontre entre les voyous, le milieu des prisons et même des bagnes d'une part, le milieu de l'armée par les soldats d'autre part, et presque l'unique point de rencontre avec, disons, la bourgeoisie, les artistes en tout cas, et une certaine classe de la bourgeoisie, donc l'endroit de rencontre et de propagation de la langue populaire.
1: Ah oui, absolument. Absolument. Ça n'était pas le seul, hein, tout à fait. Vous avez, par exemple, dans un film comme Casque d'or, qui est une très très bonne reconstitution de ce qui se passait à la fin du 19e siècle, vous voyez les bourgeois arriver, amenés en fiacre, dans un cabaret de très très très bas étage, qui viennent visiter comme les Américains ou les étrangers visitaient Harlem il y a 30 ans. Maintenant, ils ne peuvent plus. Mais à l'époque, ça se faisait. Alors, vous aviez ce contact. Et il n'y a aucun doute, moi, je suis tout à fait d'accord, que le véritable salon, ce n'était pas ces cabarets où les gens ne se mélangeaient pas tellement, ils se regardaient plutôt, mais au bordel, ils se parlaient. Ils se parlaient. Le peintre célèbre, le grand bourgeois, parce qu'il y avait des grands bourgeois qui venaient d'ailleurs souvent avec leurs femmes, parlaient à la maquerelle, parlaient aux filles, parlaient aux maquereaux, parlaient aux clients. Aussi, vous parliez des piou-piou, il y avait des piou-piou dans le bordel. Le directeur du Figaro faisait monter du champagne, offrait à boire à tout le monde.
0: Ça devait dépendre quand même de la classe des bordels. Je veux dire, j'imagine que Mérimée, Eugène Sue, ils visitaient des bordels qui n'étaient pas... Pas forcément, disons, c'était des bordels à officiers, mais pas des bordels à piou-piou.
1: Ah non, non, pas forcément. Pas forcément. Ça dépendait beaucoup plus, moi, d'après ce que j'ai pu reconstituer, hein, d'après les correspondances de l'époque, on lit ça beaucoup dans les correspondances, la correspondance de Stendhal, la correspondance de Mérimée, bien sûr, surtout. Mais il y en a d'autres. C'était beaucoup plus une question de talent, si j'ose dire. Vous avez encore ça maintenant. Il y a encore des établissements assez, j'allais dire, louches à Paris. Il y a des établissements à Paris qui sont à la frontière de la légalité, souvent illégaux, des espèces de maisons de tolérance, bien nommées, parce qu'elles sont tolérées par la police. Et ce n'est pas forcément une question de standing, si on peut dire. Tout est dans le talent du tenancier ou de la tenancière. Et vous avez, moi j'ai connu un peu ça à l'époque où ça existait, vous avez des tenanciers ou des tenancières d'établissements absolument crasseux qui ont l'art justement de rester crasseux pour attirer les grands bourgeois, les artistes, etc. Mais de très bien doser, c'est un dosage, c'est comme chez Castel, vous comprenez ? On a pris trois piou-piou, on va pas en prendre cinq parce qu'ils vont foutre le bordel, c'est le cas de dire. Donc on laisse entrer trois piou-piou, deux bourgeois, un artiste, quatre marins, etc. Et vous aviez des endroits comme ça extrêmement sordides qui étaient fréquentés par la grande bourgeoisie, par les artistes. C'est une question de talent. Et tout le talent de la bonne femme ou du bonhomme, c'est justement de rester sordide pour que Stendhal puisse dire à Mérimée, on va aller chez la mère machin, c'est vraiment dégueulasse, elle va nous sortir des putains complètement, complètement crasseuses. Mais justement, elle dosait ça très bien. C'est Castel.
2: Bordel ambulant. Fiacre, dont les stores baissés permettent aux amoureux, qui l'ont pris à l'heure pour aller plus doucement, de faire leurs petites affaires de cul.
1: Vous avez l'examen de Flora qui est le texte. Je ne sais pas si vous vous souvenez, c'est dans l'anthologie. C'est ce grand poème en vers qui est l'instruction d'une fille qui se dispose à entrer au bordel. Et la maquerelle lui fait passer un examen. C'est l'examen de Flora et elle lui pose en particulier le passage que j'ai reproduit. C'est le passage où elle lui demande comment s'appellent les choses. Comment s'appelle le membre viril masculin, comment s'appelle le sexe féminin, et elle répond tout ça. Elle répond tout ça, c'est un texte des environs de 1860, je donnais la référence exacte. C'est un texte de Louis Prota, qui était un personnage curieux du 19e siècle, un avoué assez noceur, qui a écrit ce texte, il l'a publié clandestinement, évidemment.
0: Delvaux le cite abondamment.
1: Oui, bien sûr, parce que c'était tout à fait un spécialiste, c'était un habitué des boxons, Et c'était un peu le spécialiste de l'époque. L'examen de Flora, voilà, page 349. Et alors, elle lui demande, la Macrae lui demande, bon, alors, vous entrez, vous voulez entrer au bordel, comment allez-vous faire dans des conditions? Et il y a le langage. Ce qui est intéressant, c'est qu'il y a le langage, justement, il y a tout le vocabulaire. La Macrae lui demande comment ça s'appelle. Dans le passage que j'ai cité, elle lui dit, alors c'est écrit en alexandrin, superbe, assez comme cela, sais-tu d'abord quel nom donner à l'instrument par où le mâle pisse et par lequel aussi lui vient la chaude pisse? Et Flora lui répond, l'académicien dit mon vie, le médecin ma verge, le curé mon membre, une putain la queue. Il est nommé Pine par la lorette, un chose ou bien cela par une femme honnête, Jacques par le farceur, Braquemar par l'étudiant, la bibite au petit par la bonne d'enfant, le jeune homme puceau l'appelle son affaire, l'ouvrier son outil, la grosse cuisinière une courte, il devient dard avec le piou-piou, mais si vous entendez mon nœud, c'est le voyou. Vous avez là un étalage complet du vocabulaire de 1800, je me suis un peu trompé dans l'état, c'est 1846 l'examen de Flora. Mais ça a été réimprimé, c'est une pièce qui a été réimprimée après. Oui, et c'est bien. Une leçon à la fois de choses et de vocabulaire.
2: Faire le gamin. Quand une femme a bien fait la patte d'araignée, coller un joli béco sur le bout du vite d'un homme, quand enfin elle a usé de toutes les gamineries capables de le faire bander, elle n'a plus qu'à s'enfourcher sur le glorieux priape façonné par elle, pour elle. Alors, dada, notre gamin allant au trot, puis au galop, patatrot, patatrot, comme s'il sautait sur les genoux de son grand-père, se bourre le vagin à sa fantaisie, jusqu'à ce que, plaisir s'en suivant, le cavalier tombe épuisé sur sa monture. C'est du nanan. Voir le tire-bouchon américain. Le tire-bouchon américain. C'est la tocade de toutes les grisettes. Elles font asseoir l'homme sur une chaise, mettent son bouchon au vent, puis, s'asseyant à cheval sur lui et s'appuyant sur le dos de la chaise, elles se font entrer le dit bouchon dans le con tant qu'elles peuvent, le tirent, se renfoncent dessus, jouissent comme des carpes pâmées et s'en donnent ainsi jusqu'à ce qu'elles soient tout à fait échinées. Quoique Cornélie soit partie, le plaisir n'est pas parti avec elle. Monte chez moi, je serai bien aimable et je te ferai le tire-bouchon américain.
1: J'ai un cas, il faut que je vous parle d'un cas, je ne sais pas si vous l'aviez relevé là-dedans. Bon, Delvaux, on en a un petit peu parlé. Il y a eu Jules Chou, bon, dont le travail n'est pas du tout négligeable. Vous avez un autre personnage aussi qui est très intéressant, c'est Alcide Bonneau. Moi, j'ai un faible aussi pour Alcide Bonneau.
0: Je ne connais pas Alcide.
1: Alors, Alcide Bonneau, qu'on a dit qu'on allait. Est-ce qu'on va jusqu'en 1880? Parce qu'Alcide Bonneau, c'est 1880. Mais Alcide Bonneau, c'est un cas très curieux dans la lexicographie. Parce que c'est le bonhomme qui a traduit en 1882. C'était le collaborateur d'Isidore Liseux, qui a été un des trois grands éditeurs d'érotique, si on peut dire, au 19e siècle. Et qui a eu d'ailleurs une vie extrêmement curieuse, dont on pourra parler un jour. Et Alcide Bonneau était son collaborateur. Alors, ces deux bons hommes étaient des érudits extraordinaires qui lisaient couramment le grec, le latin, qu'ils traduisaient. Et on doit à Alcide Bonneau et à Liseux la première traduction en français d'une quantité de textes érotiques, par exemple les dialogues de Louisa Sigea de Chaurier, qui était un des grands classiques de la littérature érotique, mais qu'on ne connaissait pratiquement qu'en latin, ou alors dans des adaptations vraiment extrêmement boiteuses, et de toute manière très incomplètes. Et un jour, ils ont même traduit, ils ont publié la première traduction du Kama Sutra, enfin ça allait très très loin, l'activité Bonneau-Liseux. Et un jour, Bonneau a traduit pour la première fois en français un ouvrage étonnant, qui est quand même dans votre époque, parce que la première édition est de 1824. Et c'est le manuel d'érotologie classique de Forberg. Le manuel d'érotologie classique de Forberg est en fait une traduction d'un texte latin qu'il a augmenté de commentaires sur le langage érotique gréco-latin. Ça a été si vous voulez, la publication du manuel d'érotologie classique en allemand et en latin, principalement en latin, avec une petite introduction en allemand, parce que Forbert y était allemand. Ça s'est donc passé en 1824. Et ça a fait un gros scandale très étouffé, parce que c'était un scandale intellectuel dans une petite classe d'érudits. Ça a été le premier à montrer que, bon, les Grecs et les Latins, c'était très bien. Bon, la tragédie néoclassique, c'était parfait, puisque ça continuait. Il y avait Ponsard, il y avait tout le monde. Mais que les Grecs et les Latins étaient quand même des saligots épouvantables qui avaient un langage parfaitement ordurier chez les plus grands auteurs. Et il a présenté ça aux gens, mais d'une manière très érudite, parce que ce Forbert, il n'était pas du tout un anarchiste ni un révolutionnaire, c'était un véritable érudit qui a dit un jour, écoutez, tout ça c'est très bien, mais tous ces grands auteurs que vous citez ont été aussi ce que vous appelez des pornographes. Alors, ça, la liaison avec Bonneau est la suivante, c'est que Forbert, pour traduire ces auteurs latins, ces passages des grands auteurs latins qu'on n'avait jamais traduits, on n'avait jamais traduit, mais même encore à l'heure actuelle, d'ailleurs, il y a des classiques comme Catulle, des classiques romains, dont il n'existe pas de traduction intégrale. C'est absolument étonnant. Mais alors, à plus forte raison à l'époque. Donc, il a traduit ça, mais traduire comment? Il n'y avait pas de mot allemand, surtout que l'allemand est une langue très pauvre érotiquement, encore plus que l'anglais. Déjà, l'anglais, c'est pas brillant. Ce sont des langues, sont des peuples qui n'ont pas du tout de langage amoureux. Ils ont ou bien un langage complètement ordurier. Mais le monde anglo-saxon, les problèmes, si vous voulez, il y a des gros problèmes dans le domaine du monde anglo-saxon, c'est qu'ils n'ont pas du tout de langage amoureux. Ils ont un langage grossier. Alors vraiment, bon, on dit il lui a mis sa bite dans le cul, bon, ça peut se dire en allemand. Mais on ne peut pas écrire Histoire d'eau en allemand. C'est impossible, ni en anglais d'ailleurs. Ils ont eu des problèmes terrifiants, pour être traduit. Ou alors ils sont médicaux. Et c'est l'influence anglo-saxonne, à partir des années 60, de 1960 évidemment, qui a introduit en fait dans le langage amoureux français tous ces termes médicaux. C'est une invention anglo-saxonne. C'est le rapport Kinsey, si vous voulez. Comme ils n'avaient pas de bon, ils ont pris des mots médicaux, qu'ils avaient déjà d'ailleurs, et qui leur servaient, leur argot amoureux était ou médical ou complètement grossier. Donc Forbert y a été obligé de faire une chose, c'est d'inventer des mots. Et il a inventé des mots allemands. Par exemple, fellation, bon, il n'y avait pas de mot. On disait fellation. Hein, ou on disait faire une pipe. Mais il n'y avait pas de milieu. Il a inventé fellation. Et quand Alcide Bonneau a traduit Forberg en 1882, il a réinventé en français des mots français venus du latin et de l'allemand, du latin et du grec d'ailleurs, qui sont intéressants parce qu'ils constituent le langage amoureux intellectuel actuel, de 1882 à 1983, si vous voulez, tout ce langage que les gens emploient, qu'on emploie tous d'ailleurs, parce que dans un salon, on ne va pas dire « elle m'a fait une pipe hein », mais on parle de la fellation, on parle de l'irrumation, on parle de la pédication, c'est Bonneau, c'est Alcide Bonneau. Vous voyez que l'invention de Bonneau, c'est pas du tout, et de Forbert, c'est pas du tout n'importe quoi, c'est une grande révolution linguistique. Et tout ça, ça part de Forbert en 1824. Moi, c'est un cas qui m'a fasciné. Parce que alors, Pascal Piat a d'ailleurs écrit toute une étude, il a préfacé le manuel d'érotologie, il parle de Forbert avec une admiration énorme, il le connaît très bien, évidemment, comme tout ce que faisait Piat était toujours extraordinairement documenté, et il relève ça. Il dit, c'est quand même étonnant, ce type a inventé un langage. Et à sa suite, Alcide Bonneau, qui a créé tous les mots que nous employons tous les jours. Vous savez, c'est une chose, moi, que je ne savais pas. C'est une des découvertes que j'ai faites en faisant ce troisième volume de l'anthologie. J'ai découvert, comme ça, un certain nombre de choses. J'avais des idées sur certaines questions. Mais de temps en temps, tout d'un coup, je suis tombé sur des vérifications fascinantes. Tout à fait fascinantes, parce que ce sont des choses qui ne figurent nulle part. Jamais personne n'a dit ça. Vous voyez, le monsieur Alcide Bonneau, dans la lexicographie, est complètement inconnu. Il n'est jamais cité dans le Robert. Mais le Robert, alors, dans ce domaine, est un dictionnaire d'une fausseté, à la fois d'une platitude et d'une fausseté étonnante.
0: Mais tous les dictionnaires.
1: Tous les dictionnaires, il faut bien le dire.
0: Et particulièrement tous les dictionnaires du 19e siècle, et Dieu sait s'il y en a eu.
1: Oui, mais même Littré, pourtant chez Littré, il y a quelquefois un effort d'enregistrement, mais il y avait bon, toutes les puis il y avait ses collaborateurs, il y avait l'Académie. Or, c'est tout de même extraordinaire que ces mots que nous employons tous, tout le temps, tous les jours, n'aient pas n'ait pas droit de citer. Alcide Bonneau, on devrait lui élever une statue. Monsieur Robert, avec tout le fric qu'il a gagné avec son dictionnaire, aurait dû élever une statue à Alcide Bonneau et puis le citer. Il le cite jamais. Mais d'ailleurs, c'est faux d'un bout à l'autre, hein, dans ce domaine-là, le Robert. Il vous raconte, par exemple, qu'érotisme est un mot qui a été inventé vers 1850 parce qu'ils n'ont pas lu Rétif de la Bretonne, qu'ils l'emploient en 1780. Parce qu'ils ne lisent pas, ces auteurs-là, hein, Rétif de la Bretonne. C'est, à la rigueur, ils lisent La vie de mon père. Ils n'ont pas lu Monsieur Nicolas, ils n'ont pas lu l'Anti-Justine. C'est dans l'Anti-Justine et c'est à la fin de Monsieur Nicolas. Et c'est très rigolo, d'ailleurs, de voir, il y a une histoire, ça c'est un truc que j'ai en route, ça fera pas beaucoup de pages, rassurez-vous, mais il y a une vingtaine de pages à faire, pour laquelle j'ai tous les documents, sur l'histoire du mot. Parce qu'il est employé dès la fin du XVIIIe siècle, dans le sens où on l'emploie maintenant. Alors que pour les lexicographes, il vous parle de l'érotisme en vous expliquant que c'est un mot de création très lente, qui n'a pris son véritable sens qu'après la guerre de 40, c'est absolument faux. Dès le départ, dès qu'on emploie le mot érotisme, ça fonctionne comme ça.
2: Foutre en espalier. Posture usitée seulement chez les écoliers ou chez les gens de service qui se rencontrent dans des endroits sans meubles et veulent foutre cependant à la hâte et tant bien que mal en appuyant la femme contre un mur. Un brave évêque vit un jour son valet de chambre baiser une fille en espalier. « Imbécile, lui dit-il, tu ménages les matelas. Eh bien, c'est à ce beau métier que j'ai gagné la goutte. »
0: Est-ce que vous avez des expressions érotiques favorites, mais à votre usage personnel, Jean-Jacques Pauvert?
1: vous savez, non, pas vraiment. C'est une question intéressante. C'est une question intéressante. J'ai l'impression, moi, je suis même à peu près sûr, que le vocabulaire amoureux, justement, dépend beaucoup des gens qu'on rencontre. Et parce que chacun a son vocabulaire. Hein. Et c'est intéressant, j'y avais jamais pensé. C'est pour ça que ça m'amuse, je vais me mettre à y penser très, très sérieusement. Je crois qu'on se met, quand on fait une rencontre amoureuse, on se met à adopter un vocabulaire amoureux. Parce qu'il y a des choses tout d'un coup qui vous séduisent. Moi, je me souviens qu'un jour, j'ai rencontré une dame dont j'ai été très, très, très, très amoureux. Et elle appelait son sexe son minou. Bon, c'est pas la seule, hein, y a des tas de gens, mais c'est une expression que j'avais assez peu entendue. Et ça m'a enthousiasmé. Ça m'a absolument enthousiasmé. Et depuis, je parle volontiers du minou. Je trouve ça charmant. C'est beaucoup mieux qu'une chatte, parce que la chatte, ça a été charmant peut-être au début, mais enfin, c'est devenu quand même assez vulgarisé. Tandis que son minou, elle parlait de son minou avec beaucoup de sentiments, d'ailleurs. Elle réussissait, comme dit Marcel Aimé dans je ne sais plus quel de ses romans, à lui donner une certaine présence dans la conversation, comme ça. Moi, je suis beaucoup plus... je suis très plastique, hein, pour ça, si j'ose dire. C'est-à-dire que j'adopte volontiers... D'abord, je trouve que c'est mieux d'adopter le vocabulaire de la partenaire, comme ça. C'est intéressant. J'en ai pas de particulier. Dans la conversation mondaine, comme ça, je fais comme tout le monde, j'emploie les mots d'Alcide Bonneau. Pédication, fellation, irrumation, etc., etc. Alors, il y a quelquefois aussi des mots très crus qui sont intéressants à employer. Ça dépend des moments, hein, aussi. Dans l'action, quelquefois, tout d'un coup, il y a des dames très bien élevées qui se mettent à employer des mots vraiment très, très orduriers. Ça peut avoir son intérêt.
0: Je ne vous demanderai pas de confidence là-dessus. Ça dépasserait le cadre de France Culture.
1: Oui, et... c'est ce que j'ai pensé. Vous remarquerez que je n'ai pas donné d'exemple.
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3: Cette émission a été diffusée le 5 novembre 1983 sur France Culture.
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5: Au mois d'octobre 1997, Youssef Chahine était à Paris pour accompagner la sortie de son 33e long métrage, Le Destin, qui, à Cannes cette année-là, avait obtenu le prix du 50e anniversaire du festival. Ce passage à Paris et le bon plaisir que lui réservait sur France Culture Simone Dweck étaient aussi l'occasion, pour celui que l'on surnommait Joe, de rendre visite à quelques amis. Georges Moustaki et André Chédid, pour partager avec eux Alexandrie, le Caire, l'Égypte, leur terre natale et leur histoire commune. Le sociologue Alain Touraine a mis à travers ses ouvrages dont il était un lecteur assidu. Jacques Lassalle, à la demande duquel Youssef Chahine avait monté Caligula d'Albert Camus à la Comédie Française. Et enfin Patrice Chéreau, son général Bonaparte, et Michel Piccoli, son Caffarelli, dans Adieu Bonaparte. Chahine l'Égyptien, Chahine le Parisien, citoyen du monde et libre citoyen du cinéma, pour des rencontres, des retrouvailles chaleureuses et fraternelles, pour parler des petites et grandes choses de la vie, pour prendre des nouvelles d'ici et d'ailleurs, pour échanger des rires et quelques souvenirs. 2 heures à l'image du charmeur qu'était le réalisateur d'Alexandrie Pourquoi. Le bon plaisir de Youssef Chahine, une émission diffusée la première fois le 22 novembre 1997 sur France Culture.
6: Est-ce qu'on a aidé de vivre à côté du bon Dieu?
7: Tu vis bien au Caire,
6: hein? Ah oui, au Caire il y a un attenteur. D'accord.
7: Ça va?
6: Ça va?
7: Oui. Non, je sais que bon, c'est spécial.
6: C'est charmant, mais c'est...
7: Oui.
6: Maman, mia.
7: Mais je vois, je fais ça 10 fois par jour en plus. Alors je n'en vois absolument pas compte.
6: Oui, mais c'est pour ça que tu restes mince.
7: Mais tu as fait mince aussi. Fais attention. Alors, on t'a attendu à Alexandrie?
6: Ah oui.
7: Oui.
6: Ben, je ne pouvais pas, parce que je ne peux pas être dans deux endroits en même temps, pas encore.
7: Non?
6: Non. Zayak.
7: Alhamdulillah.
6: Alhamdulillah, ça va. Hein.
7: Alors, le film est sorti, j'étais au cinéma oui. L'autre jour.
6: Quand non, il va sortir.
7: Ah bon.
6: Il sort lundi. Tu viens? On avait les papiers. Attends, assieds-toi.
7: Vous voulez un café?
6: Là. On va te faire travailler, basta khalas.
7: Non,
6: j'ai pris 3 cafés déjà.
7: J'ai le meilleur café de Paris.
6: Toi?
7: Oui.
6: Mais alors, je le prends.
7: Madame Dweck.
6: Qui n'a pas besoin de billets.
8: Il passe comme ça, hein?
6: Et comment? Je viens t'aider.
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7: Parce que c'est encore l'étage.
6: Oui, mais il faut y arriver aussi, hein?
7: Si on va lentement, ce qui me gêne, c'est quand je suis
6: Ah, ça réussit ça. Hein.
7: C'est très très bien ce café. Je suis malade du café.
6: Ouais.
7: C'est la seule drogue que j'ai pas.
6: Surmonté.
7: Que j'ai pas surmonté.
6: Tu m'emmènes une, la Dweck. Non, tu m'emmènes une machine.
8: Ah, d'accord, quand je viens.
6: Mais viens, travaille-toi, c'est toi la femme, non?
8: Non.
6: Ah, khalas, ici
8: non.
6: tu
8: Khalas.
6: Ah.
7: On enregistre déjà.
3: Chahine à Paris. Ce qu'il désirait, rencontrer la pensée des autres, retrouver des amis, parler avec eux, sur le mode habituel de sa conversation ininterrompue, ou si peu interrompue par 1 an, 2 ans, 3 ans d'absence. Des lieux, peu lui importait. À lui, parisien dès qu'il descend de l'avion, Chahine, cet alexandrin, citoyen du monde. Alors, nous partions ensemble pour un voyage de la parole. Pour un voyage dont nous attendions à chaque fois que se produise l'étincelle de la rencontre. Pour un voyage qui se muait en portrait, en autoportrait ou en autobiographie. Avec l'autre pour miroir, avec l'autre pour complice. N'est-ce pas l'ordre des choses ? Pour celui qui fut le premier réalisateur égyptien de l'autobiographie au cinéma.
9: Et le voilà, Youssef Chahine. Il a gravi, en me maudissant bien un peu, les 5 ou 6 étages de ce vieil immeuble de l'île Saint-Louis. Pour ce moment où on arrête le temps, il s'agit du présent, c'est aussi la mémoire.
6: Ça, c'est la zone fumeur, hein ?
7: C'est une zone fumeur. Mais je ne suis pas obligé de fumer, moi.
6: Non, tu n'es pas obligé, mais moi je fume.
9: Mais installez-vous l'un près de l'autre, quand même.
6: Signal, assis-toi.
7: Il y a le sucre et le café. Avant, je faisais du café turc, mais...
6: Non, ça c'est bien.
7: C'est bon, ça.
6: C'est parce que j'avais acheté une machine qui ne faisait pas des... Raga, oui, ça s'appelle quoi en français ? Ce machin qui a le...
7: La mousse.
6: La mousse. Non, la mousse.
7: La moustaki.
9: Depuis combien de temps ne vous êtes-vous pas vus, tous les deux ?
7: 3 ans. Il y a 3 ans que j'étais au Caire pour chanter, à l'opéra.
6: Oui.
7: Il y a 3 ans que l'émigrant est sorti. J'ai des repères comme ça, surtout en ce qui concerne l'Égypte, puisque les visites sont mémorables chaque fois.
9: Alors je crois que Youssef Chahine voulait, avec vous, évoquer votre jeunesse à Alexandrie.
6: Mais moi, je ne le fréquentais pas, lui fréquentait ma femme.
7: Oui.
6: Ça c'était autre chose. Et il était plus jeune que Ninette. Et plus
7: oui,
6: jeune,
7: c'était le petit frère.
6: Le petit frère. Tu étais petit à quel âge ? Ça veut dire vers quel âge ?
7: Quand j'étais à Alexandrie, je suis resté jusqu'à 17 ans, donc il y avait toujours 5 ans de décalage avec Colette, avec Ninette.
6: Ah oui.
7: Donc elles avaient 22 ans quand j'avais 17.
6: Non, on n'aime pas les petits garçons de 16 ans.
7: Non.
6: Toujours j'ai douté un tout petit peu, mais j'ai dit Alhamdulillah. Parce qu'elle l'aime tellement, il y a tous les disques, il n'y a que les disques de Moustaki à la maison. Hmm.
7: Non, non, non, rien ne s'est passé, tu peux être tranquille. Le casier judiciaire est vierge.
6: Tu mets ta main sur la Torah.
9: N'empêche que cette jeunesse à Alexandrie, pour vous, Youssef Chahine, d'abord, elle a fait l'objet d'une autobiographie. Alexandrie, c'est le lieu, non seulement de la jeunesse, mais le lieu où vous avez dit « je » au cinéma. C'est le lieu, le théâtre, au fond, de plein de choses, de prise de conscience, de politique, artistique.
6: Non, politique, non, moi j'étais totalement crétin, je ne pensais qu'au métier que j'avais envie de faire, et comment j'allais faire de la... où est-ce que je vais trouver de l'argent, ça veut dire l'équation économique. Il n'y avait pas beaucoup de facteurs pour la montée, c'était où on avait ou on n'avait pas, point, et nous on n'avait pas. Mais on s'est arrangé finalement. Mais je ne pensais qu'à ça, la politique j'étais très loin, je pensais à la musique, je pensais à finalement concrétiser mon rêve de faire ce que j'ai envie de faire.
7: Mais on s'est connu à Alexandrie, sauf que ce n'était pas la toute jeunesse, puisque je s'est connu à Alexandrie il y a 20 ans. J'étais allé, c'était après... 17 ans d'absence en Égypte, je suis allé passer des vacances à Agami, c'est là que tu étais, ah ouais, avec Colette. Ils faisaient des projections de films pour des gens. C'était comme un village au bord de la mer. À l'époque, c'était résidentiel, maintenant c'est vraiment un village populaire. Et c'est là où j'ai connu Youssef en vrai. J'étais son spectateur pour différents films, dans Le Moineau.
6: Déjà, oui.
7: Le Moineau est un des rares films que j'ai vu 2 fois dans ma vie. 2 fois de suite, que je suis resté 2 séances.
6: Ah oui ?
7: Oui.
6: C'est bien ça. Ça fait plaisir.
9: Alors vous étiez spectateur, mais après vous avez noué des liens tous les, oui, deux. Vous avez qu'est-ce que vous faisiez ensemble ?
7: Voilà, c'est, on est 2 Égyptiens qui se rencontrent, qui parlons d'art, de femmes, du temps qui passe, de politique depuis, parce que
6: l'amour est toujours, on est amoureux tous les deux tout le temps, amoureux d'un tas de choses.
7: De cinéma, de. Et puis de futilité aussi, mais les futilités sont importantes en Égypte parce qu'elles sont philosophiques toujours, elles sont pas. C'est pas des bulles de savon qui crèvent, ce sont des choses créatives.
9: Quelle futilité ? Qu'est-ce que c'est par exemple ?
7: Ben, un rien, un mot, une phrase qui devient film, qui devient chanson, qui devient musique.
6: Et tu sais, pour les Égyptiens, à la base, on n'a pas vraiment besoin d'être déclenché par n'importe quoi. Nous pouvons parler pendant des heures, ou bien plutôt rire pendant des heures. On n'a rien dit de vraiment particulièrement édifiant, mais au moins on arrive. Ça c'est très égyptien, c'est des boutades, on se raconte probablement, je ne sais pas, les dernières boutades chez les présidents, ça dépend duquel était là, je ne me rappelle plus, je ne veux pas me rappeler.
10: وشق السمع برهيب الكلام وحطم كبرياء كل حاق الجهول ودفع المجرمين للجنون وسكن في القلوب الخوف وفزع في العيون الشوف.
3: Autobiographie. Alexandrie, encore et toujours, 1989. Sur toile de fond des luttes des comédiens égyptiens, Youssef Chahine, réalisateur-acteur, confie comme une offrande le rêve d'Hamlet jamais joué.
10: وعناية فيها زي اللعبة الحامة مش قادر ألمش تات نفسي جوايا خايف أخطف بير غطاء مكشوف أضيع تضيع أحلامي ويايا أخرست
11: خرست خرست وأبويا الشاه نورت البلد بخناجر خناجر غدرهم جزروه.
9: On peut revenir à Alexandrie. Vous parliez de vos conversations. Est-ce que vous chantiez ensemble?
12: Non.
9: Non, vous ne chantiez pas? Il n'y avait non, pas mais... des chansons qui traînaient dans l'air à ce moment-là? Il y a toujours
12: Non, quand je fais des belles chansons du milieu ambiant, mais moi, la seule référence à des chansons, c'est que c'est l'année où j'avais fait un disque où il y avait une chanson sur Alexandrie, que je lui ai laissée en partant. C'est... Mais sinon, non, c'était des fêtes et des plages. Et des...
6: Moi, la première chanson qui a réuni alors... de génie, hein. C'était Moustaki et la Piaf, hein. C'était toi qui avais écrit Milord, hein. C'est là que j'ai connu premièrement l'œuvre de Joe. À tous les deux, on est Joe, hein. On ne va plus comprendre qui parle.
9: Oui. Joe, parle à Joe.
12: Oui, mon vrai nom, c'est Youssef. Mais...
6: C'est Youssef. Eh ben, à l'école anglaise, j'étais JJ.
12: Voilà. Hein, Youssef. Moi, j'ai Kajer. Changé trois fois de prénom, puis j'ai mis Georges, comme ça, ça annule tous les autres.
9: Mais Youssef Chahine, qu'est-ce qui s'imprime pour vous en Alexandrie? Beaucoup de choses. Cette autobiographie, j'aimerais bien qu'on parle de l'autobiographie au cinéma, parce que vous avez choisi de la faire, parce que c'est quelque chose qui a compté dans votre démarche de cinéaste et qui est complètement lié à la ville d'Alexandrie.
6: Quand j'avais décidé de faire moi cette autobiographie, il n'y avait pas de modèle, personne n'avait parlé, comment on dit ça, je. Et quand j'ai revu Alexandrie, pourquoi dernièrement, c'était réellement très très près de... Parce que moi je croyais de ne pas avoir le courage d'aller aussi loin. Et de dire, d'après de mes parents, comment on était gênés, comment parfois on était un tout petit peu... on recevait le mépris, comment, d'ici et de là. Et après ça, j'ai continué. Alors, inévitablement, quand vous parlez de votre jeunesse, il y a eu tout. C'est-à-dire, je ne sais pas quoi raconter maintenant. Tout ça est dans le film et c'est très près. Très près. Et surtout le premier Alexandrie, pourquoi? Parce que c'était ma jeunesse.
12: C'est vrai?
6: Ouais.
12: Mais c'est la première fois, c'est Alexandrie qu'on s'est connu, mais c'est d'être loin d'Alexandrie qui nous a rapprochés, parce que on devient plus intime du fait qu'on se reconnaît sortant du même moule. Mais quand on est là-bas, on est noyé dans la masse. Et puis, quand on est à Paris... Bon, moi, quand j'étais à Alexandrie, j'allais voir des films égyptiens. J'aimais beaucoup. Ça me faisait beaucoup rire, d'abord pour le film, et puis pour le public qui voyait le film. Je sais pas si c'est le public que je regardais ou le film sur l'écran. Mais quand on est à Paris et qu'il y a un film de Youssef qui parle surtout d'Alexandrie, bon, moi, j'ai une passion pour le moineau. Mais quand je vois Alexandrie, pourquoi? Alexandrie encore, je cours parce que... Plus on s'éloigne d'Alexandrie, plus Alexandrie grandit, plus Alexandrie devient important. Ah oui, oh là là.
6: Là, t'as mal. Non, moi, ce qui m'étonne un tout petit peu, c'est qu'il se rappelle très très bien. Il a même l'accent arabe d'Alexandrie, c'est un petit accent.
9: Oui, c'est pas tout à fait le même accent.
6: Non, c'est pas les mêmes expressions. Moi, jusqu'à maintenant, quand j'écris des dialogues, paraît-il que je mets le verbe avant ou bien l'adjectif avant.
12: Les alexandrismes.
6: Ah, t'as mal. Oui.
12: Il y a un alexandrisme très... Je ne sais pas si tu te rends compte que les alexandrins disent, pas je, ils disent nous. Hanroi.
6: Hanroi, oui.
12: Nous allons aller. Oui, quand on dit je vais aller, on dit nous allons aller. Et ça agace beaucoup les kérotes qui nous prennent pour des prétentieux.
6: Oui, complètement.
9: Mais alors vous, justement, Youssef Chahine, vous avez dit « je » au cinéma.
6: Ah oui.
9: Vous n'avez pas dit « nous », vous avez dit « je ».
12: Non, mais notre « nous », c'est un « jeu ».
9: Bien sûr. Mais ce « jeu » du cinéma, c'est comme vous disiez, non, c'est une invention.
6: Quand j'ai fait un film au port d'Alexandrie, tous les personnages disent « nous ». Ils commencent, ça veut dire qu'ils parlent au pluriel plutôt. Sans se prendre pour Farouk qui disait nous parce que c'était un roi ou je
12: c'est
6: sais pas
12: le
6: quoi.
12: Nous royal,
9: oui. Ouais. Oui.
6: Mais il dit nous. Voilà, il te dit lui quand j'étais à Alexandrie, quand je suis loin d'Alexandrie, elle grandit un tout petit peu, elle a des choses spéciales. Et moi aussi, je suis assez souvent loin d'Alexandrie puisque je travaille au Caire. Mais inévitablement, chaque fois que je vais, j'essaye d'aller. Dans les quartiers de ma jeunesse et tout ça, sont en train de tomber en lambeaux. C'était à Chadbi.
12: Et c'est là
6: à Chadbi, quand César et je ne sais pas quoi, et Brahmir, où il y avait le cinéma, la Gaîté. J'ai dû aller à la Gaîté parce que c'était pas très cher, on voyait deux films.
13: ذلك هو السؤال أمن الأنبل للنفس أن يصبر المرء على الدهر المفجع وسهامه.
9: Youssef Chahine, vous avez souhaité rencontrer André Chédid ici à Paris. André Chédid s'est retrouvé toute une partie effectivement du cosmopolitisme, s'est retrouvé beaucoup de choses communes à vous deux.
6: Dans beaucoup de tes écrits,
14: oui, c'est,
6: tu retournes toujours en Égypte. Oui. L'Égypte, profondément dans l'Égypte profonde. Elle va chez les Fallahines, elle va chez les gens qui ont très peu de moyens, c'est-à-dire les travailleurs et tout ça. C'est qu'elle les a connus, elle les a aimés.
14: Oui. Mais je dois dire qu'en Égypte, il y a cette espèce de... Je trouve qu'il y a une espèce de bienveillance comme ça, de ce peuple égyptien. Quel est ton avis là-dessus ?
6: Ça c'est une discussion très très importante. Ça veut dire, je veux souligner ça, c'est qu'effectivement, on a honte de dire « je t'aime ». Maintenant, on ne croit pas que c'est assez macho, c'est pas assez moderne. Comment on peut dire, comment on peut déclarer ? Alors quand vous avez un peuple qui, dans sa généralité, il ne faut pas généraliser, mais c'est vrai, on peut dire d'un peuple qu'il est doux. À la base, il est doux. Est-ce que ça vient de l'ancienne civilisation, de choses-là, doux et excessivement généreux. Une générosité absolument incroyable. Ça veut dire quand vous allez chez les gens, pour eux, c'est vous qui leur faites plaisir. Et pourtant, c'est eux qui se fatiguent à vous faire de la bouffe et même peut-être ils se ruinent. Mais ils sentent que c'est vous qui leur faites plaisir. Ça, c'est une situation de grande civilisation. C'est ça, être civilisé. Avoir un rapport avec l'autre, très très rapidement, et très sincère et très profondément. Ils ont ça. Alors, on ne peut pas ne pas aimer.
14: Et puis, il y a une autre chose que l'on retrouve beaucoup d'ailleurs dans tes films, qui est l'humour. Ça, c'est une qualité extraordinairement égyptienne aussi. Cette espèce de distance avec les choses et ce grand rire sur les choses. Et c'est vrai, n'est-ce pas?
6: Il ne faut pas dire distance. Ça, c'est la répression horrible qu'on a eue depuis tous les pharaons jusqu'à maintenant.
14: Oui.
6: Il faut dégager d'une façon ou d'une autre. Alors, on la dégage à travers la boutade. Il n'y a pas un geste qu'on fait où tout de suite, il y a 40 histoires.
9: Un octa.
6: Un octa, oui. Voilà.
9: Les Égyptiens existent comme peuple, comme nation, comme entité.
6: Moi, je dirais qu'ils ont même gardé le vrai mot civilisation. Ils n'ont pas perdu, comment dire, la mémoire perdue. En Égypte, il y a eu une continuité, un continuum de civilisation, toujours, et on emploie ce mot pour dire quel est le rapport avec l'autre. Un rapport assez immédiat. Et je trouve qu'en Occident, s'il manque quelque chose, c'est justement ce moyen de communication avec l'autre et comment l'ouvrir, comment commencer. Oui. Ça, je crois que les chrétiens, c'est tout à fait le contraire. Tout de suite, ils vous disent, ah ben, tu ne veux pas une orange, tu ne veux pas une mandarine, et ça vaut la conversation, tu veux une cigarette, tu fumes. Et pourquoi tu fumes trop? Il se mêle de ma vie privée immédiatement. Alors tout de suite, alors moi aussi, je me jette dans son cœur et yalla.
14: Alexandrie, enfin, dont tu parles tellement bien aussi, c'est que avec toutes ces civilisations, tous les Grecs, tous les Romains, tous les chrétiens, les Juifs, tous les gens de tous les pays du monde sont toujours mêlés. Et nous avons vécu cela d'une manière tout à fait profonde, je crois, tout à fait symptomatique.
6: Moi, je trouve qu'on retrouve ça dans le cadre d'aujourd'hui. Et toutes ces civilisations sont encore vivantes.
14: Oui.
6: Elles sont superposées aujourd'hui. Et c'est ça la magie aussi du cœur, malgré sa poussière. Il est fascinant, il est magique pour ça. Tu marches, c'est quelque chose de romain que tu vois à côté de toi. Puis il y a l'ancienne Égypte, puis il y a les Coptes, puis il y a la période arabe superbe. Et là, on voit quand on rentre dans les mosquées, c'était encore la force lourde des murs de 10 mètres. Le plus que tu vas vers le nord, vers l'ouest, le plus que tu vois que ça s'affine, que ça devient un peu décadent comme chose, là, très très joli, mais différent que le Caire. Alors, chaque fois que tu regardes à gauche ou à droite, tu es dans une des civilisations, dont même malheureusement la civilisation Sheraton et Hilton, c'est haute tour qui ne veut rien, absolument rien dire, elles se ressemblent toutes, mais juste à côté, tu croiserais un porteur d'eau et des gens qui vivent encore de cette façon.
14: C'est ça.
6: Alors je ne sais pas si c'est bien, si c'est mal, la modernité entre comment et où, mais si tu ne gardes pas un tout petit peu, tu as tout ce passé qui est au présent.
15: J'aime le cœur. Si profondément que quand on me pose la question comment, je me trouve recherchant les mots. Les moments les plus beaux de mon existence. Les vers les plus beaux que j'ai connus. Comment je t'aime? Laisse-moi énumérer les manières. Est-ce tes innombrables vestiges? Fabuleux. Mais ton île généreux, ton soleil resplendissant? Aussi. Mais comme un Français aime Paris. Évidemment. Mais moi, tu vois, moi, c'est les gens que j'aime, pas les pierres. J'aime leur bonté, leur humour. Oui, le peuple égyptien est croyant, mais loin d'être fanatique. Il a le génie d'accoupler la vie et Dieu. N'est-ce pas ça l'amour à deux, ou même plus? Autrement, comment pourrais-je aimer 22 millions en même temps? Toute une capitale. J'aime ceux qui aiment vivre sans déranger l'autre. Et vivre assis, coincé dans 4 mètres carrés, on apprend à attendre l'autre. À le comprendre, surtout à l'aimer.
16: Ah, c'est drôle, hein, ces salons. Quand on pense que ici, Monsieur Arafat vient discuter avec Monsieur Netanyahou,
17: hein?
16: Quand on pense que Monsieur Arafat s'assied ici avec Monsieur Netanyahou pour discuter.
18: Eh bien, aujourd'hui, c'est Monsieur Piccoli qui discute avec Monsieur Chahine.
6: J'espère que la communication, que notre communication entre nous sera un peu meilleure.
16: C'est le bureau de Arafat, le crayon.
6: Paraît-il.
16: Oui.
6: Oui. Moi, mon bureau est au Saint-Père, la rue de Saint-Père. C'est des gens.
16: Ah, et pourquoi on n'a pas tiré du Saint-Père?
18: Pour regarder l'obélisque.
6: On a repiqué mes cigarettes.
18: C'est vrai ou vous les avez oubliées?
16: Attends, on va en demander.
6: Ça va.
18: Alors, Youssef Chahine, vous voulez vous parler de votre expérience en Égypte? Peut-être pour Adieu Bonaparte, peut-être pour la façon dont vous avez découvert l'Égypte ou le travail en Égypte?
6: Ou bien la bouffe chez les Lodjo. Hein?
18: Michel Piccoli, comment s'est passée cette... C'était une découverte pour vous de l'Égypte quand vous avez tourné avec Youssef Chahine?
16: Complètement, parce que je ne connaissais de l'Égypte que l'obélisque
17: rapporté par notre grand empereur, Napoléon, d'Égypte. Je ne sais pas si c'est lui qui l'a rapporté, mais je ne connaissais en fait que ça. Et puis je connaissais des photos du Sphinx, et puis des pyramides. Voilà, j'étais un peu ignare. Alors je peux d'abord vous dire que ça me vient comme ça. C'est que Chahine, Monsieur Youssef Chahine, pour nous, les anciens conquérants, c'est comme un point cardinal. Parce que c'est quoi un point cardinal? Je pense, un point cardinal, c'est le point d'où partent les directions est, nord, sud, les quatre, pour voyager. Mais on n'utilise plus ça. Les boussoles, qui utilise les boussoles? Moi. Maintenant, on utilise... Hein?
19: Moi.
17: Tu utilises les boussoles parce que tu es d'un pays encore très sous-développé. Mais...
19: Le pauvre. Mais c'est pas vrai.
17: Mais... Enfin, c'est un pays d'Afrique.
19: Ah oui, malheureusement. Voilà. Bien, et... Moi, je peux dire l'Europe de l'autre côté.
17: Enfin, maintenant... On utilise les satellites. Non, je suis très sérieux. Hein. Mmh. Tout le monde, n'importe quelle voiture peut être relayée par satellite. Si on téléphone, c'est le satellite qui vous parle. Eh bien, Youssef Chahine, c'est pour... En tout cas, pour ceux qui ont travaillé avec lui, et pour ceux qui regardent ses films, c'est un relais satellitaire. Voilà. Mais je préfère point cardinal, parce qu'un point cardinal, c'est un point fondamental. Alors, en quoi? D'abord, ça permet les voyages. Hein? Et Chahine nous permet, nous, de voyager. Je parle de nous, de moi, des Français. Il a su voyager. Physiquement. Il est allé à Moscou. Il est apprendre à Moscou. Il est allé apprendre à New York. Il est né, je ne sais pas où, à Alexandrie ou au Liban, ou je ne sais pas quoi. On ne sait pas de quelle religion il est, surtout parce qu'il n'est d'aucune religion. Et moi, je vais parler des Français, moi, je n'ai jamais su voyager. Je n'ai pas pris le temps de voyager. Et nous, dans nos pays dits avancés, il y a des organisations touristiques pour voyager. C'est vrai. C'est très bien, parce que c'est la suite de 1936, où les travailleurs doivent pouvoir aller se baigner au soleil au bord de la mer.
18: C'est le cinéma de Youssef Chahine qui vous a fait voyager?
17: Mais bien sûr, je parlais un peu trop longtemps, pardon.
19: Non.
17: Mais, bien sûr qu'il m'a fait voyager. D'abord, il m'a permis d'aller en Égypte, tout bêtement, où je n'étais jamais allé. Et il m'a fait découvrir l'Égypte. Il m'a fait découvrir qui ont été les créateurs du musée extraordinaire du Caire. Tous ces Français extraordinaires, dont M. Maspero ou je ne sais plus qui, enfin, bon. C'est grâce à lui, je ne connaissais pas, on ne connaît pas. Et Youssef Chahine, c'est un fouillis extraordinaire. Je ne sais pas si vous êtes allé au musée du Caire.
18: Le musée du Caire, c'est un fouillis extraordinaire.
17: Où ce n'est pas organisé, ce n'est pas classé, on ne sait pas si on est dans une arrière-boutique d'archéologue ou de fabricant de télévision, on ne sait pas où on est. Et puis, on découvre par soi-même des choses magnifiques qui ne sont pas mises dans un cadre, qui ne sont pas mises comme ça sous une lumière extraordinaire. Et bien, pour moi, Chahine, c'est la même chose. Et puis, il faut voir comment travaille Youssef Chahine. Parce que, on dit c'est un metteur en scène qui... Enfin, bêtement, on dit c'est un des plus grands metteurs en scène de cinéma de notre époque. Bon, mais ça ne suffit pas de dire ça. C'est un fou passionné, un amuseur et un amusé extraordinaire, un bourreau de travail, un producteur, un organisateur de travail, un homme qui, à travers... Tout ce qu'il est obligé de contrôler est libre. Son équipe est le contraire d'une équipe de chez nous, mais ça, c'est une force de respiration extraordinaire.
18: C'est quoi le contraire d'une équipe de chez nous?
17: C'est que tout le monde est disponible 24 heures sur 24, ou quelquefois 35 heures sur 24, pour travailler. Et je pense que Youssef Chahin a, c'est une entreprise de 10 travailleurs. Mais, peut-être je me trompe, peut-être plus, mais 10 travailleurs fixes. Parce que pour l'Égypte, ce que c'est le plus important, c'est ce qu'est Chahin pour l'Égypte, plutôt que pour nous, parce que sinon on ne parle que de nous. C'est que pour l'Égypte, c'est une sorte d'ambassadeur. Voilà. Ambassadeur. Mais ambassadeur actif. Pas un ambassadeur muet et de bon goût. Chahin n'est pas un homme de bon goût.
19: Non, ça non.
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0: souviens.
1: Mais oui, tu sais que... C'est fabuleux. Il a les consonnes qui n'existent pas en français. Le Aïn, le Kha. Hein?
2: Qu'est-ce qu'il chante, là?
0: Yavulayon et Sout, ça veut dire la dame qui est propriétaire des yeux noirs. Mais c'est-à-dire le bon amour aux yeux noirs, si on veut traduire vite. Mais textuellement, c'est la dame Yavulayon et Sout.
1: La fille aux yeux noirs. C'est qui la majorité chez nous. Il a dû tomber amoureux assez souvent. Hein.
0: Heureusement.
1: Tout le temps.
0: Et oui.
1: Et quand on n'est pas amoureux, on ne vit pas. Toi, tu n'as pas vécu. Toi, tu as quitté quand?
0: 51.
1: 51, 51.
0: C'était 50. Juste avant Nasser, juste avant Naguib, juste avant la ouais. Chute de...
1: C'est à partir de là que les changements ont eu lieu. Et puis elle est devenue extrémiste, Alexandrie, tu sais, maintenant.
0: Ah oui?
1: Mais c'est une des villes même où on... Comment on dit ça? C'est là où il y a même des écoles de sectes, hein, où on leur apprend à devenir un tout petit peu plus... plus réactionnel, malheureusement, mais peut-être pas réaction, parce qu'Alexandrie avait une communauté absolument incroyable, une très très haute civilisation, paraît-il, c'est ce que mon père me disait. Bien, c'était le petit Paris de l'autre côté, et avec beaucoup beaucoup de culture. Et là où il y avait une énorme contradiction, c'est les juifs très très riches, et il y en avait. Des Richards qui ont introduit le communisme en Égypte.
0: Curiel,
1: un d'entre eux.
0: Par exemple, quand il y a eu l'expulsion des Français en 1956, après la triple lâche agression, il y a des gens qui vivaient complètement immergés dans les quartiers arabes, qui étaient juifs ou qui étaient, je sais pas, peut-être protestants même, mais qui, par leur origine, n'avaient vécu. Était né, avait grandi là. Puis on disait, il faut partir, vous êtes français. Ils disaient, comment nous sommes français? Nous ne sommes pas français. Et puis oui, ils allaient chercher des papiers qui indiquaient qu'ils étaient français, mais ça n'était jamais préoccupé. Il y a aussi une chose que j'ai apprise, je ne sais pas, elle reste à vérifier, que jusque dans les années 40, il y avait au moins autant, sinon plus, d'étrangers que d'Égyptiens de souche, comme on dirait maintenant, à Alexandrie. Donc ce cosmopolitisme que j'appelle moi universalisme était très très répandu, et c'est pour ça qu'il n'y avait pas de tension communautaire, c'est que ça n'appartenait à personne, ça appartenait à tout le monde. Et comme il y avait un plaisir, parce qu'il y avait des différences, mais il y avait aussi des grandes ressemblances dans l'art de vivre, dans l'humour, dans tout ça, ça faisait une entité malgré toutes ces différences.
1: Ça c'est à part que pendant la guerre, toutes les armées ont passé par là. Il y a même eu des Polonais. On avait une voisine qui était amoureuse d'un Polonais. J'ai dit, Polonais, c'est où la Pologne? C'est cherché. Je dis, bien, montre-nous sa tête. C'est un blanc, c'est un jaune, c'est un quoi, un Polonais? Mais toutes les armées ont passé par là. Beaucoup, beaucoup. Il y avait les Anglais, les Français, les choses-là, que j'ai fait un tout petit peu... Dans le cabaret d'Alexandrie, pourquoi chacun, quand tout le monde s'est saoulé à la fin, il y avait la danseuse qui disait « Il y a Captain, il y a Captain ». Il y avait l'autre qui disait « Le

0: de français et
1: Non, mais
0: d'égyptien, c'est quand même
1: attends,
0: assez
1: non,
0: étrange. Enfin, tu as en plus
1: oui,
0: encore les
1: en plus
0: Grecs
1: parce
0: aussi,
1: que
0: tu vois.
1: j'avais les Grecs
0: Oui.
1: et les meilleures invectives que je connais sont en italien.
0: Ah bon?
1: Oui, à la salsa
0: Alors, tu es plus fort que moi, alors.
1: italienne. Et chaque fois qu'on m'énerve, j'emploie jusqu'à
0: Ah
1: maintenant un mot
0: oui.
1: italien.
0: Ah oui.
1: Et on me dit, où est-ce que tu as appris l'italien? Dans la rue. Ça ne peut pas être parfait. Je parlais effectivement cinq langues, dont le grec et l'italien. Tout très mal, tout très mélangé. Mais j'arrivais à me faire comprendre. C'était ça l'essentiel. Maintenant aussi, quand je dis, ça vous pouvez le demander à Yustri, hein, parce qu'il a été. Un collègue assistant, mais un grand metteur en scène, je ne peux pas dire. Mes scénarios sont écrits en trois langues.
0: Ah oui.
1: Oui, le mot qui me vient en tête,
0: C'est
1: je
0: ça qui
1: l'écris,
0: crée.
1: je ne vais pas
0: Ah
1: perdre du temps à
0: oui.
1: chercher sa
0: C'est
1: traduction.
0: ça.
2: Quatre
0: Intelligent.
2: jours. Quatre. Parce qu'il y a une qui est le jour pur, quoi.
3: Qu'est-ce que c'est?
2: Un
3: Dites-moi.
2: mélange de trois mots, de trois racines
0: C'est intéressant,
2: ensemble
0: hein?
2: qui vous donne un mot qui ne ressemble à rien du tout,
0: C'est
2: quoi,
0: très
2: qu'il faut
0: intéressant.
2: déchiffrer tout simplement.
3: Par exemple.
2: Ah, je sais pas, c'est en arabe, il vous mettait un mot transcrit, franco-anglais transcrit en arabe. C'est assez compliqué de déchiffrer ces découpages, c'est assez magnifique quand même.
3: Mais vous avez quand même une langue qui est celle du cinéma.
1: Ah, la langue visuelle.
3: La langue visuelle.
1: Celle-là, j'insiste que je la connais assez bien. Parce que je fais beaucoup d'efforts à la connaître tout le temps et à la renouveler tout le temps et voir. Comment on invente encore le cinéma? Le cinéma n'est pas très très vieux. C'est vrai qu'il a 100 ans. Et comme moi je compte vivre 200 ans, lui. mais on renouvelle le cinéma tout le temps. Il y a des découvertes absolument incroyables. Et pour savoir, j'enseigne. Pour savoir, les jeunes, ils pensent comment.
0: C'est ça. Ah
1: Et
0: oui.
1: deux, parfois, ils me déclenchent des idées.
2: Je voulais dire des
0: Mais là,
2: choses
0: c'est.
2: sur la langue, les
0: Oui.
2: langues de Joe.
0: Oui.
2: C'est très précis, en fait.
0: Oui.
2: C'est quelqu'un qui n'est pas prisonnier dans un système linguistique précis, mais qui, quand il trouve le mot, hein, dans quelque
0: Le
2: langue
0: mot est
2: qu'il
0: juste.
2: soit, et le mot est parfaitement juste. Et puis ce qui est remarquable, c'est ses dialogues. C'est-à-dire, c'est lui qui insiste à écrire
0: C'est ça.
2: ses dialogues à lui. Et c'est toujours excessivement lyrique, rythmé, c'est vraiment des dialogues écrits pour des acteurs et non pas pour des machines à produire des mots.
0: C'est ça.
2: Et c'est quelqu'un qui écrit un dialogue dans un arabe, à mon sens, totalement à lui, quoi.
0: Ah
2: C'est
0: oui.
2: vraiment un auteur dans ce
0: Original.
2: sens. Souvent, on lui dit, ben, vos dialogues vous ressemblent. Je trouve que
0: C'est un grand
2: c'est
0: compliment.
2: un grand compliment qu'on
0: C'est
2: peut
0: un
2: faire
0: compliment d'auteur,
2: à un.
0: justement.
2: Absolument. Et c'est toujours très, très, très beau, les dialogues de Shaheen, quand il les écrit.
0: Donc
2: Je
0: il
2: me
0: fait des
2: rappelle le
0: scénarios
2: choc que
0: tout
2: j'ai
0: en
2: eu
0: fait.
2: en voyant le retour de l'enfant prodigue. Je n'avais jamais
0: Oui.
2: entendu, hein, des dialogues aussi beaux
0: Oui.
2: dans le cinéma égyptien.
0: C'est ça.
2: Et après, j'ai compris d'où il venait, quoi.
0: C'est ça.
4: Pourquoi?
5: Pourquoi? Tu as raison. Pas touché un général. Si tu pouvais savoir la solitude qu'éprouve un général. Tu sais comment il l'affronte?
6: Il se tait. Il devient studieux, voire intelligent. Pour les autres, il exige, il se bat, et il tue. Pour leurs droits. Pour le droit de tous les hommes, à toute la liberté. Ce qui peut devenir intelligent est raté.
7: Ça valait la peine. Quelques instruments brisés pour se payer le luxe d'une victoire.
5: Encore faut-il avoir l'intelligence du cœur comme celui-là pour comprendre.
7: Des canons contre des mots. Le canon gagne. Et pourtant, tu ne sais pas ce que tu as raté. 1 000. 10 000 hommes.
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1: C'est vrai que je tremblais quand je l'ai vu à Cannes en train de manger toute seule à 11h30. Je me demande qui mange à 11h30.
0: C'était votre première rencontre?
1: Oui. Et, mais le,

0: Le restaurant était vide, parce qu'il n'y a personne à 11h30 au restaurant. Mais il y avait Michel Piccoli. Et moi, j'ai dit, mamie, un peu de courage, vas-y, Joe, vas-y. Et j'ai dit, viens, je ne peux pas rater une occasion pareille, je pourrais vous dire quelques mots. Et à partir de là, lui, je ne sais pas, contrairement à ce qu'il dit, il a été d'une générosité absolument incroyable, parce que je sais qu'il est entouré d'enquiquineurs. Chacun a une demande ou je ne sais pas quoi, peut-être même un autographe. Et quand on mange, quand on trempe son bout de pain dans un œuf, là, on n'a pas les mains très propres, on n'a pas envie de salir ni d'écrire ou n'importe quoi. Je ne sais pas, 10 minutes après, presque, on se tutoyait, moi qui tutoie l'énorme Piccoli. Elle t'a dit non, tu dois venir travailler avec moi au Caire.
1: Vous connaissiez Youssef Chahine, le cinéma de Youssef Chahine avant?
2: Oh oui.
1: Et vous avez donc tourné ensemble Adieu Bonaparte. Vous, Youssef Chahine, vous avez donc fait interpréter à Michel Piccoli le personnage de Caffarelli. Qu'est-ce que vous vouliez dire à travers ce personnage? Qui est-il pour vous? Et comment vous lui parliez de son rôle?
0: Pour sentir, j'ai pas besoin de lui dire beaucoup de mots. Je crois que c'est par le regard qu'on travaillait mieux. Il y avait quelques mots, ça va. Mais la littérature, jusqu'à ce qu'elle devienne, comme je dis, organique, hein. Lui prend des lignes, il prend des mots, il prend son mouvement et tout ça. Mais c'est à travers son corps, à travers sa tête que le personnage sort. Moi, je n'y peux rien s'il n'y a pas un vrai contact à ce que lui comprenne exactement ce que je crois qu'on a décidé ensemble. Qu'est-ce que le personnage doit être? Le regard est très important.
1: Mais pourquoi ce personnage de Caffarelli était si important pour vous?
0: Parce qu'il représente alors exactement ce que moi je veux. C'est le personnage principal. L'empereur, comme vous l'appelez, pour moi c'était un jeune homme ambitieux de 29 ans, assez péteux et excessivement ambitieux. Et lui avait porté l'armée, Caffarelli portait la connaissance. Et pour moi, c'était très très important. S'il y a eu un apport, ça a été bien les savants qui sont venus avec Bonaparte. Et un savant, ça ne doit pas être simplement un savant, ça doit être un homme de cœur. Et un homme, de nouveau, comme je remploie le mot qu'il a employé, assez libre, disponible à l'amour de l'autre. Et quand je l'ai eu, parce que je l'ai eu, hein, regarde le petit metteur en scène qui vient d'Afrique, je ne sais pas quoi, parlant à Piccoli, à Cannes, je crois que j'ai su le séduire assez pour l'avoir.
2: À travers ce personnage, j'ai compris que Chahine voulait que d'Égypte vienne un éclairage pour nous, pour les Français, de ce qu'avait été pour les habitants de l'Égypte, pour les Égyptiens, pour les villageois, pour les jeunes gens, pour les jeunes filles, pour ce qu'il y avait de troublant, de séduisant, d'inquiétant de cette guerre qui était tout à fait autre chose qu'une guerre de conquête. C'est, non?
0: Oui.
2: Adieu Bonaparte, mais là ça a été mal perçu ici. C'est un film intimiste. C'est un film sur des rapports extrêmement secret, amoureux, entre les êtres. C'est pas un film de bataille, même s'il y a des batailles.
1: Il y a des batailles, oui.
2: Ben oui, il y a des batailles. Mais alors, vous savez, quand on est acteur, qu'est-ce qui se passe avec un metteur en scène? Pas avec tous, mais avec ceux dont on est amoureux, ou dont on tombe amoureux. Parce que quand on dit tomber amoureux, on dit toujours, ah, c'est un beau jeune homme et une belle jeune fille, ils sont tombés amoureux, quel beau couple ça fait, ils vont se marier et faire beaucoup d'enfants. C'est une manière de tomber amoureux, certes, très belle et très jolie et très honnête. Mais on peut tomber amoureux d'êtres avec lesquels on ne vivra pas toute sa vie, avec lesquels on ne fera pas d'enfants, qui n'ont pas besoin, dont on a un besoin d'eux momentané comme ça dans votre existence, mais on sait qu'on ne sera pas dans la vie quotidienne, on n'a pas besoin de leur être complètement fidèle, on n'a pas besoin, on leur demande pas d'être complètement à vous fidèle. Vous comprenez ce que je veux dire? Et ça, c'est ce que c'est ça pour moi l'amitié. Et c'est ça pour moi le grand secret de l'amitié et la grande passion de l'amitié masculine. L'amitié féminine, c'est autre chose. Les passions et l'amour entre les êtres, depuis qu'on est tout petit et tout le long de sa vie, sont des secrets gigantesques que personne ne peut comprendre. Même soi-même, quelquefois, on ne peut pas le comprendre. Et surtout qu'on n'a pas à expliquer, qu'on ne doit pas expliquer. Et même si, alors prenons des couples normaux, comme on dit, je veux dire, un homme et une femme, je veux dire, il y a des secrets que jamais ou l'homme ou la femme n'osera dire à l'un et à l'autre, ou se dire, ou s'avouer, non?
0: Oui, c'est là où moi je trouve qu'il y a une faille dans notre éducation. Il faudrait pouvoir ne pas avoir besoin de vivre un secret ou de vivre une autre vie.
2: Ah oui, moi je... Ah oui,
0: enfin... C'est très dur. Sais que c'est très dur, mais c'est merveilleux. Si c'était possible...
2: Mais je crois que ça ne l'est pas.
0: Oui.
2: Quand ça l'est, ça se transforme en trahison. En trahison. Parce que l'autre croit qu'il a menti... Mais là, pourquoi il dit ça maintenant, alors que je pensais que c'était autre chose? C'est clair ce que je dis? Non, pas très clair.
0: Ce n'est jamais très clair, ce genre de propos, mais en tout cas, c'est très intéressant.
2: Mais... Voilà, et moi, ce qui m'intéresse, quand je joue la comédie, c'est pas tellement de jouer le rôle qu'on me donne à jouer, mais ça m'intéresse, bien sûr, parce que ce n'est pas de savoir... Ce qui m'intéresse, c'est de savoir... Pourquoi le réalisateur a écrit ça? Ou pourquoi il veut montrer ça? Et encore une fois, quel est le secret qui le pousse à, chez lui, à vouloir faire ça, à montrer ça? Et il ne faut surtout pas, jamais je n'ai parlé, dévoilé le peu de compréhension que j'avais du secret d'un metteur en scène. Ça aurait été une indécence, ça aurait été une violation inutile. Je préfère l'accompagner dans son secret, dans la mesure où j'ai un petit peu compris des choses. Vous comprenez ?

0: Comment c'est pas dur, monsieur Touraine, que premièrement, je vous remercie pour tout ce que vous avez écrit et comment vous m'avez guidé.
1: Oh là là.
0: Oui, très très souvent. Et je ne sais pas si c'est par cheminement, je suis arrivé à vous. Il y a eu un peu le hasard, il y a une dame à la Hune, là où j'achète mes bouquins, qui me dit, tu as lu Touraine? Je dis non. Mais ça, c'est il y a 5 ans déjà, 5-6 ans. Et maintenant, je vous suis autant que possible. J'ai l'impression de vous connaître en profondeur, malgré ma très mauvaise mémoire. Et quand je dis que vous m'avez guidé, c'est effectivement, avant de vous connaître, je disais bien, où sont les philosophes pour me dire quoi faire? Le monde est en train de changer très très vite. Alors, comment traiter les choses, comment voir l'avenir? Et je crois que c'est strictement essentiel chez nous, que l'avenir, on ne peut pas, c'est pas prédire comme ça d'une façon, on dirait qu'on est un prophète, mais quand il y a des données, il faut connaître les données et vraiment faire l'analyse que vous faites. C'est de prévoir un tout petit peu comment les choses peuvent se développer.
1: Écoutez, d'abord, merci, c'est toujours important pour quelqu'un qui écrit des livres de savoir que ces livres sont lus et ont de l'effet sur les lecteurs, et pas simplement pour des raisons de... pour passer des examens. Alors, l'idée dont vous partez, qui malheureusement est juste, c'est que depuis un certain nombre d'années, j'ai envie de dire partout dans le monde, nous sommes en état de silence. Donc, le problème, c'est... C'est comme ça que j'ai appelé mon dernier livre, c'est comment vivre ensemble. Vivre ensemble, ça veut dire à la fois s'accepter mutuellement, reconnaître des différences et avoir un principe de communication, c'est-à-dire un principe universaliste qui fait que si vous êtes différent de moi, en même temps, je vais reconnaître quelque chose. Alors ce que j'ai voulu dire, c'est qu'aujourd'hui, l'universalisme, ça ne peut plus être Dieu, la raison, l'histoire, ces grands soleils qui sont au-dessus de notre terre, c'est la volonté, j'ai presque envie de dire le désir de chacun, de donner sens à sa vie personnelle. Et donner sens à sa vie personnelle, ça veut dire combiner ses activités techniques et économiques avec le souci de ses racines culturelles. Qu'est-ce que vous pouvez trouver comme point d'appui, sinon d'engager votre existence totale, c'est-à-dire votre volonté d'être quelqu'un, d'avoir votre vie, comme vous avez vos empreintes digitales qui ne sont pas celles d'un voisin, et donc de fabriquer, pour prendre un mot qui est un peu, évidemment un peu difficile à prononcer, de l'individuation, c'est-à-dire de me constituer en tant qu'être particulier, et reconnaître, c'est un mot que j'aime beaucoup, reconnaître l'autre, dans sa volonté, dans son désir, dans sa capacité d'individuation. Voilà.
0: Là, j'avais une petite question. Cette construction même du sujet, pour qu'elle soit, comment dire, je généralise un tout petit peu, pour qu'elle soit positive, comment est-ce que vous avez développé un système à dire, bien, comment ma pensée en tant qu'individu, en m'acceptant, en assumant ce que je suis, en assumant tout, mais est-ce qu'elle est réellement morale? Est-ce que je suis en train de penser correctement ou je ne pense pas correctement? Est-ce que, ça veut dire comment s'assurer un tout petit peu que ce sujet que je suis en train de bâtir, ça ne vient pas de rien, et ça vient de l'expérience, de la praxis, de la joie de vivre parfois, ou bien de la difficulté de vivre. Comment être certain que ce sujet, est-ce qu'il y a un exemple, est-ce qu'il y a un repère? Quel est le repère que le sujet que je suis en train de créer, avec beaucoup d'envie d'être libre et avoir la même envie pour l'autre, que l'autre est libre aussi, et sans arriver justement à ce qu'on est arrivé On est arrivé à deux libertés, mais elles sont contradictoires. Alors il y a les guerres, alors il y a les ethnies, alors il y a les... Alors comment construire le sujet ?
1: Vous venez de le dire, à mon avis. Le test fondamental, c'est, je dirais, votre capacité de lire tout ce qui se passe dans votre vie comme étant votre vie. Pas seulement une série d'événements, mais quelque chose qui fait sens, parce que c'est la plus grande unité dont vous disposiez, votre vie. Et il s'y passe beaucoup de choses. Nous sommes aujourd'hui des gens fragmentés. Et même, on peut dire, il y a beaucoup de théories de la modernité qui disent que c'est la fragmentation. Il y a le monde de l'art, il y a le monde de la politique, il y a le monde de la religion. Bon, tout ça s'affiche le camp en morceaux. Je pense que c'est une vision fausse et assez dangereuse des choses, une vision purement, disons, libérale, c'est-à-dire que c'est le marché qui va régler tout ça. Donc, il s'agit au contraire de donner un espace de liberté. C'est-à-dire, si vous voulez, que ce qui, moi, m'attire le plus dans cette manière de penser, c'est qu'elle nous rappelle que la vie sociale, ou plus exactement, ce qui intéresse les sciences sociales, c'est-à-dire le bien et le mal. Le bien et le mal reposent sur quelque chose qui n'est jamais complètement social. Moi, je pense qu'aujourd'hui, j'aime beaucoup, peut-être parce que je vis dans ce pays-ci, le thème des droits de l'homme est un thème qui me touche au plus profond. Et les droits de l'homme, enfin, c'était vrai déjà chez Aristote, si vous voulez, c'est quelque chose qui n'est pas social. C'est quelque chose qui fait, pour parler comme Aristote, non pas qu'il y a la société, mais la bonne société. C'est-à-dire qui est le principe. Alors, le principe du bien et du mal, c'est ça. J'appelle mal tout ce qui détruit la capacité de moi ou d'un autre de se constituer, de parler, de se faire reconnaître et de se faire voir, d'entrer en dialogue avec d'autres comme quelqu'un qui s'est produit, qui s'est construit. Ce qui est alors à la fois anti-technocratique, si vous voulez, et anti-communautariste. Je dirais que ce sont les deux grands dangers, Docteur Folamour, Strange Love et les Ayatollahs.
0: Si vous permettez une petite parenthèse, j'avais une autre question. Est-ce que, pour que le sujet se bâtisse lui-même, est-ce qu'il y a une technique ? Ça veut dire, moi, maintenant, je ne suis pas habitué à me regarder à l'intérieur, supposons. Moi, je le fais, et même je le dis, je l'écris et je le fais dans mes films. Mais se dénuder, ça veut dire se voir réellement, parce que sinon on ment. Quand je dis je suis en train de faire une biographie, est-ce que je sais me regarder comme il faut me regarder ? Est-ce que je sais reconnaître ce qui va et ce qui ne va pas, ce qui doit changer? Il doit y avoir une technique pour arriver à ça, même pour arriver à sa propre vérité. Mais comment on y arrive?
1: Écoutez, moi j'aurais envie là, de répondre d'une manière un peu paradoxale. Il ne faut surtout pas avoir conscience de soi. Freud l'a déjà dit, vous comprenez? Vous savez, Freud disait, la conscience c'est l'épiderme de la personnalité. C'est la peau de l'orange. Vous voyez, on enlève la peau de l'orange pour voir le jus de l'orange. Alors, je dirais, le côté réflexif, il est très largement une illusion. Au moment même où vous vous regardez, c'est la société, c'est la tradition, c'est votre langue qui vous regarde. Hein. Et donc, vous avez beaucoup de chance de ne pas vous voir. Vous croyez regarder votre intimité et vous allez voir une tradition culturelle, des mécanismes de la sexualité ou de l'imaginaire, enfin, tout ce qu'il y a de moins individuel. Alors, c'est pour ça que j'ai envie de dire, ce qui est ce que j'appelle le sujet, il est vide. Moi, j'ai écrit un chapitre d'un livre qui s'appelait « Je n'ai pas moi ». Vous comprenez ? « Je n'ai pas moi ». Moi, c'est psychologique, c'est la conscience. Ouais. « Je » c'est la création de soi. Vous comprenez ? C'est donc le moment, le travail, et c'est pour ça que je dis le travail, le désir, ces mots qui sont tous un peu synonymes, de recréer une unité qui d'ailleurs n'existera jamais. Hein, qui d'ailleurs, votre unité à vous, le jour où vous aurez votre unité, où vous serez bien intégré, etc., vous serez foutu. Vous serez foutu, vous serez mort. Moi, si vous me demandez, je l'ai écrit plusieurs fois, de donner une image concrète du sujet, historique, de montrer du doigt, je vous dirais, c'est un dissident, c'est un résistant, c'est quelqu'un qui témoigne, vous comprenez ? Je ne crois pas qu'il y ait de définition du sujet comme un type psychologique, comme une réalité sociale, comme un type de société qui serait la bonne société. Il n'y a pas de bonne société. Je ne dis pas qu'elles sont toutes mauvaises, il y en a qui sont plus mauvaises que d'autres. Mais le seul critère, c'est est-ce que cette société respecte, aide notre effort à tous de nous définir comme sujet et donc de communiquer.
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5: Je vous chante ma nostalgie, ne riez pas si je rougis, mes souvenirs n'ont pas vieilli. J'ai toujours le mal du pays. Ça fait pourtant beaucoup d'années que je vis loin d'où je suis né, beaucoup d'hivers que je remue dans ma mémoire encore émue. Les parfums, les couleurs, les cris de la cité d'Alexandrie, le soleil qui brûlait les rues où mon enfance a disparu, les chants, la prière à 5 heures, la paix qui nous venait au cœur, l'oignon cru et le plat de fer nous semblaient un festin de rêve. La pipe à eau dans les cafés et le temps de philosopher avec les vieux, les fous, les sages et les étrangers de passage.

0: L'amour et la folie d'abord. Je veux chanter pour tous ceux qui ne m'appelaient pas.
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0: On m'appelait Jo.
1: Le bon plaisir de Youssef Chahine.
0: C'était plus bref. Amis des rues ou du lycée, amis du joli temps passé, nos femmes étaient des gamines, nos amours étaient clandestines. On apprenait à s'embrasser, on n'en savait jamais assez. Ça fait presque une éternité que mon enfance m'a quitté. Elle revient comme un fantôme et me ramène en son royaume, comme si rien que le temps s'était figé. Elle ramène mes 16 ans et me les remet au présent. Pardonnez-moi si je radote, je n'ai pas trouvé l'antidote pour guérir de ma nostalgie. Ne riez pas si je rougis, on me comprendra, j'en suis sûr. Chacun de nous a sa blessure, son coin de paradis perdu, son petit jardin défendu. Le mien s'appelle Alexandrie, et c'est très loin de l'île Saint-Louis.
2: Oh, ma mère. Mais... Ouais,
3: que tu... Tout un film là, non, qui se déroule.
2: Effectivement, émouvant, ouais. Ouais. Et c'est un peu plus qu'une nostalgie. Ce que j'ai aimé, c'est qu'il la revit totalement. Quand il a chanté, il la revit. Et je voyais dans le ton de sa voix. Qui a un amour extraordinaire pour ça. Et comme il a dit, ce n'est pas un amour folklorique, c'est plus profond. Et c'est pour ça qu'il y retourne de temps en temps.
4: Oui, ce n'est pas la nostalgie, c'est vraiment du présent. C'est le sentiment que j'ai eu quand...
3: Mais il évoque là des sons, des odeurs, des,
2: des
3: sensations.
2: Il les ressent en chantant. Il a de nouveau, effectivement, c'est ça. Et ça, c'est merveilleux. Et c'est une vérité que... Le gosse qui est en nous vit en nous tout le temps. Moi, je l'ai senti à Cannes quand cette fois-ci, ça a été bien, ça a été très très bien. Alors on annonce mon nom que je n'entends pas. Il faut que ma nièce me donne deux coups de coude. Je me lève et j'étais deux. Un monté sur scène, autre le tape. Elle a dit, vas-y, prends ton petit prix. Ne nous casse pas les pieds, tu as beaucoup travaillé. Et l'autre qui était assis en bas, j'ai dit, viens. Et moi, qu'est-ce que je vais foutre, moi? Là, c'est la fin d'une chose ou le début. Et là, de nouveau, j'ai senti qu'il y avait ce gosse alexandrin qui n'était pas là pour la gloire, il était là pour la reconnaissance. Ok, c'est très bien comme vous reconnaissez. Comme vous reconnaissez, en tant que cinéaste, je veux continuer en tant que cinéaste. Je ne veux pas que ce soit la fin de quelque chose. Les deux vivent ensemble, les deux personnages. Mm. Et je crois que quand c'est un chanteur, il a dit très très clairement, et pendant qu'il le disait, il avait ses 16 ans de nouveau. Mm. Et puis il y a des bouts de nostalgie, ça veut dire il retourne, ça devient l'homme un peu plus mûr, plus âgé, mais l'autre existe. Il y a quelques lignes qui sont totalement, il a 16 ans pendant qu'il les chante.
4: Il arrête.
3: Pour vous, c'est ça aussi. Quand vous dites j'étais deux, ouais. Et il y a celui qui. Il y avait Chahine qui regardait Chahine prendre son prix, et puis il y avait celui qui.
2: Moi, je les appelle, j'ai dû, même pour faire mes films, j'ai dû leur donner deux noms, qui sont mes deux noms.
3: Yéha.
2: Oui, Joseph et Gabriel. À l'école anglaise, j'étais JG. Et il y a le Youssef qui est entre les deux, ça veut dire que je suis. On me dit, tu es schizophrène, j'ai dit non, je suis multifrène. Vraiment, je suis. Et assez déchiré entre les deux. Les deux se disputent tout le temps. C'est pour ça qu'on n'a jamais le calme. Mais un est un gosse, est un fou et assez créateur. Et l'autre est très sévère. Le Youssef est un quatre-pieds à mourir. Travail. Et l'autre a envie de s'amuser. Et c'est comme ça que j'ai raconté mon second film.
3: La mémoire.
5: على الأندلس مش هو أنا بكتب ليه ولمين بدأني بكتب وما بوصلش الحال.
6: Le prix du 50e anniversaire est remis à Youssef Chahine pour l'ensemble de son œuvre, pour son humanité, sa tolérance et son courage en des temps difficiles et troublés.

0: Je ne sais pas, je n'ai pas une technique pour communiquer avec l'autre. Il a fallu une vieille dame dans un train, une vieille anglaise. On allait d'un village à l'autre et qui me regarde, elle me dit quoi, on va se regarder, on va se lorgner pendant 3 heures, il y a encore 3 heures de train. Tu vas me dire qui tu es toi ou non, hein, ou bien on aura deux têtes d'imbéciles à se lorgner. Et j'ai réalisé, j'ai dit, ouais. Effectivement, très souvent j'ai envie de parler à l'autre. Mais je dis bien, des gens qui vous plaisent même, est-ce que, comment on commence? Comment commence la conversation? Je ne suis pas assez bien éduqué pour communiquer avec l'autre et lui dire bien, pour le tranquilliser premièrement, que j'ai envie de l'entendre parler, que j'ai envie de savoir qui... Alors, là aussi, il ne faut pas une petite technique. Il ne faut pas un enseignement quelconque, je ne sais pas.
1: Quand vous dites « j'ai envie de », moi, tout ce que vous racontez en ce moment, c'est un bon vieux nom, hein, c'est être amoureux.
0: Oh là là,
1: ce sont des relations.
0: Voilà. Alors maintenant, on se rencontre totalement. Parce que moi, je...
1: Mais il y a aussi cette volonté de constituer l'autre comme sujet, d'être regardé, d'être aimé par un autre, que je traite comme un sujet, c'est-à-dire qui n'est pas moi, mais qui est comme moi, qui essaie de se construire comme moi, mais avant même qu'on parle des lois qui doivent protéger tout ça, je crois que les relations les plus fondamentales, ce sont les relations amoureuses.
0: Comment on se prépare à avoir le cœur ouvert? Moi, j'emploie un langage assez simple. Pour vraiment recevoir, ça veut dire avoir ce désir, comment nourrir ce désir de connaître l'autre.
1: Oui, oui.
0: On l'a parfois par la communauté, par exemple.
1: Non, pas tellement, je crois.
0: Non. Pas au sens que vous employez, oui. Communauté. Non, ça veut dire par le contexte dans lequel vous avez vécu.
1: Oui,
0: alors si vous avez vécu avec des gens qui savent aimer, et qui savent s'ouvrir, et qui savent se dénuder, en disant, bien, je crois que si je... En faisant une trilogie à moi, j'ai dit, bien, écoute, ou bien tu veux dire... Alors tu te donnes à l'autre totalement, ou bien tu vas mentir et tu vas faire des histoires.
1: Moi,
0: bien. Mais et j'ai eu un mal fou, hein, à dire cette lutte. Mais est-ce que ça se dit? Est-ce que ce n'est pas un peu choquant? Enfin, je suis en train de plaider de ma mère, de ma femme, de ma sœur, des désirs un peu terrabiscotés que je pourrais avoir. Et parfois, une fois, à 4 heures du matin, je me réveille, hein, je commence à écrire, il n'y a personne, madame dort, les chiens dorment, tout le monde dort. Hein, et j'écrivais un de ces films autobiographiques, et puis d'un coup, je me vois rougir, et j'ai eu très peur, je regardais à gauche et à droite à 4 heures du matin, qui va me regarder. Si j'ai honte de mettre ça sur papier... Et comment je vais le diriger, premièrement, avec mes acteurs, il y a 100 personnes autour de moi, et comment je vais me sentir quand il y a des milliers qui vont voir le film? Mais je crois que ça a été un des moments les plus intéressants. Je ne vais pas l'appeler autrement, mais un des moments les plus intéressants où je me regardais en disant, bien, où est le courage? Le mot courage, peut-être, doit rentrer aussi avec le mot amour. Si j'aime les autres assez, peut-être que j'aurai le courage de leur dire tout ce que j'ai à dire, comme il faut le dire.
2: Stanihan?
3: Amr disparaît. C'est un coup de tête, il reviendra. Cette fois, c'est fini pour de bon. Tu lui étais très attaché. Je l'étais, je ne le suis plus. Ça a duré ce que ça a duré. Mais tu as souffert. La souffrance a son charme. Et tu as ce vice aussi? Je les ai tous, alors pourquoi pas celui-là? Alexandrie, encore et toujours.
1: Vous avez employé le mot se dénuder. Moi, j'emploie d'habitude un autre mot qui est moins poétique, qui est se dégager. Et il y a un côté
0: politique.
1: Oui, c'est le contraire de l'engagement. Vous comprenez. Le contraire, c'est-à-dire, il faut. Il y a une sorte je ne veux pas employer des mots excessifs, mais disons, il faut qu'une certaine ascèse, qui vous dégage de vos rôles professionnels sociaux et une autre assèse qui vous dégage de votre communauté culturelle.
0: Quel est le mot que vous employez?
1: Assèse.
0: Je ne connais pas le mot.
1: Ça vient du grec.
0: Quand je lis Touraine, en général, j'ai mon dictionnaire à côté de moi.
1: Non, ça, c'est plutôt du langage religieux, si vous voulez. Alors, mais ça veut dire se dégager de ses rôles sociaux. Vous voyez, c'est-à-dire, je sors de ma famille, je sors de mon corps, je sors de ma société, je sors de ma langue, vous voyez, pour essayer de faire se rejoindre les deux bords de la blessure qui m'a coupé en deux.
0: Parce que tout ce que vous dites, effectivement, c'est quand même un plan d'avenir.
1: Vous savez,
0: pour le sujet.
1: C'est bien compliqué, c'est un vieux thème qu'on discute depuis que le monde est monde. Est-ce que les intellectuels doivent participer à la vie publique, y compris journalistique, ou non?
0: Quelle est votre réponse?
1: Ma réponse, elle est positive. Le rôle de l'intellectuel, c'est pas tellement de dire le désirable, c'est de dire l'intolérable. Ce qui ne doit pas être toléré, ce qui est un scandale.
0: On ne peut pas être plus résumé que ça. Une très, très, très grande pensée à laquelle je crois que nous voulons participer d'une façon ou d'une autre.
3: Mais moi, je crois qu'en vous entendant parler tous les deux, on comprend à quel point la pensée d'Alain Touraine est pour vous quelque chose d'une pensée nourrissante. Parce que quand on regarde vos films, quand on vous écoute aussi penser à travers vos films, eh bien, on se rend compte effectivement que vous êtes tous deux sur la même longueur d'onde.
1: Enfin. Autant à travers un film ou un livre, un roman, qu'à travers...
0: Moi, ma langue, très très souvent, on me dit, tu parles 5 langues, mais tu les parles toutes très mal, et c'est vrai. Mais j'ai une langue principale, c'est la langue visuelle. Et là, quand je lis, et je me mets à dire, parce que c'était un des grands problèmes du film Le Destin, c'était à Véroès, bon, comment traduire une idée en action dramatique. Et c'est une idée. Et je veux être certain que l'idée que je suis en train de donner est valable. Elle a une grande valeur. Et je veux être certain que j'ai bien lu l'idée. Alors je souligne le bouquin, puis je l'oublie, puis il me fait mal à la tête, puis j'ouvre mon dictionnaire. Parce qu'ontologique et eschatologique, c'est très très difficile à se rappeler. Qu'est-ce que ça veut dire? Non, là, oui. Là, voilà, c'est le vrai rapprochement.
3: Et le vrai rapprochement aussi, c'est que vous, vous êtes un être singulier, justement. Le sujet dont parle Alain Touraine, il vous ressemble beaucoup.
1: Il est un être qui fait naître la singularité des choses, ce qui est mieux.
3: Et vous dites aussi que c'est le témoin et le résistant. Vous dites que le sujet, c'est le témoin et le résistant. Je crois que Youssef Chahine, il est témoin et il est résistant. Vous lui parlez aussi, je crois, de l'essence de sa création.
0: C'est pour ça que je demande, est-ce qu'il y a une technique, à part celle que j'ai dû inventer pour les films, et je ne suis pas certain que c'est tout à fait ça.
3: Vous, Patrice Chéreau, vous vouliez que Youssef Chahine joue dans votre film.
4: Bah oui, j'avais envie, oui.
3: Qu'est-ce que vous vouliez lui faire jouer? Quel rôle vouliez-vous lui donner?
4: Ah, c'est compliqué, j'avais envie qu'il soit lui, surtout. J'avais envie qu'il soit lui, comme il est dans la vie, mais c'est ça la difficulté, parce que je crois qu'il avait beaucoup le... D'abord, il pouvait pas matériellement parce qu'il devait finir Le Destin. Et je crois qu'en plus, il avait un peu le trac.
0: Ah, ça oui.
4: Donc, voilà. Mais parce que j'avais envie qu'il soit lui, qu'il soit. Parce qu'à un moment donné, quand on doit jouer un intellectuel, un vrai intellectuel dans un film, c'est pas toujours facile de le demander à un acteur. C'est idiot, mais c'est pas toujours facile. On peut pas fabriquer ce genre de choses.
3: Et alors, le personnage.
4: Et à un moment donné. Personnage, c'était un intellectuel oriental. Je l'avais fait égyptien pour lui d'ailleurs, et qui était le meilleur ami d'une personne qui est morte et dont c'est l'enterrement. Voilà. Donc c'est un rapport de génération. C'est un film sur la paternité, sur la filiation. Voilà.
0: Moi, je jouais le rôle du gosse. Hein. Non, pas du
4: bien
0: père.
4: Sûr, bien sûr. Voilà.
0: Ok.
4: Un jour, je voulais faire un film sur le journal du voleur de Genet. Ouais. Et il l'a su. Je ne le connaissais pas à l'époque. Il l'a su, donc c'est un film... C'est devenu L'homme blessé, mais ça s'est transformé. Mais il y a quelque chose du journal du voleur dans L'homme blessé. Et c'était donc le journal du voleur, c'est un peu le livre de Genet jeune à Barcelone dans les années 30. Et quand il l'a su, il a dit, il veut faire un film sur le journal du voleur, il a dit, mais je suis beaucoup trop vieux maintenant pour jouer le rôle.
5: Mais mouré d'envie.
4: Oui, c'est drôle comme réaction, non? Il n'a pas pensé une seconde, j'aurais pu prendre un autre acteur, de dire, ah bon, mais je suis trop vieux, je ne peux plus maintenant. Voilà.
6: Mais vous aviez le trac, Youssef Chahine. En dehors du fait que vous n'étiez pas libre au moment où Patrice Chéreau vous demandait de jouer dans son film, vous aviez le trac de jouer ce personnage qui était vous.
0: Oui, mais j'avais aussi très, très envie d'être dirigé par Chéreau. Hein. C'est pas peu de choses. Et j'avais vu. Je l'avais vu comme cinéaste dans L'homme blessé. Et c'est là où il y a une autre histoire sur Anglade. J'étais sur le jury et je voulais à tout prix que Anglade.
4: À Cannes, oui.
0: À Cannes. Que Anglade, il méritait le prix, il avait joué un rôle très très difficile, un rôle qui ne lui ressemble pas, autre chose, il avait créé parfaitement, certainement, sous la direction de Patrice. Et on a fait le tour du jury, il y avait un cow-boy qui était le président du jury, il s'appelle William Styron, et il écoutait tout le monde. Et puis il écoutait surtout la petite starlette italienne, totalement imbécile, très belle, il y avait de quoi baver sur elle, mais idiote comme pas deux. Et elle dit, ah non, il y a Gian Maria Volente qui a le cancer. Très très sincèrement, j'ai été demandé, est-ce qu'il y a un prix pour le cancer? Qu'est-ce que le cancer a à faire avec un prix d'interprétation pour un acteur? Et puis on m'a dit, non, il est trop jeune. Alors, un jeune n'a pas le droit d'avoir un grand prix à Cannes. Et j'étais furieux et j'étais excessivement mal élevé. Madame Jacques Lang m'a téléphoné, elle m'a dit, est-ce que tu lui as dit you fucking cowboy? J'ai dit oui, je lui ai dit you fucking cowboy. Elle m'a dit, ça ne se fait pas à Cannes, Joe, tu dois te retenir un tout petit peu.
4: Et tu lui as dit, mais c'est fait, je l'ai dit, tant pis, trop tard. Ouais, trop tard, c'est parti.
0: Mais c'est pas triste qu'on ne va pas donner un prix à un jeune. Parce que, il a toute la vie.
4: Il a le temps, oui, c'est ça.
0: C'est bête comme.
4: Oui, c'est très bête. Ouais. Oui, c'est très bête.
0: C'est pas juste. Alors c'est là où, de temps en temps, on veut vibrer avec eux et pour eux. Et leur dire que s'ils aiment danser, c'est une merveille de danser. C'est ça le vrai bonheur.

0: C'est ça qui est étonnant chez Youssef, ça m'avait beaucoup frappé, c'est que il est ô combien égyptien, fils d'Alexandrie et citoyen du Caire. Mais en même temps, il a une culture européenne et très spécialement française absolue. Et puis, il aime l'entertainment, il aime le showbiz américain.
1: Ah oui.
0: C'est-à-dire que voilà, c'est un grand cinéaste réaliste, historique et social vis-à-vis de son pays. C'est un grand cinéaste cosmopolite, très ouvert aux autres cultures. Et il aime passionnément le spectacle, le chant, la danse. Il faut que, quelle que soit la gravité, la complexité du sujet, il faut qu'il y ait spectacle. Et à la Comédie Française, c'était très drôle, parce que c'était toute notre conversation. Il fallait les trois. Il fallait un point de vue politique sur la pièce, un point de vue philosophique. Il fallait qu'elle parle d'aujourd'hui, qu'elle s'engage.
2: Il s'agissait de Caligula.
0: Il s'agissait de Caligula. Il s'agissait aussi de la guerre du Golfe.
1: Oui.
2: C'était à ce moment-là. Voilà.
0: C'est pour ça que j'avais demandé à Youssef de venir. Il s'agissait d'affronter ça, mais il s'agissait de l'affronter dans une forme où tout le monde trouverait immédiatement sa place. Dans une forme séduisante, une forme... Voilà. C'est un homme de spectacle aussi.
2: Alors, oui. Vous avez révolutionné la Comédie Française à ce moment-là, Youssef Chahine, quand vous avez monté cette pièce, non?
1: C'est pour moi, ça c'est Jacques Lassalle. Premièrement, je lui ai posé la question et je vais la reposer. Comment est-ce que vous avez pensé à moi? Enfin, un singe d'Afrique, pourquoi tu le prends pour qu'il te monte une pièce?
0: Parce que j'avais fait le pari, quand j'ai pris la responsabilité de la Comédie Française, d'ouvrir la Comédie Française dans le respect de son histoire, de sa mémoire, de sa fonction, de sa mission, de l'ouvrir au monde d'aujourd'hui, de l'ouvrir à l'histoire, de l'ouvrir aux œuvres d'aujourd'hui, de l'ouvrir aux créateurs d'aujourd'hui, et même de l'ouvrir aussi aux cinéastes. Oui, j'avais écrit, Youssef est venu, mais j'avais également écrit à Bergman, j'avais écrit à Woody Allen et à Scorsese. Enfin, je voulais aussi ouvrir les disciplines. Voilà. Mais Youssef, ça allait de soi qu'il vienne. Il fait semblant d'être égyptien, mais c'est un citoyen français. Puis c'est vrai que j'avais le souci, c'était la guerre du Golfe, avec tout ce que ça comportait. Et j'avais proposé à Youssef, non pas Caligula, mais Richard III.
1: Une pièce de Kateb Yassine.
0: Ah oui, on avait commencé, c'est ça, par Kateb, c'est ça.
1: Oui. Non, et Richard III m'aurait brisé le dos. Hein, c'est où.
0: Et Youssef est revenu en me disant, c'est Caligula. J'ai envie de...
3: Caligula !
4: Caligula ! Caligula ! Caligula !
5: Une foule est entrée sur le plateau, les prisonniers, les gardes, le professeur aussi, une équipe de télévision.
0: Ça tombait très bien, c'était aussi la première fois que Camus était inscrit au répertoire de la Comédie Française. Sartre venait de l'être peu de temps auparavant, avec huis clos. Mais Caligula, ça permettait de parler de bien des choses.
1: Et de parler avec le sentiment de quelqu'un qui a vécu dans la culture arabo-islamique, Camus. Et c'était intéressant. Mais la première fois à la Comédie Française, où ils entendent des ululements. Martine Chevalier, qui quand il prétend qu'il est mort, Caligula se jette par terre, jette la cendre sur la tête. Exactement une femme arabe.
2: Comme
1: les petites dames étaient peut-être un tout petit peu choquées, mais la galerie en haut, c'était la folie noire. Hein, les gosses s'amusaient comme des dingues.
0: Oui. Mais en fait, c'est un spectacle qui a très vite trouvé un public et qui l'a gardé longtemps. Le spectacle a été repris sur deux saisons.
1: 97
2: spectacle, Jacques Lassalle. Spectacle.
0: Oui, et vous avez raison, parce que c'est un mot que je n'emploie pas spontanément, mais parce que c'était une représentation et absolument un grand spectacle aussi. Ça parlait de tout, ça a intégré complètement l'histoire romaine et sa mythologie, ça introduisait complètement le point de vue arabe sur, oui, sur cette histoire. Et ça, a intégré la modernité. Cela dit, de son côté, Youssef avait accepté les contraintes de la comédie française. Elles sont considérables. Il y en a trois. Il y a l'alternance. Ouais. Accepter que, si important qu'il soit, un décor disparaît chaque jour au profit d'un autre, chaque matin. Deuxième chose, le répertoire Camus. Et la troisième, c'est la troupe. Il y a une troupe permanente. On ne peut pas engager ponctuellement, pour un spectacle, un comédien venu de l'extérieur.
2: Mmh. Or, vous en aviez envie, Youssef Chahine.
0: Youssef connaît bien les acteurs français. Il avait le souvenir de Bonaparte n'était pas si loin, avec Piccoli, avec Chéreau.
2: Et vous, Youssef Chahine, lorsque vous avez dirigé les acteurs, ça a dû certainement apporter un vent nouveau, non ? Un souffle d'air nouveau. Comment ont réagi les acteurs à votre direction ?
1: Moi, il y a deux choses qui sont très étranges, peut-être un peu contradictoires. J'ai une très grande rigueur dans le travail. D'ailleurs, j'avais demandé 11 semaines, comment accorder 11 semaines de répétition.
0: Oui, ça aussi, c'est beaucoup. Normalement, c'est 8 semaines.
1: Jacques Lasalle m'a accordé ça. J'étais...
0: Mais Youssef est un négociateur d'autant plus terrible que c'est toujours dans le sourire. Mais alors là, j'ai su ce que c'était que la négociation.
1: Qui a un peu de menace.
0: Moyen-Oriental.
1: Je souris, mais il vaut mieux que vous me donniez ce que je veux. Et il fallait me voir gronder Catherine Samy, la doyenne, et dire « Ah, mais vous jouez, mais vous sautiez, vous n'êtes pas sérieux, je ne sais pas, je piquais des crises. » Et les Français disent « Mais qu'est-ce qu'on fait? On le tue maintenant ou un peu plus tard ?» C'était insupportable avec eux. Mais il y avait un amour qui est né entre nous à une vitesse incroyable, et je savais qu'ils sentaient, ce n'était pas une inquiétude. C'était, je voulais m'assurer que chacun va donner de son mieux. Pour moi, les acteurs, c'est jouer, c'est quelque chose de réellement sacré. C'est sacré, je n'emploie pas ni un trop grand mot ou un petit mot. Ça veut dire comment un être humain devient un autre. Il joue. C'est tellement grave qu'il faut prendre ça excessivement au sérieux. En même temps, il ne faut pas être pédant. Mais finalement, on a eu 17 rideaux le premier jour. Mmh. Elle m'a arraché de l'intérieur, Catherine Samy. Je mourais de honte, je ne sais pas pourquoi. J'avais les larmes aux yeux, je riais, je faisais tout en même temps. Vraiment, je n'ai pas eu ce sentiment cacan dernièrement.
3: Hamlet, 75, 1, 7, 7, 8, 9. Haraka.
6: Cut. يعني فاضية ما فيهاش حاجة خالص
7: رياح
6: اطفي
7: اطفي
8: Non mais voulait jouer le rôle mais j'ai pas pu lui donner.
1: Il avait un accent un peu trop grave.
2: Non mais c'est vrai, Youssef Chahine, Hamlet, on le retrouve dans tous vos films, hein, il revient dans toutes les autobiographies.
1: Regarde, je connaissais Hamlet par cœur. Hamlet. Vous dites Hamlet.
9: On dirait une amulette.
8: C'est moins pire que les Russes qui disent Gamlet.
1: Oui, pire.
8: Et on parle de la scène entre Gamlet et Gorazio. À cause de ce H aspiré qui n'existe pas en russe et qui transforme en G. Voilà.
1: Mais tu sais que le Hamlet russe était un des plus réussis, moi.
8: Oui.
1: Je trouve qu'il était beaucoup plus réussi que celui.
8: Beaucoup plus.
1: De ce malheureux acteur qui est un superbe technicien. Mais il n'a jamais atteint les hauteurs d'un autre acteur anglais. Qui était merveilleux. Je suis certain que le nom va m'échapper. Il m'a échappé.
8: Parle de Laurence Olivier.
1: Oui.
8: Qui n'a jamais atteint.
1: Non, celui d'avant, c'est un énorme acteur. Il joue encore, il est très, très, très, très vieux. Qui a été un Hamlet extraordinaire. Il avait joué John Gielgud.
8: Gielgud.
1: J'avais vu les 10 dernières performances de Gielgud. C'était par hasard, il les a fait au Caire. Hein, c'était en pleine guerre. Moi, je voulais 10 performances, dont la dernière, où il a dit « je vais jouer 1000 fois ». Et cette soirée, ça sera pour la toute dernière fois. Et il était extraordinaire. Une facilité, et les mots clairs et nets, les idées absolument merveilleuses. Alors, quand j'ai vu Laurence Olivier, j'ai dit non, c'est pas ça, c'est un excellent technicien. Mais il n'y a pas ce feu qui est très spécial.
2: Et c'est Hamlet qui a été un fil quand même, ça a toujours été un fil. Oui, dans votre création, dans votre itinéraire.
1: Inévitablement, Shakespeare est tellement riche que tu trouves que, malgré toi, tu es en train de chercher une réplique, eh bien, il a dit. Comme je l'ai dit dernièrement, chaque réplique pourrait être un nom de film. Ça veut dire la richesse de la réplique elle-même, elle donnait. Et ça me vient automatiquement, je dis certaines, je ne pourrais jamais l'écrire mieux que Shakespeare. Bon, je ne sais pas. Quand il dit, par exemple, à sa mère, I must be cruel only to be kind. Hein, je dois être cruel rien que pour être bon. Bien, ça, tu as envie de le dire 10 000 fois à certaines personnes que tu adores, mais où commence la discipline et où finit l'anarchie, je ne sais pas. Parce qu'il y a beaucoup de choses où les frontières se fondent. Et c'est là, moi étant un type né sans frontières, à Alexandrie, sans frontières religieuses ou ethniques ou n'importe quoi, quand elles se fondent là et je me perds, je dis non, il vaut mieux que je cherche vraiment quelque chose qui a été très bien dit, génialement dit.
8: Sur Hamlet, je peux dire juste une chose. On a fait une émission de télévision il y a 6 mois, 9 mois, le mois de novembre, il y a presque un an, avec Joe. Et on commençait à parler d'Hamlet et je m'apprêtais à dire des choses intelligentes sur Hamlet jusqu'au moment où Joe a dit « Mais écoutez, c'est formidable Hamlet parce qu'on l'accuse toujours de ne jamais accomplir le meurtre, de jamais tuer cet homme qui a tué son père. » Et il dit « Mais c'est normal de douter et de prendre du temps parce que c'est très très dur de tuer quelqu'un. » Et je n'avais jamais formulé Hamlet comme ça. Il dit comme ça, je n'ai plus qu'à refaire ma mise en scène. Je dirais, du coup, je suis resté absolument bouche bée pendant toute l'émission parce que je n'avais jamais formulé le décision d'Hamlet. C'est vrai qu'on a tendance à attaquer Hamlet en disant qu'il ne décide jamais, etc. Et l'autre, là, Joe, je veux dire, me l'avait résumé en une ligne, et je n'avais jamais formulé ça comme ça. Et j'ai été détruit par cette phrase.
1: Laisse que d'être traité, je suis heureux. J'ai beaucoup de bonheur à l'entendre dire ça.
8: Alors, je vais refaire la mise en scène d'Hamlet pour mettre ça en pratique.
1: Ah non, ça c'est alors autre chose, ça c'est beaucoup plus difficile. Mais partir de l'idée que Hamlet est un type qui hésite, c'est le personnage le plus emmerdant qu'on puisse écrire. Non, c'est quelqu'un qui n'est pas un tueur. Et il doit aller jusqu'au bout pour finir par prendre vraiment une épée. Et même là, il a travaillé d'une façon où il y avait la grande crise, il voit sa mère empoisonnée. Ça veut dire que ça prend beaucoup de temps pour un être humain qui est réellement excessivement humain d'arriver à tuer l'autre. Donc, c'est

0: Je joue un petit rôle où c'est le metteur en scène qui dit à un acteur qui joue Hamlet comment il doit le jouer. Alors finalement, j'ai dû jouer un
1: Il y est
0: petit
1: quand même, il
0: bout
1: y est quand même
0: à
1: arrivé.
0: 65 ans, hein. C'est pas mal. Parce que tous les Hamlets qu'ils choisissaient à l'école, c'était la catastrophe pour moi. Parce que vraiment, tout le monde me disait comme c'est bien, comme tu le dis, comme. Tu comprends et on le lit dans tes yeux, et ton cœur bat même différemment et tout ça. Et chaque fois, alors que ça devenait sérieux et qu'ils allaient faire un casting, ils allaient faire même des bouts de Hamlet, et c'était pas moi qui choisissais. Il y avait le blond aux yeux bleus qui était magnifique, beau comme un dieu et bête comme six culs, hein, et celui comprenait. Alors, moi j'ai dit, non, moi j'attends, je vais faire le meurtrier de la gare centrale. Et je l'ai fait.
2: Jacques Lassalle, vous avez amené ici Youssef Chahine parce que vous avez pensé que ce lieu lui plairait. Hein, vous avez dit que ce lieu allait lui plaire.
3: Oui, j'espère que j'ai pensé que ça lui plairait parce que d'abord c'est un beau théâtre à l'ancienne et puis parce que c'est un lieu de jeunesse. C'est un lieu où se prépare un peu les acteurs de demain, ceux de théâtre. Et voilà, j'ai pensé que ça plairait bien à Youssef, oui, d'être dans cet univers
0: parce que
3: de jeunesse.
0: Un petit peu aussi le théâtre que j'avais à l'institut en Amérique. Aussi, c'était un grand théâtre. Et les professionnels jouaient dans le grand théâtre. L'école était à côté. Il y avait de petits théâtres. Alors moi, je profitais. À midi, tout le monde allait manger, mais moi, je n'avais même pas de quoi manger, alors je me nourrissais, devenais effectivement sur scène, et jouais une grande tirade de Hamlet, et je m'imaginais le public. Mais l'essentiel, c'est que je disais, on m'a toujours dit que tu dois entendre ta voix taper le mur du fond.
3: Et attendre qu'elle revienne.
0: Oui. Alors, comment être naturel et tout en vraiment haussant la voix? C'était un problème. Et j'avais un bonheur fou, c'était bien mieux que manger.
3: Mais c'était c'était la Juilliard.
0: J'ai envie de le faire maintenant.
3: Oui, c'est un très beau théâtre. C'était la Juilliard School,
0: hein?
3: Non, c'était la Juilliard School,
0: non.
3: L'école, non?
0: Non, c'était le Pasadena Playhouse.
3: Ah oui.
0: En ce temps-là, c'était une école prestigieuse.
3: Oui.
0: Dans une ville où il y avait les femmes les plus riches du monde, celles qui avaient enterré 17 maris, je ne sais pas quoi, c'était très riche, elles soutenaient le théâtre. Et elles allaient finir leur vie dans cette ville-là, elles allaient pour mourir là, elles ne mouraient jamais.
1: Hein? Les veuves, ça ne meurt jamais.
0: Les rues étaient pleines de vieilles femmes de 150 ans. Mmh. C'est pas mal, c'est encourageant.
3: Elles étaient des mécènes, elles donnaient beaucoup d'argent à la fondation. Oui.
0: Et ça, c'est très important, parce qu'il n'y a pas beaucoup de gens qui font comme ça maintenant. Et pourtant, le théâtre, c'est vraiment... c'est le futur, et le plus qu'ils ont de connaissances en tant qu'acteurs, le mieux c'est. Alors, il faut les grandes écoles, il faut les grandes pensées, et surtout, il faut la pratique sur scène. Oui. C'est ce que vous faites, non?
3: Oui. Tu parlais d'Hamlet et j'ai fait un spectacle complet avec Hamlet ce printemps avec ma classe, avec les jeunes acteurs de troisième année, parce qu'il reste 3 ans au conservatoire et après il rentre dans la profession.
0: 3 ans.
3: 3 ans.
0: Oui, je crois même que c'est un minimum, parce qu'il y a beaucoup de choses.
3: C'est un minimum. Mais après 3 ans, il rentre dans une structure qui s'appelle le Jeune Théâtre National. Et qui, pendant encore 2 ans, leur permet de travailler avec des professionnels. C'est entre l'école et la profession. C'est une initiative récente, il y a une quinzaine d'années, et c'est très bien pour les jeunes acteurs.
0: On y va ?
2: On va sur la scène.
0: Ben on va monter de là.
3: Mais vous voulez que je vienne aussi ?
0: Oui.
3: Il faut demander à Youssef de nous dire un peu d'Hamlet.
2: Hein? C'est exactement ce que je voulais faire. Vous allez nous dire Hamlet?
0: Non.
2: Un petit mot.
0: Ah là là. La porte de la cafétéria. caractère, il y avait le chose là, était oui. là. Je, oui.

0: et je sautais comme ça, avant, regardant bien à gauche et à droite pour voir si les professeurs ils vont foutre à la porte. Quand il n'y avait personne, alors je commençais. Oui. Je lançais ça. C'était.
1: Tout le théâtre était.
0: C'est
1: tout,
0: un sentiment.
1: Oui.
0: Dis-toi un, deux, trois, et fais entendre la fin de la salle.
2: Moi, si je dis oui, juste un, deux, trois.
0: Je n'ai rien entendu.
2: Sûrement pas. À vous, à vous.
0: Non, je dirais un, deux, trois, ça, je l'entendrai. OK? Mais si tu veux une tirade, tu dois payer 150 francs pour que je l'étudie et je viens te donner le spectacle.
2: Qu'est-ce que ça vous fait, Youssef Chahine, d'être sur une scène, d'être sur une scène, être sur cet espace-là?
0: Je ne sais pas, c'est un sentiment extraordinaire, réellement extraordinaire pour moi. Et quand tu me dis quelque chose, j'ai bien envie, seulement, comme je n'aime pas ne pas être préparé à la chose. On ne dit pas quelque chose sur scène, on dit beaucoup. On revit, on crée plutôt. Et moi, quand je pensais être acteur, je disais, je ne demande qu'une seule chose. Si dans toute ma vie, j'ai juste 3 minutes de perfection, ma vie aura valu la peine. 3 minutes, dans toute une carrière. Mais alors, où là, tu es vraiment parfaite, alors c'est Dieu. Qui crée des êtres humains, c'est Dieu. Okay? Alors imagine-toi d'être parfaite dans un rôle qui n'est pas de toi. 3 minutes. Ça vaut toute une vie. Alors, quand on pense comme ça, c'est que vraiment on aime ça, on aime profondément et on respecte. Et l'acteur qui ose ne pas respecter et le public et son métier, moi je deviens fou. Je perds la tête.
2: Youssef Chahine, quand...
1: Pardon. Non, c'est drôle qu'un cinéaste soit ému par la scène. Parce que le théâtre, il y a pas mal... Il y a souvent des séquences de théâtre dans les films de Youssef Chahine. Mais il y a longtemps qu'il ne fait plus de théâtre, lui. Okay. Donc, cette émotion que Youssef éprouve sur une scène, c'est quoi? C'est le temps retrouvé? C'est la nostalgie?
0: Non, je la sens maintenant, je la sens dans l'immédiat même. Parce que le théâtre, pour moi, ça a été une chose très, très importante. Et la vérité, je ne vois pas beaucoup les frontières, théâtre, cinéma. Moi, je n'ai pas beaucoup de frontières. C'est-à-dire, au cinéma, j'aime faire du théâtre. Je le fais dans Saladin, d'ailleurs, une scène coupée en deux... Et toujours, il y a quelqu'un qui est sur scène. Et au théâtre, quand j'ai fait Caligula, quand j'ai eu l'occasion, j'ai fait du cinéma. c'était sympa quand même.
1: Ce qui est étonnant sur une scène, c'est que si on fait un peu silence sur une scène, alors elle est pleine. C'est le lieu de l'invisible, la scène. Ouais. C'est le lieu de la mémoire. C'est que toutes les créatures qui ont vu le jour sur cette scène, elles continuent à être là. Et un acteur, un grand acteur, c'est celui qui sait d'abord faire la place à cette énorme mémoire, qui sait se frayer un chemin au milieu de toutes ces ombres-là. C'est très émouvant. J'y pense pas toujours parce qu'on est harcelé par les obligations techniques, par les urgences de tout. Mais il est rare qu'un grand acteur qui met la première fois le pied sur le plateau ne consente d'abord une sorte de, comment dirais-je, de moment de presque de méditation, enfin. Comme s'il prenait rendez-vous, comme s'il raccordait avec avant.
3: Est-ce que tu sais que je danse encore mieux que Gene Kelly? Regarde, je te montre.
4: Montre-moi. يا غايب حدوتة حتتنا عن قلبي كان هايب من حلوة حتتنا
5: نركب سفينة من مينا لمينا ونعم ونقدف احنا لوحدينا
0: Après, je vais raconter l'histoire de ma toute première pièce. Quand je dansais bien, paraît-il que je bougeais bien. Et j'avais vu Les Enfants du Paradis, j'avais vu l'extraordinaire...
6: Le bureau, le barreau.
0: Barreau. Oui. Et il bougeait, il prenait 3-4 pas en arrière, comme ça. Et moi, je l'ai vu en train de descendre une échelle comme ça, un escalier. Le mouvement était tellement, tellement gracieux et tout en étant excessivement viril. C'était pas du tout... C'était merveilleux. Alors moi, je dis, si je pouvais faire ça, alors j'ai fait mieux. je marchais en arrière, je remontais les escaliers, mais il y avait encore... J'avais gardé une certaine grâce à le faire. Alors, il y avait la prof de danse qui me cassait les pieds parce qu'elle me disait, ben, tu fais des choses de ballet. J'étais pas très bien dans le ballet, mais j'avais une certaine grâce en marchant qui n'avait rien à faire avec le ballet. Et je l'ai priée de venir me voir. Simplement pour qu'elle ne me donne pas un zéro. Je voulais réussir au moins 50%. Elle n'est jamais venue. Et je trouve que c'est très méchant de sa part, parce que moi, je trouve que c'est bien.
2: Mais vous adorez la danse, Youssef Chahine. Hein? Vous adorez la danse. Vous adorez...
0: C'est un moyen d'expression tellement formidable, tellement universel, d'ailleurs. Hein?
1: J'ai passé 2 soirées chez Youssef, et vers minuit, les conversations sont abandonnées, et tout le monde se met à danser et à chanter. Chez toi.
0: Quand j'allais avec ma mère, alors, qui voyait les films français de Henri Gara et de... elle s'appelait comment ? Enfin, il y a eu Annabelle et tout ça après. Tous chantaient, dansaient. Moi, je connais des chansons depuis ce temps-là. Quand je danse avec toi, je sens passer en moi. Bien. Pourquoi je n'ai pas oublié ? Ça m'étonne. Pourquoi je n'ai pas oublié ça ? Et Dactylo Tomari, je ne sais pas quoi. Et très souvent, la mémoire pour moi, c'est la musique.

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1: D'ailleurs, toute mise en scène est musicale, elle est rythmique et elle est chorégraphique. Enfin, oui. Sans emprunter du tout aux figures de la chorégraphie. Mais toute grande mise en scène est une danse.
2: Certainement.
1: Une gestion certainement. Du temps, puis... une gestion corporelle du temps, c'est sûr.
3: Et il est rare que vos personnages dans vos films ne soient pas danseurs. C'est-à-dire qu'ils sont possédés, ils sont pris, ils sont levés par la danse.
1: Mais par moments, la danse prend les personnages. Dans Alexandrie, encore et toujours, il y a un moment, après le festival de Berlin...
3: Vous vous mettez à danser.
1: Tout d'un coup, ça se met à danser. Tout d'un coup, on est chez Gene Kelly et chez Stanley Donen. Enfin, c'est... Voilà, c'est...
2: Et si on ne le fait pas, je crois qu'on se...
1: Et il ne faut pas censurer ça. C'est un moment...
2: Extraordinaire. Comment on peut-on, sans mots, révéler une joie qu'on a et une joie énorme.
1: Ah, et même beau, les jours de déprime, les matins où tout est si difficile, où le monde paraît si décourageant, il suffit quelquefois de mettre, en ce qui me concerne c'est le jazz, mais de mettre un disque qu'on aime et puis d'esquisser un petit pas de danse, souvent avec les élèves. Quand je fais mettre un disque que j'aime et je leur demande de libérer.
2: Mais il y a une chose, Monsieur Touraine. C'est que, en lisant depuis le tout début, je vous ai fait confiance. Ryasaki était. C'est-à-dire, j'ai senti. Il a une sensibilité que j'aime bien et je veux aller alors jusqu'au bout. À propos, j'ai une question à vous demander. Vous dansez tout seul de temps en temps?
4: Non. Je ne suis pas bon pour ça. Non,
2: non, mais quand vous êtes très très heureux et vous êtes tout seul, vous écoutez de la musique.
4: Ben, je ne suis pas tellement heureux, moi. Alors,
2: encore. Je sais qu'il pense vraiment à sa réflexion. Est très... Ah oui, je comprends, c'est difficile. Mais laissez-moi vous suggérer que de vous laisser être un peu plus heureux. Parce que
4: c'est
2: excessivement
4: bien
2: important.
4: Sûr. Ouais. Bien sûr. Mais vous savez, moi, j'ai... 2000 ans de christianisme derrière,
2: ah,
4: ça
2: oui.
4: vous rend malheureux.
2: Oui, ben, écoutez, je les ai aussi, avec le même sens de culpabilité. Voilà, mais parlons alors... un tout petit peu d'identité. Quand vous allez au cinéma, vous vous identifiez avec quelque chose qui vous plaît plus ou vous plaît moins. Est-ce que ça fait partie de la reconstruction de votre personnalité?
4: Moi, je pense que j'ai plutôt tendance à m'identifier à l'auteur du film qu'à ses personnages.
2: Ah, entier.
4: Disons, au discours qu'il tient.
2: Ah bon, oui.
4: Plutôt qu'à des personnages.
2: C'est normal.
4: Plutôt qu'à des personnages.
2: C'est normal.
4: Mais j'ai tort. Je veux dire... Mais... ça tient aussi au fait que si moi, personnellement, je devais m'identifier à des personnages, ça serait plutôt à des femmes qu'à des hommes. Alors, ça complique la vie. Parce que
2: oui,
4: quand même...
2: La vie, mais c'est charmant. moi, j'ai une femme assez extraordinaire dans le film, celle qui est vraiment excessivement libérée. Et souvent, on me dit, comment ça se fait que la femme soit tellement forte chez toi? J'ai dit, les gens qui sont forts sont forts, les gens qui sont faibles, ça n'a rien à faire avec le sexe. Nous, on a eu des femmes qui ont fait des choses extraordinaires. D'ailleurs, en 67, très concrètement, j'avais montré ça dans un film qui s'appelait Le Moineau. Les premières qui sont descendues dans la rue exprimaient leur désir de ne pas être humiliées par une défaite militaire. Mmh. Ça a été les femmes. Elles sont descendues et Nasser avait dit, bien, moi je quitte.
4: Ouais.
2: Elles ont dit, non, tu ne quittes pas. Alors les politiciens, on dit, c'est par amour à Nasser et je ne sais pas quoi. Moi, j'ai dit, non, c'est par pragmatisme. Écoute, tu nous as foutu dans la merde. Toi, tu nous en sors et puis tu nous parles de quitter. Mmh. Et maintenant, c'est trop politique et c'est trop sentimental aussi. Parce qu'on t'aime bien, nous sommes en train de voir une défaite. Et c'était les femmes qui étaient dans la rue.
4: Mais c'est... moi, je dirais la même chose, d'abord sur l'Amérique latine.
2: Mmh.
4: Quand je vais, mettons, dans des quartiers pauvres, et qu'il y a des problèmes, des revendications pour avoir une école, pour avoir de l'eau, pour avoir je sais pas quoi, c'est toujours les femmes. C'est toujours les femmes. Et alors, en ce moment, moi, je pense, mais je ne le dis pas démagogiquement, je pense que dans la période qu'on vit, les femmes sont mieux que les hommes. Parce que les hommes sont encore complètement dominés par ce qu'il faut faire, le boulot, le travail, etc. Les femmes, elles font ce que je demande qu'on fasse, c'est-à-dire elles disent une vie, non, il m'en faut au moins deux. Une vie de travail, une vie affective.
2: Évident. Vous comprenez? Les deux. Oui, c'est magnifique. Ok. Et voilà.
4: Bien.
2: Ça va.
0: Hein? واسمحوا لنا نسحب اعتراضنا ونبقى كلنا يد واحده. الطرف ده واحترم قرارك بالاجماع. القرار اصبح بالاجماع. القرار ده ليه صوت. صوت واحد. قلب واحد.
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1: Il y a une ambivalence dans la façon dont la culture du peuple Dogon fascine les ethnologues occidentaux depuis la première moitié du XXe siècle. Sous l'influence de l'africaniste Marcel Griaul, chef de la célèbre mission Dakar-Djibouti au début des années 1930, les explorateurs français et européens croient déceler dans les mythes et la vision du monde de ce peuple une forme de perfection et de pureté. L'émission que vous allez entendre dans un instant en est une illustration. En 1983, la grande ethnologue africaniste Germaine Dieterlin, proche collaboratrice de Griaul, répond aux questions de Ruth Scheps à l'occasion d'une suite de séquences des après-midi de France Culture sur les mythes et sciences du monde. Plusieurs décennies après ces terrains et travaux, elle évoque, au sujet des Dogons, une articulation parfaite entre un corpus mythologique et un savoir astronomique pointu. Cette vision semble aujourd'hui très datée et de fait, elle a été grandement remise en cause par la communauté scientifique. Il reste tout de même, de cette époque, la fascination bien réelle pour la beauté d'une culture, ses mythes, ses rites, sa vision du monde.
2: Tout a commencé avec Marcel Mauss et je suis heureuse d'en parler parce que pendant des années, avant de partir en Afrique et ensuite au retour de chaque mission, tant qu'il a été là, nous avons tous été ses élèves. Et des élèves tellement heureux de l'être, je dois dire, que c'était, si j'ose dire, c'est un régal d'aller écouter Marcel Mauss. On était devant un phénomène intellectuel exceptionnel, vu que cet homme avait tout lu, et qu'il apportait à ses élèves, tranquillement, avec le livre sous le bras, le fruit de ses dernières lectures, ou d'une série de lectures, dont il tirait des conclusions, mais surtout qu'il relisait avec ses élèves et qu'il commentait. C'était véritablement, non seulement un enseignement, mais c'est d'abord une conversation. C'était à la fois un enseignement, parce qu'il suscitait fondamentalement la curiosité des gens. Il avait le don d'ouvrir des espaces dans lesquels il n'avait jamais mis les pieds. C'était un homme de bureau, c'était un homme de bibliothèque, et avec lesquels, malgré tout, on avait le sentiment d'une proximité, d'une telle réalité, qu'à la limite, on se croyait avec lui en Mélanésie ou chez les Brasses, n'est-ce pas? C'était extraordinaire. Son cours d'Institut d'ethnologie était la technique, sur la technique de terrain. Et c'était le fruit d'un livre qu'on a publié après sur sa méthode.
3: Alors cette technique de terrain, vous l'avez...
2: Cette technique de terrain consistait essentiellement, bien entendu, elle était ouverte à toutes nos curiosités par ce que je viens de vous dire, mais c'était avant tout une méthode qui consistait à recueillir absolument tout ce qui était possible, les archives d'une population, sa situation, son organisation sociale, sa notion de personne, sa vie matérielle, ses techniques de travail, ses relations familiales, etc., etc. Les objets, bien entendu, le matériel, les plantes, les animaux, enfin. On peut dire que tout devait être recueilli et tout devait être mis en fiche et tout devait être essayé de voir quelles étaient la vie des gens. Chez qui on allait.
3: Et c'est donc cette technique que vous avez vous-même
2: alors,
3: pratiquée.
2: Alors nous l'avons tous employée au début. Très sérieusement, et Marcel Griaul, pour ce qui en est de moi-même et de mes autres amis et camarades, c'était notre professeur, c'est lui qui nous a emmenés, il a emmené d'abord des quantités de gens sur le terrain dès 1931, il y était allé lui-même en 28, mais c'est à partir de 31 qu'on s'est occupé de l'Afrique de l'Ouest, de l'Afrique, Dakar-Djibouti. Et puis forcément, on ne peut pas couvrir toute l'Afrique. Donc, il est retourné automatiquement chez les peuples qu'il avait saisis pendant cette première mission, dont les Dogons. Et ensuite, il a envoyé des gens en mission chez les Dogons, qu'il a rejoint ou qu'il n'a pas rejoint. Moi-même, je suis partie en 1937 avec Solange Le Ganay. Il est venu nous rejoindre sur le terrain. Mais nous avions déjà appliqué, nous étions les élèves modestes et très timides et très effrayés de ce qu'il fallait faire, de Marcel Mauss, et nous avons continué. Et puis lui aussi, et puis il a surtout écrit et commencé à rédiger un admirable livre sur les masques, parce que c'est ça qui l'avait frappé, c'était ces cérémonies de Gon, qui sont admirables, elles sont encore, elles n'ont pas changé d'un iota, n'est-ce pas ? On vient encore d'en voir cette année, l'année dernière. On croit voir décrit, quand on est à l'endroit où il l'a décrit, les cérémonies de masques qu'il avait vues.

0: Peut-être convient-il de situer la région géographique qu'occupent les Dogons.
1: Les Dogons occupent la falaise de Bandiagara, mais ce sont des Malinkés qui sont partis des monts Mandahin, qui sont derrière Bamako, c'est-à-dire à peu près 800 km de là, qui ont émigré pendant plus de 100 ans, parce qu'ils ne voulaient pas se convertir à l'islamisme et qu'ils voulaient conserver leur religion traditionnelle. L'islam est arrivé très tôt en Afrique noire, il y a eu des conversions, mais chacun était libre. Et les Dogons, une partie de ces Malinkés, qui sont des Keïtas d'ailleurs, ont dit non, nous partons. Et puis ils sont partis, ils ont fait un très long voyage, un très long périple. Ils sont arrêtés à Ségou, puis à Djéné. Ils ont habité là, ça n'a pas marché parce qu'il n'y avait pas assez de terres arables pour tout le monde. Ils étaient en relation excellente avec les Bozos du fleuve, avec lesquels ils ont des relations particulières qu'on appelle la plaisanterie, mais qui sont des relations d'entraide totale et de secours, et en même temps de plaisanterie, enfin c'est tout à fait particulier. Et puis ils sont partis retrouver des falaises, qui étaient au fond quelque chose qui ressemblait à l'endroit d'où étaient partis. Et ils ont réinscrit sur le terrain, en utilisant déjà des sanctuaires, des cavernes aménagées faites par leurs prédécesseurs. Ils n'étaient pas là. Et en les interprétant autrement, ou en tout cas en les modifiant, en construisant des hôtels, etc., ils ont réinscrit leur cosmogonie, puisque quand même c'est aujourd'hui dont on parle là. Mais je tiens à le dire parce que si elle a été tellement bien conservée qu'on peut faire une carte, qu'on en fera même, que déjà on en a déjà fait, une carte géographique de cette fantastique cosmogonie, ils l'ont transportée à tel point que cette carte-là existe de l'autre côté de Bamako, déjà dans différents lieux. Et qu'en plus, l'axe de tout ce système, qui est valable pour les Dogons, mais valable pour tout le monde, c'est le Niger. Et strictement le Niger de sa source au lac d'Ebo. Actuellement, encore, les Malinkés viennent de célébrer l'année dernière un rituel septennal dans un sanctuaire dont on refait le toit et les peintures, et qui est un rituel totalement parallèle à ce qu'on peut voir chez les Dogons. C'est autre chose, c'est fait autrement, c'est interprété avec un autre vocabulaire. Le rite n'est pas tout à fait le même, mais c'est basé sur les mêmes croyances cosmologiques.

0: Il est arrivé brusquement qu'après nous avoir parlé pendant des années avec une extraordinaire honnêteté intellectuelle de ce que les Dogons appellent la parole de face, ce qu'on dit aux gens quand ils ne savent rien, ce qu'on dit aux enfants, ce qu'on dit aux étrangers, ce qu'on dit même à ceux qui veulent travailler, c'est par paliers. Et les paliers ont été gravis jusqu'au moment où, moi-même, je me rappelle très bien l'avoir dit, on butait contre... Il n'y avait plus rien, on n'obtenait absolument rien, on ne comprenait pas certaines choses, on voyait apparaître des personnages, mais on ne voyait pas leurs relations. On voyait aussi apparaître dans les sacrifices ou dans les rituels agraires des quantités de choses auxquelles on ne comprenait rien. Ben, les Dogons ont décidé de parler, et de parler ce qu'ils appellent, eux, la parole claire. Le premier ouvrage que vous trouvez sur cette cosmologie qui commençait à nous être révélée, c'est Marcel Griot qui l'a publié. Ça n'était pas encore la parole tout à fait claire, c'est la parole qu'ils appellent de côté. C'est-à-dire, ils sont entrés, ils ont joué le jeu complètement comme ils le font avec les leurs. Ils nous ont donné tout ce qu'on pouvait savoir de l'extérieur d'abord, puis après, ils ont décidé de continuer. En conseil de vieillards, ils ont décidé de passer, de faire comme si nous devions apprendre. Ils ont délégué un des leurs, qui est Hugo Temelli, qui a parlé de cette cosmologie. Et puis, après ça, les autres ont continué. Et on en est arrivé à publier Le Renard pâle et bien d'autres choses encore, pour ce qui en est des Dogons. Et puis alors, chez les Bambara, c'est la même chose. J'ai eu aussi affaire à un informateur qui, voyant ce qu'avait écrit d'ailleurs un de nous très timidement, avec sans aucune prétention, Touxier, qui était à l'époque administrateur, il a dit, c'est ça que vous croyez être la religion Bambara, écrivez, dit-il. Et il a commencé à dicter. C'était véritablement une révélation totale.
1: Et tardive.
0: Tardive, mais obligatoire. On n'aurait peut-être jamais compris si nous n'étions pas entrés d'abord dans, si vous voulez, dans ce qui est la description, l'analyse, je ne dis même pas la confrontation, l'enregistrement des faits. Des faits, des lieux, des objets.
1: Imaginons...
0: Alors, la cosmologie est sortie progressivement. Elle a commencé effectivement. On ne nous a jamais raconté d'histoire. On nous a toujours parlé d'un dieu créateur et de ses moniteurs nomos et d'histoire du renard avec beaucoup de prudence. Mais au début, ça paraissait important, mais ça n'avait pas cette ampleur. Et il faut bien dire aussi que là, ils nous ont emmenés dans les cavernes. Parce que c'est là que c'est écrit, dans les cavernes, et qu'on a regardé les autels, par exemple, qui sont à l'extérieur du village, comme ceux qui sont à l'intérieur, d'une façon tout à fait différente. Ça représentait un plan volontaire de l'expression rituelle, oui, historique, de cette implantation de la cosmologie. C'est une vraie cosmologie.

Le masque rouge, rouge est le masque d'Amma. Les yeux du masque sont des yeux de soleil. Les yeux du masque sont des yeux de feu. Les yeux du masque sont des yeux de flèche. Grand masque enferme les mauvaises choses dans un trou. Terre enferme les mauvaises choses dans un trou.

0: pour les Dogons, au commencement était Amma, n'est-ce pas ?
1: Non, oui, au commencement était Amma qui manipulait les quatre éléments. Ça, ils sont formels, puisqu'ils les appellent les mères d'Amma, et que, à la question posée ailleurs, d'ailleurs, même chez les Bambara, personne ne dira qui a créé les éléments. Il a manipulé les éléments. Et d'ailleurs, son titre principal, c'est Manganèse, qui veut dire le pétrisseur. Or, il les a pétris une première fois avec un échec. Ensuite, il les a pétris, et ça a réussi, et il a créé une graine, c'est-à-dire un élément vivant, mais végétal, animé de la vie de sa propre parole, mais végétal. Puis ce végétal a progressé, a créé d'autres végétaux, et ensuite, dans ce sein, qui est devenu comme une matrice, formé de deux placentas, Amma a créé les êtres animés sous forme de poissons.
0: De poissons silures.
1: Absolument. Enfin, c'est ce qu'on dit être silures. Ce sont les fœtus, en réalité, qui vivent dans les eaux matricielles. Et ce sont des poissons. Ils vous disent, mais quand un enfant naît, on dit il a l'odeur du poisson frais. Pour eux, l'individu, dans le sein maternel, est un poisson, jusqu'au moment où il devient un être humain. Et c'est pour ça que tous les sacrifices, toute cette genèse commence par l'homme représenté par un poisson, qui est son état fœtal. Alors, il y a une quantité d'événements qui se produisent, une révolte de l'un des quatre premiers créés qui sont androgynes. Avant même qu'il soit androgyne, lui ne veut pas écouter Amma et veut faire un univers, dépasser son père, père entre guillemets, et faire un monde. Alors il sort.
0: Il s'appelle Ogo.
1: Et ce qui veut dire chef, ce qui veut dire roi, ce qui veut dire riche. Et il veut créer. Alors il perturbe tout et il sort. Et là, il descend avec une partie de son propre placenta qu'il arrache. Donc il descend avec son cordon ombilical et un morceau de son placenta. Puis il remonte parce qu'il ne peut rien faire. Finalement, ce cordon se coupe, son placenta reste et devient la terre. On assiste à la première formation d'astres et le reste de son placenta est transformé en soleil parce que Amma ne veut pas qu'il s'approprie ce reste et qu'il perturbe complètement sa création. Alors, il y a plusieurs va-et-vient jusqu'au moment où, ayant exagéré, ayant pénétré dans son placenta, ayant volé la semence de son père sous la forme des graines initiales, il les a semées dans son propre placenta, c'est-à-dire sa mère, c'est-à-dire que c'est un modèle d'inceste absolument extraordinaire. Alors, tout est détraqué, plus rien ne marche. D'abord, c'est un mélange de générations, on ne sait plus où on en est, et d'autre part, ils mettent des ordres entre le ciel et la terre. Je parle du ciel empiré, à l'époque, il n'y a encore que Amma dans son œuf et le renard en bas, tout seul, n'est-ce pas ? Amma ne le supprime pas, ne veut pas recommencer son univers, accepte ce départ de cet univers et fait un sacrifice du jumeau de Logo en purifiant, en rendant vivant tout l'univers grâce à ce sacrifice et en coupant ce corps en parcelles qu'il jette dans l'espace et qui crée les astres. Alors la suite de ce sacrifice, Ogo remonte pour essayer d'attraper ce qui peut encore prendre au ciel avant de redescendre, mais là, il est circoncis, il est blessé, il est à la limite complètement écrasé par son acte, et il redescend, transformé en renard, et il ne pourra plus jamais remonter.
0: Comme punition.
1: Il reste privé de la parole orale, privé non pas de la connaissance, mais de la parole, et au stade animal. Et il restera sur la terre à ce stade. Amma arrêtait ainsi les va-et-vient dramatiques. Pendant ce temps, avec le sacrifice, c'est un travail, on l'appelle le travail d'Amma, qui a consisté à évirer des deux sexes d'abord la victime, lui enlever les symboles mâles et le symbole femelle, le clitoris, la verge et les testicules, mis à part. Première opération. Deuxième opération, il l'égorge, le sang coule, entraînant les symboles des graines qui sont dans les clavicules de chaque individu, et puis ses âmes. Et le sang s'écoule en même temps que les graines, Et l'espace se crée au fur et à mesure. Il partage le corps en parcelles, et à chaque parcelle correspondra ou un astre, ou une constellation, un hôtel, et le système de correspondance cosmobiologique naît à ce moment-là. C'est-à-dire que chacune de ces parties du corps, du nomo, qui va être ressuscité en plus, il s'appelle nomo à partir de ce moment-là, ce qui signifie faire boire. Il a donné son corps au monde pour le créer. Et chacune de ces parcelles va être mise en correspondance avec, dans le système d'Ogon et parfaitement d'ailleurs ailleurs, c'est la même chose si vous voulez, sous d'autres formes, dans les autres manifestations de cette cosmologie, chacune de ces parties du corps est avec, en rapport direct avec une constellation sur le plan des astres, un animal sur le plan animal ou plusieurs, une plante sur le plan végétal, un clan, c'est-à-dire un groupe social, et un nom qui sera le nom du clan. Autrement dit, c'est véritablement l'instauration de ce que, en sociologie ou en ethnologie, on appelle le totémisme. Et c'est ça qui a fait basculer complètement l'idée qu'on avait du clan. Jusqu'à présent, on avait vu le clan, le groupe, le nom, l'interdit, mais on n'avait pas vu à quel point c'était installé dans un système cosmogonique total. Ça, je crois que c'est une très grande chose qui a été expliquée là parfaitement clairement. Autrement dit, les rapports entre les sociétés, l'individu, la société, l'espace, le temps, bien sûr, l'ensemble de l'univers, classé en catégories. Ça, c'est fondamental. Alors, la mythologie ensuite continue. Amar, bien entendu, ressuscite sa victime sous forme d'hommes et de femmes qui sont les ancêtres des hommes. Et il crée avec le reste du placenta une Énéade, 4 couples de jumeaux qui vont descendre avec lui sur la terre, peupler la terre, se multiplier, l'occuper et à la fin lutter contre les agissements désordonnés mais utiles du renard. Parce que le renard, finalement, invente tout. N'est-ce pas, quand on a dit le renard, c'est la nature et le nomo, c'est la culture, bien, c'est absolument pas vrai. C'est le renard qui a inventé l'agriculture. Alors, il faut faire très, très attention à ce genre de langage. C'est absolument pas la vie, en tout cas, des Dogons. Pour eux, le renard a tout. Effectivement, la mythologie se développe pendant très, très longtemps. Et se révolter est en même temps un inventeur, un créateur et un technicien. Ce système de relation de l'homme, de la société et de la nature fait apparaître une intervention extraordinaire des calendriers et de la situation des étoiles. Moi, je ne pensais même pas, quand je suivais les cours de Marcel Mauss, que je serais obligé de me transporter avec des cartes du ciel et avec beaucoup de peine pour arriver à me débrouiller au milieu d'un ciel excessivement difficile. Ils avaient une connaissance astronomique étonnante, et pas du tout autre que d'astronomie. Et la révolution, pour eux, du second compagnon de Sirius de 60 ans, est indiscutable, elle est représentée partout. Je connais 4 représentations sur le terrain de Sirius, et de 2 de Sirius B et C. Et ils vous disent, on ne voit plus la troisième, il la représente derrière un muret. C'est comme ça qu'on a compris que ça voulait dire, on l'a vu, puis on ne la voit plus. Bien entendu, après ça, la vie des hommes va se développer. Il va se passer des événements pendant 66 ans, pour des raisons de compte très importantes, mais qui sont liées également au mouvement des astres, mais surtout avec l'apparition de la mort, parce que les êtres ont été créés immortels. Et il va y avoir des perturbations créées par le renard et par sa jumelle, qui descend à elle sous forme de femme et qui trahit tout le monde, et qui passera son temps à aussi instaurer le désordre poussé par lui. C'est une très très belle histoire. Il est toujours par derrière en train de lui dire « fais donc ça ». Elle le fait, alors elle fait tout ce qu'il ne faut pas. Et en même temps, lui invente les semailles et elle invente l'agriculture, le travail agricole. Entre autres, ce qui est formidablement important, étant donné que nous sommes chez des agriculteurs, le rôle du Niger est considérable, puisque c'est là que siège le ressuscité, père des hommes, ou détient, conserve les âmes des enfants à naître. C'est C'est-à-dire que l'eau est à la base de tout. Cette eau est d'ailleurs pas autre chose que la semence, prélevée au ciel au moment de l'éviration d'une moue. L'eau est fécondante, c'est elle qui permet les germinations. Très curieusement, et très volontairement, j'en suis sûre, parce que je l'ai trouvé dans 4 populations, la mort apparaît au moment où les hommes parlent, où la parole n'est plus interne, où elle s'extériorise, et où elle devient langage et transmission. Et d'ailleurs, ils comparent cette chose au dessin, puisqu'ils disent Dieu a dessiné le monde avant de le créer. Il l'a fait en signe avec la matière eau, l'élément eau. Ensuite, il en a fait des schémas, même pas des schémas, des pointillés dont les symboles numériques sont des symboles abstraits aussi, mais sont d'autres formes de symboles. Ensuite, il a fait des schémas, et ensuite, il les a dessinés complètement avec les couleurs. Et après, la chose a été créée, donc elle est allée vers la mort. Et la quatrième parole, si j'ose dire, c'est la parole orale, qui s'en va. Par conséquent, il y a eu, si vous voulez, la logique de la chose, c'est ça. Parler, nous allons, les Bambara ont dit cette chose dramatique dans la partie du mythe qu'est Bambara, qui ressemble tout à fait à ça. Maintenant, nous avons la parole et nous allons mourir. Nous allons connaître la mort. Ce développement des 66 années s'arrête à la seconde révélation de la parole, le rappel de la révélation de la parole, qui s'appelle le Sigi. C'est la mort du personnage qui a vécu suffisamment longtemps pour transmettre le Sigi 60 ans après.
2: Le jour même, le Sigi commença. Les initiés sortirent de leur abri de brousse. On leur rasa la tête. On leur passa un collier et de beaux vêtements. Puis, ils se rendirent au village où ils dansèrent pendant 7 jours. Le premier homme mort ainsi sous sa forme de serpent et pour lequel fut dansé le Sigi était le fils du grand ancêtre de tous les Dogons qui, lui-même, prit plus tard le nom de Lébé. Le Sigi fut d'abord dansé par les gens de sa famille, les Harou. Puis, la nouvelle s'étant répandue de région en région, les tribus issues du frère aîné du mort célébrèrent à leur tour le rite.
0: Germaine Zetterlin, il est intéressant de voir qu'actuellement encore, tous les 60 ans, le mythe cosmologique du Dogon, ou tout au moins ses principales étapes, sont remémorés, revécus dans des cérémonies qu'on appelle le Sigi.
1: Oui, c'est-à-dire que le Sigi qu'on effectue actuellement répète ce que je vous ai dit, à savoir qu'on a célébré cette cérémonie au moment de la révélation de la parole, une première fois, puisqu'il s'agissait de la donner aux hommes, et qu'on savait qu'après ça, la disparition, la vie pourrait s'arrêter. La vie animale, la vie végétale, qui d'ailleurs, elle, s'arrête normalement tous les ans pour repartir, mais que la mort allait s'introduire dans le monde animal et humain. Et effectivement, immédiatement après cette première révélation, qui est merveilleusement représentée dans des aménagements en face d'une caverne, et après les événements qui ont suivi, un sacrifice a eu lieu, donc une première mort et une résurrection, exactement comme pour le Nomo. Mais la mort est apparue réellement dans un troisième sacrifice, après une impureté très très grave, une rupture d'interdit très très grave, conduite à cause du renard en partie, et de Yassigi aussi, qui fait qu'on a dû, cette fois-ci, l'individu qui l'a subi est mort, est mort 2 fois. Il est mort comme homme, il est transformé en serpent, comme tous les vieillards qui ne mouraient pas. et qui continuaient leur vie sous cette forme. Le serpent est symbole d'immortalité relative à la planète. Je ne dis pas l'immortalité divine, mais l'immortalité relative à la vie de la planète. C'est tout de même l'immortalité de la vie des hommes. Il est mort une seconde fois comme serpent, et là, on a célébré plus tard une cérémonie pour l'intégrer au titre d'ancêtre. C'est devenu son hôtel de famille. Alors, le Sigi suivant, qui a été 60 ans après, au temps de la révolution du deuxième compagnon, autour de Sirius, le temps a été venu de remémorer tout ceci et de l'apprendre aux descendants. C'est comme, si vous voulez, une classe d'âge qui passe ses connaissances au suivant. Et là, on a célébré à la fois la révélation de la parole et les funérailles, le Dhamma et l'instauration du culte des ancêtres et de la descendance. Le Sigi actuel rappelle l'apparition, non seulement la révélation de la parole, mais l'apparition de la mort et du culte des ancêtres et de l'instauration de la naissance et de la circoncision qui suit toute la vie humaine à l'envers, si vous voulez. C'est très très beau parce que l'homme meurt, mais il délègue ses forces, sa vie à ses descendants.
3: J'amène Dieterlin à l'instant pour nous parler de cosmologie, les mythes et les sciences du monde, des Dogons, Émile.
4: Oui, Germaine Dieterlin, je le rappelle, est directeur de recherche honoraire au CNRS et elle était intéressée par Ruth Scheps. Par ailleurs, c'est Pierre Constant qui a dit le texte « Les masques de Dogons » qui sont extraits d'un ouvrage de Marcel Griot.
5: 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À suivre.

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1: Il va être question d'un livre paru il y a presque 50 ans, mais resté d'une grande fraîcheur. Il rappelle à quel point les mouvements de pensée, écartés, exclus et ou écrasés par les institutions de tous ordres, sont en réalité depuis toujours les vrais moteurs de l'histoire de l'humanité. On sait que, de tout temps, ce sont les minorités inventives de formes nouvelles de liberté qui fabriquent la grandeur historique d'une époque et son style. Il en est ainsi au XVIIe siècle comme au nôtre.
2: L'ouvrage dont nous allons nous entretenir ce lundi est exceptionnel par son ambition, par ses modes d'approche et par la biographie de son auteur. Sous le titre « Chrétien sans Église », explicité par le sous-titre « La conscience religieuse et le lien confessionnel au XVIIe siècle », le philosophe et historien polonais Kolakowski publie chez Gallimard, dans la collection Bibliothèque de philosophie, le résultat de travaux qu'il a menés notamment en Hollande et en France sur ce qu'on peut appeler avec lui le christianisme non confessionnel. Par ces mots, il désigne, et ici je le cite, ces idées religieuses qui, sous leur forme la plus radicale, posent en principe qu'il existe un antagonisme constant entre les valeurs fondamentales du christianisme et la collectivité ecclésiastique, celle du moins qui se qualifie de mandataire visible des biens invisibles et des grâces divines. Bref, bousculant allègrement les frontières entre les confessions institutionnalisées, qu'il s'agisse du catholicisme, du calvinisme ou du luthérianisme, Kolakowski suit avec acharnement, aussi bien dans les sectes hollandaises du XVIIe siècle que chez les mystiques français, les traces de cette opposition à la subordination de la conscience religieuse aux structures hiérocratiques. Immense domaine, abordé avec une problématique originale et complexe, puisqu'elle se situe à partir d'un point de départ marxiste au confluent des sciences sociales et des ambitions épistémologiques que chacune d'elles nourrit. Historique et philosophique, en effet, sa recherche subit nettement l'influence de l'anthropologie culturelle lévi-straussienne et s'inscrit en réaction contre les simplifications sociologisantes qui étaient de bon ton, disons, il y a 20 ans. On ne peut, à mon sens, comprendre cette approche nouvelle sans dire quelques mots de l'auteur et des conditions dans lesquelles il a été amené à écrire ce livre. Né en 1927, Kolakowski fait partie de cette pléiade d'intellectuels polonais que les événements d'octobre 1956, le grand espoir d'il y a 13 ans, avaient mis au premier plan. Auteur de nombreux ouvrages et articles, aussi bien sur Spinoza que sur la philosophie médiévale, Kolakowski a été de ceux qui ont voulu, dans une ambiance de confrontation scientifique ouverte, sortir du carcan figé où la période stalinienne avait placé le marxisme, pour intégrer dans une nouvelle forme de savoir les efforts tentés ici et là. Signalons du reste que son non-conformisme lui a valu d'être privé en 1968 de la chaire qu'il occupait à l'université de Varsovie. Incontestablement, entre ses conditions biographiques et le contenu même de l'œuvre, il y a des interpénétrations, des correspondances saisissantes. J'avais demandé à trois des meilleurs spécialistes de l'histoire religieuse et de l'histoire mentale du XVIIe siècle de participer à ce débat. Malheureusement, l'un d'entre eux, Robert Mandrou, est retenu par des nécessités professionnelles impérieuses et n'a pu, au dernier moment, venir parmi nous. Les deux autres, vous les connaissez. À côté de moi, j'ai le père Michel de Certeau, de la direction de la revue Études, auteur de nombreux travaux sur les mystiques et sur la contre-réforme française, et de nos studios de Caen, notre ami Pierre Chaunu, professeur à la faculté des lettres et sciences humaines de Caen, nous fera profiter de son immense culture en matière d'histoire et de théologie.

0: Dans une deuxième séquence, si vous le permettez, nous nous attacherons surtout à la mystique, aux différentes formes qu'a revêtues la religiosité mystique, et notamment dans la contre-réforme française. Je souhaiterais enfin que nous abordions dans un troisième temps les immenses problèmes de méthode, de conception de l'histoire religieuse qui sous-tendent cet ouvrage et en font, je dirais, le caractère exemplaire. Mais je crois d'abord qu'il faut fixer certains cadres et définir certains termes, car en apparence ils sont surprenants par rapport à notre culture, je dirais, traditionnelle. Premier problème dont je voudrais m'entretenir avec le père de Certeau et Pierre Chaunu, c'est ce que Kolakowski appelle le paradoxe de l'individualisme religieux. Que veut-il dire par là, Michel de Certeau?
1: C'est le sujet même du livre de Kolakowski que d'analyser une faille, une cassure qui va caractériser peut-être non seulement la réforme et la contre-réforme, mais l'organisation de nombreuses institutions ou de nombreux courants dans ce milieu du XVIIe siècle, à savoir l'opposition entre l'institution et ce que, à certains moments, Kolakowski appelle la conscience.
0: Et pourquoi y a-t-il paradoxe ?
1: Il y a d'ailleurs plutôt tension ou conflit que paradoxe. Reprendre les deux critiques que Kolakowski fait à sa droite et à sa gauche, si je puis dire. À sa droite, en s'adressant à Henri Bremond, l'historien classique et ancien du sentiment religieux au XVIIe siècle. À sa gauche, si l'on veut, c'est pas tout à fait sa gauche, à Goldman, interprète de Port-Royal et de Racine. Il reproche au premier d'avoir fait une histoire apologétique et en quelque sorte d'avoir noyé le poisson en ne retenant que la succession d'idées ou de sentiments catholiques et en partageant les catholiques selon ses propres convictions à lui, Bremond, sans voir qu'il s'agissait d'une tension interne entre, non pas seulement entre catholiques, mais dans la situation même de l'expérience chrétienne à l'intérieur de la société.
0: C'est-à-dire qu'il y a au fond une nouvelle vision des frontières entre les confessions.
1: Il montre qu'une rupture entre la conscience religieuse et la société se traduit nécessairement dans toutes les régions de l'expérience religieuse.
0: Oui, mais là où le paradoxe existe, selon lui, c'est qu'à la limite, en s'opposant à toute forme institutionnalisée, ou bien on aboutit à une conscience purement individuelle et donc privée d'efficacité, ou bien on sacrifie en quelque sorte à l'efficacité, on est amené à créer une nouvelle structure institutionnalisée.
1: Avant d'arriver à ce point, qui est le point étudié avec précision par Kolakowski, je crois qu'il faut d'abord déceler la raison pour laquelle il prend la question à ce point extrême de l'anti-institutionnalisme, car pour lui, je pense que c'est le problème de la situation de l'expérience religieuse au XVIIe siècle. Alors, il la prend à son point le plus extrême, le plus caractéristique, en disant, là où l'expérience ou la conscience veut se manifester seule, elle est vouée à la contradiction. Contradiction puisque, comme vous venez de le rappeler, soit le spiritualisme ou le radicalisme est fidèle à lui-même, et dans ce cas, il s'évapore, car il ne peut pas échapper aux lois d'une société, soit, pour se défendre, il se laisse réintégrer par les lois d'un groupe, et il est ou le profit de la société ou du groupe de l'Église qu'il contestait, ou bien il constitue lui-même une société qui trahit l'inspiration originaire de ce mouvement.
0: Oui, je crois qu'il faut préciser que pour Kolakowski, les mots « réforme », deuxième réforme, contre-réforme, n'ont pas exactement la signification qu'ils ont dans l'historiographie courante. Il y a chez lui une sorte de conception dialectique du lien entre réforme et contre-réforme. Pierre Chaunu, qu'en pensez-vous ?
2: Oui, moi je trouve, si vous voulez, que Kolakowski, loin d'être choqué, enfin par cette conception dialectique du lien entre réforme et contre-réforme, je trouve au contraire qu'il y a dans sa conception même une certaine timidité. Et par exemple, en ce qui concerne, si vous voulez, l'expression de, il emploie dans plusieurs cas, il emploie l'expression de deuxième réforme pour caractériser l'ensemble de ces courants évangéliques, l'ensemble des courants non confessionnels.

0: professionnelle. Et j'ai le sentiment que là, si vous voulez, il s'enferme dans une conception ancienne de l'historiographie des pays protestants majoritaires qui peut-être même n'intègrent pas suffisamment la réforme catholique. Je pense que en fait, on pourrait volontiers, si vous voulez, préférer un langage qui tiendrait compte, disons, de la réforme protestante, de la réforme catholique, et puis alors de ces courants de réforme auxquels s'attache Kolakowski, que je serais assez tenté, dans une certaine mesure, d'appeler la troisième réforme, dans la mesure où il s'instaure en réaction dialectique contre la réforme institutionnalisée, contre la réforme ecclésiale du côté protestant, mais qui, dans une certaine mesure, aussi sont une première réforme. Parce que il est incontestable qu'il existe dans les courants qu'étudie et que retient Kolakowski tout un aspect de ce qui a été en fait la première expression de la réforme protestante de l'époque que Lucien Febvre est mené, si vous voulez, appeler le luthérisme, par exemple, par opposition au luthérianisme.
1: Oui, il y a incontestablement un retour aux sources, n'est-ce pas ? Mais ce retour aux sources se fait quand même à travers le passage et peut-être les désillusions des réformes qui se sont institutionnalisées.
0: Incontestablement.
1: Je crois qu'en tout cas, l'idée fondamentale de Kolakowski, qui me paraît fort juste, n'est-ce pas, c'est qu'il y a une sorte de schéma tertiaire, avec au départ un certain état de l'organisation ecclésiastique qui provoque une antithèse, puis à son tour une réaction d'assimilation de cette antithèse par ce qu'il appelle la contre-réforme, et enfin la naissance de nouvelles tendances hétérodoxes qui, dans une certaine mesure, sont la reprise de la première. On pourrait montrer, je crois, par l'exemple des hérésies, des franciscains, des fraticelles, au XIIIe siècle, un mouvement semblable.
0: Absolument. Et de toute façon, comme vous avez employé, en fait, très justement l'expression de contre-réforme, si vous voulez, dans ce sens, il s'agit d'une contre-réforme qui peut être à la fois une réforme catholique et une réforme protestante.
1: Je pense que nous sommes d'accord, mais Michel de Certeau a quelque chose à dire sur ce plan.
2: Oui, je ne pense pas que la numérotation des réformes ou contre-réformes soit à prendre trop au sérieux dans l'ouvrage de Kolakowski, car s'il y a une succession de vagues de réformistes, en réalité, dans Kolakowski, leur forme à chacune est la même. Je veux dire que la deuxième réforme ne représente pas quelque chose dont la forme, la structure, soit fondamentalement différente de la première, puisque ce qu'il analyse sous cette forme globale, c'est comment une structure est capable de transformer en autocritique ce qui vient de son adversaire comme critique. Et cela joue dans les idées, le terrain propre à chaque appareil ecclésiastique, mais ce mouvement est le même, se reproduit de l'une à l'autre de ces réformes.
1: Pouvez-vous, mon père, donner un exemple précis de ce passage d'une critique assimilée en autocritique ?
2: Et c'est par exemple analysé chez ces réformistes flamands, enfin hollandais, lorsque Kolakowski nous montre que, par exemple, chez Canfuzen, la résistance à l'Église réformée fait apparaître dans la doctrine de Canfuzen des idées catholiques. Mais, nous dit-il à très juste titre, ces idées catholiques ne signifient pas un rapprochement des catholiques. C'est simplement le fait que la résistance à la structure protestante ou réformée suscite une opposition qui renvoie à l'autre terme de la question. Mais il y a réciprocité dans la circulation des idées, et l'opposition, la contestation à la société réformée fait apparaître contre elle un type de mouvement qui est analogue à ce que la société réformée protestante faisait apparaître contre l'Église.
1: Oui, on pourrait dire la même chose du jansénisme à l'égard du calvinisme dans une certaine manière.
0: Je crois que le
1: bien chaunu.
0: Oui, je crois que le plus beau de tous ces mouvements, et c'est peut-être, si vous voulez, un des points du livre de Kolakowski qui m'a le plus séduit, c'est finalement ce que j'appellerais volontiers, si vous voulez, l'avatar institutionnel du salut par la foi. Je ne sais pas si vous avez été, si le père de Certeau a été aussi séduit, si vous voulez, dans le fond, par cette interprétation qui se trouve vers la page 25-26, si mes souvenirs sont exacts, de Kolakowski. Mais c'est le fait, si vous prenez par exemple le salut par la foi, qui est quand même au départ, enfin, on peut dire, une affirmation de la relation verticale contre la structure ecclésiale du temps. Et vous avez ensuite, très rapidement, à partir des années 1550, vous avez autour du salut par la foi, mais alors là, véritablement, je dois dire, sociologisé, transposé, trahi de son véritable contenu, vous avez finalement le salut par la foi qui sert, si vous voulez, à une définition, à la constitution d'une structure, dans la mesure où la foi, à ce moment-là, est entendue tout simplement comme une adhésion disons, à une dogmatique, et que, par conséquent, le fait d'affirmer le salut par la foi à l'intérieur de la structure protestante orthodoxe, c'est tout simplement, dans une certaine mesure, si vous voulez, affirmer l'appartenance à une église qui est la véritable église.
1: Oui, et alors contre ce mouvement-là... Michel de Certeau.
2: De fait, j'ai été très frappé par cette analyse, et je pense qu'elle rejoint un point que Kolakowski analyse à plusieurs reprises au cours de son livre, c'est de montrer comment, dans ses origines, un mouvement anti-institutionnaliste est aussi hostile au savoir. Par exemple, chez Canfusen, on a eu une analyse très rigoureuse, enfin très lucide, des rapports étroits qui existent entre l'affirmation d'une doctrine et la consolidation d'une institution.
0: Absolument.
2: Et de ce point de vue, je pense que le problème du salut par la foi et sa mutation en doctrine joue un rôle très intéressant par rapport à l'interprétation de Kolakowski.
0: Ça me paraît d'ailleurs un des aspects, si vous voulez, les plus séduisants et finalement les plus enrichissants de son livre. C'est cet aspect précisément de la trahison, enfin, du salut par la foi qui devient le système de cohésion d'une structure ecclésiale. Il faut reconnaître que c'est assez séduisant. Enfin, je ne sais pas jusqu'où, si vous voulez, on peut suivre Kolakowski sur ce point. Je le suivrai personnellement à peu près sur les 9/10 de sa route, mais je reconnais là que c'est peut-être un des exemples les plus heureux de la méthode qu'il emploie.
1: Michel de Certeau.
2: Je pense qu'il soulève là un problème qui peut-être a une signification historique, enfin qui n'est pas seulement une catégorie générale, c'est la détermination d'une société au XVIIe siècle par le savoir. Car on peut en dire autant de l'éducation, du catéchisme, de la divulgation des idées. Je pense qu'on voit au XVIIe siècle apparaître l'importance sociale de la doctrine et d'une certaine façon la rentabilité sociale des affirmations doctrinales. Ceci est vrai aussi par rapport aux grandes campagnes scolaires du XVIIe siècle qui ont permis d'instaurer un ordre national. Et lorsque, ça ce serait plutôt une critique que je ferais, lorsque Kolakowski se tient trop exclusivement sur le terrain de l'histoire des doctrines, peut-être n'analyse-t-il pas suffisamment comment le destin d'une affirmation doctrinale à l'intérieur d'une église est associé au rôle nouveau que joue le savoir dans la société globale du XVIIe siècle.
0: Dans le fond, c'est parfait, mon père. J'avais absolument la même pensée que vous. Un des reproches que nous allons faire, vous et moi, et ceci ne manquera pas de sel, à Kolakowski, dans le fond, c'est d'être insuffisamment marxiste.
1: Oui, mais alors ça, si vous le voulez bien chenu, nous reviendrons sur ce point tout à l'heure. Je voudrais quand même préciser pour nos auditeurs que pour Kolakowski, ces mouvements de protestation s'organisent autour, au fond, de deux dimensions principales. Je crois qu'il faut préciser que, pour Kolakowski, ces mouvements de protestation religieuse comportent des variantes, et que ces variantes s'inscrivent en quelque sorte autour de deux dimensions. L'une qui tient aux sources où ils puisent, et c'est là tout le problème, d'un côté de la mystique, dont nous parlerons tout à l'heure, et de l'autre de l'évangélisme, encore que les liens entre les deux soient assez nets. Et d'autre côté, ces variantes s'organisent selon une dimension verticale en fonction des réponses. Semble-t-il, peuvent être de trois sortes. L'une, qu'on peut appeler avec l'auteur l'individualisme radical, qui pose que les formes visibles et collectives du culte sont fondamentalement inutiles, voire même nuisibles, et qui par conséquent se refuse même à l'idée de réformer les églises. Cet individualisme radical, on le trouve dans l'œuvre de Canfusen, par exemple. C'est ça. À l'autre extrême, nous avons une deuxième type de réponse, qui sont ce qu'on peut appeler des sectes de saints, c'est-à-dire des groupes ou des groupuscules essayant d'atteindre le salut en dehors du monde, dans une église peu nombreuse, mais une église, je dirais, de parfait. Et puis, forme intermédiaire, il y a ce que l'auteur appelle l'irénisme libéral, c'est-à-dire des chrétiens qui acceptent le besoin d'assembler du culte, mais sans leur conférer une mission divine.
0: Absolument.
1: Selon vous, Pierre Chaunu, dans ces trois formes de réponse, quelle est celle qui revêt l'importance la plus grande ?
0: Oui, eh bien, pour moi, évidemment, si vous voulez, c'est à la fois la première et c'est surtout, en fait, la dernière. En fait, si vous voulez, c'est la forme des collégiens. Et, si vous voulez, je suis finalement assez sensible à les parentés qui existent entre le courant qu'incarne un moment Campuisen et précisément les formes du libéralisme extrême qui se trouvent constituées, du moins dans les groupes des collégiens, par une sorte d'association de ceux qui ont été rejetés ou qui se sont rejetés au départ de la réforme institutionnalisée et des Arminiens qui sont, disons, si vous voulez, les victimes des tensions de l'orthodoxie au début du XVIIe siècle.
1: Michel de Certeau.
2: Je dirais presque l'inverse de M. Chaunu. Donc, celle qui me paraît le plus important, c'est peut-être Campuisen, dans la mesure où, entre ces deux formes extrêmes, l'une individualiste et, disons, stoïcienne, d'une certaine façon, l'autre collégiale et de type plus lyrique, quelquefois plus mystique, l'avenir présente un choix. Et on peut dire que la position de Campuisen est l'esquisse étrange et très belle d'ailleurs d'une position kantienne, d'un moralisme individuel et transcendantal qui d'ailleurs, d'une façon assez surprenante chez un marxiste, enfin, attire à mon avis la sympathie aussi de l'auteur, de Kolakowski, qui semble très séduit par cette position. Mais je le serais aussi peut-être à cause de lui, dans la mesure où il s'agit, dans la position de Campuisen, d'une critique de tout appareil ecclésiastique, de tout catéchisme, de toute doctrine, mais aussi la disparition, si l'on veut, de toute polémique anti-institutionnelle, car Campuisen ne veut pas être un réformateur, comme vous le disiez tout à l'heure, Monsieur Chaunu. Il s'agit là d'un moralisme.
1: Oui, Campuisen déclare que la religion, c'est accomplir la volonté divine. Accomplir la volonté divine, c'est faire le bien.
2: Je dirais que c'est la position qu'on a vue depuis se développer énormément, dans la mesure où il s'agissait d'une conscience de l'absolu.
0: C'est ça. Mais vous avez dit d'entrée, justement, vous avez fait tout à l'heure la liaison avec une sorte de kantisme, et en fait, sa réalisation à l'extrême fin du XVIIIe siècle. Je suis tout à fait d'accord avec vous. Campuisen est incontestablement, si vous voulez, celui qui est le plus significatif quant à un lointain avenir. Mais j'ai le sentiment, à tort ou à raison, que, si vous voulez, son action et son influence est plus limitée quant au XVIIe siècle. Et je crois que, dans l'histoire intellectuelle du XVIIe siècle, par exemple, si vous voulez, comme vecteur, enfin, de toutes sortes de formes des nouveaux rationalismes, je pense que la collégiance et, si vous voulez, le moyen terme, enfin, la solution un peu bâtarde de ces espèces d'églises extrêmement inconsistantes que sont les assemblées de collégiens, je pense, et notamment du rôle d'accueil qu'ont pu jouer, si vous voulez, ces structure pour un peu toutes les formes aberrantes au XVIIe siècle. Je crois que à l'intérieur du XVIIe siècle, c'est cette troisième forme qui me paraît, si vous voulez, avoir eu le plus d'influence.
1: Je suis de votre avis, Pierre Chaunu. Et d'ailleurs, justement, je voudrais, pour terminer cette première aperçu, cette première séquence, citer un penseur qui correspond sur le plan théorique à ce qu'ont été les communautés collégiantes sur le plan de la réalité historique, à savoir Galénus.
0: Oui.
1: Et nous allons entendre les principes ecclésiologiques de Galénus résumés justement par Kolakowski. En poursuivant la lecture du grand livre de Kolakowski, dont je vous rappelle le titre « Chrétien sans Église », nous retrouvons, à propos des tendances anticonfessionnelles et anti-institutionnelles chez les chrétiens du XVIIe siècle, l'autre face du volet offert par ces courants, c'est ce qu'on peut appeler la face mystique. L'idée centrale de Kolakowski, c'est que l'Église catholique pouvait plus facilement digérer en son sein les tendances mystiques que les communautés issues de la réforme du XVIe siècle. Cette idée vous paraît-elle pertinente, Pierre Chaunu ?
0: Absolument. Tout à fait. Alors ça, je crois que sur ce point, il n'y a aucune discussion possible. C'est une vérité objective. Et ça serait peut-être un peu long, si vous voulez, pour essayer d'en dégager une raison interne. Mais la simple observation historique le montre. Je dirais que finalement, il est quand même assez rare, et sauf peut-être à la fin du XVIIe siècle, qu'un courant mystique soit exclu, ne soit pas intégré à l'intérieur de l'Église catholique. En fait, tout ce qui est mystique dans le protestantisme, car après tout, dans l'Europe du Nord, vous avez autant, si vous voulez, de besoins, et peut-être davantage même de besoins mystiques que dans l'Europe méditerranéenne. Mais alors là, les courants mystiques, si vous voulez, se font en dehors, s'expriment en dehors des églises réformées, des églises de la confession d'Augsbourg, et vont alimenter des sectes. Je dirais que, si vous voulez, la secte, l'expression sectaire, permet dans l'Europe protestante aux courants mystiques de s'exprimer. Parce que, à leur égard, le calvinisme particulièrement est absolument intolérant. Cela lui paraît porter atteinte, n'est-ce pas, à la transcendance de Dieu. On ne met pas la main sur l'éternel. L'éternel se révèle comme l'autre. Il affirme son altérité totale. On ne peut communiquer avec lui que dans la mesure où il se révèle, dans la mesure où il vient en la personne du Christ. Et dans ces conditions, enfin, toute tentative de mystique dans la stricte orthodoxie de la réforme, eh bien, ça s'apparente absolument, si vous voulez, aux images taillées, c'est même pire, enfin, c'est manquer de respect, c'est mettre la main sur Dieu. Dans la sensibilité calvinienne orthodoxe, c'est l'abomination de la désolation, enfin, à peu de choses près.
1: Oui, mais ne pensez-vous pas qu'il y a aussi des données, je dirais, sociales qui expliquent ces différentes traitements du mysticisme à l'intérieur des deux confessions ? Kolakowski insiste sur l'idée que, au fond, le calvinisme est une religion de gens normaux, de gens qui travaillent, de gens qui sont insérés dans une certaine structure sociale. Le catholicisme n'aurait-il pas un aspect beaucoup plus polymorphiste, accueillant aussi bien l'oisif que le travailleur, le mendiant que le roi ?
0: Alors ça, c'est pas douteux. Je pense que le père de Certeau ne sera pas, si vous voulez, en contradiction.
2: C'est-à-dire de normalité. Et je pense qu'il s'agit de plusieurs types de normalité. La normalité, c'est quelque chose qui correspond aux normes d'une société. Je pense tout à fait, comme le dit Kolakowski, que le protestantisme correspond à un type de normalité ou de normalisation qui, en un sens, sépare, distingue désormais le travail caractérisant une société.
0: Mon père, pardon, le calvinisme plutôt, n'est-ce pas ? Parce que je crois qu'effectivement, en ce qui concerne les églises de la confession d'Augsbourg, l'analyse de Kolakowski est moins exacte.
2: Oui,
0: parce que si vous permettez, je crois
2: que
0: le
2: calvinisme... Nous parlons du XVIIe siècle.
0: Oui, d'accord.
2: Et je pense que, comme l'ont montré un certain nombre d'analyses récentes, ce qu'on voit apparaître et devenir majoritaire au XVIIe siècle, c'est le travail, la rentabilité sociale comme valeur. Et de ce point de vue, le rejet, si l'on veut, de Dieu dans une transcendance inaccessible à l'expérience personnelle, telle que le montre le protestantisme, correspond à un certain type de normalité qui va s'étendre. Mais je ne pense pas que ce soit la seule normalité. Il y a un autre type d'équilibre à l'intérieur de l'expérience catholique. Si on essaye d'en voir les conséquences, enfin, ou plus exactement de voir le clivage qui se dessine, je dirais que je suis assez frappé de voir que l'expérience spirituelle, exilée en quelque sorte en dehors des églises protestantes, s'est trouvée reportée dans la tradition du XVIIIe siècle à l'intérieur de courants philosophiques, piétistes, mais philosophiques, et d'une certaine forme de philosophie assez caractéristique de l'Allemagne.
0: Oui.
2: Et que, en France, la mystique restait, si l'on peut dire, portée par le catholicisme ou par des structures religieuses, s'est trouvée par contre exilée de courants philosophiques, et qu'on a dans l'histoire les conséquences de deux options quant à ce qui concernait l'équilibre entre une institution religieuse et l'expérience spirituelle ou mystique des individus ou de ses membres.
1: Mais vous paraît-il, Michel de Certeau, que le parallélisme établi d'une façon rigoureuse par Kolakowski entre d'un côté les mouvements de protestation dont nous avons parlé tout à l'heure en Hollande, et de l'autre côté les mystiques français du XVIIe siècle qui sont restés dans l'orthodoxie, ce parallélisme n'est-il pas un peu forcé ?
2: Oui, ça je pense aussi tout à fait que Kolakowski cède un peu au goût de la symétrie. Quand il parle de ces radicalistes hollandais, il fait état de l'affirmation.